0: répondre à la façon dont nos agriculteurs et nos résidents ont été traités, insiste Donald Trump. Le président qualifie de discriminatoire des mesures protectionnistes du Canada pour l'industrie laitière, le secteur automobile et la vente d'alcool américain. Le Canada a été très dur envers les Américains, dit-il. L'impatience se fait sentir au Bloc québécois, son chef Yves-François Blanchet.
1: Que le gouvernement canadien, je crois, prenne acte de l'échec de sa stratégie à date.
0: Mark Carney maintient que sa stratégie est la bonne.
2: C'est nécessaire d'avoir des conversations et les conversations de l'équipe commerciale.
0: S'il ne parvient pas à éviter une autre vague de tarifs, le premier ministre Mark Carney affirme qu'il évaluera alors toutes ses options. Ici Juliane Lapointe, Radio-Canada, Ottawa.
3: Par ailleurs, Donald Trump déclare que les médicaments génériques seront soumis à des droits de douane de 100 % à partir du mois d'août 2028. L'objectif étant de déplacer la production des produits pharmaceutiques sur le territoire américain. Sur son réseau social, le chef républicain écrit qu'après un an de tarifs de 100 %, ceux-ci passeront à 200 %. Près de 200 feux de forêt sont toujours actifs en Ontario et la majorité ne sont pas maîtrisés. Au moment où des dizaines de communautés sont évacuées, des leaders autochtones de communautés touchées dénoncent des problèmes systémiques et demandent une enquête publique sur la gestion des feux par le gouvernement Ford. Les explications de Catherine Brulotte.
4: There's nothing left but just ashes. La chef de la Première Nation Namegosigagan, Helen Pavola, a pu visiter pour la première fois sa communauté, entièrement détruite par les flammes.
5: My community was devastated. Sorry.
4: Elle peine à décrire la dévastation qui a suivi l'évacuation, sans assistance, des membres de sa communauté. Un rôle qu'aurait dû jouer la province, selon elle.
5: We do not understand how MNR failed to protect our community.
4: Les dirigeants autochtones affirment que le feu avait été signalé au ministère des Richesses naturelles dès le 8 juillet. Le premier ministre a pourtant déclaré au cours des derniers jours que le brasier s'était déclaré soudainement.
6: I totally disagree with that.
4: Plus tôt mardi, Doug Ford avait déjà répondu aux critiques annoncées.
6: We have constant communication. We're going out to the First Nations.
4: Le premier ministre affirme que son équipe est en contact constant avec les dirigeants des Premières Nations et que l'aide aux évacués a été mise en place aussi rapidement que possible.
7: The chiefs are calling for an immediate public inquiry.
4: Le chef de la Première Nation de Gull Bay demande la tenue d'une enquête publique.
7: L'accountability should extend to the deputy minister and, if necessary, the minister responsible.
4: En réitérant son soutien aux premiers répondants et aux équipes sur le terrain, Wilfred King estime que les autorités de la gestion de feux de forêt en Ontario, y compris le ministre des Richesses naturelles, doivent être tenues responsables de la crise. Ici Catherine Brulotte, Radio-Canada, Toronto.
3: En terminant, en pleine vacances de la construction au Québec, le prix de l'essence à la pompe ne semble plus avoir de plafond. Le carburant régulier s'approche du 2 $ le litre à certains endroits. Et comme l'explique Mathieu Massé, la situation, aggravée par le contexte géopolitique, ne semble pas sur le point de se résorber.
8: Avec des prix à la pompe qui ne cessent d'augmenter, les vacanciers devront certainement faire des choix difficiles cet été.
9: C'est décourageant, surtout dans le temps des vacances, là.
10: Je reste avant tout à la place que voyager à l'extérieur.
8: Même si la saison est relativement propice à des augmentations du prix de l'essence.
11: C'est sûr qu'il y a une demande plus forte pour l'essence et le diesel parce qu'on se déplace plus. Et comme toute commodité qui est plus en demande, ça crée une pression à la hausse sur les prix.
8: Le spécialiste en énergie du Centre d'études et de recherche internationale de l'Université de Montréal, Yvan Clich, ajoute que la situation est alimentée par le contexte géopolitique.
11: La Russie qui n'exporte plus, les exportateurs de la région du détroit d'Ormuz également sont en capacité moindre.
8: Le prix du diesel, tout particulièrement, a un impact sur l'industrie du camionnage et du transport de marchandises. Marc Cadieux est PDG de l'Association du camionnage du Québec. Il explique que les compagnies ont un mécanisme pour ajuster leurs tarifs en fonction du prix du carburant.
12: C'est vous et moi, vos auditeurs, évidemment, qui en payons la facture.
8: Avec la reprise des hostilités au Moyen-Orient, les choses ne semblent pas aller en s'améliorant.
11: On n'est certainement pas sur le bon registre pour envisager un fléchissement des prix du carburant au cours des prochaines semaines.
8: Il rappelle de ne pas oublier la suspension de la taxe d'accise fédérale sur le carburant qui pourrait prendre fin à l'automne, sans laquelle il faudra ajouter un autre 10 cents par litre à la facture. Ici Mathieu Massé, Radio-Canada, Montréal.
3: C'est ce qui conclut les informations.

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1: Salut, vous écoutez Point de repère. Mon nom est Rosemie Autain-Témorin, puis mes collègues et moi, on a prévu une belle émission pour vous aujourd'hui. On commence notre journée en tête-à-tête avec Luc Picard, puis on rencontre l'essayiste Anthony Vincent qui s'intéresse à la façon dont on peut se réapproprier des insultes. En deuxième heure, Christian Vizina et Rosemarie Charest nous apprennent à mieux aimer nos amours qui changent avec le fil du temps. Puis on découvre 5 mots que la langue française devrait emprunter à d'autres langues pour être plus précise. On termine l'émission avec Fred Campbell, ambassadeur du plein air et de l'entrepreneuriat d'ici.

0: Un des films québécois les plus attendus de l'année arrivera sur nos écrans la semaine prochaine. C'est Rédemption, une sixième réalisation pour Luc Picard, un film choral tourné sur deux continents dont il signe le scénario et dans lequel il joue. On va écouter un extrait de la bande-annonce.
1: Ça fait 20 ans déjà que t'es clean. C'est pour ça que t'es parfait.
2: Je sais ce que je te dois. Comment t'as pris soin de la petite?
1: Comment qu'elle va la beauté?
2: Va bien. Elle est à Paris.
3: T'es-tu correct, Marcel?
2: Ben oui, ça va. Je pense à vous autres.
3: Je t'aime.
4: Je t'aime.
2: Ça va bien, le film?
4: Monsieur Chevalier est arrivé en loge.
5: Oui, de te voir.
6: Moi, ça. Vous êtes le Québécois. C'est un honneur, Monsieur Chevalier.
7: Appelez-moi Alain, on va jouer ensemble, hein?
8: Putain. C'est cet accent français. Je regarde la voir, Carlis.
2: Dis à Francis de pas trop s'énerver avec ça. Ça va bien aller.
0: Luc Picard, bonjour.
9: Allô, bonjour.
0: Je vais commencer dans la transparence. Je l'ai aimé, votre film.
9: Je l'ai
0: trouvé très beau dans la réalisation, mais aussi dans les textes et les thèmes abordés. Pourtant, c'est l'histoire de Marcel, un tueur à gages forcé de retourner au travail après 20 ans de retraite, qui va commettre deux meurtres à Montréal et dont le crime va avoir des répercussions sur plusieurs vies, dont celle de sa fille à Paris. Mmh. Est-ce que c'est un défi faire coexister autant de beauté et de violence?
9: Ben, je trouve que de faire sortir la beauté sans mentionner ou sans montrer la danse, c'est toujours un peu triché. Mmh. Fait que c'est ça le défi. Mais je pense que tu sais, la vie est faite comme ça, c'est-à-dire que la vie elle peut être aussi belle qu'horrible. Puis je pense que c'est quand on regarde ce qui est dur en face que les moments les plus beaux ressortent. Mmh. Je pense.
0: C'est un film qui vous habite depuis longtemps. Vous avez commencé à y travailler en quoi, 2010?
9: Genre, ouais.
0: Donc, ça fait 16 ans. Et là, il s'apprête à rencontrer son public.
9: Ouais.
0: Vous vous sentez comment?
9: Ben, je me sens fébrile. Je me sens heureux. J'ai hâte de le partager, en fait, parce que je me rends compte des fois que moi, quand je fais un film, avant tout, c'est une émotion. Moi, je suis habité par une émotion, puis j'ai envie de communiquer cette émotion-là puis de la partager avec d'autres. Dans le cas de Rédemption, j'ai écrit, c'est vrai, le premier jet en 2010, mais après ça, je l'ai laissé dormir pendant des années.
0: Vous n'avez pas traîné une seule émotion pendant 16 ans, Luc?
9: Non, c'est ça.
0: Ça me rassure.
9: Oui, OK.
0: Je suis quand même curieuse de savoir quelle émotion est à l'origine de tout ça.
9: Ben, c'est parce que, c'est ça, moi, j'ai donc écrit le film en 2010 et j'avais quelque chose, mais je ne savais pas exactement de quoi je voulais parler ou de quoi le film parlait. Des fois, quand on écrit, c'est souvent ce qu'on dit sans s'en rendre compte qui est le plus beau. Mm-hmm. Puis à un moment donné, vers, je sais pas, il y a 4-5 ans, je me suis rendu compte que je voulais parler de la compassion, mais de la compassion entre gens qui se connaissent, mais aussi entre gens qui se connaissent pas. La solidarité humaine. Je pense, l'exemple qui me vient, c'est, mettons, Minneapolis, cet hiver, qui était assailli par les fascistes de ICE, et que les citoyens se sont mis ensemble, ils ont inventé tout un système avec des sifflets.
0: Mm-hmm.
9: Pour avertir le voisinage qu'il y avait ice dans le bout.
0: Il y en a qui allaient chercher les enfants de leurs voisins qui connaissaient
9: pas
0: pour les amener à l'école.
9: Qui allaient faire des épiceries. Mm-hmm. Ils étaient vraiment organisés. Puis je fais ça, c'est le plus beau de la nature humaine, je trouve, quand on est capable de faire preuve de solidarité et de compassion envers des gens qu'on connaît même pas, tu sais. Écoute, le film est pas ça dans ta face, mais essentiellement, c'est cette émotion-là que je voulais, faire vivre aux spectateurs.
0: Le film m'a beaucoup fait penser au premier scénario que vous avez signé. C'était aussi votre première réalisation, le film L'Audition.
9: Ouais.
0: On a un peu l'impression de découvrir le personnage principal de L'Audition si sa vie s'était déroulée autrement, comme dans un univers parallèle où on retrouve le fier Abra, mais à la retraite, puis avec une fille plutôt qu'un fils.
9: Oh, c'est vrai, exactement.
0: Voulu?
9: C'est voulu, non, je m'en suis rendu compte après, honnêtement. Je me suis passé cette réflexion la première fois il y a peut-être 2 ans, mais c'est sûr qu'il y a des parentés. Puis il y a le même nom, est-ce que de
0: le même nom de famille.
9: Ouais, le même nom de famille, Tremblay. Puis il y avait dans L'Audition un acteur célèbre qui s'appelait Chevalier.
0: Mm-hmm.
9: Puis dans Rédemption, il y a un acteur célèbre joué par Gérard Lanvin qui s'appelle Chevalier aussi. Donc ouais, c'est ça. Il y a comme, mais en même temps, ça part de ma plume à moi. Fait que c'est un peu normal que je revisite un peu les mêmes. Mais c'est vraiment pas le même genre de film, par contre.
0: Non, pas du tout. Même si les deux m'ont touché. Ok, même genre de plume peut-être, mais les personnages de bandits, Luc Picard, on les explique comment vous les aimez, parce qu'on peut aussi penser au film Confession, hein, le plus récent que vous avez réalisé, inspiré de la vie de Gérald Galland. Donc, pourquoi les criminels vous intéressent comme créateurs?
9: Ben, en fait, Gérald Galland, j'avais envie de le jouer parce qu'il était vraiment hors norme. Tu sais, c'est vraiment une composition. Il n'y a rien à voir avec le, l'idée qu'on se fait d'un tueur à gage. Tu sais, il est comme, il est pas super bright, et il bégaye. Il y a vraiment là, tu sais, c'était trop tentant que pour un acteur. Pour ce qui est de l'audition ou d'autres affaires ou Rédemption, bon, Rédemption, c'est pas un film de bandit, là. Je veux vraiment être clair là-dessus, ouais. Même si ça part de cette histoire-là. C'est un film choral avec plein d'histoires. Mais je pense que les fictions s'intéressent aux milieux criminels parce que les milieux criminels provoquent des situations de vie ou de mort. Mm-hmm. Puis les situations de vie ou de mort, c'est très révélateur de nos humanités. Mm-hmm. Je pense que ça explique pourquoi il se fait autant de films dans les milieux criminalisés, sur les milieux criminalisés, je veux dire. Puis même au théâtre, tu faisais Shakespeare, c'est violent. C'est... Parce que ça fait ressortir, il n'y a plus le vernis de la bonne société. Où, parce que dans les situations où il y a une mort, tu te révèles tel que t'es.
0: Je vois.
9: Fait que je pense que ça, c'est intéressant.
0: Puis pourquoi les pères vous inspirent, si on revient au lien évident entre l'audition puis Rédemption?
9: Ah, ça, c'est parce que moi, l'affaire la plus extraordinaire qui m'est arrivée dans la vie, c'est d'être un père. Fait que ça, c'est intarissable. On dirait que je retourne toujours là. Parce que ça aussi, ça m'émeut. Le lien filial, il y a quelque chose là qui me flabbergaste, mais bon. Fait que ça se retrouve dans les deux, évidemment.
0: Qui vous flabbergaste?
9: Ouais, ben écoute, je c'est mon plus grand privilège d'être un père. Puis,
0: on sent la crainte du perte de lien dans vos créations par rapport à la paternité.
9: Ben la c'est pas tellement la perte de lien, c'est le. Il y avait un personnage dans l'audition qui disait, en parlant de son fils, il disait, il va y avoir un moment où je vais le voir, puis ça va être la dernière fois que je vais le voir. Mm-hmm. Je le saurais peut-être pas, mais ça va être la dernière fois, puis ça rentre pas dans ma disquette. Ben, moi ça rentre toujours pas dans ma disquette. Puis il y a de ça aussi dans le film, même si Rédemption. Moi, je voulais que ce soit un film. Je pense que c'est un film lumineux. C'est ce que les gens me disent à date, là, comme que oui, c'est les gens sont bouleversés, mais c'est une émotion plutôt positive.
0: Oui.
9: Ou je sais.
0: On va plonger dans l'histoire de Rédemption. Je vais vous aider un peu.
9: Ouais,
0: le personnage de Marcel, donc comme un double meurtre qu'on découvre quand on est plongé depuis déjà quelques minutes dans une séquence qui est magnifique en noir et blanc, c'est d'une grande poésie. Puis quand on ne sait pas ce qui nous attend dans le film, comme c'était mon cas avant de le regarder, on peut se demander, ok, dans quel genre d'œuvre je me trouve. Comment vous situez cette séquence-là par rapport à tout ce qui va suivre, Luc?
9: Ça, c'est la séquence du début. C'est un genre de séquence de 10 minutes que j'ai tournée en noir et blanc. C'est, oui, le meurtre, un double meurtre dans un restaurant, mais vraiment vu du point de vue de deux êtres humains qui sont assis dans le restaurant et qui se connaissent pas.
0: Mais qui se remarquent.
9: Et qui se remarquent un peu avant, gentiment, là, parce que, bon, c'est un gars puis une fille, puis ils se...
0: De manière bien innocente.
9: Ouais, ouais, c'est ça, exactement. Puis on voit pas vraiment le meurtre, on voit vraiment ce qu'eux voient, donc ils se précipitent en dessous de la table. Et ils vont connecter parce qu'ils vont avoir été témoins du même, en tout cas ils ont subi la même violence en étant témoins de ça. Et ils vont connecter. Je raconterai pas tout, mais ils sans même se parler, ils vont vraiment se connecter. Puis j'ai voulu tourner ça comme, je l'ai tourné en noir et blanc cette portion-là parce que je voulais que ça soit comme un genre de court métrage qui tiendrait en soi.
0: Dans le film.
9: Dans le film, comme si je commençais avec un court métrage. Puis après ces 10 minutes-là, je retombe en couleur. Puis là, c'est comme si ce court-métrage-là était la partie visible de l'iceberg. Puis le restant du film, c'est je raconte tout ce qu'il y avait autour de ces deux personnages-là, tout ce qu'il y a eu un peu avant, puis tout ce qu'il y aura un peu après.
0: Puis on va suivre dans le film certains des témoins de ce meurtre-là, découvrir leur réaction viscérale au geste ignoble. Qu'est-ce qui a nourri votre écriture sur ce plan-là? Pour créer la... Pour,

0: créer la réaction des témoins. Donc, il y en a qui vont connecter, il y en a qui vont se rebeller, qui vont se choquer, qui vont chercher à aider. Comment vous avez fait pour faire de la recherche sur qu'est-ce qui arrive quand un humain est témoin d'un meurtre?
1: C'est ça. Donc, quand j'ai tourné Confession, où on racontait l'histoire de notre tueur à gage, j'ai rencontré des tannants, j'ai rencontré des criminels, mais j'ai aussi rencontré des gens qui ont été témoins de meurtres dans des restaurants, des trucs comme des lieux publics. Puis en leur parlant, tu te rends compte à quel point c'est un traumatisme profond.
0: Je peux croire.
1: Puis c'est aussi quelque chose aussi parce que tout ça est parti d'une histoire qu'un de mes amis m'a racontée parce qu'il y avait eu un double meurtre dans son restaurant. Puis j'ai posé 1000 questions là-dessus. Et il m'a dit, après le meurtre, quand les tueurs sont partis, il y a eu un silence dans le restaurant, mais c'est comme si tout le monde était ensemble. Parce que tout le monde venait de vivre la même affaire. Fait que là, on retourne à Minneapolis, c'est ce genre de truc-là. D'ailleurs, mon film, la portion montréalaise, se passe pendant une tempête de neige. C'est le même genre de truc quand il y a une tempête de neige. Moi, j'adore les tempêtes de neige parce qu'on vit tous la même affaire le même jour. Tu sais, on vit la tempête de neige.
0: On s'aide, on
1: se parle plus.
0: Ouais.
1: Fait que c'est ça. Mais pour revenir aux victimes, moi, c'est vraiment en faisant mes recherches sur Galland que j'ai approfondi un peu ma connaissance de ça.
0: Donc, on l'a mentionné, Rédemption, c'est un film choral. On suit un paquet de personnages. Pourquoi vous avez fait ce choix-là qu'on imagine plus compliqué sur le plan de l'écriture?
1: Ah, ça, c'est personnel. J'ai toujours eu. Je suis un fan des films chorales quand c'est réussi. Magnolia, c'est un de mes films préférés à vie. Je pourrais parler aussi quand j'étais jeune, quand j'ai vu Les uns et les autres de Lelouch. J'aime beaucoup. Je sais pas. Il y a quelque chose là-dedans que je trouve réconfortant. Ça donne l'impression que le monde est plus petit qu'on pense, tu sais. Parce qu'il y a des gens qui se recoupent, même s'ils se connaissent pas. Nous, on les connaît. Puis de voir deux personnages se recouper, alors qu'eux se connaissent pas, mais nous, on les connaît. Je sais pas. Il y a quelque chose pour moi de réjouissant, mais c'est aussi un défi scénaristique d'arriver à faire vivre ça, puis que ça soit organique, puis que ça soit pas déconnecté. Fait que j'ai tout le temps nourri cette envie-là d'écrire ça.
0: Donc c'est la réalisation d'un rêve pour l'auteur que vous êtes, Luc Picard. Faut savoir qu'au départ, le film s'appelait Violence, au pluriel. Qu'est-ce qui explique le changement de nom?
1: Le film a été pris par un distributeur français, qui on va sortir au mois de décembre en France dans une centaine de salles. Puis c'est sûr que même mon producteur ici, c'est Christian Larouche, le titre Violence, ça lui faisait peur parce que ça peut donner l'impression que j'ai tourné un film juste sur de la violence ou un film. Mais moi, je me suis dit, les gens au Québec qui me connaissent, je pense qu'ils savent que je vais pas passer deux heures de film à juste raconter des trucs violents. Mais en France, ils me connaissent pas, tu sais. Puis le distributeur français avait des craintes. Ça lui faisait peur, ce titre-là. Fait que je me suis dit, moi, ça me dérange pas de changer de titre vraiment. Tu sais, j'aime autant qu'il y ait plus de gens dans la salle. Puis voilà, c'est ça.
0: Vous n'étiez pas particulièrement attaché à violence au pluriel.
1: Non.
0: Puis vous dépeignez un vaste spectre de violence dans Rédemption. Oui. Est-ce qu'on vit tous et toutes, dans une mesure ou une autre, une vie teintée par la violence, selon vous?
1: Oui, je pense qu'il y a des petites violences, des grandes violences dans le film. Il y a deux personnes qui se mettent à se parler parce qu'ils ont tous les deux peur de l'avion. C'est une petite violence. Moi, je trouve c'est une grosse parce que moi, j'aime pas ça l'avion. Mais c'est de l'extérieur, ça peut paraître comme une petite violence ou même la tempête est une douce violence. Mais la vie, je veux pas déprimer le monde un matin, mais le fait que la vie est fragile, on le sait tous. Puis il faut qu'on mais on là où c'est réjouissant. Tu sais, Dickens disait, we are all fellow travelers to the grave. On est tous des co-voyageurs vers. Donc, OK, c'est un peu plate, vers la tombe. Mais c'est quand même réjouissant parce qu'on partage toute cette condition-là. Puis c'est quand on se l'avoue entre nous que le collectif s'installe, puis qu'il peut avoir vraiment quelque chose de beau. Puis je trouve qu'on est dans une période où c'est un petit peu difficile ou d'avoir du collectif, des mouvements collectifs. Tout le monde est un peu tout seul sur son île. Je pense que toutes nos bébelles, nos iPads, nos iPhones... On dirait que tout est fait pour qu'on puisse supporter la vie le plus seul possible. Tout en ayant l'impression de communiquer, mais le fait est que, tu sais, moi j'ai remarqué quand il y a eu les séries avec le Canadien ce printemps, j'ai vu des jeunes vivre des moments collectifs qu'ils n'avaient jamais vécu de leur vie. tu sais, de Canadien contre un but, puis t'entends crier dans la maison d'à côté. Il y a quelque chose de vraiment réjouissant
0: même
1: là-dedans.
0: Pendant la Coupe du monde de la FIFA dans les dernières semaines,
1: aussi, mais
0: j'ai entendu des cris dans mon quartier comme j'en avais rarement entendu.
1: Exact, c'est ça. Puis je pense qu'on

0: le besoin de ça, tu sais, Michel Chartrand disait, on n'est pas fait pour vivre tout seul. On a besoin d'être, de faire partie d'une communauté. Fait que, je sais pas d'où j'étais parti avec cette idée-là, mais.
1: Je sais pas, mais ça a commencé avec une citation de Dickens et ça a fini avec une citation de Michel Chartrand. Chapeau, Luc Picard. La France occupe une grande place dans votre film, tant du côté de la distribution que des lieux où se déroule l'histoire. Pourquoi est-ce que vous l'avez écrit en espérant rejoindre un public français?
0: Ben, pas au départ. Au départ, ce que je voulais, c'est vraiment, je m'étais donné comme défi que toute l'action se passe en une journée dans deux grandes villes. Puis que l'action dans une ville ait des conséquences importantes sur une autre ville. Mais toutes dans la même journée. Puis après, je me suis dit, ben, tant qu'à faire Paris, pourquoi pas Paris? Parce que, premièrement, je la trouve belle, cette ville-là. Je suis un amoureux de Paris. Puis aussi, ben oui. Parce que oui, c'est le marché francophone, puis pourquoi pas,
1: essayer
0: d'aller battre les semelles là-bas, puis bon, et puis commence à avoir de plus en plus de présence québécoise en France, puis je pense que c'est d'abord c'est réjouissant, puis c'est aussi c'est dans notre intérêt d'essayer de faire rayonner nos affaires.
1: Ouais. Puis d'ailleurs, vous l'avez dit, c'est une sortie importante qui est prévue en France pour Rédemption. Est-ce que vous avez des attentes?
0: Non, je ne sais pas à quoi m'attendre parce que tu sais, je les connais pas assez. Ben, je les connais, on les connaît, on y va, mais comme en tant que public, je connais pas le public français vraiment. Mais c'est bien étonnant quand tu pars en festival puis tu. Tu sais, je me souviens, les Rois Mongols à Berlin, je m'attendais pas. Mais les gens ont tellement aimé ça, les Rois Mongols. Écoute, ça a été un hit. On refusait du monde dans les représentations. Puis je me dis, mais comment ça se fait qu'ils catchent cet humour-là? Mais encore une fois, ça me fait juste me dire à moi que les gens, on n'est pas si différents les uns des autres qu'on pense.
1: Vous avez dit au Journal de Montréal en 2025 que le jeu, c'est votre amour d'enfance, que la réalisation, c'est votre amour d'adulte. Avec Rédemption, vous avez confirmé votre passion pour le montage. Donc, vous en êtes où dans votre relation amoureuse avec le cinéma à 64 ans, Luc Picard?
0: Ah, je baigne dedans, c'est intarissable, c'est comme le truc filial. Je veux dire, je sais pas, moi, je suis tombé amoureux du cinéma quand j'avais 7-8 ans. Puis ça s'est jamais démenti. C'est sûr que ça reste... Au départ, un amour d'être acteur, c'est mon premier amour. Mais tout ce qui est autour aussi, puis je me découvre aussi en tant que réalisateur. Tu sais, j'avais pas prévu de devenir réalisateur, puis je découvre, puis j'évolue, puis j'essaie d'apprendre. Puis un bon film, ben c'est ça. Je suis un amoureux du cinéma.
1: Qu'est-ce que vous avez découvert sur vous avec cette dernière création là?
0: Ben quand je dis ça, quand j'ai commencé mettons l'audition, avec l'audition, je savais que j'avais une bonne connaissance de l'art dramatique, donc du jeu, puis aussi des courbes dramatiques, aussi le point de vue narratif, ça allait. Ce qu'il a fallu que je développe plus, c'est ma caméra en fait, mon point de vue, mon œil, mon esthétique aussi. Mais ça se peaufine de film en film, puis je le découvre en fait parce que je décide pas d'être comme ceci ou comme cela. Je fais ah regarde ça j'aime ça. Tu sais, je me découvre, quoi.
1: La musique du film Rédemption. Non, il n'est jamais trop tard pour se découvrir. Un nouveau message d'espoir lancé par Luc Picard ce matin, après nous avoir rappelé qu'on va tous mourir. Donc, la musique du film Rédemption, elle est très belle. Pourquoi vous avez décidé de faire appel à Alex Nevsky pour accompagner vos images et vos mots?
0: Ben, Alex, moi, je connaissais ses chansons, mais il se trouve qu'on est dans la même agence, puis je cherchais quelqu'un, puis je sais que je voulais quelque chose de classique, piano-corde, tu sais. Puis comme on a la même agente, qui s'appelle Marie-Pierre, elle m'a fait écouter des improvisations qu'il avait fait, Alex, puis je me suis fait « Ah, ça, c'est intéressant ». Fait qu'on s'est rencontrés. Puis, c'était, écoute, extraordinaire. Je savais que j'avais besoin d'un thème qui peut se reprendre puis avancer comme un... Le film avait vraiment besoin de ça. Surtout, il y a une séquence en particulier où j'avais vraiment besoin de ça. Fait qu'il me sortit thème, il sortait des thèmes. Non, pas tout à fait. Puis, à un moment donné, il en a frappé un. Puis, écoute, moi, je ne peux pas être plus heureux de la musique qu'Alex a fait.
1: Ouais, vraiment magnifique.
0: C'est magnifique. Ouais.
1: Le film a été sélectionné en compétition officielle au Festival du film francophone d'Angoulême. Ça sera présenté à la fin août. Qu'est-ce que ça représente pour vous?
0: Ben, déjà, c'est une première rencontre avec le public français. C'est aussi un honneur. C'est un festival qui prend de plus en plus d'importance. C'est ça, ça représente aussi un voyage en France, un petit passage à Paris.
1: Prendre l'avion, par exemple, on a compris que c'était une petite violence pour vous.
0: Ça va être une petite violence, mais bon, je vais passer par-dessus.
1: J'ai envie de vous faire entendre un extrait dans lequel le journaliste culturel Richard Terry

0: rien, dit... en fait, je reprends ma phrase parce qu'elle était vraiment pas claire. Donc, Richard Therrien, il est allé à Pénélope au mois de mai. Puis c'était pour la bande des quatre. Puis on lui a demandé quelles œuvres il attendait impatiemment pour l'été. Il a parlé de votre film, on l'écoute.
1: Je suis curieux de voir aussi Rédemption, qui est le film de Luc Picard. Ouais. Parce que je trouve qu'il n'y a pas assez de Luc Picard dans nos écrans. Ouais. Je l'aime beaucoup. La seule affaire, c'est que ça sort le 29 juillet et ça se passe une journée de tempête de neige. Je ne sais pas si c'est la meilleure idée. Ouais.
0: Droit de réplique. Est-ce que c'était la meilleure idée, Luc Picard?
2: Moi, je vois pas de problème. On a discuté de ça beaucoup.
0: Ah,
2: est-ce
0: oui,
2: que c'est vrai que les gens veulent pas voir de la neige dans un film au mois de juillet? Moi, je pense pas. Moi, je pensais plus au mois de janvier que j'ai pas le goût de voir de la neige dans un film.
0: Intéressant. Écrivez-nous sur la bulle de conversation pour dire si vous êtes d'accord ou pas avec Luc Picard. Moi, ça m'a pas embêté du tout, ça m'a rafraîchi.
2: Ben, c'est beau, là, la tempête est bonne.
0: C'est magnifique. Merci. Puis on comprend l'importance de camper cette histoire dans une tempête de neige. Sur le plan logistique, c'est compliqué, par contre?
2: Ben oui, ben c'est cher. Parce que je voulais vraiment une tempête que les Québécois vont la regarder.
0: Et la reconnaître.
2: Puis dire, ça, c'est une vraie tempête de neige. Parce que les Québécois, ils savent c'est quoi une vraie tempête de neige. Puis... souvent, je vois des films avec des tempêtes, puis je fais « Nyeh, c'est pas ça ». Là, je pense que c'est ça, mais on a travaillé fort.
0: Mmh. En terminant, on a beaucoup parlé de violence. Ce matin, en février 2024, vous avez publié une lettre ouverte dans la presse pour exprimer votre soutien envers les enfants de Gaza.
2: Oui.
0: Déjà, vous dénonciez notre indifférence.
2: Oui.
0: Un an et demi plus tard, votre indignation.
2: Même chose. Même chose. On peut pas continuer comme ça. Ça ne peut pas qu'il puisse avoir un génocide et qu'on fasse comme s'il n'y en avait pas. C'est pas possible. Ça se pourra pas. Ça se pourra pas.
0: En même temps, qu'est-ce qu'on fait rien? On s'informe, mais je ne me sens pas mobilisée.
2: Non, moi, je suis allé à plusieurs manifs. Je me souviens à l'époque, on avait fait une manif contre la guerre en Irak.
0: Oui.
2: Puis on était 200 000, tu sais. Mais les manifs où je vais, j'en ai fait 4-5 là, pour la Palestine, puis il y a vraiment beaucoup moins de monde. J'ai de la misère à comprendre ça. Moi, ça me brise le cœur. Mais bon.
0: On pourrait essayer de s'améliorer.
2: Oui.
0: Je veux pas terminer en vous brisant le cœur. Luc Picard, c'est pas ma volonté pour votre journée. Donc, on pourrait parler très rapidement d'un autre projet qui vous tient à cœur, mais cette fois à titre de cinéaste, votre film sur Guy Lafleur.
2: Oui.
0: Vous en êtes où sur ce film biographique sur un géant du hockey?
2: J'ai écrit un premier jet d'un scénario. Là, aussitôt que la tempête de Rédemption va être passée, j'ai un tournage aussi en ce moment, mais je vais passer 2 mois à travailler sur le deuxième jet qu'on va déposer au mois de décembre.
0: Est-ce qu'on a encore les moyens de raconter les histoires de nos héros du passé au Québec, en cinéma?
2: De moins en moins, c'est un peu compliqué. En plus, avec l'inflation de à peu près 30%, les budgets n'ont pas vraiment suivi. Puis c'est ça qui est ça. À un moment donné, oui, les équipes québécoises, je peux vous le dire, elles sont d'une efficacité redoutable, les équipes de cinéma québécoises. Mais il y a des limites au miracle qu'on peut accomplir. Puis il faut quand même, je pense que c'est important de pouvoir faire des films sur des figures comme Lafleur. Mais c'est des trucs qui coûtent cher parce qu'il faut comprendre que ça se passe dans les années 60 ou 70. Mm-hmm. C'est des films d'époque, c'est le centre-ville de Montréal, dans les années 70.
0: Il faut réinventer, oui.
2: Ouais, puis c'est les voitures, puis c'est comme refaire le Forum, puis refaire le Boston Garden, puis pratiquer les séquences de hockey. Tu sais, ça coûte cher.
0: Hey, j'ai vraiment échoué à finir dans l'espoir et la bonne humeur pour vous. Avez-vous vu ça? Je suis désolée. Luc Picard, ben non, c'est moi. Je rappelle que le film Rédemption, qui n'est pas déprimant,
2: qui est lumineux,
0: qui est super lumineux, va prendre l'affiche en salle le 29 juillet. Vous partez rencontrer le public cette semaine, je pense.
2: Oui, ce soir à Québec.
0: À Québec. Il y aura aussi un arrêt à Trois-Rivières.
2: Trois-Rivières et Montréal lundi prochain.
0: Je vous souhaite de belles rencontres puis un franc succès avec ce film. Merci, Luc Picard.
2: Merci beaucoup.

0: Le titre de l'ouvrage a piqué notre curiosité, « L'insulte de l'injure à la solidarité ». La quatrième de couverture, elle, nous a donné envie de lire l'essai puis de parler à son auteur, le journaliste culturel Anthony Vincent, est dans notre studio de Paris. Bonjour Anthony.
1: Bonjour, merci beaucoup pour l'invitation.
0: Ah mais non, mais merci à vous d'être là. Vous avez écrit un essai passionnant, je suis ravie d'en parler avec vous, mais je dois d'abord prévenir notre auditoire. Notre discussion va nous amener à réfléchir à des termes qui blessent des gens. Hein. Les mots en N, je pourrais même dire les mots en B, en P, il y a beaucoup de lettres comme ça que je pourrais employer. Je parle d'insultes malheureusement liées au racisme, au sexisme, à la transphobie, à l'homophobie, voire au rapport haineux au travail du sexe. Donc on n'aura probablement pas le choix de dire certains mots qui font friser les oreilles. Mais d'abord, pour comprendre votre analyse, il faut plonger dans votre histoire, Anthony. Je me permets de citer la première phrase de votre essai, OK? Comme beaucoup d'enfants racisés, j'ai pris conscience d'être noir à travers des insultes. Vous écrivez ensuite que les insultes homophobes sont arrivées dès l'élémentaire. D'ailleurs, vous rencontrez un spécialiste qui vous explique que des insultes homophobes sont souvent utilisées par des jeunes qui en saisissent peut-être pas le sens, mais qui savent qu'elles sont humiliantes. Alors pour vous, enfants, ça représentait quoi ces insultes-là?
1: Effectivement, quand on est enfant, on se rend pas forcément compte des rapports de domination que cristallisent les insultes. Mmh. Quand j'étais petit, je me rendais pas forcément compte que j'étais noire d'une part, que j'étais queer d'autre part. Mais les enfants le sentent très tôt et en fait reproduisent ce que leurs parents leur enseignent malgré eux, malgré elles. En fait, souvent les parents, sans même se rendre compte, transmettent à leurs enfants des rapports de domination, notamment de la misogynie, de l'homophobie et du racisme en fait. Et les enfants reproduisent ce qu'ils et elles voient dans leur entourage et s'insultent dans la cour de récré très très tôt d'injures homophobes et aussi parfois d'injures racistes en fait. Et donc quand je les recevais, je me rendais compte très tôt que j'étais pas dans la norme dominante et c'est ce que je ressentais sans même comprendre ce que ça veut dire forcément être différent, anormal ou marginalisé. Je ressentais dans ma chair que je l'étais en fait de manière très très charnelle, organique, viscérale.
0: Je vous cite à nouveau Anthony Vincent. Grandir à la croisée des insultes a violemment façonné mon identité, pour ne pas dire fracassé. Qu'est-ce que les insultes que vous avez subies ont eu pour conséquence concrètement?

0: C'est à la fois vertigineux et difficile à définir parce que je pense que les insultes, puisqu'elles ont bercé toute mon enfance et façonné mon rapport au monde et fracturé aussi mon rapport à ma propre identité, je ne saurais dire qui je suis sans avoir été insultée en quelque sorte. En revanche, ce que je sais, c'est qu'elles m'ont fait prendre conscience très tôt que j'étais noire et queer et aussi que c'était marginalisé, que ça pouvait me mettre au banc de la société en quelque sorte, et c'est à partir de ça que j'ai compris que être à la marge, ça pouvait aussi me permettre de regarder le monde de manière différente, que ça me permettait d'avoir une vue relativement imprenable sur le reste de la société, puisque depuis la marge on observe beaucoup mieux le centre. Et j'ai essayé de faire quelque chose des insultes que j'ai reçues en fait pour que elle ne soit pas là uniquement pour m'assigner, mais qu'elle puisse aussi me servir de prisme, de lunette, de loupe, en fait, d'observation de la société. Et c'est comme ça que je suis devenue journaliste et que j'ai pu aussi écrire cet essai, en fait. C'est que, à force d'être insultée, j'étais obligée de me demander à quoi servent ces insultes, qu'est-ce qu'elles fabriquent, qu'est-ce qu'elles détruisent, et comment est-ce qu'elles peuvent me permettre de mieux comprendre le monde.
1: D'ailleurs, vous écrivez que s'intéresser aux insultes peut permettre de comprendre les dynamiques de pouvoir qui régissent notre société. Donc, l'insulte est omniprésente, mais elle n'est pas banale. Ce sont plus que des mots.
0: Oui, effectivement. En fait, dans mon essai, je ne me suis pas intéressée à toutes les insultes, mais seulement à celles qui, effectivement, cristallisent des rapports de domination, donc des insultes qui seraient plutôt LGBT-phobes, racistes, validistes, putophobes, etc. Parce qu'on peut être traité de petit con, par exemple, et encore même le mot con a des racines historiquement assez misogynes. Hein, ça renvoie à plein d'autres choses.
1: À un organe dit féminin.
0: Exactement. Et d'ailleurs, beaucoup d'insultes ont des racines effectivement misogynes ou LGBT-phobes, et c'est à ça que je me suis intéressée, et pas à tout type d'insultes. Être traité de cachet d'aspirine à la cour de récréation parce qu'on est très pâle de peau, ça m'intéresse pas autant que être traité d'une injure qui cristallise un rapport de domination raciale, et c'est à ça que je me suis intéressée. Parce que l'insulte, en fait, c'est la partie émergée de l'iceberg des rapports de domination. Et ça cache un monument de violences qui peuvent être, qui peuvent avoir lieu dans l'accès au travail, aux soins, à la santé, à l'espace public même.
1: Mm-hmm. Donc, pour que notre auditoire comprenne bien, dans votre essai, vous distinguez les insultes sans stigmate. Donc, pour vous citer « petit con », des insultes, c'est la première fois que je dis son nom, excusez mon rire nerveux. Donc, vous distinguez les insultes sans stigmate des insultes avec stigmate. Pouvez-vous nous expliquer ce concept de stigmate, Anthony?
0: Oui, bien sûr. Alors, je me base sur Irving Goffman, qui est un sociologue canadien, d'ailleurs, qui écrit dans Stigmate, les sujets sociaux des handicaps, ce que c'est qu'un stigmate, qu'est-ce qui vaut stigmatisation, et généralement, c'est une caractéristique physique et ou mentale qui nous fait être perçus comme anormal, comme différent et comme marginalisable. Et les insultes auxquelles je me suis intéressée, c'est celles qui reposent sur un stigmate, en fait. Je me suis pas intéressée à celles qui ne reposent pas sur des stigmatisations, mais c'est justement pour montrer comment les insultes réaffirment, entretiennent au quotidien des rapports de pouvoir, de genre, de classe ou encore de race, quoi.
1: Ce qui nous amène au retournement du stigmate, donc à ce phénomène qui permet à une personne marginalisée de reprendre un terme qui est utilisé contre elle, puis de l'inclure dans son vocabulaire. Vous avez vous-même eu de la difficulté à comprendre l'utilité de cette réappropriation-là quand vous avez commencé à fréquenter des amis qui employaient sans gêne des insultes homophobes avec lesquelles ils devaient pourtant composer. Ça vous choquait de voir vos amis s'associer volontairement à des mots violents à leur égard?
0: Oui, effectivement, je pense que je suis obligée de dire le mot.
1: Oui, j'essayais de pas le dire. M'entendez-vous marcher sur des œufs?
0: Oui, j'entends, et je comprends aussi.
1: Mais vous, moi, vous avez plus le droit de le dire que moi dans cette idée de réappropriation.
0: Effectivement, c'est ce que j'essaie de décortiquer, en fait. Pourquoi est-ce que des personnes concernées par une injure, qu'elles ont pu recevoir dès leur plus tendre enfance, malheureusement, peuvent un jour décider de se les réapproprier, pour en faire un motif de fierté individuelle, voire collective, et aussi peut-être un moteur d'émancipation, d'affranchissement, de revendication de droits, de manifestation, etc. Ouais. C'est ce qu'on appelle le retournement du stigmate, qu'on peut aussi appeler la réappropriation de l'insulte, en fait. Et effectivement, quand j'ai commencé à évoluer dans des sphères plus militantes, plus engagées sur les droits LGBT+, j'ai rencontré des personnes de différentes générations qui se revendiquaient fièrement PD, par exemple. Et ça me choquait l'oreille, en fait. Je me disais, mais en fait, j'ai pas envie d'entendre ça ici. Ça me renvoie à mes pires bullies, mes pires bourreaux de l'école primaire, du collège, du lycée, et même à énormément d'agressions verbales, voire physiques, que j'ai pu subir dans ma vie de jeune adulte.

0: adulte. Mmh. Et j'ai trouvé ça extrêmement étrange de voir des gens revendiquer fièrement être pédé, par exemple. Mais en fait, ça m'a ramené aussi à d'autres forme de réappropriation en tant qu'homme noir qui vient de la Martinique, une île française, une ancienne colonie française. Eh bien, là-bas, le mot en haine est assez banalement utilisé dans une forme de réappropriation du stigmate, en fait. Ça renvoie au mouvement de la négritude, porté notamment par Aimé Césaire, qui disait fièrement qu'il était nègre. Voilà. Et voilà. Et donc, plusieurs personnes noires revendiquent fièrement être noires dans des espaces d'entre-soi communautaire, d'entre-soi racial, par exemple. Mmh. Et ça, ça m'a permis de mieux comprendre pourquoi est-ce que, dans des mouvements LGBT, par exemple, dans certains groupes LGBT+, par exemple, on pouvait se revendiquer fièrement PD ou Gwyn ou d'autres mots encore.
1: Et justement, pour ces personnes qui emploient les insultes qu'elles reçoivent avec fierté, qu'est-ce que ça permet, je vous cite, de transformer l'humiliation en subversion?
0: Effectivement, en fait, la manière dont vous et moi sommes en train de marcher sur des œufs en employant ces termes-là, ça montre bien la force subversive de ces mots, en fait, qui sont hautement inflammables.
1: Ouais.
0: Dans des discours du quotidien où on va tenter d'avoir une langue la plus polissée possible, eh bien, d'un coup, le fait d'avoir recours à des injures, ça diffracte tout. Ça fait comme une effraction dans le langage et ça trouble l'espace public, l'espace médiatique. Et en fait, ça attire énormément l'attention. D'un coup, on se dit, oula, mais qu'est-ce qui vient de se passer? Pourquoi cette personne a utilisé un tel mot? Et donc, le fait que ça attire comme ça l'attention médiatique, voire politique, ça peut permettre de porter des revendications beaucoup plus fortes. Mmh. Cet acte de subversion attire énormément l'attention et on peut braquer cette attention vers nos revendications politiques. C'est pour ça que se revendiquer PD, par exemple, lors d'une manifestation, c'est hyper intéressant pour justement revendiquer nos droits, pour faire valoir nos luttes. Là où le faire dans un entre-soi communautaire, ça peut être plus frivole et c'est OK hein, de le faire de manière juste joviale, mais il y a un temps et un espace où le faire de manière politique, engagée et même utile, en fait, pour servir un agenda de revendication.
1: Mais ça vient avec des risques. Et vous l'expliquez très bien dans votre essai. On peut heurter nos pères, pour qui ces mots-là sont encore blessants. On peut aussi se représenter avec le langage des forces dominantes, dont on cherche pourtant à se libérer. Quand vous vous présentez, vous, devant une salle, en vous réappropriant une insulte homophobe, ça crée un inconfort, Anthony Vincent.
0: Oui, voilà, c'est justement tout cet inconfort qu'il s'agit de balancer, d'équilibrer, en fait, se dire, OK, où est-ce que c'est intéressant de se réapproprier l'insulte et où est-ce que ça va être gratuit, voire contre-productif. Après, mon essai ne cherche pas du tout à être la police de l'insulte. Je ne cherche pas à...
1: Je ne l'ai pas lu comme ça, si ça peut vous rassurer.
0: Oui, tant mieux, merci beaucoup. Mais c'est justement, j'essaie de le dire aux gens qui n'ont pas encore lu cet essai, de dire, en fait, ce n'est pas un mode d'emploi du bon et du mauvais usage de l'insulte.
1: Oh non.
0: Au contraire, c'est plutôt une réflexion sur qu'est-ce que ça permet, qu'est-ce que ça défait, qu'est-ce que ça détruit, dans quel contexte ça peut être intéressant de le faire ou non. Et effectivement, face à une assistance où je vais devoir parler de LGBTphobie, ça va avoir du sens de me revendiquer fièrement PD, par exemple. Mm-hmm. Mais dans d'autres espaces, au mariage de ma sœur, ça n'aurait pas forcément d'intérêt. Et ce que je veux dire par là, c'est qu'il est toujours intéressant de se demander qui est-ce qui parle. Est-ce que c'est une personne concernée qui se réapproprie une insulte ou non?
1: Ouais.
0: À qui est-ce qu'elle parle? Est-ce qu'elle est en train de revendiquer des luttes pour nos droits, par exemple, ou non? Et dans quel contexte est-ce qu'elle parle? Est-ce que c'est lors d'une interview pour parler de toutes ces questions-là? Donc là, c'est tout à fait pertinent, et on ne peut pas y échapper. Ou est-ce que c'est entre le fromage et le dessert, ou en parlant de la météo? Il y a toujours un intérêt à se demander quel est le contexte, en fait, de cette réappropriation et qu'est-ce qu'elle permet de faire à ce moment-là.
1: Vous faites bien de le rappeler. Et quand vous dites que votre essai ne se veut pas la police du langage, je suis tout à fait d'accord. Votre essai nous plonge plutôt dans l'histoire de plusieurs luttes. J'ai appris plein de choses. Je pense que pour le bénéfice de notre auditoire, on peut donner l'exemple du mot queer, qui est très intéressant. Parce qu'on l'utilise beaucoup aujourd'hui, puis sans connotation négative. Mais à l'origine, c'était une insulte.
0: Effectivement, queer, historiquement, c'est plutôt une insulte. C'est en opposition à straight, en fait. Straight qui veut dire droit. Queer, c'est plutôt déviant, qui dévie de la norme. Et c'était une insulte stigmatisant les personnes perçues comme LGBT à des fins dérogatoires, en fait, pour dire que vous êtes déviant, déviante. Et des personnes LGBT+, ont commencé à le revendiquer fièrement. Et c'est comme ça que c'est devenu ce terme qu'on emploie un peu comme une expression parapluie pour désigner toutes les personnes de la communauté LGBT+, qui seraient plutôt engagées, a priori. Aujourd'hui, queer est devenu un synonyme assez dépolitisé, mais en tout cas en contexte français, je ne sais pas si c'est la même chose au Canada.
1: Non, vraiment, c'est

0: Il n'y a pas de connotation particulièrement politique. On associe davantage, c'est ça, un mot qui signifie que la personne n'est probablement pas hétéro.
1: Oui, voilà, ça veut dire n'est pas cis hétérosexuel. Mm-hmm. Et en fait, c'est un terme qui est peut-être

0: justement, il est beaucoup plus passe-partout, il est beaucoup moins offensant. Et c'est intéressant de se rendre compte qu'on est passé d'un mot qui était extrêmement négatif dans la bouche de personnes cis-hétéro pour justement juger, condamner verbalement les personnes LGBT+.
1: Ouais.
0: Puis les personnes LGBT+, elles seront réappropriées. Et aujourd'hui, c'est devenu un terme quasiment dépolitisé que n'importe qui peut utiliser, y compris des marques aux intérêts très capitalistes et pas forcément alignées avec nos valeurs LGBT+.
1: Oui, ce qui nous amène vers un enjeu qui est super intéressant. Dans votre essai, vous parlez aussi des sorcières qui sont un symbole que se sont réappropriées les féministes. Mais c'est aussi un bon exemple de ce qui peut survenir quand une insulte réappropriée devient commerciale. Parce que la sorcière a été chassée, tuée, pointée du doigt. Les féministes, les écoféministes surtout, la portent davantage comme un symbole de puissance aujourd'hui. Mais ce symbole se trouve dans les films, sur des chandails qu'on peut acheter dans des magasins de mode rapide qui enrichissent autrui, détruisent la planète. Donc, la subversion disparaît. Puis avec elle, peut-être l'histoire d'une lutte aussi.
0: Oui, c'est vrai, c'est un exemple assez parlant, vous avez raison. Sorcière, c'est la manière dont des féministes se sont réappropriées le mot sorcière, c'est toute une sous-partie de mon livre aussi, effectivement. En fait, c'est intéressant de se rappeler que la chasse aux sorcières visait principalement des femmes perçues comme trop indépendantes, trop libres, qui avaient aussi une grande autonomie sur leur corps, sur
1: une
0: bonne connaissance de un savoir effectivement assez inestimable que les hommes en fait redoutaient parce qu'ils s'en sentaient dépossédés en quelque sorte. Et en fait, les sorcières, c'est une espèce d'immense mythe en réalité que des femmes ont fini par revendiquer pour se dire bah, « vous nous traitez de sorcières et on va le revendiquer fièrement ». Mais d'ailleurs, même le mot féministe, je retrace rapidement ça dans mon essai également, c'est le mot féministe au départ... Ça désigne des hommes qui auraient des traits féminins. Oui. Et c'était une pathologie, en fait. Et puis, c'est devenu, sous la plume notamment d'Alexandre Dumas, une insulte visant des femmes qui revendiquaient l'égalité de droits entre les hommes et les femmes. Et ensuite, à force d'être insultées de féministes, des femmes ont fini par se dire « bah ok, vous nous traitez féministes, on va le revendiquer fièrement ».
1: Oui, même donc, chose pour suffragette, aussi... comme on l'apprend dans votre essai.
0: Et effectivement, suffragette et plein d'autres mots comme communard, etc. En fait, il y a plein de mots. Ça montre bien aussi la trajectoire de ces mots, comment, en fait... ce qui est une insulte, ça dépend aussi de l'époque, de l'espace dans lequel il est prononcé. Le mot peut vraiment changer de signification au fil du temps et de la place, et aussi de qui est-ce qu'il prononce. Et donc oui, suffragette, féministe, sorcière. Aujourd'hui, sorcière, pour revenir à votre question...
1: Sur le capitalisme.
0: sur le capitalisme, ça a été totalement réapproprié par... Enfin, pardon, réapproprié, c'est un peu compliqué de l'utiliser ici.
1: Oui.
0: Ça a été récupéré, voilà, par des entreprises capitalistes qui, effectivement, l'affichent sur des chandails ou bien vont, par exemple, en faire des magazines de développement personnel, réveiller la sorcière qui est en vous. Voilà, ça devient un argument de développement personnel complètement dépolitisé. Et c'est pour ça que la réappropriation d'insultes, elle a aussi ses limites, quoi. Mais ce qui est intéressant, c'est ça, c'est un sociologue et philosophe que j'apprécie beaucoup, qui a interrogé pour le livre, qui s'appelle Antoine Idier, qui en parle dans mon essai. Je l'interroge sur cette question de la dépolitisation et il me disait, oui, en fait, plutôt que d'avoir peur de la récupération, il faut plutôt se demander comment est-ce qu'on fait pour maintenir un rapport politisé à tout ça, quoi.
1: Oh, intéressant.
0: Justement pour... Effectivement, oui, pour éviter justement que ça ne soit complètement dépolitisé, quoi. Comme sorcière, par exemple. Pour le coup, des mots beaucoup plus inflammables aujourd'hui comme PD risquent difficilement d'être récupérés, je pense.
1: Sur un chandail en vente dans, un grand commerce.
0: Effectivement, dans les enseignes de mode rapide, ça m'étonnerait que ce soit remobilisé de sitôt. Mais quand on voit la trajectoire de féministes ou sorcières, on n'est jamais à l'abri de ça, quoi. Donc c'est intéressant à garder en tête. Et ce qu'il disait, c'est qu'il vaut mieux moins craindre la récupération à des fins marketing que la dépolitisation. Concentrons-nous sur la dépolitisation, a priori.
1: Vendu. Pour votre essai, Anthony Vincent, vous avez rencontré des spécialistes, mais aussi des artistes qui ont beaucoup réfléchi au détournement d'insultes. Par exemple, l'autrice-compositrice-interprète Thérèse, qui est derrière la chanson chinoise. On va en écouter un extrait.

0: emploie plusieurs insultes qui sont lancées aux personnes d'origine asiatique. C'est quoi l'importance de l'art quand vient le temps de s'approprier un vocabulaire qui sert surtout à nous blesser, selon vous?
1: C'est extrêmement complexe. Je pense que ça dépend des personnes. Mais en tout cas, ce que fait Thérèse là, effectivement, c'est qu'elle égrène non seulement des insultes, mais aussi énormément de préjugés à l'encontre des personnes asiatiques. Et ça montre aussi que c'est pas une stratégie qui est obligatoire, celle de la réappropriation de l'insulte. J'ai interrogé effectivement plusieurs artistes, militants, militantes et intellectuels qui en parlent. Et concernant le racisme anti-asiatique, en fait, il est intéressant de noter que, en France, en tout cas, on n'a pas eu beaucoup de personnes qui ont revendiqué fièrement des insultes anti-asiatiques. Mmh. Là où, par exemple, des personnes noires ont pu revendiquer des mots en haine, ouais. Et ben on n'a pas eu la même chose avec des personnes d'origine asiatique. Et Thérèse, quand elle le fait dans un espace langagier, une chanson qui, dans sa construction même, sert de pédagogie. En fait, son message est assez limpide, j'ai l'impression. Oui. Et donc, on peut pas forcément mal comprendre ce qu'elle raconte. Et ce que me disait notamment Grace Lee ou bien Lynn Landau, Grace Lee qui est une militante contre le racisme contre les personnes asiatiques, ouais. Ou Lynn Landau qui est une journaliste également autrice d'un essai contre le racisme anti-asiatique, elles me racontaient toutes les deux, et même Thérèse aussi, toutes les trois, à quel point en fait c'était une stratégie qui n'avait pas été choisie par les diasporas asiatiques en France, peut-être notamment parce qu'il y a plusieurs vagues migratoires de plusieurs pays différents, parlant des langues très différentes, et que en fait il était peut-être plus simple de ne pas avoir un militantisme très basé sur le langage, en tout cas. Et c'est pas une stratégie qui a été faite par les mouvements LGBT+, ou bien par les personnes noires en France. Mmh. Mais en tout cas, c'est intéressant de rappeler, c'est ça que je voulais dire surtout, c'est que on n'est pas un meilleur militant, une meilleure militante, parce qu'on se revendique fièrement Gwyn ou PD, mmh. ou d'autres choses encore. Ça fait pas nous une meilleure personne plus déconstruite. Non, c'est une stratégie qui existe, qui n'est pas plus valable qu'une autre. C'est un accélérateur de visibilité politique, qui peut être très efficace, mais qui est toujours à double tranchant, et qu'il s'agit de manier avec beaucoup de soin et de précaution, parce que effectivement, il peut être blessant, même y compris au sein de nos communautés. Tout le monde n'est pas forcément à l'aise avec ça. Et voilà.
0: Donc, mais c'est intéressant de... Oui, je m'excuse. Vous posez une question super importante dans votre essai, l'insulte de l'injure à la solidarité. Est-ce que tout le monde peut vraiment oser le retournement? Est-ce qu'il ne faut pas avoir une certaine sécurité financière, matérielle et sociale pour prendre un risque comme ça?
1: Effectivement, je me dis que c'est peut-être aussi quelque chose de, une position, en tout cas, qu'il est plus facile d'adopter quand on est relativement privilégié. Mmh. Avant d'écrire cet essai en solo, j'avais participé à un ouvrage collectif qui s'appelle PD, ouais. Au pluriel, qui est paru aux éditions Point en 2023. Et parmi les 7 autres co-auteurs de cet ouvrage, il y avait Adrien Nasselli, qui a interrogé longuement son cousin, qui s'appelle Michael, et qui est ouvrier dans une usine en région française, très loin de Paris, et qui disait, Michael racontait dans cette partie, qu'en fait, lui, il ne peut pas se revendiquer PD fièrement à l'usine, ça n'aurait aucun sens, ce serait très mal compris par ses collègues, et qu'il ne peut pas se le permettre, contrairement aux intellectuels de Paris. Et effectivement, ça montre bien à quel point, en fait, le retournement, tout le monde ne peut pas forcément se le permettre, parce que ce n'est pas forcément compréhensible comme une subversion politique, et aussi, ça peut nous coûter très cher, socialement, professionnellement, personnellement, etc. Donc, je ne dis pas qu'on est forcément privilégié quand on le fait, mais en tout cas, ça pose la question de la sécurité, effectivement, matérielle, comme vous le dites très justement. Et oui, je pense que c'est plus facile pour moi de le faire maintenant que je suis adulte, indépendant financièrement, etc. Mais je pense que ça m'aurait semblé impossible et impensable au début de ma vie d'adulte, et mes parents n'auraient pas compris, par exemple. Aujourd'hui, s'ils ne comprennent pas, ça leur appartient. Mais je suis autonome. Mais en tout cas, effectivement, ça nécessite d'avoir certains privilèges, je pense, à mon avis.
0: En terminant, Anthony, il y a des différences générationnelles dans le rapport à la réappropriation de stigmates, selon vos observations. Et les algorithmes ont peut-être un rôle à jouer là-dedans. Je suis curieuse de vous entendre à ce sujet-là. Expliquez-moi.
1: Oui, effectivement, c'est... Par exemple, on parlait du mot queer. Ouais. Je pense qu'il est beaucoup moins... invisibilisé sur les réseaux sociaux dominants en Occident que des termes comme PD ou Gwyn. Je suis désolée de le dire avec autant de nonchalance.
0: Non, il n'y a aucun problème. C'est tout à fait normal. C'est votre expertise vous amène ça. Oui, qui peuvent être censurés sur les réseaux sociaux, donc.
1: Exactement. En anglais, on dit shadowban pour dire que, en fait, on est banni à l'ombre parce que l'algorithme de Instagram ou Facebook, qui appartiennent toutes deux à Meta, vont en fait les censurer.
0: Exact.
1: Et ça, c'est intéressant de voir que le militantisme, au-delà des manifestations physiques dans l'espace public, en fait, se passe aussi de plus en plus en ligne.

0: ligne, sur les réseaux sociaux, de manière internationale d'ailleurs. Et en fait, un terme comme queer qui est compris à l'international sera-t-elle plus efficace et moins censuré par les algorithmes des réseaux sociaux dominants que trans ou PD, enfin que PD ou queen, qui peuvent être compris que par les personnes francophones d'ailleurs. Donc un mot comme queer, il est beaucoup plus passe-partout et ça peut être intéressant de le mobiliser. Mais on n'est jamais à l'abri que ces termes-là soient à leur tour censurés. Lesbienne, par exemple, est un terme qui est encore mal perçu dans certains espaces, même si on aimerait qu'il soit totalement neutre. Eh bien, lesbienne, il est beaucoup censuré et je reviens notamment incroyable. Sur une période en France, en tout cas, où en fait il y avait un groupe, un collectif qui s'appelle SEO Lesbienne, qui travaille sur le référencement sur les moteurs de recherche du mot lesbienne, parce que les premiers résultats ont longtemps été juste des résultats de pornographie, en fait. Et rarement, ne serait-ce que la page Wikipédia du lesbianisme, en fait, ou d'être lesbienne.
1: Des définitions, des groupes, des ressources, des explications.
0: Voilà,
1: non,
0: des choses relativement neutres.
1: Ouais.
0: C'était d'abord et avant tout de la pornographie, alors qu'il y a beaucoup de jeunes, par exemple, qui peuvent vouloir savoir ce que ça veut dire être lesbienne. C'est un premier réflexe qu'ont plein d'adolescents, adolescentes, de taper un mot sur Internet pour savoir qu'est-ce que ça signifie. Surtout quand on se questionne sur sa propre identité de genre ou de sexualité, on peut taper ça, et si les premiers résultats sont de la pornographie, on peut se dire « Ah mais non, mais j'ai pas envie de m'associer à ça ». Et donc voilà, le collectif SEO Lesbienne avait beaucoup œuvré là-dessus, et ça montre bien aussi à quel point, en fait, les termes, ils nous échappent parfois, même quand on essaie de les revendiquer. Clairement, on n'est pas totalement maître et maîtresse de leur destin et de leur trajectoire et de leur réception, quoi.
1: Super intéressant tout ça. Merci beaucoup, Anthony Vincent. Votre essai « L'insulte de l'injure à la solidarité » est publié aux éditions Les liens qui libèrent et maintenant disponible en librairie. Je le recommande très franchement. Bonne journée.
0: Merci beaucoup. Merci infiniment.
1: Au revoir.
0: Au revoir.
1: Après le bulletin de nouvelles, on s'intéresse à des mots en langue étrangère qu'on gagnerait à incorporer à notre vocabulaire. Donc, des mots qui nous permettraient de mieux définir ce qu'on ressent. Par exemple, quand on se réjouit de la malchance d'autrui, ça existe ça dans d'autres langues. On va aussi apprendre à mieux aimer nos amours qui se transforment au fil du temps avec Rosemarie Charest et Christian Vézina. Puis plus globalement, à mieux aimer le changement, cette affaire inconfortable. On se retrouve dans 6 minutes.
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4: Bonsoir, ici Rebecca Kwan. Mark Carney compte évaluer toutes ses options si les nouveaux tarifs américains de 50 % entrent en vigueur, comme prévu par l'administration Trump le 19 août. Le premier ministre canadien a affirmé s'être entretenu à ce sujet aujourd'hui avec le président américain Donald Trump et qu'ils se sont entendus pour intensifier les négociations entourant l'accord de libre-échange Canada-États-Unis-Mexique lors des deux prochaines semaines. Le professeur à l'École supérieure d'affaires publiques et internationales à l'Université d'Ottawa, Patrick Leblon, estime toutefois que l'ère du libre-échange entre les deux pays est arrivée à sa fin.
5: On est dans une situation où, malheureusement, oui, on va continuer de faire affaire avec les Américains parce que ce sont nos voisins, c'est la plus grosse économie du monde. Mais je pense qu'il faut réaliser que l'ère du libre-échange est terminée et que ça va coûter plus cher de faire affaire aux États-Unis. Et là, c'est de voir comment, justement, on peut essayer de réorienter notre économie et peut-être de faire des accords vraiment à la pièce, sachant très bien que ceux-ci peuvent changer.
4: Les nouveaux droits de douane annoncés par l'administration américaine seraient imposés à une variété de produits, allant des boissons alcoolisées aux panneaux de contreplaqué, en passant par le ciment et même les bâtons de hockey. Pendant ce temps, les entreprises canadiennes s'inquiètent de l'impact des nouvelles surtaxes américaines. Diana Gonzalez a recueilli les réactions de plusieurs acteurs et représentants de secteurs qui risquent d'être touchés.
6: La liste des produits visés par les droits de douane de 50 % annoncés par l'administration Trump est variée, allant des bâtons de hockey au ciment, en passant par les huiles essentielles et les boissons alcoolisées.
7: En commerce, l'instabilité, c'est jamais quelque chose de positif.
6: Le copropriétaire du vignoble Pinard et Filles, Frédéric Simon, exporte de 2 à 4 % de sa production aux États-Unis.
7: Ça reste un marché vraiment important. Je vois pas dans quel monde mon importateur, même si on travaille avec lui depuis 2017, ferait du commerce avec nous sous contrainte de tarifs de 50 %.
6: Un casse-tête aussi pour des entreprises d'autres secteurs, comme l'explique Pascal Chan de la Chambre de commerce du Canada.
8: De notre côté, on est toujours dans le processus d'analyser la liste.
6: L'administration Trump cible aussi des produits laitiers.
9: C'est sûr que ça vient nous bouleverser un peu.
6: Vincent Rainville, des producteurs laitiers du Canada.
9: Nos attentes avec le gouvernement du Canada sont bonnes. Pour ce qui est des exportations canadiennes, c'est pas des grosses quantités.
6: Ces tarifs douaniers touchent environ 5 % des exportations canadiennes vers les États-Unis, selon des économistes. L'économiste chez IA, groupe financier, Étienne Bergeron.
10: Et au niveau de la confiance des entreprises, c'est là, je pense que ça peut faire mal. Cela dit, c'est peut-être simplement un outil de négociation.
6: Reste à voir quelle sera la stratégie canadienne. Ici, Diana Gonzalez, Radio-Canada, Montréal.
4: En Colombie-Britannique, plusieurs secteurs de la province sont visés par une alerte de chaleur et des centaines de pompiers combattent 4 feux importants. Les autorités appellent à la plus grande vigilance. Si la lutte sur le terrain est un succès jusqu'ici, selon le ministre des Forêts de la province, le risque de voir les incendies de forêt se multiplier reste très élevé pour les jours à venir en raison de la sécheresse. Les détails de Rosanna Tiranti.
11: We will likely once again see a jump.
12: De nouveaux brasiers pourraient se déclencher en Colombie-Britannique, prévient le ministre des Forêts, Ravi Parma. À l'horizon, on prévoit chaleur, vent, orage et peu de pluie. Rien pour calmer la croissance des feux de forêt. Même si 80 % des nouveaux feux sont maîtrisés ou contenus, le travail reste colossal pour les plus de 700 pompiers forestiers et le personnel de lutte contre les incendies sur le terrain. La province compte plus de 80 feux actifs, dont 4 d'intérêt, dans le canyon du Fraser et près de la ville de Kimberley. Sur le territoire, près de 5700 propriétés sont sous alerte d'évacuation et 600 ont déjà été évacuées. La population doit donc rester vigilante.
13: Now is the time to prepare.
12: La ministre de la gestion des urgences, Kelly Green, demande au public de préparer un plan et un sac d'urgence et de continuer de suivre l'évolution des feux de forêt. Surtout que les réserves d'eau diminuent en raison de la sécheresse à Kamloops et dans l'Okanagan. La ministre Randy Neal demande aussi aux résidents et entreprises de réduire leur consommation d'eau. Ici Rosanna Tiranti, Radio-Canada, Vancouver.
4: Donald Trump a annoncé la reprise des vols entre les États-Unis et le Liban, une première en 40 ans. Les liaisons directes entre les deux pays avaient été suspendues en 1985 par l'administration Reagan à la suite du détournement d'un avion d'une compagnie américaine par une organisation liée au Hezbollah. Les présidents américains et libanais se sont rencontrés aujourd'hui à la Maison-Blanche. Washington fait pression sur Beyrouth afin d'obtenir le désarmement du Hezbollah. Et en terminant, en France, les plateformes TikTok, Instagram et Snapchat seront interdites aux jeunes de moins de 15 ans dès le mois de septembre. L'Assemblée nationale a définitivement adopté une proposition de loi qui interdit les réseaux sociaux aux jeunes de 14 ans et moins. Il s'agit d'une première en Europe. La mise en place de dispositifs de vérification d'âge qui devront être instaurés par les plateformes elles-mêmes continue toutefois de faire débat. La proposition ne prévoit aucune sanction, ni pour les parents, ni pour les enfants. Il s'agit de l'une des promesses phares du président Emmanuel Macron. C'était les informations.
14: Bonjour, vous écoutez Point de repère. Je m'appelle Rosemie Autonne-Témorin, puis dans quelques minutes, on va emprunter des mots importants à d'autres langues pour enrichir la nôtre, mais on va d'abord réfléchir au temps qui sculpte nos relations.
15: Et
14: Le moment est venu d'apprendre à mieux aimer avec un duo qui sait nous faire réfléchir à tout coup, la psychologue et conférencière Rose-Marie Charret et le philosophe-poète Christian Vézina. Salut à vous deux.
15: Bonjour.
16: Bonjour.
14: J'invite déjà notre auditoire à se joindre à la conversation parce que je sais qu'il aime vous poser des questions, commenter vos réflexions. Point de repère @radio-canada.ca ou la bulle de conversation sur l'application Radio-Canada Audio. Aujourd'hui, on va se demander comment aimer nos amours qui changent avec le temps, puis comment aimer le changement de façon générale. Parce que c'est pas facile. Le changement, c'est inconfortable. On va commencer avec la romance. Rosemary, tout le monde change, je présume. Comme notre ou nos partenaires. Oui. Parce que les polyamoureux et les polyamoureuses sont bienvenus à Point de repère.
15: Oui, bien sûr. On peut pas dire je vais entrer dans une relation comme je suis puis je vais rester comme ça. Ce serait épouvantable.
14: Pourquoi ce serait épouvantable? Mettons qu'on est une personne parfaite d'entrée de jeu.
15: Même la perfection. La perfection, c'est rare, bien heureusement, parce que c'est dur à porter. Particulièrement ceux qui avaient la conviction qu'ils l'étaient.
14: Parfait. Faut se méfier.
15: J'ai plutôt trouvé qu'ils étaient en prison. Tu peux pas déroger de ça. Parce que le changement, c'est la vie. C'est la croissance d'une personne, c'est la vie. Et la relation, il faut la voir aussi comme une entité, elle aussi, elle va changer. Si on n'accepte pas ça, et j'en ai vu, on passe d'une relation à une autre constamment. Parce que qu'est-ce qui caractérise le début de la relation? C'est la passion. Elle va nécessairement diminuer. Si je veux absolument retrouver ça, je risque de changer de partenaire pour retrouver constamment la passion. Or, les différentes dimensions de la relation, particulièrement de la relation amoureuse, vont fluctuer avec le temps et être capable d'apprécier ça. Que la passion va diminuer, mais l'intimité va grandir, puis l'attachement va être de plus en plus fort. C'est vraiment la capacité d'être en relation. Puis l'autre chose qui nous aide, plus que nous aide, qui fait qu'on apprécie le changement dans une relation, c'est quand on y participe plutôt que de le subir.
14: On va plonger là-dedans. Ça m'intéresse beaucoup. Non pas que j'ai l'impression de subir le changement. Là, si mon amoureux m'écoute, je n'ai jamais autant aimé en 10 ans. Donc, Christian, de votre côté, faut souligner qu'il y a plusieurs changements qui sont possibles sur le plan amoureux.
16: Il y a plein de sortes de changements, tellement que j'ai été obligé de faire un choix. Parce qu'effectivement, il y a des changements qui sont circonstanciels. L'air de rien, des pertes d'emploi, des maladies, toutes sortes de choses qui arrivent de l'extérieur. Mais j'ai essayé de trouver qu'est-ce qui était, un peu comme Rosemary, qu'est-ce qui était vraiment dans l'ADN de l'amour, pourquoi il change nécessairement.
14: Racontez-nous l'ADN de l'amour,
16: en quoi
14: Christian.
16: Ça change? Il y a plusieurs... Il y a l'élan qui devient attachement. Tu sais, au début, c'est un élan vert qui va devenir un attachement, mais ce qui n'enlève pas nécessairement l'élan, parce que l'élan vert devient une espèce de retour à, une espèce d'éternel retour, comme dans la mer toujours recommencer. C'est pas mal non plus. Et si on veut parler d'élan, je sais que l'amour, ce n'est pas que la famille, mais c'est quand même pas mal ça aussi. Et puis, dans la famille, il arrive quelque chose qui s'appelle les enfants. Et ça, ça crée un autre élan vers l'autre qui n'est pas piqué des vers et qui fait en sorte que l'amour aussi reste dans ce mouvement-là d'élan, tout en grandissant, bien sûr, l'attachement. Mais je vois ça aussi comme un passage de l'émotion au sentiment. L'émotion, c'est bref, l'émotion. T'sais, l'émotion, c'est une averse, c'est une ondée, c'est un orage, parfois avec la foudre, comme au début des amours, ça marque les mémoires. C'est passager, mais ça laisse quelque chose. Les émotions positives, ils laissent du plaisir, ils laissent de la joie, ils laissent de la gratitude. Et tout ce qui reste, ces petites averses, ça finit par faire un grand lac, qui est le sentiment. Le sentiment, c'est une affaire de durée. Ce grand lac-là, c'est moins spectaculaire que l'émotion, mais ça peut être intéressant pour traverser les sécheresses, notamment.
15: Quelle belle image!
14: Mais pour vrai, j'ai l'impression que je suggère souvent des titres de recueil à mes invités, mais je vais le faire encore. Je m'excuse, mais le lac du sentiment... Merci d'écrire cet ouvrage, Christian.
16: C'est le lac de Lamartine, c'est le lac de Jean-Pontois, le lac de Gilles
14: Vigneault. Non, mais je veux le titre, le lac du sentiment, et je veux lire ce recueil.
16: Et il y a aussi dans ma déclinaison le passage de la découverte à la complicité. C'est formidable, la découverte. Oui. Mais au début, dans le début, t'es beaucoup dans la séduction, dans le spectacle de toi-même. Alors qu'avec le temps, tu t'en vas dans le dévoilement des parties les plus vulnérables et les plus sensibles de toi-même, ce qui est pas non plus inintéressant. Et je donnerais comme dernier exemple de déclinaison le passage du désir, dont on fait toujours grand cas, à la tendresse. Et bien sûr, le désir, il est là, il va décrocher la lune, alors que la tendresse semble se contenter de beaucoup moins. Mais je ferai remarquer quand même à l'honorable assemblée que la lune est toujours à la même place, alors que la tendresse, ben, on lui masse les pieds le soir et elle nous prépare le café le matin, ce qui est quand même pas mal aussi.
17: Ah, j'aime bien mieux me faire masser les pieds puis me faire faire mon café le matin personnellement. Mais tout ce que vous décrivez en ce moment, on est comme, ben oui, mais là, ce sont les amours qui changent pour le mieux. C'est l'attachement, c'est la tendresse, c'est la beauté du quotidien partagé à deux ou à plus, je le rappelle. Mais les changements peuvent être négatifs aussi. Ouais. On ne peut pas le nier à notre micro, Rosemary.
15: Ils peuvent être négatifs et ils peuvent être des découvertes. J'écoutais attentivement Christian parce que effectivement, en début de relation, il y a des parties de nous qui ne sont pas dévoilées parce qu'il y a quelque chose en nous qui ne se dévoile qu'au quotidien, qu'on pourrait pas nommer. Si vous écrivez qui vous êtes sur Internet parce que vous voulez attirer un partenaire, probablement que vous êtes à côté de la traque.
17: Ah, je parlerai pas de mes ballonnements quotidiens, là, de mes problèmes d'intestin, de colon irritable, c'est sûr. Bon. Vous avez raison.
15: Et vous êtes tout ça. Et vous êtes tout ça. Oui. Hein? Et le désir va faire en sorte que même du point de vue de l'autre, il va y avoir une aspiration à trouver la perfection. Donc, à nier les parties que combien de personnes à la fin d'une relation vous disent « Mais j'aurais dû me rendre compte qu'il y avait ci, qu'il y avait ça, qu'il y avait ça. » Oui, mais c'est humain de ne pas s'en rendre compte. Parce
17: c'est vrai?
15: Que, moi, je veux déculpabiliser tout le monde là, qui pense qu'il aurait dû s'en rendre compte. Tu sais. Il y a quelque chose dans... Il y a le désir et il y a le désir du désir. Il y a le désir de trouver cette passion-là, de trouver cette relation-là, qui, quand on dit l'amour rend aveugle, c'est le désir d'amour qui rend aveugle. On désire être capable de continuer d'aimer l'autre. Et ça peut faire en sorte qu'on passe sous silence ou qu'on dévie le regard par rapport à quelque chose qui peut nous troubler. Et le quotidien, si la relation se poursuit, va créer un espace pour que ces choses-là se manifestent.
17: Oui, puis on n'est pas obligé de parler de choses très graves, je pense.
15: Non.
17: Au fil du temps, il y a des petits irritants là, au quotidien.
15: Moi, je me souviens de quelqu'un qui m'avait dit « Je ne peux plus supporter le bruit qu'il fait en beurrant ses toasts. »
16: Oh là là! Oh là là!
15: Oui, mais tu peux avoir des tics en beurrant tes toasts. Et tu peux en venir à ne plus pouvoir supporter les tics de l'autre. Tics qui sont la partie de lui qui ne tient pas compte de toi. Parce que c'est ça, hein.
17: Qui nous dérange.
15: Des petites manies. Quand quelqu'un me dit qu'il est TDAH, mais il l'était quand tu l'as rencontré, là, ça a paraît pas à 35 ans, c'est comme problème.
16: Mais c'est quoi la solution, Rosemary? On lui beurre ses toasts ou on passe au crâne?
17: Moi, je peux pas vous répondre, mais peut-être que Rosemary peut répondre, par exemple.
15: Mais je pense que la réponse, c'est la question à se poser sur soi-même. Qu'est-ce qui fait que je peux pas tolérer les manies de l'autre, que je peux pas tolérer... Puis, il y a des manies qui sont graves, là, qui sont pas des manies, en fait, qui sont des manifestations de violence, d'agressivité,
17: bien sûr,
15: puis on va pas tout banaliser.
17: On parle pas du son qu'on fait quand on mange.
15: C'est ça. Bon, voilà. Mais est-ce qu'il y a une partie de moi qui est en train de devenir irritable? Est-ce que cette intimité-là, c'est trop d'intimité pour moi? Et ça n'aura rien à voir avec les manies, avec les tics, avec les traits de l'autre, même avec sa personnalité. C'est parce qu'on rentre dans une relation, on veut beaucoup d'intimité, puis ensuite, quand ça s'installe pour de vrai, on est plus ou moins confortable avec un certain degré d'intimité. Et il faut oser se poser la question.
16: Ce que tu dis, est-ce que c'est aussi le fait que quand le bruit du beurrage de toast devient insupportable, c'est nécessairement la goutte qui fait déborder une espèce d'effort, de choses qu'on supporte qui sont beaucoup plus graves, j'imagine.
15: Ça peut être ça, mais ça peut être juste parce que on a toute une façon de beurrer nos toasts. C'est juste une façon. Il en met trop. Comment ça se fait que ça déborde puis qu'il continue? Je porte ma critique sur cet élément-là parce que c'est plus facile de critiquer des détails comme ça que de me poser la question sur la relation.
16: Alors, la semaine prochaine, comment beurrer ses toasts?
17: Je suis en train de me dire, pour le segment Histoire de l'alimentation, ça pourrait être intéressant. Mais avant qu'on plonge dans les manières de composer avec ces irritants du quotidien, Rosemary, je suis curieuse de savoir comment le grand romantique en studio se sent devant

0: Toutes ces confidences livrées par la psychologue Rosemarie Charest. Est-ce que ça vous confronte, cette idée que nos amours puissent changer, mais pour le pire, plutôt que pour le mieux?
1: J'ai vécu les deux. Ça me confronte pas trop, ça me conforte un peu même, je dirais. Mais c'est surtout que je voulais, j'ai proposé le sujet parce que je voulais entendre Rosemarie en parler. Je dis, oh oui, c'est un service à domicile.
0: Mais voyons donc, vous lâchez votre posture de conseiller pour poser des questions à Rosemarie.
1: Non, mais
0: vous la voyez en coulisses à chaque semaine.
1: Non, mais ça me semble intéressant oui, comme sujet traité par cette personne-là. Et puis, je vais revenir à l'affaire de, tu sais, les problèmes. C'est pas tout beau, effectivement. Le quotidien, dire le quotidien tue l'amour, c'est n'importe quoi. Le quotidien, c'est le jour après jour. Si le jour après jour tue l'amour, là, c'est...
0: Il y a problème.
1: Mais il y a la routine. Il y a l'ennui. Et puis ça, c'est quand même un sujet. Parce que la routine, on l'a déjà dit, c'est se taper un petit trail dans le quotidien pour le rendre plus vivable, pour sauver du temps, de l'énergie qu'on pourra consacrer à l'amour. Sauf que si ce système-là d'habitude fait en sorte que tu deviens un rouage de l'habitude de l'autre et que l'autre devient un rouage de ton habitude, eh ben là, tu le vois plus et là, ça va très, très mal. Et moi, je trouve, j'en ai parlé un peu, je vais y revenir d'ailleurs plus tard, que ce qui donne l'alerte, à mon sens, c'est la tendresse. C'est bien la routine, c'est bien l'habitude, mais si la tendresse s'absente de l'habitude trop longtemps, ta routine te mène hors de l'amour.
0: On la reconnaît comment, la tendresse, Christian?
1: Ah, ça, je veux dire, elle sait se faire reconnaître. Elle sait se faire reconnaître. Je pense que moi, j'ai pas de doute, j'ai pas de difficulté à la reconnaître. C'est même mon signal d'alarme. Si je sens que, mon Dieu, il y a plus de tendresse là-dedans, on fait quoi? Parce que sinon, c'est bien beau, la routine. Ça sert à fonctionner. Mais on s'entend qu'on vit dans un beau monde capitaliste où il faut fonctionner pour faire des sous, pour en dépenser, pour en emprunter, pour la rembourser. Je veux dire, le début d'une relation, c'est pas ça le programme, là. Hein? Donc, c'est bien beau de fonctionner parce qu'il le faut. Mais il faut que ce soit pour trouver le temps d'aimer, en fin de compte. Là,
0: ouais, c'est joli, ça. Rosemarie, revenons aux irritants de la routine plutôt que du quotidien. J'aime bien cette distinction que propose Christian. On accepte les irritants ou on essaie de changer la personne qu'on aime pour mieux aimer l'autre à travers les années qui passent?
2: Je pense que si on est incapable d'accepter un irritant, on n'est pas capable de vivre avec l'autre. Bon, peut-être même pas capable de vivre avec soi-même. Parce que soi-même, on a des comportements qui nous tapent sur les nerfs à nous-mêmes. Hein, on se voit faire des choses, on se dit, je peux pas croire que je fais encore ça. Mais les irritants chez l'autre, c'est pas... La question est de savoir, est-ce que c'est si grave? Est-ce que je suis en train de prendre la partie pour le tout? Et la meilleure question, c'est est-ce que je veux vraiment que ça change? Est-ce que j'ai déjà demandé à l'autre de changer ça? Et si j'ai demandé à l'autre de changer ça, que ça n'a pas changé, ce qui nous aide à accepter, c'est de dire ça ne changera pas. Plutôt que de constamment être mobilisé par une énergie de « je veux changer l'autre », puis l'autre me résiste. Quand on est dans cet état d'esprit-là, vous posez la question « quand est-ce qu'on se rend compte qu'il y a de la tendresse ?» On peut aussi se poser la question « quand est-ce qu'on se rend compte qu'il n'y en a pas de tendresse ?»
0: Au c'est point, plus clair.
2: C'est, oui. C'est, puis au point où il n'y a tellement pas de tendresse que je regarde l'autre comme s'il était de la pâte à modeler ou que je veux absolument rendre conforme à une image que j'ai de ce qu'il devrait être. Mmh. Et quand vos phrases commencent par « ce serait normal que » et « tu devrais » et « les hommes devraient être comme ci » puis « les femmes devraient être comme ça » ou « bon ». On est dans le trouble, là, parce qu'on est en train de perdre de vue ce qui crée la tendresse, selon moi, ce qui la nourrit, et ce qui nourrit beaucoup l'attachement, c'est d'être capable de voir l'autre se manifester dans les petites choses.
0: Ouais.
2: Et ce qui va nous manquer à la fin d'une relation, et particulièrement lorsqu'on vit un deuil, ce qui va nous manquer, c'est plus ces petites choses-là. L'absence de l'autre qui arrosait les fleurs, l'autre qui... Et notre tendresse est envers quelque chose de tendre en l'autre, qui se vit avec les autres dimensions, avec les choses qui nous laissent toujours les portes d'armoire ouvertes. Tu sais, je prends des niaiseries. Vous savez, quand les gens viennent en thérapie de couple, ils vont la première chose vous dire, vous savez, ce qui va pas, c'est des niaiseries. Et j'ai toujours dit, c'est toujours des niaiseries. Parce que c'est une somme de niaiseries qui et révélatrice de la relation.
1: Mais sérieusement, je suis pas seule à laisser les portes d'armoire ouvertes. Oh mon Dieu, que je me sens mieux.
0: Non, et je vous confirme, grâce à la bulle de conversation, que l'exemple de la personne me tape ses nerfs par les bruits qu'elle fait en mangeant ou en cuisinant est très juste et les gens s'y reconnaissent. Christian, donc, votre solution peut-être pour aimer mieux les amours qui se transforment au fil du temps?
1: Je ferai ça en deux temps. J'ai une thérapie choc pour ceux et celles qui ont besoin d'être consolés de cette réalité qui est que l'amour change. Fait que là, pour le plaisir, imaginez-vous que vous avez des papillons dans l'estomac pendant 30 ans. Imaginez-vous qu'il vous appelle 5 fois par jour pendant 30 ans. Imaginez-vous que vous parlez que de lui à vos amis pendant 30 ans. Vous avez plus d'amis. Imaginez-vous que vous vous extasiez devant ces 3 accords de guitare pendant 30 ans. Imaginez-vous que vous espérez qu'il va trouver votre clitoris pendant 30 ans que vous la félicitez pour son félicité pour son excellent couscous aux patates pendant 30 ans. Quand on pense à ça, on se dit que peut-être que le changement est une condition même de l'amour. Mm. Hein? Puis je pense qu'on peut... Je l'ai déjà dit ici, puis j'y tiens. Faut avoir recours à l'humour en amour et dans le reste. Sans ça, on n'y arrivera pas. Mm. Et en passant, c'est pas si léger. L'humour, la poésie, la réflexion, c'est très près. Parce que dans les 3 cas, c'est un renversement de perspective, un changement de perspective. Dans l'humour, on le fait pour étonner et faire rire. Dans la poésie, plutôt pour émouvoir. Et dans la réflexion, pour prendre connaissance de son ignorance et avoir une nouvelle possibilité de connaissance. Fait que je pense que c'est des choses qui vont bien ensemble. Et donc, peut-être, j'ai fait une thérapie, je pourrais peut-être prescrire des médicaments. Des chansons. Moi, la chanson. J'ai découvert dernièrement une chanson de Bourvil parce qu'une jeune chanteuse française, Solane, qui chante divinement, l'a reprise, qui s'appelle La Tendresse. Écoutez ça un petit peu en boucle. Vous allez voir, ça fait un bien de la tête aux pieds. Et j'ai pensé aussi à Félix Leclerc, à un moment donné, dans une chanson d'amour qui s'appelle Demain si la mer. À la fin, on l'imagine dans sa barque, sur l'eau, parfaitement calme, il a rentré les rames, son amoureuse est en face, elle laisse traîner son bras en dehors de la barque qui effleure l'eau, et là, il lui dit, si l'océan frémit au toucher de ton doigt, que penser, mon ami, quand tu te donnes à moi?
0: Oh mon Dieu!
1: On est assez loin du masculinisme ça fait grand bien.
0: Voulez-vous raviver une passion? Oui, c'était Félix.
1: Et on peut pas, si on cite Félix, ne pas citer Vigneault, qui a une chanson qui s'intitule « Quand la tendresse vient », qui commence par « Quand la tendresse vient faire un peu de ménage dans le cœur que l'amour laisse tout à l'envers. Il ne faut surtout pas lui demander son âge, il laisse finir de préparer l'hiver. » Et qui se termine par « Quand elle aura fini de ranger nos orages qui ont laissé partout trace de son vrai nom, quand nous l'aurons laissé habiter nos parages, son ombre éclatera comme un soleil de Pan et tu seras première à vouloir que paraisse la douce et vieille amie qu'on appelait l'amour. » Qu'elle était jeune alors, et frêle, la tendresse, rediront les miroirs et les yeux tour à tour. Qu'elle était jeune alors, et frêle, la tendresse. Y a-tu vraiment une différence entre l'amour et la tendresse?
0: Moi, si mon métier c'était d'écrire des paroles, j'arrêterais aujourd'hui en entendant ça. Je change de métier. Rosemary, pour terminer, je pense que c'est important de mentionner qu'il faut parfois aussi faire le deuil d'un amour.
2: Oui.
0: Je veux dire, on explique à quel point c'est changeant. Il faut aimer cette transformation, mais parfois, il faut aussi dire au revoir à la personne que l'autre était ou celle qu'il devient.
2: Oui, il faut... Mais le deuil fait partie de la capacité d'aimer. Mmh. Parce que, ne serait-ce que par le fait qu'on idéalise systématiquement la personne qu'on n'a pas encore rencontrée, ça commence là. Le prochain va être comme ci, la prochaine va être comme ça. Ouais. On idéalise dans la première étape de l'amour. Ensuite, on découvre graduellement la vraie personne. Donc, on fait le deuil d'une partie qu'on avait imaginer. Et ensuite, on fait des deuils parce qu'effectivement, une personne ne change pas toujours pour le mieux. Mm-hmm. Et la question se pose toujours, qu'est-ce qui reste malgré ce qu'on perd? Et ensuite, on perd la relation. Il y a toujours, ça finit une relation. Mm-hmm. Que ce soit par la mort de l'un des deux ou que ce soit par une... Il y aura une fin à une relation. Et ça, on n'en parle jamais au début. Comme s'il fallait que ce soit éternel. Ça ne sera

0: pas. Et quand ça se termine, évidemment, ça va être teinté de la façon dont ça va se terminer, mais c'est sûr qu'il faut faire le deuil d'une personne qu'on a aimée plutôt que d'essayer de démolir l'image de... C'est pas une bonne façon de faire le deuil que de se dire de toute façon, il était comme ci, il était comme ça.
1: Il beurrait sa tosse de même.
0: Non. Parce que ça, c'est une partie de soi là, qu'on est en train de critiquer parce qu'on a aimé cette personne-là. Mmh. Donc, être capable d'inclure ce qu'il y avait de bon en reconnaissant ce qu'il y avait de pas bon. Et évidemment, le deuil après un décès, c'est l'amour qui peut, moi j'y crois fermement, l'amour peut continuer. La personne meurt, l'amour peut continuer. On peut continuer d'aimer qui était cette personne-là et ce qu'elle a été dans notre vie.
1: Ça me fait trop de peine. On parle pas de ça.
2: Pour nous écrire, pointderepere@radio-canada.ca.
1: Il nous reste quelques minutes pour parler du changement en général, parce qu'il y a peut-être des personnes qui sont pas du tout intéressées par une relation amoureuse, puis j'aimerais que ces personnes fassent partie de la conversation aussi. Pourquoi le changement, ça cause tant d'inconfort, puis qu'est-ce qu'on peut faire pour l'apprivoiser, Rosemary?
0: Le changement, la première raison pour laquelle le changement cause l'inconfort, c'est qu'on aime contrôler.
1: Ben
0: et
1: oui.
0: Quand ce qu'on connaît, on le contrôle mieux que ce qu'on connaît pas. Ça, c'est la première chose. Mais si on se met en mode découverte, on peut mieux vivre le changement. Et si on se pose la question, dans tout changement, il y a quelque chose qui reste stable. Quoi je vais prendre appui, que ce soit dans mon expérience passée, que ce soit dans ce qui reste stable actuellement, sur quoi je vais prendre appui pour aller découvrir le changement et, comme je disais tout à l'heure, y participer plutôt que de le subir.
1: Intéressant cette idée de stabilité malgré le changement.
3: Il ne faut pas oublier que toutes les nouveautés sont des anciennetés qui ont réussi. Les traditions, c'est une nouveauté qui a eu du succès et qui a demeuré. Mais on fait l'éloge du changement ici beaucoup, notamment dans l'identité. Mais en même temps, il peut y avoir trop de changements. Depuis 2 siècles, je veux dire, on est absolument là. Les sociétés suivent plus, les individus suivent plus. On a des injonctions à se réinventer. Mais on peut peut-être se demander à un moment donné pourquoi et pour qui.
1: Mm-hmm.
3: Donc, moi, je pense que dans les couples, comme dans les sociétés, le changement, il faut qu'il vienne d'un besoin de l'intérieur, de la relation, et ne pas arriver par des dictats qui sont économiques, politiques, esthétiques ou ce que vous voudrez.
1: Hier, à l'émission, Marc Séguin nous disait que c'est quand il perd le Nord qu'il découvre réellement qu'il
0: magnifique.
1: Est.
0: Magnifique.
1: Donc, c'est pas juste une belle image poétique, selon vous,
0: absolument.
1: Rosemary?
0: Moi, j'ai entendu ça, et je me suis dit, mon Dieu, que c'est vrai. Parce qu'il faut être déstabilisé pour se connaître. C'est vrai. Il faut perdre le Nord, puis combien d'expériences ont été enrichies par des événements, par des choses extérieures qu'on n'avait pas choisies, qu'on a même tenté d'éviter. Mais la trame de fond, la connaissance de soi, la trame de fond est rarement perdue. C'est la retrouver, la trame de fond, à partir de nouvelles expériences. C'est ça qui va donner un sens.
3: C'est peut-être ça, quand on dit perdre le Nord, c'est que ça... Quand t'es dans l'habitude, moi, tu vois moins.
1: Mm-hmm.
3: Puis, dans ces moments-là, ça réactualise ta présence au monde. Et c'est pas tant que tu découvres quelque chose, c'est que t'es là pour vrai et entièrement.
1: T'sais. Wow, ça me donne le goût de tout larguer.
0: Merci. Surtout pas, parce que nous, on a besoin d'une animatrice comme vous.
1: C'est gentil, mais c'est une blague. Là. Je suis une personne super stable maintenant, je suis mature. Merci beaucoup, Rosemary Charest. Votre plus récent livre, Ce que j'ai appris de vous, est disponible en librairie, puis en version audio aussi sur Radio-Canada Audio. Christian Vézina, de votre côté, c'est la série L'amour à quatre qui est disponible sur Audio. Votre conjointe Maude Guérin et vous menez des entrevues auprès d'autres couples. Et il y a la tournée de votre spectacle Lettre d'amour aussi en duo avec Maude Guérin qui se poursuit. Merci encore à vous deux. Rosemary, on se retrouve dans 2 semaines. C'est Nathalie Plaque qui sera avec Christian la semaine prochaine.

0: Comme en commun, les mots salsa, choucroute, zen, karaoké, trinqué et nouille. Ce sont tous des mots que la langue française a empruntés à d'autres langues puis qui font maintenant partie de notre vocabulaire dans tout ce qui est de plus banal. Mais nous, là, à Point de repère, il nous semble qu'on n'a pas encore tous les mots dont on a besoin pour désigner nos états d'âme, nos émotions, notre rapport aux autres. Alors aujourd'hui, on réunit deux polyglottes pour découvrir des mots qu'on gagnerait à inclure dans la langue française et une sociolinguiste pour nous expliquer à quoi ça rime un emprunt. Je vous les présente. Catherine Mercier, qui parle 6 langues, français, anglais, allemand, russe, mandarin et espagnol. Vous la connaissez évidemment, elle est journaliste et animatrice de la Semaine verte sur ICI Télé. Tetsu Young, consultant pharmaceutique. Il parle le mandarin, le japonais, l'anglais, l'espagnol et le français, en plus de baraquiner 6 autres langues. Et Julie Auger, sociolinguiste et professeure titulaire au département de linguistique et de traduction de l'Université de Montréal. Elle est aussi présidente de l'Association canadienne de linguistique. Bref, je vais l'appeler Madame Auger. Bonjour à vous trois.
1: Bonjour.
2: Bonjour, bonjour.
0: Catherine, vous aimez ça, jouer avec les mots. Vous avez même amené un vieux dictionnaire en studio. Vous étiez en train de le faire. Durant la chanson. Identifier 5 mots importants parmi toutes les langues que vous parlez, est-ce que ça a été un exercice difficile?
1: Pour certains mots, c'est venu très vite parce qu'il y en a qu'on emploie à la maison. Moi, mon chum baragouine l'allemand. Non, plus que baragouine, il a fait des cours d'allemand. Il parle pas couramment, mais assez pour que ce soit notre langue secrète avec les enfants. Pourquoi si on veut pas que les enfants nous comprennent et qu'à l'époque, ma fille disait « Non, non, pas en sinois, pas en sinois » quand elle comprenait pas. mais donc, il y a certains mots qui sont venus plus facilement que d'autres. Puis je voulais pas en oublier. Puis encore ce matin, j'ai écrit à la recherchiste « Oh, j'en ai un super bon en allemand! » Donc, c'est comme sans fin, cette affaire-là.
0: J'aime ça. On vous a plongé dans une espèce de vertige de langue avec notre exercice qui se voulait vraiment juste un petit jeu. Oui. Désolée pour ça. De votre côté,

0: T'étais-tu, êtes-vous en crise identitaire à cause de notre jeu? C'était correct.
1: Je suis trop vieux pour une crise d'identité.
0: Ça va, les choix étaient simples. Vous n'êtes pas en train d'en trouver des nouveaux ce matin.
1: Non, il a vraiment fallu prendre du temps pour essayer de choisir lesquels que je trouvais qui représentaient vraiment la culture de mon côté asiatique, soit le japonais, le mandarin.
0: Donc, c'était pas si simple, si je comprends
1: Exactement.
0: Bien.
1: Exactement. Ça a pris du temps.
0: OK. Ben merci d'avoir offert tout ce temps pour l'émission Point de repère. Avant qu'on se lance dans cette liste de mots à ajouter à la langue française, je propose un petit moment théorie linguistique. Par quel mécanisme se font les emprunts à d'autres langues, Julie Auger?
2: Ben souvent, peut-être le cas le plus évident, c'est quand on apprend une autre langue et on rencontre un mot qui exprime une réalité qu'on n'a pas dans notre langue, ouais. Ben là, on va l'emprunter. Puis on en a des tonnes d'exemples de ce type-là qui viennent de toutes sortes de langues et qui permettent à des chercheuses comme Henriette Walter d'écrire des livres passionnants sur l'aventure des mots en français, par exemple. Donc ça, on voit bien la nécessité, puis c'est des mots qui posent pas problème en général. Mais parfois aussi, on emprunte des mots parce qu'on aime bien la connotation, l'idée qui est attachée à un autre mot, et on a envie de l'intégrer. L'emprunt, c'est une façon d'enrichir la langue. Une langue qui vit, c'est une langue qui bouge, qui change, et l'emprunt, c'est une des ressources qu'on utilise pour la faire vivre.
0: Donc, on a besoin d'un mot parce qu'il n'existe pas, ou il y a un mot, mais il y en a un qui sonne plus le fun.
2: Mm-hmm. Oui.
0: OK. Puis dans les deux cas, ça n'a pas l'air de vous poser problème.
2: Aucun problème. C'est, parmi les emprunts, il y en a qui vont être très éphémères, qui sont populaires parmi les jeunes. Puis quand les jeunes vieillissent, ben, ces mots-là ne les intéressent plus vraiment. Ou si les mots deviennent connus par la population dans son ensemble, ben là, ce n'est plus des mots secrets, c'est moins intéressant.
0: Donc, wesh pourrait disparaître là, quand les gens vont avoir accès à la propriété.
2: Absolument.
0: Okay. S'ils y ont accès, je sais que c'est compliqué. On va passer aux premières suggestions de mots adoptés maintenant. Et si vous me le permettez, je vais vous laisser leur prononciation. OK? Catherine, merci. On commence avec un mot allemand qui peut sonner un peu mesquin, mais qui serait certainement utile.
3: Oui, Schadenfreude.
0: Qu'est-ce que ça veut dire?
3: Ben, c'est l'allemand a une forte tendance à ce qu'on appelle l'agglutination lexicale, hein, n'est-ce pas, Madame la linguiste? C'est-à-dire qu'on colle des mots ensemble pour former un tout nouveau mot avec un nouveau sens. Donc, Schaden, c'est les dommages, les dégâts, le tort. Et Freude, c'est la joie. Donc, c'est se réjouir du malheur des autres. C'est fort quand même. Donc, par exemple, vous êtes sur l'autoroute, là, c'est le temps des vacances. Là, il y a plein de gens qui roulent sur l'autoroute. Puis là, il y a une espèce de jeune, disons un jeune, qui conduit à tombeau ouvert, à toute vitesse, qui vous dépasse à droite, qui zigzague entre les voitures. Et là, 2 kilomètres plus loin, il se fait arrêter par la police.
0: Oui.
3: En votre fort intérieur,
0: oui.
3: Ce sentiment qui est probablement pas très chrétien que vous ressentez, Schadenfreude.
0: Et si je la mets dans une phrase, je ressens du Schadenfreude?
3: Oui, mais en fait, moi, ce mot-là, même, je parlais de mon conjoint tout à l'heure, qui parle allemand, on l'a intégré dans le français. On m'a dit, ah oui, lui, il est dans le Schadenfreude, pas mal. Oui, moment Schadenfreude.
0: Oh, j'aime ça, ça vient avec sa petite chanson.
3: Oui,
0: en plus. Une très bonne suggestion, Catherine, merci. Tetsu Young, vous voulez nous proposer un mot en japonais pour rester digne?
3: On est
0: comme l'inverse, maintenant que j'y pense.
1: Bon, le premier mot aujourd'hui, j'ai trouvé que c'était parfait pour le moment, pendant qu'on vient de terminer la Coupe mondiale.
0: Oui.
1: Avec l'Espagne qui a gagné, tout le monde réjouit. Et puis, il y a l'autre équipe qui a perdu, qui est l'Argentine. Donc, je propose ce mot « isagiyoi ».
0: Qu'est-ce que ça veut dire?
1: Isagiyoi. Ça veut dire beaucoup de choses en même temps, mais vraiment avec un mot j'essaie de trouver en français, là, c'est comme « accepter la situation
0: ».
1: Mais c'est vraiment accepter une défaite ou une erreur que tu as commis. Mais c'est pas juste ça, c'est vraiment... c'est reconnaître ses torts avec élégance, un peu en français. Mais en japonais, on va dire « isagiyoku », « sekini otoru », « isagiyoku ». C'est comme « isagiyoi », c'est un adjectif, je pense. Et puis, on veut dire « accepter »,« avancer », puis apprendre de cette défaite.

0: humble, donc.
1: Oui, effectivement. Mais est-ce qu'il y a un mot en français qui peut remplacer ça avec juste un mot?
0: C'est très difficile. Je ne crois pas.
1: Je crois que c'est profondément philosophique.
0: Ah, on pourrait emprunter un peu de philosophie en même temps qu'on emprunte un mot. Je déteste vraiment pas cette suggestion-là. Et on va rester au Japon avec votre deuxième suggestion, Tetsuyang. Ah. C'est un mot qui encapsule plusieurs des nôtres quand il s'agit de parler de confiance.
1: Oui, mais c'est très commun. Donc là, je voulais trouver un mot qui est pratique, qui s'utilise tout le temps. C'est « yoroshiku ». Mais c'est la forme la plus simple qu'on se dit. C'est le langage assez familier. Yoroshiku, on dit ça entre copains, entre amis de même âge, disons.
0: Qu'est-ce que ça veut dire?
1: Mais ça veut dire un peu « s'il vous plaît », mais en même temps, un peu « travaillons ensemble », un peu comme « je compte sur vous ». On termine la plupart de nos courriels avec ça. Yoroshiku, mais yoroshiku, si c'est avec un aîné ou quelqu'un de rang supérieur, on va dire yoroshiku onegai shimasu ou dozo yoroshiku onegai shimasu. Plus c'est long, plus c'est respectueux,
0: formel,
1: on dirait.
0: Okay. Mm-hmm. Donc, c'est cette idée de collaboration.
1: Oui.
0: Je peux compter sur vous, vous pouvez compter sur moi.
1: C'est la première fois qu'on se rencontre, on vient de faire un meeting, on a parlé d'un projet. Quand on se sépare, on dit dozo yoroshiku onegai shimasu. Yoroshiku, si c'est entre copains, on dit yoroshiku. C'est comme... On se revoit, mais en même temps, s'il te plaît, je compte sur toi pour terminer le projet ou travaillons bien ensemble.
2: Ah oui, c'est pas facile à traduire.
1: Ce principe de collaboration, cet esprit de...
0: Ça témoigne bien de ce que Julie nous expliquait. On a parfois besoin de nouveaux mots parce qu'ils n'existent juste pas dans notre langue. Et là, vous me faites réaliser, Tetsu, que j'ai arrêté de signer mes courriels de manière polie il y a plusieurs années. Et que, ben non, je sais, ça n'a pas d'allure. Je finis en disant comme bye. Et plutôt que merci, collaborons ensemble, avançons vers
2: un
0: projet commun. Exactement. Je vais m'améliorer. Ça me transforme déjà, ce segment.
2: À une autre époque, un ami français m'avait fait remarquer qu'au téléphone, nous, les Québécois, la dernière phrase souvent qu'on dit à des amis, fait que c'est ça.
0: Ouais.
2: Bye. Mais c'est un petit peu moins poétique que, tu sais, travaillons ensemble.
0: Vraiment moins emballant. Oh, fait que c'est ça, bye.
2: C'est ça, bye.
0: Catherine, merci. Vous restez dans l'allemand. Cette fois, pour exprimer un certain regret, parlez-nous de ce mot que l'on devrait emprunter.
2: Oui, Treppenwitz. Treppenwitz. Treppen, c'est escalier. Witz, c'est la blague. Et donc, c'est la chose... En fait, en québécois, on pourrait dire « j'aurais donc dû dire ça, penser à ça ». C'est le fin mot, c'est la répartie parfaite.
0: L'esprit d'escalier.
2: Oui, qui exactement, ça vient du français, c'est ça, en fouillant, parce que moi, je le connaissais en allemand, puis je me suis rendu compte que ça venait de Diderot, en fait, siècle des Lumières, exactement, les années 1770, il y avait cet esprit de l'escalier, il en parlait comme ça.
0: Donc, je trouve la bonne phrase à dire une fois que je suis partie, puis que je suis en bas
2: dans l'escalier. Exactement, il est trop tard. Donc, Treppenwitz. Mais c'est un autre exemple, ça, d'agglutinant. On colle ensemble Treppen et Witz et ça fait un seul mot, alors qu'en français, ça fait esprit de l'escalier.
0: Ouais.
2: On a quatre mots, en fait.
0: C'est Treppenwitz. Et c'est pas impossible qu'on embarque dans le mouvement puis qu'on se mette à dire ça. On le fait pour plein d'autres mots. Julie Auger, vous nous avez envoyé une liste de mots que je n'aurais jamais cru être des emprunts à d'autres langues. Alcool et abricot, deux mots de l'arabe. Escalier, pour rester dans le thème de l'italien. Le mot castor du gaulois. Qu'est-ce qui explique qu'un emprunt finit par s'ancrer dans notre langage quotidien?
3: Souvent parce que le besoin est là, parce que les gens continuent de l'employer. On a des castors, on a des bouleaux, on a des escaliers. On aurait pu chercher à les remplacer. Parce qu'en fait, par rapport à l'italien, aujourd'hui, on perçoit l'anglais comme étant une menace, surtout ici au Québec, en Amérique du Nord. Mais il faut savoir qu'au 15e, 16e siècle, c'est l'italien qui était perçu comme étant une menace pour le français. Parce que c'était la Renaissance, il y avait Catherine de Médicis d'ici qui était en France, elle avait amené plein de personnes qui venaient d'Italie, on parlait beaucoup italien et le français empruntait des centaines de mots à l'italien et plusieurs sont restés comme une banque, un balcon, un escalier. Mais j'ai fait faire une recherche par ChatGPT qui m'a sorti toute une liste de mots qui sont disparus ou dont un certain sens est disparu.
0: Mais justement, donc il y a des mots qui restent parce qu'ils sont utiles, ceux qui disparaissent parce que les temps changent ou parce qu'on n'a plus besoin gêne de nommer ce phénomène, cet état, on ne le reconnaît pas?
3: Ou peut-être parce qu'il y a toujours eu une compétition avec un mot français.
0: Oui.
3: Puis parfois, c'est le mot étranger qui l'emporte, puis parfois, c'est le mot français.
0: Mmh.
3: Pour des mots anglais qui étaient beaucoup utilisés avant au Québec, on entend beaucoup moins. On a des exemples comme une pantry, par exemple.
0: C'est vrai.
3: Ma grand-mère.

0: un windshield. Et je ne dis pas qu'on n'entend plus ces mots.
1: Je ne saurais pas comment décrire un dash autrement qu'un dash.
2: Tableau de bord, je pense que c'est le tableau
1: oui,
2: de bord.
1: Bien vu, Catherine, c'est ça. C'est pour ça que c'est vous qui êtes polyglotte et pas moi.
2: Ça va.
3: Mais tous les anglophones ici, on parle de dépanneur.
1: Ah, ça c'est intéressant, parce qu'on parle des emprunts qu'on fait à d'autres langues, mais vous parlez de dépanneur avec des anglophones, t'es-tu?
3: Toujours, toujours.
1: Puis on comprend ce que
3: parce
1: c'est.
3: Parce que corner store ou convenience store, c'est long. Puis tout le monde reconnaît le dépanneur, c'est écrit dépanneur. Puis...
1: C'est vrai. Très bon
2: même
1: point.
2: Dep, hein? I'm going to the dep. On entend ça, les anglophones qui disent ça.
4: Esthéticienne aussi. Je me souviens d'avoir entendu des anglophones de Montréal dire esthetician. Puis c'est pas quelque chose, tu sais, en anglais, c'est plus beauty parlor. Puis aux États-Unis, tu sais, esthéticienne, il n'existe pas ce mot-là.
3: C'est vrai, on se rend même pas compte que.
1: À quel point, ben, finalement, les frontières sont beaucoup plus poreuses qu'on peut l'imaginer.
4: Il y a des gallicismes.
1: De
4: c'est ça qui est drôle.
1: Des gallicismes.
4: Oui, des emprunts français.
1: Oui, absolument. OK, j'arrête cette discussion parce qu'il nous reste plein de mots à découvrir puis on n'aura pas le temps. Donc, suggestion de mots empruntés à d'autres langues. Cette fois, on se tourne vers l'espagnol avec un mot qui fait très semaine verte, Catherine.
4: Oui, ben, c'est madrugar, c'est se lever tôt. Ah. Hein, ça vient de madrugada, qui est l'aube en espagnol, que je trouve qui est un mot magnifique.
1: C'est beau.
4: Madrugada. Ah, oui. Et donc, madrugada, moi, je me lève très tôt, puis il n'y a pas de mots en français, puis les agriculteurs se lèvent très tôt, m'envoient des textos souvent très tôt aussi, c'est correct, je leur réponds. Mais voilà, c'est une lacune linguistique, hein, je pense qu'on peut appeler ça, même titre que, comme en français, il n'y a pas l'équivalent pour shallow, tu sais, la partie peu profonde.
1: Non, pas la chanson de Bradley Cooper non, et Lady Gaga.
4: Non, mais tu sais, la partie peu profonde dans une piscine, en anglais, il y a un mot, shallow, et en français, on a besoin de deux mots, peu profond.
1: Mais là, c'est un verbe, donc je madruguerais et vous.
4: Oui, je suis pas. Je madrugue souvent, oui.
1: OK, intéressant, mais c'est important de savoir comment l'utiliser, là, puisqu'on est sur le point de l'emprunter officiellement.
4: Tout à fait, tout à fait.
1: Tetsuyang, on passe à un mot en mandarin que je vais tenter tout de suite d'inclure dans une phrase, OK?
3: Oui.
1: Il y a du mochi entre les participants et les participantes de cette discussion. Est-ce que ça fonctionne? Oh non, vous n'avez pas l'air convaincu, j'ai échoué.
3: Oui.
1: Non, vous n'êtes pas obligé de rester
3: poli. Oui, mais pas complètement, disons.
1: OK, ben, expliquez-nous alors.
3: Parce que mochi.
1: Ah ben déjà, ma prononciation était très mauvaise.
3: Ben, c'est les tonalités. Mais c'est proche parce que c'est comme avoir une chimie entre les personnes.
1: C'est ce que je croyais.
3: On travaille bien ensemble. Encore au soccer, on joue bien ensemble. Mais l'important ici, c'est de savoir que c'est aussi une collaboration silencieuse. C'est pour ça, par définition, ici, ça serait très difficile.
1: Ça ne fonctionne pas du tout. On est à la radio.
3: C'est deux caractères chinois. Moi, ça veut dire silencieux. Puis chi, c'est contrat. Donc, un contrat silencieux, ça...
1: C'est comme se comprendre sans se parler,
3: exactement,
1: donc.
3: C'est exactement ça.
1: C'est beau, hein? C'est super beau. Mais là, ici, donc, c'est un mot qui encapsule ce qui est ici une expression en français.
3: Oui, effectivement. La chimie, je trouve que c'est assez proche.
1: Mm-hmm. Oui, absolument.
3: Mais c'est un petit peu plus.
1: Je m'excuse d'avoir vraiment ruiné le mot que vous alliez nous apprendre. Vous avez aussi un mot lié au destin à nous suggérer, Tetsuyang.
3: Oui. Celui-là, c'est yuanfen. Yuanfen, c'est le destin, c'est le hasard, comme combiné ensemble. C'est destin, c'est proche, mais c'est un peu plus fort. C'est vraiment relationnel.
1: Okay.
3: Donc, le destin, ça peut être n'importe quoi autre que les relations interpersonnelles, mais pour yuanfen, c'est vraiment... On parle de personnes qui se rencontrent pour une raison.
1: Mmh.
3: Ça peut être, évidemment, relation amoureuse.
1: Oui, ça sonne romantique un peu.
3: C'est très romantique. C'est surtout pas ça, mais deux personnes qui se marient, c'était le destin depuis le début. Il y a une raison pour ça. Mais aussi, comme en business, si on rencontre quelqu'un, on va dire, on va avoir du yuanfen pour se réunir, pour ce projet, travaillons bien ensemble. Ils vont pas dire Yoroshiku, c'est parce que c'est en japonais.
1: Mais c'est ça, je peux pas signer mon courriel, Yuanfen.
3: Non, pas vraiment.
4: Il y a comme un fil, hein, dans Yuanfen, qui relie deux personnes.
3: Le fil rouge, est-ce qu'on parle de ça en français? Je sais pas.
4: Ben, moi,
3: en mandarin, c'est vraiment, on parle d'un fil.
1: J'ai l'impression qu'ici, on parlerait plus d'un fil invisible.
4: Oui,
1: qui fil invisible des personnes.
3: Oui, oui. Je ne sais pas pourquoi en mandarin, c'est rouge.
1: C'est très beau. Catherine, vous nous entraînez maintenant en Russie.

0: parce que selon vous, la langue russe est riche quand vient le temps d'imaginer des emprunts.
1: Oui, ben c'est drôle parce que le russe a aussi beaucoup emprunté au français. Tout à l'heure, vous parliez de l'italien, là, mais le français, après, justement, au siècle des Lumières, tu sais, il y avait beaucoup de penseurs russes. Diderot, d'ailleurs, était très ami avec Catherine de Russie. Et le russe a beaucoup emprunté au français. Beaucoup de mots en âge, garage, bel étage, sac voyage.
0: Oh oui!
1: Oui, c'est très drôle. Et les Russes ont vraiment une histoire d'amour avec le français. Ils adorent, par exemple, Joe Dassin. T'sais, moi, j'ai appris la chanson Champs-Élysées de Joe Dassin en Russie en 1998. Wow. Ah oui, il connaissait au son toute la chanson par cœur. Oh, Champs-Élysées. C'était très drôle. Et donc, oui, cette histoire d'amour, Patricia Cass, Céline Dion, au fin fond de la Sibérie, dans des bus un peu paumés. Là. T'sais, t'écoutais ça à la radio. Le chauffeur là, écoutait ça là, sur des cassettes, des CD. Ouais, c'est fou.
0: Donc, en contrepartie, quel mot on pourrait leur emprunter maintenant?
1: Ben, moi, j'ai un petit faible pour Pachimouchka. Pachimouchka, c'est un petit mot attendrissant pour parler d'un enfant qui pose plein de questions, beaucoup de questions.
0: Trop mignon.
1: Et ça vient de Pachimou, qui veut dire pourquoi. Donc, tu sais, Pachimou travasilione, pourquoi l'herbe est verte, pourquoi ceci, pourquoi cela. Pachimouchka. Je suis toujours à Pachimouchka. Qu'est-ce que tu fais là, espèce de Pachimouchka?
0: Oh, c'est mignon. Tetsu, est-ce que vos quatre enfants sont des Pachimouchka? Mettons qu'on commence à emprunter le mot maintenant.
2: Ben oui, absolument.
0: Oh, voilà. Mais... moi, celui-là, je pense que c'est le plus facile à mettre en application aujourd'hui.
1: Je pense que ça s'adopte
0: on
1: facilement.
0: On connaît tous des Pachimouchka.
1: Ouais.
0: Votre dernière suggestion d'emprunt, Tetsu, rapidement, c'est un appel à l'empathie et il vient du japonais.
2: Oui. Le mot, c'est kikubari. Kikubari. Je pense que c'est à la base de pourquoi la culture japonaise, c'est toujours synonyme de respect, le penser aux autres. C'est effectivement ça. Kikubari, ça veut dire, littéralement, ça veut dire distribuer son attention, partager son attention. Mais c'est comme l'art d'être attentif aux besoins des autres.
0: Oh.
2: Donc, si on est dans un restaurant, on n'a pas besoin de crier. Quand on a besoin d'un verre d'eau, les serveurs et serveuses sont habitués de voir si quelqu'un qui a besoin. Ils sont toujours, depuis tout jeune, on parle toujours de penser aux autres.
0: Donc, c'est faire preuve de kikubari.
2: Kikubari.
0: J'aime beaucoup
1: c'est beau, ça.
0: Julie Augent, en terminant, j'aimerais vous entendre sur l'état du français, parce qu'en 2023, vous avez signé un tract intitulé « Le français va bien, merci ». Vous faites aussi partie du groupe Les linguistes atterrés, qui se désolent du discours décliniste sur la langue française. Aujourd'hui, est-ce que vous voyez le français comme une langue qui est toujours en santé?
3: Tout à fait. Ça ne veut pas dire qu'il n'y a pas de défi pour le français. Puis je pense qu'il faut répondre de façon différente selon les contextes, selon les endroits. Je pense qu'au Québec, le français ne sera jamais sorti du bois. Il y aura toujours besoin d'une conscience, d'un effort pour le conserver, pour le transmettre aux prochaines générations, pour le faire valoir aussi. Oui. Mais le français innove et quand je vois les jeunes, les mots qu'ils créent, puis la façon qu'ils intègrent des mots qu'ils empruntent d'autres langues pour qu'ils deviennent français... Moi, ça me donne espoir. Je pense que le français a les outils, les ressources pour durer si on choisit.
0: Oui, bien sûr, on doit rester vigilant et vigilante. D'ailleurs, quand vous parlez des jeunes et des mots qu'ils empruntent, Catherine, vous avez remarqué qu'ils ne les conjuguent plus.
1: Oui.
0: Je l'ai remarqué aussi. Oui. Moi, à mon époque, on disait « j'ai foxé ».
1: Oui, j'ai guessé.
0: Non, je ne sais pas s'ils disent encore ça pour faire l'école buissonnière, mais j'ai l'impression qu'aujourd'hui, ils diraient « j'ai foxé », n'est-ce pas?
1: Parce que mes enfants, ma fille a 11 ans, elle dit « ah, j'ai guessé ». J'ai guess qu'il serait là. Puis là, je dis, attends un peu. Là. Ben, premièrement, on commence une phrase dans une langue et on la termine dans la même langue, s'il vous plaît. Mais puis si t'es pour emprunter comme ça un verbe de grâce, conjugue-le.
0: Oui, c'est ça. Parce que bon, le mot existe.
1: Aussi,
0: j'ai présumé.
1: J'ai deviné.
0: Exactement. Est-ce que ça peut être une menace pour la conjugaison des verbes, tout ça, Julie?
3: Moi, je pense que c'est limité aux verbes qui sont empruntés.
0: Oui.
3: Est-ce que c'est quelque chose qui va durer? L'avenir va nous le dire, mais il faut savoir qu'en Louisiane, ils font la même chose.
0: Ah,
3: quand
0: oui,
3: ils
0: hein?
3: En français louisianais, quand ils empruntent des verbes anglais, ils ne les conjuguent pas.
0: Ah,
3: en Acadie, en Chiac, ils les conjuguent très bien.
0: Ah, oui.
3: Mais...
0: Alors, c'est un hommage à la Louisiane que font les jeunes aujourd'hui. Merci. Évidemment, je blague. Merci beaucoup, Catherine.

0: Merci, on ne manque pas la semaine verte sur ICI Télé les samedis à 17h. Julie Auger, je rappelle que vous êtes responsable des études de premier cycle en linguistique au département de linguistique et traduction de l'Université de Montréal. Et Tetsu Young, vous êtes gestionnaire de projet en développement clinique. Merci de nous avoir fait profiter de votre maîtrise d'une tralée de langues.
1: Merci beaucoup.
0: Après Point de repère, vous pourrez retrouver l'équipe de Midi Info avec Laurence Martin. Salut Laurence.
2: Bonjour Rosemée.
0: C'est quoi le menu de votre émission aujourd'hui?
2: Ben, vous parliez de langue, on va rester un peu dans le même thème, en fait, parler de culture, parce que bon, vous avez peut-être vu dans la presse ce matin, le Québec qui est l'un des endroits au monde où on écoute le moins la musique de nos artistes.
0: Ça me désole, Laurence.
2: Oui, alors on parle beaucoup, bon, souvent on dit qu'il y a des enjeux de découvrabilité, mais est-ce qu'il y a aussi un enjeu plus profond? Ça va être un des sujets de notre grand angle vers 12h30, puis on va aussi parler de ces nouveaux tarifs imposés par Donald Trump au Canada, tarif de 50%. On va recevoir le ministre québécois des Relations internationales. Est-ce qu'ils sont satisfaits de la façon dont Ottawa réagit jusqu'à maintenant? Eux veulent peut-être trouver une nouvelle voie de passage avec les Américains. Est-ce qu'ils seraient prêts à remettre l'alcool américain sur les tablettes? Bref, pas mal de sujets pour nous dans la prochaine heure.
0: Ben, on vous écoute. Bonne émission.
2: Merci.
0: Après le bulletin de nouvelles, je vous propose de tomber sous le charme de Fred Campbell, entrepreneur aventurier fascinant. Et je veux remercier la personne qui nous écoute et qui nous a écrit sur la bulle de conversation une suggestion de balado liée à la conversation qu'on vient d'avoir, les mots de l'alimentation. Animé et écrit par Alison Van Russell sur Audio. Ça aborde les emprunts, les anglicismes, les bons termes linguistiques. Elle nous dit « Je recommande fortement ». Je vais écouter ça. Merci. 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
8: Bonsoir, ici Rebecca Kwan. Le premier ministre Mark Carney tente de se faire rassurant au sujet de la nouvelle menace tarifaire américaine. L'administration Trump a annoncé l'imposition de droits de douane additionnels de 50% sur une panoplie de produits canadiens qui entreront en vigueur le 19 août. Mark Carney compte profiter des semaines qui lui restent pour en arriver à une entente commerciale avec Washington qui puisse satisfaire autant les Canadiens que les Américains. Pour sa part, le ministre québécois des Relations internationales et de la Francophonie, Christopher Skeet, estime qu'Ottawa devrait élaborer une stratégie nationale afin de réduire les certitudes provoquées par les politiques tarifaires de Washington.
9: Ce qu'on constate, c'est qu'il y a beaucoup de tentatives de diversifier l'économie. C'est une bonne chose. Le pourcentage de nos échanges avec les États-Unis est trop élevé. Une fois qu'on a dit ça, on partage quand même une frontière avec les États-Unis et ça, géographiquement, ça ne changera pas. Et donc, c'est quoi l'avenir? C'est quoi la vision d'avenir pour notre relation commerciale? Et surtout, du côté américain, c'est quoi le, comme on dit en anglais, le end game? C'est quoi la stratégie? C'est quoi qu'on souhaite avoir? En ce moment, on est entre où ce qu'on était puis où ce qu'on va aboutir. Et ce niveau d'inconfort-là, c'est ça qui fait le plus mal à notre économie.
8: Le ministre Skeet ajoute par ailleurs que son gouvernement utilisera tous les leviers à sa disposition pour protéger les emplois et les entreprises du Québec. Cette nouvelle offensive tarifaire de Donald Trump domine d'ailleurs les discussions à la rencontre annuelle du Conseil de la Fédération. Le sommet de 3 jours, qui réunit tous les premiers ministres des provinces et des territoires, s'est amorcé à Charlottetown, à l'île du Prince-Édouard. Sébastien Desrosiers a préparé ce qui suit.
10: La volonté du président des États-Unis d'imposer de nouveaux tarifs douaniers au Canada est au cœur des discussions à la rencontre annuelle du Conseil de la Fédération à Charlottetown. Le premier ministre de l'Ontario, Doug Ford, invite les provinces et le gouvernement fédéral à tenir tête à un intimidateur.
11: We need to stand up to the bully and we need to hit him tariffs. to tariff.
10: Ses collègues et lui ont participé mardi à une rencontre virtuelle avec le premier ministre Mark Carney, qui sera également ici en personne jeudi, pour faire le point sur la stratégie à adopter face à Washington avec tous ses homologues, dont celle du Québec, Christine Fréchette.
12: Je vais travailler sans relâche pour protéger les entreprises, protéger les travailleurs, protéger les

0: l'économie du Québec.
1: But it is time for us to come to an agreement.
2: Tous, comme Scott Moe de la Saskatchewan, souhaitent un nouvel accord de libre-échange rapidement, mais à quel prix?
3: There is not a chance in hell that U.S. alcohol is going back on the shelf in British Columbia.
2: Hors de question, par exemple, de remettre l'alcool américain sur les tablettes de la Colombie-Britannique, affirme le premier ministre David Eby, alors que d'autres semblent ouverts à envisager ce genre de concession, comme quoi le conflit commercial met une fois de plus à l'épreuve le front commun au pays. Ici Sébastien Desrosiers, Radio-Canada, Charlottetown.
4: La saison des feux de forêt au Canada continue de s'intensifier. Près de 900 feux sont actifs actuellement d'un bout à l'autre du pays. En Colombie-Britannique, les autorités suivent de près la progression d'un feu de forêt dans le sud-est de la province. Francis Plourde a les détails.
5: Des conditions chaudes et sèches, de même que 33 000 coups de foudre au cours des derniers jours, ont mené à une augmentation importante du nombre de feux dans la province la plus à l'ouest du pays.
6: Of the 182 wildfires that started this past week,
5: et sur 182 feux démarrés au cours de la dernière semaine, 80 % sont maintenant éteints ou maîtrisés, souligne le ministre des Forêts Ravi Parma, ajoutant qu'il s'agit d'un véritable test pour les autorités et un avant-goût des prochaines semaines. Parmi les succès sur le terrain, l'utilisation d'un drone pour déclencher un brûlage dirigé avec précision en terrain escarpé, une première au Canada. La province compte présentement 86 feux actifs, dont 4 considérés d'intérêt et menaçant des propriétés. Selon la dernière mise à jour des autorités, 420 personnes sont évacuées, tandis que les 9000 habitants de Kimberley, dans le sud-est de la province, doivent demeurer prêts à quitter rapidement si la situation se détériore. Les conditions chaudes et sèches attendues dans les prochains jours dans le sud-est de la province, de même que des vents violents et des orages, continuent de préoccuper les autorités. Avec cette vague de chaleur, la Colombie-Britannique s'attend d'ailleurs à battre son record absolu de consommation d'électricité estivale cette semaine. Ici Francis Plourde, Radio-Canada, Vancouver.
4: En terminant, en pleine vacances de la construction au Québec, le prix de l'essence à la pompe ne semble plus avoir de plafond et a frôlé aujourd'hui le 2 $ le litre. Face à l'impasse des négociations entre l'Iran et les États-Unis, la situation n'est pas prête de s'améliorer, selon le spécialiste en énergie au Centre d'études et de recherche internationale de l'Université de Montréal, Yvan Clich.
7: L'Iran se sert des menaces à la sécurité des navires qui circulent dans le détroit d'Ormuz pour exercer des pressions sur la contrepartie américaine. Et ça a suscité une situation où les navires, finalement, pratiquement ne circulent plus lorsque les hostilités ont cours. Si jamais les outils venaient à mettre en place lancer des missiles et menaçant la sécurité des navires pétroliers, on perdrait quand même une part significative du pétrole qui circulait depuis le début des hostilités.
4: Le prix au Canada est pourtant 10 cents de moins qu'il devrait l'être en raison de la suspension de la taxe d'accise par le gouvernement fédéral. C'est ce qui conclut les informations. Merci d'être à l'écoute et bonne soirée à notre antenne.

0: Ici Rosemie Autonne-Témorin, vous écoutez Point de repère. Et si vous tripez sur la pêche, si vous achetez des vêtements de plein air, si vous vous intéressez à l'entrepreneuriat ou si vous aimez les vidéos qui vous plongent en nature pour vous faire voir différemment le monde, vous serez ravis d'apprendre qu'on va finir l'émission en compagnie de Fred Campbell, fondateur de Hookey. Bonjour Fred.
1: Salut, ça va bien?
0: Ben ça va très bien vous-même.
1: Oui, merci.
0: C'est rare qu'on me le demande. Merci de prendre le temps de vous informer. Pour beaucoup de gens, Hookey, c'est le nom d'une émission sur la pêche principalement, mais la chasse aussi, qui a été diffusée pendant 5 saisons sur TV5. Pour beaucoup d'autres gens, c'est le nom d'une marque de vêtements de plein air. Pour vous, c'est quoi, Hookey?
1: Ben pour moi, Hookey, c'est en fait d'avoir transformé ma passion en entreprise, puis une idée que je suis content d'avoir eue parce que là, je regarde 14 ans plus tard tout ce que ça m'a amené à faire, puis de vraiment connaître c'est quoi d'être sur son X, puis de sentir qu'on fait une différence. Fait que dans le sens le plus court, Hookey, c'est aujourd'hui une compagnie de vêtements de plein air qui invite les gens à reconnecter avec la nature, mieux la comprendre, pour mieux la protéger. Puis on fait des vêtements durables, fonctionnels, puis

0: aussi avec un style très canadien, ce qui fait qu'on se démarque, puis on est fiers de notre pays, puis on est aussi fiers de rester et d'être au Québec. Fait que c'est vraiment d'avoir une idée un matin, puis de me rendre compte que des fois, ça vaut la peine d'y croire, puis d'y continuer. Puis je souhaite à tout le monde un jour de pouvoir faire ça, de transformer sa passion en travail, puis d'avoir un sentiment de faire quelque chose de différent. Et c'est drôle à dire, mais qui a une importance, que ça continue. T'sais.
1: Oui, puis il y a tout un volet production documentaire qui est super intéressant aussi du côté de Ouké. Mais quand vous parlez d'une bonne idée, ben oui, clairement, c'est une bonne idée. On apprenait récemment dans la presse et le Journal de Montréal que les produits de Ouké seront bientôt vendus au Japon et en Angleterre. Comment ces gens-là ont entendu parler d'une marque née à Québec, Fred?
0: En fait, on est vraiment chanceux parce que c'est avec le Canadian Trade Embassy que les Japonais, ils venaient au Canada pour trouver la prochaine grande marque pour importer au Japon. Puis ils venaient rencontrer toutes les marques. Puis moi, évidemment, avec mon directeur des ventes, il m'en a parlé. J'ai dit, pourquoi pas? On va prendre l'opportunité. On s'est assis une heure avec nos partenaires maintenant qui sont IBIC Corporation. Puis j'ai décidé de les aborder avec... qui qu'on était, qu'est-ce qu'on faisait, d'où on venait et non nos produits. Puis je crois qu'on a vraiment connecté à ce moment-là. Puis ça l'a amené une série de rencontres. J'étais allé au Japon pour voir leur entreprise. Puis on dirait qu'on a compris pourquoi que Ouké, c'est la compagnie qu'ils ont choisi. Le Japon est très ancré dans le respect. C'est une place que je me sens vraiment, vraiment bien. Puis il adore le Canada. Fait que c'est arrivé grâce à une rencontre fructueuse, d'une belle conversation, malgré la barrière de la langue, avec des entrepreneurs japonais qui ont plusieurs magasins, qui ont un grand centre de distribution, qui ont cru en nous. Puis là, aujourd'hui, ben j'arrive en avril du grand lancement. Les Japonais portent fièrement les vêtements. Puis je comprends pourquoi c'est notre premier marché international. Ce qui a permis aussi de nous donner une façon de faire, de laisser les gens venir à nous versus essayer de vendre nos produits ou de faire un gros pitch de vente. Ils sont venus vers nous, on a su bien promouvoir notre pays, notre marque. Puis aujourd'hui, les drapeaux du Canada sont accrochés au-dessus de nos kiosques, ce qui est vraiment une grande fierté pour nous.
1: Mais tu sais, c'est quand même un parcours assez étonnant parce que, bon, j'ai parlé des documentaires de Chasse et Pêche. Il y en a eu à la télévision, il y en a sur votre chaîne YouTube. On va les aborder dans un instant. Là, vous nous parlez de percer sur le marché international avec des vêtements de plein air. Mais tout ça a commencé à l'époque où vous filmiez des vidéos de planches à roulettes puis de planches à neige adolescents. Comment vous êtes passé de ce monde-là à ambassadeur? Référence de la chasse et de la pêche canadienne?
0: Ben, dans le fond, c'est drôle parce que on peut revenir avec le concept de suivre ses passions. Fait que, tu sais, à l'époque que j'avais 16 ans, ma passion, c'était oui, j'étais très ancré dans la chasse, la pêche, mais le skateboard. Puis, dû à un accident de voiture, je me suis fait frapper, je pouvais plus faire de skateboard, mais j'avais comme une envie d'entrepreneuriat. Fait que j'ai lancé ma première entreprise à 16 ans qui s'appelait Focus Productions. Puis c'est là qu'on a appris à 16 ans. C'est quand même une histoire assez unique parce que je me suis fait frapper par une voiture. Après ça, mon père il est décédé en frappant un orignal. Donc, à 16 ans, je me suis dit, tu sais, qu'est-ce qui peut m'arriver de pire? Puis je me suis comme, ma couenne est devenue encore plus dure. Puis j'ai dit, je fonce, je fais tout le restant de ma vie, je vais faire ce que je veux. Puis je vais essayer d'apporter un sentiment de quelque chose qui va faire une différence. Parce que à cette époque-là, je voulais faire connaître mes amis, les professionnels de skateboard. Mais ça nous a vite amené dans un monde incroyable de production. C'est les années là, que Internet commençait. Là, oui. On parle dans 98. Là, on commençait à jouer là-dedans. Je faisais des films avec des cassettes, du tape. Je vendais des VHS. J'ai vendu des DVD pour après ça comprendre tout le média. Fait que c'était vraiment une belle école qui nous a amené à voyager vraiment avec des grandes compagnies, faire des logos, faire du branding, travailler avec Red Bull partout dans le monde. C'est comme une longue première histoire de ma première entreprise qui m'a ensuite amené à avec cette entreprise-là, Focus, m'a amené dans le Grand Nord faire un voyage pour filmer la grande migration des caribous, les saumons, pour après ça me

0: dire, attends un peu, je m'en vais pas dans la bonne direction, je veux comme revenir à mes racines, je veux laisser une trace. Puis c'est là que Ouké est né, puis drôlement, j'avais tout le bagage marketing, je savais pas comment faire des vêtements, puis c'est venu en cours de route, mais si j'avais eu à 16 ans l'idée de Ouké, ça serait mort assez rapidement, dû à mon manque d'organisation. Mais en 2012, j'avais déjà... c'est 15 ans d'entrepreneuriat derrière la cravate. Fait que je connais pas c'est quoi avoir un travail, tu sais, je sais pas c'est quoi se lever puis pas avoir le goût d'aller au travail. Je sais pas c'est quoi se lever puis pas sentir qu'on a le droit de faire ce qu'on veut tous les jours. Fait que c'est un peu ça qui m'a animé, mais faut toujours revenir en arrière d'imaginer qu'il y a rien qui arrive pour rien. Puis tout ça est parti de quand même une grande embâcle dans ma vie, un accident de voiture plus perdre son père à un jeune âge, mais c'est comme ma bonne étoile, puis on dirait que j'ai comme envie maintenant de continuer à essayer de faire quelque chose pour reconnecter les gens avec la nature.
1: Oui, puis évidemment, on comprend que les vêtements peuvent nous permettre de faire ça, mais pour moi, qui n'aime pas beaucoup les mouches et qui donc a moins besoin de vêtements pour plonger en forêt, la manière dont vous me permettez de reconnecter au territoire, c'est davantage par la production de documentaires, Fred Campbell. Je trouve que vos vidéos nous montre un territoire que beaucoup de gens comme moi n'exploreront jamais, nous permettent de comprendre ses ressources aussi. En regardant des vidéos sur la chaîne YouTube de l'organisation, moi j'en ai appris plus sur des pratiques de peuples autochtones, l'alimentation dans le bois. Est-ce que vous donnez consciemment dans la pédagogie?
0: Bien, c'est un grand mot, mais en fait, tous les films que je fais, c'est pour qu'on puisse apprendre quelque chose que je considère vraiment important. Puis s'il y a une chose que je suis certain, c'est de nos racines. Que chaque humain devrait savoir comment survivre dans la forêt. On est né pour vivre de ce qu'on retrouvait en forêt, comme les peuples autochtones savaient très bien le faire. Un grand respect pour leur maison qui est la planète, être capable de se nourrir de ça. Puis tous mes films, peu importe c'est quoi le sujet, c'est de pouvoir les écouter, pouvoir apprendre, puis des fois changer quelque chose dans sa vie ou de se rendre compte peut-être qu'on est vraiment pas en train d'aller dans la bonne direction. Oui. Puis c'est de malheureusement, tu sais, je suis pas quelqu'un qui voit la vie négativement, mais des fois quand je me mets à y penser, ça peut faire peur. Mm-hmm. Puis tu sais, je peux utiliser l'analogie là, j'arrive d'une semaine dans le bois, déconnecté complètement avec mes deux enfants puis deux de leurs amis. Puis je les ai regardés pendant une semaine naviguer avec la nature, aller pêcher une truite, manger une truite, se faire à manger, puis ils étaient tellement heureux, ils étaient tellement bien. Puis je trouve que ça, c'est ce qu'on est en train de perdre, tu sais, que les enfants sachent comment manœuvrer en nature, sachent comment faire un feu, prendre une truite, qu'est-ce qui est comestible dans la forêt.
1: Puis aussi, l'histoire. Vous parlez d'enfants, mais je suis une adulte et j'y connais rien ce que vous mentionnez en ce moment.
0: Ça commence très jeune aussi, mais c'est quand j'ai la chance, moi, de le voir, l'impact que ça a, des fois, je trouve que c'est ça qu'ils sont supposés de faire, les enfants. Là. Ils sont supposés de jouer dehors, d'apprendre tout ça. Tu sais, les grenouilles, les moustiques, les vers de terre, les histoires des Premières Nations, toutes ces belles histoires-là avec la faune.
1: Ben, d'ailleurs, les Premières Nations, on le sent, sont importantes pour vous comme aventurier, mais comme entrepreneur aussi?
0: Dans tous les sens, c'est important parce que c'est avec grande tristesse que je regarde tout ce qu'on a perdu, tout ce qu'on va perdre comme richesse culturelle de notre pays et de notre province. Puis après, moi, j'ai toujours cherché à retrouver cette connexion spirituelle-là que les peuples des Premières Nations ont et avaient, qui sont en train de perdre avec toute notre nature, toute la faune. Puis j'essaie à chaque fois, quand je vais sur un territoire, d'apprendre qui était là avant moi, pour après ça le partager avec les gens, puis se rappeler que c'était eux qui avaient compris comment vivre en symbiose avec la nature. Puis nous, on arrive, puis on brise tout, puis on n'est plus en symbiose avec la nature. On est en symbiose avec quelque chose d'autre que je sais même pas exactement c'est quoi. Puis tu sais, ça devient que c'est l'argent, c'est le pouvoir, c'est quelque chose qui est moins tangible. Puis moi, quand je retourne en forêt, puis je traque un orignal ou que je suis à la recherche d'une truite ou que je pêche nos beaux sommets,

0: Mont-Atlantique, en Gaspésie. Et je me rappelle tout le temps qu'il y avait des gens qui étaient là avant nous, qui faisaient ça avec respect, qui comprenaient la nature.
1: Oui, et ces peuples sont souvent intégrés même au récit. Là, je peux penser à des documentaires produits par Hookey où on découvre des guides qui sont autochtones, qui expliquent l'histoire de la région, qui expliquent qu'il y a certains rituels qui leur sont réservés et auxquels vous n'avez pas droit, par exemple. Donc, je reviens à cette idée de pédagogie et de collaboration aussi. Il ne s'agit pas que de dire « voici qui était ici avant nous », mais de les rencontrer franchement puis de respecter leurs traditions.
0: Absolument. C'est des relations... C'est des relations complexes, puis j'ai compris. Puis je pense qu'à travers le temps, j'ai gagné le respect de certaines communautés, de certains gens, pour me permettre d'aller parcourir le territoire. Puis on ouvre les conversations, tu sais, d'apprendre comment prendre toute la peau d'un orignal, faire des mocassins avec, après ça, cuisiner le museau d'orignal, puis de recycler des peaux d'orignaux pour ensuite vendre des mocassins, puis montrer aux gens que finalement les meilleurs souliers viennent de la forêt, puis on les jetait, les pots, on les jette maintenant, mais dans le temps on les utilisait. Fait que c'est toujours des tu sais, dans le monde digital où qu'on vit, il y a plusieurs qui doivent le sentir qu'on manque de vrai. Tu sais.
1: Mm-hmm.
0: Puis moi, quand je suis dans la forêt, déconnecté, c'est là que je sens que c'est vrai. Puis j'aimerais ça que plus en plus de gens puissent le vivre, puissent le comprendre. Puis des fois, c'est de retourner en arrière. Tu sais, j'aimerais ça qu'on puisse retourner en arrière. Je rêve à ça. Là, tu sais.
1: Je pense qu'il y a beaucoup de gens qui rêvent aussi.
0: Mais
1: en même temps, tout n'était pas parfait. Je ne serais pas prête à rendre certains de mes droits pour pouvoir vivre plus libre en forêt. Mais je comprends exactement l'idée que vous décrivez, Fred Campbell. Puis je ressens cet appel-là, même si je suis bien moins connectée à la nature que vous. Puis je trouve ça intéressant quand vous dites que vous voulez entraîner les gens, les ramener dans cette nature-là. Il y a un exemple très concret et touchant que vous nous offrez avec le documentaire À contre-courant, dans lequel vous entraînez votre mère, qui vit malheureusement avec la maladie de Parkinson, dans un voyage de pêche au Nunavik. La version française sera disponible sur YouTube en septembre prochain. On va écouter un extrait.
2: Il dit, ça va être le voyage de ta vie. Puis il a décidé de le faire maintenant, parce qu'il ne sait pas si l'année prochaine, il va être encore capable de le suivre.
3: Pourquoi tu serais pas capable?
2: Ben, mon fils, parce que j'ai la maladie de Parkinson.
4: Beaucoup de patience et beaucoup de persévérance.
5: Ah ouais. Fait que là, Frédéric, je pense qu'il pensait pas que j'allais vivre encore aussi longtemps. Il m'a invité encore une autre fois.
6: J'amène ma mère ici parce que ça a changé ma vie, le Grand Nord. C'est une place qui est unique, qui est intouchée. Je vais y montrer, puis c'est pour ça que je suis ici, pour qu'elle puisse la voir. Tu sais, je sais qu'il reste pas beaucoup de temps, elle est capable de marcher dans les roches, caster.
2: Moi, je suis venu ici pour attraper un saumon. Un saumon qui combat, qui veut se battre pour vivre, comme moi.
1: Vous nous avez habitués à inclure des membres de votre famille dans vos documentaires, vos aventures, mais là, votre mère qui vit avec la maladie de Parkinson, ça représente quoi pour vous, cette aventure-là, Fred?
0: Ouais, là, ça me rend émotionnel.
1: Mais je comprends, mon doux.
0: Non, mais je vais passer par-dessus, mais dans le fond, l'histoire de tout ça, c'est que la nature a tellement un beau pouvoir, puis ce film-là a tourné dans le Festival Palme, ici, partout au Québec, Scale of Change à travers le Canada,
1: oui.
0: Puis le International Fly Fishing Film Festival à travers le monde, puis j'ai été présent à beaucoup des représentations, puis on oublie à quel point c'est un sujet que tout le monde vit, tu sais, qu'on a tout le presque tout le monde a quelqu'un de peut-être malade ou des challenges dans leur vie. Puis on attend trop longtemps, des fois, avant de faire ce grand voyage. Ça peut être tout simplement une marche en forêt ou on n'a pas besoin d'aller au Nunavik. Mais pour tout oublier, pour une journée ou pour une semaine, les malaises qu'on peut avoir, puis d'emmagasiner un souvenir incroyable. Puis de mettre ça dans une petite boîte dans sa tête puis de dire, nous, on l'a, notre grand souvenir, tu sais. Je t'ai montré les aurores boréales, les plus beaux paysages. Tu le sais maintenant, quand tu vas partir, on a notre histoire, on l'a faite. Puis le pouvoir guérisseur de la nature, c'est quelque chose qu'on néglige. Puis je pense que c'est ça, ce film-là, c'est de l'avoir montré aux gens. Puis après ça, de pouvoir aussi...

0: recevoir des témoignages, puis ça a motivé beaucoup de gens à se dire « Attendez pas trop longtemps avant de prendre le bois ou de partir à l'aventure avec les gens proches de vous qui ont des enjeux. » Puis malheureusement, mon grand-père, j'étais dans le crunch de ma business, puis j'ai 5 ans ont passé, puis mon histoire de vouloir partir à l'aventure pour qu'on aille notre grande aventure ensemble, je ne l'ai pas faite. Fait que ma mère, je suis très content qu'on l'ait faite à ce temps-ci, l'année passée, pour nous, mais aussi pour les gens, de leur avoir montré l'importance de prendre le temps. Puis, tu sais, pas dans un restaurant bruyant, ou de prendre le temps dans un espace qui est juste toi puis la personne que tu veux passer du temps avec.
1: Mais je trouve ça important aussi comme démonstration parce que ça m'apparaît contre-intuitif d'allier maladie puis nature sauvage. On n'a pas l'impression nécessairement que c'est un milieu qui est accueillant pour des personnes en situation vulnérable, alors que ce que vous nous faites découvrir, c'est que non, c'est encore tout à fait possible de partir à la pêche.
0: Oui, absolument, parce que les gens oublient tout. Tu sais, il y a des limitations. Là, je veux
1: bien
0: dire,
1: entendu.
0: C'est des limitations qui font du sens. Mais oui, on était isolés, puis ma mère, elle a eu peur à un certain moment s'il y avait des enjeux. Puis, tu sais, c'est vraiment dramatique à dire, mais s'il était arrivé quelque chose, elle serait partie très, très heureuse. Tu sais, on serait dans un endroit. Mais, tu sais, c'est souvent à ça qu'on s'imagine, mais. La nature est très proche de la ville aussi, si on
1: veut.
0: Oui,
1: c'est ça. Il y a moyen de choisir des aventures qui sont plus accessibles et sécuritaires.
0: D'être dans le silence, tu sais, puis d'avoir ces belles conversations-là. Puis de plus haut, plus qu'on va dans le nord, moi, je peux en parler parce que je me sens énergisé quand je suis là. L'air est pur, il n'y a pas de pollution. C'est vrai que c'est guérissant, tu sais, au centre-ville, il n'y a rien de bon dans l'air ici.
1: Oui. J'ai envie qu'on revienne aux affaires et OK avant qu'on se laisse, Fred Campbell, parce qu'il y a quand même un paradoxe qu'on doit souligner, je pense. On comprend bien cette volonté que vous avez de valoriser la nature, la rencontre de l'autre, le territoire d'ici, ses ressources. En même temps, la compagnie OK produit des vêtements qui sont conçus au Québec, mais qui sont souvent fabriqués en Asie. Est-ce que c'est un paradoxe conciliable pour vous?
0: Oui, absolument. Tu sais, c'est dans le fond, c'est comme n'importe quoi. Beaucoup d'entreprises vont travailler dans des environnements qui sont pas 100% en relation avec l'éco-responsabilité. Mm-hmm. Nous, on le sait très bien où nos vêtements sont faits. On a des bonnes relations d'affaires. Puis, on travaille avec les meilleurs. On veut faire un vêtement fonctionnel, un vêtement durable. Puis les gens sont obligés de s'habiller. Fait que j'aime beaucoup mieux qu'ils s'habillent avec nos vêtements. On offre un service de garantie, un service de réparation. Ils sont fonctionnels, sont durables, sont faits par des experts dont on sait c'est qui. On a des très bonnes relations avec eux. Puis aussi, les profits puis l'argent nous permet de raconter ces histoires-là, de mettre de l'avant des choses importantes. Fait que oui, tu sais, mais je me dis, si je faisais pas les vêtements, j'aurais pas toutes ces opportunités-là de pouvoir compter ces histoires-là.
1: De faire les documentaires, oui.
0: Je le cache pas, je suis fier de les faire avec les meilleurs. Puis évidemment, si un jour le Canada devient une ville manufacturière...
1: Ou un pays manufacturier.
0: C'est
1: le Canada, c'est mon, cette grande ville.
0: Oui, non, excusez. Je m'emportais dans mes idées. Mais ça serait évident. Mais c'est pas comme si je faisais pas affaire avec mes amis canadiens qui seraient des experts. C'est dire que ça serait dur de concevoir ici parce que les produits et les boutons, les textiles, beaucoup arriveraient de différents pays. Fait que là, on est capable de concentrer dans un pays où c'est leur expertise, puis d'utiliser notre argent, nos profits, nos histoires en fonction de raconter cette belle histoire-là.
1: Ouais.
0: Puis c'est un choix qu'on fait de faire le vêtement, mais on fait un vêtement durable, le plus éco-responsable possible, qui est conçu pour durer une vie de temps. Fait qu'en à la fin de la journée, c'est le choix qu'on a pris de ne pas être dans le fast fashion aussi.
1: En terminant à l'émission récemment, on se demandait si on était rendu des poules de luxe quand on part à l'aventure. Comme on a maintenant des chaussures adaptées pour tout type de sport, de sentier, d'inclinaison. Quelle évolution vous voyez, vous, dans notre rapport aux vêtements de plein air, Fred? Est-ce qu'on est rendu des poules de luxe comme consommateurs, consommatrices?
0: Ben évidemment, oui. Là. On est dans un monde d'extrême consommation, beaucoup inutile, malheureusement.
1: Ouais, et de grand confort.
0: Si on revient à la laine, tu sais,

0: C'est extraordinaire, ça a beaucoup, beaucoup d'utilité. Je veux dire, moi, avec une paire de bottes, puis un bon pantalon, puis un bon chandail de laine, je peux survivre assez longtemps. Fait que c'est libre à tous. Tu sais, dans le fond, les Premières Nations, ils m'ont montré comment faire des mocassins avec une peau d'orignal, puis dire « on va chasser avec ça ». Puis, tu sais, les Inuits, ils s'habillaient avec des peaux de phoque puis vivaient dans des igloos, puis il y avait aucun apport de avec ce qu'on a maintenant. Fait que c'est libre à tous. Je suis content qu'il y ait aussi une aussi grande offre. On ouais. en offre beaucoup, mais c'est si tu veux ça soit un peu plus compliqué, ben tu peux t'organiser avec n'importe quoi. Faut rien que t'aies la couenne dure, tu sais.
1: Mais, on a peut-être moins la couenne dure que vous et je suis pas fâchée qu'il y ait des vêtements qui soient offerts sur le marché pour que je n'aie pas à confectionner les miens, mais j'entends bien qu'il y a moyen de sortir de sa zone de confort une fois de temps en temps. Merci.
0: Absolument.
1: Fred
0: merci.
1: Campbell, fondateur de Hooké. On surveille l'apparition du documentaire À contre-courant, version française, sur la chaîne YouTube de Hooké, prévue pour septembre prochain. Merci beaucoup aussi à vous, chers auditeurs, d'avoir été avec nous ce matin. Demain, on découvre comment se faire des amis en contexte de neurodivergence. On reçoit l'humoriste Mi Benson Sylvain. On va aussi jaser de culture pop et lancer notre chaire de recherche en crise climatique. Alors, envoyez-nous vos questions sur le climat, sur ce qui nous attend, sur ce qu'on peut faire, peut pas faire, comment adapter notre maison, tout ça. Point de repère @radio-canada.ca ou la bulle de conversation de l'application Radio-Canada Audio qui est là pour vous. Merci.
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5: Ce fut une période charnière, un point de bascule pour Québec et la Nouvelle-France. Ici Maxime Coutier à Aujourd'hui l'Histoire, 1666, plein feu sur une ville en effervescence.
6: Mon très cher fils, enfin, voilà Monsieur Talon qui nous quitte et qui retourne en France, au grand regret de tout le monde et à la grande perte de tout le Canada. Car depuis qu'il est ici en qualité d'intendant, le pays s'est davantage développé et les affaires ont plus progressé qu'elles ne l'avaient fait depuis que les Français y habitent.
5: La correspondance de Marie de l'Incarnation au sujet de Jean Talon, c'était en 1668. Bienvenue à cette émission spéciale enregistrée pour l'occasion devant public. Nous sommes à Québec, au Musée de la Civilisation. Bonsoir, merci d'être là. Série consacrée à l'histoire de la vieille capitale. Alors ce soir, 1666, une année charnière pour la Nouvelle-France et un point tournant pour Québec. Puisque la jeune colonie, soumise jadis aux attaques iroquoises, pouvait enfin respirer, Jean Talon débarque, les renforts arrivent et plus tard, les filles du roi, qui vont assurer l'avenir de la Nouvelle-France et vont léguer un héritage inestimable.

Depuis que le roi a eu la bonté d'étendre ses soins jusqu'en ce pays, en y envoyant le régiment de Carignan-Salière, nous avons vu le visage du Canada considérablement changer. Nous pouvons dire que ce n'est plus ce pays d'horreur et de frimas que l'on dépeignait auparavant avec tant de noirceur, mais une véritable nouvelle France, tant par la clémence du climat et la fertilité de la terre que par les autres commodités de la vie que l'on découvre chaque jour davantage. Autrefois, les Iroquois nous serraient de si près que l'on n'osait même pas cultiver les terres situées à portée de canon d'effort. Mais à présent que la terreur des armes de Sa Majesté a rempli d'effroi ces barbares et les a réduits à rechercher notre amitié, nous découvrons à la faveur du calme qu'elles peuvent

0: être les richesses de ce pays et l'ampleur des bénéfices que l'on peut en espérer.
1: Un excès à l'époque des relations des Jésuites qui laissent entrevoir pour les Français des jours meilleurs pour Québec et l'ensemble de la Nouvelle-France. Une description des années 1665 et 1666. Ah, pour nous parler de cette période charnière, mon invité aujourd'hui, Catherine Ferland, elle est historienne. Elle vient tout juste de faire paraître un nouvel ouvrage sur Jean Talon. Jean Talon, l'incomparable intendant de la Nouvelle-France. C'est publié aux éditions du Septentrion. C'est tout chaud, ça vient d'arriver. Bonjour Catherine.
2: Bonjour.
1: Pourquoi 1666 précisément? Pourquoi cette année-là, cette année pivot?
2: Bien, en fait, c'est effectivement une année où beaucoup de choses vont se dessiner, notamment grâce à l'arrivée de Jean Talon, effectivement, qui arrive en 1665. Mais c'est une année aussi où, enfin, on a de l'intérêt porté à la colonie par Louis XIV. C'est-à-dire qu'enfin, on a des soldats pour venir défendre la colonie. On a des subsides qui sont envoyés. On a enfin un soutien matériel, parce que jusqu'alors, c'était une volonté très politique. Bon, c'était un petit peu dans les airs. On voulait mettre des drapeaux de la France, on voulait avoir une présence française, mais la France ne s'investissait pas tant que ça dans la colonie. Le vent change en 1663, mais c'est vraiment à partir de 1666 qu'on a les effets concrets de ce changement.
1: Oui, d'où cette année charnière. Mais parlons du contexte quelques années plus tôt, puis on l'a entendu dans l'extrait à l'instant. Hein. Bon, ça va pas bien à Québec, comme à Ville-Marie, comme à Trois-Rivières. Mm-hmm. On songe même pendant un temps à tout abandonner parce que les colons vivent dans un climat de peur permanent.
2: Oui, ben en fait, il faut comprendre que déjà au niveau démographique, ils sont à Québec à peu près 500 personnes. C'est très, très peu. Il y a beaucoup de religieux, de religieuses. On a très peu de soldats, de gens capables de défendre la colonie. Et on ressent vraiment une insécurité permanente. C'est certain qu'on est moins exposé aux raids iroquois que les gens, par exemple, qui habitent à ce moment-là à Ville-Marie, à Montréal, ou à Trois-Rivières. Mais on est quand même sur le chemin de la guerre et c'est vraiment pour les gens de l'époque une inquiétude permanente. Donc, c'était pas très tentant de rester ici. Plusieurs venaient ici et décidaient de repartir. Alors, il fallait vraiment infléchir et radicalement le cours des choses.
1: Ben, en tout cas, on l'entendait bien dans l'extrait avec le langage de l'époque, bien sûr, hein, quand on décrit les Iroquois, mais qui s'emparent, oui, de la vallée du Saint-Laurent. Puis pendant à peu près 20 ans, la colonie vit dans un état de siège permanent. Plusieurs craignent l'abandon de la Nouvelle-France. On va écouter un résumé, petit montage tiré de la série Le Canada, une histoire populaire.
3: Les Iroquois viennent en renards dans le bois. Ils attaquent en lion. Ils fuient en oiseaux. Ils passeraient en plein midi devant Québec que l'on ne pourrait ni courir après eux, ni recouvrer les captifs.
4: Ils dressent des embuscades de tous les côtés. Il ne faut qu'un petit buisson pour mettre de 6 à 7 de ces barbares à l'abri. Ainsi, vous voyez que l'on vit toujours dans la crainte et qu'un pauvre homme ne peut travailler en sûreté s'il s'écarte un peu loin. Une femme est toujours dans l'inquiétude que son mari, parti le matin pour le travail, ne soit tué ou pris, et que jamais elle ne le revoie.
5: Il n'y a pas assez de force en tout le pays pour leur résister. Si donc la France nous manque, il faudra en bref ou quitter ou mourir. Si l'ennemi poursuit ses conquêtes et ses victoires, il n'y a plus rien à faire ici pour les Français.
1: Donc, on l'entend, c'est le climat qui existe à l'époque, au tournant des années 1660, à Ville-Marie, à Trois-Rivières et à Québec. Québec qui, à ce moment-là, bon oui, c'est tout petit, mais c'est déjà la capitale de la colonie, c'est le berceau de la Nouvelle-France.
2: On essaie de créer un empire français d'Amérique. Hein. On a beaucoup d'ambition avec quelque chose d'assez ténu pour l'époque.
1: Oui, modeste,
2: mais effectivement, Québec est un peu le cœur administratif de cette volonté-là politique. Alors, c'est certain que c'est d'ici que vont partir toutes les décisions qui vont être prises pour l'ensemble de la colonie. C'est ce qui fait aussi que quand on arrive à enfin recevoir des troupes militaires, et ici je fais bien sûr référence au régiment de Carignan-Salières, qui est envoyé par le roi de France, qui est mobilisé pour venir défendre la colonie, se défendre contre les attaques iroquoises. Donc, quand on voit enfin arriver ces troupes-là, c'est la joie, c'est la fête. On se dit, bon, enfin, on va être capable de faire quelque chose ici de concret. Et les troupes, donc, arrivent sur plusieurs... bateaux différents. Mm-hmm. Et sur un de ces bateaux prennent place aussi deux personnes qui, elles aussi, sont accueillies très, très chaudement dans la colonie. Et j'ai nommé le nouveau gouverneur, Louis-Drémy de Courcelles. Donc, de Courcelles qui vient prendre ses fonctions. Et j'ai envie de dire l'intendant, je ne dirais pas le nouvel intendant, parce qu'en fait, il n'y en a pas eu avant Jean Talon. Donc, l'intendant

0: arrive enfin dans la colonie. Et là, tout le... bon, les gens sentent le vent changer enfin.
1: Oui, oui, oui. Donc, ils arrivent à peu près tous en même temps, d'où cette fameuse année charnière. Mais d'abord, un mot sur ce fameux régiment de Carignan-Salière. Bien entraîné, des militaires de carrière, mais qui l'apprennent à la dure, rendu ici, là.
0: Oui, c'est certain que ce sont des gens qui sont recrutés en France. On leur dit, bon, vous allez aller vous battre contre un ennemi que vous ne connaissez pas. C'est assez inquiétant. Il faut s'imaginer la terreur de ces hommes-là. Déjà, de faire la traversée atlantique, et c'est pas parce qu'on est un militaire qu'on apprécie de se promener sur l'océan. Hein. Il y a beaucoup de ces gens qui ne savent pas nager, qui craignent l'océan. L'océan est vraiment une peur récurrente en ce beau 17e siècle où il y a tant de gens qui ne survivent pas à la traversée. Donc, déjà, de s'en venir ici, c'est quelque chose. Quand ils arrivent, bon, tout de suite, on les met au travail. En fait, à mesure que les bateaux arrivent avec une partie du régiment, avec les compagnies qui composent le régiment, on en envoie certaines dans la vallée du Richelieu pour aller fortifier. On a déjà bien identifié le fait que, bon, entre l'Iroquoisie et la vallée du Saint-Laurent, ben, il y a le Richelieu et c'est l'endroit stratégique où on doit envoyer des troupes pour fortifier. Donc, on construit les premiers forts dès l'automne 1665 et à l'été et à l'automne 1666 également. Donc, première des choses, essayer de se structurer un petit peu ici. Mm-hmm. Et surtout, on organise une première expédition militaire. Et là, l'inexpérience des officiers et des gouvernants va se manifester malheureusement parce qu'on décide d'envoyer en plein mois de janvier 1666 quelques centaines d'hommes pour s'en aller vers l'Iroquoisie. Donc, des soldats qui ne sont pas équipés. On a même un témoignage de Salière lui-même, le commandant de Salière, qui dit ça n'a pas de bon sens, ils n'ont que des chaussures aux pieds, une couverture pour trois hommes. Ils ne sont pas équipés, ils ne sont pas prêts.
1: En plein hiver, au mois de janvier.
0: Oui, on les fait marcher sur le fleuve jusqu'à Montréal. Ensuite, ils traversent le fleuve. C'est très compliqué déjà. Une partie du régiment qui était stationnée à Montréal les rejoint. Et là, tout ce beau monde-là descend vers la vallée du Richelieu. Mais écoutez, dans la tempête, dans le froid, mal équipé, comme je le disais, mal orienté aussi parce que le gouverneur, Daniel de Rémy de Courcelles, veut marquer des points auprès de Louis XIV. Mm-hmm. Il veut, dans sa hâte, aller trop vite. Donc, il s'en va sans interprète, sans guide. Il s'en va comme ça, sans savoir, en fait.
1: Oui, et,
0: ça porte quand même fruit parce que certaines nations font, OK, ils sont vraiment déterminés, ils sont mal équipés, ils sont mal préparés, mais... Mm-hmm.
1: Mais ils sont plus nombreux qu'avant.
0: Oui, oui, exactement. Alors, on va voir arriver des émissaires autochtones qui vont venir signer des paix séparées. Mm-hmm. Donc, certaines nations vont venir comme ça présenter... leur désir de faire la paix. Oui. Mais certaines nations, comme la plus belliqueuse, les Agniers, eux ne veulent rien savoir. Donc, ça va nécessiter une seconde expédition.
1: Mmh. Oui, et il y en aura d'autres par la suite. Donc, des renforts militaires hein, cette année-là, mais aussi, bon, ce qui va tout changer, puis vous l'avez déjà mentionné, c'est l'arrivée de l'intendant Jean Talon en septembre 1665. Ah, c'est qui, Jean Talon?
0: Alors, Jean Talon, c'est un administrateur de carrière. C'est quelqu'un qu'on pourrait considérer comme un des premiers fonctionnaires d'État de la France, en fait, parce que avant de s'en venir ici, Talon est déjà intendant. Il a fait 10 ans dans une province qu'on appelle le Hainaut français, qui correspond aujourd'hui à, c'est à l'extrême est de la France, près de la Belgique. C'est une région... j'ai envie de vous scooper ça un petit peu, mais où on fait déjà de la bière. Mm-hmm. On s'en reparlera dans quelques instants. Donc, Talon a déjà du métier en tant qu'organisateur d'expéditions militaires, par exemple. Il n'est pas un militaire lui-même, et ça, c'est important de le préciser, mais il est habitué de coordonner les opérations de pacification, par exemple. Alors, quand Jean-Baptiste Colbert, le super ministre de Louis XIV, apprend que Talon serait une bonne personne à envoyer en Nouvelle-France, ben on le fait venir à Paris et on lui dit, écoutez, vous êtes l'homme de la situation, pouvez-vous aller...
1: On a besoin de vous. Personnage extrêmement important que vous appréciez, la preuve c'est que vous venez d'y consacrer un livre, mais on va écouter la description qu'en faisait l'historien Jacques Mathieu, professeur à l'Université Laval, spécialiste de la Nouvelle-France, c'était sur nos ondes en 1993.
2: Qu'est-ce qu'il a fait, Talon? Il a organisé, il a structuré la colonie, il a établi des bases, il a mis de l'ordre partout, il a préparé un plan de développement, il a préparé un plan d'avenir. Je pense qu'aujourd'hui, on dirait, il a établi un projet collectif. Et Talon a été si important à cause de la période où il a été. Je crois que Talon, il a fait passer la Nouvelle-France, par analogie, on pourrait dire,

0: du temps de l'enfance à celui de l'adolescence. C'est-à-dire d'une dépendance complète envers la mère patrie dans une marche vers l'autonomie.
1: Pas rien, quand même, hein? Mm-hmm. Donc, on a un homme important, un régiment militaire digne de ce nom, mais il manque une chose. Et ça, Jean Talon le... s'en aperçoit assez vite en faisant le recensement. Mm-hmm. Il manque des femmes.
2: Oui, il manque de gens, il manque de femmes. Il a ça dans sa liste de commandes, en fait. Ça, c'est pas une initiative personnelle. On lui a demandé de faire une sorte de dénombrement. Mm-hmm. À l'époque, un recensement, c'est tout nouveau. Donc, premier recensement de la Nouvelle-France. Un recensement auquel Talon s'intéresse de très, très près. Il va même lui-même se prêter au jeu d'aller rendre visite, cogner à chaque porte. Oui, et c'est intéressant parce que c'est un recensement, pas seulement de dénombrer, mais de prendre les noms, les âges, les occupations aussi au sein de chaque foyer. Mmh. Néanmoins, déjà, on se rend compte de, effectivement, ce déséquilibre entre le nombre d'hommes et de femmes. Et femmes, ben, déjà, il faut exclure toutes les religieuses.
1: Mmh. Il y en a beaucoup aussi, oui.
2: Et, bon, précisons que ce programme d'émigration féminine, entre guillemets, mmh, connu aujourd'hui sous le nom de Filles du Roi.
1: Les Filles du Roi, c'est ça, on en revient à ces fameuses Filles du Roi.
2: Mais oui, donc ça a démarré déjà avant Talon. Ce n'est pas, et c'est important de le préciser, une idée de Talon. Ça existe depuis déjà 2 ans au moment où il arrive dans la colonie. Mais Talon a le chic de repérer les lacunes de ce programme-là parce qu'il constate que jusqu'alors, on a beaucoup envoyé d'orphelines qui sont tirées des orphelinats et des maisons de charité de Paris. Mmh. Donc, des filles qui vivaient protégées entre quatre murs à apprendre à broder, à coudre, un peu à cuisiner, mais placées face aux nécessités d'exploiter une ferme, par exemple, traire une vache. Oui. Prendre soin des poules, c'est pas des savoirs très pratiques, ça, tirer l'aiguille. Mmh. Alors, il demande des femmes un petit peu plus aptes à ce genre de travail.
1: Oui, ben parce que la vie est dure ici, le climat est rude, hein, puis il faut des femmes capables de supporter tout ça. Donc, Jean Talon, il va prendre la plume, il va écrire directement à Colbert, le super ministre, hein, mmh, pour lui demander ceci.
3: Il serait bon de recommander fortement que celles qui seront destinées pour ce pays ne soient aucunement disgraciées de la nature, qu'elle n'ait rien de rebutant à l'extérieur, qu'elle soit saine et forte pour le travail de campagne, ou du moins qu'elles aient quelque industrie pour les ouvrages de main.
2: C'est clair. Hein?
1: Oui, ben oui, ça mérite d'être clair, hein? C'est sûr. Bon, ça fait sourire, mais l'héritage des filles du roi, ça va être déterminant. Ce sont ces femmes qui vont assurer l'avenir de la Nouvelle-France. Puis c'est relativement court dans l'histoire. C'est 10 ans, grosso modo. Puis c'est 800 femmes, à peu près.
2: Oui, c'est ça. On estime entre 775 et 800 femmes environ. Bon, elles arrivent sur un horizon d'une dizaine d'années, effectivement, entre 1663 et 73, fin du programme. Oui. Mais pendant les années Talon, si je puis dire, donc jusqu'en 1672. Elles sont judicieusement réparties dans la colonie. On arrive d'abord à Québec, mais ensuite, il y en a un certain nombre qui continuent le voyage jusqu'à Trois-Rivières, jusqu'à Montréal, rive sud de Montréal. Et c'est comme ça que la population, l'écoumène, comme on dit, va se développer. Et Talon, évidemment, va plus loin que ça. Il se prête au jeu aussi de... Bon, sans jouer les marieurs lui-même, disons qu'il va favoriser les unions. C'est un peu la carotte et le bâton, parce que d'une part, il va récompenser les gens qui se marient avec des sortes de primes, des primes aussi à la natalité. Les familles de 10 enfants, 12 enfants, on reçoit.
1: Oui, quand même.
2: Oui, bon, il n'y a pas tant de monde que ça qui s'est qualifié finalement pour volet-là.
1: Une sorte d'allocation familiale. Ouais.
2: Effectivement. Mais sinon, il y a aussi des malus, c'est-à-dire qu'on va punir les gens qui ne se marient pas suffisamment rapidement, les jeunes hommes, entre autres, qui peuvent se voir refuser le droit d'aller pratiquer la chasse ou la traite ou la pêche. Alors,
1: c'est
2: un incitatif, oui, exactement.
1: Bon, donc, on a des autorités compétentes, on a des militaires, des colons, et puis, aussi, encore grâce à Talon, une économie locale qui se met en place. Parce que Jean Talon, il vit ça aussi. C'est-à-dire, produire ici.
2: Oui, puis ça, c'est remarquable parce qu'il a été extrêmement visionnaire, si on peut dire. De nos jours, ça serait probablement un homme d'affaires très avisé. Mm-hmm. Il va repérer assez rapidement des segments de l'économie coloniale qui méritent d'être développés. Je pense, entre autres, au développement d'une construction navale. Talon, déjà, au tournant des années 1660, il a compris que c'était important et qu'on avait, grâce à la proximité de la rivière Saint-Charles, l'estuaire du fleuve, toutes sortes de criques et d'endroits propices à la construction navale. Il va aussi s'intéresser au développement des textiles. Mm-hmm. Quand on pense, par exemple, au chanvre, oui, oui. Pas la version.

SQDC, là, oui, je précise. Oui, oui, c'est vraiment chambres, la version pour faire du cordage et des textiles. Il va faire venir des métiers à tisser. Il va faire venir des objets là, pour faire de la corde et tout ça pour des gens de métier aussi.

0: très, très moderne à cette échelle-là.
1: Oui. Et mentionnez plutôt la bière, je pense aussi.
0: Oui, hein? La bière. Et ça, ouais. Encore là, c'est un segment qui, on va le voir dans l'histoire québécoise, va connaître un grand succès. Mais déjà, en 1666, Talon repère le potentiel brassicole, si on peut dire, de la colonie. Bref, il va tout faire pour démarrer une industrie brassicole ici. Il va y arriver pendant quelques années. Il fait même construire un bâtiment qui va s'appeler la brasserie de l'intendant. Je dirais, il va même investir de son argent personnel pour faire venir des cuves à brasser. Donc, il y croit.
1: Il jette les bases d'une future économie. Donc, ne pas dépendre de la France.
0: Bon, le moins
1: ça veut
0: possible.
1: Dire, c'est ça, le moins possible. Ça veut dire aussi avoir les pleins pouvoirs, notamment en matière de justice. Hein. Là encore, il va innover. En se disant, il veut que certaines décisions puissent se prendre ici, sans chaque fois demander la permission à Paris. Donc, on se retrouve au tournant de 1666, on en revient à ça, dans une ville complètement transformée en l'espace de quelques années, quelques mois, même si on se fie à ce témoignage, toujours tiré des relations des Jésuites, le bilan de l'année 1666.
2: Cette année, nous avons vu 11 navires au mouillage dans la rade de Québec chargés de toutes sortes de marchandises. Nous avons vu débarquer un grand nombre d'hommes de métier, ainsi que de jeunes femmes, qui viennent peupler notre colonie et agrandir nos campagnes. Nous voyons aussi des troupeaux de moutons et bon nombre de chevaux qui s'adaptent fort bien au pays et y rendent d'importants services. Tout cela étant financé par Sa Majesté, c'est à lui seul que revient toute la gloire d'avoir mis ce pays dans un tel état. Si les choses progressent au même rythme que ces deux dernières années, nous ne reconnaîtrons plus le Canada. Nous verrons nos forêts, qui ont déjà beaucoup reculé, se transformer en villes et en provinces qui pourront un jour ressembler, par certains aspects, à celles de France.
1: On l'entend, le ton il est différent, l'heure est à l'optimisme, hein, l'espace de quelques mois, quelques années. En terminant, 1666, oui, bon, ville en effervescence, mais sur le plan des mœurs et de la vie quotidienne, ça ressemble à quoi, la vie à Québec en 1666?
0: Alors, c'est certain que ça bouge pas autant que ça va bouger quelques décennies plus tard, mais il y a quand même un embryon de vie musicale qui se met en place grâce aux Jésuites, notamment, qui sont installés à Québec. On sait que les Jésuites sont de grands amateurs de théâtre et de scénette. Pour eux, c'est une manière de transmettre des enseignements, mais c'est aussi une forme d'édification et de faire en sorte de développer les jeunes esprits qui sont confiés à leurs soins là, pour en faire des gens capables de bien s'exprimer. Et le théâtre, comme ça, fait partie des mœurs. Alors, de temps en temps, on va avoir des scénettes qui sont présentées toujours, évidemment, très, très correctes.
1: Oui, on imagine.
0: Donc, on est vraiment dans un embryon de vie culturelle. Évidemment, le fait qu'il y a davantage de femmes, de familles, il y a une effervescence aussi. Les Ursulines, qui sont des enseignantes, reçoivent davantage d'élèves. Tout ça se met en place très rapidement. Et on en voit les effets vraiment. C'est remarquable, en fait, parce que étant donné justement l'arrivée des filles à marier, l'installation aussi d'un certain nombre des militaires du régiment de Carignan-Salière qui demeurent ici une fois leur travail terminé, on les incite à s'installer, donc ça fait des familles ce monde-là. Et ça va créer des noyaux villageois un petit peu partout, évidemment à Québec qui demeure, comme on le disait, le cœur administratif, mais un peu partout aussi, jusque sur la côte de Beaupré, entre Trois-Rivières et Québec, entre Trois-Rivières et Montréal, rive sud de Montréal, tout ça se développe à vitesse grand V dans les années qui suivent, tellement que une dizaine d'années plus tard, la population a plus que doublé. Elle décuple en une génération ensuite. Donc, c'est une période vraiment très, très importante, même pour le développement de la population. Mm-hmm. Et on voit qu'il y a pas mal de legs qui vont inspirer les générations d'administrateurs qui vont suivre Talon.
1: Oui. Vraiment un point de bascule, hein, 1666. Mon invité, je rappelle, Catherine Ferland, elle est historienne et elle vient tout juste de faire paraître un ouvrage qui a pour titre Jean Talon, l'incomparable intendant de la Nouvelle-France. C'est publié aux éditions du Septentrion. Merci beaucoup, Catherine.
0: Merci.
1: Merci également à Radio-Canada. Merci surtout au Musée de la Civilisation pour l'accueil. Merci bien sûr au public, à vous, de vous être déplacés en si grand nombre. Et puis un mot en terminant pour vous proposer un test de connaissance sur l'histoire de la ville de Québec. Vous allez sur l'application Radio-Canada Audio, la page d'Aujourd'hui l'Histoire. Vous cliquez sur Participer à l'émission. Et puis vous allez trouver là un jeu questionnaire, un quiz portant sur nos émissions cette semaine. Ici Maxime Coutier, merci à l'équipe technique. Là-dessus, bonne soirée. À une prochaine fois.
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1: Ici Amélie Gosselin à Moncton. J'anime à la radio l'émission de retour à la maison L'heure de pointe qui est diffusée en semaine partout au Nouveau-Brunswick en direct des studios de Radio-Canada Acadie. Il y a vraiment des gens qui font une différence par leurs actions. Et je vous parle aujourd'hui d'un homme qui met son cœur, et je vous dirais surtout ses jambes, au service des enfants. Des jeunes qui se présentent à l'école trop souvent le ventre vide, et on lui a trouvé un surnom à celui qui a voulu changer justement quelque chose pour ces jeunes. Un surnom très sympathique, tout à fait approprié, Pépère Boîte à lunch. Pépère Boîte à lunch, c'est Ronald Cormier. Il a 70 ans. Depuis 2016, il participe à des marathons pour amasser des fonds. Il court au Nouveau-Brunswick. Il est aussi régulièrement passé par New York, Boston. Et tout l'argent qu'il recueille en commandite ou en don de gens de la communauté, ben, c'est remis ensuite aux écoles du sud-est du Nouveau-Brunswick. Son objectif, c'est d'offrir des repas aux élèves dans le besoin. Pépère Boîte à lunch, il se souvient du moment précis où est-ce qu'il a senti le besoin de faire quelque chose pour les enfants de sa région.
2: Depuis ma jeune âge, quand je commence à avoir faim, je peux plus me concentrer. Puis moi, comme chevalier de colon, à une réunion mensuelle, la directrice de l'école avait venu faire une demande d'urgence à notre organisme pour aider à défrayer les coûts d'urgence pour les jeunes qui n'ont rien ou presque rien à manger à l'école. Et moi, ça m'avait tellement touché. Je finissais d'être accepté courir le marathon de New York à l'époque. J'ai dit à mes collègues et à mon épouse, j'ai dit, si je vais à New York, puis je pourrais peut-être ramasser des fonds, tu sais, là. Donc, j'ai fait faire un costume de course qu'on voit, de me voir à une grande distance, un costume d'un beau jaune, puis banane. Là, en tous les cas, ça a fonctionné. J'ai eu à New York, quelques semaines après, j'ai récolté 750 $.
1: Et on s'entend qu'aujourd'hui, il a largement dépassé ce montant initial. Près de 10 ans plus tard, il a remis au-delà de 200 000 $ à différentes écoles du Nouveau-Brunswick. Un fait peut-être assez inusité, Ronald Cormier, il a acheté sa première paire d'espadrilles, il avait 58 ans. Et son premier marathon, il l'a couru à 61 ans. En plus d'aider les jeunes et aussi les familles dans le besoin, il veut encourager les gens à être actifs, peu importe l'âge ou la condition physique.
2: T'es jamais trop vieux pour faire quelque chose. En autant que tu fasses quelque chose, que tu grouilles, regardez, restez pas assis sur vos chaises, tu sais, marcher, courir, danser.
1: Le fier Acadien de Grandigue, dans le sud-est du Nouveau-Brunswick, a même été honoré récemment à l'Assemblée législative de la province par le député Robert Gauvin.
3: C'est aussi un homme qui n'hésite pas à aider les gens. Excusez le mauvais jeu de mots, mais si tu as besoin d'aide, il arrive en courant. Donc, je demanderai à tous les gens dans cette chambre de féliciter M. Cormier. On a besoin de plus de gens comme vous. Vous êtes un exemple à suivre. Merci, M. le Président.
1: Ronald Cormier souhaite poursuivre son œuvre encore longtemps. Il dit que tant qu'il va courir un marathon sous les 4 heures, il va continuer à enfiler son fameux maillot jaune banane pour aider à sa façon les enfants à avoir le ventre plein à l'école.

Salut, c'est Nicolas Ouellet. Un des grands moteurs de ma vie et de ma job, bien sûr, c'est l'éternelle recherche du frisson qui monte quand j'écoute une chanson pour la première fois puis que je sais après à peine quelques notes, quelques mesures que ça va devenir une de mes nouvelles favorites. Puis des fois, cette chanson-là, par son esthétique, son son, son énergie, elle a en plus la grande qualité de faire vibrer une petite fibre nostalgique. Quand j'ai écouté Contraire de Peanut Butter Sunday pour la première fois, tout ça s'est aligné. J'ai été instantanément ramené à la langueur des étés de la fin de mon adolescence, aux errances nocturnes avec mes amis dans les rues de la banlieue où j'ai grandi, au spleen doux que j'aimais bien entretenir en écoutant ce genre de musique emo. Comme quoi le temps passe, mais les émotions restent intactes.

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7: Rebecca Kwan, voici les informations. Mark Carney tente de se faire rassurant après l'annonce par l'administration Trump de possibles nouveaux tarifs douaniers qui seraient imposés au Canada le mois prochain. Le premier ministre s'est entretenu avec le président américain et assure que les négociations commerciales vont accélérer. Julianne Lapointe a préparé ce reportage.
8: C'est le plus récent dans une série des menaces à le faire depuis 18 mois.
9: Un air de déjà-vu pour le premier ministre Mark Carney. Le Canada est encore une fois la cible de Donald Trump.
8: Je viens de discuter avec M. le président des États-Unis ce matin. Nous sommes d'accord d'intensifier nos négociations pendant les prochaines deux semaines.
9: Les États-Unis comptent imposer dans un mois des droits de douane de 50 % sur des produits canadiens de toutes sortes. De l'alcool, du ciment, des bâtons de hockey et même des laisses pour les chiens. À la Maison-Blanche, le président ne démord pas. C'est pour répondre à la façon dont nos agriculteurs et nos résidents ont été traités, insiste Donald Trump. Le président qualifie de discriminatoire des mesures protectionnistes du Canada pour l'industrie laitière, le secteur automobile et la vente d'alcool américain. Le Canada a été très dur envers les Américains, dit-il. L'impatience se fait sentir au Bloc québécois, son chef Yves-François Blanchet.
10: Que le gouvernement canadien, je crois, prenne acte de l'échec de sa stratégie à date.
9: Mark Carney maintient que sa stratégie est la bonne.
8: C'est nécessaire d'avoir des conversations et les conversations de l'équipe commerciale.
9: S'il ne parvient pas à éviter une autre vague de tarifs, le premier ministre Mark Carney affirme qu'il évaluera alors toutes ses options. Ici Julianne Lapointe, Radio-Canada, Ottawa.
7: Par ailleurs, le Canada ne participera pas à la cérémonie conjointe avec les États-Unis pour l'ouverture du pont international Gordie Howe à Windsor, qui relie l'Ontario au Michigan. L'événement est donc annulé. Le ministre fédéral du Logement et de l'Infrastructure, Gregor Robertson, affirme que la décision a été prise en raison des nouvelles menaces tarifaires de Washington. Près de 200 feux de forêt sont toujours actifs en Ontario et la majorité ne sont pas maîtrisés. Au moment où des dizaines de communautés sont évacuées, des leaders autochtones de communautés touchées dénoncent des problèmes systémiques et demandent une enquête publique sur la question sur la gestion des feux par le gouvernement Ford. Les explications de Catherine Brulotte.
11: There's nothing left but just ashes. La chef de la Première Nation Namegosigagan, Helen Pavola, a pu visiter pour la première fois sa communauté, entièrement détruite par les flammes.
12: My community was devastated. Sorry.
11: Elle peine à décrire la dévastation qui a suivi l'évacuation, sans assistance, des membres de sa communauté. Un rôle qu'aurait dû jouer la province, selon elle.
12: We do not understand how MNR failed to...

0: protect our community.
1: Les dirigeants autochtones affirment que le feu avait été signalé au ministère des Richesses naturelles dès le 8 juillet. Le premier ministre a pourtant déclaré au cours des derniers jours que le brasier s'était déclaré soudainement.
2: I totally disagree with that.
1: Plus tôt mardi, Doug Ford avait déjà répondu aux critiques annoncées.
2: We have constant communication. We're going out to the First Nations.
1: Le premier ministre affirme que son équipe est en contact constant avec les dirigeants des Premières Nations et que l'aide aux évacués a été mise en place aussi rapidement que possible.
3: The chiefs are calling for an immediate public inquiry.
1: Le chef de la Première Nation de Gull Bay demande la tenue d'une enquête publique.
3: Accountability should extend to the deputy minister and, if necessary, the minister responsible.
1: En réitérant son soutien aux premiers répondants et aux équipes sur le terrain, Wilfred King estime que les autorités de la gestion de feux de forêt en Ontario, y compris le ministre des Richesses naturelles, doivent être tenues responsables de la crise. Ici Catherine Brulotte, Radio-Canada, Toronto.
4: En terminant, en pleine vacances de la construction au Québec, le prix de l'essence à la pompe ne semble plus avoir de plafond. Le carburant régulier s'approche du 2 $ le litre à certains endroits et, comme l'explique Mathieu Massé, la situation, aggravée par le contexte géopolitique, ne semble pas sur le point de se résorber.
5: Avec des prix à la pompe qui ne cessent d'augmenter, les vacanciers devront certainement faire des choix difficiles cet été.
6: C'est décourageant, surtout dans le temps des vacances. Là.
7: Je reste alentour de la place que voyager à l'extérieur.
5: Même si la saison est relativement propice à des augmentations du prix de l'essence.
8: C'est sûr qu'une demande plus forte pour l'essence et le diesel parce qu'on se déplace plus. Et comme toute commodité qui est plus en demande, ça crée une pression à la hausse sur les prix.
5: Le spécialiste en énergie du Centre d'études et de recherche internationale de l'Université de Montréal, Yvan Clich, ajoute que la situation est alimentée par le contexte géopolitique.
8: La Russie qui n'exporte plus, les exportateurs de la région du détroit d'Ormuz également sont en capacité moindre.
5: Le prix du diesel, tout particulièrement, a un impact sur l'industrie du camionnage et du transport de marchandises. Marc Cadieux est PDG de l'Association du camionnage du Québec. Il explique que les compagnies ont un mécanisme pour ajuster leurs tarifs en fonction du prix du carburant.
9: C'est vous et moi, vos auditeurs, évidemment, qui en payons la facture.
5: Avec la reprise des hostilités au Moyen-Orient, les choses ne semblent pas aller en s'améliorant.
8: On n'est certainement pas sur le bon registre pour envisager un fléchissement des prix du carburant au cours des prochaines semaines.
5: Il rappelle de ne pas oublier la suspension de la taxe d'accise fédérale sur le carburant qui pourrait prendre fin à l'automne, sans laquelle il faudra ajouter un autre 10 cents par litre à la facture. Ici Mathieu Massé, Radio-Canada, Montréal.
4: C'est ce qui conclut les informations. Merci d'être à l'écoute.

Aujourd'hui à l'émission, la visite d'Annie Broccoli qui, depuis un an, a repris son personnage pour le plus grand plaisir de son public, maintenant adulte. L'auteur David Paquette nous présente sa pièce Le Palais des Glaces qui sera bientôt présentée à Carleton-sur-Mer quand l'humour sert à attaquer l'inflation et les inégalités de richesse. Jessica Barker nous emmène à Québec pour une activité à faire en famille pour faire décrocher les enfants des écrans, un défi de tous les jours. Et Mike Clay nous emmène sur la route des vacances avec de nouvelles suggestions musicales, lui qui, en un mois à peine, a déjà lourdement influencé mes listes d'écoute personnelles. Je m'appelle Julien Poirier-Malo. Bienvenue à l'heure d'été.

0: Ben oui, remettons à César ce qui revient à César quand même. Mike, allô?
1: Bonjour.
0: Écoute, ça m'a valu plusieurs compliments dans des soupers dernièrement. C'est donc bien bon ce que tu fais jouer. Oh, j'ai découvert ça comme ça, là, tout seul. Je sais où chercher. Ben non, c'est Mike à l'émission qui te fait découvrir ça. Merci.
2: Quel bel honneur.
0: Jessica Barker, allô?
3: Salut.
0: Hey, j'étais content de vous avoir tous les deux aujourd'hui parce qu'il y a beaucoup à dire sur les fameuses listes d'écoute. Je savais que ça allait vous parler, ce sujet-là. Étienne Paris, ce matin, dans la presse, qui nous présente des chiffres qui frappent l'imaginaire. C'est titré son article « Le Québec parmi les endroits au monde qui boudent le plus leurs artistes ». On se base sur les données d'un rapport, en fait, qui a été produit par une firme de collègues.

0: de données, justement, Luminate, qui a compilé le pourcentage de musique locale ou de musique nationale dans l'écoute totale d'un pays pour les 6 premiers mois de l'année 2026. Pour vous donner un exemple, bon, le numéro 1 en Inde, il y a plus de 80% des titres qu'on écoute là-bas qui sont produits par des artistes indiens. Au Japon, 75%. Brésil, Corée du Sud, c'est sensiblement pareil. Aux États-Unis, à peu près 70% de titres américains qui sont écoutés. Et là, on descend dans le classement comme ça, jusqu'en bas, Québec, 7% des chansons écoutées qui sont québécoises. Ça frappe l'imaginaire. Évidemment, on se dit, mon Dieu, comment ça se fait qu'on fait pas mieux? Comment ça se fait qu'on n'en écoute pas davantage, la musique québécoise? J'étais intéressé de vous entendre tous les deux. Les deux, je vous sentais un peu critique de ça. Donc oui, c'est vrai, mais il y a un bémol, en quelque part, à cette réalité-là.
1: Ben, en fait, je trouve ça très contradictoire avec l'élan que je vois dans les festivals, dans les salles remplies par plein de Québécois et de Québécoises. Fait qu'on dirait que je suis pas capable de dire que c'est pas vrai, ces chiffres-là. Ils sont vrais, assurément.
0: Ouais, ça enlève rien aux chiffres, ouais.
1: Mais on dirait que j'ai pas cette impression-là, Mike, que c'est la réalité, en fait.
2: T'sais, les chiffres, c'est comme les hanches. Ils mentent jamais, tu sais, you know what I mean? Mais
1: forcément. Comme les quoi?
2: Les hanches.
1: Les hips
2: don't lie. Shakira, une artiste émergente de Trois-Rivières.
1: Voyons donc. J'adore.
2: Forcé d'admettre que, tu sais, moi, je reviens du FEC. Puis je pense à la soirée rap québécoise qu'il y a eu sur les plaines.
1: Incroyable.
2: Là, on parle pas de 500 personnes qui sont comme, hey, j'aime Soulja, j'aime Corias, Casual, j'écoute ça une fois le mercredi à 3h de l'après-midi. C'est des fans. Ouais. Ils ont des paroles tatouées sur les côtes. Il y a des centaines de milliers de personnes qui chantent ces paroles-là.
1: C'est ça.
2: Oui, c'est un 7%, mais je pense qu'il y a un écosystème incroyable ici au Québec qui est imparfait, mais qui est rempli de mesures qui essaient de faire en sorte que cette culture non seulement survit, qu'elle thrive, mais qu'elle s'exporte aussi à l'étranger. Moi, je le vois avec mes statistiques, il y a des gens non seulement au Québec qui m'écoutent, mais en France, aux États-Unis, en Californie. Quoi de plus fou de faire de la musique francophone qui est écoutée un peu partout au monde? Fait que j'essaie de jamais être trop défaitiste quand je lis des articles comme ça et de penser à ce qui est possible de faire dans mon entourage, comme étant ici présent aujourd'hui, parler de nouvelles musiques qui me passionnent, qui m'allument. Si tout le monde fait ça tous les jours, je pense qu'on fait un pas dans la bonne direction.
0: De partager nos découvertes comme ça, effectivement. On trouvait ça intéressant d'avoir le volet, peut-être un autre volet sur ces chiffres-là qui, comme tu le disais, Jess, sont des chiffres véridiques.
1: Ben oui.
0: Auxquels on doit donner de l'importance, mais effectivement, quand on va sur le terrain, on observe quand même quelque chose peut-être moins rationnel, peut-être plus émotif, mais qui est vrai aussi et qui est certainement digne de mention. Dans une semaine, à Carleton-sur-Mer, en Gaspésie, sera présenté Le Palais des Glaces, pièce de théâtre dans laquelle une dénommée Virginie revient à la vie pour manger une crème glacée, mais là, frappe un mur en apprenant qu'un cornet à la vanille, ben, ça coûte désormais 275$. Prémisse un peu absurde pour parler d'inflation, d'avarice et des dérives du capitalisme dans un monde qui... Ben oui, il nous apparaît des fois peut-être un petit peu plus sombre que la veille. C'est le projet du dramaturge David Paquette qui revient au théâtre pour adultes après plusieurs pièces pour ados qui ont fait carrément, qui font toujours le tour du monde. David Paquette, allô?
3: Bonjour.
0: Merci beaucoup d'être avec nous. Là, la Virginie en question, tu l'as décrit comme un mélange entre Amélie Poulain et Carrie de Stephen King.
3: Exactement.
0: Là, elle partage aussi la scène avec, entre autres, Léonard, enfant d'un an et demi qui adore la tequila, et l'employé du bar laitier qui n'a pas dormi depuis 6 ans parce qu'elle travaille tout le temps.
3: N'est-ce pas?
0: J'ai l'impression que c'est comme une espèce de dystopie humoristique, mais pas si tordue que ça quand on regarde l'état du monde.
3: Mais on est dans du peu réalisme, évidemment. Non, ben, je trouve, moi, quand même, que la fiction sert toujours à la fois à quitter le réel et à le refléter. Alors, tu sais, pour moi, on va pas au théâtre comme on écoute un bulletin d'information, c'est-à-dire pour avoir une espèce de copie-collée du réel. Fait que ce qui m'intéresse, moi, c'est de prendre ce que j'observe. Je trouve que ma job d'artiste, c'est d'être un éponge, en fait, d'absorber tout ça. Puis ensuite, sur la scène, d'en faire une espèce de... un miroir déformant qui, à la fois, nous permet de nous regarder et de se sauver de soi. Donc, c'est un peu ce que j'essayais de faire avec eux.
0: Et là, si tu choisis d'y aller à travers l'humour, c'est pour que la pilule passe mieux? C'est parce que c'est la meilleure façon de faire réfléchir les gens, quoi?
3: Oui. D'abord, en fait, moi, je fais que des comédies derrière lesquelles il y a toujours un aspect très tragique de caché. Et c'est parce que l'humour, je crois que c'est quand même d'avoir une façon d'affirmer sa dignité. Tu sais, quand on rit l'air de rien, on reprend le contrôle sur son propre narratif. Et ensuite de ça, je veux pas qu'on... J'aime un théâtre qui vivifie. Alors, bien qu'on s'attaque à des trucs extrêmement corrosifs, j'aime qu'on quitte la salle de théâtre en se disant « Ah, ce que j'ai emmagasiné m'a dynamisé, puis me donne, je reviens dans le réel énergisé. Alors, l'humour, je trouve, permet vraiment de faire ça.
0: Puis tu dis qu'avec cette œuvre-là, tu cherches à générer un certain émerveillement.
3: Ah oui, parce qu'il y en manque.
0: C'est ce que je voulais savoir. Toi, personnellement, est-ce que tu réussis à être émerveillé au quotidien ou est-ce que c'est cette propre lacune-là chez toi qui se dit « j'ai besoin d'en générer davantage » ?
3: Les deux à la fois. C'est-à-dire que moi, je suis un peu comme Virginie dans tout ça. Tu sais, des fois, je manque d'émerveillement quand je vais à l'épicerie puis je réalise que mon céleri coûte 5,99.
1: J'ai fait de la crème glacée hier, du sorbet. Ça m'a coûté 12 $ de framboise. Je suis encore traumatisée.
3: Non, mais
1: et
3: voilà.
1: Ça a été mangé hier soir, là. C'est terminé, il n'y en a plus.
3: C'est ça. Et ça, c'est des petites formes de micro-violence qui nous happent au quotidien. Et puis, je sais plus où je m'en allais avec ça.
0: Tu constates ces micro-violences-là au quotidien, puis tu te dis, il faut quand même, en quelque part, continuer d'être capable d'être émerveillé par la vie.
3: Ben, je l'espère, parce que sinon, qu'est-ce qui nous arrive, hein? Puis en même temps, c'est toujours ça, là, l'espèce de négociation avec l'œuvre d'art, c'est de dire, bon, ben, comment est-ce qu'on reste pas prisonnier du réel tout en dialoguant avec lui? Et c'est ce que, avec le Palais des Glaces... Et c'est drôle, parce que là, j'en parle, mais... La première, comme tu le disais tantôt, est dans une semaine.
0: Oui.
3: Alors, on a encore, moi, dès demain matin, je pars en Gaspésie, je m'en vais les rejoindre dans le local de répète et on continue quand même à peaufiner cette œuvre qu'on a très, très hâte de présenter, en fait.
0: Je trouve ça intéressant que tu parles de le compromis de l'art, parce que c'est de trouver cette ligne-là, justement, entre les émotions que tu veux créer chez les gens, les messages, peut-être, que tu veux faire naître dans la tête des gens. Puis, je trouve ça intéressant parce que tu dis que tes pièces, c'est un peu comme des drag queens.
3: Oui.
0: Ça résume peut-être bien la chose. Pourquoi cette comparaison-là?
3: Voilà. Ben, en fait, c'est qu'ils offrent toujours un premier visage qui n'est pas le vrai, qui n'est pas le leur. Une autre façon peut-être de qualifier ça, c'est que moi, je crois faire du... J'essaye de dire que je fais du funambulisme émotif. C'est-à-dire que mes pièces sont toujours très drôles et dures à la fois. Et que la ligne entre tout ça, elle est très, très, très mince, en fait. Puis on se promène en se disant, OK, le prochain 3 minutes de la pièce qui m'attend, est-ce que... Le traitement va être réaliste et sombre ou très, très drôle. Et c'est vraiment un des plus beaux compliments qu'on m'a déjà fait. C'est quelqu'un qui sortait de la pièce Le Brasier et qui me disait « J'ai l'impression que ça fait 1h15 que je fais du ski alpin. » Je pense que le théâtre permet ça de faire une espèce de condensé de ce qu'on vit dans la vie de tous les jours. Et là, de tout mettre ça sur scène à 1h15, je pense que c'est Hitchcock qui disait « L'art, c'est la vie sans les bouts. L'art, c'est la vie sans les bouts de plâtre.
0: C'est la vie sans les bouts de plâtre.
3: Ah, oui, exactement. Fait qu'il y a cette notion-là de condenser, en fait, dans une œuvre d'art. Et là, dans ce cas-ci, ben, on condense cette espèce de tout coûte cher, qu'est-ce qui se passe? C'est l'air de rien un peu déroutant. Aussi, la fiction, pour moi, me permet de... Je pense que tous les auteurs et les autrices, on a ce besoin inhérent de vouloir momentanément réinventer le monde.
0: Il y a de ça, ça prend ça. Ben pour être capable de créer, ça te prend une motivation à ajouter ta pierre à l'édifice quelque part.
3: Ben oui, parce que moi, je me disais, pour le Palais des Glaces, en fait, je me disais, l'art de rien, c'est un conte pour adultes sur la suffocation d'un monde qui prend l'argent et qui la transforme en oxygène. Et une de mes réponses à ça, moi, possiblement futile, mais à laquelle je crois sincèrement parce que j'en ai fait un métier, c'est d'offrir de la fiction. La fiction, c'est un poumon aussi. C'est un endroit où, ensemble, on vient se ressourcer, on vient s'oxygéner pour rêver un monde parallèle. Puis après ça, on repart en se disant, OK, quelle part de ça est-ce que je peux prendre pour transformer le réel? Et peut-être un grand mot, mais sinon, l'apprivoiser.
0: Est-ce que ça a été long avant que tu te décides à t'attaquer à ce sujet-là? Parce que ça préoccupe tout le monde, la hausse du coût de la vie, l'inflation, plus largement les dérives du capitalisme, les inégalités de richesse. Des fois, on peut avoir l'impression que tout a été dit sur ça.
3: Bien sûr.
0: Toi, tu as décidé de t'attaquer à ça quand même.
3: Oui, ben ça a pris du temps parce que c'est quand même mon 12e projet de théâtre, en fait. Fait qu'avant ça, j'étais dans une zone un peu plus intimiste et émotive. Puis là, quand j'ai commencé le projet en février 2021... On était en pleine pandémie et je me disais, je pense que j'ai envie de faire une espèce de comédie dystopique sur ce qu'un sombre futur pourrait représenter. Et au fil des années, j'ai carrément enlevé le mot dystopie du projet parce que je me disais, on dirait que tout devient presque pire que ce qu'on pourrait imaginer ou si pas pire, au moins plus rapide quand même. Et je me disais, et c'est pour ça aussi que la pièce flirte, c'est une comédie d'horreur, si on veut. Parce que je me disais, mais qu'est-ce qui se passe? Moi, j'ai quand même l'impression, l'air de rien, qu'on est dans un monde un peu de l'omniprésence

0: présence de la violence. Et comme je disais tantôt, je dis trouver une façon d'en rire, c'est réaffirmer sa dignité. Puis trouver une façon d'inventer autour de ça, c'est se rappeler qu'on est aussi des êtres libres. Je pense, j'espère. Et que l'art, c'est un peu ça, c'est réinventer le monde pour en faire une société des possibles et non de l'étouffement. C'est déjà beaucoup.
1: On a l'impression que c'est un objectif qui peut s'adresser à tout le monde. Pourquoi cette pièce-là, elle vise un public adulte, alors que tu as l'habitude de travailler d'abord, surtout pour les ados?
0: Bien, d'abord parce que j'avais un peu envie de me libérer du fardeau, gros guillemets, du cahier pédagogique.
2: Ah
0: oui. Okay? C'est-à-dire que l'air de rien, il y a des instances
2: mandats.
0: De sens, de mandat et presque de censure de plus en plus présentes, où c'est très, très délicat maintenant.
1: De censure.
0: Ben, de censure.
1: On va le mettre en guillemets, ce mot-là aussi.
0: Obligatoire.
1: Ouais.
0: Hein?
1: Mm. OK.
0: Ma dernière pièce parlait, j'ai adapté L'éveil du printemps, qui parlait de sexualité. Déjà, là, tu sais, parler de sexualité dans un contexte scolaire et des comités de parents, des directions, ça devient un peu compliqué. Et là, donc, je me disais, pour adultes, il y a cette liberté-là vraiment de faire ce qu'on veut. Et non seulement ça, mais je savais que c'était une pièce qui, pour moi, avec laquelle j'aiguisais mon rapport à l'espoir. Et quand je suis en jeune public, je m'oblige quand même toujours d'offrir un certain espoir à ce public cible qui a tout devant lui. Alors que pour adultes, je suis peut-être un petit peu plus, pas délinquant, mais... on en a moins de besoin, peut-être. Tout le monde a besoin d'espoir. Mais pour adultes, je me disais, là, si on troquait la notion de désir d'espoir pour un désir de justice, ce serait déjà entamer une autre réflexion, en fait. Donc, un art qui n'est pas que là pour conforter, mais qui est également là pour questionner et possiblement
1: se défouler,
0: secouer.
1: Oui, secouer.
0: Wow.
1: Ouais.
0: T'sais, si y a,
1: tant que ça mène à l'action.
0: Ça, c'est à chacun et à chacune, okay, de repartir avec ça. Moi, je fais absolument pas de leçons. Visiblement, on a une prémisse d'un cornet à 275$. On est en plein surréalisme. Oui. On s'amuse. Mais derrière ça, on en retire ce qu'on veut.
1: David Paquette, t'as parlé de L'éveil du printemps, pièce allemande que tu as adaptée et qui est présentée en Allemagne.
0: Oui.
1: Ce qui est quand même un tour de force assez admirable. Bon, on peut parler aussi du Poids des fourmis qui sera présenté à nouveau en France l'an prochain, tout comme Le brasier d'ailleurs. Ta pièce 2h14 que tu as écrite il y a plus de 15 ans sera présentée en Suisse aussi. Donc des pièces pour ados qui résonnent énormément. D'abord, pourquoi t'as l'impression que ça résonne autant? Puis ensuite, pourquoi ce public-là, il te parle autant? On peut avoir l'impression que c'est ingrat, un public ado. Ils n'ont pas l'émerveillement des enfants, ils n'ont pas la maturité des adultes, ils sont durs à impressionner. Pourquoi, toi, ça te parle autant, ce public-là?
0: Je pense que j'écris pour ados, entre autres, parce que je suis quand même profondément amoureux du théâtre. Et pour plusieurs d'entre eux et d'entre elles, c'est la toute première fois qu'ils viennent voir une pièce de théâtre. Et moi, et plusieurs d'entre eux et d'entre elles ont, je pense, un préjugé défavorable sur le théâtre où ils ont l'impression qu'ils s'en viennent voir une comédienne qui hurle des alexandrins. Et après ça, quand on prend ça et qu'on les met devant du théâtre contemporain qui leur parle, qu'ils comprennent et qui vient jouer dans des ondes qu'ils reconnaissent dans leur propre vie, c'est comme si soudainement on rouvre la porte complètement grande de « Ah, il y a cette forme d'art que je croyais poussiéreuse » qui, en réalité, est extrêmement actuel. Et j'aime croire que moi, si je peux contribuer à faire bonne première impression du théâtre dans la vie de ces ados-là et qui risquent d'y retourner pour le restant de leur parcours d'adulte, j'ai l'impression de redonner à cette forme d'art que j'aime énormément.
1: On peut dire que tu mets ta pierre à l'édifice, t'en as fait un des quatre murs, là, carrément, avec ce que t'as.
0: Je fais de mon mieux.
1: Derrière la cravate, ta pièce, Le Palais des Glaces, sera présentée au Quai des Arts de Carleton-sur-Mer du 28 juillet au 14 août, à Montréal ensuite en novembre, à Sherbrooke en avril prochain. La majorité de tes autres pièces, qui prennent pas une ride d'ailleurs, ont été publiées chez Le MEAC. Je le rappelle, David Paquette, merci beaucoup d'avoir été avec nous aujourd'hui.
0: Grand merci de m'avoir donné la chance de parler pour la toute première fois de cette pièce à la radio.
1: Ça nous fait plaisir. Dans un instant, on part en voyage le long de la côte américaine avec Mike Lee et ses découvertes musicales, mais d'abord une chanson qui se taille systématiquement une place parmi mes plus écoutées sur mon propre téléphone et ce depuis sa sortie en 2023. Voici Comment de bord et Blood Pareil sur Ici Première. Bon mardi.

0: C'est-tu assez bon, ce Blood Pareil de Command de bord qui seront en spectacle le mois prochain à Gatineau, à Lac-Mégantic, à Saint-Bruno-de-Montarville, à Sherbrooke, entre autres. 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On retrouve, comme chaque mardi, l'auteur, compositeur, interprète, multi-instrumentiste Mike Clay. Mike, t'as encore des petites pépites à nous faire découvrir cette semaine.
1: OK, oui, Julien. Chacune de mes chroniques à date, on part en voyage découvrir des saveurs locales, des chansons toutes fraîches, comme des spots hole in the wall, tu sais, qui n'ont pas encore de Google Reviews ou d'adresses. Sérieux, là, plus ça avance, plus je commence à me sentir comme un genre de Anthony Bourdain, version musicale. Mais bon, comme vous le savez, j'ai horreur de faire deux fois la même chose. Alors cette semaine, pour faire changement, je vous amène faire un voyage dans le temps. Attachez vos ceintures parce que j'ai jamais été très fort en physique. On passe avec un petit extrait.

0: sais, Julien, à ce que je me rappelle, moi, mon père a toujours eu une immense collection de vinyles. Puis du haut de mes 9 ans, là, grand comme 4 pommes et demi, je vous annonce que c'était la plus grande collection de musique à laquelle l'humanité avait jamais eu affaire.
1: Rien de moins, okay.
0: Rien envié à la BMQ ou même à la bibliothèque d'Alexandrie. Des montagnes et des vallées de pochettes au visage curieux et aux couleurs kaléidoscopiques. J'étais tellement stressé de dire ce mot-là en ondes. Je l'ai eu. Ces pochettes-là, ils me fixaient droit dans les yeux puis ils me suppliaient d'aller prendre une marche sur la table tournante. Hors de question, malgré la tentation. Mais contrairement aux bandes dessinées à la bibliothèque, j'avais absolument pas le droit d'y toucher. Puis croyez-moi, c'est pas parce que j'ai pas essayé. Mon père, il y avait des yeux derrière la tête. Ça doit être son sens lave, un sixième sens indéniable pour un petit Mike Lee qui se rapproche un peu trop de sa caverne d'Ali Baba. Chaque hiver, là, on partait toute la familia en road trip à Key West. Mes parents nous empilaient les quatre enfants dans la vieille van, puis on roulait de Montréal jusqu'à la pointe sud de la Floride en une shot en 24 heures. Là.
1: Hey, je l'ai vécu ça, moi aussi. Nous, on le faisait en 2-3 jours, là, mais la descente le long de la côte Est.
0: Je sais pas pour toi, mais plus j'y pense, plus je réalise que ça m'a peut-être préparé à la vie de tournée que je vis actuellement. J'espérais toujours en secret qu'ils m'oublieraient quelques jours à la maison pour que je puisse enfin faire à semblant d'être un DJ du salon. DJ Home Alone. Ça se serait jamais passé comme ça, mais j'ai quand même eu droit dans ma vie au deuxième meilleur scénario parce que voyez-vous, à chaque voyage, mon père y gravait des CD à la main,
2: wow.
0: À la mitaine. Il était rempli de chansons du moment, la soupe du jour. Puis dans mon petit univers, j'assistais à la naissance du mixtape de Miles Davis à Peter Tosh, de Jamiroquai à Beau Dommage, de CeeLo Green à Queen, qu'on a écouté d'ailleurs avec Cool Cat. Je savais jamais sur quoi j'allais tomber. Puis si j'écoutais assez attentivement, comme à chaque fois que les piles de mon Game Boy Color tombaient à plat, je remarquais que son collage de chansons, il racontait une histoire. Tu sais, des virages inattendus, des embouteillages inconfortables, des solos insensés qui annonçaient presque prophétiquement ce qui nous attendait sur cette longue épopée vers le sud. Ou sérieux, peut-être que j'étais juste vraiment fatigué à l'arrière du char. Chaque fois qu'un CD finissait, mon père, il me faisait signe avec un genre de claquement de doigts pour que j'enligne le prochain disque. Puis même à moitié endormi, filant à la vitesse de la lumière à travers la Virginie, au beau milieu de la nuit, moi j'étais à mon poste parce que c'était ma job et celle de personne d'autre. J'étais fier en titi de sortir le CD du boîtier, puis soigneusement, là, sans laisser des traces de pouce sur le derrière, en m'assurant qu'il n'y avait pas de bosse sur la route, sans rater une seule mesure pour m'assurer de faire une transition, ma foi, impeccable. Ensuite, j'avais 3 secondes pour regagner ma place et rattacher ma ceinture sous peine de perdre mes privilèges de DJ.
1: Donc, un travail très sérieux.
0: Oui, vraiment, vraiment. Puis c'était ma contribution à ce soundtrack, la trame sonore du voyage. J'étais un genre de chef d'orchestre. Puis je récoltais soit des soupirs d'exaspération ou des harmonies très, très douteuses, ma foi, de mes sœurs. La banquette arrière devenait une piste de danse. Puis les sièges en avant étaient réservés aux propriétaires de ce club ambulant. Il n'y avait pas de bottle service dans ce club-là, je vous rassure. À chaque fois à ce jour que j'entends une de ces chansons, parce qu'elles sont gravées dans mon esprit comme elles étaient gravées sur ces CD, je suis instantanément transporté à l'arrière de la van, à moitié endormi avec les lumières de l'autoroute qui défilent dans la nuit. Les mixtapes, ça reste mon love language numéro uno. Il n'y a rien de plus sacré pour moi que de partager un morceau. Pour ça, on dit merci à mon père parce qu'il a pris sa retraite cette semaine. On le salue.
1: Ah, ouais, bravo.
0: Music is a beautiful thing. Puis ça m'amène à vous demander. Là, vous, est-ce qu'il y a un morceau que vous avez découvert récemment, là? On parlait d'un 7% de musique québécoise, là. Est-ce qu'il y a de la musique que vous avez découvert récemment qui va vous suivre pour les prochaines semaines, les prochains mois?
2: Oh mon Dieu, le grand silence, je suis là.
1: C'est une bonne question. Ben oui. Là, on écoutait Command of Bar, j'en ai beaucoup écouté. Moi, j'ai redécouvert
2: j'adore.
1: M aussi dernièrement, là, alias Mathieu Chédid. Là, j'avais besoin de soleil cet hiver, puis ça m'a pas relâché. Depuis, il m'a sauvé de ma dépression saisonnière.
2: Ce matin, Dommatique.
1: Ah, wow.
2: Je capotais, Dommatique, c'est tellement des souvenirs.
1: Mythique.
2: Je me dis que je vais réécouter du Dommatique.
0: A blast from the past,
2: oui.
0: I love it. Pour moi, c'est El Gocho du duo Dana et Eldon. On l'écoute la chanson, puis ensuite, je vous en parle un peu plus.

0: Donc le duo Dana et Alden, pourquoi on écoute ça, Mike?
1: Ben, c'est toute une histoire. En fait, ça m'a amené à réfléchir. Il y a quelques jours, je jouais au festival Parasol à Gatineau. Puis après le show, je parlais avec une jeune dame qui était au spectacle, qui m'a dit une phrase qui m'avait jamais été dite. Et avant, elle m'a dit, okay. Je demande souvent, hey, comment ça, t'es là, merci d'être là, comment tu m'as découvert? Puis elle m'a dit, je suis ici parce que je t'ai découvert sur TikTok. Puis pas que c'est inconcevable pour moi, mais j'ai trouvé ça incroyable. Quelqu'un qui a vu un morceau de contenu dans son feed, sûrement avec un caption assez niaiseux, tu sais, ça vole pas haut sur TikTok, qui a assez aimé ça pour changer de plateforme, aller écouter ma musique sur Spotify ou Deezer ou Apple Music YouTube Music, puis qui a assez apprécié ça pour s'acheter des billets, puis venir me voir en show. Quand même, c'est toute une épopée.
0: C'est
1: là.
0: Toute une déclaration d'amour, quand même. Ouais.
1: Vraiment. D'ailleurs, bref, on s'en parle en nom de ce qu'elle m'a dit après, mais bon, c'est aussi exactement comment j'ai découvert Dana et Alden, dont on vient d'entendre un morceau. Ils vont être à Montréal, d'ailleurs, le 20 octobre au Théâtre Fairmount. C'est un duo de jazz, puis ils sont sur le point de sortir un album qui s'appelle Papa's Boat, et dont le batteur, Alden, alias, oui, et c'est le vrai alias, Gucci Pineapple, a su trouver la gloire sur les Internet en faisant des reprises jazz de morceaux hip-hop qui mettent en valeur son incroyable monosourcil. Et croyez-moi, ça vient de quelqu'un avec ma paire de sourcils. C'est quand même c'est un sacré compliment. Faut le faire, tu sais. Alden est passé d'un batteur de Berklee, qui est une grande école de musique aux États-Unis, à sensation d'Internet, à se retrouver à voir Marco Valesh, qui est comme le Céline Dion. Bon, c'est peut-être le pire exemple que j'aurais pu donner, mais une espèce d'icône de la musique brésilienne. Ils l'ont eu sur l'album. Puis là, il y a un certain Mike Leigh qui en parle en ce moment même sur les ondes de Radio Can à l'heure d'été. C'est fou.
0: Et la tout boucle ça, est bouclée.
1: La boucle est bouclée. Tout ça grâce à TikTok. Puis non seulement ça, grâce à eux, il y a une nouvelle génération qui découvre le jazz, la musique, selon moi, la moins algorithmiquement friendly de tout le temps. Ce qui m'amène à vous demander ma deuxième question de la journée. Vous, quand vous voulez découvrir de la musique, si vous en découvrez encore, comment vous faites?
0: Ben, c'est sûr que, personnellement, je veux dire, l'Internet, les algorithmes font une partie de ce travail-là, mais ceux qui restent, ceux que je continue d'écouter, m'ont été recommandés par des proches, toujours. Là, je te considère d'ailleurs comme un nouveau proche, même, je suis obligé de le dire, mais mon proche, mes frères, mes sœurs, mes parents, mes amis, c'est ça qui reste le plus.
1: La touche humaine, j'aime ça.
2: Moi, j'allais dire, ici, musique m'a fait découvrir beaucoup de nouveaux sons, en général, que je connais pas, puis après ça, je vais avoir envie d'écouter des artistes que je connais pas parce que, ouais, c'est ça, c'est vaste, c'est dur, en fait.
1: C'est un océan,
0: exact.
1: Oui.
0: On sait pas par où s'y prendre.
1: Je vous demande ça parce que, très sincèrement, là, j'écoutais justement après ce show à Gatineau un boomer aigri, on va dire les choses comme elles sont. Il parlait de l'état de la musique.
2: J'allais dire un boomer aigri, ça va pas ensemble, ces deux mots-là. Sorry!
1: Il a sorti sa phrase marteau, là. Je pense pas que tu peux dire que t'es un fan de musique si t'écoutes pas des albums au complet. Puis là, tout le monde dans le bar, là, littéralement, s'est retourné. Ce monsieur-là était rendu avec les joues plus rouges que sa coupe de vin. Il y avait une clope qui se fumait elle-même, là. Puis il disait grosso modo que écouter des chansons sans album, c'était comme dire qu'on aime un film parce qu'on avait vu quelques scènes sur Shuffle sans voir le film au complet. Puis la vraie question, c'est est-ce que les albums ont encore raison d'être en 2026? Puis je pose cette question-là en tant que quelqu'un qui est en plein processus d'en écrire un. De mon côté, je pense que oui, il y a rien que j'aime plus que de plonger dans le monde d'un artiste, de marcher dans ses souliers. Ça me fascine. J'ai un petit moment un peu plus philosophique, puis je sais que ma chronique déboule, mais je sens que c'est important parce que j'ai toujours cru que l'art et la musique, peu importe son format, ont été une réflexion de la société dans laquelle on vit. La culture, elle ne peut pas rester immobile, sans quoi elle disparaît inévitablement et complètement. Elle doit constamment renouveler sa raison d'être, sa façon d'être. Le changement n'est pas toujours juste dans la vie. Il est souvent imparfait, à l'image des humains qu'il façonne. Puis, force est d'admettre qu'en 2026, la façon de faire et le rôle de la musique ont complètement changé. Mais malgré ça, persiste à croire qu'en ce moment, la meilleure musique de tous les temps est en train d'être enregistrée, peut-être dans un sous-sol à Verdun ou dans un after-party quelque part à Trois-Rivières. La nostalgie, là, elle a une tendance à rendre le passé lisse et sans faute, comme un souvenir qu'on use à force de le revisiter. Fait qu'aller écouter de la musique, aller la streamer, aller en show, acheter des billets de show, aller à des festivals, sortez, remuez le popotin, aller voir du théâtre, du cinéma. Il y a tellement de belles choses à voir. C'est comme n'importe quel autre muscle, la curiosité culturelle. Je pense qu'à force de le travailler, il peut devenir de plus en plus fort.
0: Puis cette curiosité-là, tu l'es Guise avec nous. Mike, est-ce qu'on se laisse sur un dernier extrait, dernière suggestion de ta part?
1: Absolument. Partons loin. Allons écouter Hurry Hurry en faisant un Hurry Hurry du nouvel album des sœurs jumelles IBI.

0: Les sœurs jumelles IBI. Très belle découverte, ça, Mike Clay.
1: Vraiment, vraiment.
0: Donc, ben, merci beaucoup pour ces belles suggestions aujourd'hui. Tu restes avec nous, Mike. Autre sujet qu'on voulait aborder à l'heure d'été aujourd'hui. Écoutez, quand on a vu qu'elle présenterait un spectacle Carte blanche à Juste pour rire à Québec à la fin du mois, on a voulu lui parler. Elle qui vient de traverser une année, j'ai envie de dire, aussi folle qu'imprévisible, lancée en grande partie par une publication qui est devenue virale sur les réseaux sociaux et alimentée, il faut dire, par son public. Public maintenant adulte, mais très nostalgique de l'époque où elle parcourait le Québec dans sa coccinelle jaune. L'époque de ce succès.

0: perdu dans l'espace, un immense succès du début du 21e siècle, il faut le dire, au Québec. On l'a joint chez elle à Rougemont, en Montérégie. Bonjour, Annie Brocoli.
1: Allô?
0: Annie, c'est un... C'est un...

0: grand spectacle extérieur que tu prépares et qui s'annonce donc empreint de nostalgie. Tu nous ramènes, en gros, à l'âge d'or d'Annie Broccoli, il y a à peu près un quart de siècle, il y a à peu près 25 ans, c'est ça?
1: Hey, ça n'a pas de bon sens, hein? C'est incroyable de dire ça. Annie Broccoli dans l'espace a vraiment 25 ans cette année. C'est fou raide. Mais je vous dirais que là, ce qu'on va visiter, c'est les années 2000. Donc, évidemment que oui, je vais chanter mes chansons. Évidemment que Germaine va être là et qu'elle va prendre bien de la place. Mais c'est les années 2000 en général. Donc, c'est les nostalgiques, les jeunes, mais aussi les parents. Parce que je dois vous dire que moi aussi, je suis nostalgique des années 2000. Mais tu sais, on va passer à travers... Caillou, on va passer à travers des chansons qui passaient à la fureur. On va se gâter des années 2000.
0: Ah, oh, c'est intéressant de t'entendre dire, Annie Broccoli, que t'es toi-même nostalgique de cette époque-là. Moi, je le suis beaucoup parce que j'ai 35 ans, puis c'était l'époque de ma jeunesse, de mon adolescence. J'ai l'impression que c'est assez typique des gens de ma génération. Pourquoi t'es nostalgique de cette époque-là? Qu'est-ce que ça te rappelle de si positif, de si beau?
1: Mais en fait, mes enfants ont 29 puis 31 ans. Fait qu'eux autres, ils étaient jeunes en 2000-2005. Fait que tout ce qu'ils écoutaient, par le fait même, moi aussi, je l'écoutais. Ça me rend nostalgique du moment où mes enfants étaient petits. Fait que c'est comme, oui, c'est les 18, 30 quelques années qui vont visiter leur enfance. Mais je suis pas mal sûre qu'il va y avoir des parents aussi qui vont vouloir venir pour voir leur enfant danser sur leur toune. Tu sais, c'est vraiment, c'est toute une époque qui nous a rendus parents et enfants heureux ensemble. Fait que c'est nostalgique pour tout le monde, en fait.
0: Donc, je comprends que c'est une célébration des années 2000. En même temps, ouais. J'imagine qu'on se prend pas trop sérieux. Il y a un peu de deuxième degré. Il y a de l'humour parce qu'il y a des affaires qui ont bien vieilli, d'autres qui ont moins bien vieilli.
1: Tout à fait. En fait, les invités, moi, je capote ma vie. Tu sais, au début, on fait comme, OK, ils vont venir faire des numéros qu'ils font déjà, tout ça, pantoute. Ils ont tous écrit des numéros qui parlent des années 2000. Tu sais, par exemple, Richardson Zephyr qui faisait Palais Hockey cet hiver, oui. Il va venir faire Palais Télé. Il va parler de la télé des années 2000. Ça va être pour elle. Mathieu Dufour va nous raconter des anecdotes de son enfance. Gabriel des Trois Maisons, ben là, regarde, on plonge direct dans la fureur, puis on va chanter fort, etc. Il va y avoir mon ami Rainbow aussi qui va nous faire revivre les années 2000, tout en drague. Magali Saint-Vincent, après ça, Josiane Aubuchon. Ils ont tous écrit des numéros vraiment qui leur rappellent eux aussi leur enfance. Fait que c'est du Annie Broccoli mêlé avec tout ce qu'il y avait autour dans ce temps-là. C'est un party une fois. C'est capoté. Là,
0: oui, c'est une fois le 31 juillet prochain dans une dizaine de jours. Je parlais à Annie Broccoli de l'année assez stupéfiante que tu viens de traverser parce que là, je remonte un peu dans la chronologie. Il y a un an, quasiment juste pour jour, ouais. Tu remettais ce costume de Germaine la grenouille végétarienne pour une photo que tu as toi-même qualifiée d'un peu niaiseuse, mais qui a vraiment décollé sur Internet. Rappelle-nous ça.
1: Ben, écoute, c'est la journée où est sorti l'espèce de scandale avec le couple qui s'était fait prendre à Coldplay de façon extra-conjugale, on va dire. Puis c'est triste, sauf que on a décidé, mon chum pis moi, d'en rigoler un peu, même si ça peut être triste si toi t'en fais partie.
2: Ouais, c'est ça, j'allais dire. Personne trouvait ça triste. Nous, on trouvait ça drôle.
0: Ça venait d'arriver, effectivement, ouais.
1: Mais on s'entend-tu que ça a dû faire de la peine à ben du monde, oui, pareil, oui, autour, là? Oui. Mais donc, on s'est dit, on va se déguiser en Germaine, mais on va leur donner des conseils. Tu sais, déguisez-vous en grenouille si vous voulez pas vous faire reconnaître. Mais ça a fait 2 millions en 24 heures. Ah. C'est complètement fou. Puis là, les jeunes qui disaient, hey, on veut voir Germaine, on veut te revoir, on veut de la merch, on est nostalgique. Moi, c'est comme si cette génération-là m'avait indiqué où je m'en allais. Mmh. Moi, je le savais pas, là. C'est vraiment eux qui m'ont dit, c'est ça qu'on veut. Puis j'ai suivi, puis j'ai des frissons, je vous dis, là. J'ai un fun complet. Fait qu'il y a comme la l'artiste pour enfants derrière qui est encore là parce que tout ça, c'était vrai. Mais il y a la femme qui se rajoute là-dedans comme si je m'étais complétée grâce à eux.
0: Tu dis que ton public t'a comme montré la voie. Est-ce que toi, ouais, ça a été un réflexe ou est-ce que tu t'es interrogé? Est-ce que tu t'es dit, est-ce que j'ai envie de redonner? Parce qu'il faut pas oublier qu'il y a 10 ans, à peu près en 2018, tu disais, je veux mettre fin à ce personnage-là, Danny Broccoli. Aujourd'hui, ouais, tu y retournes. Qu'est-ce qui t'a fait dire, OK, j'ai envie de

0: me relancer dans cette aventure-là.
1: Et je j'y retourne pas bizarrement parce que c'est plus un personnage dédié aux enfants, c'est un personnage dédié à cette génération-là qui est devenu c'est devenu des adultes. Ça fait que c'est un autre niveau. Ça fait que je suis comme je disais, c'est toute la femme au complet qui peut être imparfaite, qui parle à des adultes. Je parle pas à des enfants. Fait que pour moi, c'est complètement différent. C'est comme une évolution. J'ai adoré faire ça pour les enfants. Mais là, j'adore, je découvre autre chose, un autre niveau, une autre façon de travailler. Fait que j'ai pas l'impression de retomber dans la même affaire.
0: Donc, en tant qu'artiste, t'as l'impression d'avancer aussi. T'as pas l'impression de dire, bon, je remets un costume que je portais avant pour faire plaisir à ce public-là, même si moi, j'ai envie de faire autre chose. Tu te découvres là-dedans, là.
1: Mais hein, j'apprends. C'est comme il y a une metteur en scène, Julie, qui est avec moi pour le spectacle la semaine prochaine. J'apprends tellement d'affaires. C'est une autre façon, un autre langage. Il faut que j'ose des choses que des fois, je suis comme, mais oui, je peux pas dire ça, mais oui, je peux dire ça.
0: Comme quoi, tu veux dire que c'est des lignes qu'avant, tu te permettais pas de traverser, qu'aujourd'hui, que tu te permets de franchir.
1: Mais oui, tout à fait. Tu sais, les petites vidéos, là, je vous parle, puis en ce moment, j'ai comme deux ronds blancs dans les yeux parce que je me déguise en Germaine tantôt, là. Je vous jure, une chance que ce soit à télé parce que c'est pas fini mon affaire. Mais, tu sais, là, tantôt, je vais me déguiser puis je vais faire des niaiseries, des affaires que j'aurais jamais pu faire il y a 15-20 ans. Fait que c'est comme reporter une peau que je connais parfaitement, mais l'amener ailleurs. Puis c'est jouissif, je vous le dis, là. C'est écœurant.
0: Et t'aimes ça parler à un public adulte? Parce que c'est complètement, complètement différent. Puis c'est pas tous les artistes qui ont fait du jeunesse qui se seraient dit, moi, c'est un public pour moi. Il y en a qui n'auraient pas voulu. Toi, ça plaît aussi.
1: Mais c'est le même.
0: Ouais.
1: C'est le même. C'est ça qui est capoté. Mais ils sont rendus grands. Fait qu'on se connaît depuis toujours. Puis là, on a comme évolué ensemble. Puis c'est comme Germaine. Elle apprend à être adulte comme eux autres. Fait qu'elle, elle arrive, elle sort d'un monde magique. Puis là, ben, elle s'est faite un nectar de nénuphar il y a 8 ans, puis il a fermenté.
2: fait qu'il y a un petit peu d'alcool.
1: C'est la première fois qu'elle prend de l'alcool, mais c'est parce qu'elle a fermenté. Elle arrive dans le monde adulte comme eux autres.
0: Tu sais, ça, elle a vieilli avec son public, finalement.
1: Exact, exact. Puis tu sais, j'ai toujours travaillé aussi pour les adultes quand même. Tu sais, j'ai animé Sans détour, j'ai fait de grosses journées à Radio-Canada. Donc, ça a toujours fait partie de ma vie aussi. Mais le privilège de travailler pour eux encore, mais d'une autre façon, c'est indescriptible comment ça me rend heureuse.
0: Écoute, Annie Broccoli, je t'écoute parler, j'écoute comment tu décris l'évolution finalement de ce personnage-là et je peux pas m'empêcher de faire un lien avec le fait que, et loin de moi l'idée de m'en réjouir, mais j'ai vu il y a quelques jours sur Instagram, tu en as parlé, que tu as eu un accident avec ta coccinelle qui est perte totale. Est-ce qu'il faut y voir le symbole de l'Annie Broccoli d'avant finalement qui est partie ou...
1: Non, la jaune est toujours vivante.
0: La jaune est toujours vivante,
1: mais
0: OK, ça, là c'était la grise.
1: C'était une bleue que je m'étais achetée, bleu-gris que je m'étais achetée en 2019 parce que là c'était la fin des coccinelles. C'était la dernière année que j'ai fait comme, hey, je me gâte. Ça faisait un petit bout que j'en avais pas. Mais oui, on s'en allait aux Îles-de-la-Madeleine puis à Moncton, pif-paf. Triste pour le chevreuil, triste pour le char, mais nous, on est heureux. on est en santé.
0: C'est le plus important, effectivement.
1: Ouais.
0: Le spectacle Carte blanche d'Annie, Génération Broccoli, sera présenté le 31 juillet prochain à la place Georges V à Québec. C'est tout près de l'Assemblée nationale. C'est gratuit. Annie Broccoli, un gros merci d'avoir été là.
1: Déguisez-vous,
0: ça, c'est l'autre commande.
1: Oui, personnage de votre enfance, pas nécessairement de moi, là, n'importe qui.
0: Mike Lee, c'est sûr que t'es là.
3: Je viens de le mettre dans mon Google Calendar à l'instant. Wow, incroyable.
0: Mike qui jubile depuis tantôt. Merci beaucoup, Annie Broccoli.
1: Ça va être fou. Merci à vous autres. Salut.
0: Un spectacle qui sera une excellente façon d'éloigner les enfants des écrans le temps d'une soirée d'ailleurs. Et dans un instant, une autre idée, elle aussi à Québec. Jessica Barker va nous présenter ça. Mais d'abord en musique, ils s'appellent Anne-Marie Campbell et Simon Landry et forment le duo Soleil Secret. Les voici avec Blond Vénitien sur les ondes d'ici première.

0: Blond vénitien de Soleil Secret à l'antenne d'ici première. Jessica Barker cette semaine pour éloigner les enfants des écrans. Une activité à faire, en fait, juste après ou avant le spectacle d'Annie, parce que c'est littéralement
1: exactement
0: 15 minutes de marche sur Grande Allée.
1: Ça a l'air organisé avec le gars des vues.
0: Ça a l'air arrangé. Prenez-le comme vous voulez. Un détour au Musée national des Beaux-Arts pour voir une expo qui fait carrément le tour du monde.
1: Exactement. Ouais. Hyper réalisme. Ceci n'est pas un corps. Écoute, c'est une escale qu'ils font au Musée national des Beaux-Arts. C'est la première canadienne. Hey, ça fait 10 ans que cette expo-là se promène. C'est quand même impressionnant. 17 villes à travers le monde, 1,2 million de visiteurs. C'est une version québécoise qu'on a parce qu'on voit 40 œuvres, 35 artistes, 50 ans de pratique.
0: Et pourquoi québécoise?
1: On a ajouté des artistes québécois. Puis ça, nulle part ailleurs, il y a ça. Puis ça, je trouve que c'est vraiment excitant. Il y a, entre autres, l'artiste Karine Payette qui présente son œuvre de part et d'autre. C'est une rencontre entre une femme et un chien loup. Puis ils s'embrassent. C'est comme weird. C'est comme, l'animal, l'être humain. C'est très étrange, mais très intriguant. On va écouter un extrait au téléjournal de Karine qui parle de son œuvre.
2: Karine Payette expose son œuvre de part et d'autre, représentant un enfant qui embrasse un loup. Par ce face-à-face, elle tenait à interroger la mince frontière qui sépare l'être humain de la nature sauvage.
3: C'est une jeune fille qui a été moulée. Ensuite, on l'a coulée en silicone. Puis les mains, les bras, ça a tout été fait en atelier. J'étais à côté d'artistes là, qui font partie en fait, de mon parcours. Là, quand j'ouvrais des livres d'histoire de l'art, justement, Patricia Piccinini, pour moi, c'est une artiste super importante.
0: Donc, Karine Payette qui était au téléjournal.
1: Exactement. Donc, les 6 artistes québécois qui sont comme un ajout pour la version, c'est Alain Benoît, Stanley Février, Louis Fortier, Milutin Gubache, Karine Payette qu'on vient d'entendre et Marc Prent. Donc ça, c'est pour l'espèce de passe spéciale
0: de
1: sur la version québécoise.
0: Ouais.
1: Moi, ce qui m'a surpris, parce que c'est quand même une exposition impressionnante, là, l'hyper-réalisme. Là, je ne sais pas si vous avez déjà vécu des pièces remplies de monde qui ont l'air de respirer, mais ce n'est pas du monde. Là. C'est quand même spécial. Là. Non, mais c'est quand même, c'est dérangeant, c'est surprenant. C'est vraiment un univers dans lequel on doit accepter. Puis il y a une pièce particulière qui s'appelle Fragmentation, histoire de corps morcelés. Mais là, on a carrément des têtes coupées, des bras. On voit le travail des artistes, on voit toute la réalité. Mais là, on a plus l'impression d'être dans la réalité d'un sol, d'un tanapre de tracteur, là, tu sais, parce que t'as l'impression d'être vraiment en train de regarder la mort. Je te dirais que mes enfants, cette pièce-là, ils l'ont pas aimée.
0: Ouais, ben c'est la question qu'on a derrière la tête. Effectivement, t'étais là avec tes enfants.
1: Ben oui, parce que, écoute, ça leur a fait peur, là, parce que t'as vraiment l'impression de voir la mort de près.
0: Okay.
1: Surtout de voir des morceaux, un pied, une main, tu sais, c'est assez dérangeant, mais moi, je trouvais ça excitant, tu sais, parce qu'il y a quelque chose de Halloween un peu morbide, mais quand même le fun.
0: Puis j'ai l'impression que t'aimes aussi confronter tes filles aussi, les emmener, les exposer à des affaires différentes aussi.
1: C'est ma plus grande passion.
0: je te confirme
1: qu'à partir de l'instant où je sens qu'il se passe quelque chose, je me dis, j'ai réussi mon rôle de

0: mère. Je ne peux pas que regarder la Reine des Neiges, comme je dis tout le temps. Il faut que ça soit multiple. Une des pièces que moi, j'ai préférées, c'est un immense bébé de 5 mètres de long. Tu rentres dans la pièce, il n'y a que ça. C'est le titre de la pièce, c'est Une fille. C'est Ron Mueck qui a fait ça. Écoute, c'est tellement bizarre parce que, tu sais, un bébé, quand ça vient de naître, c'est minuscule, c'est fragile. Mais là, ça fait toute la pièce au complet. Fait qu'on dirait que ton cerveau, il fait des espèces d'aller-retour entre, mais voyons, c'est un bébé, mais voyons, ça n'a pas de bon sens, mais voyons, qu'est-ce que je vis? C'est vraiment capoté. Il est immense et il est
1: épeurant,
2: quand même. Non, c'est déjà. OK, t'étais avec ta plus vieille Victoria de 14 ans. Qu'est-ce qu'elle a aimé? Qu'est-ce qui l'a fasciné?
0: Je te dirais qu'elle a eu une expérience différente de la mienne.
3: Ben, moi, quand je suis rentrée dans la salle d'exposition, je me sentais pas bien, comme j'avais mal au cœur, comme ça me dégoûtait parce que c'était vraiment réaliste. Puis celle qui m'a comme le plus dérangée, c'était celle qui représentait un accouchement.
0: Tu trouvais ça dégueu?
3: Ouais, dégueulasse. Genre, dégueu.
2: Ben, à 14 ans, c'est...
0: Un accouchement.
2: C'est sûr, c'est confrontant.
0: Le bébé est sur le ventre, le cordon ombilical est là, tout est là. Et là, elle me regardait, elle faisait des allers-retours. Qu'est-ce que je fais? Où je regarde? Maman, puis-je sortir? C'était vraiment, vraiment intéressant. Ce que j'ai aimé aussi dans l'expérience, parce que, tu sais, on peut regarder vraiment longtemps les statues parce qu'on peut jamais se permettre ça dans la vie, tu sais, comme de dévisager puis d'analyser. Puis ça, c'est vraiment cool. La commissaire, elle mettait ça de l'avant dans une entrevue qu'elle a donnée.
4: On va pouvoir observer des alter égaux, mais on peut pas faire ça dans la vie tous les jours. On peut pas s'arrêter, en fait, c'est mal perçu, là, s'arrêter à côté de quelqu'un puis se mettre à le détailler, l'observer dans le menu détail. Là, on peut faire ça. On va voir des choses qui vont parfois nous toucher, nous rendre, faire référence peut-être à des expériences qu'on a vécues.
2: Donc, Caroline Lantagne, commissaire du Musée national
0: Exactement.
2: Des beaux-arts du Québec.
0: Puis j'avoue que quand j'ai entendu cette entrevue-là, après l'expo, j'ai fait « Hey, c'est vrai que c'est comme un espace auquel on n'a jamais accès de s'approcher à un pouce de la face de quelqu'un puis d'analyser. » Puis oui, on est conscient, notre cerveau, il nous dit « C'est une œuvre d'art, c'est pas vrai. » Mais je vous jure, là, on les voit respirer. On voit que ça bouge. Il y a tellement de puissance dans ces œuvres-là qui sont toutes tellement différentes. Il y a tellement de beauté aussi. Moi, j'ai trouvé ça magnifique.
2: Parce que là, tu parles de beau. C'est pas un musée de cire non plus.
0: Non.
2: Là, c'est pour qu'on mette des images, qu'on fasse la distinction.
0: C'est pas un musée de cire, mais en même temps, parce qu'on n'est pas dans cette représentation qui idolâtre d'une certaine façon.
2: Ouais,
0: on
2: ouais,
0: est
2: ouais.
0: plus dans la dureté. Moi, il y a un personnage, c'est une femme de ménage, puis tu sais, on voit toute la souffrance, puis toutes les rides à travers sa réalité, puis on voit toute cette situation-là. Fait qu'on dirait qu'on est comme dans... C'est ça, on est en conflit dans notre tête. Puis c'est ça qui est intéressant, je trouve, au musée, parce que notre cerveau, il se promène puis il se pose plein de questions. Mais là, il y avait plein d'enfants en mode représentation. Puis là, ma Joséphine de 9 ans, bien évidemment, elle a eu une super bonne idée.
5: Moi, j'ai une anecdote à vous raconter. C'est que moi, mon seul but quand on est rentré, c'était de faire croire aux gens que j'étais une statue. Puis là, à un moment donné, je me suis mis genre à genoux. Et là, après ça, il y a une personne qui est arrivée et était genre « Waouh, c'est tellement réaliste! » Elle a pris des photos de moi et tout et tout. Et là, je me suis levée et elle a fait genre « Ah! » Comme ça, j'ai genre fait peur aux gens.
2: On dirait que j'en connais une qui va faire de la scène peut-être un jour, ça se peut-tu?
0: Écoute, elle était tellement drôle, elle s'est mise dans une position hyper inconfortable, genre les genoux pliés, une espèce de situation qui n'a pas de bon sens. Puis là, nous autres, on était comme, OK, elle a son plan depuis qu'on a mis le pied dans la salle. C'était la dernière salle à la fin de l'exposition, puis elle a vraiment tenu longtemps, elle respirait pas, elle était super sérieuse. Puis tu sais, moi, c'est ça que j'essaye le plus de faire, de transformer cette expérience-là avec, oui, un côté ludique, lui permettre de faire ça, de s'amuser. Puis je pense que c'est ça qui fait que les enfants, ils ont du fun puis ils n'ont pas peur d'aller au musée, tu sais.
2: Je trouve ça le fun parce que j'ai vu que tu allais nous parler de ça aujourd'hui, Jessica, puis je me disais, je sais que tu aimes confronter tes enfants, mais je me disais, mon Dieu, il me semble, ça m'apparaissait peut-être effectivement audacieux pour des enfants, surtout ta plus jeune, puis finalement, ben, tu nous prouves que ça vaut la peine d'ébrasser des fois un peu tant qu'on les accompagne.
0: Exactement.
2: Qu'on leur explique.
0: Puis moi, je dis tout le temps la même chose au musée. Peu importe, là, on peut faire ça rapidement. On n'est pas obligé de rester 4 heures. Ça apaise nos enfants.
2: C'est sûr. Alors, hyper réalisme, ceci n'est pas un cas. C'est jusqu'au 18 août.
0: Non, c'est jusqu'au mois d'octobre.
2: C'est jusqu'au mois

0: d'octobre.
1: Hey, vous avez le temps d'y aller.
0: Au Musée national des Beaux-Arts sur Grande Allée à Québec. Jessica Barker, Mike Lee, merci beaucoup à vous deux.
2: Ça fait plaisir.
0: On vous retrouve la semaine prochaine. Demain à l'émission, Jean-François Provençal, qu'on connaît notamment comme membre des Appendices, mais qui est aussi une personnalité web avec sa ligne ouverte, entre autres, qui anime tous les mercredis sur Twitch et sur différentes plateformes. Il sera avec nous. Louise Latraverse également. Au micro, c'était Julien Poirier-Malo. Merci d'avoir été des nôtres. Marie-Louise Arsenault suit dans un instant avec Passion Politique. Et moi, je vous souhaite un très beau mardi sur les ondes d'ici première.
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7: Ici Rebecca Kwan, voici les informations. Mark Carney tente de se faire rassurant après l'annonce par l'administration Trump de possibles nouveaux tarifs douaniers qui seraient imposés au Canada le mois prochain. Le premier ministre s'est entretenu avec le président américain et assure que les négociations commerciales vont accélérer. Julianne Lapointe a préparé ce reportage.
8: C'est le plus récent dans une série des menaces tarifaires depuis 18 mois.
9: Un air de déjà-vu pour le premier ministre Mark Carney. Le Canada est encore une fois la cible de Donald Trump.
8: Je viens de discuter avec M. le président des États-Unis ce matin. Nous sommes d'accord d'intensifier nos négociations pendant les prochaines deux semaines.
9: Les États-Unis comptent imposer dans un mois des droits de douane de 50 % sur des produits canadiens de toutes sortes. De l'alcool, du ciment, des bâtons de hockey et même des laisses pour les chiens. À la Maison-Blanche, le président ne démord pas. C'est pour répondre à la façon dont nos agriculteurs et nos résidents ont été traités, insiste Donald Trump. Le président qualifie de discriminatoire des mesures protectionnistes du Canada pour l'industrie laitière, le secteur automobile et la vente d'alcool américain. Le Canada a été très dur envers les Américains, dit-il. L'impatience se fait sentir au Bloc québécois, son chef Yves-François Blanchet.
10: Que le gouvernement canadien, je crois, prenne acte de l'échec de sa stratégie à battre.
9: Mark Carney maintient que sa stratégie est la bonne.
8: C'est nécessaire d'avoir des conversations et les conversations de l'équipe commerciale.
9: S'il ne parvient pas à éviter une autre vague de tarifs, le premier ministre Mark Carney affirme qu'il évaluera alors toutes ses options. Ici Julianne Lapointe, Radio-Canada, Ottawa.
7: Par ailleurs, le Canada ne participera pas à la cérémonie conjointe avec les États-Unis pour l'ouverture du pont international Gordie Howe à Windsor, qui relie l'Ontario au Michigan. L'événement est donc annulé. Le ministre fédéral du Logement et de l'Infrastructure, Gregor Robertson, affirme que la décision a été prise en raison des nouvelles menaces tarifaires de Washington. Près de 200 feux de forêt sont toujours actifs en Ontario et la majorité ne sont pas maîtrisés. Au moment où des dizaines de communautés sont évacuées, des leaders autochtones de communautés touchées dénoncent des problèmes systémiques et demandent une enquête publique sur la question sur la gestion des feux par le gouvernement Ford. Les explications de Catherine Brulotte.
11: There's nothing left but just ashes.
12: La chef de la Première Nation Namegosigagan, Helen Pavola, a pu visiter pour la première fois sa communauté, entièrement détruite par les flammes.
11: My community was devastated. Sorry.
12: Elle peine à décrire la dévastation qui a suivi l'évacuation, sans assistance, des membres de sa communauté. Un rôle qu'aurait dû jouer la province, selon elle.
11: We do not understand how MNR failed to protect our community.
12: Les dirigeants autochtones affirment que le feu avait été signalé au ministère des Richesses naturelles dès le 8 juillet. Le premier ministre a pourtant déclaré au cours des derniers jours que le brasier s'était déclaré soudainement.
13: I totally disagree with that.
12: Plus tôt mardi, Doug Ford avait déjà répondu aux critiques annoncées.
13: We have constant communication. We're going out to the First Nations.
12: Le premier ministre affirme que son équipe est en contact constant avec les dirigeants des Premières Nations et que l'aide aux évacués a été mise en place aussi rapidement que possible.
14: The chiefs are calling for an immediate public inquiry.
12: Le chef de la Première Nation

0: L'administration de Galbay demande la tenue d'une enquête publique.
1: Accountability should extend to the deputy minister and if necessary the minister responsible.
0: En réitérant son soutien aux premiers répondants et aux équipes sur le terrain, Wilfred King estime que les autorités de la gestion de feux de forêt en Ontario, y compris le ministre des Richesses naturelles, doivent être tenues responsables de la crise. Ici Catherine Brulotte, Radio-Canada, Toronto.
2: En terminant, en pleine vacances de la construction au Québec, le prix de l'essence à la pompe ne semble plus avoir de plafond. Le carburant régulier s'approche du 2 $ le litre à certains endroits et comme l'explique Mathieu Massé, la situation aggravée par le contexte géopolitique ne semble pas sur le point de se résorber.
3: Avec des prix à la pompe qui ne cessent d'augmenter, les vacanciers devront certainement faire des choix difficiles cet été.
4: C'est décourageant, surtout dans le temps des vacances. Là.
5: Je reste en retour de la place que voyager à l'extérieur.
3: Même si la saison est relativement propice à des augmentations du prix de l'essence.
6: C'est sûr qu'une demande plus forte pour l'essence et le diesel parce qu'on se déplace plus. C'est comme toute commodité qui est plus en demande, ça crée une pression à la hausse sur les prix.
3: Le spécialiste en énergie du Centre d'études et de recherche internationale de l'Université de Montréal, Yvan Clich, ajoute que la situation est alimentée par le contexte géopolitique.
6: La Russie qui n'exporte plus, les exportateurs de la région du détroit d'Ormuz également sont en capacité moindre.
3: Le prix du diesel, tout particulièrement, a un impact sur l'industrie du camionnage et du transport de marchandises. Marc Cadieux est PDG de l'Association du camionnage du Québec. Il explique que les compagnies ont un mécanisme pour ajuster leurs tarifs en fonction du prix du carburant.
7: C'est vous et moi, vos auditeurs, évidemment, qui en payons la facture.
3: Avec la reprise des hostilités au Moyen-Orient, les choses ne semblent pas aller en s'améliorant.
6: On n'est certainement pas sur le bon registre pour envisager un fléchissement des prix du carburant au cours des prochaines semaines.
3: Il rappelle de ne pas oublier la suspension de la taxe d'accise fédérale sur le carburant qui pourrait prendre fin à l'automne, sans laquelle il faudra ajouter un autre 10 cents par litre à la facture. Ici Mathieu Massé, Radio-Canada, Montréal.
2: C'est ce qui conclut les informations. Merci d'être à l'écoute.
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0: Ici Marie-Louise Arsenault, bienvenue à Passion politique, une série d'entretiens avec des femmes, des hommes qui ont consacré leur vie à la politique ou à l'engagement public. Aujourd'hui, on vous propose un entretien avec Jean Royer. Il a été conseiller spécial, secrétaire particulier et chef de cabinet de Jacques Parizeau avec qui il a travaillé pendant une quinzaine d'années. Bonjour Jean.
15: Bonjour.
0: Merci d'avoir accepté notre invitation.
15: Merci de votre invitation.
0: Ça nous fait très, très plaisir. On sait que vous êtes rare, vous êtes quelqu'un de l'ombre et malgré ça, vous avez une aura particulière, Jean Royer. C'est l'historien Éric Bédard qui l'écrit dans le livre qu'il a consacré au référendum de 1995. Il dit que de vous, que vous êtes un personnage légendaire. On raconte que dans les coulisses du pouvoir et dans la culture du Parti québécois, on vous considère comme quelqu'un de très impressionnant. On dit que le chef actuel du Parti québécois, Paul Saint-Pierre Plamondon, a le plus grand respect pour vous. Comment ça vous fait réagir de savoir que votre aura dépasse votre passage en politique qui date quand même de 30 ans maintenant, là.
15: Ouais, disons, je me prendrais pas pour Talleyrand, mais Talleyrand disait, on dit de moi tellement de bien ou tellement de mal que je jouis des honneurs de l'exagération.
0: Ça part bien une entrevue politique de citer Talleyrand. Jean Royer, vous avez consacré votre vie, votre engagement politique à un seul personnage, à un personnage très important de notre histoire politique, M. Parizeau. Qu'est-ce qu'on serait surpris d'apprendre sur M. Parizeau? Il y a tellement de livres qui ont été écrits sur lui, des documentaires. On l'a raconté, Jacques Parizeau. Qu'est-ce qu'on serait surpris d'apprendre, Jean Royer?
15: Je ne pense pas qu'il y a beaucoup de choses qui nous surprendraient, puisqu'il a été analysé sur plusieurs aspects. Mais moi, il y a un élément qui m'a toujours frappé, c'est à partir du moment où il était mis en contact avec une dizaine de personnes, jusqu'à quel point son intelligence apparaissait.

0: Je me rappelle probablement la première fois où on aura à travailler ensemble, mais je suis un militant dans le comté de l'Assomption.
1: Oui.
0: Et j'ai une partie de la responsabilité de la ville de Repentigny. Et là, on me dit que M. Parizeau, il faudrait qu'il fasse du porte-à-porte. Et sur une rue où on a déterminé qu'il y a beaucoup de gens qui ne sont pas avec nous. Donc, on va chercher à les convaincre. Et on me demande si je vais accompagner M. Parizeau. Alors, évidemment, je dis oui. Je rencontre M. Parizeau. C'est une fin de journée en été. Moi, je suis en jeans, je suis en t-shirt, mes cheveux longs.
1: Oui, vous avez l'air de ça. Hein? Je vais vous montrer à la caméra quand même. Il faut placer le personnage parce qu'on est loin de ce que vous avez l'air aujourd'hui, bien sûr. Là. Ça, c'est votre look quand vous rencontrez M. Parizeau.
0: Moi, j'étais à mon meilleur.
1: C'est les années 70.
0: Ouais, c'est les années 70. Oui. Et quand je rencontre M. Parizeau, je m'aperçois que pour lui, faire du porte-à-porte, c'est comme pas évident. M. Parizeau était quelqu'un, même si extrêmement sûr de lui, il avait un côté timide.
1: Mm.
0: Alors, on arrive à la porte, et là, je frappe, puis il y a une madame qui répond, puis on sait qu'elle n'est pas avec nous. Là. Alors, j'ai dit, bonjour madame, je voudrais vous présenter M. Jacques Parizeau, je m'appelle Jean Royer, on veut faire l'indépendance du Québec. Là, je sens que M. Parizeau serait dit, hein, en se disant, aïe, aïe, aïe.
1: On y va.
0: Puis là, on rentre
1: oui.
0: dans la maison, puis la discussion... Il débute. Puis finalement, le monsieur dit à sa femme, on pourrait peut-être inviter le voisin. Puis finalement, le voisin dit, je pourrais amener le beau-frère. Puis... Alors, où on devait rester 5 minutes dans la maison, finalement, c'est pas nous qui avons fait la rue, c'est la rue qui est venue à M. Parizeau.
1: Mm.
0: Et là, je l'ai vu, là, devant un groupe de 10, expliquer ce qui est extrêmement complexe, le ramener à quelque chose d'extrêmement simple. Là, on se dit, hey, on a compris. Mais il faisait le contraire aussi. Quelque chose qui nous apparaissait très simple, puis il complexifiait tellement qu'on se disait, une chance qu'il est là. Ah, il était vraiment... un pédagogue, hein? Un enseignant.
1: Oui. Oh, il a été prof une bonne partie de sa vie. Il est retourné enseigner d'abord après son départ en politique. Monsieur Parizeau, vous le rencontrez, vous venez de le raconter, vous avez à peu près 19 ans, il en a 46, vous êtes étudiant, il a déjà une grande carrière d'économiste derrière lui. Je vous cite dans un entretien accordé à l'UQAM, votre alma mater. On est en 2018. Quand il m'a remarqué, je lui ai dit que j'étudiais en sciences politiques à l'université. Il m'a invité à le rencontrer à son bureau de comté tous les lundis. Il corrigeait mes fautes d'orthographe, puis on discutait politique. J'ai appris à connaître un homme d'une grande générosité. Qu'est-ce qui s'est passé entre lui et vous pour que ça clique comme
0: ouais,
1: ça?
0: Mais disons, ça ne s'est pas fait de façon instantanée. Là. En 1976, il est arrivé avec des gens en qui il avait mes confiances. Je n'en faisais pas partie. Alors, ça a pris un certain nombre d'années avant qu'il me remarque, si je puis dire. Puis quand il m'a remarqué, là, il m'a demandé « Qu'est-ce que vous faites, vous, dans la vie? » Ben, je dis, je vais à l'école, M. Parizeau. Ben, il dit, si vous allez à l'école, il dit, lundi prochain, je suis à mon bureau de comté, amenez-moi donc vos travaux. Là, j'avais fini l'administration des publics à l'UQAM, j'avais commencé en économie. Alors, je me suis dit, qu'est-ce qui m'a pris de... Alors, il me corrigeait mes fautes d'orthographe, mais c'était pas à tous les lundis, là. Mais il m'a remarqué... Puis surtout qu'il me voyait toujours dans les conseils nationaux, dans toutes les rencontres, j'étais là. Alors il s'est renseigné sur moi et il m'a dit, là, M. Royer, en 81, là on est en 81, il dit, vous avez deux choix, vous, dans la vie. Il dit, je pourrais vous aider à aller compléter des études supérieures à Syracuse en administration publique. C'est ça qui m'intéressait. Ou il dit, vous commencez lundi à mon bureau de comté. Ben, je lui dis, qu'est-ce que vous voulez dire, bureau de comté? Ben, il dit, lundi, bureau de comté, mais mardi, mercredi, jeudi, à Québec. Vous allez être toujours avec moi. Alors, entre Syracuse et Québec, ça a pris 5 minutes. Je lui dis, je vais aller avec vous. Ben, il dit, faites-vous couper les cheveux, rasez-vous la barbe, achetez-vous une cravate. Et vous commencez lundi. Alors, j'étais chez Beauvais, puis je me suis acheté un habit 3 pièces.
1: Bon.
0: J'ai commencé comme ça.
1: Ça prenait ça pour travailler avec M. Parizeau. Hein? Il exigeait, Mme Marois le racontait, que les femmes portent la jupe et que les hommes portent la cravate, soient soignés. Vous lui avez obéi, en fait.
0: Absolument.
1: Ouais. Ouais. À la question qu'on vous a posée auparavant, décrivez en 3 mots le personnage politique que vous avez été. Vous avez répondu loyauté, honnêteté et absence d'égo.
0: Oui.
1: Pourquoi vous avez choisi un rôle de l'ombre, Jean Royer?
0: Pour deux raisons. Premièrement, c'est conforme à ma personnalité. Deuxièmement, là, je vais y aller à l'opposé. Madame Marois, si vous souhaitez régler un problème avec elle,

0: puis vous vous retrouvez dans un restaurant, c'est une très mauvaise idée. Pourquoi? Parce qu'à toutes les 5 minutes, il y a quelqu'un qui va aller la voir, qui va lui parler d'un problème, et elle, elle écoute pour vrai, là. Elle a ce qu'on appelle l'empathie pour faire le travail. Alors, si on est, moi, je vous dirais ça, si on est sur un navire, elle serait la capitaine, puis moi, je serais chef mécanicien. Mm. Alors, elle a la responsabilité de diriger le navire, mais le soir, elle reçoit à la table. Tandis que moi, je carbure au bruit des machines. Et à la fin de la croisière, les gens sont satisfaits de leur croisière. Puis moi, je reçois un appel du capitaine qui me dit, on a eu une belle croisière. C'est comme ça. Alors moi, j'ai pas la qualité pour sortir de l'ombre. Parce que naturellement, je suis un côté un peu misanthrope. Là.
1: Ah oui, hein, ouais. Tant que ça, parce que c'est un travail d'équipe, la politique, quand même, on va y revenir. Ouais. Évidemment, quand on côtoie un personnage comme M. Parizeau pendant tant d'années, on est en droit de se poser la question, qu'est-ce qui vous a appris de plus fondamental, M. Parizeau?
0: M. Parizeau, il m'a appris le respect des institutions.
1: Ouais.
0: Ça, c'est la première chose. Deuxièmement, avoir de l'admiration. L'admiration, c'est le bon mot pour ceux qui choisissent le service public. Ensuite, il m'a appris à ne pas être impressionné par le pouvoir de l'argent. Ensuite...
1: Ça, c'est intéressant. J'aimerais qu'on y revienne à ça. Est-ce que vous l'étiez impressionné par le pouvoir de l'argent?
0: Non.
1: Vous l'avez connu jeune, il faut dire.
0: J'ai connu jeune, mais j'ai compris ce qu'il voulait dire.
1: Qu'est-ce qu'il voulait dire?
0: Il a fait de toute sa vie chercher à se sortir des marchés financiers qui imposent l'agenda. Lui, il croit que c'est au gouvernement déterminé, mais l'agenda. Puis lui, quand il commence sa carrière au gouvernement, sous M. Jean Lesage, il comprend ce qu'est le pouvoir du syndicat financier. Alors donc, M. Parizeau m'a appris à ne pas être impressionné par le pouvoir de l'argent. Il m'a aussi appris que la confiance en soi, c'est pas un défaut, là. Puis il m'a surtout appris à aimer mon pays, le Québec.
1: C'est beau, hein, ça. On va parler de vous un peu, d'où vous venez. Vous êtes né le 27 mars 1956 à Montréal. Vous avez grandi à Hunsic, d'abord sur la rue d'Auteuil, entre Henri Bourassa et Gouin. Votre famille va déménager à Repentigny dans les années 60 pour faciliter le travail de votre père. Vous grandissez donc dans le Québec de la Révolution tranquille.
0: Je vous dirais, j'avais un père un intellectuel.
1: Oui.
0: C'est un homme qui avait une bibliothèque absolument... impressionnant.
1: Travailler au devoir, votre père, comme une grande partie de votre famille. Vos parents se sont rencontrés au devoir, il faut le faire quand même.
0: Pour faire une histoire courte,
1: oui.
0: Mon grand-père, qui était un comptable, est engagé au devoir par Henri Bourassa.
1: Quand même.
0: Il va y travailler pendant 60 ans. La mère de ma mère était la téléphoniste au devoir. Elle est décédée très jeune et mon grand-père a marié sa remplaçante. Ma mère a travaillé au devoir, mon père y a travaillé,
1: oui.
0: Ma tante y a travaillé, mon oncle a été chef des typographes. Beaucoup de membres de la famille y ont travaillé. Donc, le devoir, chez nous, c'était un sujet de discussion. Et mon père était très attiré par les activités culturelles en France. Et je me rappelle, mon père était abonné à une revue où il y avait 3 abonnés au Québec. Il y avait le père de M. Parizeau, il y avait le docteur Lorrain et mon père.
1: Voyez-vous.
0: Et je vais vous raconter, c'est juste anecdotique, mais ça donne une idée. Je suis en 92, 93, je suis à Paris avec mon collègue Hubert Thibault et on cherche un restaurant, on a un rendez-vous, on est pressé, puis on ne le trouve pas. Puis Thibault était impressionné par la culture de mon père. Puis on n'a pas d'Internet, ça n'existe pas à ce moment-là. Alors Thibault, il dit, appelle ton père, voir s'il peut nous aider, il y a peut-être une carte de Paris. Alors j'appelle mon père, je lui dis, père, on est perdu, là. Peux-tu nous aider? Alors il dit, où vous allez? Je donne le nom de la rue, c'est un impasse à Paris, vous savez comment c'est?
1: Oui.
0: Alors mon père dit, t'es où, là? Alors, je donne le nom de la rue, il dit, regarde à ta gauche, il y a un clocher, c'est la deuxième rue à droite. Mais mon père n'avait jamais été à Paris de sa vie. Mais... il possédait ça. Tandis que du côté de ma mère, je tiens plus du côté de ma mère, elle avait un côté busybody. Elle était impliquée dans 50 affaires, puis a développé une entreprise. Puis, alors, c'est ça.
1: Ils sont informés, vos parents? Donc, il y a des discussions politiques à table. Est-ce qu'on peut dire que vous avez eu une éducation politique, Jean Royer?
0: Oui, oui, oui. Pas tellement de discussions à la table, mais... la radio, la télévision, toutes les émissions d'information.

0: l'immigration, moi, j'étais toujours intéressé par ça.
1: Oui, René Lévesque fonde le Parti québécois en 1968. Vous avez 12 ans. Est-ce qu'on parle de ça chez vous? Est-ce qu'on parle de ses idées? Est-ce qu'on parle d'indépendance? Je vous pose la question parce que vous allez militer vraiment très jeune, là.
0: Vraiment, moi, je commence à m'impliquer lourdement
1: oui.
0: à l'élection de 73. Et en 73...
1: Vous avez 17 ans.
0: Ouais, tous mes moments disponibles sont au service du Parti québécois. Puis là, on me demande de faire 50 affaires que je fais. Et je vais tirer une leçon sur toute l'élection de 73. Le Parti québécois décide de tenir un rassemblement au Forum.
1: Mm-hmm.
0: C'est plein à pleine capacité. Et là, il y a un discours de M. Lévesque. Puis là, je sens une énergie. Là, je me dis, on va gagner. On va gagner. Quand le soir de l'élection, les résultats sont arrivés, puis le Parti québécois a fait élire 6 députés, j'ai compris à ce moment-là, il faut garder la tête froide. Le cœur chaud,
1: oui.
0: mais la tête froide.
1: Oui. Qu'est-ce qui vous séduit? Parce que on a interviewé plusieurs personnages importants en politique québécoise pour le Parti québécois. Louise Beaudoin, elle a 17-18 ans quand elle rencontre René Lévesque. Jean-François Lisée commence à militer à l'âge de 14 ans. Vous, vous avez 17 ouais. ans, vous êtes lourdement, vous l'avez dit, ouais. impliqué. Comment ça se fait que le Parti québécois attire des adolescents dans les années 70, ben, Jean Royer?
0: On n'était pas tant que ça, là.
1: Mais c'est moi, jeune, quand
0: ouais,
1: même.
0: Oui, je suis jeune, mais moi, ce qui m'intéressait à ce moment-là,
1: ouais.
0: c'était le fonctionnement des gouvernements. L'organisation gouvernementale. C'est pour ça que j'ai étudié en administration et public. Et je me rappelle, il y avait une telle effervescence en 73-74 que le Parti québécois avait son propre local. Et le local était le lieu de rassemblement de beaucoup de groupes. Et moi, la fonction qu'on m'a donnée après l'élection de 73, c'est d'être le concierge. De laver les toilettes puis de passer le balai au local. Mais si la réunion du groupe de oui. d'environnement se terminait à 9h, moi, j'étais là à 8h30 pour prendre connaissance de ce qui se discutait. Puis j'ai compris à ce moment-là l'importance des réseaux. Et progressivement, c'est là que j'ai eu une place dans l'organisation du Parti québécois. Et c'est dans ces conditions-là qu'est arrivé M. Parizeau.
1: Ah oui, puis c'est avec lui que vous voulez travailler. Vous allez le voir en 76 quand il va se présenter dans l'Assomption, là. Puis vous lui dites, moi, je vais prendre n'importe quel job que vous allez me donner. Il va vous charger de faire sortir le vote chez les jeunes.
0: Exact.
1: Bon, on fait ça comment, en 76?
0: Ben, il s'agit, dans le fond, d'une opération assez simple.
1: Ouais.
0: On a accès aux listes électorales. Alors, à partir du moment où on a accès aux listes électorales, on sort tous ceux qui ont moins de 25 ans. Puis, on cherche à les rejoindre où ils se trouvent. Puis, évidemment, à l'époque, il n'y a pas d'Internet, il n'y a pas de choses. Alors, il y a une brasserie à Repentigny qui s'appelle la Ripaille, qui est un lieu où il y a beaucoup de jeunes. Alors, à un moment donné, je demande à M. Parizeau, venez-vous souper avec moi là-bas? Pour qu'ils rencontrent des gens, les maisons là, d'enseignement. Alors, c'est comme ça.
1: Puis, c'est du terrain, en fait, complètement.
0: Absolument.
1: Oui.
0: Absolument. C'est pour ça que je vous dis, dans l'organisation, on m'a donné la job de faire le ménage jusqu'à être responsable.
1: Merci d'être avec nous aujourd'hui. Merci beaucoup.
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1: On passe toute l'heure avec Jean Royer, ses passions politiques. Jean Royer, Monsieur Parizeau l'a souvent raconté. En octobre 1967, il prend le train de Montréal pour Banff pour participer à une conférence sur les institutions financières. Ce voyage contribue à modifier sa vision du pays. Je le cite. « En montant à la gare Windsor, j'étais fédéraliste. En descendant à Banff, j'étais séparatiste. Ouais. » En quoi la vision de l'indépendance de Monsieur Parizeau est différente de celle qu'avait Monsieur Lévesque? Est-ce qu'il y a des différences fondamentales dans leur vision de l'indépendance? Où est-ce qu'ils se rejoignent, en fait?
0: Ouais,
1: est-ce qu'ils s'entendent sur tout? Ou est-ce que, parce qu'on va y venir, il va y avoir une vraie dissension entre les deux éventuellement?
0: Ouais, sur le concept de souveraineté ouais. association, il n'y a pas vraiment, sur le concept même du projet, de différence. Oui, il y a toujours des différences, c'est sur la stratégie. Sa stratégie.
1: Comment s'y prendre?
0: Exact.
1: Ouais.
0: M. Parizeau est un stratège. Moi, dans mon cas, je suis un tacticien. Une grande différence. Là.
1: C'est quoi la différence? Parce que vous êtes un grand stratège, M. Parizeau, mais c'est un mauvais tacticien.
0: Exact.
1: Bon, quelle est la différence entre être stratège et

0: Un stratège, c'est celui qui va, prenons l'exemple de ce que M. Parizeau, quand il revient en politique, il se dit, basé sur le libre-échange et le refus de Meech, je crois que nous pouvons amener les Québécois à se prononcer pour la souveraineté. Il y a donc une stratégie qui mène à long terme. Le tacticien, lui, est celui qui, quand il est dans l'opposition, installe des pelures de bananes pour que le responsable du pouvoir s'enfarge. Le tacticien au gouvernement, lui, nettoie le parquet pour pas que l'homme politique s'enfarge dans la pelure de banane.
1: C'est bien dit quand même. Hein? Vous allez entrer dans le cabinet de M. Parizeau après la fin de vos études. On est en 1981. C'est le deuxième mandat de M. Lévesque. Ouais. Vous le côtoyez de près, M. Lévesque, pendant ces années-là. Donc...
0: Ben, M. Lévesque, il me connaît de mes présences au Conseil national. Au Conseil national, je suis souvent le représentant de M. Parizeau sur le terrain. Essayer de faire accepter les propositions de M. Parizeau qui ne sont pas toujours celles de M. Lévesque. Alors, moi, quand j'arrive à Québec, je ne suis pas dans un environnement étranger pour moi. Pourquoi? Parce qu'on a une grande chance. Le bureau du ministre des Finances se trouve au Parlement. Les finances occupaient les bureaux qui sont actuellement occupés par le premier ministre. Donc moi, tous les matins, je vois les députés, je les croise, je les connais, ils me connaissent. Et M. Parizeau est d'une grande générosité. Il m'amène avec lui dans des réunions.
1: Donc vous le côtoyez déjà, M. Lévesque.
0: Là. Alors j'arrive. Mon rôle, c'est de porter les valises de M. Parizeau là, parce que je vais être passif dans ces rencontres-là. Mais j'apprends.
1: Ouais.
0: J'apprends. Et c'est là que quand il y a des rencontres où il y a Jacques-Yvan Morin, Bernard Landry, Claude Charon, là, il y a de l'intelligence autour de la table.
1: Ah, c'est clair, c'est un grand cabinet, on va en reparler. Mais parlez-moi de M. Lévesque, comment vous le trouvez?
0: L'intelligence et de la fumée.
1: Ah oui, ça fume. Ah, ça fume.
0: Claude Morin avec sa pipe, avec sa pipe.
1: Oh, mon Dieu. Puis M. Lévesque, il fumait quoi, 2 paquets par jour à une certaine époque? Martine Tremblay nous a raconté ça, là, c'est
0: Parizeau
1: énorme quand même.
0: M. Parizeau en grillait 5 paquets par jour. Bon, vous donne une idée?
1: C'est épouvantable. Bon, comment vous le trouvez, M. Lévesque? Allez-vous répondre à ma question?
0: Intimidant. C'est un homme qui... C'est un paradoxe, d'ailleurs. Je me rappelle d'une rencontre où il y a des manifestants. Et M. Lévesque arrive, puis là, il y a une ligne de manifestants. Il s'établit presque instantanément une proximité entre M. Lévesque et les manifestants. Certains l'appellent René, le tutoie. Alors, M. Lévesque leur parle. Là, il rentre dans la pièce, puis on est 5-6. Là, je vais vous dire, s'installe une distance, là... par sa seule présence, moi, il m'intimidait.
1: C'est un paradoxe parce que vous dites qu'il arrivait à créer un lien de proximité avec des manifestants qui sont des étrangers pour lui. Puis là, il rentre dans une pièce avec des gens avec qui il travaille. Puis là, il y a une distance.
0: Il y a une distance.
1: Comment vous expliquez ça?
0: C'est un homme qui n'avait pas l'approche facile, là.
1: Il est intimidant, pour vrai.
0: Absolument. Et moi, à ce moment-là, je me rappelle ce que j'aimais. Il y avait... M. Parizeau m'amenait toujours avec lui pour les travaux à l'Assemblée nationale. Il y avait une forme d'antichambre, juste à côté du Salon Bleu, une assez petite pièce. Puis là, au bout, il y avait le bureau de M. Lévesque pour la durée des travaux le parlementaire. Et j'avais un privilège parce que c'était pas tout le monde qui pouvait amener quelqu'un avec lui. Alors pourquoi j'étais là? C'est parce que si quelqu'un posait une question à M. Parizeau sur le taux d'inflation, M. Parizeau aurait 2 points. Moi, je prenais le téléphone, j'ai envoyé un petit papier 2.4. Hein, il passait pour. Mais à force d'être là, les gens m'oubliaient. Alors, il y avait des confidences qui se faisaient. Je voyais le rôle de Jean-Roch Boivin, chef de cabinet de M. Lévesque. Je voyais le rôle de Marc-André Bellard, qui jouait auprès de M. Lévesque. Je voyais les ministres qui n'étaient pas dans les bonnes grâces de M. Lévesque.
1: Ah bon, lesquels?
0: Par charité chrétienne, je vais garder cette information-là.
1: Vous y avez pensé un peu quand même?
0: Oui, j'ai pensé, mais... Fort que moi, j'ai toujours habité par la charité chrétienne.
1: Oui, c'est ça. C'est sûrement la charité chrétienne.
0: Un de mes défauts.
1: Mais vous arrivez, on est un an après le référendum.
0: Ouais.
1: Il y a un cabinet, vous l'avez dit, une réunion d'intelligence. Il y a Claude Charon, Bernard Landry, Pauline Marois, Jean Garon, Marcel Léger, qui est le père de Jean-Marc Léger, devenu un sondeur célèbre. Pierre-Marc Johnson et le Gérald Godin, au ministre des Communautés culturelles. Quel genre d'ambiance?
0: Yves Bérubé.
1: Marquant, ça aussi.
0: Quand vous parlez de... L'intelligence de Yves Bérubé,
1: ouais.

0: Ce sont des années difficiles pour M. Lévesque. Comment ça se passe, là? Parce que les années où vous arrivez vont mener... Bon, il va y avoir la nuit des longs couteaux, le rapatriement de la Constitution, le beau risque ouais. où M. Lévesque semble s'éloigner de ses ouais. idées d'indépendance. Là.
1: Je vous dirais que pendant toutes ces années-là, il y a quand même, entre M. Parizeau et M. Lévesque, je le sens, à la fois respect et la complicité, qui date de plusieurs années.
0: C'est ça, parce que M. Parizeau, il va démissionner le 22 ouais. novembre 1984. Il va ouais. quitter son poste de ministre des Finances pour protester contre cette fameuse stratégie du beau risque. C'est Mulroney qui est au pouvoir au fédéral. M. Lévesque, bon, crée des liens, nomme le beau risque. Est-ce qu'on peut expliquer ce que c'est le beau risque? Il faudrait le faire pour les gens qui nous regardent, qui nous écoutent peut-être.
1: Bon, oui, et le beau risque d'ailleurs, avant de le définir, il s'explique par une chose, c'est qu'au Québec, depuis qu'on fait des sondages, il y a une constante, c'est que si vous demandez aux Québécois, quel est votre premier choix? Qu'est-ce que vous souhaitez? Qu'est-ce que vous souhaiteriez le mieux? C'est de rester à l'intérieur du Canada, mais avec davantage de pouvoir. Ça, c'est le choix numéro un de 1970 à aujourd'hui.
0: Mais c'est la stratégie de la CAQ, hein? Ça a été aujourd'hui. La stratégie de la CAQ, oui.
1: Alors, M. Parizeau, la raison pour laquelle il devient souverainiste, c'est qu'il ne croit pas possible ce qu'on appelle la troisième voie.
0: Ouais.
1: Alors, M. Lévesque, lui, quand il décide de donner une dernière chance, c'est ce qu'on appelle, avec M. Mulroney, le beau risque, ouais. M. Parizeau dit, cette option-là, je n'y crois pas. Alors, si j'y crois pas et que le boss y croit, il y a une décision à prendre, c'est que je m'en vais.
0: Oui, c'est un moment quand même historique, ça. Est-ce voilà. qu'il vous consulte, M. Parizeau, avant de donner sa démission
1: non.
0: à M. Lévesque?
1: Non, ouais. non. J'ai travaillé avec lui dans le comté cette journée-là. Et il est appelé par M. Lévesque. Et il va, M. Lévesque va lui envoyer la fameuse lettre où il prend position. En disant à M. Parizeau qu'il rendrait le texte public le lendemain. Alors, M. Parizeau, on est dans un restaurant, là, et M. Parizeau lit la lettre. Ensuite, il me fait lire la lettre. Puis quand moi je l'ai lu, il dit, « M. Royer, vous allez appeler ce soir, parce qu'il n'y a pas de cellulaire à l'époque. » là. Il dit, « Rejoignez ma femme, rejoignez mes deux enfants, je vais leur parler ce soir. » Là, j'ai compris que sa décision, elle était prise, et il m'a dit, « Assurez-vous, demain, que tous les hauts fonctionnaires soient là parce que je veux quitter la maison propre. » Et quand M. Parizeau va rédiger sa lettre de démission, que j'ai conservé d'ailleurs, le manuscrit,
0: ah oui.
1: et je dis à M. Parizeau, il n'y a pas d'émotion dans votre lettre, M. Parizeau. Alors M. Parizeau a dit, « M. Royer, vous me connaissez depuis suffisamment longtemps pour savoir que l'émotion, je conserve ça pour ma femme et pour la musique. » C'est comme ça. Comme ça que ça s'est fait. Alors, M. Parizeau, c'est un homme qui a toujours conservé pour lui... c'est pas quelqu'un qui communique beaucoup ses sentiments. Là.
0: Oui. Il appartient à son époque aussi, hein, certainement. Ça va briser... Est-ce que ça va briser M. Lévesque, ça, le départ de M. Parizeau?
1: Ben, je pense que ce qui a brisé M. Lévesque, c'est un certain nombre d'événements oui. qui vont se produire avant ça. Mais disons que ça n'aidera pas. Ça n'aidera pas.
0: C'est clair. M. Lévesque va démissionner comme chef du parti, comme premier ministre, le 20 juin 1985. Bon, vous avez accepté la proposition de Guy Chevrette d'être son chef de cabinet pendant un gros mois.
1: J'ai été chef de cabinet au ministère de la Santé durant l'année, la 85. Mais ma femme était tannée, là. On avait notre première fille, elle souhaitait que je revienne à Montréal et je n'avais pas d'atome crochu avec l'équipe de M. Johnson. Alors, encore là, quand tu n'es pas d'accord avec le patron, c'est pas le patron qui s'en va. Alors, moi, je suis parti.
0: Pour l'Auto-Québec.
1: Oui.
0: Oui, puis vous ouais. venez d'arriver lorsque vous appelez votre ancien patron, Jacques Parizeau, pour lui dire que vous êtes à son service.
1: Oui, c'est vrai.
0: Oui.
1: C'est vrai. Je l'ai été à son service, c'est ça.
0: Alors, qu'est-ce que ça veut dire être à son service quand M. Parizeau n'est pas au pouvoir? Là? Ben, vous préparez la suite, déjà?
1: Oui, exact. Alors, je dirais qu'on a vraiment commencé à s'activer... À partir du moment où M. Parizeau, qui redevient professeur et consultant, très impliqué dans le dossier de libre-échange. Et là, M. Parizeau est convaincu que si le traité de libre-échange devient effectif, il y a une formule qu'il emploie d'ailleurs, il dit « Avec le traité de libre-échange, on réalise l'association avant la souveraineté. » Et quand va être annoncé l'accord du lac Meech, là, M. Parizeau a l'intuition, là. C'est pour ça que je vous dis, là, l'intuition qui va mener à une stratégie. Lui se dit, trop peu pour le Québec et trop pour le Canada. Alors, il se dit, avec le traité de libre-échange, et si, comme je le pense, l'accord du lac Meech ne passe pas, je pense qu'on peut convaincre les Québécois que la dernière chance du fédéralisme, ça ne fonctionne pas. Exactement. Et l'alternative, c'est la souveraineté. Donc, à partir de ça, nous, ce qu'on commence à faire, moi et d'autres, là, je suis loin d'être seul, c'est qu'on commence à préparer une structure d'organisation, mais on est convaincu à ce moment-là que M. Johnson va faire l'élection de 1989. Il est hors de question qu'on revienne avant ça. Alors, quand M. Johnson prend la décision de démissionner...
0: Pierre-Marc Johnson va démissionner le 10 novembre 1987.
1: Ouais.
0: Et M. Parizeau va revenir au pouvoir, en fait, va devenir chef du parti le 19 mars 1988. Ouais. Vous devenez son conseiller spécial et vous allez coordonner depuis Montréal les liens entre le parti et l'équipe parlementaire. Dans la bio que Pierre Duchesne consacre à M. Parizeau, il vous décrit comme la personne qui tente de modifier l'image vieillotte de Jacques Parizeau véhiculée par les médias.
1: Ouais, non,
0: ça fait partie de vos tâches, Pierre Duchesne a menti?
1: Si j'ai essayé, je n'ai pas réussi.
0: Donc, vous avez essayé quand même. Ça veut dire quoi, l'image vieillotte de M. Parizeau?
1: Je n'avais pas un grand talent pour ça. Tout le monde trouvait que M. Parizeau et ses habits, les trois pièces. Mais comme je vous dis, il y en a un qui va nous aider beaucoup plus là-dedans. Il s'appelle René Blouin, qui était un député du Parti québécois au moment du deuxième mandat de M. Lévesque. On va aller le rechercher. Lui, il était bon là-dedans.
0: Refaire l'image de M. Parizeau,
1: un peu. Exact, parce que moi...
0: Le dépoussiérer, en fait.
1: Les gens trouvaient qu'il y avait un côté... inaccessible. Alors, vous comprenez qu'avec mon côté plus abrasif, je n'étais pas le meilleur conseiller.
0: Non, mais, oui, parce que toujours dans la bio de Pierre Duchesne, il est question de votre style. Ouais. Il vous décrit ainsi, « Il faut noter que Jean Royer, dont le style brutal, défiant et intimidant est devenu au fil des ans la marque de commerce, n'est pas une grande utilité quand il s'agit de conseiller son patron sur la façon d'adoucir ses propos. Ouais. Vous étiez brutal. Qu'est-ce que ça veut dire, ça?
1: Ben, c'est que en politique, il arrive... qu'il y a des conflits. Madame Arsenault, moi, les conflits, là, je ne les cherche pas, mais je ne les crains pas. Puis quand il y a un conflit, il faut le régler. M. Parizeau a eu des conflits avec M. Bouchard. Ce sont deux hommes de grande civilité. Alors, mais des fois, sous ces personnages-là, il y a des entourages qui en ont un peu moins. Alors, c'était mon cas. Est-ce que... j'ai pu être brutal. Le terme est un peu fort. Est-ce que j'ai été... expéditif, des fois, en mettant pas toutes les considérations, peut-être. Mais c'était comme ça.
0: À la politique exige ça, diriez-vous? Parce que la manière Jean Parizella, qui est un ami à vous, là, un autre grand chef de cabinet, celui de M. Bourassa, lui, d'après ce qu'on a compris, c'était un grand diplomate,
1: exact.
0: Un homme élégant.
1: Exact. Alors lui... Je regrette de ne pas avoir eu ces qualités.
0: Mais j'imagine que c'était tout aussi efficace.
1: C'est pas à moi de juger ça.
0: Le 12 septembre 1994, Parizeau est élu le 26e premier ministre du Québec avec la promesse de faire un référendum sur la souveraineté dès le premier mandat. Le Parti québécois va remporter l'élection avec 77 sièges contre 47 pour le Parti libéral de Daniel Johnson, fils. Mais c'est le score du vote populaire qui est extrêmement serré. 44,7 pour le PQ, 43% pour le Parti libéral. Dans le documentaire d'Antoine Robitaille, auquel vous participez d'ailleurs, et de Dave Noël, Espoir et trahison, Jean-François Lisée dit que tout le monde a une tête d'enterrement au lendemain de l'élection. Pourquoi?
1: Parce qu'on pensait faire plus.
0: Ouais.
1: On pensait... les gens oublient souvent ça, là, mais faire une élection, c'est quelque chose qui est assez exigeant. Mais faut pas oublier que l'année qui précède, il y a eu l'élection du Bloc, puis l'année qui va précéder, il y a eu le référendum de Charlottetown.
0: Oui.
1: Alors, on a fait à Charlottetown 64-65, M. Bouchard a fait autour, si mes souvenirs sont bons, là, autour de 49, nous...

0: nous souhaitions avoir un score qui nous permette d'avoir un air d'aller.
1: Pour faire la souveraineté dans un premier mandat, qui est pressé, M. Parizeau. Il veut même faire la souveraineté dans une première année au pouvoir. On va l'écouter, tiens, en décembre 1994, il est élu depuis quelques semaines, il fait un discours à la Nation pour parler de sa vision de la souveraineté.
2: Le Québec a toujours été, sera toujours, une terre d'immigration. Nous ne voulons exclure personne. Car si le Québec devient souverain, tous les Québécois vivront dans ce nouveau pays. C'est la souveraineté. Mais une souveraineté qui appartient à tous les Québécois, de toutes les régions, de toutes les origines sociales, linguistiques, culturelles et politiques.
1: C'est M. Parizeau en 1994, on est au mois de décembre. C'est une adresse à la Nation. C'est son discours sous la souveraineté. On a l'impression qu'il y a des choses qui ont beaucoup changé depuis cette époque-là. C'est un discours qui est différent de celui qu'on a aujourd'hui. Est-ce qu'on se trompe?
0: Oui, je pense qu'on se trompe. Il y avait là, dans le discours de M. Parizeau, quelque chose d'ailleurs qui lui est... Je trouve que c'est un discours qui est très personnel.
1: Oui.
0: C'était conforme à ses valeurs. C'était conforme à ce qu'il était. Et...
1: C'est rassembleur, quand même.
0: Oui, c'est rassembleur.
1: C'est rassembleur,
0: absolument, oui.
1: Ça faisait partie de sa vision.
0: Oui, absolument. Ouais.
1: Jean Royer, ce référendum est minutieusement préparé. Il y a des commissions tenues partout au Québec. Une coalition avec l'ADQ de Mario Dumont, le Bloc de Lucien Bouchard, le PQ. Mario Dumont et Lucien Bouchard vont sillonner le Québec. Il y a une offensive diplomatique aux États-Unis et en France qui va se faire. Il y a des plans économiques très ciblés. Le grand stratège de ce plan-là, c'est M. Parizeau?
0: Absolument, oui. Ouais. Absolument. Monsieur Parizeau, c'est quelqu'un qui n'aime pas la politique. Hein? Il faut savoir ça.
1: Ça veut dire quoi, pas aimer la politique?
0: Ah, il trouve ça trop dur, il trouve ça trop exigeant. Il n'aime pas trop se faire critiquer.
1: Il n'a pas choisi,
0: oui. Mais il se dit, si je veux réussir le projet, il faut l'action politique.
1: Ouais.
0: Donc, lui part du principe que sa stratégie va mener à un référendum gagnant. Mais si jamais on gagne le référendum, il faut être prêt. Alors, il commence dès 90 à préparer les éléments qui vont mener au référendum. Donc, le degré de préparation sur l'utilisation de la monnaie, la sécurisation du territoire, etc., tout ça est pensé dans des comités bien avant qu'on soit au gouvernement. Jean-François Lisée.
1: Oui.
0: Jean-François va influencer la stratégie de M. Parizeau de façon à chercher à élargir le potentiel de vote.
1: Il fait partie de ceux qui lui conseillent de réunir
0: Jean-François joue
1: Mario
0: un rôle
1: Dumont, Lucien Bouchard.
0: Central.
1: Ouais.
0: Central. C'est pour
1: important.
0: Ça que je vous dis, si on parle de stratège, ouais. M. Parizeau en est un, Jean-François en est un, là. Important.
1: Oui, à quelques semaines du référendum, vous vous rendez compte du grand pouvoir d'attraction de Lucien Bouchard.
0: Oui.
1: Comment vous expliquez que M. Bouchard plaît plus aux Québécois que M. Parizeau, d'ailleurs?
0: Je vais vous prendre deux exemples. Bernard Landry et Lucien Bouchard. Bernard Landry, c'est un esprit fort, ça aussi.
1: Oui.
0: Si Bernard Landry vous parle, vous avez l'impression qu'il parle à une foule de 5000 personnes. Si Lucien Bouchard parle à une foule de 5000 personnes, vous avez l'impression qu'il vous parle à vous.
1: Ouais.
0: C'est complètement différent. Deuxièmement, M. Bouchard a, dans son approche, quelque chose qui est plus rassurant. La différence entre l'optique de M. Bouchard et l'optique de M. Parizeau, M. Parizeau se dit, au lendemain d'un référendum gagnant, le reste du Canada va être en joyeux Golgotha, là. Et cherchons, pour que ça fonctionne, à établir une association la plus minimaliste possible. Et dans les années qui suivront, quand l'état d'esprit sera meilleur, si on pense qu'il faut l'augmenter, nous l'augmenterons. M. Bouchard se dit, moi je crois que pour rassurer les Québécois, notre niveau d'association doit être beaucoup plus large, de façon à rassurer les Québécois. Ce qui va amener M. Parizeau à accepter l'idée de l'offre de partenariat politique et économique.
1: Oui, toute l'affaire de la question. Mais dans le documentaire Espoir et trahison, on apprend que c'est vous qui avez la tâche d'apprendre à M. Parizeau parce que vous allez prendre la décision de mettre M. Bouchard de l'avant, là, ouais. de tasser.

0: Tu sais, un peu, ouais. M. Parizeau, pendant la campagne référendaire, ouais. Et de mettre M. Bouchard de l'avant. Comment il réagit, M. Parizeau?
1: Ils
0: sont pas très proches, M. Bouchard et M. Parizeau.
1: Ben,
0: là,
1: moi, disons, appelons ça que j'ai vécu ça de l'intérieur, ouais. Là, c'est le moins qu'on puisse dire. La tension entre M. Parizeau et M. Bouchard, à mon avis, elle est exagérée quand on connaît les deux hommes. Moi, je peux vous dire qu'à deux occasions, là, j'ai senti que la température de l'eau était chaude. voulez-vous que je vous raconte les deux moments?
0: Ben oui, bon. Allons-y.
1: Je me rappelle au moment de la... Prenons la campagne référendaire de Charlottetown. En vertu de la loi, c'est M. Parizeau qui est président du comité du non. Alors, M. Parizeau accapare l'autobus, l'attention, et M. Bouchard, lui, son rôle, c'est un peu les chemins de Gravel. Arrive l'élection du Bloc, c'est l'inverse.
0: Mais oui.
1: C'est M. Bouchard qui accapare l'autobus, l'attention, et M. Parizeau est en support dans les chemins de Gravel. M. Bouchard, au moment de l'élection du Bloc, n'a pas d'organisation. C'est tous ceux qui travaillent avec nous à Québec. Tout le monde est mis en congé sans solde et on va faire l'élection de M. Bouchard. Il y a un soir, M. Bouchard fait un scrum et on peut interpréter son scrum en disant que quand on va tenir le référendum, c'est pas sûr que ça va être la première année. Là. M. Parizeau, de ses chemins de gravel, prend ça dur. Il est seul. Alors là, il prend le téléphone, puis là, je suis sur la ligne. Là. Il appelle M. Bouchard, puis il lui explique que c'est pas ça. Là. C'est pas ça, la ligne. L'atmosphère est lourde, là.
0: On imagine.
1: Est lourde, là.
0: Oui.
1: Bon. À la fin du téléphone, M. Bouchard m'a dit, « Jean, il me semble que... Hein. » Alors, le soir, M. Parizeau, toujours de mauvaise humeur, il se retrouve à Baie-Comeau. Il me convoque avec Hubert Thibault et Pierre Boileau à Baie-Comeau. Alors, on était à Baie-Comeau, on s'est parlé. Puis, au bout d'une demi-heure, M. Parizeau a pris le téléphone, il a appelé M. Bouchard et il s'est excusé. OK? Deuxième occasion, l'eau était chaude. C'est, souvenez-vous, quand le Bloc a décidé dans son congrès de faire le virage. Vous savez, c'est quand on va appeler le fameux virage où il impose un changement
0: oui.
1: de direction. Quand j'en reparle aujourd'hui à M. Bouchard, on convient que sur le fond, il avait raison. Sur la forme, ça aurait pu être fait de façon différente. Mais je vais vous donner un événement qui indique le sentiment de les deux hommes. Rappelez-vous qu'après l'échec de Meech, on décide qu'après la parade de la Saint-Jean-Baptiste, on va prendre le contrôle de la rue. On va organiser une manifestation.
0: Oui, c'est vrai.
1: On va faire ça jusqu'à l'élection de 80, après l'élection de 94, où là, M. Bouchard et M. Parizeau ont l'habitude qu'ils partent de l'Université McGill. Puis on marche jusqu'au parc Maisonneuve. Une bonne marche, là.
0: Oui. C'est une grande distance.
1: Arrive l'accident pour M. Bouchard. Et là, c'est la marche de 94. Il y a du monde, là. Il fait chaud. Là, M. Bouchard a sa prothèse.
0: Oui.
1: Difficile, là.
0: Oui.
1: On dit à M. Bouchard, voulez-vous un petit kart de golf? M. Bouchard dit, non, il dit, je vais marcher. Rendu à la rue Delormier. Bon bout déjà de fait. Là, M. Bouchard commence à être fatigué. Là. M. Parizeau se rend compte de ça. Alors, M. Parizeau était voir M. Bouchard et il lui a dit, « M. Bouchard, je suis fatigué. Accepteriez-vous, mais qu'on arrête. » M. Bouchard a apprécié. Là. Apprécié
0: ben oui, il a été élégant. Mais là, c'est vous qui avez la tâche de lui dire, revenons à ça.
1: Oui.
0: À M. Parizeau, M. Bouchard va prendre plus de place.
1: Oui.
0: Oui. Est-ce que ça passe bien?
1: Ça se fait pas dans une journée, là. C'est Élisée qui, en faisant les focus group, m'explique ça. Il a fallu que je me convainque moi-même, d'ailleurs.
0: J'imagine.
1: Me convainque moi-même. Puis là, j'ai parlé à M. Parizeau. J'ai dit, regardez, là, on a cette intuition-là. Là. Alors, M. Parizeau m'a dit, c'est important que vous finalisiez votre analyse et préparez-moi un scénario, mais informez M. Bouchard. Si M. Bouchard est contre l'idée, ça ne donne rien de faire ça. Puis si jamais ça se sait qu'on fait ça, là, il dit, on est mort. Alors, j'étais voir M. Bouchard, 5 minutes, M. Bouchard accepte tout ça. Et là, quand je suis vraiment convaincu, c'est là que j'étais voir M. Parizeau. Puis je lui ai expliqué ça. Mais c'est pas la première fois que je fais ça, là. Un dossier compliqué, délicat. M. Parizeau, je le connais, il me connaît. Alors, il n'y a pas un test de loyauté qui se passe là. Il sait que si je dis ça...
0: Il vous fait confiance.
1: Ben, je pense que oui.
0: Oui.
1: Alors, quand je lui ai expliqué

0: Le jour du référendum, le 30 octobre 1995, vous êtes très confiant.
1: Oui.
0: Que le oui va l'emporter. Oui. Pourquoi?
1: Je suis confiant pour une raison simple, c'est que ma qualité, si j'en ai une, c'est que je suis bon dans les chiffres. Et j'ai modélisé le fait que je prends pour acquis que ceux dont la première langue n'est pas le français vont voter exactement comme ils votent depuis 70, 73, 76, le référendum de 80, l'élection de 81, l'élection de 85, l'élection de 89, le référendum de 92, l'élection du bloc de 93 et notre élection. Ça a toujours été le même vote. Alors, pour qu'on puisse voter pour le oui, ça nécessite que les francophones votent un petit peu plus que 60 %. Alors, j'ai modélisé un peu tout ça et ça se tient. Il y a 30 comtés qui doivent voter à plus que 60 %. Ils ont livré. Mais ce que je vais m'apercevoir après le référendum, c'est qu'il y a une vingtaine de comtés qui n'ont pas performé comme ils auraient dû performer. Ce qui amène la fameuse formule de Jean-François Lisée, où on s'est aperçu que ces comtés-là étaient beaucoup situés entre le comté de Bellechasse et le comté de Lotbinière. Alors, Jean-François dit, si on a perdu, c'est en raison de l'argent et de la bourse.
0: C'est quand même, oui, on reconnaît bien Jean-François Lisée. Le référendum sur la souveraineté de 1995 se conclut ainsi. 50,6 % pour le non contre 49,4 % pour le oui. Comment vous réagissez quand vous réalisez ce soir-là du 30 octobre 1995 que le non va l'emporter, Jean-Royer?
1: Je vous dirais, j'ai deux moments. Là. Oui. Moi, j'ai annoncé à M. Parizeau, M. Bouchard, M. Dumont, qu'après le référendum, j'arrête là. Moi, je démissionne. Là.
0: Ah ouais?
1: C'est fini. Ouais, ouais, ouais.
0: Même si le oui l'emporte?
1: Ah, même si le oui l'emporte.
0: Ah ouais? Hein?
1: Je suis plus capable, là. Je suis plus capable.
0: Pourquoi? De... C'est trop?
1: L'ego. Je suis plus capable de... Vous me demandez tantôt, est-ce que j'ai un ego? Hein? Dans une pièce, là, où il y a M. Parizeau et M. Bouchard, si j'ai de... moi-même, si j'ai de l'ego, il va manquer là, d'oxygène dans la pièce, là. Alors, pas en raison d'eux, mais en raison des autres, des ministres qui se pensent plus importants. Un député qui dit « J'aurais dû être ministre, je suis plus capable. » Et ma femme et ma fille aussi sont tannées.
0: Des raisons familiales. Alors,
1: bref.
0: Ce soir-là.
1: Ce soir-là, quand les résultats... Je suis seul à mon bureau, là. Je vous dirais, c'est rare, je dis ça, là, mais j'ai une grande satisfaction. Pourquoi? Parce qu'avec ce que la nature m'a donné, moi, j'ai fait tout ce que je pouvais faire. Je peux pas faire plus. J'ai la satisfaction d'avoir donné 100 % de ce que la nature m'a donné. Deuxième chose, c'est que je me dis, ce soir, un nouveau pays va être rendu possible et j'aurais fait partie de l'équipe qui a rendu ça possible. J'avais une satisfaction. Bon, ça s'est pas produit.
0: Voilà.
1: Ça s'est pas produit. Mais moi, j'avais le diagnostic que j'ai fait ce soir-là, qui se retrouve d'ailleurs dans le discours que Jean-François avait fait pour M. Parizeau. Nous, on pense qu'on a là une avancée significative, puis que l'histoire va continuer. Qu'il y avait quelqu'un qui déposait ses valises, mais quelqu'un d'autre les prendrait.
0: Voilà, c'est le discours que M. Lisée va écrire à la va-vite, en hâte, hein, pour M. Parizeau, le soir du référendum. Ouais. M. Parizeau improvise. Plutôt que de lire le discours de M. Lisée, il va le mettre dans sa poche. Ouais. Et puis, il prononce cette phrase célèbre.
2: C'est vrai qu'on a été battu au fond par quoi? Par l'argent puis des votes ethniques, essentiellement.
0: C'est une phrase qui va passer dans les annales. Vous le savez très bien, Jean Royer. Comment vous expliquez qu'il ait dit ça, M. Parizeau?
1: Une colère.
0: Oui.
1: Une colère aussi qui était centrée sur lui. C'était ça qui était... Un peu le particulier, c'est comme s'il s'attribuait toute la défaite. C'est comme si les 15 minutes qui vont précéder le moment où je vais lui dire qu'il va nous en manquer, il se sent tellement près du but. C'est comme si toutes ces années-là vont... On va gagner, là. Puis arrive ce moment-là. Il était envahi d'une colère qui l'a amené à dire des choses contraires à ce qu'il est. Hein. Contraires à ce qu'il est.
0: C'est en pleine contradiction avec l'extrait de l'annonce à la Nation qu'on a entendu.
1: Exact.
0: Là.
1: Exact.
0: Ça, c'est quelques mois auparavant.
1: D'autant plus que c'est faux. Comme je vous l'ai dit, le vote non francophone a été à la hauteur de ce qu'on pensait qu'il serait.
0: Oui. Ouais.
1: À ce qu'il est d'ailleurs encore aujourd'hui.
0: Oui. À la question qu'on vous a posée, quel est votre pire échec, vous répondez...

0: Vous avez répondu ne pas avoir accompagné M. Parizeau jusqu'à la tribune au moment de son discours le soir du référendum. Ouais. J'aurais cherché à le convaincre de lire le projet de M. Rizé.
1: J'aurais essayé. Moi, quand on se quitte, j'ai l'impression que la colère est contenue. J'ai l'impression que le discours de Jean-François, qui est parfait, hein, c'est ce qu'il va faire. Alors moi, j'ai pas l'habitude de l'accompagner comme ça, là. Et je me retrouve dans ma voiture avec ma conjointe. Comme je vous dis, qui connaît la game, là, elle était attachée de presse de M. Parizeau.
0: Ouais.
1: Alors quand j'écoute ça, je me...
0: Vous avez entendu ça à la radio, dans la voiture?
1: Dans la voiture. Alors là, elle me regarde, puis je comprends. Elle me dit, qu'est-ce que tu fais là? En voulant dire, t'aurais dû être avec lui, là. Mais c'est ça. Aujourd'hui, je m'en veux beaucoup, pour deux raisons. Je m'en veux pour lui, parce que c'est tellement contraire. Alors, il n'y a pas une émission où on ne parle pas de lui, qu'on ne fait pas jouer cet extrait-là.
0: Oui, mais en fait, la question...
1: Je comprends, mais c'est tellement contraire à lui. Et je savais que c'est ça qui était pour aspirer tout le débat suivant le référendum.
0: Oui. Quel impact a eu cette phrase sur l'histoire du Québec? Si on vous la fait entendre, c'est... Plusieurs analystes considèrent qu'il y a quelque chose qui s'est transformé à partir de cette phrase-là. Quel impact elle a eu, à votre avis, cette phrase-là, sur l'histoire du Québec, du Parti québécois, de ce qui va venir après, Jean Royer?
1: Ouais. Premièrement, sur le factuel, les gens ont oublié que dans l'année qui va suivre, il y aura la majorité des sondages qui vont mettre la souveraineté majoritaire. Majoritaire. Aujourd'hui, l'exemple. Vous connaissez bien la ville de New York. À New York, là, il y a plus d'Italiens à New York qu'il y en a à Rome. Il y a plus de Juifs à New York qu'il y en a à Jérusalem. Il y a plus d'Irlandais à New York qu'il y en a à Dublin. Quand arrive une élection, les communautés sont divisées. Elles ne sont pas unanimes. Comment cela se fait-il que depuis 1970 jusqu'à aujourd'hui, le pourcentage de gens dont la langue parlée à la maison n'est pas le français, on ne réussit pas à percer ça? C'est un échec de mon mouvement, là. Alors, est-ce que c'est la faute de la phrase? La phrase, elle est malheureuse, mais elle n'explique pas tout, puisque c'est là depuis 70. Puis il y a des jeunes, je vais vous raconter... En terminant, quelque chose qui m'a heurté. On m'a invité à aller prononcer une conférence devant des étudiants qui finissaient leur médecine en santé publique. Ils finissent là. C'était sur la prise de décision d'un gouvernement. Bon, on me présente, puis on me dit, j'ai été chef de cabinet de M. Parizeau. Alors, il y a quelqu'un qui lève la main en me disant, c'est qui ça, M. Parizeau? Là, on a affaire à des étudiants qui sont... Ce qui explique aujourd'hui qu'on ne réussit pas à convaincre les gens, c'est pas simplement la phrase de M. Parizeau. Elle est malheureuse, mais il y a comme un courant, quelque chose qu'on doit briser.
0: Vous parlez encore au 1, quand vous parlez de souveraineté. M. Parizeau va mourir le 1er juin 2015.
1: Oui.
0: Qu'est-ce qu'on lui doit, en terminant, Jean Royer?
1: On lui doit une grande partie du Québec moderne. M. Parizeau m'a toujours dit, j'ai mieux apprécié quand j'étais conseiller des premiers ministres que ma vie de politicien. Mais sa vie de politicien, conforme à sa vie de conseiller, ça a été de faire en sorte que le Québec puisse économiquement devenir plus solide, qu'on soit propriétaire, qu'on soit moins peureux, plus confiant dans ses moyens.
0: C'est beau quand même, hein? C'est un beau legs, hein?
1: J'espère que les gens se rappelleront autre chose que la phrase.
0: Jean Royer, merci beaucoup d'avoir été avec nous aujourd'hui. Ça a été un grand plaisir de passer cette heure avec vous.
1: Merci beaucoup.
0: À la recherche, Caroline Morin. À la technique, Dominique Beaudoin. À la réalisation, Marie-France Lemaine. Ici Marie-Louise Arsenault. 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
4: Rebecca Kwan, voici les informations. Mark Carney tente de se faire rassurant après l'annonce par l'administration Trump de possibles nouveaux tarifs douaniers qui seraient imposés au Canada le mois prochain. Le premier ministre s'est entretenu avec le président américain et assure que les négociations commerciales vont accélérer. Julianne Lapointe a préparé ce reportage.
5: C'est le plus récent dans une série des menaces tarifaires depuis 18 mois.
6: Un air de déjà-vu pour le premier ministre Mark Carney. Le Canada est encore une fois la cible de Donald Trump.
5: Je viens de discuter avec M. le président des États-Unis ce matin. Nous sommes d'accord d'intensifier nos négociations pendant les prochaines deux semaines.
6: Les États-Unis comptent imposer dans un mois des droits de douane de 50 % sur des produits canadiens de toutes sortes. De l'alcool, du ciment, des bâtons de hockey et même des laisses pour les chiens. À la Maison-Blanche, le président ne démord pas. C'est pour répondre à la façon dont nos agriculteurs et nos résidents ont été traités, insiste Donald Trump. Le président qualifie de discriminatoire des mesures protectionnistes du Canada pour l'industrie laitière, le secteur automobile et la vente d'alcool américain. Le Canada a été très dur envers les Américains, dit-il. L'impatience se fait sentir au Bloc québécois, son chef Yves-François Blanchet.
7: Que le gouvernement canadien, je crois, prenne acte de l'échec de sa stratégie à date.
6: Mark Carney maintient que sa stratégie est la bonne.
5: C'est nécessaire d'avoir des conversations et des conversations de l'équipe commerciale.
6: S'il ne parvient pas à éviter une autre vague de tarifs, le premier ministre Mark Carney affirme qu'il évaluera alors toutes ses options. Ici, Julianne Lapointe, Radio-Canada, Ottawa.
4: Par ailleurs, le Canada ne participera pas à la cérémonie conjointe avec les États-Unis pour l'ouverture du pont international Gordie Howe à Windsor, qui relie l'Ontario au Michigan. L'événement est donc annulé. Le ministre fédéral du Logement et l'Infrastructure, Gregor Robertson, affirme que la décision a été prise en raison des nouvelles menaces tarifaires de Washington. Près de 200 feux de forêt sont toujours actifs en Ontario et la majorité ne sont pas maîtrisés. Au moment où des dizaines de communautés sont évacuées, des leaders autochtones de communautés touchées dénoncent des problèmes systémiques et demandent une enquête publique sur la question sur la gestion des feux par le gouvernement Ford. Les explications de Catherine Brulotte.
8: La chef de la Première Nation, Namegosigagan, Helen Pavola, a pu visiter pour la première fois sa communauté, entièrement détruite par les flammes.
9: My community was devastated. Sorry.
8: Elle peine à décrire la dévastation qui a suivi l'évacuation, sans assistance, des membres de sa communauté. Un rôle qu'aurait dû jouer la province, selon elle.
9: We do not understand how MNR failed to protect our community.
8: Les dirigeants autochtones affirment que le feu avait été signalé au ministère des Richesses naturelles dès le 8 juillet. Le premier ministre a pourtant déclaré au cours des derniers jours que le brasier s'était déclaré soudainement.
10: I totally disagree with that.
8: Plus tôt mardi, Doug Ford avait déjà répondu aux critiques annoncées.
10: We have constant communication. We're going out to the First Nations.
8: Le premier ministre affirme que son équipe est en contact constant avec les dirigeants des Premières Nations et que l'aide aux évacués a été mise en place aussi rapidement que possible.
11: The chiefs are calling for an immediate public inquiry.
8: Le chef de la Première Nation de Gull Bay demande la tenue d'une enquête publique.
11: L'accountability should extend to the deputy minister and, if necessary, the minister responsible.
8: En réitérant son soutien aux premiers répondants et aux équipes sur le terrain, Wilfred King estime que les autorités de la gestion de feux de forêt en Ontario, y compris le ministre des Richesses naturelles, doivent être tenues responsables de la crise. Ici Catherine Brulotte, Radio-Canada, Toronto.
4: En terminant, en pleine vacances de la construction au Québec, le prix de l'essence à la pompe ne semble plus avoir de plafond. Le carburant régulier s'approche du 2 $ le litre à certains endroits et comme l'explique Mathieu Massé, la situation aggravée par le contexte géopolitique

0: ne semble pas sur le point de se résorber.
1: Avec des prix à la pompe qui ne cessent d'augmenter, les vacanciers devront certainement faire des choix difficiles cet été.
2: C'est décourageant, surtout dans le temps des vacances, là.
3: Je reste alentour de la place que voyager à l'extérieur.
1: Même si la saison est relativement propice à des augmentations du prix de l'essence.
4: C'est sûr qu'il y a une demande plus forte pour l'essence et le diesel parce qu'on se déplace plus. Et comme toute commodité qui est plus en demande, ça crée une pression à la hausse sur les prix.
1: Le spécialiste en énergie du Centre d'études et de recherche internationale de l'Université de Montréal, Yvan Cliche, ajoute que la situation est alimentée par le contexte géopolitique.
4: La Russie qui n'exporte plus, les exportateurs de la région du détroit d'Ormuz également sont en capacité moindre.
1: Le prix du diesel tout particulièrement a un impact sur l'industrie du camionnage et du transport de marchandises. Marc Cadieu est PDG de l'Association du camionnage du Québec. Il explique que les compagnies ont un mécanisme pour ajuster leurs tarifs en fonction du prix du carburant.
5: C'est vous et moi, vos auditeurs, évidemment, qui en payons la facture.
1: Avec la reprise des hostilités au Moyen-Orient, les choses ne semblent pas aller en s'améliorant.
4: On n'est certainement pas sur le bon registre pour envisager un fléchissement des prix du carburant au cours des prochaines semaines.
1: Il rappelle de ne pas oublier la suspension de la taxe d'accise fédérale sur le carburant qui pourrait prendre fin à l'automne, sans laquelle il faudra ajouter un autre 10 cents par litre à la facture. Ici Mathieu Massé, Radio-Canada, Montréal.
0: C'est ce qui conclut les informations. Merci d'être à l'écoute.

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0: Aujourd'hui, la nature peut désormais se défendre devant les tribunaux. 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Bonjour tous les deux.
1: Bonjour.
2: Bonjour.
0: Produire de l'électricité en s'entraînant au gym, ça en vaudrait la peine? 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Bonjour Héloïse.
2: Bonjour Catherine.
0: Une plateforme pour faire briller les chaussures de seconde main avec Jules Trollet, le fondateur de Trollet. Bonjour Jules.
1: Enchanté.
0: Et repas à emporter dans des plats consignés, le mariage est-il possible? C'est la mission de nos agents doubles, Ève Baudin et Anthony Rémillard. Bonjour.
3: Bonjour.
1: Bonjour.
0: Feu vert, c'est parti.

0: Tout récemment dans la presse, il y a un article qui a attiré notre attention sur des nouvelles formes de rues éponges qu'on développe en ce moment, qui permettraient, même en hiver, quand il y a des fontes d'eau, que cette eau-là traverse tout de suite vers des couches plus profondes du sol, au lieu d'aller déformer ce qui est juste sous l'asphalte et créer, comme vous le savez, des immenses crevasses et des nids de poules. Ça nous a donné envie de lancer la question sur nos réseaux sociaux. Comment est-ce qu'on pourrait repenser l'entretien de nos routes en hiver? Il y a eu beaucoup de réponses. Des gens qui sont un peu découragés, comme Alain, qui dit dans les appels d'offres pour refaire une route, il faudrait peut-être exiger que le même entrepreneur s'occupe aussi des réparations et de l'entretien pour un nombre d'années déterminé. J'ai trouvé l'idée assez intéressante, je dois le dire. Il y a aussi des « si ». Vous savez, si on faisait ceci. Louis-Philippe, si nos routes étaient de qualité proportionnelle avec tout l'argent que nous donnons, impôts, taxes, permis, immatriculation, elles devraient être parfaites et une référence mondiale de qualité. Donc, ce que je comprends de Louis-Philippe, c'est qu'il trouve qu'on n'en a pas pour notre argent. Alain lui dit, si notre système de transport en commun était suffisamment développé et abordable, ce serait un bon incitatif pour délaisser la voiture. Ça aiderait sûrement à garder nos routes en meilleur état. Alors, on fait le tour de cette belle tablée. Je commence, tiens, avec nos agents doubles. Eve Beaudin, qui est journaliste, qui travaille beaucoup dans les dossiers en environnement.
1: Oui, ben moi, ce que je connais de la littérature, c'est que définitivement, un meilleur entretien permettrait de sauvegarder nos routes en meilleur état. Après, c'est un sujet extrêmement complexe. Hein. Je pense qu'il y a plusieurs personnes qui ont essayé ça, mais c'est sûr qu'un meilleur entretien aiderait. Oui,
0: ouais, d'être préventif.
1: Oui, absolument.
0: Effectivement, dans le documentaire tout récent « Nid de poule » qu'on peut voir d'ailleurs gratuitement sur la plateforme de Télé-Québec, c'est ce qu'on comprend. Il y a des ingénieurs qui expliquent ça. C'est très simple. Dès qu'il y a une fissure,
1: Oui.
0: Il faut la réparer parce que sinon, c'est là que le trouble commence.
1: Oui.
0: Anthony Rémillard.
2: Oui, je pense qu'il faudrait prendre le sujet un peu plus au sérieux. Nid de poule, c'est trop mignon. Brichard, pet-pneu. Je voulais juste dire pet-pneu, c'est très difficile
0: oui,
2: à dire.
0: Oui, c'est difficile à dire, mais ça frappe.
2: Oui.
0: Ça frappe, c'est vraiment dans la bonne dynamique
2: exact,
0: sonore
2: ça
0: pour décrire ce qui
2: sensible.
0: Arrive. Pet-pneu, oui. Héloïse Edom.
3: Moi, je vois ça sur l'aspect assez prévention aussi, parce que, par exemple, nos chars n'arrêtent pas d'être de plus en plus lourds.
0: Ouais.
3: Ça aussi, ça use et ça abîme nos routes, donc ça peut être aussi une voie pour essayer de limiter la casse.
0: Oui, diminuer le poids des véhicules. Il y a beaucoup d'auditeurs qui ont parlé de ça. Il y en a beaucoup qui ont parlé des poids lourds aussi, comme Julie Agnès. Éliminer les camions lourds en pleine ville, ça se fait ailleurs, dit-elle. Richard qui dit qu'on sorte les poids lourds ou que les routes soient construites plus solidement en fonction des poids excessifs qu'ils représentent et qui font en sorte qu'au bout de 3 ans, c'est tout à refaire. Marie-France, remettre les trains sur les rails au sens propre, on s'entend. Les camions lourds endommagent énormément les routes. Quantité de déplacement pourrait être diminuée. Ça, dans une perspective environnementale, ça revient souvent qu'il faudrait repenser le transport de marchandises, effectivement. Nos spécialistes du droit du vivant et en fait l'entomologiste, qu'en pense-t-il? Lui, c'est pas les insectes évidemment qui détruisent nos routes, ça c'est sûr.
4: Ah non,
0: mais André-Philippe.
4: Mais si on avait plus d'aménagements pour la biodiversité, comme des carrés d'arbres, des saillies de trottoirs, qu'on n'a pas besoin de déneiger, puis qui en été accueillent des fleurs qui sont bonnes pour les pollinisateurs, ben ça ferait au moins ces parties-là sur lesquelles il n'y aurait pas de nid de poule.
0: D'accord. Il n'y aurait que des nids d'abeilles, pas de nids de poule. Et Jenny, Vega Cardenas?
5: Mais moi, je pense qu'il faut considérer les changements climatiques. Parce que je pense que d'habitude, on voit les nids de poule au mois de mars. Mais maintenant, on le voit depuis le mois de janvier. On a eu un hiver extrêmement froid. Et puis, peut-être avec des dégels qui ont affecté nos routes comme jamais auparavant. Donc, il faudrait aussi repenser quels sont les matériaux qu'on veut utiliser à long terme, qui soient plus durables. Et puis aussi, s'inspirer de la biomimesis, que c'est une nouvelle science qui s'inspire beaucoup de la nature pour créer et développer de nouveaux matériaux
0: résistants. Je pense que la rue éponge dont je parlais en commençant, je pense que ça s'inspire un peu, effectivement, de la nature.
5: Tout à fait, tout à fait. Donc, on a beaucoup à apprendre et à développer. Donc, il y a la place à l'innovation.
0: À l'innovation. Il y a des gens qui ont été fantaisistes, comme Nicolas, qui dit plus de déneigement. L'hiver, on se promène en motoneige, en autoneige. Si vous vous rappelez cette vieille invention de Bombardier à l'époque qui précédait finalement le déneigement de toutes nos routes. Moi, j'ajouterais pourquoi pas en ski de fond, puis effectivement. Thilou qui dit, si on obligeait une diminution de la vitesse, est-ce que ça aiderait? Ben, probablement que c'est aussi une des avenues, peut-être en hiver, à s'habituer à conduire moins vite. Merci tout le monde. Continuez de nous écrire.
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7: Elles bourdonnent, produisent du miel comme toutes les abeilles, mais celles-ci sont très différentes.
8: Sont chiquititas, pero no pican.
7: Fanny Arguello parle avec une affection maternelle de ses abeilles mélipones, Melipona becchi plus exactement. Ces abeilles sandares qui ne semblent pas très dérangées quand on ouvre leur ruche.
0: C'est peut-être reconnu la voix de Jean-Michel Leprince, notre collègue qui a beaucoup travaillé en Amérique centrale, en Amérique du Sud, et c'était au Téléjournal en 2022. Alors, qui sont-elles, ces petites abeilles, et pourquoi on en parle ce matin à Feu vert? C'est qu'elles viennent d'obtenir, imaginez-vous donc, un droit d'exister, de prospérer, de bénéficier d'un habitat sain et de conditions climatiques stables. Bref, on leur donne le droit aussi, à cette fin-là, d'être représentés devant les tribunaux. C'est une nouvelle de la toute fin de 2025. C'est The Guardian qui avait relayé cette nouvelle-là. Et ce droit-là, il est reconnu maintenant par deux villes du Pérou. C'est une première mondiale pour les insectes. Ça a attiré notre attention. Mais c'est pas une première mondiale pour les droits de la nature. Il y a dans différents pays maintenant des morceaux de la nature, on pourrait dire, qui ont acquis le statut de personnalité juridique. Et c'est de ça qu'on va parler ce matin avec deux personnes qui... D'abord, un qui connaît très bien les insectes, André-Philippe Drapeau-Picard, qui est entomologiste et agent de recherche à l'Insectarium de Montréal, et Jenny Vega-Cardenas, qui, elle, est avocate et présidente fondatrice de l'Observatoire international des droits de la nature. Alors, commençons avec l'abeille, puisqu'on l'entendait bourdonner. André-Philippe, vous êtes allé au début de 2025 dans la péninsule du Yucatan, puis vous en avez vu de ces abeilles-là. Qui sont-elles? Qu'est-ce qu'elles ont de spécial?
4: Les abeilles méliponnes, qu'on appelle les abeilles sandares, c'est une tribu, en fait, d'abeilles au sein de la famille des Apidées, la même famille que les bourdons, que les abeilles domestiques qu'on élève dans des ruches ici au Québec. Puis elles ont la particularité de pas piquer. Certaines ont un dard, mais il n'est pas fonctionnel. Dans le monde, il y en a 600 espèces d'abeilles sandares.
0: Oh, quand même! 600 espèces différentes.
4: Oui.
0: Puis est-ce qu'elles sont toutes autour de l'équateur, pas mal?
4: Elles vivent toutes en milieu tropical, oui.
0: OK, d'accord.
4: Donc, il y en a sur différents continents. La majorité sont dans les néotropiques, donc en Amérique centrale et en Amérique du Sud. 80% des espèces sont là.
0: Ah bon, d'accord.
4: C'est là leur origine, d'ailleurs.
0: Qu'est-ce qu'elles ont? Pourquoi elles sont emblématiques? Est-ce qu'elles deviennent une espèce d'espèce parapluie? Il faudrait d'abord rappeler aussi ce concept-là.
4: Mm-hmm. Ben, elles ont de spécial que c'est des abeilles sociales. Donc, elles vivent en colonie, elles produisent du miel, puis elles sont utilisées en méliponiculture. Donc, il y a des populations humaines un peu partout dans le monde qui les utilisent pour en tirer du miel, du cérumen, surtout en médecine, utilisé en médecine traditionnelle. Donc, il y a une association intime entre ces abeilles-là et les humains.
0: D'accord. Donc, on comprend l'idée de les protéger. C'est parce qu'elles sont en symbiose avec les humains qui vivent près d'elles. Elles sont interdépendantes. Ça, c'est super intéressant et important en soi. Mais encore une fois, je reviens à la notion d'espèce parapluie. Est-ce que ça peut être invoqué aussi dans ce genre de dossier-là?
4: Oui, certainement. Une espèce parapluie, c'est une espèce qu'on va protéger, puis en protégeant cette espèce-là, on protège toutes les espèces qui partagent le même habitat.
0: Ouais.
4: Le monarque en est un exemple aussi d'espèce
0: parapluie. D'accord. Jenny, est-ce que c'est une bonne approche pour vous, qui êtes une experte du droit de la nature, là, d'avoir une espèce parapluie comme
5: oui.
0: ça?
5: Oui, on appelle, d'habitude, on reconnaît des personnalités juridiques à des écosystèmes, comme c'était le cas de la rivière McPipe au Québec, en nord du Québec, et également pour les montagnes, comme les monts Taranaki en Nouvelle-Zélande. Mais pour les animaux ou les insectes, on prend toujours une espèce clé dans l'écosystème. Par exemple, un saumon, qui pour les autochtones, ils l'appellent le roi de la rivière. Si je lui donne des droits, je vais protéger toutes les autres espèces parce que c'est lui qui est le roi, qu'en le protégeant, je protège son environnement et tous les autres. Mmh. Donc, ces abeilles-là, ils jouent ce rôle-là.
0: Et en droit, est-ce qu'on peut dire que ça fonctionne? Quand on va protéger une espèce, est-ce qu'automatiquement une atteinte au territoire de l'espèce qui menacerait sa survie peut être reconnue comme et judiciarisée?
5: Oui, effectivement, dans la résolution qui a été adoptée par la ville de Nauta, de Loreto Nauta et aussi de Satipo au Pérou, il parle pas seulement de l'abeille comme sujet de droit, mais son habitat.
0: D'accord.
5: Donc, alors ça implique tout le milieu et puis bien sûr avec des mesures qui visent éliminer les agrotoxiques ou la déforestation qui nuisent à la survie de cette espèce qui est vraiment indigène ou autochtone aux Amériques.
0: Ouais.
5: Amérique du Sud.
0: Je le disais, André-Philippe, c'est une première dans le monde des insectes. Est-ce que ça a fait réagir la communauté des entomologistes?
4: Ben, certainement. Puis, on a hâte de voir quel résultat ça va avoir. Ça reste des outils qui sont importants à avoir, comme la loi sur les espèces en péril l'est au Canada. Mais encore, faut-il utiliser ces outils-là pour qu'il y ait les effets escomptés.
0: Il faut les tester, en quelque sorte, hein, c'est ça. Et est-ce que dans la protection, par exemple, des insectes, est-ce que d'une certaine façon, parfois, la science citoyenne ou la science participative pourrait servir?
4: Ah, définitivement, notamment pour l'acquisition de données. Les insectes sont un groupe d'animaux extrêmement diversifiés. Pour certaines espèces, comme le monarque, on a beaucoup de données parce que ça fait longtemps qu'on étudie ces espèces-là. Mais pour la majorité, on n'a tout simplement pas assez de données pour savoir qu'est-ce qui se passe avec les populations. Est-ce que les populations vont bien? Est-ce que ça augmente? Est-ce que ça diminue? Est-ce qu'ils sont en déclin? Puis oui, les sciences participatives peuvent amener de l'eau au moulin, amener des données pour répondre à ces questions-là. Avec des plateformes comme iNaturalist, par exemple, dont il y a déjà été question à l'émission, je pense, permettent de partager ces observations d'insectes et de tout organisme. En fait.
0: On va rappeler que c'est une plateforme indépendante, je pense. Hein? Ça ne relève pas d'un géant, géant du numérique, là, iNaturalist. Hein?
4: Non, effectivement, c'est une université américaine qui supporte ça.
0: Et toutes les informations qu'on rentre sont tour à tour vérifiées, ou en tout cas, on peut demander qu'elles soient vérifiées, les observations, par des scientifiques, si je me rappelle bien.
4: Il y a toute une communauté naturaliste qui vient valider les identifications.
0: Mais c'est là que ça devient intéressant parce que ça peut aider à monter un dossier et à le présenter en justice, si je comprends bien. Jenny, il y a vraiment, par contre, pour moi, un détail surprenant, c'est le fait que cette reconnaissance de l'importance de l'abeille Mélipone sandar soit venue de deux villes au Pérou, des villes. Est-ce que ça ne diminue pas un peu l'impact que ça peut avoir pour se servir de cette reconnaissance-là?
5: Mais je pense qu'en fait, le droit à la nature, c'est très difficile à faire reconnaître. Donc, chaque victoire compte. Et généralement, c'est un mouvement qui vient du bas vers le haut. Et une fois qu'ils ont reconnu les droits de ces abeilles-là dans ces deux municipalités-là, ils ont parti une pétition pour que ce soit une loi nationale au niveau tout le Pérou qui soit adoptée au niveau de la protection de ces abeilles-là. Et une des finalités, c'est aussi l'éducation et la sensibilisation envers ces abeilles-là, les pollinisateurs en général. Et puis je pense que juste ce rôle-là d'aujourd'hui, parler des abeilles et savoir que par exemple, le maïa l'abeille, c'était une abeille européenne, mais c'était pas une abeille américaine. Mais là, ça nous pose des questions et on veut savoir davantage, même comme juriste, donc pour les enfants, pour l'éducation, ici, il parle secteur privé, secteur public, qui commence à agir et à connaître. Parce que quand on connaît, on peut mieux protéger.
0: Ouais. André-Philippe, quand vous êtes allé au Yucatan l'an dernier, est-ce que c'était déjà en discussion, cette reconnaissance juridique? Quand vous les avez vu vous-même, les abeilles, là, vous ne saviez pas encore qu'elles allaient avoir cette personnalité juridique?
4: Non, je n'étais pas au courant du dossier à cette époque-là.
0: Et qu'est-ce qui vous a frappé dans leur existence et dans leur importance?
4: On les voit un petit peu partout, ces abeilles-là. Il y en a qui sont dans des colonies, dans des jardins botaniques, par exemple, où là, il y a des structures pour les accueillir, un peu comme les ruches qu'on aurait ici. Mais il y en a aussi qui sont vraiment sauvages, donc qui vont avoir leur colonie dans des troncs d'arbres, des arbres vivants ou des arbres morts, ou dans le sol, ou qui vont utiliser des structures humaines, mais qui sont pas faites pour elles. Dans les vieux greniers, par exemple, on peut voir des abeilles entrer et sortir, un peu comme nos nids de guêpes ici, finalement.
0: Sauf que comme elles ne piquent pas, j'imagine que les humains se sont habitués à vivre à proximité en les rejetant un peu moins.
4: Ah oui, elles piquent pas, elles sont pas vraiment agressives, puis elles sont plus petites, donc elles passent plus facilement inaperçues. Ouais. Puis par contre, elles piquent pas, mais ils ont d'autres moyens de défense.
0: Elles peuvent mordre un petit peu, hein, si j'ai compris.
4: Si on s'approche un petit peu trop près à leur goût de la colonie, elles vont essayer de nous mordre, puis elles vont viser les sourcils, puis le dessous des cheveux. Donc assez rapidement, on peut se retrouver avec quelques dizaines d'abeilles qui nous mordent. Ça fait pas vraiment mal, mais ça peut être désagréable.
0: Bon, on essaie de les chasser délicatement. Oui. Vous avez sur la table, en plus, deux petites fioles, je pense, deux, sinon trois.
4: Oui, trois.
0: Et si c'est vraiment du miel d'abeille Mélipone?
4: Oui, c'est facile à trouver là-bas.
0: Là-bas. Cherchez pas à l'épicerie près de chez vous, là, au Québec ou au Canada.
4: Mais au Yucatan, c'est la méliponiculture, c'est une pratique qui est répandue, ben, comme dans plusieurs pays d'Amérique latine, comme au Pérou dont on parle. Puis là, vous voyez, les différents miels ont différentes couleurs.
0: Mais oui.
4: Celui-ci ressemble un peu à du sirop d'érable, tandis que lui ressemble plus à de la mélasse.
0: La mélasse, mais oui.
4: Puis on pourrait goûter tout à l'heure, là, ça goûte pas le miel auquel on est habitué, nous, ici. Puis d'ailleurs, c'est pas un miel qui est utiliser pour mettre sur nos tranches de pain le matin, c'est davantage utilisé en médecine traditionnelle.
0: D'accord. C'est pas un aliment courant là-bas. Là. On s'en sert vraiment pour des fonctions. Puis d'abord, elles sont moins productives. Ah oui, pour le rhume?
5: Oui, pour le rhume, c'est toujours... C'est...
2: D'accord. Ça goûte, ouais. C'est la soupe faux, hein? Ça goûte, c'est ça qu'on... Non.
4: Ça dépend du miel.
5: Il y a le propolis aussi, qui est très utilisé.
0: Le propolis, oui. qui est l'espèce de... Comment est-ce qu'on décrit ça, le propolis?
4: Comme une pâte, un mélange de pollen puis de résine végétale dans le cas des abeilles mélipones.
0: D'accord. Alors, donc, elles ont leur personnalité juridique. Et voyez-vous le résultat? On en parle, on n'en aurait jamais parlé autour de cette table. Mais plus globalement, j'aimerais ça qu'on parle un petit peu avec vous, Jenny Vega-Cardenas, de l'importance que ça peut avoir. Entre autres, vous, ce qui vous préoccupe beaucoup, c'est la reconnaissance de l'eau, du statut, de l'importance de donner un statut juridique à l'eau dans plusieurs dossiers. Quels sont pour vous les dossiers qui illustrent bien cette importance-là?
5: Oui, en fait, l'eau, c'est la source de vie. Et puis, on oublie parfois que, par exemple, le fleuve Saint-Laurent, ce n'est pas une piscine à vagues. C'est tout un écosystème. Parce qu'on voit l'eau, mais on ne sait pas qu'en dessous, c'est riche en poissons, en plantes. Et puis parfois, nos projets aussi devraient avoir cette sensibilité de penser que à chaque fois qu'on prend une décision, il faut penser à l'écosystème et qu'on habite le territoire, mais on n'habite pas seul, on cohabite.
0: Oui. Mais vous parlez du Saint-Laurent. Le Saint-Laurent n'a pas encore globalement une personnalité juridique. Là.
5: Non.
0: Il y a des zones protégées comme le parc marin du Saguenay-Lac-Saint-Jean.
5: Exactement.
0: Du Saint-Laurent, Saguenay-Saint-Laurent, je pense. Mais il n'y a pas de personnalité pour l'ensemble du fleuve. Par contre, le fait de donner une personnalité juridique à une rivière comme la Magpie sur la Côte-Nord, que vous

0: avez évoqué dès le début.
1: Tout à fait.
0: Qu'est-ce que ça change?
1: Mais en fait, c'est tout d'abord, c'est la visibilité de l'importance d'une rivière dans l'écosystème. Deuxièmement, qu'à chaque fois, si on veut la détruire, il faut d'abord voir si on va respecter ou... on ne peut pas la détruire parce qu'elle existe. Elle a le droit d'exister. Et si on veut, par exemple, créer un projet qui atteint ses droits, elle peut se défendre. Donc, il va y avoir des gardiens qui peuvent défendre la rivière, la représenter, mm-hmm. et puis vraiment faire valoir son point, comme chacun et chacune entre nous dans cette table-là. Ouais.
0: Jenny, il y a des précédents. Il y a le Panama, je ne savais pas, qui a adopté une loi en 2022 pour déclarer que la nature en général est un sujet de droit. Est-ce que ces précédents-là, qu'on a vus dans d'autres pays aussi, ont donné des résultats sur le plan juridique?
1: Oui, tout à fait.
0: C'est vrai.
1: Et les plans, sur le plan juridique, les décisions sont marquantes. Parce que quand on voit, par exemple, des entreprises multinationales qui respectent aucune loi environnementale dans certains moments, le Panama a utilisé cette loi-là pour remettre cette entreprise à l'ordre. Lui dire, vous êtes en train de violer les droits de la nature en ne respectant pas le cadre environnemental en place. Donc, et parfois, ça fait peur aux gens qui sont habitués au status quo des détruire sans aucune possibilité de se faire poursuivre.
0: Ça va peut-être freiner certains types de développement avant qu'ils se produisent. Les gens vont dire, ouf, on va se retrouver avec des poursuites. Le lac va nous poursuivre.
1: Mais c'est surtout le fait de ne pas le faire correctement. Parce qu'on est habitué à un status quo où on ne respecte pas les droits environnementaux en place, beaucoup d'entreprises. Donc, de se voir avec un outil que n'importe quelle personne peut actionner.
0: Ah, ça c'est intéressant. Mm-hmm. Qui doit actionner l'outil? C'est un simple citoyen peut dire, par exemple, au Pérou, j'ai su que le lac Titicaca est protégé, a une stature juridique. Oui. Mais un simple citoyen peut dire, moi je vais me lever et aller protéger le lac?
1: Oui, c'est ça qu'on fait aussi en Équateur, où la nature est reconnue comme sujet des droits. Les citoyens peuvent se lever, mais c'est sûr qu'il faut faire une bataille juridique.
0: Mais oui, bien sûr.
1: Les contreparties ont leurs arguments et chacun y amène leurs experts. Et les juges vont prendre une décision. Mm-hmm. Mais ça va être une décision éclairée. Auparavant, on n'aurait jamais pensé qu'une montagne puisse gagner en cours.
0: Une montagne qui gagne en cours. Alors bientôt, peut-être des abeilles qui gagneront en cours grâce à ce précédent dans le monde des insectes. Merci beaucoup à vous deux, André-Philippe Drapeau-Picard, entomologiste et agent de recherche à l'Insectarium de Montréal. Jenny Vega-Cardenas, merci d'observer tout ça parce qu'effectivement, vous êtes présidente fondatrice de l'Observatoire international des droits de la nature en plus d'être avocate. Merci, merci d'être avec nous aujourd'hui.
1: Merci.
2: Avec plaisir. Merci.
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0: C'est une question d'un auditeur. Il nous disait, pour éviter de gaspiller l'énergie dépensée dans les gyms, ne pourrait-on pas transformer toutes ces machines propulsées par l'activité humaine en dynamo, au lieu de laisser ces calories tourner à vide? Alors, il prétend qu'il avait vu sur YouTube, son message date de l'an dernier, des nombreuses vidéos de gens qui avaient patenté ce genre de truc. Alors, on a enfin mis la main sur Héloïse Edom, qui est une spécialiste du calcul de l'efficacité énergétique. Héloïse, qui a été une collaboratrice de l'émission depuis les tout début de l'émission. Elle est associée de recherche à l'Institut de l'énergie Trottier de Polytechnique Montréal. Et on lui a lancé cette question pas simple, qui a demandé quand même pas mal de calculs, Héloïse.
1: Oui, ça a demandé quelques calculs, mais en vrai, j'ai trouvé la question intéressante parce que quand on voit l'heure de pointe au gym, c'est vrai, on peut se dire, ben, ça peut servir à quelque chose peut-être, tout cet effort.
0: Oui, alors comment on fait pour commencer à calculer le tout?
1: Donc en fait, donc juste pour mettre un petit peu le tableau, au Canada, il y a environ 20% des Canadiens qui ont un abonnement dans ces fameux gyms qu'on fréquente. En plus, en général, le début de l'année, c'est là où il y a le plus de fréquentation avec toutes les bonnes résolutions qu'on prend. Et donc ces fameux gyms qui ont un certain nombre de machines qu'on peut voir, qu'on peut utiliser, et en particulier les machines dites cardio, donc là où on veut faire l'exercice physique pour augmenter notre rythme cardiaque. Donc ces machines, le tapis, les vélos, les rameurs, etc.
0: Donc, ce seraient les machines qui auraient le plus de potentiel. Si
1: ce sont les
0: bien.
1: Machines qui ont le plus, ou du moins où ça serait le plus facile d'exploiter cette énergie qu'on produit.
0: La récupérer.
1: Exactement, grâce aux mécanismes qui existent déjà. Parce que faire du bench press, donc pousser des poids, c'est un peu plus compliqué à récupérer l'énergie à cet endroit-là.
0: D'accord.
1: Donc, du coup, souvent sous ces machines-là, il y a des espèces de petits écrans où on voit nos fameuses performances, les calories qu'on a brûlées théoriquement. Bon. Malheureusement, mauvaise nouvelle, je vais un peu péter notre bulle, on ne produit pas beaucoup d'énergie utile, donc c'est-à-dire de l'énergie qu'on peut utiliser pour alimenter, par exemple, notre laptop.
0: C'est quoi la différence entre des calories et de l'énergie utile? Comment se transfère?
1: Les deux, c'est de l'énergie. Par contre, notre corps est une machine imparfaite, le corps humain, et du coup, en fait, la transformation entre l'énergie qu'on va avoir des aliments qu'on ingère et transformer ensuite en énergie mécanique. Et cette transformation subit ce qu'on appelle, ou du moins à un niveau de performance qui est appelé le facteur d'efficacité biomécanique, qui en fait quantifie notre capacité à transformer cette énergie ingérée en mouvement mécanique. Il n'est pas très, très, très bon.
0: Il n'est pas bon.
1: Non,
0: on va
1: dire le chiffre un peu plus tard.
0: Bon, alors, alors on le sait tout de suite maintenant. Mais maintenant, si on essaie de décortiquer un peu ce que ça donnerait pour un entraînement d'une heure, par exemple.
1: Oui, donc si on parle d'un entraînement d'une heure pour des exercices de type courir sur un tapis roulant manuel, donc pas ceux qui sont branchés au secteur, ceux qu'on actionne par notre propre mouvement.
0: Ah oui.
1: Ou du spinning, donc du vélo sur la cadence de musique très, très forte. Donc, on parle d'environ 75 à 175 watt-heure de produit. Alors là, je lance des chiffres dans l'air, ça veut dire quoi, 75 ou 175 watt-heure? Donc, si on compare, par exemple, notre frigo à la maison, éco-énergétique, on consomme à peu près 1000 watt-heure dans une journée, ou peut-être une comparaison plus proche, si on fait un lavage avec une laveuse éco-énergétique, c'est à peu près 300 watt-heure.
0: 300 watt-heure. Donc, par exemple, une heure d'entraînement qui produirait 175 watts, mais ça, c'est un peu le maximum.
1: Oui, c'est un demi-lavage. Pas pire dans son genre. Là, c'est les Jeux Olympiques, c'est pas mal eux qui peuvent viser ça.
0: Oh, à ce point-là. Bon, mais alors disons, mettons-le à 150, puis là, on a un demi-lavage.
1: C'est ça.
0: C'est pas beaucoup. Oui.
1: Pour être un peu plus proche, si je prends l'exemple d'un cours de spinning, mettons 20 personnes, on génère assez d'énergie pour faire 10 lavages.
0: Ah, quand même!
1: Oui.
0: Imaginez donc, dans un complexe de condo où il y a un gym.
1: Oui.
0: Si on récupérait cette énergie-là, puis qu'on allait alimenter la production d'eau chaude, par exemple, on y arriverait, non?
1: Quand on commence à parler de chaleur, surtout dans un pays comme le Canada,
0: oubliez mon exemple.
1: L'ordre de grandeur, c'est un facteur 10 à 100, à peu près.
0: D'accord.
1: Donc, c'est
0: une autre échelle. On va oublier la chaleur, la production de chaleur, mais on pourrait peut-être récupérer... Au moins, je dirais, pour alimenter le gym lui-même.
1: Oui, donc en fait, comme j'ai mentionné, les ordres de grandeur sont assez faibles, mais pas inexistantes.
0: Pas inexistantes.
1: Donc, il pourrait y avoir un rôle sur une consommation très locale. Oui.
2: En bas de la terre?
1: Ordinateur, même l'éclairage.
0: Ventilateur.
1: Oui, ouais. Ventilateur, éclairage, ça c'est des, des postes de consommation pas trop élevés.
0: Moi je trouve ça une super bonne idée, un ventilateur dans un gym d'ailleurs. Franchement là, merci Jenny.
1: Les lavages post-gym aussi, j'aime
0: bien. Oui, les lavages à la fin, c'est vrai. Il pourrait y avoir une laveuse mutualisée dans le gym. Vous lancez vos vêtements.
1: Mais oui. Alors, quand même quelques raisons pourquoi c'est pas plus sur le terrain, ces technologies-là ou ces options-là. En fait, je vais en citer juste deux limites. Bon, ben, c'est le fameux facteur d'efficacité biomécanique. Ouais. En fait, c'est environ 0,2, sachant que le maximum pouvant être 1. Donc, on consomme...
0: Oh là là, donc 20%.
1: 20%. Donc, 20% de l'énergie qu'on ingère. Va se transformer en énergie mécanique. Puis à ça, il faut rajouter ensuite les facteurs d'efficacité de transformer cette énergie mécanique. Donc par exemple, je pédale, c'est une énergie mécanique, en énergie électrique.
0: Il va y avoir là aussi une petite perte.
1: Il va aussi avoir une perte. Ouais. Elle est vraiment, là, cette conversion-là est beaucoup plus efficace, mais quand même.
0: Alors si on veut comparer un moteur électrique, lui, il a un facteur d'efficacité de combien?
1: De 0,95 environ.
0: Oh là là, OK, donc là, les jambes humaines à 20 au lieu de 95, on voit l'écart. Là.
1: Voilà, exact.
0: D'accord, je comprends bien. Donc ça, c'est le principal frein... à l'idée, finalement, de généraliser cette récupération-là.
1: C'est un frein majeur, plus le fait que ça se complexifie avec l'équipement pour pédaler, le générateur, éventuellement une batterie pour pouvoir utiliser cette énergie-là.
0: Mais dans un contexte à échelle très locale, ça pourrait être imaginé?
1: Ça existe, en fait, déjà, à des très petites échelles. Voilà. Il y a un hôtel en particulier à Copenhague qui a testé ça dans son gym, justement, pour alimenter certaines charges. Mais bon, ça n'a pas duré très longtemps comme expérience.
0: Ou quelqu'un qui s'installe en autonomie énergétique, par exemple, qui compte sur des panneaux solaires, d'ajouter la part de son exercice quotidien. Pourquoi pas?
1: Ça peut alimenter des choses. Puis aussi, il faut voir que avec l'amélioration de l'efficacité énergétique des technologies, on peut vraiment diminuer la consommation de base et donc ça peut avoir un rôle un peu plus grand.
0: Ben merci beaucoup, Héloïse, d'avoir fait ça de manière aussi scrupuleuse et scientifique, ce calcul. Et merci à l'auditeur qui nous a écrit à propos de cette transformation de l'énergie humaine des gyms en électricité.
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0: Alors, Jules Trollet avec nous aujourd'hui. Bonjour Jules.
1: Bonjour.
0: Il est le fondateur d'une compagnie qui s'appelle tout simplement Trollet. C'est un beau nom d'ailleurs, Trollet.
1: C'est gentil.
0: Est-ce que ça avait un lien, étymologique quelconque avec la chaussure ou aucun lien?
1: Ah non, aucun lien. Je pense que ça vient du nord de la France.
0: D'accord.
1: Mais à part ça...
0: Pays d'où vous êtes venu vous-même.
1: Absolument, 2021.
0: 2021. Et ce que j'ai su, c'est que dès votre arrivée, vous êtes devenu un fan de Renaissance. On parle ici des friperies Renaissance.
1: Absolument.
0: Et là, quel constat vous avez fait, Jules?
1: Eh bien, j'étais très heureux au niveau des chemises. Ma chemise, ma cravate viennent de Renaissance aujourd'hui.
0: Très jolie d'ailleurs, cravate rose à motif, magnifique.
1: C'est très gentil. Mais j'avais moi un blocage sur les souliers en fait, principalement au niveau de la désinfection, de l'hygiène, mais également au niveau du choix. Je pense que j'allais peut-être une fois par semaine en friperie. Et en un an, j'ai craqué pour aucune chaussure.
0: D'accord. Qui a déjà acheté des chaussures en friperie autour de la table?
2: Ça m'est arrivé.
0: Oui, Eve, oui. Héloïse aussi.
3: Mais moi, j'ai les souliers de ma grand-mère.
0: C'est une autre forme de recyclage extraordinaire. Mais cette réticence-là, moi, je la partage. Je n'ai jamais acheté non plus de chaussures usagées. Et vous avez décidé de faire quelque chose.
1: Exactement. En lançant Trollet, la solution qu'on voulait proposer, c'était d'offrir des souliers désinfectés, remis à neuf. Avec une expérience plus confortable, en fait, donc au travers de notre site web ou essayer directement dans notre salle des montres à Chabanel.
0: C'est devenu, Chabanel étant une rue commerçante importante dans le nord de la ville, centre-nord de la ville de Montréal. Mais Jules Trollet, vous n'êtes pas cordonnier pantoute, vous avez étudié à HEC, ce qui est pratique pour lancer une business, mais c'est quand même vous qui vous êtes mis à la cordonnerie.
1: Oui, c'était vraiment important pour moi. J'ai fini mes études en 2020. Mais il n'y a plus d'école de cordonnerie en Amérique du Nord.
0: C'est ça.
1: Donc je me suis dit, OK, si je veux offrir du volume à nos clients, il va falloir que d'autres personnes travaillent avec moi, mais comment les former? Alors je me suis dit, je vais me former déjà moi-même. J'y suis tous les jours. Là, en ce moment, je perfectionne ma couture. Donc, c'est...
0: Ah oui! Ouais. Donc, il a fallu acquérir des machines. Et vous dites, nos chaussures sont désinfectées. Ça a l'air magique, mais il faut nous expliquer pour qu'on vous croie.
1: Ouais, ça, c'était le plus important pour moi. C'était pour lancer nos tests, c'est ce qu'on a fait au début. Donc, on a fait beaucoup de recherches pendant 8 mois. Donc, on est 3 associés. Il y a Solène qui est au marketing, et Nathanaël qui est ingénieur en mécatronique. Et lui, il s'est occupé de cette désinfection-là. Et donc, on est tombé sur une solution à l'ozone. On n'a rien inventé. En fait, c'est ce qui est utilisé pour désinfecter l'eau dans les piscines, pour désinfecter du matériel chirurgical. Donc, c'est utilisé dans le milieu hospitalier, alimentaire.
0: Mais est-ce qu'il y avait une machine qui existait qui avait déjà le bon format pour des chaussures?
1: Non. Oh. Donc, on a fait beaucoup de tests. Il faut savoir que l'ozone, si on en met trop, ça peut dépolymériser le plastique. Donc, il faut tomber sur exactement la bonne concentration.
0: Dépolymériser, ça veut dire le détruire.
1: Exactement.
0: Le faire tomber en fragments, en petits morceaux. Alors, donc, vous avez conçu vous-même l'espèce de... Une grosse boîte à chaussures, mais qui envoie de l'ozone dans les chaussures.
1: C'est ça, pendant quelques secondes, en fait.
0: Est-ce que vous avez fait tester le résultat scientifiquement pour être sûr qu'effectivement, les virus et les bactéries ne sont plus là?
1: Oui, très rapidement, on a acheté une machine qui vient mesurer le taux de micro-organismes, en fait, sur des échantillons.
0: Ah bon?
1: Et donc, sur des dizaines de paires, pour tester à chaque fois combien de temps exactement, donc combien de secondes et quelle concentration d'ozone on doit mettre. On faisait une chaussure pas désinfectée, une chaussure désinfectée. L'objectif, c'était toujours d'être en dessous des standards alimentaires.
0: Donc,
1: c'est le même taux de micro-organismes qu'on peut trouver dans une cuisine, une cuisine industrielle.
0: Donc, c'est peut-être mieux que bien des chaussures neuves qui ont été essayées par 2 ou 3 clients.
1: Ou que les téléphones qu'on a dans nos mains.
0: Oh, ça, très certainement. Alors, Jules Trollet, une fois désinfecté, c'est que vous acceptez, comment vous les choisissez, les chaussures usagées que vous allez restaurer, en fonction de quels critères?
1: Déjà, on travaille avec des friperies pour acheter leurs invendus. C'est vrai qu'à la base, le problème qu'on vient toucher, c'est qu'il n'y a que 4% des 175 millions de paires qui sont consommées chaque année au Canada qui trouvent une seconde vie.
0: Il y a 175 millions de paires de chaussures vendues au Canada chaque année?
1: Oui, 3
0: déjà,
1: milliards.
0: Déjà, c'est beaucoup. Là. On est à beaucoup de paires de chaussures par personne.
1: Oui.
0: Et vous dites qu'il n'y en a que 4% qui vont être conservés ou récupérés.
1: Au Canada, c'est ça. Donc, dans les friperies ou sur des marketplaces différents. Donc, 130 millions sont jetés et environ 20 millions vont être envoyés dans d'autres pays.
0: D'accord. Alors, donc, vous faites vos choix.
1: Ah oui.
0: Sur quels critères, là? Il faut qu'il y ait un intérêt, il faut que la chaussure soit belle, il faut qu'elle soit de qualité.
1: Alors, le premier critère maintenant, c'est vraiment le cuir, c'est la matière. Je me concentre sur des chaussures hommes et femmes, moyen haut de gamme, en cuir. Et après, en fonction de leur valeur de revente, eh bien, on peut prendre des chaussures qui sont complètement détruites ou alors des chaussures où c'est juste un point de couture. Ça dépend vraiment de la valeur de revente. En
0: ah
1: fait.
0: Bon? Donc, une chaussure haut de gamme d'une marque recherchée, même si elle est en état de perdition assez avancé, vous allez prendre le temps de la sauver.
1: C'est ça.
0: Et là, ça va être combien de temps à peu près pour sauver une paire de chaussures qui est très abîmée?
1: En moyenne, sur nos chaussures, c'est une heure de travail quand même. C'est pour ça que... On a deux gros défis, c'est trouver les souliers et après c'est augmenter notre production à l'interne pour pouvoir faire plus de souliers.
0: Alors en terminant, Jules Trollet, la question qui tue, est-ce que votre modèle d'affaires, il peut être viable?
1: Oui, alors si on trouve les souliers, si on en trouve suffisamment, il sera viable, mais c'est vrai que on a eu des défis dernièrement parce qu'on n'avait pas assez de souliers en vente sur notre site web. Donc, on vend beaucoup de souliers par rapport à ce qu'on a sur notre site web, mais on n'en avait pas assez pour remplir la demande. Donc, on vient juste d'ouvrir le service de cordonnerie. Donc, pour avoir un complément de revenus, maintenant, on offre un service de cordonnerie en plus, le temps d'avoir assez de volume sur notre site web.
0: OK. Donc, vous acceptez finalement de restaurer des chaussures pour des particuliers qui le veulent.
2: Et est-ce qu'on peut vous donner nos chaussures?
1: Oui, absolument. Bon.
0: Alors, parce que oui, moi aussi, il y a des chaussures que je ne jette pas simplement parce que je me dis, elles ont de la valeur, mais je pense que je ne les reporterai jamais. OK, je pense qu'il y a des dons qui se préparent. Là.
2: Voilà.
0: Donc, autour de la table, on va faire une collecte. Jules Trollet, merci beaucoup de votre visite. Super initiative. Et Trollet, c'est facile à trouver sur Internet, T-R-O-L-E-T.
1: Exactement.
0: Vous regardez la plateforme, mais je pense que vous vendez en ligne aussi.
1: Exactement.
0: On peut se rendre sur place. Vous verrez tout, vous verrez aussi là, en fréquentant le site. Mais on peut acheter en ligne. Il y a beaucoup de gens qui aiment ça. Mm-hmm. Merci de votre visite.
1: Merci
0: Longue
1: beaucoup.
0: Longue vie à Trollet.
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6: Tu promènes dans les rues, tu vois les poubelles. C'est pas juste une impression, là. C'est près de 2/3 de ce qu'on retrouve dans les déchets qui sont des gobelets jetables, des contenants de restauration. Et en plus, quand tu te promènes puis tu vois un gobelet avec le logo de ton établissement, ça fait un petit coup au cœur. Puis là, tu te dis, non, mais on peut faire mieux que ça.
0: Alors, ici, on en réemploie. Ici, on relocalise un documentaire qu'on peut trouver en ligne. Et on va parler, justement, de cette catastrophe des plats pour emporter qui laissent des cadavres partout, des contenants à usage unique. Comprendre ici, là, je suis un peu dramatique, mais quand même, c'est triste à voir. Et on avait fait de cette question-là la première mission des agents doubles à notre première émission de Feu vert, il y a 4 ans. Et on s'est dit que c'était à peu près le temps de retourner faire un tour pour voir si les initiatives qui existent fonctionne, puis s'il y a de nouvelles initiatives, on va lancer d'abord Ève Baudin avec un regard un petit peu macro sur les initiatives. Mais vos enquêtes en une phrase, Ève Baudin?
2: Moi, je dirais le vrai changement ne tient pas qu'à l'emballage.
0: OK. Anthony Rémillard?
7: Moi, je dirais ensemble, nous vaincrons, mais il faut vraiment qu'on soit ensemble.
0: Ah, d'accord. Alors, Ève, lançons-nous avec cette question des tasses et des verres.
2: Oui, à l'époque, vous aviez parlé du projet de tasse réutilisable consigner la tasse qui est chapeautée par l'organisme La Vague. Ça a été lancé en 2019, puis le principe était simple, mon collègue va en parler. Dans le fond, on nous propose une boisson pour emporter, on paye une consigne de 5 $ et on rapporte donc ce contenant-là dans un commerce. Et l'idée, c'était de créer un réseau de commerce pour pas seulement avoir à rapporter cette tasse au point A. Alors, quelques années plus tard, où en sommes-nous? Eh bien, la tasse bleue à 5 $ est présente dans près de 450 établissements à travers le Québec, dans des cafés, oui, mais aussi beaucoup dans des hôpitaux à Montréal, en région aussi. On parle aussi de Cégep de la Gaspésie, ONSIC, Saint-Jean-sur-le-Richelieu, des universités. Et la fondatrice de La Vague me disait que souvent, leurs partenaires vont proposer les deux, le réutilisable et aussi l'usage unique, effectivement. Mais quand même, dans les établissements qui ont choisi cette voie-là, 30% de réduction de l'usage unique.
0: Quand
2: donc,
0: même.
2: Quand même.
0: Ça compte.
2: Ouais. Et j'avais envie de souligner quand même COPCO, qui a été les premiers à lancer au Canada des verres réutilisables consignés à 2 $ dans les festivals.
0: Ah, oui.
2: Et ça s'est passé en 2013.
0: Et ça a été adopté beaucoup.
2: Mais là. Vraiment, là, ouais. Maintenant, c'est vraiment très, très commun. Et puis, on fait plus seulement des verres, on fait aussi des verres à vin, les espèces de, il appelle ça des buckets, là, les espèces de contenants pour boire de la sangria. On fait aussi toutes sortes de choses. Et c'est effectivement des dizaines de milliers de verres à chacun des festivals. Donc, on peut penser à des millions de verres depuis 2013. C'est ce qu'on disait, du moins, dans le documentaire qu'on a entendu au début. Et tout est nettoyé, réutilisé. Oui. Et en fin de vie, on recycle les verres.
0: Ah bon, excellent. Ouais. Alors, les contenants pour les repas, c'est un peu plus compliqué, si j'ai bien compris.
2: Ben, vous avez déjà parlé d'une entreprise qui s'appelle Friendlier en Ontario, oui. Qui est présente avec des contenants alimentaires réutilisables dans les établissements scolaires, entreprises, salles de spectacle, stades, etc. Et eux, ils sont présents actuellement seulement dans les cafétérias corporatives. Mm. Mais on a dans la province une start-up qui s'appelle Beaupac, qui a été rachetée récemment par la coop de Tricentris, qui actuellement a 240 partenaires variés, donc institutions événementielles et à peu près 25 restos à Montréal et à Prévost. Et les consommateurs qui veulent un plat pour emporter ou à livrer dans un contenant réutilisable de ce genre, donc auprès de restos participants, bien entendu, doivent d'abord se créer un profil dans une application gratuite qui s'appelle Beau. Et ensuite, donc dans le fond, ce qu'on va faire, c'est qu'on veut jumeler leur numéro d'utilisateur à leur plat.
0: Mais il faut le scanner pour
2: voilà.
0: Ça.
2: Il va être scanné par le commerçant, ça va être associé à notre profil et on a ensuite 14 jours pour le rapporter dans un commerce participant ou sinon, on va être chargé pour le prix du contenant, donc entre 4 et 11 $
0: selon le contenant.
2: Voilà.
0: Mais ce sont des contenants de qualité.
2: Oui, oui, oui, qui peuvent être utilisés si vous le gardez. Là. Vous pouvez le mettre au micro-ondes, vous pouvez l'utiliser pour la congélation.
0: Ça prend un micro-ondes, congélation.
2: Voilà.
0: Donc, à la limite, il y a peut-être des gens de temps en temps qui disent « je ne le rapporterai pas », mais ça ne veut pas dire qu'ils le jettent pour
2: non,
0: autant.
2: Non.
0: D'accord.
2: Puis vous dire aussi que Beaupac offre vraiment le système de ramassage et de lavage des contenants. Donc ça, c'est intéressant. C'est du lavage industriel qui s'appelle Lavabo. Et ils ont traité à peu près 3,3 millions de contenants pour l'ensemble de leurs partenaires. Ouais. Attention, là, pas seulement pour la poignée de restaurants.
0: Non, je comprends.
2: Dont je
0: mais justement, tu l'as dit dès le début, il y a pas tant de restaurants, pas tant de cafés non plus. Qu'est-ce que c'est les freins?
2: Ben, il y en a plusieurs quand même. Il y a les coûts d'acquisition des contenants pour les restaurateurs. C'est quand même important. Hein. C'est de la bonne qualité. Il faut aussi quand même trouver le bon design de la boîte réutilisable, couvercle ventilé ou non, la taille. Il faut aussi former les employés, sensibiliser les clients pour pas qu'ils mettent ça aux poubelles. Il faut aussi justifier la consigne. Il faut se faire accompagner. Dans le fond, c'est ce que font des organisations dans ce milieu-là, c'est accompagner. Mais ce qui a aussi freiné le mouvement dans les restaurants, c'est la COVID qui a complexifié le travail des restaurateurs.
0: Ah oui, non, ça a été le prétexte pour vraiment monter en flèche de l'usage unique. Là.
2: Ben oui,
0: c'était
2: vraiment.
0: Supposé être tellement plus salubre et tout.
2: Tout à fait. Mais moi, j'avais envie quand même de souligner l'adoption des contenants réutilisables pour les repas dans les services de traiteurs, de l'événementiel, les institutions.
0: Il y a des efforts.
2: Oui, vraiment. Au Québec, on a Retourne-y qui utilise des contenants en inox et donc qui offre ça aux traiteurs et ensuite ils les récupèrent et ils les lavent. Il y a Beaupac aussi qui est présente dans les cégeps, Montmorency, Saint-Jérôme et dans les résidences pour aînés Cogir. 100% maintenant des repas de cafétéria sont dans des contenants réutilisables.
0: Ah oui, même ceux qu'on envoie dans les chambres des pensionnaires.
2: Oui,
0: là.
2: Et là, ça veut dire que c'est 1 million de contenants par année là, qui ont été...
0: C'est que si on s'y met d'une manière systématique, la différence est...
2: Exactement.
0: Okay.
2: Tout à fait.
0: Tu as mentionné tantôt, Eve, l'acquisition de Beaupac par la coop Tricentris.
2: Oui, ben oui.
0: C'est un peu bizarre, c'est particulier.
2: C'est particulier, mais en même temps, Tricentris, c'est une coop, puis qui a une division de tri, mais qui est aussi un centre de réemploi et de réduction à la source. Donc, ça faisait du sens, cette acquisition-là, dans cette lignée. Et c'est une bonne idée parce qu'il y a beaucoup, beaucoup de contenants à usage unique dans les centres de tri. Et avec Beaupac, ben, Tricentris peut vraiment proposer un service de réemploi de contenants alimentaires. Mutualiser les ressources et déployer ça au niveau municipal. Et là, ça fait une différence.
0: Eh oui, puis justement, je pense que tu voulais signaler les efforts de la ville de Prévost en parlant d'échelle municipale.
2: Tout à fait, tout à fait.
0: On en a souvent parlé à l'émission, cette petite ville.
2: Qui a imposé une taille.

0: pour la remplir. Donc, des fois, j'achète des bouteilles, mais je m'assure de prendre de l'eau pétillante.
1: Pourquoi?
0: Parce que je peux pas en avoir gratuitement. Je suis pas à l'aise d'acheter juste de l'eau.
1: Ah, d'accord. Après, c'est pour acheter la bonne conscience. Exact. Je comprends.
0: Pour la mission, j'ai commencé à traîner avec moi une tasse réutilisable parce que je bois du café sur la route. Comme ça, si j'arrêtais m'acheter un café chez notre torréfacteur préféré, notre fleuron canadien qui se trouve à chaque sortie d'autoroute, celui au décor plus brun que leur café, je pouvais utiliser ma tasse sans problème.
1: La seule contrainte, ça s'est bien passé, oui.
0: Vraiment. Oui, fallait qu'elle soit propre.
1: Donc, faut pas oublier de la laver avant d'aller au comptoir.
0: C'est ça.
1: Je comprends.
0: Mais au pire, tu vas à la toilette juste avant, puis tu fais ça avec du bon savon à main. Mais je me suis buté à un seul commerce qui était réfractaire. C'est parce que le caissier, c'était un jeune de 16 ans. Il n'avait jamais eu affaire à cette situation-là. Il a demandé à sa gérante.
1: Tu l'as réglé. Ici.
0: Très simple. J'ai pas osé tester les plats réutilisables parce que je peux tolérer leur café, mais leur bouffe, il y a des limites.
1: OK, dans cette même chaîne de restaurants que nous ne nommerons pas.
0: Exact.
1: D'accord.
0: Mais c'est possible.
1: Tu as posé la question?
0: Oui, c'est pas dans leur politique, mais c'est vraiment selon l'employé. On peut utiliser des plats réutilisables pour la nourriture. Et même chose chez leurs compétiteurs.
1: Bon, t'as aussi testé la vague, la fameuse tasse dont Ève Beaudin parlait.
0: Oui, et Cano. La vague, on l'a dit, on paye une consigne de 5 $ et on nous rembourse le 5 $ quand on ramène la tasse. Et je suis allé sur le site, il y a les points, il y a une map avec tous les points, les commerces qui utilisent la vague. Il y en avait proche de chez moi, j'étais content, je me suis rendu là-bas, j'étais fier, j'étais prêt pour mon café. Et on m'a dit, quand j'ai commandé, qu'ils n'utilisaient plus la vague.
1: Ah bon, même s'ils sont encore sur le site?
0: Exact. Ouais. Et l'anxiété a embarqué, j'ai pas eu le choix quand même de commander mon café parce qu'il était commandé.
1: Oui.
0: Je l'ai bu dans une tasse
1: jetable.
0: Exact. Mais là, mon esprit de reporter a kické. Hein? J'ai posé des questions à la barista.
1: Tu t'es transformé en journaliste d'enquête.
0: Oui, vraiment. Mon cours de journalisme au cégep en cinéma, il a refait surface.
1: Là,
0: qui,
1: d'accord.
0: Quoi, où, quand, comment. Les fondements du journalisme étaient là. Non, mais je lui ai demandé pourquoi.
1: Oui.
0: Et c'était vraiment que c'était pas si compliqué pour le commerce à gérer.
1: Alors?
0: C'est qu'il y avait pas d'utilisateurs.
1: Les gens le acceptaient pas.
0: Non, ils étaient pas au courant. C'était effectivement.
1: Il faut leur en parler. Là, il faut proposer. Il faut la mettre d'avant. Ça se joue dans les deux sens, j'imagine.
0: Exact.
1: Peu.
0: Ouais. Fait qu'ils se ramassaient juste avec beaucoup de tasses à gérer, mais
1: prenaient la poussière.
0: Exactement.
1: Bon, d'accord.
0: Et là, je me suis dit, c'est pas vrai que je vais me rendre à d'autres cafés pour vivre la même situation. Fait que j'ai appelé les commerces, pas tous. Pas tous les 450, mais je n'ai appelé quelques-uns quand même et je me suis buté à la même réalité.
1: Ah bon?
0: Oui.
1: D'autres cafés qui figuraient encore sur la carte de la tasse,
0: ouais.
1: Mais qui, quand vous posez la question, disent « on le fait plus ».
0: Exact.
1: Oh!
0: Mais c'est possible dans ces commerces-là d'arriver avec sa tasse réutilisable, puis ils vont la remplir, il n'y a pas de problème. Et puis, pour moi, la vague n'a pas été une bonne expérience, malheureusement.
1: La vague n'a pas déferlé, sauf que, comme le disait Ève, ça fonctionne mieux avec des partenariats dans des milieux comme les universités et les cégeps, entre autres.
2: Exactement. Ouais, des milieux peut-être un peu plus contrôlés, moins des petits cafés. Là.
0: Ouais.
1: Bon. Mm-hmm. Alors, parle-nous, en terminant, de Cano, qui a été une plus belle expérience.
0: Oui, Cano, entreprise montréalaise qui permet facilement l'utilisation de plats réutilisables à l'aide d'une application et d'un code QR. Le fonctionnement est parfait. On commande un café ou un repas. Sur le plat consigné, il y a un code QR qu'on scanne avec notre téléphone via l'application. À la caisse, on scanne une deuxième fois pour confirmer l'achat et on doit ramener le plat dans les 14 jours suivants. Notre plat n'a pas besoin d'être lavé, juste d'être vide. C'est le commerce qui s'en occupe. Il y a des bacs de collecte spécifiquement pour Cano où on scanne à nouveau le code QR pour confirmer le retour. C'est vraiment le Bixi des plats consignés.
2: Ah, OK, comme vos packs, en fait. Hein?
1: Ah oui, donc ces systèmes-là sont fluides. On ne se sent pas ralenti. On n'a pas l'impression qu'il faut gérer plein de patentes.
0: Non.
1: Ça fonctionne bien.
0: Ça fonctionne super bien. Il y a un système de points de récompense aussi pour obtenir des boissons gratuites, des collations gratuites, repas gratuits.
1: Ah bon? Ça peut encourager les gens, la fameuse ludification.
0: Oui, puis pour accumuler des points, c'est de ramener au point même où on a pris le plat, on gagne plus de points.
1: Ah
0: si
1: bon?
0: C'est un plat végétarien, on gagne plus de points.
1: Ah, tiens.
0: Il y a plein d'alternatives vraiment intéressantes. J'ai adoré l'expérience. Seul problème, c'est que c'est pas très accessible.
1: C'est pas encore très répandu.
0: Non, c'est pratiquement juste dans les universités qu'il y a des points de commerce qui l'utilisent.
1: Mais si déjà les institutions se mettent massivement à des expériences comme celle-là, on s'entend que ces étudiants-là, après, vont plus en demander, vont être éveillés à ça.
0: Oui, j'ai parlé avec des étudiants.
1: C'est un bon début.

0: Puis ils m'ont dit qu'ils l'utilisaient quand même souvent. D'accord. C'était pratique.
1: Ben merci beaucoup tous les deux. Vos feux en terminant.
0: Feu rouge, consommer souvent des repas pour emporter ou suremballer. Feu jaune, investir dans des solutions durables sans investir assez en promotion pour faire connaître le projet.
1: C'est ça.
0: Et feu vert, traîner des plats et des tasses réutilisables propres pour pouvoir consommer vert en tout temps.
1: Merci, Ève Baudin.
2: Au rouge, au manque de mordant de la responsabilité élargie des producteurs donc qui n'adoptent pas d'objectif de réduction des déchets fermes et mesurables. Jaune aussi, disons, aux solutions qui sont difficiles à pérenniser. Puis feu vert au partenariat et à la mutualisation des services. Je pense que c'est là l'avenir.
1: Merci tous les deux.
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0: très beau ça, Chloé. Qu'est-ce que c'est?
1: C'est Eware de Joanna Ticuna, une artiste autochtone qui nous emmène en Amazonie. Catherine, elle a à l'origine étudié l'informatique. Elle a découvert le pouvoir de sa voix pour raconter les histoires de sa communauté. Et puis, elle a fait des études en journalisme pour pouvoir utiliser ses outils de communication, encore une fois, pour raconter ses histoires. Et ça m'a rappelé cet article signé par le Knight Center des Amériques qui nous parle d'une nouvelle génération de journalistes en Amazonie rassemblés au sein d'un média indépendant qui s'appelle Sumauma, ça veut dire grand arbre. Et leur objectif, c'est que les branches de cet arbre, eh bien, ce soit le journalisme comme on le connaît ici, mais les racines qu'elles plongent dans les récits autochtones pour amplifier les voix de l'Amazonie, éviter les clichés. Ils ont notamment créé un programme de formation. Je parle de formation, mais on pourrait dire aussi de co-formation pour faire avancer ensemble, par exemple, un correspondant du Guardian au Brésil et un jeune de 19 ans autochtone passionné par les récits des anciens de sa communauté. Donc ce programme permet d'avoir accès à des bourses, à l'accès à Internet aussi, à des équipements pour que ces jeunes justement puissent découvrir le journalisme, mais avec la voix aussi de leur communauté autochtone. Concrètement, ça veut dire parfois qu'un jeune va faire 3 jours de bateau à moteur pour pouvoir aller participer à ces rencontres-là. Le but, c'est d'explorer d'autres manières de raconter, de faire place à la sensibilité, à l'imagination. Ça me marquait d'entendre justement un de ces reporters en herbe dire qu'avant d'aller couvrir les enjeux de l'eau dans la région, il va d'abord s'immerger dans la rivière pour entrer en contact avec l'élément. On parle ici de journalisme de la forêt. Et cette plateforme, Sumauma, nous dit qu'elle croit que le journalisme est essentiel pour la démocratie, mais croit aussi que la démocratie s'étend aux humains et aux non-humains en incluant justement les droits de la nature.
2: Ah tiens, intéressant, on boucle la boucle. Merci beaucoup Chloé Sundervors, qui est la réalisatrice de Feu Vert. Merci à la recherche à Gabrielle Lamontagne-Allé et à Alexis Bouliane. Notre stagiaire est Lilouane Santos, à la technique Alexandre Leclerc. On est de retour la semaine prochaine, bien entendu. On va parler, entre autres, du rétablissement des populations d'aigles à tête blanche dans les prairies. Et les agents d'eau vont enquêter sur le scoutisme et l'écologie. Est-ce qu'il y a vraiment un lien aussi solide qu'on l'espérerait? À bientôt tout le monde. Merci d'avoir été avec nous. Au revoir.

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7: Rebecca Kwan, voici les informations. Mark Carney tente de se faire rassurant après l'annonce par l'administration Trump de possibles nouveaux tarifs douaniers qui seraient imposés au Canada le mois prochain. Le premier ministre s'est entretenu avec le président américain et assure

0: sûr que les négociations commerciales vont accélérer. Juliane Lapointe a préparé ce reportage.
1: C'est le plus récent dans une série des menaces tarifaires depuis 18 mois.
2: Un air de déjà-vu pour le premier ministre Mark Carney. Le Canada est encore une fois la cible de Donald Trump.
1: Je viens de discuter avec M. le président des États-Unis ce matin. Nous sommes d'accord d'intensifier nos négociations pendant les prochaines deux semaines.
2: Les États-Unis comptent imposer dans un mois des droits de douane de 50 % sur des produits canadiens de toutes sortes. De l'alcool, du ciment, des bâtons de hockey et même des laisses pour les chiens. À la Maison-Blanche, le président ne démord pas. C'est pour répondre à la façon dont nos agriculteurs et nos résidents ont été traités, insiste Donald Trump. Le président qualifie de discriminatoire des mesures protectionnistes du Canada pour l'industrie laitière, le secteur automobile et la vente d'alcool américain. Le Canada a été très dur envers les Américains, dit-il. L'impatience se fait sentir au Bloc québécois, son chef Yves-François Blanchet.
3: Que le gouvernement canadien, je crois, prenne acte de l'échec de sa stratégie à battre.
2: Mark Carney maintient que sa stratégie est la bonne.
1: C'est nécessaire d'avoir des conversations et les conversations de l'équipe commerciale.
2: S'il ne parvient pas à éviter une autre vague de tarifs, le premier ministre Mark Carney affirme qu'il évaluera alors toutes ses options. Ici Juliane Lapointe, Radio-Canada, Ottawa.
0: Par ailleurs, le Canada ne participera pas à la cérémonie conjointe avec les États-Unis pour l'ouverture du pont international Gordie Howe à Windsor, qui relie l'Ontario au Michigan. L'événement est donc annulé. Le ministre fédéral du Logement et de l'Infrastructure, Gregor Robertson, affirme que la décision a été prise en raison des nouvelles menaces tarifaires de Washington. Près de 200 feux de forêt sont toujours actifs en Ontario et la majorité ne sont pas maîtrisés. Au moment où des dizaines de communautés sont évacuées, des leaders autochtones de communautés touchées dénoncent des problèmes systémiques et demandent une enquête publique sur la question sur la gestion des feux par le gouvernement Ford. Les explications de Catherine Brulotte.
4: There's nothing left but just ashes. La chef de la Première Nation Namegosigagan, Helen Pavola, a pu visiter pour la première fois sa communauté, entièrement détruite par les flammes.
5: My community was devastated.
4: Elle peine à décrire la dévastation qui a suivi l'évacuation, sans assistance, des membres de sa communauté. Un rôle qu'aurait dû jouer la province, selon elle.
5: We do not understand how MNR failed to protect our community.
4: Les dirigeants autochtones affirment que le feu avait été signalé au ministère des Richesses naturelles dès le 8 juillet. Le premier ministre a pourtant déclaré au cours des derniers jours que le brasier s'était déclaré soudainement.
6: I totally disagree with that.
4: Plus tôt mardi, Doug Ford avait déjà répondu aux critiques annoncées.
6: We have constant communication. We're going out to the First Nations.
4: Le premier ministre affirme que son équipe est en contact constant avec les dirigeants des Premières Nations et que l'aide aux évacués a été mise en place aussi rapidement que possible.
7: The chiefs are calling for an immediate public inquiry.
4: Le chef de la Première Nation de Gull Bay demande la tenue d'une enquête publique.
7: L'accountability should extend to the deputy minister and, if necessary, the minister responsible.
4: En réitérant son soutien aux premiers répondants et aux équipes sur le terrain, Wilfred King estime que les autorités de la gestion de feux de forêt en Ontario, y compris le ministre des Richesses naturelles, doivent être tenues responsables de la crise. Ici Catherine Brulotte, Radio-Canada, Toronto.
0: En terminant, en pleine vacances de la construction au Québec, le prix de l'essence à la pompe ne semble plus avoir de plafond. Le carburant régulier s'approche du 2 $ le litre à certains endroits et comme l'explique Mathieu Massé, la situation aggravée par le contexte géopolitique ne semble pas sur le point de se résorber.
8: Avec des prix à la pompe qui ne cessent d'augmenter, les vacanciers devront certainement faire des choix difficiles cet été.
9: C'est décourageant, surtout dans le temps des vacances. Là.
10: Je reste en retour de la place que voyager à l'extérieur.
8: Même si la saison est relativement propice à des augmentations du prix de l'essence.
11: C'est sûr qu'il y a une demande plus forte pour l'essence et le diesel parce qu'on se déplace plus. Et comme toute commodité qui est plus en demande, ça crée une pression à la hausse sur les prix.
8: Le spécialiste en énergie du Centre d'études et de recherche internationale de l'Université de Montréal, Yvan Clich, ajoute que la situation est alimentée par le contexte géopolitique.
11: La Russie qui n'exporte plus, les exportateurs de la région du détroit d'Ormuz également sont en capacité moindre.
8: Le prix du diesel tout particulièrement a un impact sur l'industrie du camionnage et du transport de marchandises. Arcadieu est PDG de l'Association du camionnage du Québec. Il explique que les compagnies ont un mécanisme pour ajuster leurs tarifs en fonction du prix du carburant.
12: C'est

0: vous et moi, vos auditeurs, évidemment, qui en payons la facture.
1: Avec la reprise des hostilités au Moyen-Orient, les choses ne semblent pas aller en s'améliorant.
2: On n'est certainement pas sur le bon registre pour envisager un fléchissement des prix du carburant au cours des prochaines semaines.
1: Il rappelle de ne pas oublier la suspension de la taxe d'accise fédérale sur le carburant qui pourrait prendre fin à l'automne, sans laquelle il faudra ajouter un autre 10 cents par litre à la facture. Ici Mathieu Massé, Radio-Canada, Montréal.
3: C'est ce qui conclut les informations. Merci d'être à l'écoute.
4: Alors, bonsoir tout le monde. Nouvel épisode original de Moteur de recherche. Vous savez qu'on en a, c'est pas tout l'été qui est des originaux, mais là, ce soir, c'est le cas. On va parler quelque chose de très intéressant. Puis je dois vous dire qu'en plus de 7 ans à l'émission, presque 8, on n'a jamais eu de questions là-dessus. On va commencer avec une nouvelle qui a été diffusée en 2019. C'était le 19 juin 2019 à Radio-Canada. On faisait état d'une opération de sauvetage qui était en cours au centre du Québec pour sauver des milliers de poissons piégés dans des champs. Alors, vous me voyez venir, là, poissons piégés dans des champs, c'était après la crue des eaux historiques en 2019, on s'en souvient. Puis là, on apprend dans cette nouvelle-là qu'il y avait une équipe du ministère des Forêts, de la Faune et des Parcs qui se trouvait à Baie-du-Fèvre pour secourir donc des milliers de poissons qui s'étaient retrouvés dans les champs agricoles après que la crue du lac Saint-Pierre leur ait permis de passer par-dessus les digues. Et on dit qu'on en avait vraiment, là, mais sauvé beaucoup, beaucoup, beaucoup. En 2017, on avait fait la même chose, même opération, 100 000 poissons qu'on avait sauvés. C'est à peu près l'équivalent de 4 tonnes. Évidemment, des événements comme ça dans l'histoire du Québec, du Canada, il y a dû en avoir beaucoup. Est-ce que ça arrive souvent? Puis, est-ce que dans certains cas, les poissons peuvent en profiter? On va répondre à ça ce soir à Moteur de recherche.

Et ce soir, moteur de recherche, on répond à vos questions en sciences, santé, technologie, environnement, consommation. Comment fonctionnent les signalisations lumineuses pour aviser la présence d'animaux aux abords des routes? Vous savez, des fois, s'il y a des pancartes, des fois, elles sont lumineuses, des fois pas, mais qu'est-ce qui se cache derrière ça? Comment on décide ça? Qu'arrive-t-il aux poissons quand les rivières sont en crue? Bien évidemment, notre collaboratrice spécialiste des bryophytes part en sabbatique, puis on a décidé de se faire plaisir. On lui a demandé quel est parmi tous ces bryophytes, ces mousses, là, vous voyez un peu le portrait, là, ben, quelle est sa préférée? Et on va savoir, apprendre finalement si les pierres ont de réels pouvoirs.

Bonsoir tout le monde, j'espère que vous allez bien, que vous passez un bel été et que vous nous écoutez plus ou moins religieusement. C'est correct de prendre des petites pauses. On est très, très accommodant là-dessus à l'émission. Puis ben, c'est pour ça aussi qu'on a des reprises, certaines reprises l'été, parce qu'on se dit c'est pas tout le monde là, qui passe toutes ses soirées puis qui reprend tous les épisodes non écoutés sur audio. Alors, on a un été hybride avec de la reprise et de l'original. Ben, ce soir, c'est une émission toute fraîche qu'on vous présente. Et j'en profite pour faire un appel si vous n'avez pas encore entendu que, ben, au retour, ben, en fait, il n'y a pas vraiment de retour parce que, ben, ça sera, disons, ça va se continuer, ça va être un long fil qui se déroule jusqu'à Noël, moteur de recherche. Mais bon, il y a la nouvelle saison qui commence le 18 août et donc le 22 août et tous les vendredis, à compter donc de la nouvelle saison, de la prochaine saison, on a une émission du vendredi consacrée aux jeunes qui nous envoient beaucoup, beaucoup de questions. Ce sera moteur en herbe et on veut que vous nous en envoyiez évidemment des questions de vous, de vos enfants et que vous les fassiez participer. Et on voudrait aussi que vous nous proposiez toutes sortes de choses parce que si vous êtes professeur, si vous êtes, je sais pas, moniteur dans un camp de vacances puis que vous vous occupez de scouts ou de

0: N'importe quel organisme qui s'intéresse à la vulgarisation scientifique, mais vraiment prise à son sens large, ben on aimerait ça vous entendre. Est-ce que vous voulez qu'on organise des émissions spéciales où on irait vous voir? Est-ce que vous voudriez venir nous voir ici? Est-ce que vous avez une classe qui voudrait nous envoyer, je sais pas, des thèmes pour qu'on y réponde? Ben, n'hésitez pas à nous envoyer vos suggestions parce qu'on veut vraiment que vous participiez à ce nouveau segment de moteur de recherche qui va débuter donc le 22 août, c'est un vendredi. Écrivez-nous moteurderecherche@radio-canada.ca. On veut vous entendre. Alors, ce soir, pour cette émission originale d'été, on a Noémie Larouche. Bonsoir, Noémie.
1: Bonsoir, Mathieu.
0: Le pouvoir des roches, ou pas.
1: Hein? Ou pas.
0: Ou pas. Alors, on va voir qu'est-ce qui se cache derrière tous ces cristaux. En tout cas, c'est un juteux marché, ça, c'est clair. On va parler des pancartes d'animaux sur le bord des routes avec Chloé-Anne Touma. Bonsoir, Chloé-Anne.
2: Salut, Mathieu.
0: Et on a également Nicole Fenton, qui est en Abitibi. Témiscamingue, on la joint à Rouen où elle habite. Elle est professeure à l'Université du Québec en Abitibi-Témiscamingue. Bonsoir, Nicole.
2: Bonsoir, Mathieu. Bien dit. Toutes les syllabes.
0: Tout était là. Alors voilà, ça s'enchaîne bien. On va essayer, on va toucher du bois pour que ça continue. On va parler de votre bryophyte préféré. Ça, c'est quand même, c'est rare, ça, qu'on pose ce genre de questions-là. Puis on en profite parce que là, vous prenez une sabbatique pour la prochaine année. Ça va être votre dernière chronique avant un petit bout. Et
2: exact.
0: On vous laisse faire plaisir pour que vous me parliez de votre bryophyte de rêve. Voilà. On a avec nous ce soir un invité dont c'est la première visite à moteur de recherche. Très heureux de l'accueillir en ce studio. Il s'appelle Normand Bergeron. Il est professeur titulaire au Centre Haute-Terre Environnement de l'INRS. Il est spécialiste de l'écologie des poissons de rivière et l'hydrogéomorphologie. Donc, tout ce qui est en lien entre la forme des rivières, le courant et la manière dont les poissons s'y meuvent. C'est bien ça, votre spécialisation?
3: Exactement.
0: Normand Bergeron, bienvenue parmi nous.
3: Merci.
0: Vous aussi, vous vous apprêtez à prendre une sabbatique et il y a quelque chose de très intéressant sur lequel vous allez travailler durant votre sabbatique. Ça sert à ça, les sabbatiques, c'est travailler différemment. Vous êtes en train de mettre au point un ponceau expérimental pour que les poissons puissent mieux se mouvoir dans les rivières. Pourquoi c'est important de développer des ponceaux expérimentaux?
3: C'est important parce que les poissons, à l'intérieur de leur cycle de vie, ont besoin d'accéder à toutes sortes d'habitats différents. Et puis, donc, il faut qu'ils puissent se déplacer d'un endroit à un autre pour atteindre le type d'habitat. Et les ponceaux, souvent, on imagine les barrages hydroélectriques comme
0: la barrière,
3: majeure que tous les poissons peuvent pas franchir. Mais on oublie souvent que tous ces petits ponceaux-là représentent très, très souvent des obstacles au déplacement des poissons. Puis, il y en a des dizaines de milliers, ça en rajoute 10 000 par année. Il y en a qui commencent à être désuets, donc qui sont encore plus difficiles à passer. Puis les ponceaux, ce que ça fait, c'est que ça peut, souvent, ça augmente la vitesse du courant parce que la surface...
0: On a le même volume dans un...
3: Dans un tuyau qui est plus petit, un diamètre plus petit, qui est souvent moins rugueux que le lit de la rivière, donc plus lisse. Donc, les vitesses de courant vont avoir tendance à augmenter.
0: Ce qui
3: va... créer un obstacle.
0: Et il y en a beaucoup.
3: Il y en a des dizaines de milliers. Pensons à tous les chemins forestiers. Et puis, même le ministère des Transports en a également. D'ailleurs, le projet avec le ponceau expérimental, on commence un projet en collaboration avec eux pour trouver des façons d'améliorer le passage des poissons. Il en existe des méthodes actuellement pour améliorer le passage des poissons. Mais... Il faut pas oublier que le but premier d'un ponceau, quand il est conçu, c'est d'évacuer les débits de crue. Et les méthodes qui existent actuellement, c'est des méthodes qui recréent un peu là, les passes migratoires. C'est-à-dire que c'est comme des espèces de chutes, ça crée des chutes.
0: Ça augmente
3: énormément la résistance à l'écoulement. Ça veut dire qu'il faut que les ponceaux soient très, très gros pour évacuer les débits de crue. Parce qu'il faut toujours conserver ça, puis ça devient... vraiment cher de faire ça. Nous, on essaie de trouver une façon qui va permettre aux poissons de passer, mais sans augmenter la résistance à l'écoulement.
0: Très intéressant tout ça. Puis Dieu sait qu'il y en a, vous le disiez, là, on en aurait dénombré plus de 62 000 actuellement au Québec. Puis vous le disiez, c'est souvent des plus gros barrages que les barrages hydroélectriques pour les poissons. Alors, on vous souhaite et on se souhaite que vous réussissiez votre projet de ponceau expérimental. On se parle de crues et de poissons. qu'est-ce qu'ils vont faire dans les champs durant les crues. On s'en parle dans quelques minutes. Bienvenue parmi nous.
3: Merci.
1: Avez-vous déjà

0: J'ai aperçu des carcasses d'animaux sur le bord de la route. On s'est rendu sur le terrain avec des employés du ministère des Transports et de la Mobilité durable. On est allé près de la route 117 aux abords du lac Joannès. C'est l'un des endroits où il y a le plus de collisions avec les animaux, en particulier les orignaux.
1: Dans la région ici, contrairement à d'autres régions de la province, ici, ce sont les orignaux qui sont le plus souvent impliqués dans les collisions avec la grande faune. Entre 2019 et 2022, on a dénombré en moyenne 111 collisions avec la grande faune. La majorité, évidemment, c'est avec des orignaux. On parle de 104. Dans le cas des orignaux, 40 à 50 ce sont des jeunes bêtes qui sont impliquées dans ces accidents-là. Donc, ce sont toutes des informations qu'on va intégrer dans notre système de statistiques qui vont nous permettre d'établir où est-ce qu'on doit installer des panneaux là, de passage d'orignaux.
2: Un reportage de Gabriel Poirier, notre collègue journaliste à Radio-Canada Abitibi. On entendait Nicole Goulin du ministère des Transports. On va donc parler, ben oui, de ces impacts entre animaux et véhicules. C'est une question de Gabriel Côté-Maheu qui va comme suit. J'ai récemment eu à me rendre en Beauce pour visiter une amie. Durant mon trajet, j'ai remarqué une pancarte jaune illustrant un chevreuil ainsi que deux voyants lumineux qui flashaient. Je me suis demandé comment fonctionne la mécanique d'avertissement des automobilistes dans les périodes de risque accru de collision avec les animaux. Qui pèse sur le piton pour allumer ses voyants? Est-ce que c'est automatisé? Comment collige-t-on l'information pour savoir quand où allumer donc ces voyants-là? Donc, on va en discuter avec Chloé-Anne Touma, qui est rédactrice en chef du magazine Les Connecteurs. Bonsoir, Chloé-Anne.
3: Bonsoir, Mathieu.
2: Il y en a beaucoup de ces accidents-là par année.
3: Il y en a beaucoup, puis c'est bien, ce reportage-là donne déjà des chiffres. On sait aussi qu'il y a un peu plus de 7000 accidents routiers qui impliquent la grande faune. Donc, on parlait de cerfs, de Virginie, d'orignal, d'ours, de caribou. Il y en a d'autres qui ont été mentionnés chaque année, ne serait-ce qu'au Québec. Ouais, ouais. Donc, ça, c'est quand même c'est beaucoup. Puis, on essaye d'avoir des chiffres aussi précis à l'échelle du Canada, mais c'est plus compliqué parce que c'est pas toutes les provinces qui vont décider d'enregistrer des accidents en bas de 1000 $ de dommages. Donc, même si on se fait frapper par un animal, puis que ça cause des dommages, si c'est moins que ce seuil financier-là,
2: Ce sera pas rapporté,
3: non. Effectivement.
2: On pourrait, en tout cas, grosso modo, peut-être multiplier par 5.
3: À peu près, ça
2: nous donnerait une idée. Là.
3: Oui, mais on parle quand même de 570 décès qui sont causés par cette raison-là, donc par les collisions avec un animal sauvage au Canada de 2000 à 2020. Deux décennies, on a quand même plus de 500 décès. Oui.
2: Tout de même. Il y a des solutions, notamment ces panneaux lumineux-là.
3: Oui.
2: Comment ça fonctionne, ça?
3: On aime ça, les questions comme celle de Gabriel, parce que c'est au croisement de la technologie, de la sécurité routière, de l'environnement. On aime beaucoup ça. Puis c'est vrai qu'il faut être un peu observateur parce qu'il y a beaucoup de types de systèmes, en fait. Il y a trois grands groupes de systèmes allant de technologies un peu plus low-tech, donc plus passives, à plus high-tech, donc plus sophistiqué. Mais ils ont tous à peu près le même aspect, ces panneaux-là, parce qu'on part sur un panneau losange jaune avec une silhouette d'un animal, en général un cervidé, en noir dessus. Puis des fois, il y a des lumières LED dessus. Des fois, ils sont munis de capteurs, même des capteurs solaires. C'est pas toujours le cas, mais en général, ils sont tous à la base un panneau réfléchissant, donc fait d'aluminium. Donc ça, c'est la première manière de signaler qu'il y aurait quelque chose
2: qui pourrait nous surprendre.
3: Oui, donc c'est un double signalement à la fois pour l'automobiliste qui voit le panneau et puis pour l'animal qui voit un mur réfléchissant à ce moment-là de lumière. Donc ça, c'est la façon de base dont ça fonctionne. Puis après ça, ce qu'il va y avoir, c'est souvent un mécanisme de plus ou une technologie de lumière qui va être soit un clignotant automatisé, soit rétroactif. Donc c'est pas complètement bête de penser qu'on peut peser sur un piton. Donc, il y a aussi cette fonction-là, en fait, mais c'est moins direct que ça. Donc, on va regarder tout ça. Mais d'abord, il y a les systèmes temporaires ou saisonniers qui sont programmés automatiquement, donc qui ne sont pas rétroactifs, c'est-à-dire qu'on va y aller avec des périodes comme en automne. On va se dire, autour de ce moment-là, les cerfs sont en rut, donc ils sont plus susceptibles de venir un peu perturber la circulation. Puis, c'est à ces moments-là, dans des heures précises, qu'on décide que ça va clignoter pour les passants. Puis sinon, il y a un système rétroactif avec intervention téléphonique des automobilistes. C'est-à-dire que si on est en train de rouler puis qu'on voit une carcasse animale qui bloque le chemin ou un animal qui passe puis on a failli faire un accident, on peut appeler au 511. Et là, à ce moment-là, on va tomber sur un répondeur en général automatisé. Puis on suit les étapes pour arriver jusqu'à peut-être un agent à qui on va pouvoir décrire la situation. Donc,

0: Donc, c'est pas l'appel qui est géolocalisé comme j'ai pu le lire. Là. Il y a des gens qui pensent que c'est comme ça que ça fonctionne. C'est pas ça, en fait. C'est qu'on doit décrire exactement notre position puis qu'est-ce qui est arrivé, quelle est la situation, en fait. Donc, ça, c'est une manière de signaler un incident. Et sinon, ben, ce qui est un peu la troisième coche de technologique, ben, c'est les systèmes qui intègrent des capteurs. Donc, on va avoir beaucoup d'innovations, en fait, au Canada. Oui, quand même, on a plusieurs systèmes. Là, on a des systèmes automatisés avec détection par capteurs infrarouges ou radars qui vont détecter la présence d'un animal par imagerie thermique. Donc ça, c'est quand même assez intéressant.
1: Oui, OK. Donc le panneau lui-même est équipé de capteurs thermiques.
0: Exactement. Ah, donc là, c'est sûr que c'est un système qui est plus coûteux, donc c'est moins répandu, mais ça commence à gagner en popularité. On a un exemple à Edmonton, InTransTech, c'est une compagnie qui a développé un système donc comme ça, qui permet de détecter les animaux. Ça va flasher quand même assez à l'avance pour avertir l'automobiliste. Et ça fonctionne aussi bien par temps ensoleillé que par temps de noirceur, dans la fumée, la neige et le brouillard. Donc ça, c'est quand même assez rare, parce qu'en général, c'est souvent ça, c'est les conditions qui font que ben, c'est peut-être moins efficace. Ça l'est, puis ça a été testé dans le parc national de Kootenay, en Colombie-Britannique. Donc ça fait ses preuves selon le Conseil canadien de la sécurité. Donc ça, c'est bien. Puis on a aussi de quoi avertir et dissuader les animaux avec le système qui a été mis au point par International Road Dynamics à Saskatoon. Donc ça, ça va repérer les véhicules. Donc, c'est aussi des capteurs, mais là, c'est inversé. On repère les véhicules, puis là, on commence à flasher pour les animaux à distance, donc quand même plus à l'avance qu'avec d'autres types de,
1: donc
0: de
1: c'est
0: systèmes.
1: En fait, c'est le panneau qui, lui, va clignoter et vous apeurer, entre guillemets, les animaux qui seraient dans les parages.
0: Tout à fait. Là. Donc, c'est vraiment pour les animaux là, que ça, que ça va un peu agir à l'avance à ce moment-là. Puis sinon, ben, il y a des véhicules qui vont être munis d'un système de technologie d'imagerie thermique qui est semblable à celui utilisé par la NASA. Donc, ça, c'est intéressant parce que ça offre à certains modèles, bon, on va citer la marque General Motors parce que c'est celle qui est la plus connue pour ça. Puis c'est baptisé le Night Vision. Donc, c'est dans la nuit. C'est un dispositif qui va améliorer la capacité du conducteur finalement à détecter toutes sortes de situations dans le noir qui pourraient causer un risque ou un danger tels que les animaux, les piétons. Donc, encore une fois, la capacité thermique là, de voir comment on peut percevoir des objets dans le noir à travers tout ça.
1: On a des auditeurs qui sont au Saguenay, qui ont probablement vu des exemples. Là, si on est dans le coin de Chicoutimi-Nord, boulevard Martel, en s'en allant vers Saint-Honoré, là, il y a un système qui est celui dont vous nous aviez parlé, là, rétroactif avec des interventions téléphoniques.
0: Ben, ça, ce qui est le fun, c'est que c'est une chaîne de réponse. Hein. C'est-à-dire que si on appelle encore une fois le 511, là, il va avoir directement l'automobiliste qui vous aura averti sur le réseau, ben, ça va être rétroactif sur l'ensemble du réseau. C'est-à-dire qu'il va avoir des communications sur l'ensemble du réseau. Donc, la manière de clignoter va dépendre finalement des alertes qu'on aura rapportées par téléphone. Donc, c'est ça qui est intéressant, mais souvent, on se demande comment on fait, on se base sur quoi finalement pour optimiser notre signalisation routière. Ben, ça, c'est des données qui nous proviennent des ministères de transport à la fois provincial et fédéral. On va parler de statistiques de collisions phoniques qui vont être signalées dans certains secteur, évidemment. Puis, c'est des traces laissées aussi par les animaux. Donc, il y a beaucoup de chercheurs qui s'adonnent à ça. On va même avoir, bon, au-delà des témoignages que des citoyens ou des répondants, en répondant à des sondages, vont générer ou transmettre, ben, on va avoir des cervidés avec des colliers. On va leur poser des colliers, puis on va pouvoir étudier leurs habitudes. Fait que c'est comme ça qu'on arrive à suivre une population de cervidés, puis dire, bon, ben, finalement, basé sur ces conclusions-là, puis nos chercheurs, on va peut-être ici installer ce type-là de signalisation. Donc, c'est comme ça qu'on fonctionne au Canada à travers le pays.
1: Voilà. Et pour l'opérateur qui pèse sur le piton, je pense que c'est pas une définition de tâche.
0: C'est ça. C'est pas exactement comme ça que ça fonctionne.
1: Non, c'est ça.
0: Le problème ultime, ça reste, Mathieu, que bon, il va peut-être falloir trouver d'autres façons de signaler les automobilistes parce que c'est beaucoup de jours que les animaux sont actifs, puis c'est la période où on voit le moins ce genre de flash clignotant.
1: Ben, merci beaucoup, Chloéanne Touma, de nous avoir permis d'y voir plus clair. Vraiment, ce genre de choses auxquelles on n'avait jamais pensé.
0: Ouais.
1: Ça prend vraiment des gens qui ont des observations, qui y pensent. Merci beaucoup de nous avoir envoyé cette très bonne question. Gabrielle Côté, Maheu, Chloéanne Touma, je rappelle que vous êtes rédactrice en chef du magazine Les Connecteurs.
0: Merci beaucoup.
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0: On salue André Charbonneau qui nous écoute dans son autobus, tous les jours dans son autobus à Montréal. Et il nous a envoyé ceci: pendant la crue des eaux, le débit d'eau augmente, les rivières débordent. Où vont les poissons pendant cette crise? Puis même chose de la part d'Anne-Marie Brassard, quand il y a eu des crues d'eau dans les champs, les routes, qu'est-ce qui se passe avec les poissons? Sont-ils déportés? Restent-ils dans la rivière? Est-ce qu'ils vont voir ailleurs? Bien, on va en discuter avec Normand Bergeron. C'est vraiment sa spécialité, ça. Il est professeur titulaire au Centre Eau-Terre Environnement de l'INRS, spécialisé en écologie des poissons de rivière et hydrogéomorphologie. Rebonsoir, Normand Bergeron.
1: Bonsoir.
0: C'est vraiment une question, c'est très intéressant, ça, comme question. Parce que c'est vrai, on voit les images, puis on se dit, on n'y pense pas toujours, mais quand on y pense, on se dit, c'est bien trop vrai. La rivière est haute, il y a du courant, puis il y a des poissons là-dedans. Qu'est-ce qu'ils font?
1: Ça me ramène à un épisode pendant que je faisais mes travaux de maîtrise sur le bord dans une rivière à lit de gravier. J'étais là au moment où il y avait une crue qui s'était produite. Et à un moment donné, les pierres sur le lit se sont mis à bouger. Donc, il y a eu du transport. Alors, souvent, on ne voit pas ce transport sédiments se produire, mais il se produit dans les crues. Et ça faisait un son vraiment assourdissant.
0: On l'entendait.
1: Puis là, je me suis posé exactement ces questions-là. My God, les poissons font quoi? Que font les poissons dans cette situation-là? Règle générale, les poissons, quand la rivière déborde, ils sont contents et sont même soulagés.
0: Ben voyons.
1: Parce que, imaginons-nous que juste avant que la rivière déborde, ça veut dire que la rivière est complètement pleine. Là, les vitesses de courant sont très élevées et les poissons pourraient effectivement se faire emporter.
0: Ils ont de la misère à se tenir en place, carrément.
1: Les vitesses de courant sont trop grandes, sont obligés de se battre. Ça fait qu'ils cherchent, peut-être qu'il y a des irrégularités sur la berge qui créent des contre-courants. Ils vont essayer d'utiliser ça. S'il y a des grosses roches, ils peuvent aller se cacher derrière. S'il y a un tributaire, ils peuvent rentrer dans le tributaire. Mais quand la rivière déborde, l'eau s'étale sur la plaine. Okay? Et cette eau-là, c'est vraiment très lent. Okay? Et les poissons sont contents d'aller là. Ils vont aller utiliser. Il y a à peu près toutes les espèces
0: de poissons. Donc, du strict point de vue de fatigue, en fait, le poisson va se dire, oh, là, enfin, j'ai comme un endroit où je vais pouvoir aller relaxer. C'est un peu ça qu'il se dit.
1: Oui, puis en plus, il va trouver de la nourriture, il va trouver des endroits où se reproduire. Par exemple, on sait très bien, là, justement, vous parliez du lac Saint-Pierre tout à l'heure, quand la rivière déborde, les espèces comme le brochet, aussi au printemps, ça, c'est les crues printanières qui se reproduisent à chaque année. Souvent, c'est intégré comme dans le cycle de vie du poisson. Hein. Comme là,
0: Il y a des poissons dont les comportements sont articulés,
1: sont calqués sur
0: ces mouvements.
1: Entre autres, le brochet, qui est la personne qui vont sur la plaine, qui vont frayer, qui vont déposer leurs œufs. Et ce qui se produit, c'est que l'eau est pratiquement stagnante, c'est peu profond, fait que l'eau se réchauffe très rapidement. Et ça permet aux poissons, aux jeunes bébés, de se développer très rapidement. Puis il y a beaucoup de nourriture, fait qu'ils vont grossir plus rapidement, puis ça leur donne un avantage par rapport à d'autres poissons qui n'auraient pas eu accès à
0: Mais
1: ça.
0: Mais quand vous dites nourriture, ça veut dire c'est quoi? C'est les insectes qui se noient?
1: C'est plein d'insectes. Qu'est-ce que vous utilisez le premier appât comme pour pêcher quand on est jeune? C'est quoi?
0: Du ver de terre.
1: Il y a des vers de terre, il y a des insectes. Et même, par exemple, dans le cas de la rivière Amazon, c'est bien connu que quand la rivière déborde, il y a une espèce de poisson qui s'appelle le pacu, mais qui a en fait deux, trois espèces qui ont cette... et qui sont des fruitivores, qui vont manger des fruits et qui utilisent ce moment-là pour aller se nourrir. Et en fait, c'est extrêmement important parce que les poissons vont se remplir d'énergie pour avec tout l'accès à la nourriture qu'il y a. Puis après, ils vont pouvoir survivre plus facilement.
0: C'est fascinant. Et autre chose qu'on pourrait rajouter, c'est que souvent, on va concevoir la manière dont un poisson va se déplacer dans une rivière, vraiment toujours selon l'axe amont-aval. Mais quand on regarde, par exemple, chez certaines espèces, le fait que les rivières débordent, le côté longitudinal de la chose, il est très important également. Il paraît que pour certains poissons, de pouvoir passer d'une rivière ou d'un bassin à un autre, ça peut être très, très, très important.
1: Mais c'est vrai que le côté...

0: Les déplacements à Mont-Aval, c'est là qu'il y a tous les obstacles à l'immigration, les barrages, les ponceaux, comme on parlait tout à l'heure. Puis du point de vue latéral.
1: Latéral, oui, c'est ça, je me suis trompé.
0: On parle de connectivité. Fait que quand la connectivité longitudinale est brisée par les obstacles à l'immigration, mais aussi c'est super important de maintenir la connectivité latérale. Donc, cet accès-là, je ne sais pas si vous avez entendu parler du concept d'espace de liberté des rivières.
1: Oui, on en parle de plus en plus la crise climatique.
0: Des collègues, Pascal Biron, Thomas Buffet-Mélanger, qui mettent l'accent là-dessus.
1: Puis, qu'on a déjà reçu, d'ailleurs.
0: J'ai déjà entendu. Ouais. Je pense que ça nous ramène un peu au cas catastrophique un peu qui a été décrit. C'est que quand une inondation, c'est pas un défaut de mécanisme d'une rivière. Les rivières inondent.
1: C'est nous qui voyons ça souvent comme un problème parce qu'on n'a pas respecté.
0: On veut préserver
1: l'espace de liberté de la rivière. C'est ça. Je résume ce que votre collègue nous a dit.
0: Exactement. C'est exactement ça. Comme par exemple dans ce cas-là, je pense que celui du lac Saint-Pierre, c'est quand on a construit l'autoroute 40, il faut faire comme une digue pour que la route passe dessus. Et si les poissons, aussitôt que l'eau monte, ils vont s'approcher de la digue. Et si elle passe par-dessus, ils vont aller de l'autre côté. Mais là, quand l'eau s'est abaissée, ils sont restés pris derrière.
1: Ils sont pris,
0: Puis, je sais pas si le timing est exactement ça, mais à peu près dans cette période-là, ils ont conçu des espèces de percées dans la digue avec des tuyaux, avec des vannes qui vont laisser l'eau rentrer pour que les poissons puissent accéder ça, à cet habitat-là. Et aussi, quand il va être le temps de rebaisser l'eau, ils rouvrent les vannes et là, les poissons peuvent ressortir en toute quiétude.
1: Ouais, ouais.
0: Donc, aller utiliser. Puis ça, c'est aussi utilisé. Il y a la sauvagine qui profite de ces endroits-là quand la rivière déborde. Fait que, quand la rivière. Tu sais, une rivière, on dit souvent, c'est auto-formé. Donc, la rivière, sa largeur, sa profondeur, sa plaine, c'est elle-même qui l'a formée. Fait que, puis elle est adaptée.
1: Et les êtres qui y vivent
0: se sont adaptés
1: aussi à ça.
0: Puis quand on modifie certains paramètres, ça peut causer des problèmes.
1: Justement, parlant de paramètres sur lesquels nous, humains, avons eu des grands impacts, il y a les barrages, par exemple, avec des niveaux en aval des barrages qui peuvent vraiment être modifié très, très rapidement. Et là, ça peut produire vraiment créer de grands problèmes pour les poissons. Parlez-nous de ça.
0: Maintenant, c'est pas mal réglementé. Il y a une connaissance qui s'est développée. Mais au départ, quand l'exploitation se faisait, surtout, par exemple, quand il y a de la production de pointe, dans les périodes hivernales, là, il y a beaucoup de besoin d'électricité le matin, le soir. Fait que on va ouvrir les turbines pour produire beaucoup d'électricité. Fait que le niveau monte. Après, on le redescend rapidement. Et ça fait que les poissons se déplacent latéralement. Ils vont aller exploiter les zones les plus lentes, les plus sur les berges. Puis si le niveau baisse trop rapidement, c'est là qu'ils restent pris dans des petites mares. Puis il y avait beaucoup de mortalité. On l'appelle de l'échouement des poissons qui arrivaient. Ouais. C'est pour ça que maintenant, le taux de décroissance du débit, c'est comme réglementé. Il y a des connaissances sur à quelle vitesse ça peut être réduit pour que les poissons aient le temps de se déplacer. Parce qu'en conditions naturelles, le niveau de l'eau, il baisse pas rapidement.
1: Il va baisser
0: graduellement. Et la plupart des poissons, ils vont trouver leur chemin pour réintégrer la rivière.
1: Donc, ce qu'on peut dire, c'est que, de manière générale, les poissons se sont très bien acclimatés à ces caractères, quand même avec une périodicité relativement prévisible. Mais aujourd'hui, on le sait, on a des épisodes d'inondation. On ne sait pas quand est-ce que ça va nous tomber dessus. Est-ce que le fait que ça arrive dans des moments de l'année qui ne sont pas nécessairement ceux auxquels ces animaux-là sont habitués, ça peut changer la manière dont ils vont s'y adapter.
0: Oui, je pense que c'est sûr que s'il y a des orages qui se produisent en été, assez importants pour causer des crues, mais encore là, le poisson va utiliser la plaine ou la zone inondée comme refuge. Tu sais, il y a comme deux, il y a la question refuge hydraulique, c'est-à-dire se préserver des vitesses de courant trop fortes pour soit

0: conserver son énergie ou pour être emporté vers l'aval. Puis il y a un côté nourriture aussi.
1: Donc, ils le savent déjà. Donc, en tout cas, ça, bon, ça crée des problèmes partout, mais dans ce cas-là, c'est juste un garde-manger supplémentaire qui s'ouvre là, pendant quelques heures, quelques jours.
0: Par contre, ça va avoir un impact sur la rivière en tant que telle. Parce que d'avoir des crues, tu sais, en général, la crue plein bord, quand la rivière se remplit, ça se produit à peu près aux 2 ans. Tu sais, mais là, s'il y a de plus en plus de crues qui se produisent importantes, ben là, la rivière, elle va falloir qu'elle va réagir, elle va s'élargir, elle va s'inciser. Puis ça va avoir un effet aussi sur les types d'habitats. Fait que ça peut engendrer
1: parce que ça va défaire, par exemple, des méandres, ça va enlever des roches ou des abris où on trouvait des poissons.
0: Ça peut changer la taille des sédiments, qui peut devenir même trop grossière des fois pour certaines espèces.
1: Très intéressant. Franchement, passionnant. C'est fascinant de vous entendre parler de ça, Normand Bergeron. C'est la première fois qu'on traite de ce sujet-là en presque 8 ans à l'émission. J'espère qu'on aura d'autres questions.
0: C'est vraiment
1: très intéressant tout ça. Puis on pourrait penser, moi, a priori, je me disais, ben voyons, ça c'est terrible, ils ne doivent pas savoir quoi faire, mais quand on y pense, on se dit, ben oui, des crues, il y en a eu de tous les temps. J'espère qu'on aura d'autres questions pour qu'on puisse vous réinviter à ce chapitre, Normand Bergeron. Je rappelle aussi que vous travaillez sur votre ponceau expérimental. Peut-être que ça, on pourrait vous réinviter quand vous l'aurez finalement mis au point. Je rappelle que vous êtes professeur titulaire au Centre Eau, Terre, Environnement de l'Institut national de la recherche scientifique. Merci beaucoup d'avoir répondu à ces 2 questions d'André Charbonneau et d'Anne-Marie Brassard. Merci, Normand Bergeron.
0: Merci à vous.
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1: C'est la dernière chronique avant la sabbatique de notre collaboratrice Nicole Fenton. Puis là, une sabbatique, c'est 1 an. Moi, je suis pas mal sûr que dans 1 an, on va être encore là. On va être renouvelé. Hein?
3: Ah oui.
1: Ça va bien. Mais je pense qu'il y aurait un petit incident diplomatique. Là, si, en tout cas, on n'ira pas plus loin. Nicole Fenton, rebonsoir.
3: Rebonsoir.
1: Hey, Nicole, je vais peut-être commencer cette chronique en posant une question extrêmement niaiseuse. Parce que, écoutez, je ne vis pas, vous le savez, hein, je ne vis pas en campagne, je ne vis pas en forêt. Vous êtes une spécialiste des tourbières, mais vous n'êtes pas une spécialiste des poissons. Mais
3: non.
1: Est-ce qu'il y a des poissons dans les tourbières?
3: Ah, ben ça, c'est une bonne question. En effet, il y a des tourbières avec des poissons, mais franchement, c'est plutôt rare parce que c'est normalement des petits étangs qui sont déconnectés de l'ensemble du système hydrologique. Okay. Alors, les poissons n'ont pas vraiment une façon de se rendre, à part si c'est un milieu humide qui est proche d'un système riverain. Puis là, justement, dans la période haut, mais là, ils pourraient se déplacer, mais c'est quand même pas si commun que ça.
1: Ouais, OK. Mais ce serait intéressant de voir, c'est pas quelle espèce de poisson réussir à survivre là-dedans, parce que ça ne doit pas être facile non plus. Il faut avoir des préférences alimentaires, disons, assez...
3: Puis c'est plutôt acide.
1: Oui, ben c'est ça aussi. Mais des poissons de tourbière, moi, je pense que je vais me créer un compte pour m'envoyer une question. Alors, donc, on se fait plaisir, là, parce qu'on le sait, vous êtes une passionnée des bryophytes. Là, donc, on va expliquer qu'est-ce que c'est d'ailleurs. Puis on s'est dit, mais Nicole, là, son bryophyte préféré, c'est quoi? On va peut-être expliquer d'abord et avant tout, revenir sur c'est quoi des bryophytes, Nicole?
3: C'est une excellente idée, Mathieu. Là, les bryophytes, c'est le deuxième plus grand groupe de plantes terrestres. Après les plantes vasculaires qu'on connaît tous, là, il y a les bryophytes. Il faut dire qu'il n'y a pas vraiment beaucoup d'autres groupes après, là, mais ils sont très nombreux.
1: Mais ça, par exemple, quand on regarde des mousses, par exemple, dans la forêt, quand on parle des tourbières, la sphinx, ça, c'est des bryophytes.
3: Oui, tout ça, c'est bryophytes. Sphinx, mousse, pour les gens un peu plus familiers, les hépatiques, c'est toutes les choses qui poussent pas très haut, surtout par terre, beaucoup sur le bois, des fois sur les arbres, sur les roches. En effet, c'est... comme la forêt ou l'écosystème autour de vous avait mis un beau chandail vert.
1: Ah oui, non, c'est tellement beau en plus. Puis on connaît pas ça. On se promène, on voit de la mousse, puis c'est pas. On dit que c'est de la mousse, mais il y en a tellement. Vous en connaissez comment? Comment on en dénombre dans votre science de ces bryophytes-là?
3: Ah, ben il y a, ben juste au Québec, il y a plusieurs centaines. Je pense qu'il y a autour de 400 au Québec d'espèces de bryophytes. Hein. Oui, c'est ça. Puis dans mon jeu de données central de toutes les...

0: Les espèces qu'on a trouvées dans le labo, c'est autour de 300.
1: Quand même. OK, donc parmi tous vos enfants, vos 200-300 enfants, laquelle vous allume le plus?
0: Ah, mais ça, c'est effectivement une question très difficile, mais j'avoue que j'ai une préférence pour les hépatiques.
1: Donc ça, c'est vraiment un embranchement des bryophytes.
0: Exactement. C'est un gros embranchement, puis c'est elles qui sont moins étudiées que les mousses, leurs cousins qui ont tendance à être plus grosses, plus robustes, plus faciles à voir. Mais elles sont tellement belles quand on les met sous le microscope, toutes délicates, avec des petites pointes, avec des feuilles courbues. Elles sont magnifiques. Puis en plus, c'est aussi les espèces qui sont le plus affectées par nos perturbations anthropiques.
1: Ah oui, hein? Pourquoi?
0: Oui. Mais justement, parce qu'ils sont tellement... délicat. Il y a pas les mousses, c'est quand même des plantes plutôt robustes, ouais. Faut dire. Puis les hépatiques ont tendance à être juste une épaisseur de cellules. Mmh. Alors ils sont zéro nul à retenir de l'eau. Alors aussitôt qu'il manque un peu d'humidité dans l'air, mais ils commencent à sécher.
1: Mmh. Bon, alors il y a une hépatique et d'ailleurs je suis allé voir. Puis je dois dire que je suis pas mal d'accord avec vous. Je les connais pas ces hépatiques là, mais celles que vous avez choisies. C'est vrai que c'est absolument magnifique. Alors, on va donner son nom. C'est la Trichocolea tomentala. Donc, c'est l'aiguipan laineux. Qu'est-ce que c'est, ça?
0: C'est, puis là, je vais me contredire, un immense hépatique. Il est immense, ben, pour un hépatique. Uh-huh. Il est de 8 à 10 cm de long. Imagine. Puis 2 cm de large.
1: Quand on compare aux autres hépatiques, c'est vraiment gros?
0: Oui. La basanie trilobée, qui est généralement considérée un hépatique de grande taille, est lui 4 à 6 mm de large.
1: OK. Puis celle dont vous nous parlez, c'est 2 cm de large, puis 8 à 10 cm de long. Donc, c'est immense, là.
0: C'est immense. Alors, c'est spécial pour son immensité. Mais en plus de ça, elle est tellement belle, comme tu as mentionné tantôt, avec plein de petites divisions le long de ses branches ou ses bras qui lui donnent son look laineux, mm-hmm. et dont son nom.
1: Oui, puis c'est ça, ça a l'air tout gorgé d'eau. En plus, quand on le regarde, là, on veut lui toucher là, tellement ça a l'air confortable, là, si on peut employer ce mot-là.
0: Ah oui, on a envie de le flatter.
1: Non, mais on a le goût de se coucher dedans, évidemment, là, c'est pas une bonne idée. Là. Il faut parler aussi de la manière dont ces plantes-là se reproduisent, et ça, c'est quand même assez fascinant également. En fait, c'est une très vieille manière de se reproduire, non?
0: Oui, mais en effet, c'est des mousses assez spéciales. Mais en effet, des hépatiques assez spéciales parce qu'ils sont... ils sont dioïques. Ça veut dire qu'ils sont comme nous. Là. Il y a des mâles, il y a des femelles. Là. Alors, ils ont des spermatozoïdes. Sauf que, vous pouvez imaginer, un spermatozoïde d'hépatique, là, ça nage pas bien, bien loin. Mmh. Alors, faut avoir les mâles et les femelles un à côté de l'autre pour avoir la reproduction sexuée. Mmh. Mais qu'est-ce qui arrive vu que la mousse, la hépatique, elle fait aussi la reproduction asexuée? Alors, c'est plus la fragmentation de l'individu ou la duplication de l'individu. On peut penser que la branche mère, elle fait un nouveau embranchement, puis ça pousse, puis là, tu as deux individus. Puis vu que les mousses, ils poussent par en haut, puis ils décomposent par en bas, mais éventuellement, les bouts qui les tiennent ensemble, mais ça décompose. Puis là, tu as deux individus qui peuvent eux aussi se rebrancher. Alors, avec le temps, la colonie devient de plus en plus gros, puis c'est pas trop long que le spermatozoïde, il se remplit jusqu'au bout.
1: Mais là, ce que vous nous dites, là, c'est quand on regarde, par exemple, ça a l'air d'une plante, là, puis c'est des feuilles qui sont comme un peu boursouflées, mais ce que vous nous dites, c'est plus une colonie qu'un individu. C'est ça aussi qui est fascinant. Je veux dire, on regarde ça, puis c'est très difficile d'avoir une idée de ce qu'on est en train de regarder, là, si je vous comprends bien.
0: Absolument. Le concept d'individu s'applique très mal pour les bryophytes d'une façon générale. Là, on sait jamais. On parle de quoi, là? On parle uh-huh. du brin, on parle du petit mouton, on parle de la colonie au complet. Parce que chaque petit morceau, on peut le fractionner puis il va repousser un individu au complet. Alors, si on pense à la définition d'individu comme pour les animaux, mais c'est ça, ça marche juste plus.
1: Ouais.
0: Alors, le fait qu'ils soient dioïques, ça veut dire qu'ils ont deux sexes, ça veut dire que souvent, ils font pas la reproduction sexuée. Alors, et même en Europe, là, il y a des pays...
1: Ils peuvent décider.
0: Oh oui, mais regarde, si le spermatozoïde se rend pas, ils le font pas.
1: Non, mais c'est le bonheur. Imaginez, c'est, tu peux te reproduire, c'est comme avec

0: sexe ou sans sexe.
1: Exact. Mais en effet, c'est eux autres, c'est plus une mauvaise conséquence qu'un choix positif. Là, c'est plus qu'il n'y a pas de spermatozoïdes proche de la femelle. Alors, tu peux finir avec des pays en Europe avec juste une sexe. Alors, eux autres, ils font jamais la reproduction sexuée. Par contre, en Amérique du Nord, on a plus souvent les deux sexes. Ils font plus souvent la reproduction sexuée. Puis tout ça, ça veut dire que l'espèce est presque menacée en Europe, mais généralement considérée stable en Amérique du Nord.
0: Il y a plein de gens qui nous écoutent actuellement là, qui soit ont un chalet, soit vont aller dans le bois cet été, ou soit déjà habitent dans le bois. Est-ce que c'est facile à reconnaître des hépatiques quand on va prendre une petite marche?
1: Oui, ben celui-là en particulier, absolument, parce que ça, y a rien d'autre qui a l'air comme ça, c'est immense. Puis souvent, les hépatiques sont des petites choses qu'on a la misère à distinguer les individus sur un morceau de bois mort couché à terre ou sur une roche suintante dans la forêt humide ou des fois un petit rafale rougeâtre sur la branche d'un arbre.
0: Ouais, c'est ça. Mais c'est que puis il y en a pas deux qui se ressemblent. Il y a un super site d'ailleurs pour pouvoir aller les voir. Puis moi, j'ai fait une recherche là, là-dessus, puis franchement, je me suis perdu sur le site. Parlez-nous du site là, de la société là, des spécialistes, des bryophytes. Là. Je cherche l'onglet, puis je le trouve pas. Là,
1: c'est
0: sur mon ordi.
1: La Société québécoise de la bryologie.
0: Voilà, c'est ça.
1: Ils ont un magnifique site puis avec plein d'informations sur les différentes espèces. Ils ont des cartes de distribution des espèces du Québec. Puis en plus, il y a de l'information sur les formations que vous pouvez faire pour devenir des futurs experts en bryologie.
0: Voilà. C'est super facile à trouver. Donc, c'est Société québécoise de bryologie. Puis le site est vraiment beau. Il y a plein de photos. Puis ça donne vraiment le goût d'aller se promener dans le bois et de développer, comme vous, Nicole, une passion pour Trichocolea tomentala, l'égipan laineux. C'est votre hépatique, c'est votre bryophyte préféré. Et là-dessus, on vous laisse partir en sabbatique. Vous allez aller en Tasmanie, voir d'autres hépatiques et d'autres mousses et d'autres bryophytes. Puis, on se reparle dans un an, Nicole.
1: Parfait. Merci, Mathieu.
0: On garde votre chaise vraiment pas loin parce qu'on veut vous réentendre à l'émission. Nicole Fenton, vous êtes chercheur à l'Université du Québec en Abitibi-Témiscamingue. On vous parle de Rouyn-Noranda. Merci beaucoup d'avoir répondu à toutes ces questions de nos auditrices et de nos auditeurs. Puis, on se donne rendez-vous dans un an pour reprendre cette belle collaboration.
1: Ah, ça me fait plaisir.
0: Le plaisir est pour nous. Merci, Nicole.
2: Plitos, c'est les pierres. Et thérapie, c'est soin. Donc, c'est comment se soigner par les pierres. On sait que souvent, quand on prend une pierre, vu qu'elle est riche en minéraux, vu qu'elle est riche en éléments, elle permet, quand on se rapproche d'une pierre, c'est comme si on peut travailler au niveau de notre corps physique, notre corps mental, pour libérer certains éléments qui sont au niveau de notre corps, qui ont besoin d'être fluidifiés. Donc, lithothérapie, je dirais, c'est comment s'approprier, se rapprocher d'une pierre et fluidifier des énergies qui sont bloquées en nous pour pouvoir les libérer.
0: Alors, on vient d'entendre un extrait d'une chaîne YouTube d'une lithothérapeute qu'on ne nommera pas. C'est une question de Christine Roxane Matisse qui nous envoie ceci. Elle dit, je me demande si vous allez la classer dans science ou ésotérisme. Voici ma question. Les pierres ont-elles réellement des pouvoirs et des bénéfices? Exemple, l'amazonite est utile, paraît-il, dans les cas de douleur à la nuque pour le manque de calcium. Si les effets sont réels, comment explique-t-on ces phénomènes? Ou est-ce un effet placebo? Alors, on va en discuter avec Noémie Larouche, elle est directrice de l'édition aux éditions La Presse. Rebonsoir, Noémie.
3: Rebonsoir, Mathieu.
0: Alors, on va parler de
3: science ou
0: ésotérisme.
3: Écoutez, il n'y a rien comme l'expérimentation, n'est-ce pas?
0: Oui.
3: Je vous ai apporté des pierres, Mathieu.
0: Ah oui?
3: Oui. J'ai ici une agate.
0: OK.
3: La pierre de l'équilibre, dit-on, qui réduit les effets du stress et améliore le sommeil. Mm-hmm. Et
0: vous me la donnez?
3: Vous allez pouvoir choisir.
0: Ah, OK.
3: Les deux. J'ai aussi une pierre de soleil. C'est une pierre qu'on présente comme un bon antidote à la morosité et à la tristesse. Énergie, joie, gaieté, amitié, rencontre. Avec cette pierre-là, vous avez tout ça.
0: Alors, moi, je vais prendre le stress.
3: Le stress, est-ce que quelqu'un veut de la gaieté, des amis?
0: Oui, Chloé-Anne, un petit peu de gaieté? OK, parfait. Alors, je tiens la pierre de stress.
3: Oui, vous pouvez la garder dans votre main le temps de ma chronique. Et en fait, c'est une amie à moi qui les a offertes à ma fille il y a plusieurs années de ça. Ma fille, elle devait avoir 5 ans, elle vivait un petit moment difficile, elle était un peu anxieuse et ma copine lui a fait ce, ce,

0: On parle de pierres pour calmer ses douleurs, son stress, des cristaux pour éloigner la jalousie, pour attirer l'amour. D'ailleurs, attirer les conquêtes avec des quartz roses, ça c'est le truc de Katy Perry.
1: Ah oui, elle a besoin de ça pour attirer les...
0: Oui, c'est ça,
1: tout le monde est mal pris. Ouais.
0: Parce que, et dans les faits, il y a plusieurs personnalités publiques, Victoria Beckham, Adele, Kim Kardashian notamment, qui sont de grandes adeptes de cristaux. Et évidemment, elles ne se privent pas d'en parler publiquement. Beaucoup l'ont fait pendant la pandémie, surtout sur les réseaux sociaux d'abord. Mais ça a été repris par un certain nombre de magazines féminins, Vogue, Elle, qui ont parlé des vedettes, qui ont parlé des vertus de la lithothérapie sans trop de nuances.
1: Oui, c'est ça. Ben, quelles sont les prétentions de la lithothérapie? Comment les gens qui la pratiquent disent que ça...
0: Le postulat, c'est le suivant. En fait, on dit que les cristaux, les pierres, vibreraient à des fréquences propres à chaque pierre, à chaque cristal, et que ces vibrations-là, qui ont différentes vertus, pourraient être transmises aux humains, soit par un contact direct, comme celui que vous avez en ce moment avec votre pierre.
1: Pierre de stress.
0: Votre pierre de stress. Vous sentez-vous mieux déjà?
1: Je me sens mieux parce que vous faites une chronique.
0: Merci, je le sais.
1: Mais l'effet de la pierre, je dois vous dire que, bouf, pour le moment, en tout cas, c'est...
0: On va attendre.
1: Ah oui, Chloé, ça marche.
0: Donc, c'est soit on la tient comme ça dans la main, ou soit on l'ingère. Ce que je vous recommande pas de faire avec celle-là. Donc, l'idée, c'est une idée qui est vieille comme le monde. Hein. C'est vieux comme le monde. Je suis tombée sur un article d'Alain Bouchard, qui est sociologue des religions, qui faisait remonter ces croyances-là à la préhistoire. Parce que les pierres, c'est beau.
1: Ben oui.
0: Parce que les pierres ont effectivement des propriétés particulières. Le silicium, par exemple, qu'on utilise dans les micropuces, le quartz dans les montres. Et donc, pourquoi pas d'autres usages? Pourquoi pas d'autres propriétés méconnues? Et cette idée selon laquelle les pierres émettraient des vibrations, ça aussi, ça flirte avec une réalité. C'est-à-dire que certains matériaux ont effectivement une propriété assez particulière qu'on appelle la piézoélectricité. La piézoélectricité, c'est une propriété qui fait que certains matériaux se polarisent électriquement, c'est-à-dire qu'ils sont capables de générer une charge électrique quand on leur applique une contrainte mécanique. Ou, inversement, ce sont des matériaux qui vont se déformer quand on leur applique un champ électrique. Mm-hmm. Les montres à quartz, c'est comme ça que ça fonctionne. Il y a dans la montre un cristal de quartz qui est alimenté par une pile, un courant, et qui vibre à une fréquence très, très, très précise. Et c'est cette vibration-là qui est utilisée par le circuit, par la mécanique de la montre, pour faire avancer les aiguilles.
1: Ouais.
0: Mais attention, ça vibre. Ça bouge, mais est-ce que ça a des pouvoirs curatifs? Là, c'est autre chose.
1: Oui, ben c'est ça. Il faut que ça puisse être démontré expérimentalement, puis il faut qu'on ait des hypothèses, des cas théoriques, puis tout ça. Puis en tout cas, moi, en 7 ans, là, on n'a jamais vu de spécialisation dans aucune université en lithothérapie. Là.
0: Lithothérapie, puis,
1: mes excuses auprès des gens qui s'en réclament, mais je veux dire... C'est pas scientifique.
0: La vérité, Mathieu, c'est qu'entre le moment où vous m'avez confié cette chronique-là, il y a quelques semaines, et aujourd'hui, où je vous la livre, j'aurais techniquement pu obtenir mon diplôme, là je mets des gros guillemets,
1: en quelques semaines,
0: de lithothérapeute. En fait, j'ai même envisagé faire l'expérience, mais j'avais pas cette somme à gaspiller. J'ai fait une recherche pour des formations en lithothérapie. Plusieurs options, de 49 à 3 000 $. Mais bon, comme j'avais pas beaucoup de temps, j'ai trouvé une formation en ligne d'une valeur de 395 $ canadiens, offerte pour 79 $. Bon jour de chance.
1: Mm-hmm.
0: 13 modules téléchargeables, accessibles en ligne, avec en bout de course un examen de 40 questions à choix de réponse qu'il faut compléter, avec une note de 80 % pour obtenir une certification reconnue mondialement. Et si on échoue, c'est pas grave, parce qu'on peut se reprendre autant de fois qu'on veut. Donc,
1: j'aurais
0: 40
1: ça,
0: questions
1: moi, j'ai
0: à choix
1: quelques
0: de réponse.
1: Matières dans mon parcours scolaire où j'aurais aimé avoir ce genre de
0: fait qu'en gros, d'examen. Ce que ça nous dit, ce qu'il faut retenir, c'est que la lithothérapie, c'est pas une pratique qui est encadrée. Et pourtant, une séance de lithothérapie coûte sensiblement le même prix qu'une séance chez le psychologue. À cette différence près que le psychologue, lui, doit compléter un baccalauréat, un doctorat, et être reconnu par son autre professionnel.
1: Oui, tu peux pas dire n'importe quoi.
0: C'est plutôt que 40 questions à choix de réponse.
1: Ouais, non, c'est clair. Mais bon, en même temps, on a souvent parlé de l'effet placebo ici à l'émission, puis on pourrait quand même aussi postuler que si une personne y croit beaucoup, puis dit ça, cette pierre-là va me faire du bien, on peut effectivement même mesurer ce phénomène-là.
0: En effet, il y a une expérience qui a été menée à l'Université de Londres en double aveugle, c'est-à-dire qu'on utilise un placebo, et que ni le volontaire ni le prescripteur ne sait qui reçoit quoi. Et donc, dans ce cas-ci, on avait 80 volontaires. La moitié ont reçu un vrai cristal et l'autre moitié une imitation. On a relevé aucune différence, aucun

0: davantage des vrais cristaux par rapport aux faux. Mais on a quand même constaté que les gens qui y croient, qui croient au pouvoir des cristaux, peu importe qu'ils aient un vrai ou un faux d'ailleurs, eux en ressentent les effets bénéfiques. Et donc, dans cette perspective-là, la lithothérapie peut, dans une certaine mesure, faire du bien aux gens qui y croient. Les petites pierres pour ma fille, c'est sympathique.
1: Mais non, mais c'est sympathique. Voilà. Là, puis là, je veux dire, la pierre, elle est belle. Puis je veux dire, la tâter, c'est quand même intéressant. Là, tout ça. Mais en même temps, si on a une maladie là, grave, là, de remplacer une vraie thérapie par ça, à un moment donné, là, faut quand même pas charrier. Là.
0: Ben c'est là le vrai danger. Le vrai danger, c'est de la présenter comme un traitement efficient contre une maladie, alors que c'est absolument pas le cas. Dans mes recherches en ligne, j'ai trouvé des promesses, des pierres qui soulagent des problèmes respiratoires, des rhumatismes, de l'arthrose, des maux de dos. Ça, donnez-moi ça une remorque. Je vais faire mon entrée avec ça. Stimuler le système immunitaire, guérir l'acné, les allergies, le zona, les verrues. En 2012, en France, il y a une femme atteinte d'un cancer qui a refusé les soins conventionnels, s'est tournée vers la médecine alternative, la lithothérapie. On lui a vendu un lit de cristal à 5 000 € en lui promettant une guérison. On comprend qu'elle est décédée aujourd'hui. Alors, les petites pierres que vous avez entre les mains, d'ailleurs, là, j'imagine que j'ai brisé l'effet placebo. Ouais, hein, c'est fini.
1: Oui, effectivement. Elles sont magnifiques, je le dis. C'est une très belle pierre.
0: Ça va, ouais. Mais il faut rester vigilant. Ouais. Puis ouvrir la porte à une pseudo-science, c'est généralement aussi tracer la voie pour d'autres.
1: Pour d'autres choses, oui. On met le bras dans le tordeur. Ben voilà. Ben merci beaucoup pour cette mise au point. C'est important d'y revenir parce que c'est ça. Là, je veux dire, à un moment donné, c'est pas parce que Victoria Beckham dit que c'est bon qu'elle pourrait être chroniqueuse à Moteur de recherche. Voilà. Merci beaucoup.
0: Ah,
1: non, je la donne. Merci, Noémie.
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1: Alors, Nicole, on le disait, vous partez. Nicole est partie. Bon, elle est partie en Tasmanie. Noémie, vous nous parlez de l'application PictureThis.
0: Oui, une application qui permet d'identifier les plantes. Je ne l'ai pas essayé avec les mousses. D'ailleurs, je vais le faire dès ce week-end. Donc, on prend une photo et en quelques secondes à peine, on sait si on a affaire à un amélanchier, des narcisses, un forsythia, de la chaude, de l'alouette.
1: Bon.
0: Et à chaque plante sont associées une fiche d'information générale avec la durée de vie, la période de plantation. Une fiche de soins, arrosage, engrais, coupe, tout est là. C'est comme avoir un ami botaniste.
1: La cour est pleine. C'est PictureThis. Chloé Anne, le sommet sur la désinformation climatique du Laboratoire de l'intégrité de l'information de l'Université d'Ottawa.
3: Exact. Si vous passez à Ottawa les 19 et 20 septembre, c'est là que ça va se passer.
1: Donc, très, très important sommet sur la désinformation climatique. Puis Dieu sait que là, il y en a aussi.
3: Et oui.
1: Plus que jamais, hein.
3: C'est
1: on dirait que plus il fait chaud, puis plus ça vient des humains, moins il y a des gens pour y croire.
3: Oui.
1: C'est quand même c'est incroyable. Voilà, merci de nous écouter. On est là demain, 19h. Soyez-y.
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10: Ici Rebecca Kwan, voici les informations. Mark Carney tente de se faire rassurant après l'annonce par l'administration Trump de possibles nouveaux tarifs douaniers qui seraient imposés au Canada le mois prochain. Le premier ministre s'est entretenu avec le président américain et assure que les négociations commerciales vont accélérer. Juliane Lapointe a préparé ce reportage.
11: C'est le plus récent dans une série des menaces tarifaires depuis 18 mois.
12: Un air de déjà-vu pour le premier ministre Mark Carney. Le Canada est encore une fois la cible de Donald Trump.
11: Je viens de discuter avec M. le président des États-Unis ce matin. Nous sommes d'accord d'intensifier nos négociations pendant les prochaines deux semaines.
12: Les États-Unis comptent imposer dans un mois des droits de douane de 50 % sur

0: des produits canadiens de toutes sortes. De l'alcool, du ciment, des bâtons de hockey et même des laisses pour les chiens. À la Maison-Blanche, le président ne démord pas. C'est pour répondre à la façon dont nos agriculteurs et nos résidents ont été traités, insiste Donald Trump. Le président qualifie de discriminatoire des mesures protectionnistes du Canada pour l'industrie laitière, le secteur automobile et la vente d'alcool américain. Le Canada a été très dur envers les Américains, dit-il. L'impatience se fait sentir au Bloc québécois, son chef Yves-François Blanchet.
1: Que le gouvernement canadien, je crois, prenne acte de l'échec de sa stratégie à battre.
0: Mark Carney maintient que sa stratégie est la bonne.
2: C'est nécessaire d'avoir des conversations et les conversations de l'équipe commerciale.
0: S'il ne parvient pas à éviter une autre vague de tarifs, le premier ministre Mark Carney affirme qu'il évaluera alors toutes ses options. Ici Juliane Lapointe, Radio-Canada, Ottawa.
3: Par ailleurs, le Canada ne participera pas à la cérémonie conjointe avec les États-Unis pour l'ouverture du pont international Gordie Howe à Windsor, qui relie l'Ontario au Michigan. L'événement est donc annulé. Le ministre fédéral du Logement et de l'Infrastructure, Gregor Robertson, affirme que la décision a été prise en raison des nouvelles menaces tarifaires de Washington. Près de 200 feux de forêt sont toujours actifs en Ontario et la majorité ne sont pas maîtrisés. Au moment où des dizaines de communautés sont évacuées, des leaders autochtones de communautés touchées dénoncent des problèmes systémiques et demandent une enquête publique sur la question sur la gestion des feux par le gouvernement Ford. Les explications de Catherine Brulotte.
4: There's nothing left but just ashes. La chef de la Première Nation Namegosigagon, Helen Pavula, a pu visiter pour la première fois sa communauté, entièrement détruite par les flammes.
5: My community was devastated. Sorry.
4: Elle peine à décrire la dévastation qui a suivi l'évacuation, sans assistance, des membres de sa communauté. Un rôle qu'aurait dû jouer la province, selon elle.
5: We do not understand how MNR failed to protect our community.
4: Les dirigeants autochtones affirment que le feu avait été signalé au ministère des Richesses naturelles dès le 8 juillet. Le premier ministre a pourtant déclaré au cours des derniers jours que le brasier s'était déclaré soudainement.
6: I totally disagree with that.
4: Plus tôt mardi, Doug Ford avait déjà répondu aux critiques annoncées.
6: We have constant communication. We're going out to the First Nations.
4: Le premier ministre affirme que son équipe est en contact constant avec les dirigeants des Premières Nations et que l'aide aux évacués a été mise en place aussi rapidement que possible.
7: The chiefs are calling for an immediate public inquiry.
4: Le chef de la Première Nation de Gull Bay demande la tenue d'une enquête publique.
7: L'accountability should extend to the deputy minister and, if necessary, the minister responsible.
4: En réitérant son soutien aux premiers répondants et aux équipes sur le terrain, Wilfred King estime que les autorités de la gestion de feux de forêt en Ontario, y compris le ministre des Richesses naturelles, doivent être tenues responsables de la crise. Ici Catherine Brulotte, Radio-Canada, Toronto.
3: En terminant, en pleine vacances de la construction au Québec, le prix de l'essence à la pompe ne semble plus avoir de plafond. Le carburant régulier s'approche du 2 $ le litre à certains endroits et comme l'explique Mathieu Massé, la situation aggravée par le contexte géopolitique ne semble pas sur le point de se résorber.
8: Avec des prix à la pompe qui ne cessent d'augmenter, les vacanciers devront certainement faire des choix difficiles cet été.
9: C'est décourageant, surtout dans le temps des vacances. Là.
10: Je reste alentour de la place que voyager à l'extérieur.
8: Même si la saison est relativement propice à des augmentations du prix de l'essence.
11: C'est sûr qu'il y a une demande plus forte pour l'essence et le diesel parce qu'on se déplace plus. Et comme toute commodité qui est plus en demande, ça crée une pression à la hausse sur les prix.
8: Le spécialiste en énergie du Centre d'études et de recherche internationale de l'Université de Montréal, Yvan Clich, ajoute que la situation est alimentée par le contexte géopolitique.
11: La Russie qui n'exporte plus, les exportateurs de la région du détroit d'Ormuz également sont en capacité moindre.
8: Le prix du diesel, tout particulièrement, a un impact sur l'industrie du camionnage et du transport de marchandises. Marc Cadieux est PDG de l'Association du camionnage du Québec. Il explique que les compagnies ont un mécanisme pour ajuster leurs tarifs en fonction du prix du carburant.
12: C'est vous et moi, vos auditeurs, évidemment, qui en payons la facture.
8: Avec la reprise des hostilités au Moyen-Orient, les choses ne semblent pas aller en s'améliorant.
11: On n'est certainement pas sur le bon registre pour envisager un fléchissement des prix du carburant au cours des prochaines semaines.
8: Il rappelle de ne pas oublier la suspension de la taxe d'accise fédérale sur le carburant qui pourrait prendre fin à l'automne, sans laquelle il faudra ajouter un autre 10 cents par litre à la facture. Ici Mathieu Massé, Radio-Canada, Montréal.
3: C'est ce qui conclut les informations. Merci d'être à l'écoute.

0: Bonsoir, c'est Jean-Philippe Plot qui vous parle en face de moi. Pour la quatrième et dernière fois de ce cycle de co-animation, c'est Pascal Monpetit. Salut, cher.
1: Bonsoir, Jean-Philippe.
0: Avant de commencer à s'ennuyer, on va profiter quand même à fond de l'heure qui nous reste pour jouer à la radio ensemble. Ce soir, on va s'intéresser au déni. Pour moi, le déni, c'est pas nier la réalité, c'est plutôt l'équivalent de la mettre entre parenthèses, de manière inconsciente. Toi, quand t'entends le mot déni, à quoi penses-tu spontanément, cher?
1: Ben, à un refus de la réalité, là, avec ou sans parenthèse, disons. le fait de maintenir une fausse croyance pour réduire une espèce de tension interne, ouais. Malgré que tout nous prouve le contraire, là, je dirais quelque chose comme ça.
0: C'est une pas pire réponse. Hein? Je vais la réécouter plus tard, tantôt, pour voir si je suis d'accord avec ça. En préparant l'émission, je suis tombé sur une chronique philo diffusée sur France Culture et présentée par Géraldine Mosnay-Savoie. Je trouvais que c'était pas mal éclairant au sujet du déni, justement, et je propose d'en entendre un extrait.
2: Mon problème de déni, problème quand même assez passionnant puisqu'il s'agit de savoir comment est-il possible de nier ce que l'on sait. Alors concrètement, il n'y a pas 3000 solutions, soit on oublie, soit on interprète autrement la réalité. En gros, on refoule et on sait qu'il y aura un retour. Ce qui est quand même, quand on y pense, assez dramatique. Car imaginez, cela veut dire qu'une fois que l'on sait, eh bien on sait et c'est tout, rien à faire. Certains trouvent cela peut-être réjouissant ou rassurant quant au savoir, mais n'est-ce pas aussi vertigineux? Car alors, la volonté bute sur la connaissance ou l'esprit, l'entendement, appelez-le comme vous voulez, quoi que vous fassiez, vous savez. Et contre toute attente, cette connaissance ne vous nourrit pas seulement, mais vous hante, vous angoisse. Montaigne disait aussi, tu ne meurs
0: et
2: pas.
0: Et le déni, il apparaît là, précisément, je pense. C'est-à-dire quand on constate qu'une chose que l'on sait nous effraie, nous fait peur, à ce moment-là, ça arrive que l'humain refuse, inconsciemment, d'admettre une réalité insupportable. C'est une sorte de mécanisme de défense. Je te regarde, Pascal. As-tu un exemple d'un moment dans ta vie où tu as fait ce genre de déni-là face à quelque chose qui t'effrayait?
1: J'ai une amie qui a eu une maladie très grave avec un pronostic très sombre et puis je voulais pas entendre ça. Je me concentrais, j'essayais de trouver des cas de miracle parce que c'est un drôle de mot pour appeler. Mais en tout cas, en médecine, il y a des rémissions spontanées qui ne s'expliquent pas puis des survies très très très longues. En tout cas, je voulais pas entendre parler de d'autres choses que de ça.
0: Et tu te rabattais donc sur ça pour inconsciemment probablement pour pas voir tout de suite la réalité.
1: Oui, ou un exemple peut-être plus concret, l'eau du robinet, il y a 70 000 produits chimiques qui circulent au Québec. Il y en a seulement quelques-uns qui sont réglementés. Alors, on boit des composés perfluorés, ce qui s'appelle des polluants éternels. C'est très tentant. On boit des métaux lourds, on boit et qui sont surveillés de près. Tu sais. Alors, il y a une espèce de seuil de toxicité, là. Puis, ils disent que c'est correct. Ils disent que c'est correct, puis on boit l'eau du robinet.
0: Alors, je vais faire du déni, parce que pendant que tu parlais, je viens de boire une gorgée d'eau, fait que je vais faire semblant que je n'ai pas entendu ce que tu m'as dit. Avant de lancer la musique thème de l'émission, je dépose les mots du toujours très pertinent Camus. Ce qui est nié n'en existe pas moins. C'est un pas pire aphorisme, ça, sur le déni. Merci d'être à l'écoute de Réfléchir à voix haute, chers auditeurs, chères auditrices. C'est un privilège, vraiment, de faire cette émission-là. Allez, c'est reparti.
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0: Salut. Dimanche 8 février 2026 avec l'autrice et comédienne Pascal Monpetit, on se demande qu'est-ce que le déni nous empêche de voir?

À l'émission, on se réfère souvent à des philosophes pour appuyer nos réflexions. Hein? Mais je pense que c'est une bonne idée aussi de réfléchir à voix haute avec d'autres paires de lunettes, comme ici, où je trouve qu'une des phrases fortes pour non pas définir ce qu'est le déni, mais plutôt pour l'incarner, on la doit à l'humoriste Pierre Desproges, 1939-1988. Un jour, sur scène, Desproges a lancé dans un de ses numéros à l'humour noir... Moi, j'ai pas de cancer, j'en aurai jamais d'ailleurs, je suis contre. Quelle boutade habile pour dire au fond que le déni, ça nous empêche de voir la réalité, ou dit autrement, ça peut nous camper, comme le suggère la blague de Desproges, dans une position de refus de la fatalité. Ce soir, on va justement se demander ce qu'est la réalité, mais aussi ce qu'est la post-réalité. Oui, la post-réalité qui, selon

0: Le sociologue Gérald Bronner est une conséquence du déni collectif. Je le cite. C'est la fracture de notre socle commun. On vit dans la même société, mais plus tout à fait dans le même monde. Fin de citation. On va aussi tenter de distinguer le déni de la dénégation. Et non, c'est pas juste un exercice pour s'enfarger dans les fleurs du tapis des mots. Mais le déni, est-ce que c'est uniquement un enjeu, voire un problème duquel il faut s'occuper? Eh bien, cette semaine, j'ai trouvé ça super intéressant de lire des textes concernant le fait que le déni est aussi très utile à l'humain. Selon certains, c'est parfois même une première étape nécessaire avant de basculer dans le stade, oui, de la résilience. Et dans ces cas-là, le déni joue le rôle d'un amortisseur de choc, voire de coussin gonflable émotionnel. Par ailleurs, hier, j'ai demandé à Pascal Monpetit quel est son rapport au déni. Sa réponse, moi, j'essaie d'être le plus lucide possible, quitte à avoir l'air d'une épaisse dans certaines situations. Avant de changer d'avis et de me dire, non, j'assume pas ça, dis à la place que je lutte contre le déni. Je vous ai-tu déjà dit que j'aime l'authenticité des réflexions de ma co-animatrice? Pour nous écrire, réfléchir@radio-canada.ca, sinon passer par la bulle de conversation. Et dans le dernier tiers de l'émission, on va s'entretenir avec la prof de l'Université d'Ottawa et aussi essayiste Dali Giroux. Sur ce, voici une archive de France Inter, diffusion originale 2022, et c'est la voix du psychiatre Serge Tisseron qu'on s'apprête à entendre. Merci d'être à l'écoute.
1: Pourquoi avoir choisi de vous intéresser au déni, puis peut-être... Quelle définition vous en donnez pour commencer?
2: Oui, alors, c'est pas seulement une manière d'ignorer la réalité, hein, c'est une partie de la réalité, c'est bien pire que ça. C'est vraiment un bras de fer contre la réalité. C'est une croyance qu'on veut opposer à la réalité. On veut être plus fort que la réalité. C'est pour ça qu'il faut pas non plus confondre le déni avec ce qu'on appelle le biais cognitif, une erreur de jugement, voilà. Si quelqu'un se trompe sur quelque chose, on lui explique, il est prêt à être de notre avis. Dans le déni, jamais, on pourrait jamais convaincre quelqu'un qu'il a tort. S'il est dans le déni, parce que c'est une question identitaire. C'est son identité qui est en jeu. C'est pas la réalité, c'est lui face à la réalité.
1: Et il y a des facteurs favorisants du déni à vous écouter.
0: Je rappelle que c'était la voix du psychiatre français Serge Tisseron qu'on entendait dans une archive de 2022. Il venait de faire paraître à l'époque Le déni ou la fabrique de l'aveuglement. Resalut, madame Monpetit.
3: Bonsoir, Jean-Philippe.
0: C'était dense comme extrait. Hein. D'abord, il y a cette distinction avec le biais cognitif qui est pas mal intéressant. Un biais cognitif, c'est le fait d'ignorer une idée ou un fait avec comme résultat que ça teinte hein, notre pensée puis nos actions de manière erronée. Généralement, c'est inconscient puis involontaire. Puis souvent, la personne qui a ce biais-là ajuste sa pensée quand elle réalise qu'elle est dans le champ. Or, le déni, c'est refuser de voir, d'entendre ou de comprendre quelque chose pour une raison inconsciente. Un exemple de ça, c'est refuser d'accepter la mort subite, disons, d'un proche parce que le choc est trop grand. Moi, j'ai l'impression que c'est peut-être plus facile de sortir d'un biais cognitif que du déni. Mais là, je parle pour moi, je me trompe peut-être. Qu'est-ce que t'en penses, toi?
3: Mais comme je les comprends, les biais cognitifs, c'est comme des raccourcis. C'est une forme de paresse pour pas remettre en cause nos habitudes de pensée, on va dire. C'est
0: ou comme un éviter angle mort, quelque chose comme
3: ouais.
0: ça.
3: Ouais. Tandis que le déni, effectivement, ça semble être plus profond. C'est-à-dire, c'est comme un désir inconscient de pas renoncer à une conviction. Parce que sinon, la représentation de nous-mêmes ou du monde va s'écrouler. Là.
0: Ouais.
3: C'est comme un mensonge à soi-même, mais dont on ne se rend pas vraiment compte. Oui, ça a l'air d'être plus compliqué à débusquer puis à...
0: Ouais, parce que si on met ça de côté, c'est un peu comme si ce que Tisseron disait, c'est une partie de notre identité qui prend le bord, là, tu sais.
3: Oui.
0: Avant d'aller plus loin, j'ai justement envie d'évoquer une distinction importante que j'ai vue pas mal souvent passer cette semaine. C'est celle entre le déni et la dénégation. Puis pour ça, je vais citer la psychologue Anne-Victoire Rousselet qui a trouvé comment très bien résumer la patente, je trouve. Ouvrez les guillemets. Le déni est le refus inconscient d'admettre une réalité insupportable, insoutenable, alors que la dénégation reconnaît les faits, mais on les reconnaît pas comme ayant impacté à ce point-là nos vies. Donc, en gros, c'est de dire oui, la dénégation, là, je reconnais que telle chose, c'est un enjeu, mais non, ça a pas eu autant de conséquences que vous le pensez. Aurais-tu un exemple, toi? toi, Pascal, pour illustrer la dénégation, que ce soit tiré de ta vie personnelle ou de l'actualité récente, je sais pas.
3: Ben, disons un exemple, dans la vie courante, ça pourrait être une certaine mauvaise foi, c'est comme ça que je comprends ça. Mauvaise foi, c'est-à-dire de dire « Oh oui, ça me tente d'aller faire du camping pour les prochaines vacances, même si ça t'écœure.
0: »
3: Puis, ça va, bon, évidemment, ça va se tourner probablement en agressivité passive, là, en passive agressivité.
0: Ça va finir par du transfert, ça, là.
3: Oui, je l'entends comme une espèce de mauvaise foi, la dénégation. Là.
0: Consciente, mettons.
3: Oui.
0: Dans l'extrait, Serge Tisseron disait que la personne qui fait du déni se positionne contre la réalité, ce qui suppose une question philosophique vertigineuse, mais vraiment vertigineuse. Mais c'est quoi la réalité? Autrement dit, à quoi s'oppose celui qui fait du déni? Bon, on passera pas l'heure au complet sur ça, mais on peut quand même dire que la réalité, c'est le monde tel qu'il existe en dehors de nous. Le réel, c'est aussi ce qui résiste à nos idées. Puis on pourrait penser que la réalité, c'est ce qu'on décode avec nos perceptions. La maudite affaire, c'est que souvent, nos perceptions nous trompent. En fait, comme Lacan, Jacques Lacan l'a dit, en gros, le réel, puis j'aime ça beaucoup cette phrase-là, le réel, c'est ce contre quoi on se cogne. Mm-hmm. C'est ce qui reste au final. Cela dit, collectivement, j'ai l'impression qu'on fait du déni de plein de façons, avec la religion, avec la culture aussi. Grande question pour un dimanche soir. Pourquoi, selon toi, Pascal, l'humain cherche autant que ça à fuir le réel?
3: Mais parce que la réalité est insupportable.
0: Non, mais aussi simple que ça.
3: Ben, en tout cas,
0: le lundi c'est pas matin, moi qui, par
3: donc
0: exemple,
3: Camus l'a dit autrement, mais ouais. La vie est absurde et n'a pas de sens. C'est à nous à en donner un, peut-être. Et
0: par la culture, la religion,
3: les hommes de caverne, ils regardaient le ciel, ils comprenaient rien. Ils n'avaient pas les instruments pour mesurer, pas de télescope, pas d'instrument de mesure. Alors, ils ont inventé une espèce des mythologies, des cosmogonies pour essayer de donner un sens à tout ça. Puis même, tu sais, les constellations des étoiles qui portent des noms un peu courants, le chien, le cheval, l'ours. On essaie de se reconnaître là-dedans. Puis... ben c'est ça, puis on est doté aussi de quelque chose d'assez magique qui s'appelle l'imagination. Mm-hmm. Puis on aime les histoires, on aime les fictions, on peut pas s'en passer en fait. Puis on se raconte aussi des histoires dans tous les sens du terme.
0: Ça. Ouais, parce que tu sais le théâtre entre autres, on pourrait dire que c'est une forme de déni de réalité, ce qu'on y présente sur scène, mais en même temps, c'est une façon de faire du déni de réalité pour nous faire voir d'autres portions de la réalité. Donc, tout est en relation.
3: Oui, oui, mais c'est ça, dans le jeu de la symbolique aussi, on est capable de beaucoup de choses, les êtres humains. Hein, tu sais, c'est...
0: Pas mal, oui.
3: Puis jouer, c'est mentir de tout son cœur, alors on ment quand même de tout notre cœur.
0: Oui.
3: Puis le théâtre, c'est pas vrai, mais c'est réel aussi. C'est des vraies personnes devant toi.
0: Oui, assez bien dit. Ça, c'est pas vrai, mais c'est réel. Je vais en profiter pour déposer ici les mots d'un penseur que t'aimes beaucoup et que notre recherchiste Kim aime aussi beaucoup, ce penseur-là. C'est Clément Rosset, 1939-2018, je le cite. Je pense que la finitude de la condition humaine, la perspective intolérable du vieillissement et du trépas explique l'obstination des humains à se détourner de la réalité puis à faire du déni. Les humains vivent en se raccrochant à des représentations qui ne sont que des doubles de la réalité. Or, le réel est ce à quoi on ne peut jamais échapper. Fin de la citation de Rosset. Par exemple, il y a le réchauffement climatique, on ne pourra pas y échapper, ça. Ça, c'est le réel. En même temps, l'humain fait beaucoup de déni par rapport à ça. D'ailleurs, c'est la forme de déni qui te gosse le plus, ça, je pense. Hein?
3: Oui, parce que, bon, mettons les créationnistes qui pensent que l'univers a 6000 ans ou que la Terre est plate ou que la Lune, c'est un ballon blanc qui circule à 10 km de la Terre. Là.
0: Ouais.
3: ça dérange personne.
0: Même, ça.
3: Mais l'effondrement de la vie... ça concerne tout le monde. Moi, j'ai une fille de 17 ans. Là, c'est pas juste pour elle que ça m'inquiète. C'est que l'effondrement ne se fera pas du jour au lendemain. C'est ça le problème. C'est pour ça qu'on n'arrive pas, je pense, à l'évaluer comme il faut. Mm. Ça va passer par des cancers de la peau, de l'emphysème, de la difficulté à respirer. Ça va se faire très progressivement.
0: C'est difficile de s'y projeter parce que c'est loin aussi, entre guillemets. Là.
3: Oui. Puis on tombe dans un biais cognitif, le biais de la normalité, c'est-à-dire qui consiste à croire que les choses fonctionneront à l'avenir comme par le passé.
0: Ouais,
3: donc, on va s'en sortir. Ça fait depuis les années 70 que le drapeau rouge est levé. Mm. 50 ans plus tard, on dit, ah mais non, la vie est vivable encore. C'est quoi le problème? C'est ça.
0: C'est tout qu'un problème, justement. C'est pas pour rien, je pense que l'humain a tendance à faire un peu de déni. On va en parler d'ailleurs avec notre invité un peu plus tard, Dali Giroux. Une des formes de déni dont on entend parler souvent, c'est la post-vérité. Je sais que ça t'intéresse pas mal, ça. C'est l'idée, en gros, que chacun a sa vérité puis que cette vérité-là repose sur l'intuition puis sur le ressenti. Mais selon le sociologue français Gérald Bronner, qui était de passage, d'ailleurs, au Québec il n'y a pas très longtemps, j'ai vu ça passer sur les réseaux sociaux, il y a une forme de déni qui est similaire, oui, mais qui serait encore plus dommageable. C'est ce qu'il appelle la post-réalité, je le cite, Bronner. En démocratie, on a le droit de se disputer sur l'interprétation des faits, mais si on se dispute sur les faits eux-mêmes et plus largement sur le réel, on ne peut plus mener aucune politique rationnelle publique et ça rend impossible l'idée de faire société. Toi, Pascal, comme sage en résidence, de réfléchir à voix haute, est-ce que t'es en mesure d'identifier le point de bascule qui nous a fait entrer dans ce que Bronner appelle la post-réalité?
3: Évidemment, c'est pas arrivé du jour au lendemain, mais je pense que l'arrivée d'Internet, la toile, là, ce monde virtuel-là, justement, cette espèce de réalité parallèle-là, ça a été un point tournant. Parce que devant un ordinateur, ne serait-ce que ça, tout le monde a droit de parole. Du plus farfelu au prix Nobel de physique peut dire, donner son avis sur justement la crise environnementale.
0: Et ça fait aussi émerger, ça le dit, des réalités parallèles. Là,
3: oui, et surtout, je vais être cynique, là, mais on dirait que tout se vaut. C'est-à-dire que j'ai entendu un biologiste dire que la vie va s'arrêter en 2030. À peu près, selon les... En tout cas, lui, c'est une sommité internationale, là, puis c'est un gars qui... Tu comprends-tu? C'est une autorité, là. Si je dis ça, vous entendez ça en ce moment, 2030, ça va vous rentrer par une oreille puis vous sortir par l'autre. C'est rendu que ça n'a pas plus d'importance que si je dis, j'ai rencontré un gars sur Tinder. Tu sais, tout se vaut,
0: comme
3: là.
0: Comme si on était habitué à ça, puis que tout se vaut, effectivement, cela dit. Entendre une affaire comme ça, c'est sûr que ça m'interpelle énormément.
3: C'est-à-dire que moi, je ne peux pas le prouver. C'est ça l'affaire, c'est des experts.
0: Exact.
3: Moi, je ne peux pas faire un PowerPoint pour expliquer qu'en 2030, ça va être fini.
0: Pis c'est ça, c'est ce qui fait aussi que là, ça... Ça multiplie les réalités comme ça, puis on a de la difficulté à s'entendre justement sur ce que c'est le réel avec un grand R. Là, je fais une parenthèse. Tu sais, on parle de post-réalité. Ça me fait penser évidemment aux théories du complot qui sont nombreuses ici et là. Puis dans le dossier préparé par Kim, je lisais qu'une des manières de lutter contre le déni de réalité que représentent notamment les théories du complot, il y a ce qu'on appelle la résistance narrative, qui est un concept qui remonte au philosophe David Hume. Puis dans l'histoire récente, là, vraiment tout près de nous, il y a l'autrice Nancy Merzily qui a écrit le livre « Changer la vie par nos fictions ordinaires ». Elle avance notamment qu'on pourrait démonter certaines théories du complot si on apprenait depuis l'enfance à s'exercer à la fiction. Pour elle, pour Merzily, la fiction, c'est un mode de connaissance qui permet de déceler les mauvaises structures narratives dans les théories du complot. Qu'en pense l'autrice, puis aussi la comédienne que t'es? T'as-tu l'impression que ça pourrait être efficace?
3: Ben c'est sûr qu'il faut développer notre capacité critique, notre capacité à analyser puis à décrypter un texte ou un discours politique, etc., pour en identifier les ressorts. Mais c'est un peu à double tranchant parce qu'un très bon scénario qui se tient peut te faire avaler beaucoup de choses aussi. Parce qu'on sait presque rien de toute façon. On sait pas tant de choses que ça, tu sais. Personne sait tant de choses que ça. Puis, bon, en tout cas, là, je vais faire mon micro éditorial, c'est que je pense que le problème de la civilisation, si je peux me permettre, c'est qu'il y a un décalage entre les avancées technologiques puis la maturité des humains. La maturité des êtres humains n'a pas tellement changé depuis le Néandertal, mais on a des pitons entre les mains qui peuvent faire sauter tout le kit, là. On n'est pas assez sage pour avoir ça entre les mains.
0: C'est un papier éditorial de la soirée, je trouve. J'aime ça quand tu te permets de faire ça. Dans le dossier, je lisais aussi que pour lutter contre le déni que fait une personne, là on parlait de résistance narrative, souvent on est tenté de présenter des faits à la personne qui fait du déni. L'affaire, c'est que ça peut souvent entraîner l'effet contraire, c'est-à-dire que la personne, elle va se braquer. C'est pour ça que des psychologues suggèrent plutôt de poser des questions puis d'être dans une posture d'écoute, sans jugement idéalement. On suggère aussi d'être dans l'émotion plutôt que dans les idées. C'est que le déni, s'il nous empêche de voir la réalité, il nous protège aussi. De quoi? De la peur, de la honte, de la peine. Puis si la personne qui fait du déni réalise que sa peur est accueillie, bien souvent le déni va devenir moins fort. Mais personnellement, je trouve que c'est pas toujours facile d'adopter une posture d'écoute sans jugement face au déni. Toi, comment tu trouves ça? Puis ça, peut-être qu'une autre façon de te le demander, c'est as-tu un truc, toi, pour y arriver?
3: Ça vient pas de moi, là. C'est, disons, l'approche socratique consiste à, plutôt que d'imposer ton point de vue, tu vas poser des questions à l'autre tranquillement, avec objectivité, puis t'essaies de lui montrer ses contradictions au fur et à mesure. Mais encore faut-il que la personne soit disposée à ça. Mais c'est vrai que le déni peut être utile, effectivement. Ouais, en psychiatrie, par exemple, il y a des psychiatres qui disent, devant un cas de psychose, ils vont attendre que le psychotique soit, que son moi soit assez structuré pour encaisser le choc de la réalité avant de dire que son scénario tient pas debout. Tu sais, il y a des timings là-dedans aussi.
0: Ça me fait penser à notre recherchiste Kim Leblanc qui nous disait cette semaine qu'elle utilise le déni de façon, je dirais, positive dans sa vie, c'est-à-dire que le matin, elle fait le choix, pour dire ça comme ça, de ne pas consulter l'actualité pour préserver sa santé mentale, pour le dire comme ça. Je la comprends tout à fait de faire ça parce qu'il y a un flot de nouvelles qui peuvent être très négatives puis nous affecter le matin. Donc, c'est une forme de déni pour protéger, disons, son inconscient ou sa santé mentale. Tu nous as dit, je l'ai nommé tantôt dans l'introduction, que tu es quelqu'un qui essaie d'être lucide, de lutter contre le déni. Mais toi, est-ce que ça t'arrive dans la vie de tous les jours de te servir du déni de façon positive?
3: Je te dirais tout le temps, c'est ça qui est contradictoire. C'est-à-dire que...
0: C'est une contradiction.
3: Complètement, vraiment. Je pense que ça peut être très utile temporairement, c'est ça l'affaire.
0: Okay.
3: Temporairement. Par exemple, moi je suis pigiste, donc mon fonds de commerce il est pas établi, là c'est toujours un coup à la fois. Si j'ai un contrat puis que je suis très fatiguée pour des raisons qui m'ont hors de mon contrôle puis que je me présente, je vais pas traîner mes états d'âme, je vais faire semblant que je suis de bonne humeur et je vais carrément taper dans la psychologie positive, là, tout va bien, oui, comment ça va, très bien, tatata, et je finis par passer à travers la journée. Avec le cœur léger, tu sais.
0: Donc, c'est ça. Du petit déni au quotidien, comme ça, pour permettre d'avancer.
3: Déni,
0: non, mais ça en est quand même. Si vous avez envie de réagir à nos échanges, de nous suggérer des thèmes pour les prochains épisodes ou encore de répondre à la question de ce soir qu'on se pose, je la rappelle, qu'est-ce que le déni nous empêche de voir? Écrivez-nous à réfléchir@radio-canada.ca. Sinon, il y a la bulle de conversation qui est utilisée, par plusieurs d'entre vous. Vraiment, ça fonctionne très bien.
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0: Là, j'ai envie de nous amener sur un terrain un peu différent, le temps d'une archive, Pascal. On se replonge ici en 1967 à l'émission de radio Documents. Il est question ici de ce qu'on appelle la nouvelle critique qui a vu le jour, selon plusieurs, en 1963 avec l'ouvrage de Roland Barthes sur Racine. En gros, Barthes faisait un plaidoyer pour que les critiques cessent de faire du déni, c'est-à-dire qu'il souhaitait, Barthes, que les critiques acceptent qu'on puisse comprendre tout et son contraire dans un même livre et pas juste une seule chose, c'est-à-dire la supposée vérité de l'œuvre. On écoute, puis je vais avoir une question pour toi après.
5: Barthes et avec lui un certain nombre de disciples de la Nouvelle Critique disent « Il n'y a pas de vérité de Racine, il n'y a pas de vérité d'aucun écrivain que ce soit, il n'y a pas de vérité chez un artiste, il y a autant de vérité qu'il y a d'interprétation, et disait-il, c'est un mot important, rigoureuse, on y reviendra un peu plus tard. » Là-dessus, je me suis souvenu de la passion que j'ai toujours eue, que j'ai d'ailleurs encore, pour les explications de texte. Et je dois dire tout de suite qu'une chose qui me frappe dans la nouvelle critique, c'est le mépris profond qu'elle a pour les explications de texte. On verra un peu plus tard la raison de ça.
0: Je rappelle que c'est un extrait de l'émission de radio intitulé « Documents », diffusion originale 1967. Puis celui qu'on entendait, c'était l'écrivain et éditeur Yves Berger. Puis ce que je trouve intéressant là-dedans, c'est que la nouvelle critique littéraire mettait l'accent sur le fait qu'un texte dit une chose, mais il y a aussi dans un livre tout ce qui n'est pas dit par censure ou par tabou. Et là, Barthes, lui, invitait les critiques à cesser donc de faire du déni en disant qu'il n'y a pas qu'une seule vraie manière de comprendre un texte ou un livre. Non seulement Ce serait faux de penser ça, qu'il y a une seule manière de comprendre un livre, mais Barthes les invitait à chercher du sens entre les lignes ou encore oui. dans ce qui n'est pas écrit. Question à l'autrice, que t'es maintenant, partages-tu l'avis de Barthes? Il me semble qu'il y a pas juste une vérité dans une œuvre, sinon on fait du déni.
3: Sur ce point-là, je suis complètement d'accord. Lui dit que le texte est autonome et indépendant même des intentions de l'auteur.
0: Oui, voilà.
3: Puis il dit aussi qu'une œuvre, c'est comme... Enfin, non, mais moi, je veux dire, une coproduction entre celui qui l'écrit et celui qui le lit. T'sais.
0: Voilà.
3: C'est ça.
0: Oui, puis ça peut prendre aussi... Oui, c'est une coproduction, mais tu sais, donc, il y a plus qu'un lecteur, plus qu'une lectrice, fait que ça fait plein de coproductions, là, tu sais.
3: Oui, puis donc ça implique la participation active du lecteur.
0: Voilà, voilà.
3: Puis même un même livre lu et relu par la même personne 30 ans plus tard ne sera pas nécessairement le même.
0: Pascal, on a évoqué tantôt le fait qu'une des formes de déni qui te gosse le plus, c'est le déni climatique qui est un peu le mal du siècle, je dirais. Ici, tu le sais, on réfléchit à voix haute. Hein, et là, suis-moi bien. Cette semaine, j'ai pensé au fait qu'au Québec, on a un scientifique en chef, tu le sais, qui est nommé par le gouvernement. Ce soir, je me suis dit qu'on pourrait imaginer que dans un gouvernement de l'imaginaire et de la sensibilité, tu as été nommé la lucide en chef. D'abord, ben bravo, je voudrais te féliciter pour ça. Ensuite, en tant que lucide en chef, quel conseil principal aurais-tu envie de fournir au gouvernement pour nous sortir, ne serait-ce qu'un peu, du déni climatique? On vous écoute, Madame Monpetit.
3: Ben, je vais dire quelque chose que personne ne veut entendre. C'est-à-dire que moi, je pense, et Hubert Rive disait ça peut-être à la blague, mais il disait que ça nous prendrait un tyran éclairé. Quelqu'un qui dit, regardez, on arrête tout là.
0: Ouais.
3: Moi, je dis qu'on arrête tout. On débranche tout là, pendant une semaine, on fait des états généraux. Et puis là, on prend une décision. Est-ce qu'on veut continuer ou on arrête? Est-ce qu'on veut continuer à foncer dans le mur ou on arrête? Et c'est ça. Ou bien, deuxième possibilité, ça serait demander aux plus vieilles autochtones du territoire, peut-être quelqu'un qui a 115 ans puis qui a vu neiger, lui dire qu'est-ce qu'on fait? Qu'est-ce qu'on fait, monsieur ou madame?
0: Ben, je suis content qu'on t'ait nommé lucide en chef, Pascal. Il reste 2 minutes avant de rejoindre Dali Giroux. C'est le moment que je qualifierais de littérature à voix haute de l'émission, c'est-à-dire qu'on t'a proposé de lire un extrait de texte lié au déni. Et cette semaine, ton choix s'est arrêté sur un extrait de Macbeth, un classique de Shakespeare. Puis avant de te lancer, je pense que tu veux donner rapidement un petit peu de contexte, histoire qu'on soit en mesure de bien saisir la portée de l'extrait. Mais je te rappelle, il reste 2 minutes.
3: Oui. Alors, la pièce de Macbeth commence avec des prophéties de trois sorcières qui disent à Macbeth qu'il va devenir roi, qu'il va être tué par un homme qui n'est pas issu d'une femme et qu'il craint rien tant que la forêt ne va pas s'avancer. Alors lui, il se dit, ça se peut pas un homme qui n'est pas issu d'une femme, ça se peut pas une forêt qui s'avance, mais effectivement, en tout cas, celui qui le tue est né d'une césarienne, donc nanana, puis la forêt qui avance, c'est des soldats qui avancent avec un camouflage. Bon. Alors, devant l'évidence que il va mourir, plutôt que d'accepter ça, il fait un déni total, puis il dit le monde n'a pas de sens. Alors je vais le lire en traduction française, mais c'est « Éteins-toi, petite flamme, éteins-toi. La vie n'est qu'une ombre en marche. Un pauvre comédien qui pendant une heure se pavane et s'agite sur la scène avant de disparaître. C'est un conte raconté par un idiot plein de bruit et de fureur et qui ne veut rien dire. » Alors, il nie tout en bloc.
0: C'est un très bel exemple tiré de la littérature, effectivement, pour illustrer notre sujet. Vraiment, grand merci à toi, Pascal, de t'être prêté au jeu, comme ça, chaque semaine, au cours du dernier mois, de lire des extraits de texte. Chaque fois, en t'écoutant, je me disais, elle devrait être comédienne, cette femme-là. On va maintenant aller rejoindre notre invité de la soirée. Aujourd'hui, c'est vers Ottawa qu'on va se tourner parce que c'est là que nous attend la prof de l'Université d'Ottawa et essayiste Dali Giroux. Mais tout juste avant, voici une archive de la voûte de Radio-Canada. Puis c'est en lien, évidemment, avec le déni. C'est un extrait d'indicatif présent en 2024. Vous écoutez Réfléchir à voix haute avec Pascal Monpetit et Jean-Philippe Plot.
6: Eh bien, nous étions partis, Frédéric Lenoir et moi-même, du constat qui était celui des sociologues de la mort dans les années 75, qui disaient que les sociétés modernes avaient organisé un véritable déni de la mort. Au fond, si nous n'avions plus rien à dire de la mort, autant laisser cette chose loin de nous, et pour ne pas être détruite, ne pas être effectivement bouleversée, anéantie par l'idée de cette mort. Donc, la possibilité de parler de la mort n'existait plus dans la modernité, et il nous est apparu que c'était un possible, puisque d'après ce qu'on sait, le propre de l'homme, c'est à la fois de penser sa finitude et de la refuser. Mm-hmm. Donc, quels sont les scénarios, quelles sont les appréhensions, quelles sont les idées que les modernes élaborent autour de ce qui est leur rendez-vous. Enfin, il y a une chose que nous partageons ici, c'est cette vérité, c'est que nous allons tous mourir.
7: Ouais. Et c'est vraiment fabuleux et très paradoxal de voir...
0: Celui qu'on entendait ici, c'est l'essayiste Jean-Philippe de Tonnac qui venait de faire paraître un livre sur la mort pour lutter, disons, contre le déni collectif qu'on fait de celle-ci. Maintenant, pour poursuivre nos réflexions sur le déni, on retrouve à l'instant l'essayiste et prof de théorie politique et féministe à l'Université d'Ottawa, Dali Giroux. Salut Dali, bienvenue à l'émission.
8: Salut, ça me fait plaisir.
0: Avant d'aller plus loin, on va remercier les gens de la station de Radio-Canada à Ottawa de nous permettre de faire cette entrevue-là à distance. Puis je vais te présenter en même temps Dali, ma co-animatrice du moment. C'est la comédienne et autrice Pascale Montpetit. Dali, Pascale.
3: Allô, Dali.
8: Allô.
0: Dans l'extrait qu'on a entendu, il était question du déni collectif qu'on a tendance à faire par rapport à la mort. Je suis curieux de savoir si tu as l'impression qu'il y a un parallèle à faire entre le déni de la mort puis le déni climatique, oui, un sujet auquel tu t'intéresses, mais surtout, c'est une manière de te demander une réaction à l'archive qu'on entendait ici, là.
8: Ben, ça paraît toujours un peu dramatique, tu sais, cette espèce d'arc incroyablement tendu là, entre nous et notre mort, qui est commune là, en philosophie. Mm-hmm. En même temps, quelque part, c'est comme c'est l'archétype du déni, si on veut, et probablement que tous les petits et grands dénis qu'on vit, qu'on subit, que ce soit individuel ou collectif, ils portent quelque chose, ils portent une trace de cette peur de la mort, certainement.
0: Dali, je cite le philosophe Clément Rosset, dont on m'a dit que tu l'as lu il y a plusieurs années déjà de ça. Il a dit que le réel est là, mais nous sommes ailleurs. Mmh. Toi, comme essayiste et comme prof de pensée politique, t'observes le fonctionnement de la société. Est-ce que t'as l'impression que cet ailleurs-là, c'est devenu notre réalité? Dit autrement, est-ce qu'on est devenu des experts pour vivre à côté du réel, c'est-à-dire dans le déni?
8: Ben, je pense que c'est la nature même de la bête qu'on est. Tu sais, on vit dans le langage. Puis quand Rosset, il dit, je pense que c'est dans le traité de l'idiotie, le réel traité de l'idiotie, le réel, il est idiot au sens où il se fout complètement de nous. Il est fermé lui-même. Mmh. Et en ce sens-là, on n'a pas accès. Puis en psychanalyse, on travaille un peu avec les mêmes marqueurs, disons. Mmh. C'est-à-dire qu'on n'a pas accès au réel. Par contre, à travers le désir, puis dans l'imaginaire, ben on se construit des récits vraisemblables que l'on habite. Mmh. C'est-à-dire qu'on habite toujours dans l'histoire qu'on se raconte. Ouais. De ce que c'est donc le réel, c'est-à-dire, disons, la réalité. Donc, on vit dans des réalités, tu sais. Puis elles sont nécessairement... elles sont toujours partagées, toujours collectives. Puis après ça, ben si on veut penser à l'époque contemporaine en rapport à ça, peut-être qu'on peut dire que la symbolisation là, qu'on sécrète, là, mm-hmm. comme humain, parler, se raconter des histoires, actuellement, est peut-être dans une forme, une forme de délire, dans le sens où, tu sais, les chaînes de rétroaction industrielle de la parole, là, dans lesquelles on communique, on fonctionne, des fois, on se dit, mais le récit commun, il est devenu fou.
0: Mmh. Notre recherchiste, Kim, me faisait remarquer que le déni, pour une personne, finit souvent par s'exprimer dans son corps, par des douleurs ou des maladies. Puis là, elle s'est demandé, est-ce que le territoire, nos forêts, nos fleuves ne sont pas en train de devenir, je trouve ça très beau, le corps malade d'une société qui fait du déni quant à l'impact de son mode de vie.
8: Mmh. Ben en tout cas, c'est une très belle image. Hein, de dire, peut-être que nous, collectivement, on a décidé de nier, à certains... Il y a des degrés de déni. Il y a du super déni climatique qui dit, c'est bon, le président américain qui dit c'est une arnaque. Le réchauffement climatique, ça, c'est une forme extrême. Puis
0: c'est du négationnisme,
8: C'est ça. Puis après ça, il y a toute une échelle de déni, puis on y participe tous, tu sais, à savoir de dire, tu sais, on se dit, ben oui, mais qu'est-ce que tu veux que je fasse? Puis ben oui, mais je fais mon compost, mais oui, mais donc je prends-tu l'avion pour prendre des vacances, je prends pas l'avion. Tu sais, on est dans ces affaires-là, puis à un moment donné, on dit, bon, ben, on peut pas prendre ce type de questions-là sur nous, autrement dit, et nécessairement, on doit fonctionner avec une sorte de déni, puis de dire... C'est le retour du refoulé, quoi. Quand tu vois des lieux détruits, des accidents climatiques, la détérioration des environnements, l'extinction de masse des espèces qu'on est en train de vivre.
3: C'est comme si on avait loadé la carte de crédit, puis on n'est même plus capable de payer les intérêts. Puis là, on

0: On retrouve comme le lendemain d'une brosse dans, à l'ère anthropocène où est-ce que tout est dévasté, puis on se dit, qu'est-ce qui s'est passé? Qu'est-ce qu'on fait?
1: C'est ça, c'est ça. Puis là, tu sais, on est rendu à des niveaux de... On se pose pas les questions, puis en même temps, on fait des choix, tu sais. Mm-hmm. La politique, disons, environnementale actuelle, là, vers où on a l'air de s'en aller en Amérique du Nord, c'est on pèse sur le gaz, tu sais.
2: Ouais.
1: C'est une politique environnementale pour moi.
2: Oui, parce qu'elle agit, disons, peut-être pas au nom de ça, mais elle prend acte de ça, puis elle continue de peser sous le gaz, comme tu dis. Mais je vais me faire le sociologue du diable deux secondes.
1: Ouais,
2: en même temps, puis là, je pense à ma psy, puis au psy aussi. Mm. En même temps, le déni... Il y a plein de gens qui disent que ce ne serait pas que mauvais. Justement, il y a des psychologues qui pensent que c'est même essentiel de faire du déni devant un choc émotionnel trop fort. Cela dit, l'idéal, c'est de ne pas rester pris dans le déni, peut-être, puis de s'exposer à la réalité éventuellement. Est-ce que tu es de cet avis-là? C'est-à-dire que le déni peut quand même avoir une fonction positive?
1: Ben, c'est un mécanisme de survie, certain. Mm. On ne peut pas tout savoir tout le temps. c'est pas possible.
2: Ouais.
1: Même à un plan cognitif, tu sais, si on veut être intelligent, on peut pas tout prendre en compte tout le temps. Il y a toujours un travail, tu sais, la raison, c'est ça, c'est un travail de discrimination.
2: Mm.
1: Puis d'autre part, tu sais, aussi émotionnellement, la lucidité, je veux dire, c'est épuisant, tu sais. Et donc certainement, je veux dire, et donc on peut pas parler du déni comme quelque chose de mal ou bien, certainement pas. Après, faut être en rapport avec ça, tu sais.
2: Ouais.
1: Je veux dire, c'est comme un congé qu'on prend, c'est un congé moral, c'est un congé politique, c'est un congé émotionnel qu'on prend dans le déni. Puis c'est un coût-bénéfice aussi, tu sais, qu'est-ce que ça me coûte de nier? Il y a de l'énergie aussi qui est investie là-dedans.
2: Je te cite Dali Giroux. Sur le plan de l'imaginaire et du désir, nous sommes très démunis face à ce que ça pourrait représenter un autre mode de vie. Puis tu dis, dans l'espace public, cette conversation-là n'existe pas. Je trouve ça très puissant comme observation. De quelle manière, selon toi, est-ce qu'on pourrait en arriver à faire naître cette conversation-là sur la place publique? Par quel canal, mettons?
1: Mm-hmm. Ouais, c'est ça. C'est vrai.
2: C'est ça la maudite
1: question. Écoute, oui, parce que c'est vrai. Moi, je suis très désolée. Évidemment, j'en ai pas de réponse à la question. Mm. Par exemple, tu sais, on fait quoi face à la crise climatique? Mm. Puis on est dans une situation super difficile. Tu sais, puis personne n'est exclu de ça. Là, on est tous pris dans la même affaire ensemble. C'est de dire l'organisation de notre vie, notre forme de vie, la manière par laquelle on mange, on se loge, on se déplace, on s'éduque, on se soigne, elle est propulsée aux énergies fossiles, mm-hmm. puis à ses relais, disons, électriques, nucléaires, tout ça. Et on connaît rien d'autre.
0: Ouais, c'est ça.
1: Et là, on est face à la question de dire, OK, mais on arrive aux limites de ce modèle-là, puis il faudrait vivre autrement. On n'a aucune idée. On n'a aucune autre forme de vie, puis c'est des questions très difficiles, justement. Et je constate en même temps qu'on n'a aucune vraie discussion là-dessus.
2: Mmh. Ouais.
0: C'est comme si la décroissance, on ne sait pas par quel bout la vivre, c'est comme si la pâte à dents était sortie du tube et qu'il faudrait la rentrer dans le tube. Mmh.
2: Mais tu sais, en même temps, moi je pense à Nietzsche qui a écrit que l'art nous est donné pour nous empêcher de mourir de la vérité. J'ai l'impression que l'art nous est peut-être donné pour permettre de lutter un peu contre le déni, tu sais.
1: Oui, ben tu sais, je pense, moi je crois en tout cas à l'intelligence collective, puis tu sais, au travail à petite dose, tu sais, justement, on se donne la main ensemble, puis dans beaucoup, tu sais, c'est des vieux artisanats, c'est des artisanats millénaires. Tu sais, parler ensemble, respectueusement, des choses qui nous concernent, en acceptant qu'on n'a pas les réponses, en acceptant cet inconfort-là.
2: Ouais.
1: Tu sais, d'avoir une conversation dont on ne sait pas si, au terme de celle-ci, on va pouvoir, tu sais, avoir un choix de réponse A, B, C, D. Puis je trouve que, ouais, c'est ça, je trouve que collectivement, on manque un peu de courage. Puis après, juste même d'être capable en ce moment de se dire « Wow, on n'est pas capable d'imaginer une autre forme de vie parce qu'on trouve ça épeurant, qu'on trouve ça difficile. » Puis il y a aussi que c'est pas dans notre intérêt, peut-être, tu sais.
2: Ouais.
1: Je veux dire, moi, je vais mourir dans 30 ans, je pourrais bien dire...
2: Hey, ouais, ça menace notre confort, ça menace notre confort.

0: confort et tout ça.
1: C'est possiblement, c'est ça.
0: Mais tu sais, je t'entendais parler, puis tu nommais la peur et tout ça. Moi, peut-être que ça nous prend du courage, puis je comprends le courage comme la capacité de composer avec nos peurs. Alors, c'est ce que je nous souhaite à tous et à toutes. Dali Giroux, prof à l'Université d'Ottawa, où tu enseignes les théories politiques et féministes. Essayiste également, à qui on doit notamment Une civilisation de feu, paru en 2023 chez Mémoire d'Encrier. J'étais très content de te recevoir à ce micro-là, Dali, pour vrai, pour nous nourrir nos réflexions sur le déni. Ça faisait longtemps que j'avais envie de t'attraper sur les chemins de la radio. C'est fait. J'espère qu'on pourra refaire ça éventuellement, plus tôt que tard. Je te souhaite une belle fin de soirée, puis à très vite, j'espère.
1: Ben, merci beaucoup. C'est vraiment un plaisir.
0: Salut Dali. Réfléchir@radio, trèsunioncanada.ca si vous avez envie de réagir à cette entrevue-là, sinon passez par la bulle de conversation.
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0: Trois cas de figure du déni. Le déni a un je ne sais quoi de fascinant. C'est pas un mensonge qui est l'affirmation d'une chose qu'on sait fausse. C'est pas non plus ce que le philosophe Harry Frankfurt appelle de la bullshit, c'est-à-dire une affirmation faite dans l'indifférence la plus totale de ce qu'est la vérité. Non. Le déni, c'est ce que le psychiatre Serge Tisseron appelle un combat avec la réalité, une sorte de mécanisme de défense, généralement inconscient, qui sert tantôt à protéger la personne et son équilibre interne face à une situation dramatique, tantôt à conserver son harmonie face à des positions idéologiques qu'elle trouve trop confrontantes. Et quand je dis que le déni m'apparaît comme étant fascinant, c'est que son caractère inconscient fait qu'il est difficile d'en prendre conscience soi-même. Pour qu'une telle chose arrive, celui ou celle qui fait du déni doit être confronté par une autre. Sur ce, suivez-moi, là, ma réflexion sur le déni est une pensée en arborescence. Dans l'actualité québécoise, on lit à l'occasion l'hypothèse selon laquelle le gouvernement du Québec fait du déni à l'endroit de ce que plusieurs observateurs et observatrices du monde scolaire appellent l'école à trois vitesses. Pour faire court, là, cette expression qualifie les différentes strates du système québécois d'éducation. Les deux premières concernent l'école publique. Il s'agit des classes dites ordinaires ainsi que des programmes sélectifs. La troisième vitesse, ce sont les écoles privées. Au fil des ans, les critiques d'une telle architecture scolaire, qu'ils jugent inégalitaire, se sont butées à l'impossibilité d'obtenir une reconnaissance de la part du gouvernement de l'existence même de cette réalité. L'ancien ministre de l'Éducation, Bernard Drainville, en 2023, a en ce sens expliqué au Devoir que « la thèse sur l'école à trois vitesses a un biais idéologique et conceptuel » avant de conclure que les fondements sur lesquels s'appuie cette thèse lui apparaissent contestables. Le psychiatre Serge Tisseron, lui, distingue le déni du processus de dénégation en disant que ce dernier est le refus conscient ou verbal de quelque chose qu'une personne perçoit ou dont elle est en partie consciente. Peut-être est-ce ici plutôt un cas de dénégation que de déni. Je dépose la question dans l'Assemblée et je la laisse ouverte, étant moi-même confus sur la nature précise de ce combat gouvernemental avec la réalité. Dans l'actualité de ma vie personnelle, il m'a été donné de croiser le chemin d'une personne qui, adepte de manga, me donnait parfois l'impression de confondre ce qui s'y passait dans cet univers avec sa réalité de tous les jours. Par exemple, elle pouvait se sentir menacée sérieusement dans sa vraie vie, à la manière des héros qu'elle lisait, sans toutefois que ces écueils-là soient observables, mesurables et relevables dans son quotidien. Néanmoins, ce qu'elle soupçonnait d'exister dans le réel produisait de vraies émotions telles que la peur et la colère, mais aussi des comportements d'isolement à la manière de ses personnages préférés. J'ai tenté à quelques reprises d'aborder la question avec cette personne-là, en prenant toujours soin de ne pas utiliser l'expression « déni de réalité », mais c'était pas simple, je l'avoue. En contrepartie, la lecture de manga lui procurait beaucoup de plaisir et de joie. Alors j'ai fait le choix de me camper dans une posture où j'ai fini par conclure que sa réalité était peut-être composée de celles que nous connaissons tous et toutes, et aussi d'un peu beaucoup de fiction. Le réel

est là, mais nous sommes parfois ailleurs, disait le philosophe Clément Rosset. Parenthèse. Je pense ici aux travaux récents du sociologue français Gérald Bronner, lui qui est très intéressé

0: des personnages de fiction, voire même qui peuvent aller jusqu'à prendre la décision de se marier avec eux, notamment ceux issus de l'univers des mangas. Selon Bronner, le summum de ce déni de réalité, ouvrez les guillemets, ce sont les individus qui se marient avec eux-mêmes. Il s'agit alors d'absorber l'intégralité de l'univers dans son ego, ou encore de projeter son ego dans tout l'univers. Ce qui disparaît alors, c'est l'autre et la réalité. En toute transparence, là, je ressens pour ces comportements-là une grande curiosité sociologique, dénuée, du moins le plus possible, de tout jugement. Bref, comme dirait Charles Tisser, je trouve ça fascinant. Enfin, dans l'actualité de ma vie de partisan du Canadien de Montréal, j'avoue que je me laisse berner inconsciemment depuis des années par l'engouement de chaque début de saison de l'équipe, 24 fois championne des grands honneurs depuis 1909. Je mentionne alors à mon entourage que cette année-là, je le sens, même si le Canadien ne semble pas très bon sur papier, ils vont aller loin, peut-être même jusqu'à la Coupe Stanley. Mon garçon Émilien, 10 ans, m'entend dire ça depuis longtemps déjà. Récemment, alors qu'il a pris conscience que le Canadien avait cette saison une bonne équipe pour vrai, il m'a demandé si j'étais conscient que lors des années précédentes, le club était pourri raide. Ouch! Sans le savoir, Émilien venait de faire avec moi l'exercice de base par excellence pour me sortir du déni, c'est-à-dire me confronter avec la réalité.
1: On veut un Émilien en résidence.
0: Salutations à Émilien, s'il est à l'écoute, je le remercie de m'avoir sorti du déni à 10 ans. Je trouve ça pas mal impressionnant. Cela dit, Pascal, dans mon texte, j'évoquais les fictosexuels dont parle Gérald Bronner dans ses travaux récents. Petit rappel, parce que ça passait vite, la fictosexualité, ça désigne l'attirance sexuelle et romantique pour des personnages de fiction par opposition aux personnes réelles. T'es comédienne, quel regard portes-tu sur ce phénomène sociologique fascinant?
1: Ben, j'ai le goût de parler de deux grandes écoles de théâtre. Ouais. L'école de la catharsis qui nous vient d'Aristote, où est-ce que le spectacle est là pour faire éprouver des sentiments au public qui va vivre une espèce de décharge émotionnelle accompagnée d'une prise de conscience. Okay. Ça, c'est l'identification pure à ce qui se passe. Tandis que Brecht, lui, il veut pratiquer une distanciation, c'est-à-dire que ce que le spectateur voit, c'est pas vrai, c'est une fabrication. Donc, il fait tout pour rompre le pacte de croyance du spectateur avec ce qu'il voit. Là. Tu sais, par exemple,
0: ouais, ça va passer par détachement, là.
1: Montrer les spots à vue, montrer les coulisses, ouais, montrer, etc. Donc, où est-ce que je vais en venir avec ça, phytosexuel?
0: Peut-être que c'est plus facile de s'identifier dans la première définition que tu as présentée, c'est-à-dire que c'est une espèce de symbiose entre le spectateur puis les acteurs. Mais peut-être que tu je me disais peut-être que, je sais pas, tu t'étais toi-même fait prendre à ce jeu, puisque tu...
1: Ah, mais moi, je peux être très groupie. J'ai vu un spectacle de Cyrano de Bergerac, qui est à peu près le plus beau rôle du répertoire français, puis... Je tombais amoureuse de l'acteur qui jouait Cyrano, c'était pas à Montréal.
0: Okay.
1: Puis j'étais en voyage avec mon chum, puis je l'ai attendu à la sortie des artistes, puis j'ai dit à Mathieu, peux-tu m'attendre un peu plus loin? Et là, je me suis retrouvée devant, il s'appelle Michel Vermoz de la Comédie Française, puis là, je fais, merci, si vous saviez,
0: C'était ça, finalement.
1: Là, j'ai reculé. En rougissant. C'était une catastrophe.
0: J'étais en train de me dire que la première réponse que tu m'as donnée, c'était peut-être du déni. Tu voulais pas raconter ce que tu allais raconter là. Pascal, l'épisode de ce soir sur le déni tire à sa fin, mais j'ai le temps de diffuser la dernière archive que j'avais prévu de faire entendre aux auditeurs et aux auditrices, et à toi aussi, évidemment. Petit retour dans le temps, on se transporte ici en 2003, c'est sur un tout autre sujet, ça porte sur le déni, mais vous allez voir, là, à l'émission de radio intitulée « Aux arts, etc. », c'est la journaliste culturelle et elle-même autrice Aline Apostolska qui présentait pour l'occasion une critique du livre « Un lien si fragile », c'est un roman dans lequel il est question d'une forme de déni qu'on appelle déni de grossesse. On écoute.
2: Alors, j'ai reçu donc ce roman, Un lien si fragile, et j'ai commencé à lire ça et j'étais très vite troublée et bouleversée parce que ça rejoignait en plus une actualité du moment qui est l'histoire de cette jeune femme qui s'est retrouvée à accoucher et à abandonner son bébé dans la cuvette des toilettes ici au Québec. Et à chaque fois que j'entends ce

0: ce genre d'histoire, parce que malheureusement, ça se répète constamment. J'en ai entendu tout le temps que j'ai passé en France, j'en entendais. J'ai même une amie qui, elle, s'est rendue compte qu'elle était enceinte alors qu'elle est enceinte de 6 mois. Je n'y ai jamais cru. J'ai toujours pensé qu'il y avait quelque chose d'absolument impossible là-dedans. Et puis, à force d'écouter des enquêtes, des médecins, etc., j'ai fini par penser que c'était peut-être effectivement possible, mais qu'il y a quelque chose là de très en relation avec l'inconscient, avec la capacité ou l'incapacité à se reconnaître mère. Et c'est
1: alors c'était Alina Postolska qu'on entendait ici alors qu'elle parlait du livre Un lien si fragile. C'est un extrait donc qui remonte à 2003. En lisant sur ça hier, j'ai compris que ce type de déni va du fait pour la femme de ne pas réaliser qu'elle est enceinte, et ce pendant plusieurs mois, parce que notamment les signes ne sont pas apparents du tout, à une femme qui refuse inconsciemment d'accepter qu'elle est enceinte. Là. C'est là qu'on voit que le déni peut prendre toutes sortes de déclinaisons. Puis moi, j'ai connu une femme qui, jusqu'à 6 mois de grossesse, n'avait pas du tout réalisé qu'elle était enceinte. À sa défense, il n'y avait aucun signe apparent, justement, qu'elle était enceinte. Bref, est-ce que c'était du déni au sens propre du terme dans ce cas-ci? Moi, je pense pas, mais médicalement, il semble que oui. C'est là qu'on voit que le déni, en tout cas, peut prendre toutes sortes de formes. Hein?
2: Moi, il me semble que si l'arrêt des règles pendant 7 mois, je m'inquiéterais peut-être un peu, je sais pas. Mais c'est vrai que c'est spectaculaire là, comme déni, vraiment.
1: Ouais. Ben, c'est ça, je voulais terminer là-dessus pour montrer que le déni prend toutes sortes de formes, puis celui-ci, en tout cas, dans la littérature, il a l'air d'avoir été exploité, ou du moins, je vais le dire comme ça, entre autres dans ce livre-là, Un lien si fragile, ça pique ma curiosité. Pascal, merci pour ces 4 riches et profonds épisodes de radio qu'on a fait ensemble.
2: C'était
1: toujours
2: une
1: joie. Oui, vraiment. On va remercier Kim Leblanc à la recherche, Marianne Desbiens au choix d'archives, Stéphanie Cloutier-Brault est la chef de contenu de notre émission, co-animation Pascal Montpetit, animation, réalisation Jean-Philippe Plot. J'espère qu'on peut se dire à une prochaine fois derrière ce micro. Pascal, donc je pense que tu voulais pas que je te pose la question, donc on répond pas, c'est ça, on
2: avec
1: laisse ça
2: plaisir.
1: Dans les airs.
2: Avec plaisir, tu connais la réponse.
1: Allez, prenez soin de vous et des autres et on se retrouve dimanche prochain à 19h avec le cinéaste et réalisateur Louis Bélanger. Mm-hmm. Salut, à bientôt Pascal.
3: Bye.
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0: Ici Julie Dufresne. À Ça nous regarde ce soir.
1: Nous sommes d'accord d'intensifier nos négociations.
0: Négocier ou riposter.
2: We need to hit them back as hard as we can.
0: Face aux nouveaux tarifs américains, les avis divergent. Ottawa et les provinces vont-ils rester unis?
3: Ben, je suis pas certaine que d'avoir des représailles, c'est la tactique qui nous permet d'avancer.
0: Donald Trump, lui, en rajoute.
4: They need us to survive.
0: On analyse la situation et on prend le pouls des secteurs visés par la Maison-Blanche. Aussi à l'émission...
5: Les gens n'oseront pas le dire au service alimentaire. Tu mets trop de sel. Ils disent, mais la prochaine fois, il va m'avoir toute une salière. Là.
0: Des aînés se sentent muselés par la direction de leur résidence privée alors qu'ils veulent améliorer leur qualité de vie.
6: On m'a demandé aux directions de faire parvenir mon mot pour le corriger.
0: Et plus tard, les Québécois délaissent-ils leur propre musique? Une étude récente laisse croire que oui. Comment faire pour inciter les mélomanes à choisir les artistes de chez nous sur les plateformes numériques? Bonsoir à tous. Si vous avez

0: une impression de déjà-vu depuis 24 heures, ben vous n'avez pas complètement tort. Parce que c'est pas la première fois que l'administration Trump annonce de nouveaux tarifs contre les produits canadiens, comme elle l'a fait hier. Mais cette dernière offensive de la Maison-Blanche a quand même pris beaucoup de gens par surprise et les réactions, on vous en parlait hier soir, n'ont pas tardé. Une question semble s'imposer aujourd'hui. Doit-on riposter? Et si oui, comment? Je vous rappelle qu'on parle des droits de douane additionnels de 50 % qui touchent un large éventail de produits comme le lait, les vins spiritueux, le ciment et les bâtons de hockey. Le premier ministre Mark Carney a tenté de se faire rassurant aujourd'hui, mais pendant ce temps, certains premiers ministres provinciaux demandent à Ottawa de rester ferme et les représentants des industries concernées, elles, restent aux aguets. On commence notre couverture ce soir avec Estelle Côté-Sroka que je retrouve à Ottawa. Bonsoir Estelle.
1: Bonsoir Julie.
0: Le président américain a justifié donc ses nouveaux tarifs ce matin. Il dit que le Canada a besoin des États-Unis pour survivre.
1: Écoutez, le président américain Donald Trump a dépeint aujourd'hui le Canada comme un pays totalement dépendant des États-Unis, mais parfois suffisamment puissant pour profiter aussi des États-Unis. Le président américain Donald Trump a expliqué que ces nouveaux tarifs ne sont finalement qu'une réponse au traitement reçu par le Canada dans les derniers mois, en faisant référence notamment aux contre-tarifs imposés par Ottawa. Et pour justifier ces nouveaux tarifs, l'administration Trump évoque un traitement discriminatoire du Canada sur certains produits canadiens. Donc, vous savez, le président Donald Trump a signé 3 décrets hier, citant 3 irritants pour justifier ces nouveaux tarifs. D'abord, il y a le secteur de l'alcool qui pose problème, selon les États-Unis, parce que la majorité des sociétés des alcools au Canada ne vendent plus d'alcool américain. On a tout simplement retiré les produits des tablettes. Il y a aussi le secteur de l'automobile qui froisse le président américain, parce que le Canada demande aux constructeurs de faire des investissements au Canada plutôt qu'aux États-Unis. Et le troisième problème, selon Washington, c'est dans le secteur laitier. Les Américains déplorent que les tarifs imposés sur les produits américains soient plus élevés que ceux imposés aux produits européens. Donald Trump a aussi souligné aujourd'hui que ces tarifs douaniers n'ont rien à voir avec la gestion des feux de forêt au Canada, qui ont des répercussions sur la qualité de l'air dans plusieurs villes américaines. Mais il a aussi dit que les États-Unis songent encore sérieusement à mettre en œuvre d'autres tarifs pour cette raison spécifique. Donc, selon M. Trump, une mauvaise gestion des feux de forêt au Canada.
0: Le premier ministre Mark Carney s'est entretenu, lui, avec le président ce matin.
1: Oui, il a voulu se faire rassurant. Mark Carney assure que Donald Trump et lui ont convenu d'intensifier les discussions entourant l'accord Canada-États-Unis-Mexique dans les 2 prochaines semaines. Le premier ministre est même prêt à se déplacer à Washington au besoin pour rencontrer en personne le président américain. Mais essentiellement, les conversations vont avoir lieu entre les équipes de négociation. Donc, le ministre Dominique Leblanc, la négociatrice en chef Janice Charette, l'ambassadeur du Canada aux États-Unis, Mark Wiseman. Et si les nouveaux tarifs entrent en vigueur dans 29 jours, le 19 août, eh bien, le premier ministre Mark Carney affirme que toutes les options sont sur la table quant à d'éventuelles mesures de représailles. Mais l'objectif demeure, dit-il, d'avoir une entente globale à l'avantage des 2 pays. Mark Carney a aussi précisé qu'il revenait aux provinces de décider si elles veulent permettre la vente de l'alcool américains sur leur tablette. Et je termine, Julie, en vous mentionnant qu'il y a de nouveaux développements, d'autres répercussions au pays, en fait, avec ces nouveaux tarifs douaniers. La cérémonie conjointe qui était prévue entre les 2 pays pour souligner l'ouverture du pont Gordie Howe n'aura pas lieu. C'était prévu pour vendredi. Mm-hmm. Eh bien, le cabinet du ministre du Logement et de l'Infrastructure affirme qu'il ne serait pas approprié de tenir un événement de célébration entre les 2 pays dans un contexte actuel avec cette menace de nouveaux tarifs douaniers. Le pont doit relier la ville de Windsor en Ontario à Détroit au Michigan. L'ouverture est tout de même prévue pour le 27 juillet et il y aura une cérémonie vendredi, mais elle sera strictement canadienne avec des invités canadiens et non pas une cérémonie conjointe.
0: Estelle Côté-Sroka qui nous parlait d'Ottawa. Merci.
1: Au revoir.
0: Cette nouvelle offensive de Donald Trump contre le Canada est au cœur des discussions à la rencontre annuelle du Conseil de la Fédération.

0: Ce sommet de 3 jours qui réunit tous les premiers ministres des provinces et territoires s'est amorcé aujourd'hui à Charlottetown, à l'île du Prince-Édouard, où on joint notre collègue Sébastien Desrosiers. Bonsoir Sébastien.
1: Bonsoir Julie.
0: Sébastien, le conflit commercial a donc bousculé l'horaire de cette première journée.
1: Oui, l'économie et plus particulièrement la question des négociations commerciales entre le Canada et les États-Unis était déjà au menu de cette rencontre annuelle du Conseil de la Fédération, mais disons que dans le contexte, l'enjeu s'est imposé encore davantage. D'ailleurs, le premier ministre Mark Carney a convoqué ses homologues des provinces et territoires à une sorte de réunion d'urgence qui s'est tenue de façon virtuelle cet après-midi pour faire le point sur la stratégie à adopter face à Washington. Évidemment, tous souhaitent qu'un nouvel accord de libre-échange soit conclu au cours des 30 prochains jours pour éviter l'entrée en vigueur de ces nouveaux tarifs, mais à quel prix? Et si les deux parties n'arrivent pas à s'entendre, qu'est-ce qu'on fait? C'est l'une des grandes questions. Vous avez Doug Ford, par exemple, lui qui veut répliquer là où ça fait mal, c'est-à-dire imposer des contre-tarifs sur l'énergie, une idée qui ne plaît pas à Daniel Smith de l'Alberta, entre autres. Alors, on écoute le premier ministre de l'Ontario, celle du Québec, Christine Fréchette, qui ne pense pas non plus que les mesures de rétorsion soient une bonne idée. Et finalement, le premier ministre de la Colombie-Britannique, David Eby.
2: I'm tired of the bully trying to take our lunch money all the time. We always seem to be on our back heels. We need to be on the offense, not constantly on the defense with President Trump.
3: Ben, je suis pas certaine que d'avoir des représailles fortes à l'endroit des États-Unis, c'est la tactique qui nous permet d'avancer en termes de discussion puis de négociation avec les Américains. Ils sont pas les plus friands, bien sûr, de ce type de stratégie. Donc, voilà, je pense que c'est en négociant plutôt à la table que les choses vont avancer et qu'on va développer un cadre stable.
4: There is not a chance in hell that U.S. alcohol is going back on the shelf in British Columbia. And I'm proud of that, and I know the British Columbians support that.
1: Donc, vous avez entendu M. Eby, Julie, dire « aucune chance qu'on remette l'alcool américain sur les tablettes ». En fait, c'est une des raisons invoquées par la Maison-Blanche pour justifier ces nouveaux tarifs. Plusieurs provinces qui ont mis en place un boycott ne veulent rien savoir de faire marche arrière pour apaiser le président américain. Aujourd'hui, il n'y a que l'Alberta et la Saskatchewan qui en vendent toujours.
0: Et en marge du sommet, Sébastien, Christine Fréchette veut par ailleurs faire avancer les négociations sur Churchill Falls.
1: Oui, alors la première ministre du Québec a rencontré son homologue de Terre-Neuve et Labrador en fin d'après-midi. Vous savez que l'enjeu est très important. La centrale de Churchill Falls produit environ 15 % de l'électricité consommée au Québec en vertu d'un contrat signé en 1969 que Terre-Neuve et Labrador jugent injuste. Un nouvel accord conclu en 2024 fait l'objet de renégociations parce que le premier ministre Tony Wickham veut obtenir davantage que les milliards de dollars qui lui ont été promis. On lui a posé la question, donc pense-t-il toujours pouvoir en arriver à une entente d'ici les élections générales au Québec? Voici sa réponse.
5: We had a great meeting, discussed a lot of different topics, talked about healthcare, cost of living, and did talk about hydroelectricity development.
1: Alors, il dit, on a eu une bonne rencontre, on a parlé d'hydroélectricité, entre autres, mais si on lit entre les lignes, Julie, M. Wickham a l'air un peu moins pressé que Mme Fréchette de conclure ces négociations-là. Les deux n'excluent pas de tenir d'autres rencontres de travail au cours des prochaines semaines.
0: Et on aura certainement la chance d'en reparler. Sébastien Desrosiers à Charlottetown, merci beaucoup.
1: Avec plaisir. Au revoir.
0: Au revoir. Et on poursuit sur ce sujet parce que les réactions sont nombreuses. Les entreprises visées par ces droits de douane de 50 % sont plongées dans l'incertitude. Élise Allard, bonsoir.
6: Bonsoir, Julie.
0: Élise, les entreprises ne sont pas toutes touchées de la même façon par la plus récente menace de Donald Trump.
6: Non, parce que ça dépend de la présence des entreprises sur le marché américain. Pour certains, les Américains représentent un faible pourcentage de leur clientèle. Pour d'autres, c'est davantage. Mais je vous rappelle rapidement les secteurs qui sont touchés par ces tarifs. On parle des biens de consommation comme les vêtements, les chaussures, les parfums, les cosmétiques. Au niveau de l'alimentation, il y a les produits laitiers, le miel, les bières et vins et spiritueux. Aussi l'industrie de la construction comme le bois d'œuvre, le ciment. Au niveau des articles de sport, ce qui frappe l'imaginaire, les bâtons de hockey, les patins à glace et les bijoux et métaux précieux comme les colliers, les chaînes en or, bijoux en argent. Je vous parle de bijoux parce que j'ai pu parler à un joaillier de Montréal cet après-midi, Johan Jehan, qui est président et fondateur de la maison de joaillerie canadienne Exand. Il produit donc les bijoux ici au Québec, mais il exporte entre 20 et 25 % de ses bijoux aux États-Unis via son site Internet. Beaucoup de bagues de fiançailles, des alliances. Les Américains aiment acheter canadien. Il avait l'intention d'ouvrir des boutiques à Los Angeles et à New York jusqu'à hier, mais là, il dit, je mets ça sur la glace parce que, d'une part, l'ajout des tarifs, de tarifs

0: de 50 % sur le prix des bijoux, ça va faire sursauter ma clientèle. Ça va leur coûter beaucoup plus cher que le prix qui est affiché en ligne au Canada. Or, Yuan Jian nous explique qu'il est difficile pour lui de développer des nouveaux marchés ailleurs dans le monde. On l'écoute.
1: Oui. Plus forcément les États-Unis comme un marché qui est potentiellement viable pour nous, puis on va plus aller viser l'Europe à ce moment-là. Mais il faut se rendre compte que toutes les grandes marques de luxe, si on veut, proviennent de l'Europe, d'Italie, de France, par exemple. Et ils ont protégé leur marché intérieur. Donc pour une entreprise comme la nôtre, pour aller, par exemple, ouvrir une boutique en France, c'est très compliqué. Espérons que les choses s'améliorent pour qu'on puisse un jour continuer notre expansion vers les États-Unis.
2: Oui, alors ça devient très concret. Mm-hmm. Élise, que pensent les représentants de l'industrie de ces tarifs douaniers?
0: Mais on a eu un son de cloche de diverses associations aujourd'hui. Et ce qui ressort beaucoup, c'est que ces tarifs de 50 % sur les produits canadiens ajoutent un nouvel élément d'incertitude pour les entreprises qui a déjà des conséquences économiques. Par exemple, il y a des possibles annulations de commandes en ce moment. À l'Association des fabricants de meubles du Québec en particulier, on nous parle de salves tarifaires catastrophiques pour l'industrie qui déplore que pour les clients américains, il y a trop d'incertitudes pour acheter des meubles canadiens. On peut écouter Francis Prévost de Manufacturier et Exportateur du Québec. Il sera suivi de Pascal Chan de la Chambre de commerce du Canada.
3: Ça vient augmenter les coûts pour les entreprises. Ça vient retarder tous les investissements qui étaient déjà prévus. Là, c'est que ça vient créer beaucoup d'instabilité.
4: L'incertitude coûte extrêmement cher. Elle pénalise les entreprises canadiennes, mais aussi les entreprises et les consommateurs américains. Donc, plus que cette situation persiste, plus elle érode malheureusement la confiance et la bonne volonté qui sont essentielles au bon fonctionnement du commerce entre nos deux pays. Et puis, forcément, c'est les entreprises qui vont en subir le coup.
2: Élise, certains y voient quand même des bons côtés à ces tarifs, notamment des vignerons.
0: Oui, et ça, même si les vins spiritueux sont visés par ces tarifs, il y a Vigneron Canada qui nous dit que le Canada exporte annuellement environ 8 millions de dollars de vins vers les États-Unis. Autrement dit, le marché américain n'est pas si important pour les vignerons d'ici. Et aussi, il y a la décision de retirer des produits américains, des tablettes, notamment à la SAQ, qui profitent aux vignerons québécois, comme en témoigne Catherine Saint-Gelais, directrice générale du vignoble Les Bacchantes, et elle sera suivie de Normand Guénette, copropriétaire du vignoble Le Chaboté à Hemingford.
5: Dans la dernière année, avec justement les nouvelles lois qui ont été amenées, l'interdiction d'avoir les produits américains sur les tablettes de la SAQ, de notre côté, au vignoble Les Bacchantes, ça a augmenté de 40 % les ventes. Donc, on est très, très heureux pour ça. C'est pour ça qu'encore une fois, malgré ces nouvelles lois-là, malgré les nouveaux tarifs, on y voit du positif.
6: Ça va encourager le gouvernement à vraiment tenir la ligne plus dure avec le gouvernement américain. Pas de céder puis de dire qu'il faut remettre les produits américains sur les tablettes immédiatement.
0: Je rappelle que les droits de douane de 50 % imposés par les États-Unis doivent entrer en vigueur le 19 août, donc dans moins d'un mois.
2: Merci beaucoup, Élise Allard.
0: Je vous en prie.
2: Et plus tard à l'émission, on reçoit à ce sujet Martine Hébert, sénatrice, économiste et ex-déléguée générale du Québec à New York et Chicago, pour mieux comprendre ce qui est en train de se jouer.

0: How do we make sure this never happens again? That's what an inquiry must answer.
1: Les dirigeants autochtones du nord de l'Ontario demandent la démission de ministres et la tenue d'une enquête sur la gestion des feux de forêt dans la province. Une douzaine de communautés sont évacuées. Au moins deux ont été dévastées par les flammes. On en parle avec Catherine Brulotte. Bonsoir, Catherine.
2: Bonsoir.
1: Les chefs des Premières Nations croient donc que le gouvernement a failli à son devoir.
2: Ce sont les chefs de 9 Premières Nations, dont celles qui ont justement été ravagées par les flammes, qui ont tenu un point de presse aujourd'hui. Ils demandent la tenue d'une enquête publique indépendante sur l'ensemble de la gestion de cette crise de feux de forêt. Ils accusent le gouvernement provincial d'abord d'avoir manqué à son devoir de prévenir les communautés avant que les flammes posent un risque immédiat pour leur sécurité. Et ceux qui n'ont pas fait leur travail, disent-ils, devraient démissionner. C'est ce qu'a affirmé le chef de la Première Nation de Gull Bay. Et même s'il s'agit, a-t-il dit, de ministres. Le chef Saul Altokan, lui, a déclaré directement que c'est le ministre responsable des relations avec les Premières Nations, Rick Rickford, qui devrait simplement quitter son poste. La chef de la Première Nation, Namegosigogon, Hélène Pavola, qui est une des Premières Nations qui a été touchée par les flammes, là, a pu brièvement

0: visiter sa communauté. Elle a eu du mal, en fait, à décrire la scène qui l'attendait lors de sa visite.
1: We do not understand how MNR failed to protect our community. My community was devastated with just ashes.
0: Il ne reste que des cendres, a-t-elle dit, en rappelant que des membres de la communauté avaient communiqué avec le ministère, après l'observation d'un brasier le 8 juillet. Ça, c'est 2 semaines avant que les flammes se propagent jusqu'à la Première Nation. Mais la situation à ce moment-là n'avait pas été considérée critique.
2: Et le premier ministre Doug Ford a pourtant dit le contraire au cours des derniers jours.
0: Oui, en visite à Thunder Bay et questionné par des journalistes locaux sur le sujet, sur ces signalements-là, le premier ministre avait affirmé que les feux s'étaient déclarés rapidement. Ce matin, il avait aussi répondu aux critiques qui étaient attendues de la part des Premières Nations en disant que la province avait tout fait en son pouvoir avant, pendant et après les évacuations pour venir en aide aux populations et aux Premières Nations en particulier. Je vous invite à l'entendre.
3: I totally disagree with that comment. We have constant communication. We're going out to the First Nations. We provided them in the hotel. We provided them with food, any other expenses.
0: Il parle de communication constante avec les Premières Nations et a souligné que c'est le gouvernement fédéral qui a la responsabilité d'offrir les services sur les territoires autochtones. Il a aussi rappelé que l'ensemble des 155 équipes du ministère des Richesses naturelles, ça c'est près de 900 pompiers, sont déployés partout sur le terrain.
2: Et Catherine, d'autres résidents du secteur disent avoir alerté les autorités des feux.
0: Au fur et à mesure que la situation évolue, on entend de plus en plus d'anecdotes de résidents qui disent qu'ils avaient aperçu des brasiers, téléphoné au service d'urgence, avisé le ministère responsable. Il y a une procédure parce que vous le savez, les feux de forêt à cette période de l'année dans le nord de l'Ontario, c'est courant. Donc normalement, les gens sont habitués de déclarer les feux et on n'intervient que lorsque ça pose un danger pour des zones habitées. Le ministère répète depuis des jours que dans ces cas-ci, les choses ont évolué rapidement. Robert Laforge, propriétaire de la pourvoirie, d'une pourvoirie au lac des Mille Lacs, est un de ceux qui avait lancé ces alertes-là.
4: On n'a pas eu la chance d'avoir plus d'aide parce qu'il n'y avait pas de... On n'a pas eu de notice pantoute, là. Fait qu'on a pris qu'est-ce qu'on pouvait. On a laissé bien des choses en arrière. Puis là, vous voyez le feu. Il est à peu près 400 mètres de notre pourvoirie. Puis en avant de nous autres, il y a bien des îles sur le lac. Puis on voyait les îles poignées en feu, là. Puis tu voyais les flammes.
0: Heureusement, dans son cas, il semble que les flammes ont ravagé quelques véhicules sur sa propriété, mais laissé les bâtiments intacts. Non seulement, il y a tout près de 200 feux qui sont encore actifs, on s'attend à une saison longue, puisque le mois d'août promet d'être chaud et sec, plus qu'à l'habitude même. Et selon les données préliminaires, les flammes auraient déjà ravagé davantage de territoire qu'en 2021. C'était l'été le plus dévastateur jusqu'ici.
2: Catherine Brulotte, merci beaucoup.
0: Au revoir.
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6: Green gentrification. This is a textbook example.
7: And these are condos.
6: Yeah, these are condos. Yeah, and well, they're all condos.
2: Vous venez d'entendre un extrait du reportage de nos collègues de Radio-Canada Environnement qui sera diffusé ce soir sur ICI RDI. Ils se sont intéressés aux effets pervers de la création d'espaces verts en ville. Que ce soit de nouveaux parcs, des ruelles ou des corridors, ces projets peuvent accentuer les inégalités et contribuer à la crise du logement si on ne fait pas attention. J'en discute avec la journaliste spécialisée en environnement, Valérie Boisclair. Bonsoir, Valérie.
8: Bonsoir, Julie.
2: Valérie, pourquoi est-ce que vous êtes intéressée à ce phénomène-là?
8: Ça a piqué notre curiosité, en fait, parce qu'on s'est rendu compte que c'est un phénomène qui est documenté dans plein de grandes villes. Donc, on peut penser à New York, à Barcelone, à Mexico. Et on n'y échappe pas ici au Canada. Ça se passe aussi à Vancouver, à Toronto ou encore à Montréal. Donc, quand on regarde où est la nature en ville, on se rend compte assez vite que la répartition, elle est inégale. Il y a des chercheurs qui, en croisant des données, ils ont constaté que souvent les arbres, ils sont pas là où les besoins sont les plus criants. Mm-hmm. C'est-à-dire qu'on les retrouve pas majoritairement dans les quartiers où on sait que c'est là que vivent les populations les plus vulnérables aux canicules, par exemple. On voit aussi que les espaces verts, ils sont concentrés dans les quartiers où les gens ont généralement des revenus plus élevés. Alors, on a voulu comprendre pourquoi alors que les vagues de chaleur nous frappent chaque été, les gens qui auraient le plus besoin de fraîcheur, qui n'ont pas nécessairement des climatiseurs ou des grandes cours où trouver un peu d'ombre, ben ce sont ceux qui ont le moins accès à la nature en milieu urbain, qui sont obligés de vivre dans des îlots de chaleur. Et ce phénomène-là, il a un nom. On parle donc

0: d'éco-embourgeoisement ou de gentrification verte. Et ça, c'est un angle mort du développement urbain, selon les chercheurs. Puis ça a des conséquences très concrètes pour les citoyens qui le subissent.
1: Alors, comment ça se manifeste, cet éco-embourgeoisement-là?
0: C'est tout un processus. Et donc, on se rappelle, il peut varier d'une ville à l'autre. C'est pas toujours le même scénario, mais essentiellement, c'est lorsqu'un projet d'aménagement vert va contribuer à exclure des communautés moins bien nanties de ces espaces-là. Mmh. Et l'ironie, c'est que ce sont des projets souvent qu'on présente comme une solution pour lutter contre les effets des changements climatiques, qui vont permettre, nous dit-on, d'améliorer la qualité de vie des résidents. Mais dans les faits, ça devient une façon d'attirer des capitaux parce que la proximité à la nature en ville, ça vaut cher. Donc, ça fait augmenter la valeur des biens immobiliers. Et ça, ben, ça va attirer de nouveaux résidents qui, eux, ont les moyens de rester dans le secteur. Puis par la force des choses, ça va déplacer petit à petit ceux qui étaient là depuis des années, parfois même depuis des générations. Donc, cette population à faible revenu qui est repoussée en périphérie, les commerces vont changer aussi. Et on a un bon exemple de ça ici même à Montréal. Donc, le canal de la Chine, ça, c'est une histoire qui est vraiment fascinante. Autrefois, le canal, c'était un corridor économique majeur. Mais dans les années 70, on a décidé d'interdire la circulation commerciale. Et s'en est suivi une période de crise sociale où les usines ont commencé à fermer les unes après les autres. Et ce qui est resté, c'était des terrains contaminés. Sauf que dans les années 90, Parc Canada, donc le fédéral, qui est propriétaire d'une quinzaine de kilomètres de rive du canal, a entamé un grand projet de revitalisation, a annoncé que ça allait devenir un parc accessible au public. Et ça, ça a été repris comme argument de vente par des promoteurs qui soudainement trouvaient ça pas mal plus intéressant d'avoir ces terrains à proximité du canal, voilà. Et le reste de l'histoire, on la connaît. Les quartiers ouvriers d'autrefois, ben c'est devenu des quartiers pleins de tours à condos, voire de lofts assez luxueux. Et ces dynamiques-là, on les retrouve dans d'autres camps. On s'est intéressé au High Line de New York, ce parc magnifique. Ah oui. Avant, c'était une voie ferrée. Des citoyens ont parti un projet de verdissement en plein Manhattan. Et aujourd'hui, c'est une attraction touristique super fréquentée, mais tout autour, les loyers ont grimpé en flèche. C'est rendu inabordable. Alors, vous voyez pourquoi c'est vu par les chercheurs comme un élément indissociable de la spéculation immobilière, de la gentrification. Donc, c'est pour ça qu'on appelle ça éco-embourgeoisement.
1: Tout à fait. Alors, est-ce qu'on sait comment éviter que ça se produise?
0: Oui, les solutions, elles existent. Ça ne veut pas dire qu'elles sont faciles à appliquer, mais on sait par exemple que l'Institut national de santé publique du Québec, l'INSPQ, a produit un guide il y a quelques années pour aider les municipalités à mieux cerner le problème. Et ce qu'on y suggère reflète les propos de tous les chercheurs à qui j'ai parlé. Ça se résumerait à protéger les locataires. Ça revient constamment, maintenir des logements sociaux, avoir des cibles, des plans d'urbanisme, des règlements en amont de l'annonce des projets pour pas que ça devienne le terrain de jeu des promoteurs et consulter les communautés qui vivent déjà là, entendre leurs préoccupations. C'est beau d'avoir des beaux parcs, mais c'est mieux s'ils sont aménagés pour répondre aux besoins de ceux qui vivent autour. Il y a plein d'autres pistes, mais vous comprenez, Julie, le but, au final, ça devrait être que la nature en ville, elle soit accessible à tout le monde, surtout à ceux qui en ont le plus besoin.
1: Et le titre du reportage porte bien son nom. Est-ce que les arbres en ville, c'est juste pour les riches?
0: Voilà.
1: Vous pouvez donc regarder ça ce soir avec donc l'équipe de Radio-Canada Environnement. C'est diffusé sur ICRDI à 19h. Merci beaucoup, Valérie.
0: Merci.
1: Au revoir. Restez à l'écoute. Plus tard à l'émission, s'alimenter sans ne plus jamais mettre les pieds dans un supermarché. Une famille en France change de vie et achète strictement des petits commerces locaux. Mais d'abord... Après la pandémie, le gouvernement du Québec a créé des comités de milieu de vie dans les résidences privées pour aînés, les RPA. Ces comités d'aînés ont notamment pour mandat d'aider les résidents à formuler des demandes aux directions d'établissement dans le but d'améliorer leur qualité de vie. Mais Québec compte modifier leur rôle et retirer certaines de leurs fonctions, comme la défense des droits collectifs des aînés. C'est que dans certaines RPA, il y a parfois des frictions entre les comités de milieu de vie et les gestionnaires. C'est notamment le cas au Manoir Laval, une résidence soleil à laquelle s'est intéressé notre collègue Olivier Bachand.
2: Bonjour, bonjour.
3: Salut.
4: Les comités de milieu de vie ont pour mandat de porter la voix des gens qui habitent dans les résidences privées pour aînés. Celui du Manoir Laval, une résidence soleil, affirme que la direction de l'établissement lui met des bâtons dans les roues, selon sa présidente Diane Talbot.
5: Le comité milieu de vie, on est autonome, on est indépendant. Ça, il ne l'accepte pas.
4: Les cinq aînés qui forment le comité déplorent notamment que les gestionnaires

0: veut l'approuver ce qu'ils affichent sur le babillard qui leur est dédié. Diane Talbot soutient également qu'on a tenté de censurer un discours qu'elle a prononcé lors d'une assemblée réunissant les résidents.
1: On m'a demandé aux directions de faire parvenir mon mot pour le corriger, pour me dire ce que je pouvais dire. J'ai fait non.
0: Le secrétaire du comité, Régent Gravel.
2: Du contrôle, dans le fond. Ils veulent contrôler le message. Ils veulent pas qu'on s'organise.
0: La distribution d'un sondage maison aux résidents pour évaluer leur degré de satisfaction quant au logement, à la nourriture, aux services médicaux et aux loisirs a aussi irrité la direction.
2: Les deux scores les plus faibles, c'était la cuisine et le service médical.
0: Les résidents Soleil ont refusé de nous accorder une entrevue. Dans une déclaration, l'entreprise affirme qu'elle n'a rien à se reprocher. Dernièrement, deux représentants nous ont formulé des demandes allant au-delà des obligations légales et règles en vigueur, touchant l'affichage à la résidence et l'interdiction de sollicitation dans une résidence privée pour aînés, indique-t-on.
1: Pas de la sollicitation, là. On vend rien, là. On est là pour veiller au bien-être des gens. C'est ça une de nos fonctions, là, qu'il y ait une meilleure qualité de vie.
2: Ça demande la permission, là, ça donne non. Fait qu'on va demander pardon.
0: Les résidents Soleil estiment que l'opinion du comité de milieu de vie n'est pas représentative de celle du millier de résidents du manoir Laval. De son côté, s'estimant muselé par la direction, le comité de milieu de vie a porté plainte à Santé Québec Laval. Régent Gravel dit que cette démarche a reçu l'appui d'une centaine de résidents.
2: Le but principal, c'est de travailler avec les résidents Soleil. On a demandé aux CI3S d'agir comme médiateurs.
0: Santé Québec Laval a accepté d'examiner la plainte, jugeant que les pratiques décrites pourraient porter atteinte aux droits des usagers. Peut-on lire dans l'accusé de réception envoyé au comité de milieu de vie? Nous constatons que l'implantation des comités de milieu de vie est souvent problématique au niveau de l'application et l'interprétation du règlement par les directions des RPA, celles-ci se sentant souvent menacées, ajoute la commissaire adjointe aux plaintes dans une autre communication.
3: La maltraitance envers les personnes aînées, c'est inacceptable.
0: Les comités de milieu de vie ont été créés par le gouvernement caquiste dans la foulée de son plan d'action visant à contrer la maltraitance des aînés, présenté en 2022 par la ministre Marguerite Blais. Depuis 2023, les RPA les plus grandes ont l'obligation de les mettre en place. Des comités qui ont pour mission d'épauler les résidents afin qu'ils ne se retrouvent pas seuls face aux gestionnaires quand ils ont des problèmes ou des demandes, comme l'explique le président de l'Association des comités de résidents officiels du Québec, Raoul Charbonneau.
4: Les gens n'oseront pas le dire au service alimentaire, tu mets trop de sel. Hein? Ils disent, mais la prochaine fois, il va en avoir toute une saillère là, dans mon plat.
0: Selon lui, les relations entre ces comités et les directions de RPA sont généralement bonnes, mais il y a des exceptions.
4: Il y a parfois des gestionnaires qui ont peur des comités de milieu de vie et qui vont tenter de restreindre l'action d'un comité de milieu de vie.
0: Le PDG du regroupement québécois des résidences pour aînés, Marc Fortin, affirme pour sa part que certains comités vont trop loin.
5: Il y a une ouverture de la part de la majorité des RPA de dire « Oui, travaillons ensemble. » C'est juste que quand vous venez puis vous dites « Là, il faut baisser le loyer dans la RPA parce que ça nous coûte trop cher », c'est pas le rôle d'un comité de milieu de vie, mais il y en a qui font ça.
0: 3 ans après leur création, le gouvernement veut modifier le rôle des comités de milieu de vie. Selon un projet de règlement à l'étude, 2 de leurs 4 fonctions, soit diffuser de l'information sur les droits des résidents et défendre leurs droits collectifs, seraient retirées et remplacées par l'encouragement à la participation à la vie en résidence et la transmission des insatisfactions des résidents. Des changements qu'appuie Marc Fortin.
5: C'est important d'avoir cette espèce d'harmonie-là, cette représentation-là, mais une représentation qui est quand même dans le positif de dire « il y a des petites choses à améliorer, voici nos suggestions ».
0: Mais aux yeux de Raoul Charbonneau, c'est un recul inacceptable. Selon lui, ces changements pourraient par exemple empêcher les comités de faire des ateliers sur le droit au logement.
4: Ce n'est pas ça, un comité de milieu de vie. C'est pas comme ça qu'on va réussir à créer de la bientraitance dans nos RPA. Le projet de règlement apporte de la maltraitance s'il est adopté tel quel.
0: Le règlement sur l'exploitation des résidences privées pour aînés, qui modifierait notamment le rôle des comités de milieu de vie, ne sera finalement pas adopté avant les prochaines élections. Québec veut ajuster certains éléments. C'est donc le gouvernement, qui sera élu en octobre, qui devra trancher. Ici Olivier Bachand, Radio-Canada, Montréal.
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7: On a parlé ces derniers mois dans cette émission et ailleurs des difficultés pour la culture québécoise de se faire une place dans un univers où les consommateurs, vous comme moi, avons-le, nous nous tournons de plus en plus vers les plateformes numériques internationales, qu'il s'agisse de séries télévisées, de films ou encore de musique. Eh bien, justement, la presse rapportait ce matin une étude récente de la compagnie Luminate qui étudie les grandes tendances mondiales en matière d'écoute de musique et de production audiovisuelle et qui nous apprend que, je cite, « si le Québec était indépendant, il serait l'un des pays dans le monde qui écoute le moins la musique de leurs artistes. L'an dernier, au Québec, on évaluait à peine 7% les titres québécois qui étaient écoutés sur ces plateformes. Avec nous ce soir, au bout du fil, Geneviève Côté, elle est l'ancienne chef des affaires du Québec à la Société canadienne des auteurs, compositeurs et éditeurs de musique, la SOCAN. Bonsoir, Madame Côté.
8: Bonsoir, Julie.
7: Les Québécois écoutent un peu, enfin pas assez, de leur propre musique en ligne. On écoute beaucoup, par contre, de musique américaine. Est-ce qu'on peut dire que c'est parce qu'on manque d'intérêt, que les consommateurs, donc, n'ont pas intérêt à consommer cette musique-là, ou parce que les plateformes ne lui font pas suffisamment de place, ou carrément les deux?
8: Peut-être, oui, les deux. Et vous entendez le sourire dans ma voix, mais c'est pas parce qu'à la lecture de l'article, j'étais de bonne humeur.
7: T'étais réjouissant, oui.
8: Non, c'était pas. C'est en fait, je pense qu'il y a un mélange de tout ça. Il y a un peu une tempête parfaite. Il y a le fait qu'au Québec, on avait un marché qui était très fort. On passait devant les magasins, les vitrines étaient consacrées à des artistes locaux. On achetait. On a eu et on a encore, mais à une moindre hauteur, si je peux dire, un star system qu'on a bien connu, qu'on a bien vu aller avec des grosses stars populaires qui vendaient des centaines de milliers de disques. Et aujourd'hui, malheureusement, ça ne se reflète pas dans l'écoute en ligne. On le voit bien. La disque nous dit qu'on vendait, ou les Québécois plutôt achetaient entre 40 et 50 % de ce qu'ils achetaient étaient Québécois à l'époque. Et là, aujourd'hui, ce qu'ils écoutent, on nous dit que c'est à peu près 7 %. Un des problèmes qu'on a, c'est de définir un peu qu'est-ce qui est québécois puis qu'est-ce qui ne l'est pas. Par exemple, si on écoute du Céline Dion, est-ce qu'on écoute quelque chose de québécois ou pas?
7: Oui. Mais on peut se douter que la musique francophone n'est pas autant écoutée que la musique américaine ou anglophone, par exemple.
8: Ça, c'est sûr. Mais ça, c'est vrai partout dans le monde, Julie. Quand on regarde l'analyse de Luminate, on voit qu'en fait, il y a, puis c'est un peu évident par le tableau qui est dans la presse, donc l'Inde, le Japon, le Brésil, la Corée, là, ça, eux autres, ils écoutent leur musique.
7: Oui.
8: Après ça,
7: même nous, on écoute la musique de la Corée du Sud maintenant.
8: Oui, en effet.
7: Est-ce que c'est pas partie du problème? Est-ce que le fait qu'il y ait autant d'offres, par exemple la K-pop, par exemple la musique hispanophone aussi, des musiques auxquelles on n'avait pas nécessairement autant accès à l'époque?
8: Je pense qu'on a toujours eu accès à ça, mais c'est que maintenant, on peut écouter, on fait des écoutes choisies, mais on fait aussi des écoutes prescrites ou proposées.
7: Par les algorithmes.
8: À l'époque, les écoutes proposées, on appelait ça comme ça, c'était la radio.
7: Oui.
8: Et on avait des quotas. Ici, les propositions ne sont pas quantifiées, ne sont pas... Et vous avez raison, toute la musique mondiale est disponible tout le temps, partout. Puis, disons-le, parfois gratuitement, si on opte pour les offres gratuites des plateformes, sinon à très peu de coûts, pour avoir l'ensemble de l'œuvre, de tout ce qui se fait dans le monde. Pour quelqu'un qui est curieux, c'est absolument phénoménal, mais ça peut aussi être vertigineux, puis on peut avoir de la misère à s'y retrouver. Puis je pense que c'est pour ça qu'on essaie de convaincre les plateformes de mettre de l'avant un peu plus de contenu.

0: contenus locaux. En passant, ça serait le fun pour tout le monde sur la planète, là, pas juste pour le Québec. Mm-hmm. Je suis sûr que les Belges aussi aimeraient, eux autres sont en dessous de nous dans leur consommation de leur musique belge.
1: Ouais.
0: Tout le monde, je pense, quand j'étais à la Socan, on nous disait que même le Royaume-Uni, on s'entend, là, la maison des Beatles, Paul McCartney et tout ça, même eux trouvaient que l'hégémonie américaine sur les plateformes allait au détriment de leur culture. Puis on parle d'une des plus grandes machines de musique au monde dans l'histoire de la musique récente ou contemporaine, si on veut. Fait que c'est un problème qui est mondial. Puis ceux qui s'en sortent bien, bien, l'Inde, le Japon, le Brésil, la Corée du Sud, ont une langue et une culture très forte et des populations pas mal plus grande que celle du Québec. Alors, ça aide, veut pas, ça aide sûr. Les chiffres.
1: Alors, je comprends que dans le cas du Québec, par exemple, et probablement effectivement de la Belgique, mais ici au Québec, on a une loi sur la découvrabilité qui a été proposée, même votée ici. Je comprends qu'à votre avis, c'est ce que ça prend pour finalement forcer les gens à écouter ce qu'on leur propose. Ça va faire une sorte de quota sur les plateformes.
0: Ouais, mais je pense qu'on pourra jamais forcer les gens à écouter. C'est vrai à la radio aussi, les gens qui ne voulaient pas écouter de la musique francophone écoutaient d'autres stations. Mmh. Mais on peut au moins... Patrice Michaud, un de nos grands auteurs, compositeurs, interprètes, disait « Si tu as mangé des hot-dogs toute ta vie, ça serait surprenant que tu aies envie d'autres choses. » Si on propose toujours, et les plateformes nous proposent toujours une musique américaine, et fait pas le lien, c'est un peu... Ce qu'on trouve dommage dans l'industrie de la musique, c'est que il y a des liens à faire entre des musiques québécoises et des musiques d'ailleurs. Puis là, on peut penser aux États-Unis. Puis ça, si t'aimes le hip-hop, pourquoi tu pourrais pas aimer du hip-hop québécois? Donc, dans ton écoute de hip-hop américain, portoricain, peu importe, qu'on te glisse des titres qui soient québécois, mm-hmm. plutôt que de continuer de te garder dans ta chambre d'écho, ben, on pense qu'il y aurait sûrement des découvertes qui se feraient, puis que les gens pourraient être surpris parce que dans leur tête, musique québécoise est égale souvent grattage de guitare, on va le dire comme ça, là, l'espèce de folk classique québécois.
1: Il y a peut-être des préjugés à faire tomber. Oui. Je dois vous laisser là-dessus, Mme Côté, mais avant de vous laisser partir, on vous a demandé de nous faire une suggestion d'une pièce musicale bien d'ici que vous nous recommandez d'écouter. Donc, et vous avez choisi Marie-Céleste. Pourquoi? Ouais.
0: Je trouve que en ce moment, il y a beaucoup de mes amis qui me demandent, tu sais, ils trouvent que la musique est down, hein? C'est un dur moment à passer en ce moment. Et que je trouve que Marie-Céleste fait de la musique porteuse. Puis d'ailleurs, la pièce que j'ai choisie, c'est La Lumière. Et c'est ce que les gars disent, la lumière vient de la lumière. Puis je pense qu'ils nous encouragent à ça. Puis je pense que tout le monde peut aimer ça.
1: Geneviève Côté, ancienne chef des affaires du Québec à la Socan. Merci beaucoup. On vous laisse là-dessus.
0: Merci à vous, Julie. OK, au revoir.

0: parlait plus tôt au pays, la nouvelle vague de tarifs douaniers américains a provoqué de nombreuses réactions. Mais pour le premier ministre Carney, l'objectif demeure d'en arriver à une entente avec les États-Unis pour renouveler l'accord de libre-échange entre le Canada, les États-Unis et le Mexique. Mark Carney a cependant averti que toutes les options étaient envisageables concernant la manière dont le Canada pourrait réagir à cette nouvelle menace tarifaire. Alors, on voulait prendre un petit pas de recul ce soir pour mieux comprendre ce qui est en train de se jouer. Et pour ce faire, je reçois la sénatrice, économiste et ex-déléguée générale du Québec à New York et Chicago, Martine Hébert. Bonsoir.
1: Bonsoir.
0: Pourquoi, selon vous, le président Trump décide-t-il d'imposer maintenant de nouvelles taxes douanières?
1: Ben écoutez, comme vous le savez, les élections de mi-mandat approchent à grands pas et je pense que une des stratégies peut-être que M. Trump voulait déployer était à l'effet de dire ben si je fais ça maintenant, ça va me permettre là de peut-être avoir des gains avant les élections de mi-mandat parce qu'il faut bien se dire Julie que si les démocrates regagnaient le Congrès par exemple aux élections de mi-mandat, c'est sûr

0: sûr que ça fera probablement plus d'alliés pour le Canada au sein de cette enceinte aux États-Unis. Et ça, M. Trump le sait très bien. Alors, d'imposer ou de faire cette menace-là à ce stade-ci, pour lui, c'est probablement une façon là de pouvoir mettre de la pression sur le Canada, alors que l'échéance approche de plus en plus, et essayer de nous faire plier les chines, quoi.
1: Bon, alors ça, c'est pour le contexte qui pourrait expliquer ce qui se passe. Maintenant, selon le premier ministre Carney, le président américain viole les termes de l'accord. Un accord qu'il avait, rappelons-le, lui-même initié, modifié et ratifié lors de son premier mandat. Alors, comment est-ce qu'on négocie avec un partenaire qui, finalement, ne respecte même pas les termes d'une entente qu'il a lui-même signée?
0: Écoutez, très difficilement, comme vous le voyez depuis le début. Hein, d'ailleurs, on entend souvent à la fois M. Carney, mais surtout M. Leblanc, dire que ce sont des négociations qui sont complexes, parce que évidemment, on est devant un partenaire qui est à la fois aussi imprévisible, si vous voulez, qui est très difficile là, à saisir, comme on dit en bon français. Donc, c'est clair que c'est pas un contexte qui est facile. Maintenant, l'attitude à avoir par rapport à ça, moi, je pense que le gouvernement canadien a la bonne attitude depuis le début. Et je vous dirais que, comme sénatrice, je siège au Comité des affaires étrangères et la quasi-totalité des témoins qu'on a entendus et des experts qu'on a entendus sur la question nous disent « Restez calme, jouez l'horloge avec les Américains parce qu'on n'est pas convaincu qu'à court terme, on a des gains à faire avec, en négociant avec M. Trump. » Vous savez, la CEOM est un excellent accord. Je pense qu'on ne pourrait pas avoir de meilleur accord au moment où on se parle, surtout considérant l'humeur de M. Trump. Alors, ils nous disent tous, écoutez, ça donne rien de mettre de l'huile sur le feu. Continuez de jouer l'horloge et je pense que c'est la meilleure stratégie. D'ailleurs, jusqu'à présent, oui, c'est sûr qu'on a laissé quelques concessions en cours de route, mais je vous dirais que jusqu'à présent, on avait échappé là, au pire parce que tous les produits qui étaient accrédités en vertu de la CEUM étaient exemptés là, des tarifs qui ont été imposés par M. Trump, à l'exception des tarifs sectoriels là, qu'on connaît dans le bois, l'aluminium et l'acier. Mais tout le reste est exempté. Ce qui est différent avec la menace cette fois-ci, je vous dirais, Julie, par contre, c'est qu'il s'appuie sur une loi de 1930 qui lui permettrait à ce moment-là d'imposer des tarifs sur des produits qui étaient auparavant protégés par la CEUM. Et là, c'est ça la différence. Mais vous savez, il reste 30 jours et 30 jours, connaissant les techniques de négociation aussi du président américain, hein, qui souvent commence en sortant ses gros canons et après ça, au terme de plus le temps s'écoule, finalement, plus
1: Il peut y avoir carrément un recul, en fait.
0: Ben oui, tout à fait, tout à fait. Je veux dire, les tarifs ne sont pas encore imposés. Alors moi, je me dis, attendons. M. Carney a annoncé là, qu'il intensifiait les discussions avec les partenaires américains les deux prochaines semaines.
1: J'allais vous demander, vous dites restez calme, mais cette idée, cette stratégie d'intensifier les négociations, pour vous, c'est la bonne stratégie à adopter?
0: C'est la bonne stratégie à adopter dans les circonstances, absolument. Je pense qu'il faut faire preuve de bonne foi et dire, écoutez, vous avez des doléances, vous avez présenté aujourd'hui là, des préoccupations par rapport à certains secteurs. Maintenant, nous aussi, on en a. Hein. Je pense qu'il y a ça aussi là, qu'il faut bien repositionner. Là, dire c'est pas juste le Canada. Là, il y a aussi les États-Unis qui ont imposé des tarifs au Canada sur des secteurs stratégiques, comme vous le savez. Alors, je pense que à ce stade-ci, je pense qu'on fait la bonne chose. Moi, je me dis, peut-être qu'une des issues potentielles, et comme l'économiste en moi qui vous le dit, mais pourrait être de dire, ben on peut tout s'en sortir avec des tarifs de 15 % surtout. Je pense que ce que j'entends du milieu des affaires, en tout cas la plupart du temps, c'est qu'on pourrait vivre avec quelque chose comme ça, compte tenu que le dollar canadien est plus faible que le dollar américain, etc. Ça pourrait être un modus operandi là, qui pourrait satisfaire les deux parties. Maintenant, on verra au terme de ces deux semaines là, comment les choses vont aller.
1: Vous avez fait référence à cet article-là de la section 338 qui n'a jamais été testé, en fait, devant les tribunaux. Est-ce qu'un recours juridique par le Canada, par exemple, ça pourrait être une option, puisque M. Carney a dit que toutes les options étaient sur la table?
0: Absolument. Moi, je pense que ça pourrait probablement faire partie là, des options qui sont envisagées, mais je pense que dans l'immédiat, vous savez, la meilleure stratégie, c'est de s'asseoir avec les Américains. Je ne pense pas que le combat de coq là, qui est proposé par M. Ford, ce soit une approche qu'on doive privilégier. Au contraire, parce que vous savez, reste une réalité, dans un combat de coq, les deux finissent toujours par perdre des plumes à l'issue du combat. Et le coq américain est pas mal plus gros que le coq canadien.
1: Oui, ben d'ailleurs, c'est peut-être un calcul risqué pour le président américain dans la mesure où ça va alourdir

0: sur le coût de la vie des Américains, donc les électeurs qui se plaignent déjà de l'inflation.
1: Tout à fait, vous avez absolument raison, et c'est là où je comprends mal la stratégie de M. Trump à ce stade-ci, là, outre les considérations politiques que je vous ai énumérées en début d'entrevue, mais c'est sûr que M. Trump, s'il allait de l'avant, mettons que dans 30 jours, il va de l'avant avec l'imposition de ces tarifs-là, ce sont les consommateurs américains qui vont les payer en bout de ligne, et ça va venir mettre beaucoup d'huile sur les braises inflationnistes qui sont déjà ardentes là aux États-Unis avec ce qui se passe en Iran. Donc, et on n'est pas prêt, il semblerait-il, là, d'une issue avec ce qui se passe avec l'Iran, le conflit avec l'Iran et le détroit d'Hormuz. Donc, je pense qu'à ce stade-ci, ce serait très mal avisé. C'est pour ça que attendons de voir au terme des 30 jours si M. Trump ira vraiment de l'avant avec sa volonté d'imposer des tarifs. Et il y a fort à parier que ce qui se dit sur le terrain et ce qui se dit à la Maison-Blanche là, sont probablement deux choses différentes parce que il reste quand même qu'à la fois le milieu des affaires américains, à la fois les élus américains, autant républicains que démocrates, appuient quand même la CEOM et l'accord de libre-échange avec le Canada et le Mexique.
0: Très intéressant tout ça, Martine Hébert. Je rappelle que vous êtes sénatrice, économiste et ex-délégué général du Québec à New York et Chicago. Merci beaucoup pour cet éclairage.
1: Ça m'a fait plaisir.
0: Au revoir.
1: Bonne journée. Au revoir.

0: L'ONU est préoccupée par la situation des enfants en Haïti. Selon un rapport alarmant des Nations unies, des centaines d'enfants sont détenus dans des prisons haïtiennes sans aucun procès en vue. Bonsoir, Rania.
1: Bonsoir, Julie.
0: Alors, en plus de la crise sécuritaire, avec la violence des gangs, c'est une crise de la protection de l'enfance que connaît Haïti.
1: Oui, c'est surtout un véritable cercle vicieux que vit ce petit pays densément peuplé. Vous l'avez dit, Haïti est en proie à la violence des gangs armés qui contrôlent 70% de la capitale Port-au-Prince. Et cette violence a plongé près de la moitié de la population donc dans une crise humanitaire qui a contraint des centaines de milliers de personnes à fuir leur maison. Et les enfants, malheureusement, ne sont pas uniquement des victimes collatérales de cette violence-là. En fait, les enfants sont ciblés, sont exploités, instrumentalisés par les gangs armés qui les recrutent pour gonfler donc leur rang. Et c'est ce qu'a affirmé devant le Conseil de sécurité de l'ONU Vanessa Frazier, représentante spéciale du secrétaire général pour les enfants et les conflits armés. En un an, l'ONU a recensé plus de 2000 violations graves commises contre les enfants haïtiens. Donc, en plus des efforts de recrutement qui se font par les gangs, il y a eu des cas de meurtre, de mutilation, d'enlèvement. Et selon la responsable de l'ONU, les enfants haïtiens pourraient représenter en fait plus de la moitié des membres de gangs en Haïti. Mmh. C'est tout un drame.
0: Oui. Et donc, une grande partie de ces enfants-là, Rania, se font arrêter et incarcérer. Est-ce qu'on a des données sur le nombre d'enfants qui sont détenus dans les prisons en Haïti?
1: Il n'y a pas de statistiques, mais plusieurs rapports, que ce soit de l'ONU ou d'autres organismes de défense des droits de la personne, disent qu'environ 10% de la population carcérale haïtienne sont des mineurs. Donc, 10% de 7200 détenus, ça fait environ 700 si on fait le compte. Ces jeunes sont détenus pendant de longues années, sans jamais rencontrer un juge, sans même comparaître devant un tribunal. Il y a même des personnes, des mineurs qui sont incarcérés pendant 8 ans sans jugement. Et ça, c'est la réalité de presque la totalité des enfants qui sont dans les prisons en Haïti. 85% d'entre eux n'ont jamais donc été jugés ni condamnés. Et le plus inquiétant, c'est que ces mineurs sont entassés dans des cellules surpeuplées qu'ils partagent avec des criminels adultes. Des adultes. Et pour la représentante donc, de l'ONU, ces enfants, même s'ils sont associés à des gangs armés, ils doivent être traités comme des victimes avant tout, et donc elles demandent la révision de leur dossier.
0: Alors, comment est-ce que les groupes armés font pour recruter les enfants en Haïti?
1: Alors, il y a différents moyens. C'est sûr que les gangs, ils ciblent surtout les enfants des milieux défavorisés, en leur promettant de les sortir de la pauvreté. Ils ont beaucoup recours aux réseaux sociaux. Les chefs des gangs armés qui posent sur les réseaux sociaux, qui se vantent des meurtres, qui se vantent d'autres crimes. Il y a aussi des jeunes qui affichent qui publient des vidéos les montrant avec de l'argent qu'ils ont gagné en étant membres de gangs, et donc ils encouragent d'autres enfants à les rejoindre. Les États-Unis ont annoncé hier qu'ils comptaient justement sévir contre l'utilisation par les membres de gangs de

0: des réseaux sociaux, mais ils n'ont pas dit comment ils comptaient le faire. Ceci dit, il y a déjà eu des tentatives par le passé qui n'ont pas réussi.
1: Mmh. Entre-temps, la violence, malheureusement, continue dans ce pays caribéen.
0: Oui, depuis le début de l'année, il y a plus de 2003.

0: Clinton s'inquiète en fait du fait que les groupes armés cherchent de plus en plus à contrôler non seulement le territoire, mais aussi les systèmes de gouvernance, c'est-à-dire les routes, les ports, les hôpitaux et les prisons et autres infrastructures de l'État. Et donc les États-Unis sont particulièrement inquiets parce que Haïti, qui se trouve à quelques centaines de kilomètres de la Floride, et donc Washington qui s'apprête en plus à expulser quelques 350 000 demandeurs d'asile haïtiens. Oui. Au cours de la prochaine semaine, et ça c'est aussi une décision, une mesure qui est très critiquée par plusieurs experts et organismes aussi des droits de la personne.
1: Hania Massoud, merci beaucoup.
0: Merci à vous.
1: Au revoir.

0: Que diriez-vous de ne plus jamais remettre les pieds dans un supermarché? Dans le cadre de notre série « Changer de vie » présentée par les médias francophones publics, on part aujourd'hui à la rencontre d'une famille qui a décidé de complètement changer son mode de consommation pour des raisons écologiques et sanitaires et pour favoriser le commerce local. Fini donc les grandes surfaces pour Chloé et sa famille. Ils achètent maintenant aux producteurs locaux ou dans de petits commerces bio. C'est un défi qu'ils se sont lancés en 2016. Le reportage là-dessus de Gabin Grulet.
1: Quand Chloé ouvre les placards de sa cuisine, on n'y voit aucun emballage plastique, que de longs bocaux en verre.
2: Là, par exemple, j'ai du taboulé en vrac, des haricots blancs, il y a des céréales des enfants. Dans le frigo, là, on a le repas de ce soir avec des petits pois du jardin.
1: Même dans la salle de bain, savon solide côtoie crème de producteurs locaux.
2: Par exemple, là, j'ai une huile de massage à la pâquerette pour hydrater le corps. Et sur la lessive, depuis qu'on la trouve en vrac, on la fabrique plus nous-mêmes.
1: Depuis 10 ans, Chloé, enseignante, et son Marie, fonctionnaire, ne s'approvisionne qu'au marché, dans de petits commerces bio ou auprès de producteurs.
2: Avant, je me posais absolument aucune question sur ce que je mangeais. Et puis, quand notre fils est né, la première chose qu'on s'est dit, c'est qu'est-ce qu'on veut lui faire manger.
1: Et pour eux, mieux manger passe par se priver des grandes surfaces.
2: Le supermarché, c'est la déconnexion entre la vie qui est nécessaire à produire ce qu'on mange et nous. Parce qu'on les achète sous emballage, dans un endroit climatisé, et ça ressemble bien plus à un produit industriel qu'à un produit vivant. Et en fait, quand on quitte le supermarché, on se rapproche plus de la vie, parce qu'on voit que le producteur, cette semaine, il n'a pas pu avoir tel fruit, parce que la grêle est tombée, et que les fruits ont été saccagés. On se rappelle de notre dépendance à tout ce qui nous entoure.
3: Donc c'est les petits pois du jardin.
1: Antoine, son mari, entre dans la cuisine.
4: Moi, j'avais l'habitude de prendre ma petite barquette de tomates au supermarché. Et lorsqu'on a goûté le goût de la tomate, et le goût des pommes aussi, elles étaient sucrées, elles avaient de la saveur. Je savais plus ce que c'était que goûter une pomme non traitée, mais vraiment. Moi, quand je vais au supermarché, j'ai l'impression en fait d'être dans le métro. C'est-à-dire, on optimise, on va très très vite, on marche, on va dans les allées.
2: Et je crois que c'est vraiment ça qui change quand on est dans le supermarché. On a un petit peu la tête dans le caddie, comme un cycliste qui a la tête dans le guidon.
1: C'est l'heure des courses. Direction l'AMAP, une association de vente directe entre producteurs locaux et consommateurs. Il y en a partout en France.
5: Bonjour.
1: Chloé y va toutes les semaines récupérer des légumes, du poulet, des pâtes. Au stand de Jean-Marc, c'est lait et fromage blanc.
6: Les faisselles, les produits sont commandés à l'avance, 6 mois à l'avance. C'est un côté sécurisant pour le producteur, puisqu'il n'a pas l'air vendu, surtout quand c'est des produits frais. C'est un gros avantage.
1: 100 litres de lait entier bio est affiché à 1,20 €. À côté, les pâtes d'Élodie, elles, sont quand même à près de 8 € le kilo.
7: On n'arrive pas à toucher toutes les clientèles, mais en fait, on touche des familles qui font le choix, par exemple, sur les premiers contrats, de prendre, par exemple, qu'un paquet de pâtes, en disant, c'est plus cher que ce qu'on peut trouver en magasin, mais on fait le pas. Et du coup, il y a beaucoup moins d'achats superflus. L'aspect commercial de la grande surface fait qu'on a envie tout acheter et qu'en plus on achète un aliment de meilleure qualité. Donc finalement les gens se rendent vite compte en consommant de cette façon qu'ils sont gagnants.
8: C'est tout bon ?
7: C'est tout bon, ouais.
8: Merci.
7: Merci.
8: À bientôt. Au revoir.
1: Sur la route du retour, Chloé regarde ses comptes. Un budget de 300 € par semaine à 4 est réservé aux courses.
2: Franchement, notre budget, il est plus élevé que la moyenne. En fait, on fait des choix. Par exemple, on part peut-être un petit peu moins souvent en vacances.
1: Il faut aussi passer une partie de ses week-ends devant les plaques de cuisson.
2: 2 heures le samedi, 2 ou 3 heures le dimanche pour avoir des plats prêts d'avance pour la semaine. Et en semaine, j'essaie de réchauffer des plats que j'ai préparés à l'avance ou alors de faire des choses plus rapides. Au fil des années, notre organisation familiale s'est modifiée et je

0: Je fais absolument plus aucun ménage. C'est-à-dire qu'il fallait qu'on soit deux pour le faire.
1: Le marché, c'est long et ça dure 2 heures à peu près. Donc,
2: ça dure longtemps. Gabrielle, 13 ans, arrive à table.
1: Samedi matin, vous partez à 8 heures, je préfère dormir.
2: Quand elle était petite, sa mère se souvient qu'elle chantait dans la rue.
0: On va plus au supermarché en passant devant l'enseigne du supermarché où on allait 2 semaines avant. Donc ça la faisait rire en fait de relever le défi.
2: Mais depuis, l'adolescente a un peu changé d'avis.
1: Bah, des fois, j'ai envie de tester d'autres choses aussi. Des fois, j'aimerais partir en vacances plus loin, faire plus de trucs, que des fois mes copines elles testent et que je fais pas et j'ai juste envie de faire comme elles pour savoir ce que ça fait. Des fois je me perds un peu dans les rayons, enfin, y a pas mes parents souvent mais...
0: Après on a quelques produits un peu différents parce que j'ai eu une ado à la maison et on va pas l'empêcher d'être une ado.
2: Gabrielle n'a pas ses biscottes préférées mais a le droit à son shampoing.
0: Voilà, y a pas de raison qu'elle soit pas comme les autres entre guillemets, donc on n'est pas extrémiste.
2: La famille va aussi au supermarché juste pour les croquettes du chat.
0: C'est important, je trouve, de ne pas avoir l'air jusqu'au boutiste parce que le but, ce n'est pas de se torturer au quotidien. Il faut commencer par se faire plaisir, en fait. Le plaisir de découvrir des goûts nouveaux, le plaisir d'aller dans des endroits différents, le plaisir d'échanger avec des gens. Parce que si c'est pour que ça ne soit pas rigolo, il ne faut pas le faire, en fait.
2: Chloé sert ses petits pois carottes au lardon.
3: C'est très bon. Le lardon, ça donne vraiment...
2: Leurs enfants disent être reconnaissants de bien manger. Quand elle sera grande, Gabrielle voudra sans doute aller au supermarché. Son frère Guilhem, lui, n'a pas du tout envie, mais il part faire ses études l'année prochaine. Et dans son petit logement étudiant, le jeune homme va devoir s'y résoudre.
4: C'était un reportage de Gabin Grulet de Radio France. Et c'est ainsi que se termine cette édition de Ça nous regarde. Au nom de toute l'équipe, merci beaucoup d'avoir été des nôtres. Je m'appelle Julie Dufresne et je vous retrouve demain à la même heure. Bonne soirée à notre antenne.

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3: Bonjour, ici Nathan Lelièvre. La première ministre du Québec, Christine Fréchette, a réagi à la nouvelle salve de tarifs annoncée par l'administration Trump en début de semaine. De passage à l'île du Prince-Édouard, où elle participe à la rencontre du Conseil de la Fédération, la première ministre assure avoir communiqué à Mark Carney l'importance de préserver la gestion de l'offre et de protéger les secteurs de l'aluminium et du bois d'œuvre. Interrogée sur la stratégie à adopter face aux tarifs, Christine Fréchette dit favoriser la négociation.
4: Je suis pas certaine que d'avoir des représailles fortes à l'endroit des États-Unis, c'est la tactique qui nous permet d'avancer en termes de discussion puis de négociation avec les Américains. Ils sont pas les plus friands, bien sûr, de ce type de stratégie. Donc, voilà, je pense que c'est en négociant plutôt à la table que les choses vont avancer et qu'on va développer un cadre stable.
3: Les nouveaux produits dans la mire de Washington couvrent un large éventail de secteurs, de l'agriculture aux biens manufacturés. Par ailleurs, les entreprises canadiennes se disent préoccupées par les conséquences potentielles de ces nouveaux tarifs douaniers américains qui doivent entrer en vigueur le 19 août. Diana Gonzalez a recueilli les réactions d'acteurs et de représentants d'industries qui risquent d'être touchés.
5: La liste des produits visés par les droits de douane de 50 % annoncés par l'administration Trump est variée, allant des bâtons de hockey au ciment, en passant par les huiles essentielles et les boissons alcoolisées.
6: En commerce, l'instabilité, c'est jamais quelque chose de positif.
5: Le copropriétaire du vignoble Pinard et Fille, Frédéric Simon, exporte de 2 à 4 % de sa production aux États-Unis.
6: Ça reste un marché vraiment important. Je vois pas dans quel monde mon importateur, même si on travaille avec lui depuis 2017, ferait du commerce avec nous sous contrainte de tarifs de 50 %.
5: Un casse-tête aussi pour des entreprises d'autres secteurs, comme l'explique Pascal Chan de la Chambre de commerce du Canada.
7: De notre côté, on est toujours dans le processus d'analyser la liste.
5: L'administration Trump cible aussi des produits laitiers.
8: C'est sûr que ça vient nous bouleverser un peu.
5: Vincent Rainville, des producteurs laitiers du Canada.
8: Nos attentes avec le gouvernement du Canada sont bonnes. Pour ce qui est des exportations canadiennes,

0: c'est pas des grosses quantités.
1: Ces tarifs douaniers touchent environ 5 % des exportations canadiennes vers les États-Unis, selon des économistes. L'économiste chez IA, groupe financier, Étienne Bergeron.
2: Et au niveau de la confiance des entreprises, c'est là, je pense que ça peut faire mal. Cela dit, c'est peut-être simplement un outil de négociation.
1: Reste à voir quelle sera la stratégie canadienne. Ici, Diana Gonzalez, Radio-Canada, Montréal.
3: Le Canada ne participera pas à la cérémonie conjointe avec les États-Unis qui devait avoir lieu pour souligner l'ouverture du pont international Gordie Howe qui relie l'Ontario au Michigan. L'événement est donc annulé. Le ministre fédéral du Logement et de l'Infrastructure, Gregor Robertson, affirme que la décision a été prise en raison des nouvelles menaces tarifaires de Washington. Ottawa tiendra ses propres célébrations vendredi, 3 jours avant l'ouverture officielle du pont. La saison des feux de forêt au Canada continue de s'intensifier. Près de 900 feux sont actifs d'un bout à l'autre du pays. Un peu moins de 200 brasiers font rage dans le nord de l'Ontario et forcent l'évacuation de nombreuses communautés. Les leaders autochtones critiquent d'ailleurs la gestion des feux par la province, mais le gouvernement Ford assure qu'il répond aux besoins urgents des communautés. Les détails avec Jérémy Bélanger.
4: Une superficie qui fait 11 fois la ville de Toronto brûle dans le nord de l'Ontario selon la province. C'est une situation qui touche plusieurs communautés autochtones dont celle de Anishinaabe-Eski. 2000 people had to wait 3 days before the first plane got in there to get them out. Le grand chef de la nation Alvin Fidler explique au micro de Metro Morning que près de 2000 personnes ont dû attendre 3 jours avant qu'un premier avion puisse les évacuer. Il se dit particulièrement inquiet pour les aînés et les personnes souffrant de problèmes respiratoires exposées à l'épaisse fumée. Selon lui, le gouvernement Ford ne consulte pas suffisamment les dirigeants des communautés touchées. De son côté, la province affirme avoir déployé plus d'une centaine d'hélicoptères et de bombardiers d'eau, 155 équipes d'intervention et près de 900 pompiers forestiers. Doug Ford reproche par ailleurs au président américain de politiser la situation et de ne pas avoir offert d'aide.
5: Not one asset, not one offer.
4: Nous avons reçu aucune aide, aucune proposition de la part du président. Nous avons besoin de soutien dès maintenant. Dès que nous en aurons les moyens, nous enverrons de l'aide à nos alliés les plus proches, ajoute-t-il. Ici Jérémy Bélanger, Radio-Canada, Toronto.
3: Et en terminant, en pleine vacances de la construction au Québec, le prix de l'essence à la pompe ne semble plus avoir de plafond et frôle encore ce matin les 2 $ le litre à la pompe. La situation n'est pas près de s'améliorer en raison des tensions au Moyen-Orient, selon le spécialiste en énergie au Centre d'études et de recherches internationales de l'Université de Montréal, Yvan Clich.
6: L'Iran se sert des menaces à la sécurité des navires qui circulent dans le détroit d'Ormuz pour exercer des pressions sur la contrepartie américaine. Et ça a suscité une situation où les navires, finalement, pratiquement ne circulent plus. Si jamais les outils venaient à lancer des missiles et menaçant la sécurité des navires pétroliers, là, on perdrait quand même une part significative du pétrole qui circulait depuis le début des hostilités.
3: Le prix de l'essence au pays est toujours 10 cents de moins qu'il devrait l'être en raison de la suspension de la taxe d'accise par le gouvernement fédéral. Voilà, nous vous avons présenté les informations de Radio-Canada. Merci beaucoup d'être à l'écoute. Excellente journée à l'antenne d'ici première.

Bon réveil, c'est Adrien Blanc qui vous accompagne ce matin dans cette émission matinale sur les ondes d'ici première. On va être ensemble pendant 3 heures pour parler de l'actualité et vous l'avez entendu si vous êtes branché au moment du bulletin. Ce qui domine l'actualité, ce sont les tarifs douaniers américains. Les États-Unis qui frappent le Canada de droits de douane additionnels de 50%. Ça doit entrer en vigueur dans moins de 30 jours. Alors, dans la prochaine heure, on va entendre nos journalistes à ce sujet. Donc, notre correspondante à Ottawa, Estelle Côté-Stroka, et notre journaliste qui est en ce moment à la rencontre des premiers ministres à Charlottetown, Sébastien Desrosiers. Ils feront le point avec nous sur de quoi on parle quand on parle de ces nouveaux tarifs, quels produits seront touchés et quelles sont les premières réactions politiques au Canada. Et puis, à 7h20 en Nouvelle-Écosse, 7h50 à Terre-Neuve, nous recevrons l'économiste Pierre-Marcel Desjardins. Il est professeur

0: d'économie à l'université de Moncton. Et donc, avec lui, on va se pencher non seulement sur l'impact sur le Canada, mais notamment sur les entreprises ici en Atlantique. Un autre sujet pas très joyeux, mais qu'il faut qu'on aborde dans l'actualité, c'est cette épidémie d'Ebola, ou du moins cette maladie qui se répand en Afrique. Le Canada a décidé que tous les voyageurs étrangers qui ont visité la République démocratique du Congo dans les 21 jours précédant leur arrivée au Canada, ne pourront pas entrer au pays. Et donc, on va entendre à ce sujet une conseillère technique en santé publique qui travaille pour l'équipe humanitaire d'Oxfam International, Lily Madeleine Séguin. Elle nous parlera à 6h50, heure de la Nouvelle-Écosse, 7h20 à Terre-Neuve. Et pour s'alléger l'esprit, on parlera aussi d'animaux et de loutres aujourd'hui, puisqu'on a appris qu'il y a des loutres qui n'arrêtent pas de se gratter. Elles semblent avoir une maladie de peau qui est vraiment, j'imagine, très gênante pour elles. Ces loutres sont dans le lac Brador, au Cap-Breton. Et donc, on en parlera avec un vétérinaire, Pierre-Yves Daoust, qui travaille au collège vétérinaire à l'île du Prince-Édouard. Ce sera plus tard à l'émission. Et puis en fin d'émission, notre chroniqueuse science Myriam Labbé nous parlera des peintures rupestres, donc peintures sur pierre, dans les grottes, etc. On connaîtra tous les derniers détails de la science grâce à elle, à ce sujet. Et je suis bien entouré ce matin par trois personnes pour commencer. Eh ben, je vais commencer avec Fred Harding. Bonjour Fred.
1: Salut Adrien, bon mercredi à toi.
0: Ben bon mercredi, donc animateur pupitre radio, on vous a entendu vendredi dernier à la tête de cette émission.
1: Et fantaisiste à mes heures, oui,
0: c'est
1: c'est
0: vrai,
1: ça.
0: oui.
1: Mais pupitre radio en formation aujourd'hui.
0: Oui, c'est ça.
1: Voilà,
0: ouais.
1: J'apprends de tout le monde et merci.
0: Pour nous présenter les bulletins radio Atlantique vendredi.
1: Et oui, éventuellement, oui. Ça arrive vite hein, quand même vendredi.
0: Oui, mais je vois que vous vous préparez bien. Et puis le pupitre actuel, c'est Émile Nau. Bonjour Émile.
2: Bonjour, bonjour Adrien,
0: bonjour ça va ce matin?
2: Fred. Ça va très bien, ça va très bien. Il fait beau à Terre-Neuve. Encore une fois, on a tellement du beau temps. Vous savez, quand des fois, on a quasiment hâte qu'il fasse pas beau pour avoir une bonne excuse pour rester chez soi. Là, je pense qu'on est rendu là, mais je veux vraiment pas me plaindre. Là, c'est très agréable.
0: Eh ben, celui qui nous parlera de la météo, c'est Marc Doiron. Ça va?
3: Allô, allô. C'est totalement le contraire en Nouvelle-Écosse puis à Port-au-Basque.
2: Ah oui.
3: Aujourd'hui, ça va être du brouillard, de la brume puis de la grosse, grosse pluie.
0: Mm-hmm.
3: Comme la grosse pluie. On parle
2: de la grosse.
3: De presque 60 mm depuis jusqu'à demain. Donc,
0: ouais.
3: Ça va être trempe.
0: J'ai envie de dire enfin. Ça fait un moment qu'on l'attendait.
3: Oui, bon.
0: Et on accueille maintenant nos amis de l'île du Prince-Édouard.
4: Et on Bonjour. Est relié avec Halifax maintenant. Allô, Adrien?
0: Ça va bien, Laurent Rigaud?
4: Ça va bien, oui. Avec
3: non seulement
4: Marc
3: Halifax,
4: et
3: Laurent.
4: Et Terre-Neuve.
3: Que de la Nouvelle-Écosse et Terre-Neuve.
4: Et Saint-Jean-de-Terre-Neuve avec Émile.
0: Ouais.
2: Bonjour, bonjour.
4: Comment ça va? J'étais en train de parler de ma soirée productive qui s'est finie par une grosse crème glacée. Donc c'est pour ça qu'on avait le sourire aux lèvres. Plein de choses. Tondre le gazon, nettoyer la voiture, travailler dans le potager. J'étais très fier de moi. Et après, Death by Chocolate. C'est comme ça que s'appelle le parfum.
2: Oh. C'est rien de trop beau.
4: C'est vraiment bon, je vous le garantis.
0: Et puis Daniel Hébert est avec nous.
5: Oui, je suis encore là ce matin.
0: Mm-hmm. Eh bien,
4: toute la semaine.
0: Ça me fait plaisir.
5: Ouais.
4: Vous avez passé une belle soirée?
3: Oui.
0: Oui, je voulais juste signaler aussi que Fred Harding est avec nous ici à Halifax.
4: Bonjour Fred.
1: Ouais, non, hey, salut à vous. D'ailleurs, moi je me demande si les crèmeries sont une des industries qui a le moins... Vous savez, j'ai jamais vu une crèmerie déficitaire ces dernières années. On dirait qu'ils sont tout le temps... Moi, j'avais vu quelqu'un qui ouvrait une crèmerie éminemment. J'ai dit, tu vas être en affaires, là, tu vas rouler. Et elle m'a dit, j'espère. Et de fait, chaque jour, il y avait une file interminable. Alors,
3: maintenant, cette personne-là a un yacht.
4: Voilà, on pourrait discuter longuement de l'inflation de la boule de crème glacée.
5: Ouais.
0: C'est vrai.
4: À si certains endroits, c'est rendu un luxe là.
1: Quand la bulle de la boule, on pourrait dire même.
5: Ça déboule.
0: Ça fait boule de neige.
4: Ouais. Oh mon Dieu, on va pas commencer comme ça, je vous le garantis. Je vais reprendre la main sur cette discussion, bien sûr. Très heureux de vous retrouver ce matin. Et en fait, je pense que Émile voulait nous parler d'un son.
2: Oui, tout à fait. Vous faire écouter un son.
4: Un enregistrement.
2: Exactement.

0: C'est vrai que c'est beau.
1: Mmh. C'est beau, hein?
2: On dirait des bateaux.
1: Et c'est exactement ça, Laurent. C'est des bateaux, en fait. C'est un événement dans le cadre de

0: du Sound Symposium à Saint-Jean-de-Terre-Neuve. C'est un événement, ça, qui existe depuis 1983, qui est autour du son. On en a d'ailleurs parlé. Patrick Butler avait fait un reportage sur le live coding. Là, c'était très intéressant. Il y a plein d'autres événements qui se passent dans le cadre de cet événement, dont un des événements phares, c'est cette symphonie portuaire, le Harbor Symphony. Et donc, ce que vous venez d'entendre, en fait, c'est les navires dans le port de Saint-Jean qui se coordonnent pour créer cette symphonie avec leur comment on peut appeler ça? Pas des cornes de brume. Oui, c'est ça.
1: Ouais. Attends, c'est un vrai oui. Son dans le port? C'est pas quelqu'un qui a fait ça sur son ordinateur?
2: Non, c'est tous les bateaux dans le port qui sont synchronisés.
1: Wow. Ah, je pensais que c'était quelqu'un qui avait samplé des sons de bateaux, là. Non, c'est vraiment vrai dans le port, là.
0: Mais j'ai pris cet enregistrement avec mon téléphone de la fenêtre de chez moi qui donne sur le port. Donc, ça ne peut pas être plus vrai, ouais.
2: Il me semble que ça vient de meilleurs... Combien d'années qu'ils font la symphonie du port?
0: C'est une bonne question. Ça fait le Sound Symposium existe depuis 1983, mais les derniers articles que j'ai trouvés qui parlaient de la symphonie portuaire, c'était 2014. Donc ça fait au moins 10 ans, voire plus.
2: Je pense que ça s'améliore à chaque année aussi. Je me rappelle ici en 2017, on l'avait joué. Puis c'était ça sonnait un peu le chaos. Puis je sais que c'est des guideurs d'orchestre, des maestros différents chaque année.
3: Il y a un chef d'orchestre.
2: Peut-être qu'en 2017, c'était un maestro un peu chaotique, puis cette année, c'est un peu plus synchronisé, je sais pas. Ça dépend aussi des capitaines de bateaux, je suppose.
0: C'est ça. Mais en fait, c'est une équipe, je pense, qui se sépare et qui va dans tous les bateaux. Et donc, eux, ils se coordonnent ensemble pour appuyer sur le klaxon au bon moment pour créer cette symphonie. C'est vraiment impressionnant. Est-ce que ça vous fait penser à un film? Moi, ça me fait vraiment penser à un vieux film.
4: Das Boot.
0: Non, mais c'est vrai que ça pourrait être ça. C'est un film... Plus de science-fiction de Spielberg.
1: L'Odyssée de l'espace. Moi, ça me faisait penser à ça.
0: Ça me fait penser...
1: Rencontre du troisième type.
0: Oui, exactement. Ah, okay, oui. À la fin, quand il communique avec les extraterrestres, puis il y a une espèce de symphonie un peu cacophonique comme ça.
2: Ah oui!
3: Ça serait bien s'il recréait exactement le même son, là.
0: Ah oui!
2: Le film de Villeneuve, c'est ça?
3: Ouais.
0: C'est Spielberg.
2: Spielberg.
0: Ouais, c'est un des premiers, je pense, même de Spielberg, un assez vieux film. Et bref, en tout cas, je voulais partager ça avec vous parce que je trouvais ça vraiment beau. Par contre, je me disais, moi, je le savais que ça allait avoir lieu. J'attendais avec impatience cette symphonie. C'est tous les jours à la même heure. Là, c'était jusqu'à hier, donc c'est fini. Mais je me mettais à la place peut-être de touristes qui n'étaient pas au courant. Et c'est vraiment fort. Là, on l'a écouté ici en enregistrement, mais quand on est dehors, près du port, ça crée un effet d'écho là, dans le port de Saint-Jean. Et ça peut être assez impressionnant.
2: Je me sens, les touristes doivent être confus et les nouveaux parents doivent être frustrés.
0: Je pense que ça ne plaît pas à tout le monde. Il y a des gens qui
1: déterminent les notes aussi des cheminées, enfin des cornes, parce qu'on sent qu'il y a un travail sur les notes là. Donc, est-ce qu'ils visitent les bateaux pour mesurer la fréquence de chaque corne de brume pour.
2: Est-ce que c'est des bateaux en visite ou c'est les bateaux locaux?
0: C'est vraiment les bateaux locaux. La plupart, là, c'est des bateaux souvent de ravitaillement qui font beaucoup d'allers-retours dans le port de Saint-Jean. C'est des bateaux assez impressionnants, très hauts. Et ils sont souvent là. C'est des bateaux qu'on voit tout le temps dans le port de Saint-Jean-de-Terre-Neuve. Et donc, il y en a au moins 4 ou 5 qui sont tout le temps amarrés. Donc, c'est pour ça que c'est assez impressionnant de les entendre tous ensemble, là, faire de la musique, finalement. Et donc, voilà. C'était fini hier. C'était la dernière symphonie.
1: Merci, Émile, pour ce partage. Émile qui ne fait pas qu'enregistrer des sons depuis sa fenêtre.
5: C'est un homme orchestre.
1: Il écrit aussi des manchettes.
5: Exactement. C'est un homme orchestre.
0: Voilà. Ouais. Voilà, tout à fait.
1: On l'imagine avec des trucs au pied, là.
0: En lisant les manchettes.
1: Voilà, exactement. Les manchettes, donc, à 6h37 à Terre-Neuve pour le premier bulletin d'information. À l'Île-du-Prince-Édouard, Élections IPE a ouvert une enquête après la diffusion de faux résultats lors de l'élection partielle du 13 juillet à Cornwall-Meadowbank.
0: Oui, la page Facebook WhatsApp PEI a brièvement publié qu'un candidat libéral l'avait emporté, alors que c'est plutôt, on le sait, la candidate verte Tate Willows qui a gagné ce scrutin. Alors, les responsables de ce groupe Facebook disent qu'il s'agit d'une erreur causée par un outil d'intelligence artificielle qui aurait généré des données inexactes basées sur une ancienne élection. Alors, ils se sont fait avoir par cet outil d'intelligence artificielle. Le problème, eh bien, c'est que la publication d'informations fausses ou trompeuses constitue une infraction à la loi électorale. Alors, le dossier a été transmis au ministère de la Justice.
3: Deux pêcheurs sont morts en mer hier dans la péninsule de Béverte au nord-ouest de Terre-Neuve.
0: Oui, la garde côtière canadienne a été alertée vers 14h15 hier de la disparition de 3 personnes à la suite du naufrage de leur embarcation. C'est au large de Brent's Cove. Donc, il y a une opération de recherche qui a été déployée avec notamment un hélicoptère, un avion et des navires qui ont été appelés en renfort, là, des navires qui se trouvaient dans la zone. Il y a un bateau justement qui était à proximité qui a réussi à secourir un survivant et il a récupéré aussi le corps d'une première victime. Et l'hélicoptère de la garde côtière, lui, a localisé le corps du second pêcheur le long du rivage. Alors, la Gendarmerie royale du Canada dans son communiqué. Et les élus locaux aussi ont offert leurs condoléances et ont rappelé aussi la dangerosité de ce métier de pêcheur.
3: L'administration portuaire d'Halifax mise en cause pour non-respect de la loi sur les langues officielles.
0: Oui, le commissariat aux langues officielles avait reçu une plainte en juin 2025. Et donc là, le rapport d'enquête du commissariat aux langues officielles confirme un peu cette plainte. On met en cause l'administration portuaire d'Halifax. On parle de plusieurs erreurs de français et plusieurs passages non traduits dans des guides. Il y a aussi des liens qui renvoient vers des pages en anglais. Alors, depuis tout ça, l'administration portuaire a corrigé la majorité des erreurs. Elles n'ont pas toutes été corrigées, par contre. Et le port d'Halifax a 3 mois pour finir d'ajuster tout ça et de corriger les lacunes et offrir une version française à la hauteur de celle en anglais.
3: Ben, par exemple, je crois que la page Internet s'appelle toujours Port of Halifax, il n'y a pas de version française.
0: Ah oui, oui. Ouais, donc, il faut offrir tout le temps une version équivalente de la même qualité quand c'est un service offert à la population. Et donc là, ce n'est pas ce qui a été le cas.
1: Merci, Émile. Daniel, au sport, les Jays offrent un piètre spectacle à tous les niveaux.
5: Oui, du côté des Blue Jays, là, rien ne va plus. Hier, autre défaite quand même de 12-2. On a accordé quoi, 21 coups sûrs dans ce match. Kevin Gausman qui a encore connu une soirée difficile au Monticule pour Toronto, tout comme Vladimir Guerrero, l'un des joueurs vedettes de l'équipe, là, 0-4 et 0-12 là, au cours des dernières apparition. Donc, du côté de Toronto, beaucoup de frustration. L'entraîneur, après le match, s'est manifesté aussi, là, comme quoi que son équipe devra se ressaisir. Alors, on verra. Les deux équipes s'affrontent à nouveau ce soir. Les Jays qui tenteront là, d'éviter une quatrième défaite de suite. Jeu du Commonwealth, ça commence bientôt. Ça commence demain. Ça aura lieu en Écosse. Et puis hier, le Canada a nommé ses porte-drapeaux pour les Jeux. C'est la joueuse de basketball en fauteuil roulant, Cady Dandeneau et le joueur de Boulingrin, Ryan Bester, qui porteront le drapeau du Canada lors de l'ouverture de ces Jeux jeudi. Et puis, au soccer, dans la MLS, eh bien, Montréal est à Nashville ce soir. Et Tour de France, 17e étape aujourd'hui. On quitte Chambéry en direction de Voiron. 175 kilomètres sur une surface quand même assez plat. Alors, on verra ce que ça va donner. Et puis, c'est toujours au classement général. C'est le Slovaque Pogačar qui domine le classement jusqu'à présent.
1: Merci, Daniel. Marc Doiron, est-ce qu'il fait beau ou pas aujourd'hui?
2: Ouf. Non. Il y a des gros avertissements en Nouvelle-Écosse et sur partie de Terre-Neuve pour de la pluie. Je garde la carte. La région de Metegan, de Digby, Metegan, Clare, tout le temps, tout le Yarmouth, ça va jusqu'à Wedgeport, là, ça monte jusqu'à Muscadabit. Ces parties-là de la Nouvelle-Écosse peuvent s'attendre de 40 à 60 mm depuis aujourd'hui jusqu'à demain. Le reste de la Nouvelle-Écosse peut s'attendre de 30 à 50 mm depuis avec une plus de pluie, c'est des orages qui passent. Ça dit même ça se pourrait qu'il tombe de 20 à 40 mm par heure dans certains endroits. Ça a aussi un impact sur je vois que le sud-est de la Nouvelle-Écosse, le Nouveau-Brunswick aussi a des avertissements, donc ça pourrait affecter la circulation sur le pont. À Chéticamp et de l'autre côté à Port-au-Basque, il y a des avertissements de vent, les vents de Suette à Chéticamp, les vents Rackhouse à Port-au-Basque ou à Rackhouse. Laurent disait qui ventait fort à 50 km l'autre jour. Ça dit qu'il pourrait avoir des rafales de 90 à 110 km à l'heure à Chitikan ou à Rickhouse. Donc, fais attention aujourd'hui. C'est peut-être pas la journée pour ramener un parapluie non plus, parce qu'il va y avoir des rafales quand même qui pourraient causer du dommage à votre parapluie. Donc, peut-être un beau manteau imperméable aujourd'hui. Ça va être 22 partout en Nouvelle-Écosse aujourd'hui, avec ce puits-là à l'île du Prince-Édouard. Ça va être de la pluie aussi, de 5 à 10 mm de pluie quand même, 24 comme maximum. On commence à 17 degrés et à Terre-Neuve, c'est ensoleillé. Ce matin, c'est 15 degrés. Ça va monter jusqu'à 20 sur les deux côtes. Mais cet après-midi, la bruine va rentrer puis la pluie va commencer aussi. Je vois pas que ça s'intensifie au cours des prochains jours dans ce secteur-là, mais c'est le système qui va commencer à se rendre dans la région. Pour ce matin, la circulation va bien partout en Nouvelle-Écosse et à Terre-Neuve. Tous les traversiers ont des avertissements d'impact possible à cause de la météo. Je le sauve normalement pour Laurent, mais à cause que je parle déjà de la pluie, du vent, ça se peut qu'il y ait des restrictions sur le pont de la Confédération aujourd'hui pour les automobiles qui sont les véhicules commerciaux, les gros trucks, comme on dit par chez nous.
1: Ah, oh, j'allais le dire.
2: Mais pour l'instant, la circulation est fluide sur le pont. Il y a des petits vents de 50 km à l'heure.
3: Des petits vents.
2: Merci. Ouais, c'est ça.
1: Merci,
2: ouais,
1: Marc.
2: De rien.
1: Adrien, j'étais en train de boire mon petit café du matin, là, et puis ça me fait plaisir particulièrement parce que chaque gorgée me fait penser que ça peut me sauver la vie.
3: Oui, ça peut sauver votre cœur. Il y a une étude qui est sortie récemment là de l'American Heart Association, donc l'association du cœur, j'allais dire américain, mais plutôt l'association américaine du cœur, qui a publié un énoncé scientifique disant qu'une consommation modérée de café est sans danger pour la plupart des adultes, voire ça pourrait avoir des effets bénéfiques.
2: Mais c'est donc, quoi modéré pour eux,
3: oui,
2: Adrien?
3: Voilà. Alors ils ont donné une dose assez précise, 400 mg de caféine par jour. Donc, c'est de 3 à 5 tasses de café, si une tasse fait 200 millilitres. Donc, 3 à 5 tasses, moi, j'en bois 3 par jour. Donc, c'est bien, je suis dans la norme. Donc, l'Association américaine du cœur dit que cette consommation est associée à un risque moindre de maladies cardiovasculaires, notamment de cardiopathie coronarienne, d'accident vasculaire cérébral, d'insuffisance cardiaque, de fibrillation auriculaire et d'hypertension et de diabète de type 2. Donc, la plupart des maladies cardiovasculaires.
2: Donc, t'es imbattable, c'est ça que je veux dire.
3: Gorgée, c'est ça. À chaque fois, c'est comme la potion magique. Là. Ouais. Alors, faut pas trop s'exciter quand même, l'association met des bémols. Elle dit que ce n'est pas vraiment la caféine qui est bénéfique, même si ça ne fait pas de mal, semble-t-il. C'est plus les bioactifs qui sont présents dans le café. Donc, même du café décaféiné, par exemple, est bon pour la santé. Il y a des bioactifs. Par contre, si vous ajoutez quelque chose dans votre café, du sucre, de la crème, alors là, ça annule les quelques effets bénéfiques.
5: Donc, comme Laurent, là, avec son cognac dans son café.
2: Oui, c'est ça, exactement. Donc, les espresso martini, ça marche-tu pareil?
4: Oui, c'est ça.
1: Ouais, évidemment, c'est du café pur dont on parle dans cette étude. Et justement, j'avais des petites devinettes pour vous. J'ai inventé des noms de café. Je voulais vous faire deviner des noms de café absurdes parce que je trouve que c'est de plus en plus absurde quand on va acheter un café, les noms qui sont à rallonge. Et alors là, on les a inventés en anglais, mais j'ai les traductions en français aussi, si ça vous branche. Alors, si vous demandez un cold brew nitro float, qu'est-ce que le barista va vous servir?
2: Vas-y.
1: Un café servi en morceaux solides, gelé avec de l'azote liquide. Un café infusé à froid à l'azote, mais le café, le lait et la boule de crème glacée sont servis dans 3 verres différents, et c'est à vous de le faire. Ou un café renversé sur la table avec une paille.
5: Moi, je dirais le troisième.
4: Moi, je dirais le deuxième.
6: Ouais, le deuxième. J'entends float. Je me dis floater. Donc, peut-être une boule de crème glacée. Est-ce que c'est
1: une infusion bonne? En français, une infusion à froid à l'azote déconstruite avec une flotte de crème glacée. Je sais pas comment traduire float, mais bon. Effectivement, déconstruit. Vous payez 11$ pour faire le travail vous-même. Bon. C'est le nec plus ultra de la modernité. On connaît le Dirty Chai Latte, mais si je vous fais un Double Dirty Cold Foam Golden Milk Chai, qu'est-ce que vous allez boire? Du café mélangé avec de la poussière d'or, un thé glacé qui a tourné, ou du lait au curcuma, du thé épicé, deux shots d'espresso et de la mousse de crème par-dessus.
5: Je dirais le troisième.
2: Ouais, c'est ça, là, pas mal précis.
6: C'est le plus buvable des trois. Ouais.
1: Ouais, en fait, Golden Milk, c'est du lait au curcuma. Vous avez un shot d'espresso dedans, du thé chai. C'est une soupe de 800 calories, là. Donc, c'est plus le remède pour le cœur, Adrien. Et alors, ça me fait rire aussi. Quelle est l'ironie suprême quand vous commandez un café de taille venti pour votre espresso glacé? Venti, ça veut dire petit en espagnol. En italien, mais deuxième choix, venti veut dire vin. Ah. Donc la boisson contient tellement de gros glaçons qu'il y a souvent moins de café que dans le café moyen. Ou c'est le même prix que le petit. Je vous ai eu.
6: Un vrai col.
2: Moi, je dirais B et C.
1: En fait, ça veut dire vin en italien, venti. Ouais. Donc,

0: c'est 20 onces. Donc la boisson contient tellement de gros glaçons qu'il y a souvent moins de café que dans le café moyen.
1: Ah. Imagine la glace qu'il faut mettre dedans.
0: Voilà, c'est vous payez pour de l'eau congelée qui prend 60% de l'espace dans la tasse. Donc faites attention à ça. Et alors celui-là, c'est le plus long, le Iced Half Calf Double Pump Oat Milk Caramel Macchiato avec extra mousse froide. Qu'est-ce qui est absurde?
1: La longueur.
0: Oui, non, mais à part ça, qu'est-ce qui est absurde dans ce que je viens de dire?
2: Le half macchiato.
0: Half calf, double pump, oat milk, caramel
1: Moi,
0: macchiato.
1: Moi, je trouve que c'est le fait que tu le mets 10 caf, mais tu t'ajoutes plein de sucre.
0: C'est presque ça, le half calf, mi-décaféiné, mi-caféiné. En fait, c'est des boissons où vous avez la moitié de votre espresso qui est fait avec du décaféiné et l'autre moitié qui est fait avec la caféine, mais c'est dans le même verre.
2: Donc, en fait, c'est un café normal, quoi.
0: Voilà,
2: c'est
0: il suffit juste de l'allonger, en fait. Et macchiato, vous savez ce que ça veut dire?
2: Non.
1: J'en ai commandé déjà, mais j'ai aucune idée.
0: En français, comment on le traduirait en français, macchiato?
1: Le macchiato.
3: Le marquis.
0: Le marquis. Oh. C'est tacheté, en fait. Ça veut dire entaché ou marqué en italien. Donc, ça voudrait dire, vous pourriez demander un souillé au caramel, par exemple, si vous voulez un caramel macchiato.
2: Un café sale.
0: Un café sale, voilà.
3: Comme nos dents, après l'avoir consommé, toute pleine de taches.
0: Allons-y, on finit avec la loi 101, là. On va faire une petite devinette. Si je vous dis un blanc plat.
3: Flat white.
0: Bravo. Si je vous dis une brassée froide.
3: Cold brew.
0: Bien joué. Si je vous dis un café dégoulinant.
4: Drip coffee.
0: Oui. Ah. Bravo. Et si je vous dis un double tir.
5: Double shot.
0: Bravo. Donc la prochaine fois, vous pouvez prendre une brassée froide grand format, un blanc plat avec du lait d'avoine et un double tir de café dégoulinant et vous verrez la réaction du barista.
5: Ça assomme.
0: Ça assomme, ouais. Et en tout cas, ça sauve pas le cœur, je pense.
1: Non, pas du tout.
0: Non. En tout cas, l'article est à retrouver sur notre site internet, Adrien.
2: Sur l'étude. Sur le quiz. Avant, on a un article là-dessus.
4: en première page.
1: J'espère. La une, oui, c'est du.
2: Oui, c'est ça. J'ai plus le titre sous les yeux, mais c'est sorti hier. Cet article qui rappelle les effets bénéfiques du café.
1: Boire du café serait essentiellement bon pour la santé.
2: Ah, essentiellement.
0: Dans la rubrique science.
1: Et ça.
2: Donc, c'est valide.
5: On a appris des choses ce matin.
0: Voilà. Merci tout le monde. Bonne émission.
2: Oui. Bonne émission.
4: Bonjour, ici Émile Nau. Voici vos informations. On commence avec Terre-Neuve et Labrador, où une histoire tragique secoue la communauté de Charlottetown, au sud du Labrador. Une mère de famille âgée de 53 ans est décédée dans une clinique communautaire après avoir attendu près de 2 jours pour une évacuation médicale. Les secours ne sont jamais venus en raison de la météo. On écoute tout de suite Marie-Ève Dussablon dans ce reportage.
6: She was the most loving, giving, caring.
7: Une personne aimante, attentionnée, que l'on veut avoir près de soi. Ce sont les mots que Shirley Wheeler, une amie de la famille, utilise pour décrire Ovidius Morris, qui n'a pas reçu des soins à temps. Cette dernière souffrait d'une maladie auto-immune rare. À la fin juin, son état s'est détérioré. Isolée par la route, la quinquagénaire a demandé le 3 juillet d'être évacuée d'urgence par avion vers l'hôpital de Saint-Anthony à Terre-Neuve pour recevoir les soins dont elle avait besoin. Mais la météo a été défavorable. L'avion n'est jamais atterri.
6: We were hoping that this point that the plane or someone was going to come, you know, to the clinic and get us over there because we knew that there was not much more the clinic could do.
7: La famille veut maintenant des réponses. Pourquoi l'avion n'a pas pu atterrir dans un autre secteur, par exemple? La possibilité d'utiliser un hélicoptère ou le recours à des ressources de la garde côtière canadienne. De son côté, les services de santé de la province et de Medavi, responsable du service d'évacuation médicale, affirment par communiqué que les opérations d'ambulance aérienne ont été fortement perturbées cette fin de semaine-là en raison de la météo. L'organisme précise aussi que la disponibilité du personnel peut entraîner des retards.
8: I have no business interfering with those decisions.
7: La ministre de la Santé Lila Evans dit ne pas pouvoir interférer dans ce genre de situation, que c'est aux pilotes de prendre la décision, mais que les familles ont le droit à des réponses. Ici Marie-Ève Dussablon, Radio-Canada, Saint-Jean-Terre-Neuve.
4: Deux pêcheurs sont morts en mer hier dans la péninsule de Baie-Verte, au nord-ouest de Terre-Neuve. La garde côtière canadienne a été alertée vers 14h15 de la disparition de trois personnes à la suite du naufrage de leur embarcation au large de Brant's Cove. Une opération de recherche a été déployée avec un hélicoptère, un avion et des navires venus en renfort. Un bateau qui se trouvait à proximité a réussi à secourir un survivant et à récupérer le corps d'une première victime. Le corps du second pêcheur a été localisé le long du rivage. Élections Île-du-Prince-Édouard a ouvert une enquête après la diffusion de faux résultats lors de l'élection partielle du 13 juillet dans le district 16 de Cornwall-Meadowbank. La page Facebook WhatsApp PEI a brièvement publié qu'un candidat libéral l'avait emporté, alors que c'est plutôt la candidate verte Tate Willows qui a gagné le scrutin. Les responsables du groupe affirment qu'il s'agissait d'une erreur causée par un outil d'intelligence artificielle. La publication d'informations fausses ou trompeuses constitue une infraction à la loi électorale. Le dossier a été transmis au ministère de la Justice. Un rapport d'enquête du commissariat aux langues officielles met en cause l'administration portuaire d'Halifax pour non-respect de la loi sur les langues officielles. Lucie Souvanavong a les détails.
5: Une plainte déposée le 5 juin 2025 à l'encontre de l'administration portuaire d'Halifax fait état d'un manquement par rapport au guide d'information du port. Elle n'a pas respecté les obligations de la loi en offrant une version française qui n'est pas équivalente à la version anglaise. Un guide encore disponible en ligne contient des liens qui amènent vers des sites en anglais ainsi que des images avec des légendes en anglais. Des erreurs qui pèsent dans la balance, comme nous l'explique le professeur titulaire de la faculté de droit de l'Université d'Ottawa, François Larocque.
9: Alors, la loi sur les langues officielles ne pourrait pas être plus claire. Lorsqu'un service est disponible au public, il doit être disponible dans les deux langues officielles, et ce, dans des supports, des matériaux qui sont de qualité égale.
5: Une tentative de correction dans le document en français par l'administration portuaire d'Halifax s'avère insuffisante selon la commissaire Kelly Burke. L'administration du port a 3 mois pour se conformer à la loi.
9: La commissaire pourrait conclure ce qu'on appelle une entente de conformité avec l'institution pour s'entendre que voici ce que vous allez faire dans les délais plus précis là et apporter les correctifs suivants. Donc, cette entente de conformité-là, ça donne plus de mordant et de détails, si vous voulez, à la recommandation.
5: La commissaire a souhaité rappeler qu'elle s'attend à ce que toutes les organisations assujetties à la loi sur les langues officielles respectent leurs obligations linguistiques en tout temps, ce que l'administration du port s'engage à respecter et à résoudre. Ici Lucie Souvanavong, Radio-Canada, Halifax.
4: Et enfin, en Nouvelle-Écosse, les cyclistes qui empruntent la piste cyclable du pont Angus L. MacDonald à Halifax sont invités à ralentir à la suite de plusieurs plaintes. Voilà, c'était vos informations.
2: Merci Émile Nau pour ce bulletin Atlantique et on va poursuivre avec des actualités nationales et internationales puisque les États-Unis ont annoncé plus tôt cette semaine qu'ils voulaient imposer de nouveaux tarifs douaniers au Canada, donc des tarifs allant jusqu'à 50% tarifs de douane, donc des droits de douane comme on dit. Ça doit entrer en vigueur dans moins de 30 jours et de nombreux produits sont touchés. Ça devrait avoir un impact sur notre économie. Donc on va entendre nos journalistes à ce sujet, journalistes à Ottawa et aussi notre journaliste qui est à la rencontre des premiers ministres qui se tient actuellement à Charlottetown. On recevra aussi un économiste, Pierre-Marcel Desjardins, dans un peu moins d'une heure maintenant pour parler de l'impact sur les entreprises de chez nous. Marc Doiron, vous l'annonciez plus tôt dans l'émission, on va avoir pas mal de pluie en Nouvelle-Écosse et à Terre-Neuve.
1: Ouais, surtout à Nouvelle-Écosse, c'est partout, mais à Terre-Neuve, c'est surtout dans le coin de Port-Basque. On pourrait avoir midi aujourd'hui jusqu'à vendredi matin sur le bord du golfe Saint-Laurent. Ça pourrait être de 40 à 60 mm de pluie au cours des prochaines 48 heures. Ça dit que 5 à 10 mm dans certains endroits, mais ça pourrait être beaucoup, beaucoup plus intense s'il y a des orages qui passent, mais ça pourrait monter jusqu'à 60 mm au cours des prochains jours. Donc, attention dans ce secteur-là. Je vais rester à Terre-Neuve où c'est ensoleillé ce matin pour commencer la journée sur la côte ouest et sur la péninsule de à Saint-Jean. C'est 15 degrés ce matin. Cet après-midi, ça va s'ennuager un maximum entre 20 et 23 degrés. Il va y avoir de la pluie pour terminer la journée ce soir et cette nuit. Et là, de la pluie encore demain avec un maximum de 20. Il n'y a pas d'avertissement pour ces deux secteurs-là de Terre-Neuve pour aujourd'hui ou demain. Mais où il y a des avertissements, c'est surtout, comme j'ai dit, en Nouvelle-Écosse. J'ai parlé de Port-au-Basque un peu. Je vais parler de la région de Digby, Clare, Metigan, Yarmouth, Wedgeport, aller jusqu'à Lunenburg, Halifax, jusqu'à presque Muscadet-Arbit. Il y a un avertissement de pluie. La pluie pourrait être... Ça va continuer jusqu'à demain après-midi, de 40 à 60 mm de pluie, même s'il y en aura potentiellement plus. S'il y a des orages qui passent, il y aura aussi des rafales jusqu'à 50 km à l'heure pour ces secteurs-là. Pour le reste de la Nouvelle-Écosse, donc tout le Cap-Breton, Amherst, Truro, Antigonish et la vallée d'Annapolis, on pourrait voir de 30 à 50 mm de pluie au cours des prochaines 24 heures. Des rafales jusqu'à 50 km à l'heure aussi. Ça pourrait augmenter en termes de pluie s'il y a des orages qui passent aussi. Là, les vents, je veux dire qu'il y a un avertissement de vent de Suède à Chéticamp, on pourrait avoir des rafales jusqu'à 90 km à l'heure au cours des prochains jours. Et dans le coin de Rackhouse, des vents jusqu'à 110 km à l'heure, des rafales jusqu'à 110 km à l'heure au cours des prochains jours. Donc, ce système-là va amener beaucoup de pluie, beaucoup de vent. Ça cause des annulations potentielles dans les trois traversiers, dans le golfe, le détroit et dans la baie de Fundy. Donc, allez voir le site web pour avoir tous ces détails-là. Il n'y a pas d'annulation à l'instant, mais si ça commence à venter et à mouiller vraiment fort, ça se peut que ça soit annulé, certaines traversiers. Pour les températures, 22 degrés en Nouvelle-Écosse partout aujourd'hui. On commence à 17 degrés. Il y a du brouillard. Il mouillasse un peu partout. La visibilité est pas idéale. Donc, prenez des précautions. J'ai dit assez de choses. Ah, la circulation. Je savais que je fallait jouer dans quelque part d'autre. Pour la circulation, je garde dans Nouvelle-Écosse. Ça va bien de Yarmouth jusqu'à Sydney. Puis à Terre-Neuve aussi, il y a des petits ralentissements. Mais juste prenez des précautions parce que la visibilité est pas forte avec ce puits-là et ce brouillard-là. C'est un peu à entendre la symphonie des bateaux dans le Havre de Saint-Jean, ça fait un peu film d'horreur.
2: Ah, je sais pas, moi j'adore, j'imagine le brouillard et puis c'est comme ça cette musique d'orgue un peu.
1: C'est vrai.
2: Moi ça me calme.
1: Ouais. Mais... on dirait vieux film, on dirait dans le vieux temps.
2: Attends, du moment que les extraterrestres ne débarquent pas, comme dans Rencontre du troisième type.
1: Exactement, exactement. Merci Adrien.
2: Merci.

0: Washington durcit le ton envers Ottawa alors que les négociations commerciales font du surplace. Les États-Unis frappent le Canada de droits de douane additionnels de 50%. Estelle Côté-Srocar, correspondante à Ottawa, en a discuté avec ma collègue Laurence Martin. Et elle explique que plusieurs secteurs sont touchés par ces nouveaux frais de douane de Washington.
1: Ça touche un très large éventail de produits qui jusqu'à présent est exempté en vertu de l'accord Canada-États-Unis-Mexique. Donc, on parle du lait, des vins, des spiritueux, les bâtons, les équipements de hockey, le ciment, le téléphone intelligent, les fleurs, les huiles essentielles, les produits de maquillage, les équipements pour chiens comme les laisses, les harnais, les calepins. Il y a des outils aussi qui font l'objet de nouveaux tarifs douaniers, des piscines et certains articles de Noël, des nouveaux droits de douane qui vont entrer en vigueur le 19 août et ça s'ajoute aux tarifs déjà en place, notamment sur l'acier, les pièces automobiles, le bois d'œuvre. Il n'y a toutefois pas de tarifs qui touchent au secteur de l'énergie, à la potasse, ni aux minéraux critiques. On les a laissés de côté, ces secteurs-là. Selon une source gouvernementale canadienne de haut niveau, la valeur estimée des biens touchés par ces tarifs au Canada s'élève à environ 28 milliards de dollars canadiens. Donc, c'est énorme. Mmh. Le gouvernement est en train de vérifier cette estimation. Mais très certainement, là, on parle d'un coup dur pour le Canada.
2: Ouais. Et comment est-ce que Washington justifie ces nouveaux tarifs? Parce que là, c'est différent. On parle de produits qui étaient avant couverts par la CIUM, là.
1: L'administration Trump évoque un traitement discriminatoire du Canada sur certains produits américains. Donc, le président américain a signé 3 décrets citant 3 irritants qui justifient ces nouveaux tarifs. D'abord, il y a le secteur de l'alcool. De nombreuses sociétés des alcools au Canada ne vendent plus d'alcool américain. On a retiré tout simplement les produits des tablettes. Donc ça, c'est un irritant majeur. Deuxièmement, il y a le fait que le Canada demande aux constructeurs automobiles de faire des investissements au Canada plutôt qu'aux États-Unis. Et troisième problème pour Washington, c'est concernant le secteur laitier. Les États-Unis qui déplorent que les tarifs imposés sur les produits américains soient plus élevés que ceux imposés aux produits européens. Et d'ailleurs, dans une entrevue accordée au réseau CNBC ce matin, le représentant américain au commerce, Jamieson Greer, a souligné que ces nouveaux tarifs douaniers sont une conséquence naturelle aux mesures de rétorsion imposées par le Canada. Donc, ces fameux contre-tarifs que le Canada a imposés dans les derniers mois. Et M. Greer a ajouté que les discussions entre les deux pays n'avançaient pas très rapidement en vue d'une éventuelle suite pour la CIUM parce que la date butoir pour commencer la révision était le 1er juillet.
0: Alors, le premier ministre canadien Mark Carney a fait le point hier. Que sait-on de sa stratégie face aux nouveaux tarifs? On écoute à nouveau Estelle Côté-Srocar.
1: Oui, il s'est adressé à la presse assez rapidement devant son bureau à Ottawa, à l'extérieur sur le trottoir, donc plutôt inhabituel comme contexte. Il a dit avoir discuté avec le président américain Donald Trump ce matin. Ils se sont mis d'accord pour intensifier les négociations pendant les 2 prochaines semaines. Monsieur Carney a dit que le Canada allait faire tout ce qui est nécessaire pour soutenir les entreprises touchées entre-temps. On lui a demandé, est-ce qu'il y aura des mesures de représailles, donc peut-être des contre-tarifs, pour dollar, comme le Bloc québécois souhaiterait. M. Carney a dit que les tarifs vont entrer en vigueur dans 29 jours et donc il faut examiner toutes les options selon lui si jamais ces tarifs sont imposés. Mais le premier objectif, c'est vraiment d'avoir une entente globale à l'avantage des deux parties et conforme aussi à la CIUM. Et au besoin, M. Carney n'exclut pas la possibilité de se déplacer en personne pour rencontrer Donald Trump, mais il y a des conversations qui auront lieu avec les équipes de négociation là, dès aujourd'hui. Donc, on pense au ministre Dominique Leblanc, la négociatrice en chef Janice Charrette, l'ambassadeur Wiseman également, donc qui ont un rôle à jouer dans ces discussions.
0: Alors, c'était Estelle Côté-Srocar, notre correspondante à Ottawa, au micro de Laurence Martin pour l'émission Midi Info. Cette nouvelle offensive de Donald Trump contre le Canada est au cœur des discussions de la rencontre annuelle du Conseil de la Fédération. C'est ce sommet de 3 jours qui réunit les premiers ministres des provinces et territoires et qui se tient cette année à Charlottetown. Notre collègue Sébastien Desrosiers est à l'île du Prince-Édouard et il a raconté à Julie Dufresne, à l'émission Ça nous regarde, que le conflit commercial a bousculé l'horaire de cette première journée.
3: L'économie et plus particulièrement la question des négociations commerciales entre le Canada et les États-Unis était déjà au menu de cette rencontre annuelle du Conseil de la Fédération, mais disons que dans le contexte, l'enjeu s'est imposé encore davantage. D'ailleurs, le premier ministre Mark Carney a convoqué ses homologues des provinces et territoires à une sorte de réunion d'urgence qui s'est tenue de façon virtuelle cet après-midi pour faire le point sur la stratégie à adopter face à Washington. Évidemment, tous souhaitent qu'un nouvel accord de libre-échange soit conclu au cours des 30 prochains jours pour éviter l'entrée en vigueur de ces nouveaux tarifs, mais à quel prix? Et si les deux parties n'arrivent pas à s'entendre, qu'est-ce qu'on fait? C'est l'une des grandes questions. Vous avez Doug Ford, par exemple, lui qui veut répliquer là où ça fait mal, c'est-à-dire imposer des contre-tarifs sur l'énergie, une idée qui ne plaît pas à Daniel Smith de l'Alberta, entre autres. Alors, on écoute le premier ministre de l'Ontario, celle du Québec, Christine Fréchette, qui ne pense pas non plus que les mesures de rétorsion soient une bonne idée, et finalement, le premier ministre de la Colombie-Britannique, David Eby.
4: I'm tired of the bully trying to take our lunch money all the time. We always seem to be on our back heels. We need to be on the offense, not constantly on the defense with President Trump.
5: Ben, je suis pas certaine que d'avoir des représailles fortes à l'endroit des États-Unis, c'est la tactique qui nous permet d'avancer en termes de discussion puis de négociation avec les Américains. Ils sont pas les plus friands, bien sûr, de ce type de stratégie. Donc, voilà, je pense que c'est en négociant plutôt à la table que les choses vont avancer et qu'on va développer un cadre stable.
6: There is not a chance in hell that U.S. alcohol is going back on the shelf in British Columbia. And I'm proud of that, and I know the British Columbians support that.
3: Donc, vous avez entendu M. Eby, Julie, dire « aucune chance qu'on remette l'alcool américain sur les tablettes ». En fait, c'est une des raisons invoquées par la Maison-Blanche pour justifier ces nouveaux tarifs. Plusieurs provinces qui ont mis en place un boycott ne veulent rien savoir de faire marche arrière pour apaiser le président américain. Aujourd'hui, il n'y a que l'Alberta et la Saskatchewan qui en vendent toujours.
7: Et en marge du sommet, Sébastien, Christine Fréchette veut par ailleurs faire avancer les négociations sur Churchill Falls.
3: Oui, alors la première ministre du Québec a rencontré son homologue de Terre-Neuve-et-Labrador en fin d'après-midi. Vous savez que l'enjeu est très important. La centrale de Churchill Falls produit environ 15 % d'électricité consommée au Québec en vertu d'un contrat signé en 1969 que Terre-Neuve-et-Labrador juge injuste. Un nouvel accord conclu en 2024 fait l'objet de renégociations parce que le premier ministre Tony Wickham veut obtenir davantage que les milliards de dollars qui lui ont été promis. On lui a posé la question, donc pense-t-il toujours pouvoir en arriver à une entente d'ici les élections générales au Québec? Voici sa réponse.
8: We had a great meeting, discussed a lot of different topics, talked about healthcare, cost of living, and did talk about hydroelectricity.
3: Alors, il dit, on a eu une bonne rencontre, on a parlé d'hydroélectricité, entre autres, mais si on lit entre les lignes, Julie, M. Wickham a l'air un peu moins pressé que Mme Fréchette de conclure ces négociations-là. Les deux n'excluent pas de tenir d'autres rencontres de travail au cours des prochaines semaines.
0: Et notre journaliste à Saint-Jean-de-Terre-Neuve, Patrick Butler, reviendra sur cette rencontre entre Tony Wickham et Christine Fréchette dans un peu moins d'une heure dans cette émission du Réveil Nouvelle-Écosse-Terre-Neuve.

0: chercher la voile de ce matin. Ouais.
1: C'est Laurence Castera avec la chanson « Le phare ». Depuis lundi soir à 23h59, tous les voyageurs étrangers qui ont visité la République démocratique du Congo dans les 21 jours précédant leur arrivée au Canada se voient refuser l'entrée au pays. Et ce sera le cas jusqu'au 29 août prochain. L'objectif de cette nouvelle mesure est de limiter le risque de propagation de la maladie à virus Ebola qui frappe présentement l'est de la République démocratique du Congo et qui est la troisième plus grave jamais enregistrée sur un total de 17 épidémies comptabilisées. Notre collègue à Winnipeg, Alexia Bille, en a parlé avec Lily Madeleine Séguin, conseillère technique en santé publique au sein de l'équipe humanitaire d'Oxfam International. Lily Madeleine Séguin a travaillé pendant 4 ans dans l'Est de la République démocratique du Congo et a notamment coordonné la réponse d'Oxfam à l'épidémie d'Ebola de 2018. Elle fait le point sur cette épidémie.
2: Donc, on est rendu, en date du 20 juillet, on avait environ 2423 cas qui ont été enregistrés, confirmés, et avec 967 décès. Je pense que c'est vraiment important de dire qu'en ce moment, c'est un petit peu une situation de iceberg, comme pour illustration. La confirmation de cas, c'est vraiment juste le haut de l'épidémie. On a vraiment beaucoup de décès au niveau communautaire et de transmission au niveau communautaire. Donc, je pense que c'est, on peut dire que les projections sont qu'il y a des possibilités que ça soit 2 ou même 4 fois plus grand l'épidémie que par rapport à ce qu'on voit en ce moment. Il y a beaucoup de choses qui rentrent en compte en même temps. Premièrement, ça a été en ce moment, ça se passe en Ituri, qui est une province qui vraiment est en train de faire face à multiples crises humanitaires différentes en même temps. Beaucoup de conflits, donc beaucoup de mouvements de population, beaucoup d'autres maladies qui se passent aussi. Il y a de la choléra, il y a de la malaria, mais aussi ça vient dans une année où dans les 2 dernières années, il y a eu des énormes coupures par rapport à l'aide, les financements humanitaires qui ont été faits par le gouvernement américain et aussi par le gouvernement canadien, entre autres. On a quand même coupé plus que 2 billions sur 4 ans en aide financière récemment. Donc, tu sais, le Congo, ils connaissent l'Ebola, c'est leur 17e épidémie d'Ebola, mais tu ne peux pas répondre à une crise sans financement. Puis quand tu commences sur un pied à l'arrière déjà, parce que le système était affaibli avec les coupures, ça n'aide vraiment pas à monter une réponse rapidement et une réponse forte à cette maladie.
1: Lily Madeleine Séguin explique toutefois que l'intérêt mondial accélère la recherche pour trouver un vaccin.
2: Mais donc, la recherche est en cours. On est chanceux qu'en ce moment, il y a un intérêt global à ce que ce vaccin soit développé. Ça fait longtemps qu'on connaît la touche, donc ça fait longtemps qu'on aurait pu être en train

0: c'est un des multiples outils qu'on a en ce moment pour nous protéger. Mais, tu sais, en premier lieu, ce qu'on a besoin, c'est des gens. On a besoin des gens qui sont capables de faire des suivis de contact. On a besoin des centres de traitement qui roulent. On a besoin que les centres de traitement aient de la place. T'sais, MSF a fait un cri d'appel cette semaine en disant que tous leurs centres de traitement sont à capacité maximale. Ça veut dire que quand il y a des nouveaux patients, il n'y a nulle part où les faire rentrer. T'sais. Donc, je pense qu'il y a deux choses qui doivent se passer. Il y a trois choses en même temps qui doivent se passer en même temps. Il y a des subventions pour de la prévention. Ça, c'est ce que Oxfam fait. On n'est pas une organisation médicale. On a besoin de subventions pour le traitement. Des organisations comme MSF, le gouvernement le gouvernement congolais, le ministère de la Santé. Puis aussi, on a besoin d'investir dans des vaccins et des traitements.
1: Et puis, refuser l'entrée au Canada des gens en provenance de la République démocratique du Congo, ce n'est pas une mesure justifiée, selon Lily Madeleine Séguin.
0: Mais pour moi, non. Après ça, je pense que c'est important de dire que c'est pas une nouvelle mesure. Ça fait déjà quelques... j'ai oublié de regarder la date avant de vous parler, mais ça fait au moins un mois que il y a des restrictions sur les mouvements de tous les ressortissants. Ouais, des quarantaines pour tous les ressortissants et tout le monde qui est passé à travers le Congo, le Soudan du Sud, la République démocratique du Congo, le Soudan du Sud et l'Ouganda. Donc déjà, tous ces gens-là doivent aller en quarantaine pendant 21 jours, que tu sois canadien ou international. Maintenant, on a une nouvelle restriction qui est vraiment de fermer la frontière à tous les ressortissants congolais. On est avec les États-Unis, le seul pays du G7 qui a choisi de faire des mesures comme ça. T'sais, donc, je pense que ça nous dit un petit peu avec qui on est en ce moment aligné. C'est pas là. Je veux dire, c'est pas ici la plus grande crise. C'est qu'est-ce qu'on est en train de faire pour investir sur de la détection au Congo, de la détection dans le Congo et de la détection en sortant du Congo. Je pense que c'est là que notre énergie puis nos investissements devraient être mis. À la place de, c'est vraiment, aussi, je veux juste dire, le Congo, c'est un pays énorme. C'est absolument énorme. Ça prend environ 5h30 traverser le Congo de l'est à l'ouest en avion. T'sais, donc, c'est comme dire qu'il y a une épidémie d'une maladie dans l'est canadien. Donc, si tu vis à Vancouver, tu peux plus, c'est quand même, c'est une maladie très mortelle. C'est une maladie, par contre, c'est la transmission de l'Ebola, c'est un contact direct avec quelqu'un qui a des symptômes développés de Ebola. T'sais, ça se transmet pas par l'air. C'est vraiment contact un à un. Donc, tu sais, je pense qu'il y a beaucoup d'autres mesures et beaucoup d'autres actions que le gouvernement canadien pourrait être en train de faire en ce moment pour vraiment aider à les gens qui sont le plus affectés par la maladie. Puis je pense pas que ça, pour moi, c'est pas ici le plus grand risque du tout.
1: C'était Lily Madeleine Séguin, conseillère technique en santé publique au sein de l'équipe humanitaire d'Oxfam International.

0: C'est Joyce Hansana avec la chanson Décision. Il est 6h59 en Nouvelle-Écosse, 7h29 à Terre-Neuve, donc on va bientôt passer aux informations et ensuite on continue cette émission du Réveil Nouvelle-Écosse-Terre-Neuve. On va revenir sur les tarifs douaniers américains annoncés plus tôt cette semaine. On se demandera quels sont les impacts sur nos entreprises en Atlantique et pour ça on va parler avec l'économiste Pierre-Marcel Desjardins, professeur d'économie à l'École des hautes études publiques de l'Université de Moncton.
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2: La menace de nouveaux tarifs douaniers américains irrite les élus canadiens.
3: Je pense que c'est en négociant que les choses vont avancer.
2: Les tensions commerciales entre Ottawa et Washington ont raison de la cérémonie d'inauguration du pont Gordie Howe. Et les feux de forêt forcent de nouvelles évacuations dans l'ouest du pays. Bonjour, ici Marie-Michèle Bordua. Bienvenue à ce Radio-Journal. Mark Carney affirme que toutes les options sont sur la table si la menace de nouveaux tarifs américains se concrétise. Washington entend imposer de nouveaux droits de douane de 50 % dans un mois. D'ici là, le premier ministre Carney assure que les négociations commerciales vont s'accélérer. Le compte-rendu de Julianne Lapointe.
4: C'est le plus récent dans une série des menaces tarifaires depuis 18 mois.
5: Un air de déjà-vu pour le premier ministre Mark Carney. Le Canada est encore une fois la cible de Donald Trump.
4: Je viens de discuter avec M. le président des États-Unis ce matin. Nous sommes d'accord d'intensifier nos négociations pendant la prochaine deux semaines.
5: Les États-Unis comptent imposer dans un mois des droits de douane de 50 % sur des produits canadiens de toutes sortes. De l'alcool, du ciment, des bâtons de hockey et même des laisses pour les chiens. À la Maison-Blanche, le président ne démord pas. C'est pour répondre à la façon dont nos agriculteurs et nos résidents ont été traités, insiste Donald Trump. Le président qualifie de discriminatoire des mesures protectionnistes du Canada pour l'industrie laitière, le secteur automobile et la vente d'alcool américain. Le Canada a été très dur envers les Américains, dit-il. L'impatience se fait sentir au Bloc québécois, son chef Yves-François Blanchet.
6: Que le gouvernement canadien, je crois, prenne acte de l'échec de sa stratégie à date.
5: Mark Carney maintient que sa stratégie est la bonne.
4: C'est nécessaire d'avoir des conversations et les conversations de l'équipe commerciale.
5: S'il ne parvient pas à éviter une autre vague de tarifs, le premier ministre Mark Carney affirme qu'il évaluera alors toutes ses options. Ici Julianne Lapointe, Radio-Canada, Ottawa.
2: Et cette nouvelle offensive tarifaire a été au cœur des discussions entre les premiers ministres des provinces et territoires hier. Ils sont réunis à Charlottetown, à l'île du Prince-Édouard, pour le Conseil de la Fédération. Et comme l'a constaté Sébastien Desrosiers, autour de la table, tous ne partagent pas le même avis sur ce que devrait faire Ottawa en réponse aux droits de douane.
7: I'm tired of the bully trying to take our lunch money all the time.
8: La volonté du président des États-Unis d'imposer de nouveaux tarifs douaniers au Canada est au cœur des discussions à la rencontre annuelle du Conseil de la Fédération à Charlottetown. Le premier ministre de l'Ontario, Doug Ford, invite les provinces et le gouvernement fédéral à tenir tête à un intimidateur.
7: We need to stand up to the bully and we need to hit him tariff.
8: Ses collègues et lui ont participé mardi à une rencontre virtuelle avec le premier ministre Mark Carney, qui sera également ici en personne jeudi, pour faire le point sur la stratégie à adopter face à Washington avec tous ses homologues, dont celle du Québec, Christine Fréchette.
9: Je vais travailler sans relâche pour protéger les entreprises, protéger les travailleurs, protéger l'économie du Québec.
10: But it is time for us to come to an agreement.
8: Tous, comme Scott Moe de la Saskatchewan, souhaitent un nouvel accord de libre-échange rapidement, mais à quel prix?
11: There is not a chance in hell that U.S. alcohol is going back on the shelf in British Columbia.
8: Hors de question, par exemple, de remettre l'alcool américain sur les tablettes de la Colombie-Britannique, affirme le premier ministre David Eby, alors que d'autres semblent ouverts à envisager ce genre de concession, comme quoi le conflit commercial met une fois de plus à l'épreuve le front commun au pays. Ici Sébastien Desrosiers, Radio-Canada, Charlottetown.
2: Par ailleurs, les premiers ministres ont conclu une entente pour permettre aux producteurs d'alcool de vendre leurs produits partout au pays, directement aux consommateurs. 9 provinces ont déjà signé l'entente. Le Québec et le territoire du Yukon comptent le faire. Le Nunavut et les territoires du Nord-Ouest ne prévoient pas emboîter le pas. La Fédération canadienne de l'entreprise indépendante salue cette élimination d'obstacles au commerce interprovincial d'alcool. Et puis la première ministre du Québec, Christine Fréchette, et son homologue de Terre-Neuve-et-Labrador, Tony Wickham, ont discuté de leur côté de l'avenir de l'entente de Churchill Falls. Il s'agit de la première rencontre en personne entre les deux premiers ministres. Ils affirment faire confiance aux négociateurs et ajoutent que les pourparlers progressent. Voici Christine Fréchette.
12: On a réitéré le fait que les équipes de négociation travaillaient à bon rythme, que les choses avancent et voilà, qu'on cheminait vers une conclusion à plus ou moins brève échéance. Mais j'ai senti une volonté de sa part de conclure cette entente-là.
2: Christine Fréchette espère parvenir à une entente avant les élections prévues au Québec cet automne. Tony Wickham voudrait, quant à lui, obtenir une meilleure compensation et une plus grande part de l'énergie produite que ce qui est prévu dans l'accord de principe qui date de 2024. On en sait un peu plus sur la répartition des revenus du pont Gordie Howe entre le Canada et les États-Unis. Ce nouveau pont à péage entre Windsor et Détroit ouvrira finalement la circulation lundi. Faisons le point avec Karine Matheux. Karine, la moitié des recettes devront être versées aux Américains.
13: Oui, la proposition d'entente de principe est maintenant connue et le Canada devra verser chaque année l'équivalent de 50 % des recettes qui seront tirées des passages sur le pont et cependant ces 15 premières années d'exploitation. Ces recettes vont être versées dans un fonds de développement économique qui sera administré uniquement par le gouvernement américain. Et les États-Unis devront être consultés si l'autorité qui gère le pont veut augmenter ou réduire le péage là, en dehors de certaines exigences. Bon, l'ouverture du pont, rappelons-le, avait été bloquée par le président américain qui exigeait notamment que le Canada cède aux États-Unis au moins la moitié de la propriété du nouveau pont pour être indemnisé, disait-il, pour tout ce que les Américains ont donné aux Canadiens. Alors que le Canada a entièrement financé la construction du pont, estimé à plus de 6 milliards de dollars et qui aura pris 8 ans à construire.
2: Et Karine, il devait y avoir une cérémonie d'ouverture entre les deux pays, mais là, dans le contexte des nouveaux tarifs, qu'arrive-t-il avec cette cérémonie?
13: Bien, l'événement est annulé. Le Canada ne va pas participer à la cérémonie conjointe avec les États-Unis qui devait avoir lieu. Le ministre fédéral du Logement et de l'Infrastructure, Gregor Robertson, a souligné que c'est en raison des nouvelles menaces tarifaires de Washington, mais le gouvernement va tout de même organiser une cérémonie vendredi, donc après-demain, qui aura lieu entre Canadiens.
2: Merci, Karine.
13: Je vous en prie.
2: Les incendies auraient déjà ravagé plus de 734 000 hectares de forêt en Ontario. La saison des feux de forêt est en voie d'ailleurs de devenir la plus dévastatrice depuis 1969, année où la province a commencé à compiler ses données. Pendant ce temps, en Colombie-Britannique, les résidents de Boston Bar, à environ 200 km au nord-est de Vancouver, doivent évacuer leur domicile en raison d'un nouveau brasier. Et les autorités redoutent le déclenchement d'autres incendies dans la province. Rosanna Tirantier a préparé ce qui suit.
14: We will likely once again see a jump in new wildfire starts.
15: De nouveaux brasiers pourraient se déclencher en Colombie-Britannique, prévient le ministre des Forêts, Ravi Parmar.
14: Hot, dry conditions and limited rain.
15: À l'horizon, on prévoit chaleur, vent, orage et peu de pluie. Rien pour calmer la croissance des feux de forêt.
14: Week, 80% of them are already classified.
15: Même si 80% des nouveaux feux sont maîtrisés ou contenus, le travail reste colossal pour les plus de 700 pompiers forestiers et le personnel de lutte contre les incendies sur le terrain.

0: La province compte plus de 80 feux actifs, dont 4 d'intérêt, dans le canyon du Fraser et près de la ville de Kimberley. Sur le territoire, près de 5700 propriétés sont sous alerte d'évacuation et 600 ont déjà été évacuées. La population doit donc rester vigilante.
1: Now is the time to prepare.
0: La ministre de la gestion des urgences, Kelly Green, demande au public de préparer un plan et un sac d'urgence et de continuer de suivre l'évolution des feux de forêt. Surtout que les réserves d'eau diminuent en raison de la sécheresse à Kamloops et dans l'Okanagan. La ministre Randy Neal demande aussi aux résidents et entreprises de réduire leur consommation d'eau. Ici Rosanna Tiranti, Radio-Canada, Vancouver.
2: Scène internationale, toujours pas d'accalmie en vue au Moyen-Orient. Les États-Unis ont mené une nouvelle attaque nocturne contre l'Iran, la 11e de suite. Et comme pour les précédentes frappes, l'Iran a répliqué en bombardant des bases américaines situées dans la région, notamment en Jordanie et à Bahreïn. Cette guerre devrait coûter 37,5 milliards de dollars aux États-Unis jusqu'à la fin septembre, selon le secrétaire américain à la Défense, qui a comparu devant une commission du Sénat hier. C'est une hausse de près de 30 % par rapport à la dernière estimation. Enfin, l'Ukraine a lancé une attaque de drone qui a fait au moins un mort et 15 blessés dans le sud de la Russie au moment où son armée change de chef. Après des jours de manifestations pour réclamer sa démission, Oleksandr Sirski a été limogé hier par le président Volodymyr Zelensky. Il affirme que sous son commandement, l'Ukraine a récupéré 700 km² de territoire cette année. Ses détracteurs l'accusent d'être responsable de pertes humaines inutiles. Voilà, c'était le Radio-Journal. 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Bon début de journée.

0: Bon réveil, c'est Adrien Blanc avec vous encore ce matin. On va avoir beaucoup de choses à aborder. Vous avez entendu dans le bulletin d'information que les États-Unis comptent frapper le Canada de plus importants tarifs douaniers. On parle de 50% de droits de douane en plus. On a encore 30 jours pour voir venir ça, mais c'est sûr que ça risque d'avoir un impact économique assez fort. Donc on va en parler dans quelques minutes avec un économiste, Pierre-Marcel Desjardins. Il est professeur d'économie à l'Université de Moncton. On le reçoit souvent à l'émission pour parler des conséquences sur les entreprises locales. Et c'est exactement ce qu'on va lui demander aujourd'hui. Qu'est-ce qu'il tire de ce que l'administration américaine a annoncé plus tôt cette semaine et comment il voit l'économie des provinces atlantiques y survivre? On a de nombreuses questions à lui poser. Et en même temps, il y a les premiers ministres qui sont réunis à l'Île-du-Prince-Édouard en ce moment pour discuter notamment de comment le Canada va s'adapter à cette donne économique et comment on va favoriser les échanges intercommerciaux. Par exemple, il y a 9 provinces là qui ont annoncé en début de semaine qu'ils allaient renforcer la vente directe entre leurs différents brasseurs, distilleurs, vignerons, etc. Pour ce qui est de... je sais pas, Fred Harding est avec nous en studio. Fred, rebonjour.
1: Hey, bonjour Adrien, bonjour Marc.
0: Est-ce que c'est quelque chose qui vous intéresse, ça, vous, d'aller acheter un vin de l'Ontario, par exemple, directement, ou, de la Colombie-Britannique?
1: Oui, tout à fait. Pas que j'ai l'occasion de le faire si souvent, vous savez, mais en fait, ce qui est intéressant là-dedans, c'est que ça tombe pile au moment où... Justement, le commerce intérieur, on veut reposer là-dessus plus que jamais. Ouais. Avec les tarifs douaniers, c'est comme décrit un peu comme la planche de salut pour l'économie des provinces. Et on voit cet effort-là s'inscrit dans tout ce qui a été fait pour réduire les barrières. Donc, sauf qu'il y a quand même une province et les territoires qui l'ont pas signé. C'est le Québec. Ne l'a pas signé.
0: Oui, c'est vrai, oui.
1: Et les 3 territoires ne l'ont pas signé non plus, mais le reste, donc, chez nous, en Nouvelle-Écosse, on a signé.
0: Oui, c'est ça. Donc, on va voir comment ça se traduit, parce que pour l'instant, il n'y a pas beaucoup de précisions. On dit qu'il y aura de la vente directe de l'un à l'autre, mais on ne sait pas plus. Je rappelle que Fred Harding est bientôt pupitre radio.
1: Je pensais que tu allais dire un amateur de spiritueux, ce qui est le cas. C'est le cas, oui, c'est ça, mais oui.
0: En formation encore cette semaine, mais bien présent en studio à Halifax tous les matins. Puis vous l'entendrez pour présenter les bulletins vendredi. Mais aujourd'hui, c'est Émile Nau qui présente les bulletins. Rebonjour Émile.
2: Bonjour Adrien, bonjour Fred.
0: Et dans vos manchettes, le gouvernement de Terre-Neuve-et-Labrador tarde à lever les barrières commerciales interprovinciales selon la Fédération canadienne de l'entreprise indépendante.
2: Oui, on déplore là, cette lenteur du côté de la Fédération canadienne de l'entreprise indépendante, la FCEI, puisque 9 mois après leur élection, les progressistes conservateurs qui avaient pourtant promis là, de lever certaines de ces barrières, ça tarde à se concrétiser. La FCEI souligne qu'elle est à l'exception de Terre-Neuve-et-Labrador, toutes les provinces maintenant permettent à leurs résidents, par exemple, de transporter de l'alcool sans restriction pour leur usage personnel. Alors, depuis hier soir, il y a quand même eu une nouvelle, c'est le pas en avant de la province, ainsi que 8 autres provinces là, qui se sont mises d'accord pour signer une entente et autoriser la vente directe d'alcool d'une province à l'autre. Alors, évidemment, c'est le sujet de l'heure en ce moment dans l'Atlantique, surtout quand on sait qu'est-ce qui se passe au niveau international avec les droits de douane imposé par Donald Trump, on voit là qu'il y a quand même une volonté des provinces pour alléger ces restrictions commerciales interprovinciales.
0: Et comme je le disais un peu plus tôt, on va en discuter avec Pierre-Marcel Desjardins, économiste, dans un instant. En Nouvelle-Écosse, les autorités de la santé mettent en garde les habitants contre la présence d'une drogue qui ne réagit pas à l'naloxone.
2: Oui, tout à fait. Cette drogue est appelée l'éthylfluoralprazolam. Elle avait jusqu'à présent jamais été détectée, mais elle a récemment été identifiée dans le comté d'Annapolis. C'est une substance qui se présente le plus souvent sous la forme d'un comprimé rectangulaire blanc portant l'inscription Xanax d'un côté et un chiffre 2 de l'autre. Alors le problème, c'est que cette drogue, comme vous l'avez dit, ne réagit pas à l'naloxone, donc l'naloxone qui est le produit là qu'on administre dans le cas d'une surdose surdose, pour inverser une surdose finalement, eh bien cette drogue ignore ce produit et c'est une drogue assez dangereuse puisque en avril 2026, donc en avril dernier, on faisait état de 5 personnes qui étaient décédées au Manitoba en 2 semaines après notamment avoir utilisé cette drogue-ci. Donc voilà, on appelle à la prudence là, en Nouvelle-Écosse.
0: Et on en saura plus dans votre bulletin dans une quinzaine de minutes. À tout à l'heure. Marc Doiron, on s'attend à pas mal de pluie dans une bonne partie de la Nouvelle-Écosse et aussi un peu à Terre-Neuve.
3: Exactement, ça va être. Il y a des avertissements de pluie pour toute la province en Nouvelle-Écosse et aussi pour Port-au-Basque. Je vais rester en Nouvelle-Écosse où je garde la carte des avertissements. On parle pas mal de Digby jusqu'à Wedgeport. En passant par Liverpool, Lunenburg, en allant à Halifax et jusqu'à Muscadabit, c'est des avertissements de pluie au cours des prochaines 24 heures de 40 à 60 mm de pluie. Pour le reste de la province, la vallée d'Annapolis, Amherst, Truro, Antigonish et le Cap-Breton, c'est de 30 à 50 mm de pluie au cours des prochaines 24 heures. Pour Chéticamp, il y a un avertissement de vent de suite. On pourrait voir des rafales jusqu'à 90 km à l'heure au cours de la journée. Pour la température, c'est 18 ce matin, il y a du brouillard, il y a de la pluie déjà. Il y a un risque d'orage avec ce puits-là. Ça pourrait monter jusqu'à 22 degrés partout en Nouvelle-Écosse. Pour Terre-Neuve, il y a un avertissement de pluie, comme j'ai dit, à Port-au-Basque, un avertissement de vent à Rackhouse, des vents de Rackhouse, des rafales possibles de 110 km à l'heure. C'est du soleil partout à Terre-Neuve pour ce matin. Mais ça va s'ennuager par la suite. C'est 15 degrés sur les deux côtes et ça va monter juste entre 20 et 23 degrés. La pluie va commencer cet après-midi et continuer au cours de la journée de demain. Pour la circulation, la visibilité est réduite ce matin. Faites vraiment attention si vous êtes sur les routes. C'est pas mal achalandé à Halifax. Pour le reste de la Nouvelle-Écosse continentale, ça va généralement bien. Le Cap-Breton aussi. Et à Saint-Jean, il y a des ralentissements sur les artères principales. J'ai aussi noté que les traversiers. Allez voir les sites web ce matin parce qu'à cause du système de pluie qui rentre dans la région, ça se peut qu'il y ait des annulations au cours de la journée. Il n'y en a pas à l'instant, mais à mesure que le système passe, ça pourrait causer des délais et des changements d'horaire.
0: Merci Marc.
3: Merci Adrien.

0: Il est 7h18 en Nouvelle-Écosse, 7h48 à Terre-Neuve, vous écoutez Le Réveil. C'est une nouvelle escalade dans la guerre commerciale entre les États-Unis et le Canada. Washington veut imposer dans 30 jours des droits de douane additionnels de 50% sur un vaste éventail d'exportations canadiennes. Selon une source haut placée au sein du gouvernement canadien, la valeur des marchandises touchées serait estimée à environ 28 milliards de dollars et pourrait créer de l'instabilité économique. Mark Carney a déclaré avoir parlé avec Donald Trump hier et intensifié les négociations. On analyse tout ça avec Pierre-Marcel Desjardins, professeur d'économie à l'École des hautes études publiques à l'Université de Moncton. Bonjour et merci d'être avec nous.
1: Bonjour, ça me fait plaisir.
0: Alors, selon vous, pourquoi Donald Trump relance cette hausse des droits de douane?
1: C'est pas clair la raison, mais ça pourrait être une stratégie. Le 1er juillet, le gouvernement américain a décidé de ne pas renouveler l'accord de libre-échange entre le Canada, les États-Unis et le Mexique. Et on est présentement dans une situation où on devrait renégocier certains des éléments que les États-Unis veulent renégocier. Or, avant d'arriver à la table, il se pourrait que les États-Unis veulent que le Canada donne des concessions avant pour qu'arrive à la table, on soit dépouillé de ces concessions-là pour devoir en faire des concessions supplémentaires pour qu'eux aient un gain. Donc, au fond, les négociations avant les négociations pour avoir encore plus de concessions de la part du Canada.
0: Est-ce que cette menace doit être prise au sérieux? C'est-à-dire, on parle donc d'exportation d'une valeur de 28 milliards de dollars qui serait touchée. C'est moins d'un pour cent de l'économie canadienne. Est-ce que vraiment ça peut avoir un impact sur le Canada?
1: Oui, ça peut avoir un impact et ça peut l'avoir à deux niveaux. Un, c'est au niveau des stratégies des entreprises, face à l'incertitude, face à une situation où on ne sait pas pour des entreprises au Canada, puis canadiennes ou également des entreprises étrangères qui sont au Canada, on peut dire, écoutez, pour réduire le risque, nous, on va tout simplement aller faire nos agrandissements aux États-Unis où on va construire notre nouvelle usine, non pas au Canada, mais la construire aux États-Unis. Donc, ça pourrait faire en sorte que le Canada, au niveau de la nouvelle vague d'investissement dans le secteur manufacturier qui pourrait se faire en Amérique du Nord, soit perdante. Donc, ça, c'est le premier risque qui ne se mesure pas facilement, mais c'est au niveau des actions, au niveau des stratégies que les entreprises pourraient faire. Deuxièmement, il y a également la menace pour certaines entreprises particulières. C'est que contrairement à ce que l'administration Trump a fait par le passé, on ne touche pas l'ensemble des produits, mais on cible des secteurs très précis. Ça peut aller des bâtons de hockey aux antiquités. Donc, on a d'une part la volonté d'épargner l'Américain moyen, entre guillemets, parce qu'il faut se rappeler qu'il y a des élections de mi-mandat à l'automne, mais également, il y a la volonté de faire mal à certaines entreprises canadiennes pour qu'elles fassent pression au niveau du gouvernement canadien pour faire des concessions. Donc, plutôt que de faire un petit peu mal à tout le monde, on veut faire très mal à un certain nombre, et ce certain nombre-là est surtout concentré en Colombie-Britannique, au Québec et en Ontario, mais c'est quand même un peu partout au pays, des entreprises, lorsqu'on va leur faire subir des tarifs de 50% qui vont essentiellement perdre l'accès au marché américain.
0: Là, on voit que la liste est assez variée. Donc, vous avez mentionné l'alcool ou les bâtons de hockey. Il y a aussi le contreplaqué ou le ciment. Est-ce qu'il y a des industries en Atlantique qui vont être touchées particulièrement?
1: Il pourrait en avoir. On a au niveau de certains produits forestiers, on peut penser. Mais les analyses rapides, parce qu'il faut voir, ça fait seulement un peu plus de même pas 48 heures qu'on sait qu'est-ce qui se passe. C'est le centre et du pays, puis j'inclus le Manitoba et la Colombie-Britannique qui devrait être touchée particulièrement. Parce que ce qu'il faut voir, quand on touche le secteur manufacturier, on a évité essentiellement les ressources naturelles. On touche pas les produits de la mer. On touche peu les produits de la forêt, même si on en touche certains. On touche peu l'énergie. Donc, on peut penser à Terre-Neuve-et-Labrador. C'est D'après les chiffres préliminaires, probablement la province canadienne qui sera le moins touchée par ces nouvelles vagues de mesures. Mais ça touche des entreprises du Canada Atlantique, des entreprises de la Nouvelle-Écosse et de Nouveau-Labrador, mais dans un ordre de grandeur moins que ce l'est ailleurs au pays.
0: Alors, est-ce que dans nos provinces, ici en Nouvelle-Écosse et à Terre-Neuve, on va ressentir l'impact pour les emplois, par exemple?
1: Premièrement, on a 30 jours avant que ça entre en vigueur. On sait que par le passé, le gouvernement américain a déjà reculé. Ça, c'est la première chose. Deuxièmement, ce qui risque de se produire, c'est que quand on est une entreprise et qu'on a des inventaires, même non vendus, au Canada, on va faire traverser la frontière à ces produits-là pour mettre dans des entrepôts aux États-Unis pour éviter les tarifs dans 30 jours. Donc, il pourrait y avoir des produits pour les 3, 4, 8 prochains mois qui seront déjà aux États-Unis et qui ne seront pas tarifés. Donc, oui, il pourrait avoir des impacts au niveau des emplois, mais encore là, bien que les entreprises touchées, ça va faire mal. Peu d'entreprises ici sont touchées, mais d'autre part, c'est qu'il va y avoir un délai avant qu'on voit véritablement l'impact et on sera possiblement déjà en train de conclure un accord de libre-échange. Donc, ça pourrait être intégré dans le nouvel accord. Donc, je pense qu'il ne faut pas paniquer, mais c'est l'incertitude que ça crée qui, pour moi, est plus problématique.
0: Et est-ce que les consommateurs vont en ressentir l'impact? Alors, vu que ce sont des tarifs douaniers imposés par les États-Unis, ce serait les consommateurs américains qui paieraient les effets de ces produits-là. Est-ce que eux vont vraiment voir une différence? Et puis, est-ce que les Canadiens vont potentiellement aussi voir une différence?
1: L'ironie dans tout ça, c'est que si des entreprises canadiennes ont des productions, des inventaires non vendus, qu'on voulait écouler aux États-Unis, on devrait peut-être baisser les prix pour en vendre plus au Canada. Donc, l'ironie pourrait être que les consommateurs canadiens pourraient en bénéficier. Mais encore là, rappelons-nous, il y a peut-être des bâtons d'hockey au mois d'août, lorsque la saison des camps d'entraînement va débuter, qui seront moins chers. Mais je pense que dans tout ça, malheureusement, c'est que tout le monde perd.
0: On voit que les premiers ministres donc sont réunis actuellement à Charlottetown pour négocier une meilleure coopération entre les provinces et notamment pour abaisser les barrières commerciales entre les différentes provinces et territoires. Oui. Il y a un accord qui a été conclu pour la vente directe d'alcool. Est-ce que là, on peut réagir rapidement à l'intérieur du Canada pour alléger les effets de ces potentiels tarifs douaniers américains?
1: Je pense qu'on l'a déjà fait. On a des initiatives, même s'il y a des délais. Souvent, les paroles sont rapides, mais les actions sont beaucoup plus lentes. Ça fait déjà passer un an qu'on dit qu'on veut réduire les barrières interprovinciales pour compenser, du moins partiellement, la nouvelle réalité avec les États-Unis. Donc, je pense qu'on doit applaudir les mesures que nos premiers ministres sont en train de mettre en place. Mais il y a un deuxième élément, l'irritant peut-être principal avec le lait, c'est qu'on boycotte les produits alcoolisés des États-Unis. Et il y a beaucoup de pression avec les élections de mi-mandat pour que l'administration américaine fasse quelque chose. Et ça, ce n'est pas le gouvernement fédéral qui est en mesure d'agir, ce sont les provinces. Mais je serais très surpris qu'on agisse à ce niveau-là. On a les négociations qui vont débuter, qui sont même pas encore commencées avec les États-Unis. On va pas vouloir perdre un des leviers de négociation qu'on a à l'avance. Donc, alors que Trump voudrait qu'on abandonne ce levier-là dès maintenant pour ne pas l'avoir à arriver à la table, je pense que les gouvernements provinciaux vont dire non, on va garder cette carte-là dans notre main et éventuellement on pourrait la jouer, mais dans le cadre d'un accord beaucoup plus global. Et il faut pas oublier, l'ironie encore dans tout ça, c'est que l'accord qui est présentement en train d'être négocié, il avait été signé par le président Trump lors de son premier mandat. Donc, le problème, c'est que même si on arrive à une signature d'une entente, il n'y a rien qui dit que dans 8 mois, dans 10 mois, dans 12 mois, que Trump dit « bof, oui, j'ai signé, mais ça ne veut rien dire ». Donc, ça, c'est un élément supplémentaire qui ajoute du risque et de l'incertitude et qui fait en sorte que pour l'économie canadienne, c'est problématique.
0: Et alors, dans ce contexte, Pierre-Marcel Desjardins, que peut faire Marc Carney, le Premier ministre? Il dit qu'il a parlé avec Donald Trump, qu'ils se sont entendus pour intensifier les négociations, mais qu'est-ce qu'ils vont pouvoir négocier s'il y a cette perte de confiance?
1: Je pense que la première chose, c'est de ne pas paniquer. On a vu des gouvernements comme en Europe qui ont fait des concessions et malgré d'énormes concessions, ça n'a rien donné. Donc, ça, c'est la première chose. Mais deuxièmement, c'est peut-être jouer l'horloge avec les élections de mi-mandat si les Républicains perdent le Congrès et possiblement le Sénat. Ça va vouloir dire que le pouvoir du gouvernement Trump de jouer les troubles faits vont être diminués parce que souvent, ils outrepassent les lois américaines. Donc, à ce moment-là, les élus américains vont jouer leur rôle, contrairement à ce que les républicains font présentement. Et on verra possiblement des règles qui seront respectées plutôt que bafouées comme on le voit maintenant.
0: Eh bien, merci beaucoup, Pierre-Marcel Desjardins, pour vos éclairages et d'avoir été avec nous ce matin.
1: Merci, bonne journée.
0: C'est Pierre-Marcel Desjardins, professeur d'économie à l'École des hautes études publiques à l'Université de Moncton.

Il est 7h29 en Nouvelle-Écosse, 7h59 à Terre-Neuve. Après le bulletin d'information d'Émile Nau, on retrouvera Caroline Lévesque qui va nous présenter un musicien de jazz d'Halifax qui sort un projet rap. Et puis Patrick Butler reviendra sur une autre négociation intense qui occupe l'actualité ce matin. C'est entre Terre-Neuve et Labrador et le Québec. On parlait d'abaisser les barrières entre les provinces, ben en voilà une barrière, c'est celle de la transmission d'énergie. Vous savez qu'il y a d'intenses négociations pour exploiter l'hydroélectricité de Churchill Falls. Eh bien, hier, la première ministre du Québec et le premier ministre de Terre-Neuve et Labrador se sont rencontrés. On cherche à savoir qu'est-ce qu'ils se sont dit et si les négociations ont avancé. Patrick Butler nous en parlera dans une trentaine de minutes.

0: Bonjour, ici Émile Nau. Voici vos informations. À l'île du Prince-Édouard, le Conseil de la Fédération s'est ouvert sous un climat de haute tension commerciale. Entre les nouvelles menaces tarifaires de Donald Trump et les urgences de sa propre province, le premier ministre de l'île, Rob Lance, doit jouer les équilibristes. Marine Ernoux à Charlottetown.
1: Face aux nouvelles menaces tarifaires de Donald Trump et à la réunion d'urgence avec Mark Carney, le commerce américain monopolise l'attention du Conseil de la Fédération. Pourtant, le président de la rencontre et premier ministre de l'île, Rob Lance, rejette l'idée que le sommet est déraillé. Interrogé sur l'impact direct de ces nouveaux tarifs douaniers américains pour sa province, le premier ministre s'est montré pragmatique. Le secteur laitier est ciblé par ces nouveaux tarifs, ce qui affecterait certainement l'île. Mais il est encore trop tôt pour en connaître l'impact réel, tempère-t-il. En échange régulier avec Ottawa, Rob Lance refuse de capituler. Il appelle à un front commun provincial-fédéral pour conserver un levier de négociation face à Washington. Surtout pour Rob Lance, la crise commerciale ne doit pas éclipser les réalités locales. Je veux m'assurer que les priorités des insulaires soient entendues à l'échelle nationale, insiste-t-il. Il veut porter à la table des discussions les questions d'accès aux soins de santé, de sécurité énergétique ou encore de hausse du coût de la vie. Porter la voix du pays face aux États-Unis, sans oublier les préoccupations de ses concitoyens, le pari de Rob Lance s'annonce complexe pour les jours à venir. Ici Marine Ernoux, Radio-Canada, Charlottetown.
0: Et toujours en parlant de barrières douanières, eh bien, à Terre-Neuve et Labrador, la Fédération canadienne de l'entreprise indépendante demande au gouvernement WECAM de passer à l'acte et de mettre en œuvre ses engagements électoraux sur le commerce interprovincial. L'organisation en a fait la demande alors que la possible imposition de nouveaux tarifs américains domine la rencontre des premiers ministres provinciaux et territoriaux à l'île du Prince-Édouard. Patrick Butler.
2: How are we all? Le premier ministre de Terre-Neuve-et-Labrador, Tony Wakeham, qui arrive au Conseil de la Fédération à Charlottetown, alors que les États-Unis menacent d'imposer de nouveaux tarifs douaniers sur de nombreux produits canadiens.
3: We're focused on a Canadian solution.
2: Tony Wakeham prône une stratégie pan-canadienne et collaborative, mais jusqu'à maintenant, son gouvernement tarde à lever des barrières commerciales interprovinciales, une mesure qui pourrait aider l'économie de sa province et de son pays à tenir tête à l'administration Trump.
4: Les choses doivent changer.
2: Frédéric Gionné, de la Fédération canadienne de l'entreprise indépendante.
4: Il faut un peu faire le ménage dans notre cour arrière. Et je pense qu'il y a eu un moment assez important où les provinces, les gouvernements ont réalisé, bon, on n'a pas le choix.
2: Dans leur plateforme électorale, les progressistes conservateurs de Tony Wakeham ont promis d'éliminer des règlements dits inutiles et de reconnaître des qualifications professionnelles des travailleurs des autres provinces. Mais 9 mois après le scrutin, ces changements se font attendre.
4: Qu'est-ce qu'ils ont promis durant la période électorale et par la suite quand même? Ce sont des beaux mots, mais quand même, les résultats ne sont pas là. Ils s'y traînent un peu la patte.
2: Ici Patrick Butler, Radio-Canada, Saint-Jean-Terre-Neuve.
0: Bien que Terre-Neuve et Labrador maintiennent plusieurs exceptions à l'accord de libre-échange canadien, notamment sur la mobilité de la main-d'œuvre, elle fait partie des 9 provinces qui ont signé un accord hier autorisant la vente directe d'alcool interprovincial. Et justement, cette entente a été signée dans le cadre du Conseil de la Fédération qui se tient à Charlottetown et il permettra aux brasseurs, aux vignerons ou aux distillateurs canadiens de vendre leurs produits directement aux consommateurs des autres provinces. En plus de Terre-Neuve et Labrador, l'entente regroupe l'île du Prince-Édouard, la Nouvelle-Écosse, le Nouveau-Brunswick, l'Ontario, le Manitoba, la Saskatchewan, l'Alberta et la Colombie-Britannique. C'est une mesure qui vise à donner un nouvel élan aux producteurs en offrant plus de choix aux consommateurs à travers le pays. Les autorités de la santé de la Nouvelle-Écosse mettent en garde les habitants contre la présence d'une drogue qui ne réagit pas à la naloxone. Cette drogue est appelée l'éthylfluoralprazolam et elle n'avait jusqu'à présent jamais été détectée. Elle a récemment été identifiée dans le comté d'Annapolis. C'est une substance qui se présente sous la forme d'un comprimé rectangulaire blanc portant l'inscription Xanax d'un côté et le chiffre 2 de l'autre. Des décès liés à cette drogue ont déjà été rapportés cette année, notamment en Ontario et au Manitoba. Et enfin, plusieurs secteurs des maritimes sont sous avertissement jaune pour des fortes pluies. Ça concerne notamment le sud-est et le sud du Nouveau-Brunswick et les régions centrales au sud de la Nouvelle-Écosse, dont Halifax. On s'attend ce matin à 40 voire 60 mm de pluie selon les secteurs en raison d'orages violents. Voilà, c'était vos informations.
5: C'était Émile Nau, mesdames et messieurs. Adrien Blanc ici pour reprendre le micro et continuer cette émission du Réveil Nouvelle-Écosse Terre-Neuve. On va parler de culture avec Caroline Lévesque dans quelques minutes. Elle nous présentera l'Aligonien Jérémy Boudreau avec son projet Triliac, un projet de rap. Patrick Botelon nous parlera des négociations intenses entre Terre-Neuve et Labrador et le Québec pour l'exploitation de l'hydroélectricité de Churchill Falls. Et puis, plus tard dans l'émission, on parlera de science. Alors d'abord, on va se pencher sur les loutres. Il y a des pauvres loutres du lac Brador au Cap-Breton qui ne cessent pas de se gratter. Elles ont un problème de peau, un problème qui intrigue les scientifiques. Donc on va se pencher là-dessus avec Pierre-Yves Daoust, qui est vétérinaire au Collège vétérinaire de l'Atlantique. Et vers la fin de l'émission, Myriam Labbé nous présentera sa chronique culturelle. Aujourd'hui, elle nous parle de l'art rupestre. Donc c'est le dessin sur la pierre, soit dans des grottes, soit sur des pierres à l'extérieur. On en a beaucoup ici au Canada. Elle nous expliquera tout à ce sujet. Marc Doiron, vous, c'est sur la météo que vous gardez l'œil et il y a des choses à dire ce matin.
6: Oui, pas mal. Gardez pas trop vers le ciel parce que ça se peut que vous ayez beaucoup d'eau dans les yeux.
5: Comme des larmes.
6: Oui, exactement. Ben, si vous voulez du soleil, oui, en Nouvelle-Écosse certainement, mais il va mouiller fort partout en Nouvelle-Écosse et dans certaines... À Port-au-Basque, aujourd'hui, il y a un avertissement de pluie en vigueur pour toute la Nouvelle-Écosse. Il y a un avertissement jaune, puis un bulletin météorologique spécial. Je regarde la carte. Ça part de Digby, ça fait le tour, Yarmouth, Wedgeport, Pubnico, Liverpool, Lunenburg, jusqu'à Musquodoboit. Ça coupe à peu près au centre de le parc Kajimakujik et Stewiacke. Il y a un avertissement de pluie qui dit qu'on pourrait avoir de 40 à 60 mm de pluie au cours des prochaines 24 heures. Pour le reste de la province, la vallée d'Annapolis, Amherst, Truro, Antigonish et tout le Cap-Breton, on pourrait avoir de 30 à 50 mm de pluie au cours des prochaines 24 heures. À Port-au-Basque, là aussi, il pourrait y avoir de 40 à 60 mm de pluie jusqu'à vendredi. Il y a aussi un avertissement de vent de Rackhouse et des vents de Suette. Juste à chaque côté du golfe, on pourrait avoir des rafales jusqu'à 110 km à l'heure. Aujourd'hui et au cours des prochains jours. Cette météo-là, c'est sûr qu'elle a un impact potentiel sur les traversiers interprovinciaux dans le Golfe, dans la baie de Fundy et dans le Détroit. Donc, si vous planifiez de prendre un des bateaux, allez vérifier les sites web parce que ça se peut que ça change d'une...

0: d'une heure à l'autre. Pour les températures, partout en Nouvelle-Écosse, ce matin, c'est 18. Ça va monter jusqu'à 22 degrés aujourd'hui. À Terre-Neuve, c'est du soleil ce matin. Ça va s'ennuager par la suite cet après-midi. Il y aura de la pluie pour terminer la journée. C'est 15 sur les deux côtes. Ça va monter jusqu'à 20 degrés. Pour la circulation à Halifax, c'est pas mal achalandé sur les artères principales. Je garde le reste de la province. Mahon Bay, la 103 au nord de Mahon Bay, il y a des ralentissements là à mesure que les gens se déplacent vers la ville. À Yarmouth, je vois qu'il y a des ralentissements où l'autoroute de Harvest rencontre la rue Stars. Donc, il y a des petits délais là, sur la rue Stars aussi, en direction vers l'aéroport. Au Cap-Breton, ça roule bien. Et à Saint-Jean, il y a des ralentissements sur Prince Philip Drive, Columbus Drive et Portugal Cove Road. Je vois aussi qu'il y a des ralentissements au sud de Conception Bay South, sur la Transcanadienne, où cette construction-là cause encore des délais dans les deux directions.
1: Merci, Marc.
0: Merci.

0: Il est 7h40 en Nouvelle-Écosse, 8h10 à Terre-Neuve. Vous écoutez Le Réveil et nous recevons maintenant Caroline Évêque. Bonjour Caroline.
1: Bonjour Adrien.
0: À Halifax, des projections gratuites d'opéra et de ballet ont lieu cet été. Et le mois prochain, 4 projections exceptionnelles d'opéra et de ballet de l'Opéra National de Paris seront présentées gratuitement à la salle Paul O'Regan de la Bibliothèque Centrale d'Halifax.
1: Oui, des projections d'opéra, des projections de ballet d'été. Tout ça, c'est présenté par Cecilia Concerts, par l'Alliance française Halifax et l'Opéra national de Paris. Donc, ce sont, oui, des opéras, des ballets qui sont projetés, hein, donc qui ont été filmés à l'Opéra national de Paris et qui seront présentés sur grand écran dans la salle Paul O'Regan. Alors, on va commencer le dimanche 9 août en après-midi à 14h avec La Bohème de Puccini. Alors ça, c'est un opéra en 4 scènes. Donc Puccini qui s'inspire des scènes de vie de la Bohème d'Henri Murger pour raconter l'histoire de jeunes artistes qui vivent au bord du gouffre entre la pauvreté, la faim et l'espoir. Et c'est un classique, hein, ça parle de jeunesse, d'art, de désespoir, et c'est transposé grâce à l'Opéra national de Paris dans un futur lointain. Et donc on réinvente le drame à la sauce d'aujourd'hui, et on va écouter un extrait de La Bohème de Giacomo Puccini.

0: Donc ça, c'est un extrait de la Bohème de Puccini qui a été présenté à l'Opéra National de Paris. Là, maintenant, je vous parle d'un ballet d'été qui sera présenté à la salle Paul O'Regan de la Bibliothèque centrale d'Halifax. C'est Cendrillon, un ballet en trois actes inspiré du célèbre conte de fées de Charles Perrault qui est mis en musique par Sergei Prokofiev et qui est transposé dans un univers du cinéma. On multiplie les références au super-héros, au 7e art aussi. Alors, encore une fois, c'est une Cendrillon qui est un peu plus contemporaine. Ça sera présenté le dimanche 16 août en après-midi à 14h. Projection aussi, encore un autre opéra, Madame Butterfly de Puccini. Encore une fois, Puccini, ça c'est une tragédie japonaise en trois actes. Ça raconte l'histoire d'une jeune geisha qui abandonne sa famille, ses traditions par amour pour un Américain de la marine. Et finalement, elle est abandonnée. Donc, une histoire tragique de séduction, dévotion, de trahison, comme on les connaît, hein, ces histoires-là, ces grandes émotions dans l'opéra, c'est toujours ça. La trahison est jamais bien loin. Ce sera donc présenté, comme je le mentionne, non, je ne l'ai pas encore dit, en fait, c'est le dimanche 23 août à 14h, Madame Butterfly. Et une petite dernière, encore une fois, un ballet, on alterne entre ballet, opéra, okay. Hein, dans ces quatre présentations de ballet, opéra d'été. Ce sera un programme triple cette fois pour le dimanche 30 août à 14h. C'est Balanchine qui est un ballet qui réunit trois œuvres majeures des chorégraphes Georges Balanchine, Maurice Béjart et Crystal Pite. Et ça, c'est sur, vous les connaissez?
1: Non.
0: Non, c'est pas grave. C'est sur des musiques...
1: C'est l'occasion de le découvrir.
0: C'est là que, exactement. C'est sur des musiques de George Gershwin. Vous savez, ça, c'est un des...
1: Un compositeur,
0: oui, américain, juif, du début du 20e siècle, qui a fait des grands classiques là, de la musique swing, notamment. Ce sera là-dessus. Il y aura même l'esprit du glamour de Manhattan avec des chansons comme Who Cares, à la force hypnotique du boléro, l'intensité même bouleversante du canon des saisons, des ballets. Donc, il y en a trois ballets qui révèlent vraiment toute la danse moderne, le style classique et la sensualité de Béjart, par exemple, en passant par le mouvement sculptural de Pite. Alors, c'est très intéressant de pouvoir les découvrir. Moi, personnellement, je ne les connais pas. Et c'est dans ces représentations-là de l'Opéra National de Paris qu'on donne vie à chacune de ces œuvres-là, très théâtrales. Et ce sera dimanche le 30 août à 14h à la salle Paul O'Regan. Donc, allez voir le site, je vous dirais, de Cecilia Concerts pour avoir toutes les informations concernant cette programmation. Et je le souligne, c'est gratuit. Tout est gratuit. Hein. Vous avez juste à vous inscrire sur le site web de Cecilia Concerts pour confirmer votre place. Mais sinon, c'est gratuit. C'est des présentations sur écran filmées. Souvent, l'opéra, avez-vous déjà vu regarder un opéra filmé?
1: Oui, plusieurs fois. Ouais. Au cinéma, en fait, des fois, les cinémas présentent des représentations. Il y en a un, j'arrive plus à me souvenir le titre, mais l'autre, c'était le chant du cygne que j'avais regardé. Ouais. Et même si c'est juste filmé, c'est vraiment bien fait. Puis l'avantage du film aussi, c'est qu'ils font des gros plans parfois sur tel ou tel danseur.
0: Ouais.
1: Donc c'est vraiment une belle expérience. Et le son est très bon. Là, je sais pas pour la salle à la bibliothèque, mais là où j'étais allé dans des salles de cinéma, le son était excellent. Ouais. Et c'est une bonne façon de découvrir des pièces dont on a beaucoup entendu parler, mais qu'on a peut-être jamais vues.
0: Exactement. Donc, exactement. Oui, d'ailleurs, j'ai déjà vu en projection un des opéras de Paris, de l'Opéra National de Paris. Excellent. Des mises en scène spectaculaires. Hein. Souvent, c'est même plusieurs étages, là, la scène. Il y avait de l'eau. C'était pas des conditions facile, je pense, pour les chanteurs, mais c'était de toute beauté. Et puis, c'est comme si on y était d'une certaine façon. Mmh. Et c'est toujours beau parce que on a toutes les différentes caméras qui projettent, comme vous l'avez mentionné, là, dans différents angles dans la salle. Et en plus, ben, on a toujours les sous-titres, hein, parce que c'est des chants qui sont dans différentes langues, allemand, français, anglais, italien. Donc, on a en plus de ça les sous-titres. Alors, on peut vraiment suivre l'histoire.
1: Et on n'est pas obligé de s'habiller très beau, puisqu'on ne va pas vraiment à l'opéra.
0: Vous avez raison.
1: Eh ben, pour se quitter, Caroline, on va justement écouter le ballet Cendrillon, présenté par Yegor Diashkov.

0: Cendrillon de Prokofiev avec les talents de Yegor Diashkov au violoncelle et Jean Saunier au piano. Il est 8h21 à Terre-Neuve, 7h51 en Nouvelle-Écosse. Une rencontre sur 3 jours des premiers ministres provinciaux et territoriaux se poursuit aujourd'hui à Charlottetown. La nouvelle menace de tarifs douaniers américains proférée par l'administration Trump domine la réunion de ce Conseil de la Fédération. Mais hier, en marge de la rencontre, les premiers ministres de Terre-Neuve-Labrador et du Québec se sont réunis pour discuter des négociations en cours concernant l'avenir du fleuve Churchill. Et on en parle avec Patrick Butler qui est à Saint-Jean-de-Terre-Neuve. Bonjour Patrick.
1: Bonjour.
0: Ce tête-à-tête a eu lieu alors que le Québec se prépare pour des élections provinciales en octobre. Alors la grande question, c'est est-ce que les deux premiers ministres croient qu'une entente définitive sera conclue d'ici le déclenchement de la campagne?
1: Ouais, et la question a bel et bien été posée aux deux leaders hier à Charlottetown parce que la prochaine campagne électorale au Québec doit être déclenchée d'ici environ 6 semaines, au plus tard le 2 septembre. On pose la question aussi parce qu'il risque d'y avoir un nouveau gouvernement à Québec. Hein? C'est un nouveau parti au pouvoir le 5 octobre prochain lorsque le vote sera dépouillé ou peu de temps après. En décembre 2024, je le rappelle, Saint-Jean et Québec avaient annoncé un protocole d'entente pour remplacer le vieux contrat de 1969 de la centrale hydroélectrique de Churchill Falls au Labrador. Cette nouvelle entente sur 5 décennies qui représentait quand même des dizaines de milliards de dollars pour Terre-Neuve et Labrador, qui proposait de rehausser le prix de l'électricité achetée par Hydro-Québec tout en construisant de nouvelles centrales hydroélectriques sur le fleuve Churchill. Il a fait l'objet de beaucoup de discussions ici à Terre-Neuve et Labrador et il y a eu un changement de gouvernement en octobre dernier. Le nouveau gouvernement de Tony Wakeham, un gouvernement progressiste conservateur, a décidé

0: à Charlottetown lorsque Tony Wakeham et Christine Fréchette se sont présentés derrière le micro après leur rencontre qui a duré quelques minutes seulement. On écoute d'abord Tony Wakeham.
1: And I'm not going to negotiate in public, but I do believe that there's a willingness on both parties to come and try to reach an agreement. And, you know, hopefully that can happen. But right now, both teams are still negotiating and we're making progress.
0: Alors, il dit, je ne vais pas négocier devant les médias ou dans les médias. Il dit que les deux provinces veulent parvenir à une entente et que les négociations se poursuivent. Il ajoute à la fin que les parties connaissent des progrès. Qu'est-ce que ça veut dire du progrès, du succès du côté de Terre-Neuve-et-Labrador? Tony Wakeham a énuméré ses trois priorités lorsqu'il a relancé les pourparlers avec le Québec et nommé une nouvelle équipe de négociation pour Terre-Neuve-et-Labrador. Il veut un meilleur prix pour l'énergie de la centrale existante de Churchill Falls. Il veut davantage d'énergie pour le Labrador, pour le développement économique de cette région, surtout pour son secteur minier. Et il veut aussi l'accès au réseau de transport d'Hydro-Québec pour que Terre-Neuve-et-Labrador puisse transporter ou envoyer ses surplus énergétiques vers d'autres marchés, c'est-à-dire d'autres provinces ou vers les États-Unis.
2: Et Christine Fréchette, qu'est-ce qu'elle a dit à la suite de la rencontre?
0: On peut l'écouter.
3: Donc, on a réitéré le fait que les équipes de négociation travaillaient à bon rythme, que les choses avancent et voilà, qu'on cheminait vers une conclusion à plus ou moins brève échéance. Mais j'ai senti une volonté de sa part de conclure cette entente-là.
0: Alors, on chemine vers une conclusion à plus ou moins brève échéance hier ouais. matin avant la rencontre. On reste vague.
2: Ouais.
0: hier matin avant la rencontre, Madame Fréchette a dit qu'elle espérait une entente d'ici quelques semaines. Il faut le dire. En écoutant les premiers ministres. On a l'impression que le vrai travail se fait assez loin des caméras, hein, entre les équipes de négociateurs d'Hydro-Terre-Neuve-et-Labrador et d'Hydro-Québec qui ne sont pas présentes à Charlottetown cette semaine. J'ai aussi l'impression que ce qu'on a vu hier à l'Île-du-Prince-Édouard était au moins en partie un exercice de communication pour montrer que les parties travaillent ensemble. Et Tony Wakeham, en arrivant à la rencontre hier à l'Île-du-Prince-Édouard, il a même indiqué que la rencontre, que sa réunion avec Christine Fréchette n'était pas une négociation et qu'il fallait laisser ce travail aux négociateurs. Reste que Hydro-Québec et Hydro-Terre-Neuve-et-Labrador sont deux sociétés d'État dont les gouvernements du Québec et de Terre-Neuve-et-Labrador sont respectivement actionnaires à 100%. Et on le disait hier, le temps file, comme le rappelle le Parti libéral de Terre-Neuve-et-Labrador depuis quelques semaines maintenant. Il y a des élections qui s'en viennent. L'échiquier politique pourrait se transformer au Québec. Alors les prochaines semaines seront intéressantes.
2: Tout à fait. Merci beaucoup, Patrick Butler, pour ces détails.
0: Merci, à demain.
2: À demain.

0: c'est Andrea Lindsay, Café et Champagne. Il est 7h59 en Nouvelle-Écosse, 8h29 à Terre-Neuve. On va passer aux informations et ensuite, on se retrouve pour cette troisième heure de Réveil Nouvelle-Écosse-Terre-Neuve.
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5: La menace de nouveaux tarifs américains fait craindre le pire aux industries canadiennes visées.
6: Ça reste un marché vraiment important. Je vois pas dans quel monde mon importateur ferait du commerce avec nous.
5: Conséquence de cette guerre commerciale, le pont Gardie Howe entre l'Ontario et le Michigan, inauguré sans les Américains. Et réunis à l'île du Prince-Édouard, les premiers ministres s'entendent pour libéraliser le commerce de l'alcool. Bonjour, ici Marie-Michèle Bordua. Bienvenue au Radio-Journal. Les prochaines semaines s'annoncent angoissantes pour les entrepreneurs canadiens qui s'inquiètent d'une nouvelle escalade dans la guerre tarifaire avec les États-Unis. Ils sont nombreux à retenir leur souffle jusqu'au 19 août, date avancée par l'administration Trump pour l'imposition de nouveaux droits de douane de 50 %. Diana Gonzalez.
7: La liste des produits visés par les droits de douane de 50 % annoncés par l'administration Trump est variée, allant des bâtons de hockey au ciment, en passant par les huiles essentielles et les boissons alcoolisées.
6: En commerce, l'instabilité, c'est jamais quelque chose de positif.
7: Le copropriétaire du vignoble Pinard et Filles, Frédéric Simon, exporte de 2 à 4 % de sa production aux États-Unis.
6: Ça reste un marché vraiment important. Je vois pas dans quel monde mon importateur, même si on travaille avec lui depuis 2017, ferait du commerce avec nous sous contrainte de tarifs de 50 %.
7: Un casse-tête aussi pour des entreprises d'autres secteurs, comme l'explique Pascal Chan de la Chambre de commerce du Canada.
8: De notre côté, on est toujours dans le processus d'analyser la liste.
7: L'administration Trump cible aussi des produits laitiers.
9: C'est sûr que ça vient nous bouleverser un peu.
7: Vincent Rainville, des producteurs laitiers du Canada.
9: Nos attentes avec le gouvernement du Canada sont bonnes. Pour ce qui est des exportations canadiennes, c'est pas des grosses quantités.
7: Ces tarifs douaniers touchent environ 5 % des exportations canadiennes vers les États-Unis, selon des économistes. L'économiste chez IA, groupe financier, Étienne Bergeron.
10: Et au niveau de la confiance des entreprises, c'est là, je pense que ça peut faire mal. Cela dit, c'est peut-être simplement un outil de négociation.
7: Reste à voir quelle sera la stratégie canadienne. Ici, Diana Gonzalez, Radio-Canada, Montréal.
5: Autre conséquence de ces tarifs, Ottawa se retire de la cérémonie conjointe avec les États-Unis pour l'ouverture du pont Gardie Howe vendredi. Karine Mathieu est avec nous. Karine, le Canada va plutôt célébrer seul.
11: Oui, pas de cérémonie conjointe. L'événement est annulé et c'est en raison des nouvelles menaces tarifaires de Washington. Mais ça n'empêchera pas le Canada de souligner l'ouverture du pont qui a quand même pris 8 ans à construire, mais ça se fera entre Canadiens, vendredi.
5: Reste quelque chose qui sera partagé, Karine, c'est les recettes, la moitié des recettes de péage qui devront être versées aux Américains.
11: Oui, pour parvenir à fêter son ouverture, bien le Canada a dû faire des concessions. La proposition d'entente de principe a été rendue publique hier soir et on y apprend que le Canada va verser chaque année pendant 15 ans l'équivalent de 50 % des recettes nettes qui seront tirées des passages sur le pont, déduction faite des coûts d'exploitation, des paiements qui vont être versés dans un fonds de développement économique administré uniquement par le gouvernement américain. Il faut rappeler que l'ouverture avait été bloquée par Donald Trump qui exigeait des indemnisations du Canada, allant jusqu'à demander au moins la moitié de la propriété du nouveau pont, alors que le Canada a entièrement financé sa construction, estimée à plus de 6 milliards de dollars. Le pont a aussi été au cœur d'une longue bataille juridique parce qu'il allait faire concurrence au pont Ambassador, qui est la propriété privée de la famille américaine Maroon, important donateur du Parti républicain et qui réclamait une compensation pour cette concurrence. Bon, finalement, l'ouverture du pont Gordie Howe doit avoir lieu lundi. C'est environ le quart du commerce entre les deux pays qui transite par le corridor Windsor-Détroit.
5: Merci Karine.
11: Je vous en prie.
5: Et le Conseil de la Fédération qui s'est ouvert hier à Charlottetown, à l'île du Prince-Édouard, a été teinté par la nouvelle menace tarifaire. Mais pas que. Il y a une entente pour permettre aux producteurs d'alcool de vendre leurs produits directement aux consommateurs partout au pays qui a été signée. 9 provinces l'ont ratifié. Voici le compte-rendu de Frédéric Camarano.
12: Cette première journée s'est conclue par un accord sur l'alcool entre les provinces, plus précisément pour permettre aux producteurs de vendre directement aux consommateurs de partout au pays. Au Nouveau-Brunswick, ça fait un an que c'est permis, mais seulement avec les provinces qui disposaient d'une mesure semblable. Un an pour un accord pan-canadien, est-ce à l'image de la difficulté de trouver des points communs entre toutes les provinces? La première ministre du Nouveau-Brunswick, Susan Holt, se réjouit surtout d'avoir pu donner le ton.
13: On bouge vite. Il y a des choses où le travail s'est déjà fait. Il y a de nouveaux projets qu'on doit commencer, les conversations et le travail législatif aussi. Alors, ça dépend de chaque situation.
12: Pour ce qui est des discussions d'un nouvel accord de libre-échange avec les États-Unis, Susan Holt n'énonce pas d'attente bien précise, surtout après la menace de nouveaux droits de douane de 50 % de la Maison-Blanche. Le président américain est imprévisible, dit-elle.
13: On continue le travail, puis on apprend à chaque jour c'est où nos atouts, c'est quoi nos avantages, et on va les utiliser.
12: L'énergie, une force néo-brunswickoise, selon la première ministre, peut constituer un moyen de pression. Susan Holt ne ferme pas la porte à s'en servir. Plus tôt dans la journée, les premiers ministres ont rencontré des leaders autochtones. Leur désir, être inclus dans les efforts. L'Association des Premières Nations dit d'ailleurs discuter avec son homologue américain. Les rencontres des premiers ministres se poursuivent mercredi. Ici Frédéric Camarano, Radio-Canada, Charlottetown.
5: Le Canada n'est pas seul à se voir imposer de nouveaux tarifs par les Américains. Au Brésil, des droits de douane de 25 % sur plusieurs produits entrent en vigueur aujourd'hui. Le gouvernement indique qu'il ne prendra aucune mesure de rétorsion. Les chefs d'entreprise se sont opposés à l'application de la loi de réciprocité approuvée à l'unanimité par le Congrès américain l'an dernier, après l'offensive tarifaire lancée par l'administration Trump contre des dizaines de pays. Tout comme pour le Canada, Washington affirme avoir imposé cette surtaxe en réponse à des pratiques commerciales déloyales de la part du Brésil. Guerre au Moyen-Orient?
14: We remain open to diplomacy. We remain open to working it out in a negotiated way. But right now, they don't seem to be serious.
5: Le secrétaire d'État américain Marco Rubio soutient que les États-Unis sont toujours prêts à discuter avec l'Iran malgré l'escalade des tensions. L'armée américaine a de nouveau bombardé l'Iran pour une 11e nuit de suite et le Koweït, la Jordanie et Bahreïn affirment avoir subi des tirs de missiles et de drones iraniens en représailles. Et puis, ce conflit en Iran continue de faire gonfler le prix de l'essence à la pompe. En pleine vacances de la construction au Québec, le prix du litre frôle les 2 $ par endroit. Et la situation ne risque pas de s'améliorer de sitôt, comme l'explique Mathieu Massé.
15: Avec des prix à la pompe qui ne cessent d'augmenter, les vacanciers devront certainement faire des choix difficiles cet été.
16: C'est décourageant, surtout dans le temps des vacances. Là.
17: Je reste en retour à la place que voyager à l'extérieur.
15: Même si la saison est relativement propice à des augmentations du prix de l'essence.
18: C'est sûr qu'il y a une demande plus forte pour l'essence et le diesel parce qu'on se déplace plus. C'est comme toute commodité qui est plus en demande, ça crée une pression à la hausse sur les prix.
15: Le spécialiste en énergie du Centre d'études et de recherche internationale de l'Université de Montréal, Yvan Clich, ajoute que la situation est alimentée par le contexte géopolitique.
18: La Russie qui n'exporte plus, les exportateurs de la région du détroit d'Ormuz également sont en capacité moindre.
15: Le prix du diesel, tout particulièrement, a un impact sur l'industrie du camionnage et du transport de marchandises. Marc Cadieu est PDG de l'Association du camionnage du Québec. Il explique que les compagnies ont un mécanisme pour ajuster leurs tarifs en fonction du prix du carburant.
19: C'est vous et moi, vos auditeurs, évidemment, qui en payant la facture.
15: Avec la reprise des hostilités au Moyen-Orient, les choses ne semblent pas aller en s'améliorant.
18: On n'est certainement pas sur le bon registre pour envisager un fléchissement des prix du carburant au cours des prochaines semaines.
15: Il rappelle de ne pas oublier la suspension de la taxe d'accise fédérale sur le carburant qui pourrait prendre fin à l'automne, sans laquelle il faudra ajouter un autre 10 cents par litre à la facture. Ici Mathieu Massé, Radio-Canada, Montréal.
4: En Ontario.
5: La demande d'aide médicale à mourir d'une Torontoise est étudiée en cours supérieure. C'est qu'elle souhaite y être admissible malgré l'exclusion de la santé mentale dans la législation. Ottawa rejette actuellement cette possibilité au moins jusqu'en 2027. Les explications de Luna Marchais.
20: Claire Brosseau, une Torontoise de 49 ans, combat un trouble bipolaire et un état de stress post-traumatique depuis 35 ans. Elle réclame le droit d'accéder immédiatement à l'aide médicale à mourir, malgré l'exclusion légale actuelle de la santé mentale. Devant le tribunal, l'association Mourir dans la dignité soutient que cette exclusion est une discrimination purement inconstitutionnelle. Notre présence avec Claire pour demander une exemption personnelle reflète l'absence de progrès. Ce manque de réponse d'Ottawa démontre que ce dossier n'est pas aussi important pour le gouvernement que pour les personnes vivant avec une maladie mentale, déclare Hélène Lang, présidente de Mourir dans la dignité. L'association affirme que cette demande est devenue un dernier recours face à l'immobilisme d'Ottawa qui a repoussé l'échéance de la loi. La directrice d'Inclusion Canada, Krista Carr, rappelle qu'une ordonnance d'urgence doit prévenir un préjudice et non autoriser un décès irréversible avant la tenue d'un procès complet sur le fond. L'organisme fait valoir qu'accepter cette requête reviendrait à accepter que la vie avec une maladie mentale est un préjudice dont la mort est le remède. Ici Luna Marchais, Radio-Canada, Toronto.
5: Voilà, c'était le Radio-Journal au nom de toute l'équipe. Merci d'avoir été à l'écoute. Bonne journée.
0: Il est 8h10 en Nouvelle-Écosse, 8h40 à Terre-Neuve. 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Adrien Blanc avec vous ce matin. 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Et dans quelques minutes, on va parler à un vétérinaire des loutres, parce que il y a des loutres au Cap-Breton qui ont une maladie qui leur fait se gratter, là, une maladie de peau encore inconnue qui provoque des plaques rouges. Donc, je souffre pour les loutres. Je ne sais pas ceux qui sont autour de moi, là, Marc Doiron, Émile Nau et Fred Harding. Est-ce que vous trouvez que les loutres, c'est cute ou pas cute?
21: C'est adorable.
0: Ouais.
22: Oui.
21: Sauf des roches, ils tiennent la main en flottant sur leur dos. Qu'est-ce que tu peux demander d'un animal, honnêtement?
0: Oui, c'est vrai. Fred Harding?
22: Ben maintenant que tu mentionnes ce prurit là qui les démange, ça me donne moins envie de les flatter.
0: C'est mettons, peut-être pas les embrasser.
22: Dans un, oui, c'est
21: je pense
22: ça.
21: C'est pas recommandé de les flatter ou de les embrasser naturellement.
0: Non, mais
23: Et oui, c'est ça. Ben, dans tous les cas, moi non plus, j'irais peut-être pas m'approcher trop près d'une loutre, même si, en effet, je trouve ça assez mignon. Mais les pauvres, là, ça doit être vraiment gênant. En plus, bon, elles ont pas des bras comme nous pour se gratter. Nous, on a quand même, peut utiliser des instruments, là, si on a besoin. Mais oui, ça doit être assez gênant.
21: Je vous rappelle, là, c'est des animaux avec des roches. Donc, approchez-les pas trop, hein.
0: Ouais.
21: Ils ont des dents, ils ont des griffes, mais ils ont aussi des roches. Donc,
23: n'allez pas les gratter.
21: Non, c'est ça. Ou allez les gratter, peut-être qu'ils aimeraient ça.
0: Ouais, pas, c'est vrai.
22: Mais avec des dents longues comme ça, j'imagine, tu peux te mordre le menton, là. Je sais pas si le prurit est sur le menton. Je sais pas. Je suis pas un expert.
21: Non, dis-moi.
22: Les otaries et les loutres se ressemblent quand même, à l'exception des dents, si je sais pas.
0: C'est la peau, je trouve, qui est glissante, là, un peu.
22: Mmh. Ah, OK. Mmh.
21: Mais on aurait un expert qui nous parlerait de tout ça. Là. Comment
0: exactement. Alors, Émile Nau, vous avez d'autres sujets à aborder, peut-être un peu moins liés aux animaux, mais importants quand même. Donc, ça sera dans votre bulletin d'information dans une vingtaine de minutes. En Nouvelle-Écosse, la société mère de Sobeys a annoncé qu'elle limitera désormais son recours aux clauses restrictives.
23: Oui, ces clauses restrictives, en fait, c'est des recours au contrôle immobilier, dans le fond, qui empêchent des chaînes concurrentes de s'installer près de ces magasins. Et en fait, Empire, donc la société mère de Sobeys, était ciblée depuis 2024 par une enquête du Bureau de la concurrence du Canada. En fait, on l'accusait de réduire la concurrence et de forcer la clientèle à se déplacer plus loin pour trouver des prix abordables. Alors maintenant, Sobeys fait un pas, on va dire, dans la bonne direction, ou en tout cas dans la direction prônée par le Bureau de la concurrence, puisqu'on va arrêter de recourir là, à ces clauses restrictives.
0: Et puis, à Terre-Neuve-et-Labrador, une femme âgée de 53 ans est décédée après avoir attendu près de 2 jours pour une évacuation médicale au Labrador.
23: Oui, la famille Dovadius Morris exige des réponses des autorités sanitaires de Terre-Neuve-Labrador. À la suite du décès donc de cette mère de famille, c'est arrivé le 5 juillet dernier à la clinique de Charlottetown. C'est un petit village du sud du Labrador. Madame Morris était atteinte d'une maladie auto-immune rare et elle a attendu une évacuation médicale par avion pendant plus de 36 heures pour être transportée à l'hôpital de Saint-Anthony de l'autre côté, donc à Terre-Neuve. Et donc, c'est, finalement, il n'y a jamais eu d'évacuation. Des orages en fait ont empêché l'appareil d'atterrir pendant tout le week-end, c'est ce qu'on disait. Mais ses proches demandent pourquoi en fait il n'y a pas d'autres options qui ont été prises en compte, par exemple l'atterrissage dans un autre secteur ou l'utilisation d'un hélicoptère ou encore le recours à la garde côtière canadienne puisqu'on est en face de Terre-Neuve. Donc voilà, cette famille endeuillée exige des réponses.
0: Eh bien, merci Émile Nault. On vous retrouve très bientôt.
23: Oui, à tout à l'heure.
0: Marc Doiron, je pense que beaucoup de gens en Nouvelle-Écosse l'ont senti. Il a déjà commencé à pleuvoir très fort.
21: Oui, pour moi, vous regardez en dehors de nos studios, vous avez dit qu'il y a des flaques d'eau déjà.
0: Ouais.
21: Et même que votre partenaire a dit qu'il mouillait pas mal fort.
0: Il est allé au travail, ouais. Il est passé à travers des grosses flaques. Ouais.
21: Donc, il y a des avertissements de pluie pour toute la Nouvelle-Écosse et une partie de Terre-Neuve ce matin. Ça va durer jusqu'à demain. Pour une grosse partie de la Nouvelle-Écosse et dessous, un avertissement de pluie et l'eau. C'est un bulletin météorologique spécial. Ça annonce de 40 à 60 mm de pluie jusqu'à demain après-midi. La région qui est affectée, c'est Digby, Yarmouth, Wedgeport. On va suivre la côte jusqu'à Muscadabit. Ça passe dans le milieu de la province aussi, dans le parc Kajimukujik, Stewiacke. Ça peut être ça la ligne pour ces quantités de pluie-là. Pour le reste de la Nouvelle-Écosse, c'est de 30 à 50 mm de pluie dans la vallée d'Annapolis, Amherst, Truro, Antigonish et tout le Cap-Breton de 30 à 50 mm de pluie. Il y aura aussi des vents possible des vents de suette à Chéticamp pour y avoir des rafales jusqu'à 90 km à l'heure au cours des prochains jours et à Rackhouse de l'autre côté du golfe de 110 des rafales de 110 km à l'heure aussi. En termes de température, c'est 18 ce matin. Il mouille déjà. Il y a un risque d'orage partout en Nouvelle-Écosse. Ça va monter jusqu'à 22 aujourd'hui. Stephenville pourra passer le soleil sur les deux côtes à Terre-Neuve, à Saint-Jean aussi, c'est 15 degrés. Ça va monter jusqu'à 20 degrés, mais à mesure que la journée s'avance, ça va s'ennuager cet après-midi. Vous aurez de la pluie avec un maximum de vent. Le système va rentrer dans vos régions demain, mais il n'y a pas d'avertissement à l'instant. Donc, il pourrait perdre de l'ampleur à mesure qui se déplace vers l'est. Il n'y a pas d'annulation dans les traversiers interprovinciales à l'instant, mais à cause de ce système-là, ça se peut qu'il y ait des changements d'horaire, des annulations. Allez voir les sites web de Marine Atlantic, Bay Ferries et Northumberland Ferries pour tous ces détails-là. Pour la circulation, à cette heure ici, c'est achalandé dans nos grandes municipalités, Saint-Jean, Sydney aussi, c'est un peu ralenti. Et pour le reste de la Nouvelle-Écosse, je vois qu'il y a des ralentissements au nord de Mahon Bay ou sur la 103 en direction vers Halifax. Je vois aussi qu'à Yarmouth, il y a des petits ralentissements ce matin. Donc, patience, si vous êtes sur la route, c'est tout le monde essaie de se rendre au travail en même temps.
0: Eh puis, ouais.
21: Ça cause des
0: du mauvais temps, ça aide pas non
21: plus. Ouais, le mauvais temps aide pas aussi, la visibilité est réduite.
22: La congestion.
21: La congestion, mm-hmm. C'est ça le mot que je cherche. Ça s'applique au trafic et au rhume.
0: C'est jamais agréable.
21: Non, exactement. Merci.

0: Il est 8h17 en Nouvelle-Écosse, 8h47 à Terre-Neuve. Vous ne le savez peut-être pas, mais il y a de plus en plus de loutres de rivière au Cap-Breton, notamment dans le lac Brador. Or, cette année, plusieurs loutres ont été affectées par une maladie de la peau encore inconnue qui provoque des plaques rouges. Les experts du collège vétérinaire de l'université du Prince-Édouard sont en ce moment en train d'étudier cette maladie. On en discute ce matin avec Pierre-Yves Daou, vétérinaire et professeur de pathologie de la faune au collège vétérinaire. Bonjour.
1: Bonjour.
0: Alors, est-ce que vous pouvez nous en dire plus sur cette maladie qui frappe certaines loutres du Cap-Breton ?
1: À date, on en sait pas beaucoup. Ma collègue qui travaille surtout sur ça, Laura Bourque, a pu identifier quelques cas de problèmes de peau caractérisés par des ulcères et qui vient en effet du lac Brador, d'une certaine région du lac Brador, mais basée sur des observations par des personnes qui sont intéressées à la faune. Il y a également des trappeurs. Il semble que ce problème de peau est peut-être plus dispersé qu'on pensait avant. À date, tout ce que nous savons, c'est que ce problème de peau est probablement causé par une maladie infectieuse, plus précisément une bactérie. Mais au-delà de ces observations, il y a beaucoup de questions auxquelles nous n'avons à date aucune réponse encore. C'est pour ça que ma collègue essaie de diffuser davantage cette information au cas où il y aurait davantage d'observations de loutres, dans ce cas-ci au Cap-Breton.
0: Donc, je vois qu'on sollicite l'aide du public aussi pour aider les chercheurs. Donc, si je comprends bien, c'est une maladie qu'on ne connaît pas. C'est une maladie nouvelle ou on a des pistes d'explication?
1: Tout ce qu'on peut dire, c'est que c'est la première fois qu'on observe ce genre de problème de peau. Ce qui ne veut pas dire que ce problème n'existait pas avant dans les années précédentes. C'est juste que des fois, peut-être des personnes les observaient sur des loutres, mais ici et là, sans nécessairement les rapporter à des biologistes du gouvernement de la Nouvelle-Écosse, par exemple, ou à des vétérinaires comme ma collègue et moi, pour essayer de caractériser plus précisément ce problème.
0: On a mentionné des plaques rouges. À quel point est-ce qu'elles sont visibles, ces plaques rouges? Ça couvre vraiment tout le corps de la loutre ou pas?
1: Non, pas nécessairement. Et encore là, ça peut varier d'un animal à un autre. Mais quand elles sont présentes, elles sont quand même très faciles à identifier. Comme je le disais auparavant, ce sont des ulcères. Et si le problème est suffisamment sévère, il peut y avoir quelques plaques d'ulcères. Et ça indique donc perte de la fourrure et perte de la peau et une rougeur du tissu sous-jacent qui est exposé. Donc, c'est pas simplement facile à identifier macroscopiquement, mais encore là, est-ce que c'est le même genre de lésion microscopique qu'on peut identifier d'un animal à un autre? C'est ça qu'il faut essayer d'identifier plus précisément, de caractériser plus précisément.
0: Et on mentionnait justement avec mes collègues un peu plus tôt que la loutre est reconnaissable à sa fourrure luisante qui lui permet de rapidement se déplacer dans l'eau. Alors, perdre sa fourrure comme ça par plaque, est-ce que c'est un problème pour la loutre?
1: Je ne crois pas qu'en général, la perte de fourrure soit suffisamment sévère pour ça, mais si ça reflète une maladie bactérienne, encore là, ça peut en effet affecter l'animal d'une manière plus systémique, c'est-à-dire affecter son fonctionnement, sa fonction physiologique. Donc, il peut y avoir des conséquences plus importantes qu'on ne peut identifier juste à regarder l'animal.
0: Est-ce que les loutres peuvent en mourir de cette bactérie?
1: Aucune idée. On ne sait pas encore. On ne connaît pas encore la réponse à cette situation. Et il est possible que certaines loutres soient affectées juste légèrement et réussissent à guérir le problème d'infection. Il est aussi possible que certaines loutres puissent continuer à développer des lésions encore plus sévères qui vont possiblement, éventuellement, causer une mortalité. Mais encore là, ce sont des questions auxquelles on ne peut répondre à date.
0: Et est-ce que votre équipe est parvenue à capturer certaines de ces loutres malades pour essayer de les soigner?
1: Non, pas encore. Comme vous pouvez l'imaginer, observer des loutres, c'est pas facile. Les observer avec des problèmes de peau dans ce cas-ci et les capturer, c'est encore plus difficile. On n'a pas réussi à faire ça à date du tout. Mmh. On essaie encore là d'avoir le plus d'informations possibles pour avoir une meilleure connaissance de l'épidémiologie.

0: de cette maladie infectieuse à date qu'on a pu identifier.
1: Donc, maladie infectieuse, ça veut dire qu'il se transmet d'animal à animal?
0: Encore là, pas nécessairement, non, parce qu'on ne sait pas l'origine de cette maladie, disons, de ce problème infectieux, possiblement une bactérie. On ne sait pas l'origine. Et puis, on sait, par exemple, que les loutres vont se nourrir surtout de poissons. Il n'est pas impossible que cette maladie soit contactée à partir de poissons. Donc, pas nécessairement transmissible d'une loutre à une autre. Ce qui nous intrigue, c'est le fait que ce problème semble être quand même assez dispersé, suffisamment pour qu'on en parle davantage. Donc, exactement quel est le problème environnemental sous-jacent, on ne sait pas du tout.
1: Ah ouais, parce que si j'ai bien compris, c'est des loutres qui sont dans le lac Brador. Mais le lac Brador, c'est immense. Ça, on a l'impression presque d'être au bord de la mer quand on est au lac. Donc, est-ce que ça veut dire que cette maladie est répandue dans tout le lac quand vous dites qu'elle est dispersée?
0: Encore, vous avez raison, le lac Brador est immense. Et à date, nous avons l'impression que ce problème est localisé à une région particulière du lac Brador. Mais encore là, il y a des rapports de trappeurs et de gens intéressés à la faune qui semblent avoir observé ce même problème ailleurs au lac Brador et même peut-être ailleurs au Cap-Breton. Mais encore là, c'est toutes des suggestions ou des possibilités que nous avons et rien de plus à date. C'est pour ça que c'est important d'essayer d'identifier, de caractériser ce problème davantage.
1: Alors, comment est-ce que celles et ceux qui nous écoutent peuvent vous aider dans ce travail pour aider les loutres malades?
0: Oh, s'il y a des gens au Cap-Breton qui nous écoutent, définitivement, s'ils font ces observations, ils devraient contacter le département de la faune de la Nouvelle-Écosse pour les rapporter. Et à ce moment, les biologistes du département de la faune de la Nouvelle-Écosse peuvent nous contacter pour nous informer de ce problème. Et si possible, s'ils réussissent à capturer un animal ou surtout à le rencontrer, à le trouver mort, encore là, c'est encore plus important de le soumettre ou de contacter le département de la faune qui, à ce moment-là, peut récolter la carcasse et nous la soumettre au collège vétérinaire ici à Charlottetown. Ce serait très important pour nous d'identifier encore plus précisément ce problème.
1: En tout cas, il ne faut pas s'approcher d'une loutre malade, morte ou vivante.
0: Il faut toujours garder nos distances à n'importe quel animal de la faune pour sûr et laisser les biologistes du gouvernement s'en occuper.
1: Eh bien, merci beaucoup, Pierre-Yves Daou, vétérinaire au Collège vétérinaire de l'Université de l'Île-du-Prince-Édouard.
0: Bienvenue.

0: La chanson « La loutre » de Maxime Landry. Il est bientôt 8h30 en Nouvelle-Écosse, 9h à Terre-Neuve. Émile Nau va nous présenter les informations. Et ensuite, Judith Placencia sera avec nous pour revenir sur ce rapport qui épingle l'administration portuaire d'Halifax, parce que le guide d'information du port n'était pas complètement traduit. Il y avait plusieurs erreurs et donc le commissaire aux langues officielles a pointé du doigt l'administration qui doit faire plus d'efforts.
1: Bonjour, ici Émile Nau. Voici vos informations. La société mère de Sobeys a annoncé qu'elle limitera désormais son recours aux contrôles immobiliers. La société Empire, basée en Nouvelle-Écosse, a affirmé hier qu'elle ne recourra plus aux clauses dites restrictives qui empêchent des chaînes concurrentes de s'installer près de ses magasins. L'entreprise est ciblée depuis 2024 par le Bureau de la concurrence du Canada, qui l'accusait de réduire la concurrence et de forcer la clientèle à se déplacer plus loin pour trouver des prix abordables. Un rapport d'enquête du commissariat aux langues officielles met en cause l'administration portuaire d'Halifax pour non-respect de la loi sur les langues officielles. Lucie Souvanovang a les détails.
2: Une plainte déposée le 5 juin 2025 à l'encontre de l'administration portuaire d'Halifax fait état d'un manquement par rapport au guide d'information du port. Elle n'a pas respecté les obligations de la loi en offrant une version française qui n'est pas équivalente à la version anglaise. Un guide encore disponible en ligne contient des liens qui amènent vers des sites en anglais ainsi que des images avec des légendes en anglais. Des erreurs qui pèsent dans la balance, comme nous l'explique le professeur titulaire de la faculté de droit de l'Université d'Ottawa, François Larocque.
3: Alors, la loi, ces langues officielles, ne pourrait pas être plus claire. Lorsque le service est disponible au public, il doit être disponible dans les deux langues officielles. Et ce, dans des supports, des matériaux qui sont de qualité égale.
2: Une tentative de correction dans le document en français par l'administration portuaire d'Halifax s'avère insuffisante selon la commissaire Kelly Burke. L'administration du port a 3 mois pour se conformer à la loi.
3: La commissaire pourrait conclure ce qu'on appelle une entente de conformité avec l'institution pour s'entendre que voici ce que vous allez faire dans les délais plus précis là et apporter les correctifs suivants. Donc, cette entente de conformité-là, ça donne plus de mordant et de détails, si vous voulez, à la recommandation.
2: La commissaire a souhaité rappeler qu'elle s'attend à ce que toutes les organisations assujetties à la loi sur les langues officielles respectent leurs obligations linguistiques en tout temps, ce que l'administration du port s'engage à respecter et à résoudre. Ici Lucie Swanavong, Radio-Canada, Halifax.
1: Élection Île-du-Prince-Édouard a ouvert une enquête après la diffusion de faux résultats lors de l'élection partielle du 13 juillet dernier dans le district de Cornwall-Meadowbank. La page Facebook WhatsApp PEI a brièvement publié qu'un candidat libéral l'avait emporté, alors que c'est plutôt la candidate verte Tate Willows qui a gagné le scrutin. Les responsables du groupe affirment qu'il s'agissait d'une erreur causée par un outil d'intelligence artificielle qui a généré des données inexactes basées sur une ancienne élection. À Terre-Neuve et Labrador, la ministre de la Santé, Lila Evans, a réagi à cette histoire tragique qui secoue le petit village de Charlottetown au sud du Labrador. Une mère de famille âgée de 53 ans est décédée après avoir attendu près de 2 jours une évacuation médicale. Les secours ne sont jamais venus en raison de la météo. Marie-Ève Dussablon.
4: She was the most loving, giving, caring.
5: Une personne aimante, attentionnée, que l'on veut avoir près de soi. Ce sont les mots que Shirley Wheeler, une amie de la famille, utilise pour décrire Ovidius Morris, qui n'a pas reçu des soins à temps. Cette dernière souffrait d'une maladie auto-immune rare. À la fin juin, son état s'est détérioré. Isolée par la route, la quinquagénaire a demandé le 3 juillet d'être évacuée d'urgence par avion vers l'hôpital de Saint-Anthony à Terre-Neuve pour recevoir les soins dont elle avait besoin. Mais la météo a été défavorable. L'avion n'est jamais atterri.
4: We were hoping that this point that the plane or someone was going to come, you know, to the clinic and get us over there because we knew that there was not much more the clinic could do.
5: La famille veut maintenant des réponses. Pourquoi l'avion n'a pas pu atterrir dans un autre secteur, par exemple? La possibilité d'utiliser un hélicoptère ou le recours à des ressources de la garde côtière canadienne. De son côté, les services de santé de la province et de Medavie, responsables du service d'évacuation médicale, affirment par communiqué que les opérations d'ambulance aérienne ont été fortement perturbées cette fin de semaine-là en raison de la météo. L'organisme précise aussi que la disponibilité du personnel peut entraîner des retards.
6: I have no business interfering with those decisions.
5: La ministre de la Santé, Lila Evans, dit ne pas pouvoir interférer dans ce genre de situation, que c'est au pilote de prendre la décision. mais que les familles ont le droit à des réponses. Ici Marie-Ève Dusablon, Radio-Canada, Saint-Jean-de-Terre-Neuve.
1: Deux pêcheurs sont morts en mer hier dans la péninsule de Baie Verte au nord-ouest de Terre-Neuve. La garde côtière canadienne a été alertée vers 14h15 de la disparition de trois personnes à la suite du naufrage de leur embarcation au large de Brent's Cove. Un bateau a réussi à secourir un survivant et à récupérer le corps d'une première victime, alors que le corps du second pêcheur a été localisé le long du rivage. Voilà, c'était vos informations.
0: Merci Émile No et Marc Doiron. À la météo, on s'attend encore à pas mal de pluie ce matin.
7: Oui, pas mal de pluie. Il y a des avertissements pour toute la Nouvelle-Écosse et Port-au-Basque à Terre-Neuve. Pour la côte atlantique de Digby, en descendant Yarmouth, Wedgeport, Halifax, Dartmouth, jusqu'à Chesetcook, Muscat Orbit, même le partie de la centre de la province, on pourrait avoir de 40 à 60 mm de pluie au cours des prochaines 24 heures. Pour le reste de la Nouvelle-Écosse, si je vous ai pas nommé, c'est de 30 à 50 mm de pluie au cours de la journée aujourd'hui jusqu'à demain. Il y aura des vents de suette aussi dans le secteur de Chéticamp. On pourrait avoir des rafales jusqu'à 90 km à l'heure aujourd'hui et demain. Pour les températures, c'est presque 20 degrés partout en Nouvelle-Écosse ce matin. Ça va monter jusqu'à 24. À Terre-Neuve, c'est du soleil ce matin. C'est 17 sur les deux côtes. Ça va monter jusqu'à 23. Il y aura un peu de pluie cet après-midi qui va se continuer au cours des prochains jours. Pour la circulation, c'est achalandé dans les grandes... dans les grandes municipalités de la Nouvelle-Écosse, à Saint-Jean, ça roule beaucoup mieux. À l'instant, il n'y a pas d'annulation pour les traversiers entre les provinces, mais ça se pourrait que ça change à mesure que le système de puits leur rentre en Nouvelle-Écosse. Donc, si vous planez de prendre un traversier, allez voir les sites web de Marine Atlantic, Northumberland Ferries et Bay Ferries pour les détails ou des mises à jour qui vont se passer aujourd'hui.
0: Merci, Marc.
7: Merci.

0: Le 5 juin dernier, une plainte a été déposée au commissariat aux langues officielles envers l'administration portuaire d'Halifax concernant le guide d'information du port. Le plaignant allègue que le guide n'était pas de qualité égale à la version anglaise. Judith Placencia est avec nous pour nous en parler. Bonjour.
1: Bonjour, bon matin.
0: Que pouvez-vous nous dire au sujet de cette plainte?
1: Bien, selon la plainte, là, des adresses courriels, des abréviations, de fuseaux horaires et plusieurs mots et une image, entre autres, n'étaient décrits qu'en anglais. Donc, la plainte allègue également que les liens vers une directive de l'Organisation maritime internationale et un règlement sur les eaux de ballast dirigeaient le lecteur à la version anglaise de ces pages. Donc, François Larocque, qui est professeur titulaire à la Faculté de droit de l'Université d'Ottawa et titulaire de la chaire de recherche sur la francophonie canadienne en droit et en enjeux linguistiques. Il précise que la loi sur les langues officielles ne pourrait pas être plus claire.
2: Il faut que, lorsqu'un service est disponible au public, il doit être disponible dans les deux langues officielles, et ce, dans des supports, des matériaux qui sont de qualité égale. C'est-à-dire, s'il n'y a pas d'erreur en anglais, il ne devrait pas en avoir en français.
1: Donc, le commissariat aux langues officielles a été alerté et a mené une enquête pour déterminer si l'APH a bel et bien manqué à ses obligations linguistiques prévues à la partie 4 de la loi sur les langues officielles.
0: Et comment a réagi l'administration portuaire d'Halifax face à ces accusations?
1: Eh bien, l'APH, elle affirme que le guide était accessible dans les deux langues officielles. Puis, en effet, il existe une version française de ce document et l'institution a expliqué que les éléments en anglais sont des erreurs ou des oublis qui ne reflètent pas une intention de limiter l'accès aux services en français. Elle ajoute que certains éléments de contenu du guide, comme les renseignements relatifs à l'observation des baleines et à la vie marine, proviennent d'autres intervenants et ne sont pas sous son contrôle direct.
0: Et donc, quelles ont été les conclusions de l'enquête du commissariat aux langues officielles?
1: Le rapport de l'enquête a déterminé que l'APH n'a pas veillé à ce que le guide soit de qualité égale dans les deux langues officielles, ce qui contrevient aux articles 22 et 27 de la loi. Donc, l'article 22 de la loi spécifie que les institutions fédérales doivent veiller à ce que le public puisse communiquer avec leur siège et en recevoir les services dans l'une ou l'autre des langues officielles. Et l'article 27, eh bien, il précise que cette obligation s'applique aux communications orales et écrites ainsi qu'à tout ce qui s'y rattache. Puis, l'APH, elle a corrigé quelques lacunes dans le document, mais il y a encore des problèmes avec des hyperliens et des abréviations de fuseaux horaires. Donc, à quelques occasions, les hyperliens ne fonctionnent tout simplement pas non plus. Selon le professeur de droit François Larocque, ce sont des erreurs qui méritent la peine d'être corrigées pour le respect des droits linguistiques.
2: Ça peut sembler comme des erreurs mineures, mais c'est pas conforme, je vous dirais, aux normes applicables en droit linguistique.
0: Et Judith, que doit faire l'administration portuaire d'Halifax pour rectifier le tir?
1: Pour que l'administration portuaire d'Halifax soit conforme à ses obligations prévues par la loi sur les langues officielles, il lui a été recommandé dans les 3 mois qui suivent la clôture de cette enquête de veiller à ce que le document de guide d'information du port soit accessible dans les deux langues officielles et que les versions françaises et anglaises soient de qualité égale. François Larocque rappelle l'importance de parler des revendications de ce genre pour faire respecter nos droits linguistiques, puisqu'il est plutôt méconnu des citoyens. On peut l'écouter.
2: Je ne pense pas que c'est un fait connu généralement du public, que les autorités portuaires, étant des institutions fédérales, sont liées à la loi sur les langues officielles. Donc, peut-être les membres du public ne s'attendent pas généralement de recevoir des services et des communications des autorités portuaires dans les deux langues officielles du Canada.
1: Vous l'avez entendu, c'est tout à fait dans les droits des citoyens canadiens d'exiger un service en français, même de la part des autorités portuaires. Puis d'un autre côté, on a tenté de joindre Mme Kelly Burke, qui est commissaire aux langues officielles du Canada, mais elle ne souhaitait pas se prononcer sur ce cas-ci en particulier jusqu'à ce que la clôture de l'enquête soit officielle. Puis il y a l'administration portuaire d'Halifax qui a écrit dans un courriel qu'il s'efforçait de résoudre ses erreurs et qu'ils sont en communication avec le personnel du bureau du commissaire aux langues officielles du Canada pour apporter des améliorations.
0: Eh bien, merci beaucoup, Judith Placencia, pour ces explications.
1: Merci à vous.
0: Et on retrouve Caroline Lévesque pour nous présenter son invité, comme je l'annonçais un peu plus tôt dans l'émission. Un musicien jazz d'Halifax a sorti un projet de reprise de chansons hip-hop. Et c'est l'Acadien Jérémy Boudreau avec son projet Trilliac.
3: Ouais, des reprises de MF Doom. Ça, c'est qui lui? Peut-être qu'il est méconnu de notre public. C'est un des MCs, un des producteurs les plus originaux, novateurs de l'histoire du hip-hop. Très actif dans la scène new-yorkaise. Il est mort en 2020. C'était bon, quand même alternatif là, ce qu'il faisait. C'est du jazz mélangé avec du scratching. Il y a toutes sortes de styles dans sa musique. C'est un rappeur qui était masqué, un peu comme un personnage. D'ailleurs, il parlait de lui à la troisième personne du singulier. Il faisait partie du groupe hip-hop américain Mad Villain avec le producteur et rappeur Madlib. Et puis, ben, il y a un musicien d'Halifax qui s'intéresse à son œuvre. C'est Jérémy Boudreau qu'on a avec nous en studio. Bonjour, Jérémy.
4: Allô, allô, bonjour.
3: Merci d'être avec nous ce matin. Je sais que vous êtes très occupé, donc c'est un grand plaisir de vous avoir autour de la table avec nous. Premièrement, MF Doom, comment vous l'aviez connu et qu'est-ce que ça représente pour vous, sa musique?
4: MF Doom étant un artiste et ces jours-ci au moins, il est vraiment, vraiment populaire. Depuis sa mort, ça fait 6 années, il a vraiment, vraiment gagné beaucoup de popularité, au moins parmi ma génération. Pour moi, je pense que j'ai trouvé sa musique via Internet. Sur les médias sociaux, par exemple, sur Instagram puis TikTok, c'est vraiment peu plus... on aime vraiment prendre sa musique et juste l'utiliser dans les petits vidéos des Reels, quoi. Il y a quelques chansons pour lui qui sont allées vraiment virales. Et je crois que c'est par ce moyen-là que j'ai trouvé pas une de ses chansons. C'était une de ses chansons, je crois, c'était comme Rap Snitches ou quoi. Et j'ai entendu ça, c'était comme « Ah, c'est sympa, j'aime ça. Je vais découvrir sa musique encore plus. »
3: Alors, donc, vous l'avez découvert après sa mort?
4: Oui, ben, j'étais conscient qu'il était vraiment original et vraiment innovateur en tant qu'artiste, même avant sa mort, mais c'est pas jusqu'après sa mort je me suis inséré dans sa musique vraiment.
3: Intéressant. Ouais. Ben, on va écouter un extrait de MF Doom, en fait, plusieurs extraits de différentes chansons qu'il a faites.

0: Alors ça, c'est des extraits de MF Doom, rappeur new-yorkais qui est, ma foi, très novateur. Il allait puiser dans le old school rap. Il était vraiment, il s'adaptait à toutes sortes d'époques, de styles. C'est comment vous avez eu l'idée, Jérémy Boudreau, de partir ce projet-là de reprise de l'œuvre de MF Doom?
1: Avec mon projet Triliac, c'est-à-dire, j'ai toujours... Pour moi, j'ai une pratique en tant que musicien dans l'art jazz, et puis j'ai toujours pratiqué ça. Juste comme en termes, j'ai pratiqué la jazz dans une sens classique. J'ai fait comme je jouais les chansons dans des bars, je fais des compositions, blablabla. Mais il est arrivé à un point où ce que j'ai réalisé que le jazz, en tant que musique et en tant qu'art, ça s'étendait bien plus que dans son sens classique, si ça fait du sens. J'ai réalisé, une fois que j'écoutais d'autres genres de musique, des fois certains artistes pop, certains artistes hip-hop dans ce cas-ci aussi, j'entendais toutes ces sortes de caractéristiques de jazz dans ces sortes de musiques-là. Ouais. Et surtout aussi dans l'approche de MF Doom, dans sa sorte de ressources et dans sa sorte d'approche et de sa musique, ça transmettait parfaitement à la forme de jazz. Et je voulais prendre ses instrumentales, les mettre dans un trio et juste récontextualiser sa musique vraiment et offrir une perspective nouveau pour l'audience.
0: Recontextualiser sa musique, c'est intéressant parce que je pense que vous mettez aussi, vous faites beaucoup d'improvisation hein, sur scène. Et d'ailleurs, il n'y a pas de paroles dans votre projet.
1: Non.
0: Donc, vous n'avez pas de rappeur pour... Alors, c'est quand même assez différent finalement, votre approche de sa musique.
1: Oui, différent en sorte du fait que nous, on prend juste deux ou quatre bars ou morceaux de sa musique et on improvise purement là-dessus. Et c'est une approche minimale, maximaliste, où on prend juste ces deux, quatre morceaux et on essaie d'élaborer et juste voyager aussi lointain qu'on peut avec ces petits morceaux-là et juste montrer on peut encore apporter cette approche de jazz dans cette scène de hip-hop qui n'est pas aussi lointain et non remis de la scène de jazz non plus.
2: Et Jérémy Boudreau, vous improvisez donc avec des instruments différents, c'est ça?
1: Juste avec une quatuor, alors la guitare, le piano, puis les tambours et puis la basse électrique. Alors la quatuor, c'est assez classique, mais notre approche, j'espère au moins, c'est assez innovatif et intéressant.
0: Je pense que oui, on va écouter d'ailleurs un solo de guitare de vous, Jérémy, de votre représentation la semaine dernière au Café Listen à Halifax avec Triliac. On l'entend tout le monde, mais votre solo de guitare sort un peu de tout ça, là.
1: J'espère.

0: Ah, on sent que tout le monde s'amuse là.
1: c'était vraiment dans un endroit vraiment intime. La café, ça contenait pas plus que 60-80 personnes, alors c'était vraiment bourré.
2: Il y avait beaucoup de monde.
1: Vraiment intime, c'était vraiment, vraiment bien.
2: Parce que c'est quand même de la musique qui est très niche. Hein? C'est un genre de public qui doit connaître MF Doom à la base.
1: C'est pas tout le monde qui le connaît, mais vraiment, je te dis, tout le monde qui est

0: J'étais dans ce café-là, j'essayais, ok, on va jouer cette chanson ici, et tout le monde est comme, ouah!
1: Est-ce que ce projet-là, c'est un moyen de faire connaître l'œuvre de MF Doom un petit peu plus au grand public?
0: Absolument. Son musique est vraiment, vraiment personnelle envers moi. J'adore sa musique, vraiment, vraiment. Et puis, c'était son 55e anniversaire. Alors, sur cet anniversaire-là, je pensais que c'était vraiment une opportunité à vraiment juste apporter sa musique à l'audience publique, vraiment. Parce que je disais à tout le monde, hey, je fais ce gig ici. Et c'est comme, ah, c'est qui MF Doom? Alors, je suis comme, hop, OK, c'est l'opportunité. Viens voir, viens découvrir sa musique, quoi.
1: Ouais, le rappeur masqué. D'ailleurs, on le voit, ce masque-là, sur l'album Mad Villainy en 2004. Fort, album culte, qui est devenu de plus en plus culte ces dernières années. Oui. Jérémy, en terminant, on doit se quitter, mais hier, vous avez enregistré votre premier album jazz.
0: Ah, oui.
1: Dites-nous-en un peu plus.
0: Oui, alors, je fais plusieurs saveurs de jazz. Et ceci, c'est mon trio de guitare, c'est mes compositions à jazz. J'ai enregistré 7 morceaux. J'ai enregistré tout jour hier, jusqu'à 10h, jusqu'à 9h au soir. Alors, c'était comme 12 heures de travail. Mais c'est tout terminé. L'enregistrement est terminé. On passe maintenant à la production. Et puis, on n'a pas encore une date quand ça va sortir. Mais une fois que j'arrange la monnaie et puis tout ça et la production, je t'en reparlerai plus tard. Hein.
1: Wow! Ben on a hâte d'en parler, surtout de l'entendre, cet album-là, quand ça sortira. Et puis vous, ben, vous repartez à la fin de l'été à Toronto. Hein. Vous êtes étudiant en musique.
0: Oui, je fais ma maîtrise à l'Université de Toronto. Oui, musique technologique.
1: Est-ce qu'on va pouvoir voir Trilliac d'ici la fin de l'été?
0: On travaille vraiment fort parce que j'ai pas beaucoup de temps ici qui reste à Halifax, mais on essaie d'arranger un autre concert. Alors, j'espère vraiment, vraiment. C'était vraiment le fun le premier et je vais vraiment faire une deuxième.
1: Parfait. Ouais. Ben, Jérémy Boudreau, musicien, guitariste, prodige, on pourrait dire ça comme ça. Merci beaucoup d'avoir été avec nous.
0: Ah oui, c'était vraiment un plaisir. Merci.
1: Merci.
2: Et merci Caroline Derek.
1: Oui, merci. À demain, Adrien.

0: quelle musique je découvre et c'est vraiment, ça me donne envie d'en savoir plus. On passe à la chronique science maintenant et on va parler d'art. Tiens, on reste un peu dans le même domaine, mais de l'art rupestre, c'est-à-dire l'art qu'on retrouve sur des roches, dans la nature, sur des parois rocheuses ou dans des grottes, par exemple. Et on en parle avec notre chroniqueuse science, Myriam Labbé, qui va nous parler des recherches archéologiques qui se font sur l'art rupestre datant de plusieurs milliers d'années. Bonjour Myriam.
1: Bonjour.
0: Donc, une des dernières découvertes qui serait sortie dans ce domaine, c'est qu'on aurait réussi à prélever de l'ADN d'humain dans des peintures rupestres. Mmh. Donc, parlez-nous un peu de cette recherche et qu'est-ce qui est excitant pour les archéologues dans cette étude?
1: Déjà, il faut commencer par dire que l'analyse de l'art rupestre, c'est peut-être un des domaines un petit peu moins avancés en archéologie. On n'a pas encore beaucoup de technologies pour l'analyser. C'est relativement jeune, si on veut, comme branche de l'archéologie. Et une des questions qui fascine les archéologues, c'est évidemment de savoir, ben, c'est qui l'artiste derrière l'art? Donc, cette nouvelle étude-là qui a justement prélevé de l'ADN humain sur des peintures rupestres, ben, ça fait un grand pas là, dans cette direction-là. Puis il faut dire qu'ils ne sont vraiment pas les premiers à avoir essayé. Dans les années 1990, on essaye de prélever de l'ADN de peintures rupestres sans grand succès. En fait, avec les technologies d'analyse d'ADN qui avancent toujours très vite, on s'est rendu compte que certaines études qui croyaient avoir réussi avaient en fait probablement plutôt affaire à des contaminations ou à de l'ADN d'animal. Donc, avec cette étude-ci, on est quand même publié dans Nature, on a bien confiance là, d'avoir trouvé de l'ADN d'humain. Donc, c'est vraiment une quête de plusieurs décennies qui fait un gros bond en avant. Et pour vous résumer l'étude, donc, ce sont des chercheurs espagnols qui ont prélevé des échantillons sur des murs peints de 11 grottes européennes et ils ont réussi à extraire de l'ADN humain à partir des échantillons d'une seule grotte. Mais c'était quand même de l'ADN d'assez bonne qualité, donc c'est prometteur. D'après le niveau de dégradation, si on veut de la molécule d'ADN, on pense que ça viendrait d'un humain d'il y a au moins 4000 ans. Mais on sait, ou on se doute que le site a été occupé depuis le paléolithique moyen, donc depuis peut-être 100 000 ans. Alors notre ADN, il pourrait être beaucoup plus vieux que 4000 ans et avoir simplement été bien préservé.
0: Mmh. Et on entend souvent parler des peintures rupestres en Europe, justement, mais il y a aussi des exemples au Canada. Est-ce qu'on a beaucoup d'art rupestre

0: chez nous?
1: Mais beaucoup, ça dépend avec qui on se compare. Et il faut le dire, notre territoire, il est tellement grand qu'on n'a sûrement pas tout trouvé. Donc, si on continue à chercher, on risque d'en trouver plus. À l'heure actuelle, on estime qu'il y aurait plus de 3000 sites d'art rupestre au Canada. Donc, c'est quand même un bon chiffre.
0: Ah oui?
1: Mais

0: en Ontario qu'on en retrouve le plus. Et là encore, c'est parce que c'est la province qui a fait le plus gros travail de recensement. Là, il y en a eu beaucoup, beaucoup dans les années 1960. Donc, c'est aussi en Ontario qu'on retrouve les plus vieux sites trouvés jusqu'ici au Canada. C'est à Wakimika, donc dans le nord-est. On retrouve des œuvres qui datent d'environ 5000 ans. Sinon, on en retrouve aussi beaucoup, bon, en Colombie-Britannique, autant sur la côte qu'à l'intérieur. Puis on cherche dans le nord du pays. On n'en trouve pas beaucoup, mais on pense que c'est tout simplement parce qu'on n'a juste pas encore cherché avec autant d'attention que dans le sud. Mais bon, il y en a. Donc, il y a au moins un site répertorié au territoire du nord-ouest. Et on a quelques sites aussi dans le Nunavik, donc dans le nord du Québec, proche de la baie d'Ungava. Et dans les maritimes, ben, on trouve aussi des sites de peinture d'art rupestre. C'est beaucoup des sites qui sont attribués au Mi'kmaq, donc notamment dans le parc national de Kejimkujik, la rivière Medway, le lac McGowan. On en trouve quand même plusieurs sites un peu dans le sud-ouest là, de la Nouvelle-Écosse aussi. Et donc, ben, on a trouvé des sites aussi qui sont beaucoup plus récents, qui sont peut-être pas en fait des sites autochtones. On a des sites où on a de l'art qui serait probablement fait par des colons d'origine européenne, en fait, parce qu'on voit des images d'églises, on voit des motifs chrétiens, des bateaux à voile, par exemple.
1: Ça
0: donne une petite idée. Et donc, il y a certains sites canadiens qui ont été protégés par des parcs, mais plusieurs sont encore, au final, là, un peu libres d'accès. Et donc, il y a plusieurs scientifiques qui ont peur que ces sites-là soient vandalisés. Et donc, le Canada a mis en place, commence à mettre en place, si on veut, des mesures de protection. Notamment, ils ont soumis quelques-uns là, des sites à la liste patrimoniale mondiale de l'UNESCO, mais il n'y a pas encore eu d'approbation de ce côté-là.
1: Et Myriam Labbé, vous mentionnez qu'on a pu extraire un ADN humain. Est-ce qu'on sera maintenant capable d'identifier les peintres d'il y a quelques milliers d'années?
0: Ce serait incroyable hein, de dire on va retracer le travail de cet artiste-là d'il y a 10 000 ans, voir l'évolution de sa carrière.
1: Ouais.
0: Mais bon, on est encore très, très loin de ça. Et malheureusement, ce sera probablement jamais le cas parce que l'ADN qu'on trouve dans des échantillons comme ça, il est trop endommagé. Quand on dit qu'ils ont trouvé de l'ADN humain, ils n'ont pas trouvé un génome complet. Ils ont trouvé des segments d'ADN qui sont assez longs pour qu'en comparant avec d'autres ADN d'animaux, d'humains, ben, on est capable de dire avec certitude que c'est un morceau d'ADN qui est humain. Mais pour être capable d'identifier un individu, il faut avoir de l'ADN de très bonne qualité, en fait. On peut le voir un petit peu comme un vieux parchemin troué. On peut avoir assez de texte pour identifier que c'est un parchemin égyptien, mais s'il y a des trous dans le texte, on ne sera peut-être pas capable de comprendre tout ce que le parchemin dit. Donc, dans l'ADN ancien, il manque souvent l'équivalent de lettres ou de mots complets. Et pour identifier une personne à partir de son ADN, si je continue la métaphore, ben, il faudrait avoir assez de texte pour être capable de reconnaître là, son style d'écriture, les fautes d'orthographe que cette personne-là fait souvent. Et ça, ben, on n'a pas cette précision-là là, avec l'ADN ancien. Par contre, même si on ne pourra pas identifier de sitôt nos artistes préhistoriques, l'utilisation de l'ADN pourrait quand même permettre de mieux déterminer l'âge des peintures. En termes d'âge, justement, le record, la plus vieille œuvre rupestre, ça va à l'Indonésie, où on a trouvé cette année des traces géométriques peintes qui dateraient de plus de 65 000 ans. Il faut faire une distinction ici entre les œuvres qui sont abstraites, comme celle-là, et celles qui représentent vraiment des figures là, humaines ou animales. Et évidemment, quand on parle de figures, ben là, on est plutôt dans l'ère du néolithique, donc on en trouve rarement qui datent de plus de 10 000 ans. Mais le fait qu'on trouve quand même de l'art géométrique ou disons abstrait durant le paléolithique, ça soulève une question qui préoccupe beaucoup les chercheurs, à savoir est-ce que Homo sapiens était le seul à faire de l'art? Et pendant longtemps, on a pensé que oui, mais maintenant, on a des œuvres rupestres qui, d'après les analyses archéologiques des sites, auraient plutôt été faites par Néandertal. Et en fait, l'art très ancien trouvé en Indonésie, il n'aurait probablement pas été fait par Homo sapiens non plus, parce que de ce qu'on sait, Homo sapiens n'était pas encore arrivé sur les îles à ce moment-là. Donc, on a des doutes que l'art rupestre n'était pas unique à Homo sapiens, mais on manque de preuves. Et ça, en fait, c'est quelque chose qu'on pourrait éventuellement prouver avec des analyses d'ADN.
1: Ah, ça serait vraiment utile. Bien, merci beaucoup, Myriam Labbé, pour l'explication de cette découverte.
0: Bien, avec grand plaisir.
1: Et c'est ainsi que se conclut cette émission du Réveil Nouvelle-Écosse Terre-Neuve. Et vous allez bientôt entendre les informations internationales et nationales. Moi, je vous retrouverai demain à 6h, heure de la Nouvelle-Écosse, 6h30 à Terre-Neuve, en compagnie de toute mon

0: Mon équipe, Marc Doiron, Émile No, Patrick Butler, Caroline Lévesque et bien d'autres. Très bonne journée et à demain.
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3: Un conseil de la Fédération teinté par la menace tarifaire américaine.
4: Je ne suis pas certaine que d'avoir des représailles fortes à l'endroit des États-Unis, c'est la tactique qui nous permet d'avancer.
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3: Les conséquences de cette guerre commerciale se font aussi sentir aux États-Unis. 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

0: Bonjour, ici Marie-Michèle Bordua. Bienvenue au Radio-Journal. La réunion du Conseil de la Fédération se poursuit dans l'ombre de Donald Trump et de sa menace de nouveaux tarifs douaniers de 50 %. Les négociations commerciales entre le Canada et les États-Unis seront au cœur d'une rencontre ce matin entre les premiers ministres des provinces et territoires à Charlottetown, à l'île du Prince-Édouard. Sébastien Desrosiers est sur place. Sébastien, les premiers ministres ne s'entendent pas sur la stratégie à adopter face à Washington.
1: Non, dès leur arrivée ici à Charlottetown, c'est devenu évident. Ils vont tenter de s'accorder aujourd'hui à l'occasion d'une première rencontre de travail entre tous les membres du Conseil de la Fédération qui s'amorce dans une quinzaine de minutes. Une rencontre dont l'ordre du jour a été bousculé. Il devait être question de santé, de sécurité et d'abordabilité, entre autres, mais on présume que le conflit commercial avec Washington sera le premier sujet de discussion. Autour de la table, on sait que le premier ministre de l'Ontario, Doug Ford, adopte un ton plus combatif. Il est d'avis que le président américain est un intimidateur et qu'il faut riposter plutôt que d'être sur les talons, alors que d'autres ne sont pas du tout de cet avis. La première ministre du Québec est de celles qui croient que l'heure n'est pas à la menace. On écoute Christine Fréchette.
2: Je ne suis pas certaine que d'avoir des représailles fortes à l'endroit des États-Unis, c'est la tactique qui nous permet d'avancer en termes de discussion puis de négociation avec les Américains. Ils ne sont pas les plus friands, bien sûr, de ce type de stratégie.
1: Justement, Mme Fréchette et M. Ford ont eu un tête-à-tête ce matin, un premier depuis qu'elle est devenue première ministre, et ils vont participer avec tous leurs collègues à une conférence de presse cet après-midi pour faire le point sur ces discussions.
0: Ce sera à suivre. Merci, Sébastien.
1: Je vous en prie.
0: Et par ailleurs, les premiers ministres ont conclu une entente pour permettre aux producteurs d'alcool de vendre leurs produits partout au pays directement aux consommateurs. 9 provinces ont déjà signé cette entente, le Québec et le territoire du Yukon comptent le faire. Le Nunavut et les territoires du Nord-Ouest ne prévoient pas emboîter le pas. La Fédération canadienne de l'entreprise indépendante salue cette élimination d'obstacles au commerce interprovincial d'alcool. Et ces nouvelles menaces tarifaires suscitent des craintes au pays, mais chez certains Américains aussi. Nous joignons Marie-Hélène Rousseau à East Burke, au Vermont. Marie-Hélène, quel impact pourrait avoir cette escalade sur le tourisme canadien au sud de la frontière?
3: Et chaque fois que la guerre commerciale s'intensifie, il y a des répercussions dans les communautés qui accueillent des touristes. Donc, je me trouve à East Burke, qui est un endroit bien populaire auprès des Québécois, entre autres pour le vélo de montagne. L'an dernier, on était venus presque à pareille date et les commerçants et l'organisation qui gère les sentiers aussi nous disaient constater une baisse notable de l'achalandage. Cette année, on nous dit que la clientèle canadienne est beaucoup plus visible, beaucoup plus présente depuis le printemps. Hier, j'ai parlé avec la directrice générale de l'association. Elle nous disait qu'inévitablement, ce genre d'annonce de Donald Trump, ça peut affecter sa communauté. Elle le déplore, mais en même temps, elle se dit bien impuissante là-dedans. Maintenant, est-ce que beaucoup de Québécois ont choisi d'aller passer leurs vacances aux États-Unis? On nous dit que l'augmentation, pour l'instant, est faible par rapport à l'année dernière. Pour le premier week-end des vacances de la construction, on parle d'une augmentation d'environ 3 % des passages à la frontière, mais on aura un portrait précis après les vacances de la construction, alors que les gens rentreront au pays et qu'on aura des données là, sur le nombre d'entrées. On va écouter le surintendant du district

0: frontière Est de l'Agence des services frontaliers, Jean-Frédéric Cloutier.
1: Ce qui arrive cette année, là, si je vous dirais, par rapport aux années antérieures, on observe que il y a beaucoup de voyages plus courts, là, de quelques jours au lieu d'une semaine. Il n'y a presque pas d'achat non plus de au retour là, que les gens déclarent. Là. Puis la raison principale qui est invoquée, c'est que c'était trop cher. Pour les passages des Américains, ben, je vous dirais qu'eux, il y a peut-être une hausse là, de leur clientèle d'environ 6 % par rapport à l'année dernière.
0: Donc, on vient d'arriver au Vermont. On aura d'autres réactions pour vous au cours des prochains bulletins.
2: Marie-Hélène Rousseau, merci.
0: Au revoir.
2: Et autre répercussion de cette guerre commerciale que se livrent les États-Unis et le Canada, Ottawa se retire de la cérémonie conjointe qui devait avoir lieu pour souligner l'ouverture du pont Gardie Howe vendredi. Karine Mathieu est avec nous. Karine, le Canada va plutôt célébrer seul.
3: Ouais, c'est en raison des nouvelles menaces tarifaires de Washington. Il n'y aura pas de cérémonie conjointe. L'événement est annulé. Le Canada va quand même souligner l'ouverture du pont qui aura pris 8 ans à construire. Mais cette cérémonie spéciale se fera entre Canadiens.
2: Et Karine, la moitié des recettes de péage du pont devront être versées aux Américains.
3: Oui, le Canada s'engage à verser chaque année pendant 15 ans l'équivalent de 50 % des recettes nettes qui seront tirées du péage, déduction faite des coûts d'exploitation. C'est ce qu'on peut lire dans la proposition d'entente de principe qui a été rendue publique hier soir. Et ces montants seront versés dans un fonds de développement économique administré exclusivement par le gouvernement américain. Rappelons que l'ouverture du pont avait été bloquée par Donald Trump qui exigeait des indemnisations du Canada, allant jusqu'à demander au moins la moitié de la propriété du nouveau pont. Le Canada a pourtant financé entièrement sa construction, estimée à plus de 6 milliards de dollars. Le pont a d'ailleurs été au cœur d'une longue bataille juridique parce qu'il allait faire concurrence au pont Ambassadeur, propriété de la famille Maroon, une famille de Détroit dont les membres sont d'importants donateurs du Parti républicain et qui réclamait une compensation pour cette concurrence. Mais vous savez, c'est environ le quart du commerce entre les deux pays qui transite par le corridor Windsor-Détroit. Et finalement, l'ouverture du pont Gardie Howe doit avoir lieu lundi prochain.
2: Ce sera à surveiller lundi. Merci, Karine.
3: Je vous en prie.
2: De nouveaux droits de douane de 25 % imposés par les États-Unis sur plusieurs produits brésiliens entrent en vigueur aujourd'hui. Le gouvernement brésilien indique qu'il ne prendra aucune mesure de rétorsion. Les chefs d'entreprise se sont opposés à l'application de la loi de réciprocité approuvée à l'unanimité par le Congrès l'an dernier, après l'offensive tarifaire lancée par l'administration Trump contre des dizaines de pays. Washington affirme avoir imposé ces surtaxes de 25 % en réponse à des pratiques commerciales déloyales du Brésil. En bref, ailleurs dans le monde. Les États-Unis ont mené une 11e attaque nocturne de suite contre l'Iran. Téhéran a répliqué en bombardant des bases américaines en Jordanie et à Bahreïn notamment. Cette guerre devrait par ailleurs coûter 37 milliards 500 millions de dollars aux États-Unis jusqu'à la fin septembre, selon une nouvelle estimation du secrétaire américain à la Défense. L'Ukraine a lancé une attaque de drones qui a fait au moins un mort et 15 blessés dans le sud de la Russie au moment où son armée change de chef. Le président Volodymyr Zelensky a limogé Oleksandr Syrsky après des jours de manifestations pour réclamer sa démission. Un recruteur de mannequins et rabatteur présumé pour le pédocriminel Jeffrey Epstein a été retrouvé mort lundi soir à son domicile près de Paris. Une enquête a été ouverte pour déterminer les causes de la mort de Daniel Siad. Visé par plusieurs plaintes, notamment pour viol, il faisait l'objet d'une enquête confiée au service spécialisé dans la lutte contre la traite des personnes. En Colombie-Britannique, les résidents de Boston Bar, à environ 200 km au nord-est de Vancouver, doivent évacuer leur domicile en raison d'un incendie de forêt. Et les autorités redoutent le déclenchement d'autres brasiers dans la province. Environ 900 feux brûlent toujours à l'échelle du pays. En Ontario, pendant que la saison des feux de forêt est en voie de devenir la plus dévastatrice de l'histoire de la province, des leaders autochtones critiquent la gestion du gouvernement Ford. Jérémy Bélanger.
4: Une superficie qui fait 11 fois la ville de Toronto brûle dans le nord de l'Ontario selon la province. C'est une situation qui touche plusieurs communautés autochtones dont celle de Anishinaabe-Eski. Le grand chef de la nation, Alvin Fiddler, explique au micro de Metro Morning que près de 2000 personnes ont dû attendre 3 jours avant qu'un premier avion puisse les évacuer. Il se dit particulièrement inquiet pour les aînés et les personnes souffrant de problèmes respiratoires exposées à l'épaisse fumée. fumée. Selon lui, le gouvernement Ford ne consulte pas suffisamment les dirigeants des communautés touchées. De son côté, la province affirme avoir déployé plus d'une centaine d'hélicoptères et de bombardiers d'eau, 155 équipes d'intervention et près de 900 pompiers forestiers. Doug Ford reproche par ailleurs au président américain de politiser la situation et de ne pas avoir offert d'aide.
5: Not one asset, not one offer from the president has come through to the prime minister or myself.
4: Nous avons reçu aucune aide, aucune proposition de la part du président. Nous avons besoin de soutien dès maintenant. Dès que nous en aurons les moyens, nous enverrons de l'aide à nos alliés les plus proches, ajoute-t-il. Ici Jérémy Bélanger, Radio-Canada, Toronto.
2: En terminant, une tornade se serait formée hier en fin d'après-midi dans les Laurentides au Québec. Les vents ont fait d'importants dégâts. Environnement Canada doit envoyer une équipe sur place pour confirmer officiellement qu'il s'agissait bien d'une tornade. Voilà, c'était le Radio-Journal. Merci d'avoir été à l'écoute. Bonne journée.

Et oui, c'est déjà le début de votre Grande Virée, édition du mercredi 22 juillet. Marc-Samuel Larocque qui vous accompagne encore aujourd'hui. Très content de vous accompagner cette semaine. On va découvrir encore de très belles choses à voir, à faire dans nos quatre provinces de l'Atlantique. Et aujourd'hui, pour les gens vraiment qui sont intéressés par la nature, vous voulez rester à notre écoute pour du moins la première moitié de l'émission parce qu'on s'intéresse à un événement dans la région de Saint-Jean. Ça va être au parc naturel Irving. C'est demain, jeudi le 23 juillet. Un événement où on va s'intéresser aux oiseaux dans cet écosystème qui est très, très important au Nouveau-Brunswick. Et on va avoir des gens avec nous en studio qui vont nous parler de l'événement, mais qui vont aussi un peu nous le faire vivre avec certaines sonorités. Bref, je vous en ai déjà assez dit. Restez bien assis, ça commence dans quelques petites minutes. On va ensuite se diriger sur le campus de l'Université de Moncton à Moncton, parce qu'il y a ce qu'on appelle le Petit Rendez-vous acadien, première édition, un rassemblement qui va célébrer la culture acadienne. Donc, ça va se dérouler le 24 juillet prochain, donc ce vendredi. De très, très belles activités qui vont vous être présentées aujourd'hui par les artisans. Et c'est ça le but de l'émission, hein, de vous mettre en contact avec les gens qui organisent, qui préparent tous ces événements-là, toutes ces activités, pour en savoir un peu plus, pour aller chercher vraiment l'information qui peut-être vous motivera à vous rendre à ces différents événements. Du moins, on le souhaite. On a donc devant nous une très belle heure de découverte, une très belle heure d'émission qu'on débute tout de suite avec une pièce de Marie-Pierre Arthur, « Tout recommence ».

0: La musique de Marie-Pierre Arthur, Tout recommence. C'est avec ça qu'on commence, en fait, cette édition du mercredi 22 juillet. Des fois, la musique, hein? Des fois, la musique et les titres, ça s'installe bien. Je vous en ai parlé pour les amateurs d'oiseaux, pour les amateurs de nature. Ça va se passer demain, jeudi, le 23 juillet. C'est au Parc Nature Irving. Donc, ça va être Parc Naturel Irving, oui, c'est dans la région de Saint-Jean. Ça débute à 18h. Un événement qui s'appelle Opération Marais. C'est une sortie guidée qui est organisée par Nature NB et Birds Canada. Et on a avec nous en studio deux personnes qui connaissent très, très bien ça. C'est Samuel Le Grélier, qui est coordonnateur des communications pour Nature NB, et la conservatrice et la coordonnatrice de conservation des oiseaux aquatiques, Gwendolyn Clark. Bienvenue à l'émission, vous deux.
1: Bonjour.
0: C'est ça. En partant, qu'est-ce que c'est cet événement-là, Opération Marais? Qu'est-ce que vous allez faire demain, donc, à Saint-Jean?
1: Donc, demain, nous allons faire une promenade guidée au parc Irving à Saint-Jean. Alors, l'objectif, c'est de donner l'opportunité aux participants d'aller voir les oiseaux, de pratiquer leurs habiletés d'identification et de nous demander les questions.
0: Est-ce qu'il faut être connaissant? C'est toujours la question que je pose. Est-ce qu'il faut connaître bien ça, l'observation et l'écoute des oiseaux pour participer comme il faut à l'événement?
1: Non, pas du tout. Non, c'est vraiment un événement pour les novices, mais aussi pour les personnes qui connaissent les oiseaux, c'est pour tout le monde.
0: Lorsque on pense au parc naturel Irving de Saint-Jean, c'est quel écosystème? Qu'est-ce qu'on y retrouve? Qu'est-ce qui est si important dans ce parc-là? Parce que je sais que d'un point de vue naturel, c'est un endroit qui est très, très important au Nouveau-Brunswick.
1: Oui, absolument. Donc, c'est un marais salé. Donc, ici, au Nouveau-Brunswick, on a ces marais côtières qui sont très spéciales parce qu'ils ont des espèces qui sont adaptées à la salinité et tout ça. Et donc, il y a des oiseaux de rivage, là, et les brurons de Nelson, toutes ces espèces-là, ouais.
2: Oui, puis au mois d'août, on voit souvent des oiseaux de rivage, comme les bécassos semi-palmés, les pluvés semi-palmés, qui viennent de Dorchester puis qui vont à Saint-Jean. Donc, c'est vraiment comme un écosystème super intéressant pour voir ça aussi, là.
0: Et qui explique pourquoi on fait l'événement tout de suite, parce que les oiseaux sont déjà dans ce moment-là, sont déjà à cet endroit-là?
2: Les bécassos vont arriver comme un début mi-août, genre. Ça va être vraiment comme l'événement qui marque les bécassos, l'arrivée des bécassos. Puis si vous avez le temps d'aller à Dorchester, comme à Rockport ou à Saint-Jean, je vous invite à le faire à la début mi-août, ça commence, puis ça va jusqu'à la fin août, là. Donc c'est vraiment comme... Mois d'août, c'est vraiment le temps d'aller voir les bécassos. C'est vraiment comme une migration qui passe à travers le Nouveau-Brunswick, puis ça va jusqu'au sud. Donc c'est vraiment intéressant.
0: Est-ce que c'est quelque chose qui est attendu par les amateurs, par les gens qui regardent les oiseaux, ça, cette migration-là?
2: Oui, c'est quelque chose qui est vraiment... c'est pas juste par les amateurs d'oiseaux, parce que c'est spectaculaire. On parle de millions d'oiseaux qui traversent la province, puis qui vont là. Donc, on va là, puis c'est vraiment comme impossible à toutes les voir, parce que des fois, il y a même des oiseaux de proie qui vont essayer de les attaquer, puis genre, ils vont en prendre comme un sur un million. Donc, puis là, comme c'est vraiment fou comment il y en a beaucoup. On ne réalise pas, mais comme quand on arrive là, on le croit.
0: Pour l'événement de demain, donc, au Parc naturel Irving, comment ça fonctionne? Est-ce que les gens doivent s'inscrire? Est-ce qu'on se présente simplement là à 18h? Parlez-nous un peu, s'il y a des gens qui sont interpellés par la discussion qu'on a, comment ils font pour être avec vous demain?
2: Donc, c'est ça. Demain, c'est le 23 juillet à Saint-Jean. Donc, ça, c'est le premier événement au Parc naturel Irving. C'est vraiment, on va là. Donc, c'est l'heure, c'est... Est-ce qu'on a l'heure?
1: C'est 18h.
2: 18h.
1: Ouais. Ouais.
2: Donc, 18h, c'est on arrive là, puis il y aura un groupe de personnes. Donc, il y aura l'animateur qui va diriger la marche. Donc, Gwendolyn, puis d'autres personnes. Mm-hmm. Puis après ça, il y aura justement des... C'est ça, ça va être comme une marche dans le marais. Donc, on va aller voir les différents écosystèmes du parc. Donc, c'est vraiment ça que c'est la marche.
0: Comment on s'y prépare? Qu'est-ce qu'on apporte? On a déjà parlé à l'émission, Samuel Le Grélier, avec vous, de faire le journal quand on est dans la nature. C'est des sujets qu'on a déjà eus. Est-ce que c'est un peu ce style d'événement-là que vous présentez demain aussi?
2: On peut faire ce qu'on veut. Vraiment, on peut amener des jumelles, un guide, un journal. On peut amener un téléphone. Il y a même des nouveaux téléphones avec des zooms vraiment bons, si vous voulez essayer, des caméras, tout ça. Donc, je vous invite vraiment à amener votre outil de choix pour observer la nature.
0: De votre côté, qu'est-ce qu'on ressort de ça? Parce que je sais que vous êtes amateur de nature, évidemment, de par vos emplois et par vos envies. Mais qu'est-ce qu'on ressort d'une fête semaine comme ça? Qu'est-ce qui est si important pour les amateurs d'oiseaux de partir dans la nature, d'aller les écouter, d'aller les rencontrer dans leur univers? Pourquoi c'est si cher à vous?
2: Ben, en fait, la nature, c'est fondamental un peu à qui on est en tant qu'humain. Là. C'est comme, on va dans la nature, c'est pour voir la beauté, c'est pour voir différentes choses. C'est vraiment, on va là parce qu'on veut se ressourcer. C'est vraiment ça que c'est. Donc, si on veut se changer les idées, puis tout ça, c'est vraiment une des meilleures choses à faire, comme juste aller, comme justement ici, en dehors de Radio-Canada, il y a un pont, on peut juste aller voir. Vous pouvez prendre votre break de dîner dans un marais. Je suis sûr que c'est comme super beau. Puis il y a des canards, puis tout ça, c'est vraiment ça que je fais, moi, quand j'ai besoin de me ressourcer. Puis aussi le fait que, comme on peut en apprendre, c'est infini ce qu'on peut apprendre dans la nature. C'est vraiment fou.
0: Vous avez apporté quelque chose de particulier pour nous aujourd'hui. Vous nous avez donné des sons d'oiseaux. Comment vous voulez faire ça? Comment vous voulez nous les présenter?
2: Donc, c'est ça. On va commencer par des oiseaux, puis on va aller avec des grenouilles.
0: OK.
2: Donc, ça, c'est le menu pour aujourd'hui. Puis, on va commencer justement par la bécassine de Wilson. Donc, on peut jouer le son de la bécassine de Wilson. Donc, ça, c'est pas un son d'oiseau qui vient d'une bouche d'oiseau.
0: OK.
1: Ouais, c'est la queue de l'oiseau. Quand l'oiseau s'envole, c'est le mouvement de l'air sur la queue qui produit ce son-là.
0: OK, qui fait vraiment le son qu'on a entendu. Là,
1: ouais,
0: ça, c'est...
1: Ouais, ouais.
0: OK,
1: ouais.
0: C'est
1: ça.
0: Wow, OK.
2: Donc, les oiseaux n'ont pas seulement des sons qui sortent de leur bouche, ils ont des oiseaux aussi qui sortent de leur... Des sons qui sortent de leur toutes sortes de parties de leur corps, comme leurs ailes.
0: Des mouvements ou des choses comme ça.
2: Leurs plumes, puis tout ça. Les mouvements, mais ça, c'est un mouvement de bécassine de Wilson. Ça, c'est un peu similaire à la bécasse, ou c'est un oiseau de rivage, un peu comme le bécasseau, mais c'est appelé la bécassine. Mm-hmm. Donc, en anglais, c'est Wilson Snipe. En fait, c'est les yeux sont vraiment hauts pour voir leur proie. Donc, c'est vraiment comme un oiseau intéressant.
0: Okay.
2: Puis, c'est comme un genre de très, un oiseau très dodu. Donc, il est très, très gros. Puis, il y a aussi une genre de comme des rayures brunes sur le corps. Puis, tout ça. Donc, c'est vraiment comme intéressant. Si vous le voyez, si vous l'entendez, vous saurez qu'est-ce que c'est maintenant.
0: Est-ce qu'il y a, pour vous qui êtes grand connaissant et amateur de ça, est-ce qu'il y a des façons de nommer les sons, de décrire les sons qui sont un peu spéciales à l'observation des oiseaux? Comme comment on décrirait ce son-là à quelqu'un qui ne l'a pas entendu?
2: Un bourdonnement, je dirais.
0: OK.
2: Ouais. Ouais. On a essayé de le traduire, on a vraiment eu de la misère à traduire. Parce que l'opération Marais, c'est des webinaires, en fait. On peut aller sur l'Internet puis voir des webinaires d'oiseaux. Il y en a en français, il y en a en anglais pour les maritimes. Mm-hmm. Puis là, je pense qu'il y a un programme en développement pour Terre-Neuve.
1: Ouais.
2: Donc ça, c'est seulement en anglais pour l'instant.
0: Okay.
2: Puis là, il y a toutes sortes de petites choses qu'on peut voir, comme genre, c'est un programme complet sur quoi, 20 d'oiseaux, puis quelques grenouilles pour apprendre sur ces espèces-là.
0: Okay.
2: Donc ça, c'est le premier oiseau. Le deuxième oiseau qu'on va faire, c'est le butor d'Amérique.
0: Je pensais que c'était des gouttes d'eau au début.
1: Ouais, ouais, c'est ça.
2: Ouais.
1: Exactement.
2: C'est... Oh, il continue, là.
0: Donc, là, c'est un son qui vient de quelle partie de l'oiseau? Maintenant, je vais poser cette question-là. C'est peut-être plus safe.
2: Ouais, je pense que ça vient de la gorge.
1: Ouais, okay.
2: C'est vraiment
1: c'est
2: comme un son grave, comme une basse. Le but de ce son-là, c'est que ça aille partout dans le marais. Donc, un peu comme la bass dans la musique, on l'entend partout dans le quartier. Justement, c'est la même chose avec le butor. On entend la basse partout dans le marais. Puis ouais. Moi, j'ai déjà fait un relevé de hibou, puis on entendait le butor à comme 1 kilomètre plus loin. Comme on savait qu'il était là, mais on l'entendait juste de vraiment loin. Puis ça, c'est mon oiseau préféré, en fait. C'est vraiment... C'est parce que je l'ai déjà vu. En fait, quand je vois un oiseau, ça devient souvent mon oiseau préféré. Là, parce que les oiseaux que j'ai pas vus, j'ai pas la chance de les observer autant. Mais le butor d'Amérique, je l'ai déjà vu au marais à Salisbury Road, à Moncton. Mm-hmm. Puis je l'ai juste vu comme un genre de comme flash avec des rayures brunes. Donc c'est comme un héron avec des rayures brunes. Puis il ressemble un peu à une herbe. Quand il lève sa tête, il ressemble un peu à une herbe qui est juste là.
0: OK.
2: Puis après ça, il s'envole quand il a peur. Donc, c'est comme vraiment un héron brun, un petit héron brun. Donc, c'est vraiment...
0: Qui doit être quand même difficile à voir, justement.
2: Ah, très difficile à voir. Il est très...
1: Très cryptique, là. Cryptique, ouais.

0: Et prochain son, qu'est-ce que vous avez pour nous?
1: Donc, un son un peu plus familier maintenant, le carouge à épaulettes.
0: Déjà là, ouais. ça, on est un petit peu plus dans ce que je connais. J'aurais pu vous dire que c'est un oiseau. Ça, j'aurais au moins pu dire, ça vole, normalement.
1: Ouais, ça sonne plus un oiseau que les autres. Mais les autres étaient un peu plus difficiles à croire, mais celui-là est très facile à croire. Mais en fait, si vous allez dans un marais, comme les chansons, vous allez l'entendre à ce temps-ci de l'année, là, c'est très, très, très commun.
0: Okay.
1: Puis en fait, c'est un oiseau qui a l'air tout noir, mais quand il s'envole, on peut voir ses ailes beaucoup mieux. C'est des ailes rouges, donc c'est carouge à épaulettes.
0: Okay.
1: En anglais, c'est littéralement l'oiseau noir à ailes rouges, Red Wing Blackbird.
2: Mm-hmm.
1: Puis il y a des ailes rouges, comme des genres d'épaulettes, comme un genre de militaire, là, des mm-hmm. épaulettes rouges. Puis là, il s'envole, puis il va juste. Sa femelle est vraiment brune avec des rayures noires. Donc c'est vraiment deux oiseaux très différents, mais le mâle et la femelle. Mais oui, c'est. C'est vraiment la végétation émergente. Puis ça, c'est une autre chose qu'on apprend dans le programme Opération Marais, c'est la végétation émergente. C'est entre l'eau puis la terre. Donc ça sort de l'eau puis ça va dans l'air. Donc il va se percher sur la végétation émergente comme les quenouilles puis tout ça. Puis il va faire vraiment son cri là comme il s'appelle comme conquery. C'est vraiment comme le cri du carouge à épaulettes. Donc ça, c'est vraiment le
0: génial. Ouais. Prochain son.
1: Puis maintenant, on va passer aux grenouilles parce que, bon, les oiseaux, c'est intéressant, mais il y a peut-être d'autres intérêts dans la salle.
0: Dans un marais, on se doute qu'il y a un peu plus que des oiseaux. Même s'il y en a, il y a un petit peu plus que ça.
1: Ouais, mm-hmm. beaucoup de plantes. Il y a aussi des grenouilles et des crapauds. Donc, le crapaud d'Amérique, en fait, c'est la seule espèce de crapaud indigène au maritime. On va écouter son son maintenant.

0: je serais pas parti à crapaud en premier, on dirait. Okay,
1: pourriez-vous reconnaître un crapaud quand même?
0: Visuellement, j'ai déjà vu des dessins, mais je sais pas vraiment.
1: On pense à beaucoup de verrues, une grenouille. Ça ressemble à une grenouille, mais c'est un crapaud. Donc, c'est brun, il y a beaucoup de verrues, il y a une rayure sur le dos. Donc, c'est vraiment parfois, là, mais c'est vraiment assez facile à reconnaître, peau très bosselée. Donc, c'est vraiment le seul crapaud ici. Donc, si on voit ça ici, les chansons que c'est un crapaud d'Amérique, à moins qu'il s'est sauvé d'une cage ou quelque chose.
0: Mm-hmm. Donc, c'est vraiment celui-là qui existe dans la nature pour nous.
1: Oui, c'est ça. Donc, l'exception, c'est vraiment l'habitat de reproduction. Donc, les femelles vont déposer les œufs dans l'eau, mais à part de ça, ils vont vivre sur la terre. Donc, c'est vraiment un crapaud plus... Un batracien plus terrestre, si on voulait le dire comme ça.
0: Et dernier son que vous aviez pour nous, c'est quoi?
1: Le dernier son, c'est, on va l'écouter tout de suite, c'est le wah-wah.

0: Bon, ben.
1: Ça, j'aurais pas mis le doigt non plus que c'est un wawaron dessus, on dirait. Non, c'est vraiment, c'est presque un bruit de chaise qui se promène sur un plancher, on dirait. Ça a plus l'air de bruit de maison que de bruit de nature.
2: En fait, le wawaron, c'est un mot wendat qui veut dire le son de l'oiseau. Donc, c'est vraiment un son intéressant. Ça fait comme wawaron si on l'écoute longtemps, mais c'est très lent. C'est comme, c'est vraiment comme le cri du mâle. Ça ressemble vraiment à la raison que ça a appelé le bullfrog en anglais, c'est que ça ressemble au rugissement d'un taureau.
3: Un taureau, ouais.
2: Donc ça, c'est le nom français. C'est vraiment wawaron. Puis on peut l'entendre de mi-juin jusqu'à la fin juillet, mais c'est pas comme. En fait, les grenouilles, c'est intéressant parce qu'on entend certaines grenouilles plutôt dans l'année, comme la rainette faux-grillon, on l'entend au printemps comme pip, pip, pip. Dans les marais, ça, c'est un autre grenouille qu'on peut entendre. Donc, il y a toutes sortes de choses qu'on peut apprendre là-dessus.
1: Samuel Legrelé, coordonnateur des communications pour Nature NB. Gwendolyn Clark, vous êtes coordonnatrice de conservation des oiseaux aquatiques. Vous nous avez donné un peu un petit aperçu de ce que ça va être. Donc, demain, je le rappelle, c'est cette sortie guidée qui s'appelle Opération Marais. Ça va être au Parc naturel Irving de Saint-Jean à 18h. Merci beaucoup d'être passé à l'émission. On va espérer que les gens vont être nombreux demain. Et on espère vous revoir à l'émission. Vous arrivez avec des cadeaux, vous arrivez avec des sons. Fait qu'on va vous réinviter, c'est sûr.
2: Et si vous voulez, vous pouvez aller sur le web, sur le site d'Oiseau Canada, puis vous pouvez aller voir Opération Marais. Il y a tout un programme avec des webinaires.
3: Oui, les webinaires, les ressources, et tout ça.
2: Toutes sortes de ressources sur Nature NB aussi.
1: Génial. Ben ça, l'invitation est lancée. On va espérer que les gens s'y rencontrent. Et on va vous souhaiter demain un très, très bel événement. Merci beaucoup.
3: Merci beaucoup.

Depuis 2021, depuis la sortie de son album Peut-être rêve 2, Joseph Edgar qui se demande « Où es-tu, JP? » Où es-tu, JP, bien sûr, c'est le nom de cette pièce de notre Acadien qu'on aime tant faire jouer à nos émissions. Joseph Edgar connu vraiment une discographie étendue sur des années et des années. Très facile pour nous à la radio de vous présenter régulièrement des chansons de lui parce que tout passe très, très bien et on l'aime beaucoup, tant comme artiste que comme personne. Si vous êtes intéressé peut-être par le patin à roulettes, peut-être connaissez-vous cet événement-là. C'est le Roller Disco. C'est un événement donc avec les Sunshine Rollers. C'est organisé au Downtown Place. Downtown Place à Moncton, c'est l'espèce de gros endroit pour patiner qu'il y a devant le centre à venir sur vraiment au centre-ville de Moncton. Il y a donc un roller disco qui est organisé. C'est ce dimanche de 14h à 16h. Donc, vous aurez la possibilité, nous dit-on, de louer des patins sur place. Tous les participants donc, qui vont pouvoir s'amuser, danser, écouter de la musique, arriver déguisé, évidemment. Un roller disco, c'est ce qui est une des plus belles choses de ça, c'est les différents costumes pour tous les gens qui y participent. Et évidemment, les enfants de 12 ans et moins qui voudraient participer doivent mettre un casque. Tout le monde devrait mettre un casque, soyons honnêtes. C'est pas parce qu'ils sont plus jeunes qu'ils sont moins résistants aux coups. Un seul coup, ça peut être très, très dangereux en patin à roulettes. Bref, c'est ce dimanche de 14h à 16h. Le disco à roulettes. Donc, ça va être au centre-ville de Moncton, à ce qu'on appelle Downtown Place. C'est juste devant le centre à venir. Soyez nombreux. Je sais que c'est un événement qui est très couru. Il y a déjà des centaines de personnes qui ont répondu sur l'événement Facebook. Donc, rajoutez-vous à eux ce dimanche. Vous allez avoir beaucoup, beaucoup de plaisir. On continue en musique avec Nash, Le Temps de vivre.

0: je vais.
1: Le temps de vivre, pièce de Nash. Nash, de son vrai nom, Anna Chédid, autrice, compositrice, interprète, musicienne française. Peut-être son nom de famille vous fait-il penser à un autre musicien, un Chédid qu'on connaît par une seule et unique lettre. Et c'est effectivement la sœur de l'artiste M, qui a, elle, sa carrière bien lancée en parallèle de tout ça. Très belle pièce qu'on vient d'entendre de Nash, donc, qui s'appelle Le temps de vivre. Pour les gens qui seraient dans la région de Sainte-Anne, de Beaumont, donc, c'est un événement qui va se passer lundi prochain, c'est le 27 juillet, de 10h30 à 13h30. C'est la fête de la Sainte-Anne à Beaumont. Donc, vous êtes invités à participer à une journée de rassemblement, de partage et de découverte culturelle. C'est un événement qui est en collaboration avec les Premières Nations, donc de Fort Foley et le comité Beaumont. Vous allez avoir un pique-nique communautaire, il y a de la musique, il y a de la danse traditionnelle, des activités qui auront lieu. C'est un événement où est-ce qu'on va vraiment discuter en communauté, se recueillir même pour certaines personnes. Il y aura des prestations, il y aura le pique-nique communautaire. C'est un, vraiment, si vous n'avez jamais fait un événement, donc la fête de la Sainte-Anne à Beaumont, ça vaut vraiment la peine. C'est sur le bord de l'eau. C'est une très, très belle petite église. Il y a déjà plusieurs centaines de personnes qui semblent intéressées par l'événement selon Facebook. Donc, joignez-vous à eux. C'est, je le rappelle, ce lundi 27 juillet, fête de la Sainte-Anne à Beaumont. C'est un événement qui, je crois, doit être vécu au moins une fois pour vous donner vraiment... vous lancer un peu dans cette histoire-là, dans tous ces événements historiques et dans tout ce qui sera discuté là. Et en plus, vous mettre aussi en contact avec la Première Nation. C'est très, très, très important. Nous, on va aller entendre une chanson que j'aime beaucoup nommer en ondes. Vous savez, on en a tous certaines qu'on préfère. Moi, c'est l'artiste Cédric Viennot. Et attention, je me fais plaisir, c'est Skidou Bazou. Wouhou!

0: L'Acadien Cédric Viennot, Skidou Bazou, wouhou, très très belle pièce qui me fait toujours très plaisir de dire dans un micro. Et en plus, je sais que vous êtes à l'écoute pour ce rendez-vous quotidien qu'on appelle La Grande Virée, tous les jours de la semaine, partout en Atlantique. On est très content de vous savoir avec nous. N'hésitez jamais, si vous avez des choses à nous dire, des événements à partager, des erreurs à corriger, ça arrive aussi, on n'est pas parfait. N'hésitez pas à nous rejoindre sur les différentes plateformes. Je vous ai parlé un peu plus tôt en début d'émission de ce petit rendez-vous acadien, une première édition. Ça va se dérouler au Musée acadien de l'Université de Moncton. C'est ce vendredi 24 juillet de 11h à 15h. Et en studio, je suis très, très content parce que j'ai les deux personnes qui sont vraiment à la genèse de cet événement-là, qui ont travaillé là-dessus. Ma première invitée s'appelle Aurélie Deschamps. Elle est éducatrice muséale. Bonjour, Aurélie.
1: Bonjour.
0: Et ma seconde invitée, Odélie Fortin-Toutant, est adjointe administrative au musée. Odélie, bienvenue à l'émission.
2: Merci.
0: Parlez-nous, c'est quoi ce petit rendez-vous acadien? Qu'est-ce qu'on veut faire avec cet événement-là?
2: Donc, ça me fait plaisir de répondre à cette question-là. Le Musée acadien de l'Université de Moncton organise la toute première édition du petit rendez-vous acadien qui va avoir lieu ce vendredi, comme vous avez dit, de 11h à 15h au pavillon Clément Cormier. Mm-hmm. Donc, c'est une activité familiale gratuite qui vise à mettre en valeur la richesse et la diversité de la culture acadienne. Puis, on va réunir plusieurs organismes et des diffuseurs qui contribuent au rayonnement de la culture acadienne de la région.
0: Comment vous êtes arrivé à cet événement-là? Parce que là, c'est le début, première édition qui s'en vient dans deux jours. L'idée principale de tout ça, c'est parti d'où?
1: Oui, mais dans le fond, dans le passé, le musée a déjà organisé d'autres types de comme marchés, mais c'était plutôt un marché de Noël. Mmh. Mais là, on s'est dit, il y en a beaucoup des marchés de Noël, puis on voudrait un petit peu comme animer le campus pendant la saison estivale. Alors, on s'est rencontrés, puis on a dit, ah, pourquoi pas une célébration de l'Acadie, pas nécessairement durant le 15 août, juste un peu avant. Puis là, c'est de là est venue l'idée de juste un rassemblement culturel où est-ce qu'on pouvait inviter nos collègues des autres organismes communautaires et culturels, par exemple d'autres musées, mm-hmm. à venir nous rejoindre chez nous. Donc, en étant nos invités, puis justement de juste partager l'Acadie tous ensemble.
0: Pour organiser une journée d'événements comme ça, en plus, il y a plein d'organismes, comme on dit en bon acadien, de moving parts. Ça ressemble à quoi l'organisation d'une journée comme ça?
2: En fait, c'est trouver les organismes qui sont disponibles lors de cette saison estivale-là, parce qu'on sait que tout le monde est vraiment occupé. Mm-hmm. Puis nous, on a eu la chance d'avoir plusieurs partenaires qui ont dit oui. Si vous me permettez, je vais les nommer. Donc, on a la Place Résurgo, MR21, CAFI, le Centre Marus, la Garrida, Louise et Ruben Cohen, Kodak NB, le Centre des Archives, Anselme Chiasson. Et peut-être d'autres petites surprises à venir. Il y a des choses à confirmer encore. Puis, en fait, chacun va apporter sa couleur puis son expertise pour faire découvrir différentes facettes de la culture acadienne. Puis, chaque personne, on leur demandait d'apporter une activité qui est ouverte à tout le monde, en fait, tous les publics ciblés. Puis, on va parler d'une quinzaine de kiosques d'activités, autant à l'intérieur qu'à l'extérieur. Merci, parce qu'à date, il va faire beau. Donc ça, on est vraiment... On se croise les doigts que ça continue.

0: comme ça. Donc, une idée des activités qu'on va pouvoir trouver, c'est une activité archéologique avec notre archéologue du musée, Solène Mallet-Gauthier. Donc, un petit bac à sable. Ils vont pouvoir, les enfants, avoir un certificat d'archéologue à la fin de leur génial. Activité. Aussi, on va avoir des activités avec des craies, se faire maquiller, des associations de jeux archaïques acadiens, contribuer à une murale collective, des bassins tactiles qu'on va avoir avec le centre Omarus. Puis aussi, on va avoir des visites guidées de nos expositions en montre, dont l'anniversaire du 140e anniversaire du Musée acadien et l'aventure acadienne aussi. Un petit bingo pour les enfants pour les intégrer au monde muséal, puis aussi un jeu de poche où on va pouvoir gagner des petits souvenirs acadiens.
1: Est-ce qu'on se présente tout simplement au musée? Est-ce qu'on s'inscrit? Comment ça fonctionne pour les gens qui sont interpellés par la discussion tout de suite?
2: Oui, ben exactement. C'est vraiment ouvert à tous. Donc, vous juste venez nous voir. Toute l'admission est gratuite. Mm-hmm. Alors, les activités sont gratuites, mais aussi toute l'admission au niveau du musée pour les expositions. Vraiment, c'est tout gratuit. Puis ça, vous avez juste besoin de venir en famille, seul, en groupe. Tout le monde est le bienvenu.
1: Il me semble que dans les derniers temps, au Musée acadien de l'Université de Moncton, ça bouge beaucoup. On parle beaucoup de vous et des activités, il y a des événements. C'est une volonté, justement, d'offrir le plus d'activités, le plus d'événements possible à la communauté?
2: Oui, absolument. Nous, on cherche vraiment à avoir le plus de visiteurs possible. On aime ça quand ça bouge aussi. Donc, c'est vraiment une volonté de l'équipe, donc de tous les employés du musée, mais aussi des guides interprètes aussi, nos étudiants, pendant l'été. Donc, eux planifient des activités, justement, pour tous les publics. Puis c'est ça, on les supporte là-dedans, puis eux nous supportent en retour quand ce que nous, on présente des activités comme le petit rendez-vous acadien.
1: Quand vous faites des activités comme ça, est-ce que le public répond présent? Est-ce que vous avez toujours pas mal de monde qui viennent vous visiter, qui viennent participer?
2: Oui, vraiment. Quand même, il y a tout le temps eu quelqu'un qui est venu à nos activités. Puis c'est ça qu'on aime, parce que même si c'est des très grands groupes ou des tout petits groupes, chaque expérience... est unique en son genre et tout en spécial pour nous. Donc, mais d'habitude, les gens sont assez bons pour répondre à l'appel.
1: Est-ce qu'il faut se préparer d'une certaine façon? Est-ce qu'il faut connaître le musée, connaître le campus? À qui vous vous adressez quand vous dites que c'est ouvert à tous?
0: En fait, petits et grands, il n'y a pas d'âge minimum, il n'y a pas d'âge maximum. On a des activités pour les plus jeunes. On a aussi, si vous avez juste besoin d'être curieux, en fait, puis de vouloir apprendre la culture acadienne. Puis c'est vraiment, comme Laura-Lie a dit, un appel à tous pour faire connaître le musée acadien, mais aussi les autres organismes. C'est la chance d'avoir tout le monde réuni à la même place. C'est sûr qu'on ne les a pas tous eus cette année. C'est une première édition, donc on essaye d'aller à plus petite échelle. Mais plus qu'on a de gens qui répondent à l'appel, plus que ça va nous encourager à faire une plus grosse deuxième édition. Puis, on a déjà une belle réponse du public et des gens qui donnent la publicité aussi pour ça. Donc, le public, vraiment, les jeunes, les enfants, tout le monde est la bienvenue là.
1: Pour vous deux, qui êtes derrière cet événement-là, qui vous en occupez, ça ressemble à quoi votre journée de vendredi? Est-ce que vous allez pouvoir en profiter un peu ou ça va être organisation, planification, régler les problèmes un peu plus?
2: Ouais, mais je pense qu'on va pas mal juste flotter dans l'événement. Donc, on va pouvoir être là pour accueillir les gens. Si jamais il y a des petits pépins, des petits soucis, on va être là. Vraiment, je pense que ça va être juste un travail d'équipe soudé pour que tout aille bien. Puis que s'il y a de quoi, ben, il y a quelqu'un qui est là pour répondre aux questions, puis ça.
1: Ben, si vous voulez dire à la maison que vous avez fait partie de ce premier rendez-vous acadien, première édition qui s'en vient ce vendredi 24 juillet, c'est de 11h à 15h au Musée acadien de l'Université de Moncton. Mes invités qui sont derrière ce beau projet-là, Laura-Lie Deschamps, qui est éducatrice muséale, et Odélie Fortin-Toutant, qui est adjointe administrative au musée. Mesdames, merci beaucoup d'être passées à l'émission aujourd'hui. On va vous souhaiter de la très, très belle météo pour ce vendredi et un très bel événement achalandé.
2: Merci beaucoup!

Qu'il soit sur la terre ou, comme on l'a entendu, sous l'eau, c'est la pièce Révolution de Philippe Braque. Toujours un artiste très intéressant qui nous propose de très, très belles choses. Content de le jouer à l'émission. Je parle d'un événement qui va se passer ce vendredi 24 juillet. Un événement qui va être au bar Zero's, dans le centre-ville de Moncton. Vous connaissez sûrement le documentaire Cachot Complot. Ben, c'est une soirée Cachot Complot qui vous est présentée. C'est inspiré de ce documentaire-là, donc sur l'ancien bar étudiant de l'Université de Moncton, qui est un peu une légende sur la scène punk monctonienne. C'est une soirée qui va ramener les gens dans un passé qui n'a peut-être même jamais existé. C'est comme ça qu'on nous l'explique aujourd'hui. Il y aura des performances musicales aussi d'artistes un peu plus underground de la scène acadienne. On parle de Vache et Vaché. Et que j'ai hâte de revoir ma chronique découverte pour vous en parler de lui. Il y a aussi Chalumeau et Délusion. Donc, très belle soirée. 10$ à la porte au bar Zero's. Ça débute à 10h. C'est bien ça, c'est 10h. Oui, tout à fait. Tout à fait. 20h, plutôt, ça commence à 20h, ça se termine dans la nuit, donc Cachot Complot Night du côté du bar Zero's. Nous, on va entendre la musique de Kinkead. Où es-tu, Henri?

Après avoir cherché JP avec Joseph Edgar, on cherche Harry avec Kinkead. Donc, cette pièce « Où es-tu, Harry? » qui termine cette édition du mercredi 22 juillet de votre grande virée partout en Atlantique. Toujours très heureux de vous accompagner, Marc-Samuel Larocque au micro, en remplacement de votre animatrice Isabelle Robichaud, qui sera là très, très bientôt, au courant de la semaine prochaine. Ne vous inquiétez pas pour ça. Je prends les dernières petites minutes qui nous restent pour remercier les invités, Samuel Le Grélé de Nature NB et Gwendolyn Clark également. Donc, pour cet événement qui va se passer demain jeudi au Parc Nature de Saint-Jean. Je remercie aussi les gens du Musée acadien qui vont vous présenter le premier petit rendez-vous acadien. Ils s'appellent Aurélie Deschamps et Odélie Fortin-Toutant. C'est un plaisir de les recevoir en studio. C'est rare d'avoir plusieurs personnes, mais ça fait de la vie. On aime ça. Je remercie aussi le technicien Guillaume Aubu et la réalisatrice Julie Cormier qui sont derrière ce spectacle quotidien. Restez avec nous, on est avec vous jusqu'à vendredi, donc dans cette trame horaire-ci. Question de vous présenter les meilleures choses à voir, à découvrir dans nos belles provinces de l'Atlantique. Et moi, ben, devant tout ça, devant tout ce qu'on a fait aujourd'hui, je vous propose de revenir nous voir dès demain.

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1: Ici Marc Thériault, il est 10h. Voici vos informations. Élections Île-du-Prince-Édouard a ouvert une enquête après la diffusion de faux résultats lors d'élections partielles de 13 juillet dans le district 16 de Cornwall-Meadowbank. La page Facebook WhatsApp PI a brièvement publié que le candidat libéral l'avait remporté alors que c'est plutôt la candidate verte Tate Willows qui a gagné le scrutin. Les responsables du groupe affirment qu'il s'agissait d'une erreur causée par un outil d'intelligence artificielle qui a généré des données inexactes basées sur une ancienne élection. La publication d'informations fausses ou trompeuses constitue une infraction à la loi électorale. Le dossier a été transmis au ministère de la Justice. Deux pêcheurs sont morts en mer hier dans la péninsule de Baie-Verte au nord-ouest de Terre-Neuve. La garde côtière canadienne a été alertée vers 14h15 de la disparition de trois personnes à la suite du naufrage de leurs embarcations au large de Brent's Cove. Une opération de recherche a été déployée avec un hélicoptère, un avion et des navires venus en renfort. Un bateau qui se trouvait à proximité a réussi à secourir un survivant et à récupérer le corps d'une première victime. Le corps du second pêcheur a été localisé le long du rivage. À l'Île-du-Prince-Édouard, le Conseil de la Fédération s'est ouvert sous un climat de haute tension commerciale entre les nouvelles menaces tarifaires de Donald Trump et les urgences de sa propre province. Le premier ministre de l'île, Rob Lance, doit jouer les équilibristes. Marine Ernoux, à Charlottetown.
2: Face aux nouvelles menaces tarifaires de Donald Trump et à la réunion d'urgence avec Mark Carney, le commerce américain monopolise l'attention du Conseil de la Fédération. Pourtant, le président de la rencontre et premier ministre de l'île, Rob Lance, rejette l'idée que le sommet est déraillé. Interrogé sur l'impact direct de ces nouveaux tarifs douaniers américains pour sa province, le premier ministre s'est montré pragmatique. Le secteur laitier est ciblé par ces nouveaux tarifs, ce qui affecterait certainement l'île. Mais il est encore trop tôt pour en connaître l'impact réel, tempère-t-il. En échange régulier avec Ottawa, Rob Lance refuse de capituler. Il appelle à un front commun provincial-fédéral pour conserver un levier de négociation face à Washington. Surtout pour Rob Lance, la crise commerciale ne doit pas éclipser les réalités locales. Je veux m'assurer que les priorités des insulaires soient entendues à l'échelle nationale, insiste-t-il. Il veut porter à la table des discussions les questions d'accès aux soins de santé, de sécurité énergétique ou encore de hausse du coût de la vie. Porter la voix du pays face aux États-Unis, sans oublier les préoccupations de ses concitoyens, le pari de Rob Lance s'annonce complexe pour les jours à venir. Ici Marine Ernoux, Radio-Canada, Charlottetown.
1: L'entreprise Rona, un chef de file du secteur de la rénovation résidentielle au Canada, exploitant et desservant plus de 425 magasins corporatifs et affiliés, a fait l'acquisition d'un centre de livraison directe et de 5 magasins franchisés de Rona dans la région de l'Atlantique. Avec cette transaction, l'objectif du détaillant est d'assurer la pérennité et de poursuivre la croissance des magasins de la région, dont le Rona de Moncton, ainsi que son centre de livraison directe à Dartmouth, en Nouvelle-Écosse. L'entreprise se réjouit de la transaction qui contribuera au succès des magasins et du centre de livraison directe et qui permettra à la clientèle de continuer de bénéficier de services d'experts et d'une gamme de produits variés. Donald Trump affirme qu'il n'en est pas fini avec la guerre contre l'Iran, une guerre qui coûte de plus en plus cher et qui divise de plus en plus le camp républicain. Le secrétaire à la Défense a estimé son coût à plus de 37 milliards de dollars d'ici la fin septembre, une estimation en hausse de 30 % par rapport à la précédente. Des analystes indépendants chiffrent la facture réelle à plus de 100 milliards de dollars. Lors d'une comparution hier devant une commission sénatoriale, Pete Hecht a demandé de nouveaux fonds, des dizaines de milliards de dollars. Le compte-rendu d'Olivier Poujade.
3: Pete Hecht a besoin de plus d'argent. Il affirme que c'est urgent. Ne pas financer intégralement, dit-il, le ministère de la guerre, comme il l'a rebaptisé, ne pas lui accorder plus de moyens. C'est probablement la plus grande menace qui pèse sur notre nation. Devant les sénateurs, Pete Hecht laisse entendre que dès le début du mois d'août, les caisses seront presque vides. Il s'interroge sur le paiement des salaires et le renouvellement des stocks de munitions, mais en pleine audition publique, 4 militants anti-guerre viennent perturber la séance. Aux côtés d'Hecht, le chef d'état-major des armées doit répondre, lui, aux questions de John Neely.

0: sénateur républicain de Louisiane, le général Dan Kane n'aura pas droit à plus de confort.
1: Some of my colleagues, general,
2: plusieurs de mes collègues généraux veulent que tout ce qui se passe en Iran s'arrête.
3: Monsieur, les critères pour y mettre fin dépendent toujours de décisions politiques.
2: Les Iraniens établiront-ils un péage sur Hormuz?
3: Monsieur, tout est très hypothétique et je n'ai pas la réponse.
2: Nous devons rentrer à la maison, et ce n'est pas une hypothèse.
0: Des républicains de plus en plus sceptiques et de plus en plus divisés, hein, pendant que les sénateurs expriment leurs doutes, à la Chambre des représentants, les députés s'activent pour que le vote soit programmé dès aujourd'hui.
4: L'Ukraine a lancé une attaque de drone qui a fait au moins 15 blessés. Après des jours de manifestation pour réclamer sa démission, Oleksandr Sirski a été limogé hier par le président Volodymyr Zelensky. Il affirme que sous son condamnement, l'Ukraine a récupéré 700 km² de territoire cette année. Et voilà, c'était l'essentiel de vos informations. Bonne journée à notre antenne.

0: Salut, vous écoutez Point de repère. Je m'appelle Rosemie Autonne-Témorin, puis je vous assure qu'on va terminer cette émission-là plus outillée qu'on va la commencer. Outillée en amitié, d'abord, parce qu'on va apprendre à se faire des amis en contexte de neurodivergence. On va ensuite découvrir le parcours de l'humoriste Mi Benson Sylvain, un gars qui rit gentiment de nos travers. En deuxième heure, on va acquérir des notions importantes pour comprendre notre époque. On va parler de l'histoire des régimes, entre autres, et de ce qu'advient de notre planète avec Philippe Gachon, l'expert de notre chaire de recherche en crise climatique. On va terminer l'émission en discutant de culture pop avec Jean-Michel Bertillon et Malia Kounkou. Si vous êtes des habitués de Point de repère, vous savez que chaque mercredi matin, on se donne des clés pour tisser des liens d'amitié. Et on sait qu'il y a des personnes pour qui tout ça, c'est plutôt facile à faire, mais il y en a d'autres pour qui c'est complexe. Aujourd'hui, on voulait donc réfléchir à l'amitié en contexte de neurodivergence. Les personnes sur le spectre de l'autisme, TDA, TDAH, dyslexiques ou qui sortent de cette fameuse norme se heurtent à certains défis. C'est pour ça qu'il y a de plus en plus d'initiatives qui se développent pour faciliter les choses chez ces groupes qui représentent, selon différentes études, entre 15 et 25 % de la population, le quart des gens. Puis au fond, c'est un enjeu qui concerne tout le monde parce que les personnes neurotypiques ont beaucoup à gagner en forgeant des amitiés avec des personnes neurodivergentes. C'est à tout ça qu'on veut réfléchir ensemble aujourd'hui. Sont donc en studio Stéphanie Deslauriers, psychoéducatrice, elle-même neurodivergente et autrice, Nathalie Chénard, cofondatrice de Connexion Neurodiverse Montréal, un espace sécuritaire pour les adultes neurodivergents, et Cove Marquis-Bortoli, 33 ans, qui a participé aux soirées de Nathalie Chénard. Puis on joint à Limoges, en France, David Boudjena, fondateur d'Atypicou, un réseau social pour personnes de la neurodiversité. Bonjour à vous quatre.
1: Allô, allô.
0: Merci d'être avec nous.
2: Bonjour.
0: Stéphanie Deslauriers, on va séparer votre expertise de psychoéducatrice et votre expérience de femme, pour commencer, si ça vous va.
1: Bien sûr.
0: En tant que psychoéducatrice, si je vous dis amitié et neurodivergence, qu'est-ce qui vous vient à l'esprit?
1: Adaptation, j'ai envie de dire. Il y a également la notion où je trouve que les personnes neurodivergentes, pour la plupart, trouvent leur personne peut-être plus tard dans la vie.
0: Okay.
1: J'ai envie de dire aussi que les relations, les amitiés entre personnes neurodivergentes sont souvent très fortes, très profondes, très sincères. Et c'est pas vrai que les personnes neurodivergentes ont pas envie de socialiser ou n'ont pas envie d'avoir des amis. C'est juste que c'est souvent très complexe parce que les codes sociaux neurotypiques sont pas toujours faciles à comprendre et à naviguer.
0: Oui, même entre personnes neurotypiques, il faut le souligner.
1: Ouais.
0: Maintenant, si je vous pose la même question en tant que femme sur le spectre de l'autisme, en quoi les amitiés peuvent être un défi, Stéphanie?
1: Oh mon doux, c'est une excellente question. Ben justement, de par ce désir profond de connexion qui est souvent pas répondu ou en tout cas pas satisfaisant, ça crée beaucoup de déception, de souffrance, j'ai envie de dire, d'attentes non répondues, et ce qui peut amener de la méfiance aussi quand on a vécu certaines situations où notre bienveillance et notre hyper turbo empathie

0: naturel a été utilisé à tort et à travers. Donc, ouais. Puis ça, je pense que ça résonne chez beaucoup de personnes neurodivergentes, malheureusement.
1: J'en doute pas. D'ailleurs, je l'invite tout le monde à se joindre à la conversation en point de repère @radio-canada.ca ou via la bulle de conversation de l'application Radio-Canada Audio. Nathalie Chénard, vous avez reçu un diagnostic de TDAH sur le tard. Oui. Pourquoi vous avez ensuite ressenti le besoin de fonder Connexion Neurodiverse Montréal?
2: J'ai fait une formation en tant que coach TDAH. Ouais. Donc, j'ai commencé vraiment à mettre ma pratique en route au début de la pandémie. Puis, je réalisais très, très rapidement que c'était vraiment difficile pour les gens, surtout en temps de pandémie, de faire des connexions.
1: Ouais.
2: Pour certains, la pandémie, ça se vivait très bien. Parce que on n'avait plus besoin de se confiner au monde neurotypique plutôt.
1: Ouais.
2: Et ça rendait les choses plus faciles. Pour d'autres, c'était vraiment difficile parce qu'ils avaient besoin du niveau de connexion qui était vraiment difficile à atteindre durant la pandémie. Donc, c'est de là que l'idée est venue d'aider les gens à vraiment pouvoir tisser des liens dans un milieu où ils se sentent bien, ils se sentent accueillis, ils se sentent compris. Puis d'être capable de... Moi, mon but, c'était vraiment de créer un groupe, mais que le groupe prenne de l'essor de lui-même. Donc, on en est rendu là. J'ai une personne merveilleuse dans le groupe qui s'appelle Ian, qui a parti une communauté sur notre groupe WhatsApp. Donc, une sous-communauté où ils font des rencontres hebdomadaires.
1: En dehors des événements organisés officiellement. C'est beau!
2: Ouais. Puis, après tous nos événements, les gens vont prendre un verre, vont souper. C'est devenu... Il y a plein de gens qui m'ont dit que c'était une révélation pour eux, que c'était possible d'avoir ce genre de contexte d'amitié où vraiment on peut se sentir confortable, pas avoir à masquer.
1: Donc, pour les personnes qui ne connaissent pas l'expression, on masque lorsqu'on tente d'adopter les réflexes, les expressions, les comportements des personnes neurotypiques pour se fondre dans la masse.
0: Oui, exactement. Puis on peut camoufler en ne parlant pas de notre diagnostic ou en prenant des détours pour éviter ou de laisser émerger certaines de nos caractéristiques.
1: Ah, exactement. Puis on comprend, je crois, peut-être un peu mieux cette idée du côté du trouble du spectre de l'autisme parce que j'ai l'impression qu'on fait beaucoup de vulgarisation à cet effet-là, mais du côté du trouble de déficit de l'attention avec hyperactivité, en quoi ça a une influence sur les amitiés, Nathalie?
2: Ça peut vraiment... ça va...
1: Votre réaction me fait sourire. J'entends le « Hey boy » par où je commence dans votre
0: On a combien de temps?
2: Exactement. C'est parce que le spectre est vraiment large de ce qui... comment ça peut nous affecter. Ça peut devenir difficile. On fait du qu'on appelle en anglais oversharing, du partage.
1: Beaucoup d'informations.
2: D'informations. Donc, parfois, ça peut nous amener dans des situations qui sont un peu troubles, difficiles.
1: Oui.
2: Aussi, s'ouvrir à des gens qui. Non seulement s'ouvrir, faire du oversharing, mais s'ouvrir à des gens qui comprennent pas vraiment, qui comprennent vraiment pas ce qu'on vit, etc. Puis je me souviens, quand moi j'ai eu mon diagnostic, que je travaillais, je faisais un contrat, puis j'étais tellement heureuse parce que finalement je comprenais d'où je venais, puis pourquoi j'avais toutes ces difficultés, etc. Alors je l'ai partagé partout au bureau, j'étais là « Yes! » Puis les gens me regardaient comme si j'avais trois têtes, mais pourquoi elle révèle ça? Voyons donc, ça lui... il y avait du jugement, etc.
1: En même temps, moi j'ai beaucoup d'amis TDAH et ce sont les personnes les plus chouettes de mon environnement, je tiens à le dire. Par rapport aux activités de Connexion Neurodiverse Montréal, il y en a plusieurs qui se passent dans des bibliothèques. Pourquoi, Nathalie?
2: Ben, ça nous prenait... On a commencé au début, j'ai essayé de le faire dans un café. Mais les gens, surtout les gens dans le spectre de l'autisme, ont beaucoup de difficultés souvent avec l'environnement, etc. Donc, même si j'essayais de vraiment trouver un café super tranquille, c'était encore trop... Il y avait trop de distractions, même pour tous les gens qui participaient finalement. Donc, on cherchait quelque chose, premièrement, de gratuit. Mmh.
1: Ben oui.
2: Puis, puis de vraiment tranquille, etc. Donc, j'ai fait un peu de recherche. Finalement, je suis tombée sur la bibliothèque Régent Ducharme dans Saint-Henri, qui est merveilleuse, qui nous laisse leur espace tous les mois. Puis,
1: et qui sont... répond mieux, donc, aux besoins des personnes.
2: C'est pas parfait encore. On entend ce qui se passe à côté, etc., mais c'est quand même, tu sais, on peut tamiser la lumière, on peut plus se sentir mieux sans être challengé au point de vue sensoriel.
1: On poursuit notre petit tour de table pour comprendre l'expérience de chacun des participants de cette table ronde sur l'amitié en contexte de neurodivergence, puis ensuite on va plonger dans des aspects plus précis de vos activités. Cove Marquis Bortoli, vous êtes sur le spectre de l'autisme. Ça a été quoi votre rapport à l'amitié au fil des années, si on commence par l'enfance par exemple?
3: Ben, c'est vrai que ça a toujours été un peu difficile. J'ai toujours eu de la misère à comme connecter avec les personnes, surtout si c'est dans des situations de groupe. Donc souvent, quand on est en classe, il y a beaucoup de situations où on est en groupe, donc ça devient difficile. Et pendant vraiment longtemps, en fait, j'ai eu des amitiés, mais où j'étais un peu surtout la troisième roue de la charrette, c'est-à-dire que j'avais comme deux amis qui étaient vraiment très proches, puis qui se voyaient vraiment régulièrement, puis... Moi, j'étais un peu à côté, comme jaser avec tout ça, mais...
1: Puis, est-ce que ça vous pesait ou ça vous convenait?
3: Non, je pense que ça me pesait. Après, je pense que ça m'a pesé de plus en plus et vraiment beaucoup à l'adolescence.
1: OK.
3: À l'adolescence, je pense que c'est là où ça devenait encore plus pesant, encore plus évident, cette difficulté d'intégration dans quelques... contexte que ce soit. Et je pense que c'est à partir de ce moment-là que ça a créé de plus en plus de problèmes et difficultés de santé mentale, de dépression, assez sévère, etc. Fait que ça a pris vraiment du temps avant de pouvoir comprendre un peu pourquoi j'avais ces difficultés-là, qu'est-ce qui se passait, de pouvoir trouver des personnes avec lesquelles je pouvais comme mieux communiquer, m'exprimer.
1: Puis tantôt, on a parlé du fait de masquer certains traits, de vouloir entrer dans le moule. Est-ce que vous pouvez nous donner des exemples de la manière dont ça peut se manifester? Vous avez raconté à ma collègue Catherine Amélie à la recherche une certaine soirée dans un rave. D'abord, un milieu qui vous plaît, dans lequel vous pouvez avoir du plaisir. Vous avez eu une rencontre avec une femme. Racontez-nous.
3: Ouais, c'est ça. Du coup, genre, j'étais dans un rave, puis je m'assois un petit moment, puis il y a quelqu'un qui vient me parler, puis cette personne, elle me parle en trois langues différentes et assez rapidement, enfin, en anglais, en espagnol et en arabe. Alors, je me débrouille vraiment bien en anglais, je me considère comme bilingue, mais l'espagnol, ça fait vraiment longtemps, puis j'ai jamais été très performé vraiment, puis à l'arabe, je connais pas ça du tout. Mais, en fait, j'ai tellement l'aptitude de, comme, observer la personne et essayer de comprendre en fait qu'est-ce qui est attendu de moi, que j'arrive à comme mettre toujours avoir une projeter une sorte d'image de quelqu'un qui est dans la conversation et tout ça, même si c'est pas le cas. Et ça va se faire avec des personnes qui vont même me parler par exemple en français, mais là c'était encore plus évident du fait que elle parlait trois langues différentes que je comprenais pas. Puis à un moment elle dit quelque chose, puis elle se met à rire ou à sourire. Et moi, du coup, je souris également. Puis elle me dit, tu comprends l'arabe alors? Je dis, non, pas du tout. c'est tellement dans mon habitude de comme, en fait, dès qu'il y a une conversation, je suis en train d'essayer de comme comprendre qu'est-ce qui est attendu de moi, qu'est-ce qu'il faut que je fasse, et toute mon énergie en fait passe là-dedans.
1: Je trouve ça tellement important que vous nous révéliez ça, Cove, parce que notre objectif, c'est que les personnes neurotypiques comprennent aussi comment entrer en relation avec le corps de la population. Puis ici, vous nous donnez des clés très importantes, je trouve. Merci pour ça. David Boudjena, comment vous réagissez à ce que vous entendez, vous qui avez lancé la plateforme Atypicou pour favoriser la rencontre entre personnes de la neurodiversité?
4: Ben, c'est vrai que ça résonne beaucoup avec ce qu'on voit sur Atypicou et tous les témoignages qu'on a. Je pense notamment à ce que disait la première intervenante, ce qui touche aux besoins d'intensité, à l'intensité, à la profondeur qu'il peut y avoir dans les rencontres entre personnes neuroatypiques. tout de suite rentrer dans le vif du sujet. Bon, il y a aussi le small talk qui est un peu la phobie des personnes neuroatypiques.
1: Oui, je dans les hochements de tête en studio. Ouais. On semble pas aimer le petit bavardage.
4: Le mot n'a pas été encore employé, pourtant je sais que c'est un mot qui revient beaucoup et c'est un peu la phobie, je sais, notamment, je sais chez les personnes autistes aussi, ça peut être vraiment quelque chose qui est compliqué à gérer. Il y a beaucoup de choses qui viennent. J'ai entendu aussi le besoin de mieux communiquer, ou du moins d'être compris. Et c'est vrai que c'est aussi pour ça qu'un réseau comme Atypicou existe, ou le groupe dont j'ai oublié le nom existe, et aussi pour
1: Neurodiverse.
4: Mm-hmm. C'est justement pour permettre à des personnes qui ont une manière de communiquer différente, un mode de fonctionnement différent, un décalage différent, de trouver des personnes qui vont communiquer pareil. En fait, ça va enlever, on va dire, un niveau qu'on a, on va dire, avec les personnes neurotypiques. Et du coup, c'est comme si on enlevait une strate, un blocage. Ouais. Et du coup, ça va permettre d'être plus facilement, de rentrer plus facilement en communication avec des personnes qui vont avoir le même fonctionnement, puisque ce que je trouve intéressant dans toutes les neurodivergences plutôt, c'est qu'il y a des points communs quand même qu'on retrouve dans chaque neurodivergence.
1: Lesquelles, selon vous?
4: Il y a des choses autour du tout ce qui va être de l'ordre du sensoriel, l'hypersensibilité sensorielle, on la retrouve chez beaucoup de profils. L'intensité, c'est quelque chose qu'on retrouve quasiment chez tous les profils. Il y a aussi ce qui est juste l'hypersensibilité émotionnelle aussi, qu'on retrouve chez beaucoup de profils. Donc tout ça, en fait, c'est des fonctionnements qui peuvent faire que souvent, on va être en décalage dans la société avec des personnes. On va se sentir toujours un peu bizarre d'avoir une réaction soit émotionnelle très forte, soit une réaction à la lumière. Vous voyez, moi, par exemple, ça m'est arrivé des fois dans des restaurants. J'ai demandé au patron, je leur ai dit, il faut absolument que vous changiez vos ampoules parce que c'est pas possible. Enfin, vous allez perdre des clients. Ouais. Et en fait, je pensais que, enfin, moi, ça me touche tellement que je me dis comment c'est possible qu'il y ait des lumières aussi fortes dans les restaurants. Et moi, du coup, j'évite tous les restaurants où il y a trop de lumière, par exemple. Et voilà, ça, c'est moi, je voyais, je suis pas autiste, mais je sais que chez une personne autiste, c'est quelque chose qui va être fondamental, tout ce qui va être la lumière, le son. Et c'est aussi pour ça que sur Atypicou, nous, on a créé une fonctionnalité qui est unique. C'est-à-dire qu'on organise des événements. Il y a eu plus de 6000 événements qui ont été organisés depuis la création du site. Et depuis quelques mois, en fait, on a proposé ce qu'on appelle l'ambiance sensorielle. C'est-à-dire que les membres qui organisent des événements peuvent dire quelle va être l'ambiance sensorielle d'un endroit où l'événement va être. Si ça va être une ambiance sensorielle intense, calme, modérée, typiquement, si quelqu'un organise un événement dans une bibliothèque, ce qui est un très bon lieu, en effet, pour organiser un événement, on pourra tout de suite savoir, au-delà, parce qu'il peut y avoir des bibliothèques, enfin peut-être pas des bibliothèques bruyantes, mais des fois, on peut être surpris par des ambiances.
1: Oui, oui. David, je tiens à dire tout de suite, qu'Atypicou, ça s'écrit Atypicoo, et c'est disponible au Québec, même si c'est une plateforme française. Et on n'est pas ici pour dévoiler des diagnostics, mais notre auditoire se demande peut-être d'où vient cette sensibilité que vous avez nommée. C'est à 36 ans que vous avez découvert que vous étiez une personne à haut potentiel intellectuel. Donc, on voit à quel point la neurodiversité, ça inclut un paquet d'expériences, mais il y a des points communs en amitié. Stéphanie Deslauriers, en tant que psychoéducatrice, qu'est-ce que vous pensez de toutes ces initiatives qu'on nomme aujourd'hui pour créer des amitiés?
0: Mais je trouve ça merveilleux parce qu'on en parlait plus tôt, hein? C'est tout ce qui amène les gens à pouvoir être qui ils sont sans avoir besoin de camoufler ou de masquer. Mm-hmm. Et ça répond à un besoin profond, non seulement de connexion, fait que sentiment d'appartenance. On est tous et toutes des bébites sociales. Ouais. C'est un besoin fondamental de sentir qu'on appartient à quelque chose de plus grand que soi, peu importe ce que c'est. Et pour ce faire, on a besoin de se sentir en sécurité ou, comme j'aime le dire, au repos émotionnel.
1: C'est une belle expression.
0: Ben, je trouve aussi. et puis elle n'est pas de moi, je veux dire, mais tu sais, j'ai l'image de, je sais pas, quelqu'un qui se dépose justement puis qui vient comme tu sais, dans un hamac là. Et on peut venir se déposer puis être tel qu'on est, sans avoir besoin de performer, sans avoir besoin, Cove le disait plus tôt, hein, de tout le temps être en mode je jauge qu'est-ce que je pense que la personne veut que je réponde ou comment je pense qu'elle veut que je réagisse, alors de faire hey, je peux juste être moi, je peux être dans le partage exagéré, hein, dans le over-sharing, donc dans le sur-partage, je peux aller directement au cœur du sujet.

0: du sujet. Je peux absolument sauter la partie small talk d'une discussion qui me rend probablement inconfortable. Alors, on va au cœur des choses. Puis ça, je pense que c'est merveilleux de pouvoir offrir cet espace sécuritaire-là.
1: Et je me demande, est-ce que c'est plus facile de trouver ce repos émotionnel et ce petit hamac entre personnes neurodivergentes? Par exemple, Cove, vous avez un bon ami qui est aussi sur le spectre de l'autisme. Ouais. Est-ce que c'est plus facile de connecter avec quelqu'un qui comprend intrinsèquement votre façon de vivre et de voir le monde?
2: Oui, non, tout à fait. Je pense que ça fait vraiment toute la différence parce que justement, on a cette même... tout en étant bien entendu différentes, mais on a des similarités dans laquelle on, dans comment on perçoit notre environnement. Et puis aussi, justement, cette longue cheminement, période, avoir de la difficulté à s'intégrer dans des groupes, à avoir ce sentiment d'appartenir, ça, c'est aussi très, très difficile. Et donc, pouvoir partager ça avec quelqu'un qui va connaître, comprendre tout de suite, ça va ajouter un autre niveau d'échange, de partage, et de pouvoir, avec cette personne aussi, discuter, comme le disait Bill, avec une certaine intensité sur des sujets qui sont intéressants, de pouvoir prendre le temps de mettre tout le contexte à qu'est-ce qu'on veut expliquer, etc. Donc c'est vrai que ça crée des échanges qui sont vraiment différents, et ça crée des amitiés qui vont être très très proches. Moi, je suis arrivé au Québec il y a 12 ans, je le connais depuis, je sais plus, 11 ou 10, et puis on est resté très très proche, on a toujours été là l'un pour l'autre dans les moments difficiles, et puis on se soutient quand l'un et l'autre on a des hauts et des bas.
1: C'est une idée qui semble ressortir chez notre auditoire aussi. On reçoit de très beaux messages sur la bulle de conversation. Des personnes qui disent une chose qui me semble commune, c'est que les personnes neurodivergentes, entre elles, ont plus de facilité à se lier. Ça vient de Kate. Il y a une autre personne qui dit que c'est pas facile de rencontrer une nouvelle personne quand on n'a pas l'élan social, mais que depuis qu'elle fréquente des soirées de socialisation pour adultes TSA, c'est super positif. Pour elle, c'est un espace sécuritaire. Bref, on comprend cette importance de créer des espaces. En même temps, Stéphanie, on parle d'amitié entre personnes neurodivergentes, mais vous croyez beaucoup aussi à l'amitié entre personnes neurodivergentes et neurotypiques. Pourquoi? Mm-hmm.
0: Moi, j'aime appeler ça la cohabitation neuromixte.
1: Une deuxième expression que je vais adopter à partir de maintenant.
0: Si on voit la neurodivergence avec tous les diagnostics et conditions que ça implique, et puis après ça, on voit le neurotypique, si on voit ça comme des cultures, ça serait comme, tu sais, des amitiés interculturelles finalement, et multiculturelles. Et donc, quand on regarde l'autre avec intérêt, curiosité, ouverture, considération, ça ouvre la porte à de si beaux échanges et des relations interpersonnelles, peu importe que ce soit au sein de notre propre famille, que ce soit au boulot, que ce soit avec des amis, de relations amoureuses et tout ça. Et souvent, ce qu'on constate en intervention multiculturelle, c'est qu'il y a souvent plus de ressemblances interculturelles qu'on le pense, parfois même plus qu'au niveau intraculturel. Alors, tu sais, ça veut pas dire que parce que quelqu'un est également autiste et a un TDAH et un HPI comme moi, que instantanément ça va devenir ma meilleure amie. Ça se peut que, parce qu'on a nos variations intra-individuelles, que ça clique moins avec telle personne, mais que ça clique plus avec une personne neurotypique, mais qui a cette ouverture là, puis cet intérêt là, puis cette considération là pour moi, ce qui est le cas. J'ai des amis, beaucoup d'amis neurodivergents, neurodivergentes, parce que je pense qu'on on se retrouve, puis des fois même on se dévoile pas. Salut, moi je suis autiste, toi enchanté, tu sais, mais ça connecte plus aisément. Mais j'ai également des amis neurotypiques, puis c'est merveilleux. Ces personnes-là m'apportent comme moi je leur apporte aussi. Ouais. Je crois à cette belle neurodiversité là qui est nécessaire, tout comme la biodiversité.
1: OK, alors on va terminer ce segment radio avec un tour de table où je veux des outils concrets, parce que c'est ce qu'on fait à Point de repère. On cherche des outils pour naviguer à travers le quotidien, puis là je veux favoriser cette mixité.
0: Cette cohabitation neuromixte.
1: Ouais, c'est ça que je veux.
0: Ça, c'est beaucoup de points en Scrabble.
1: Donc, comment une personne neurotypique peut faciliter les choses pour une personne neurodivergente, selon vous, Stéphanie?
0: On en parlait plutôt, adapter l'environnement sensoriel.
1: Ouais.
0: Dire d'avance, on se rejoint à tel endroit, il va y avoir telle personne, voici approximativement le déroulement de la soirée, tu peux aller prendre des pauses, il n'y a pas de problème.

0: Prévoir que ça se peut que notre amie neurodivergente annule à la dernière minute. Pas parce qu'elle manque de considération puis d'intérêt, mais parce que sa batterie sociale est vidée puis parce que là, mon niveau d'énergie aujourd'hui ne me le permet pas. Voilà, je pense que ça serait ça mes clés principales.
1: Ben, ce sont d'excellentes clés. Qu'est-ce qu'on peut faire pour faciliter l'initiation ou le maintien d'une amitié avec une personne qui a un trouble du déficit de l'attention, selon vous, Nathalie Chénard?
2: L'ouverture d'esprit. Être capable de voir que la personne vit peut-être les choses différemment, comprend les choses différemment, peut peut-être partager un peu trop, peut peut-être...
1: Mais c'est quoi partager trop? Très franchement, je suis animatrice et je demande à tout le monde de vider son cœur en studio, puis là je dirais « Wow, mon amie parle trop d'elle, franchement!
2: » Il y a eu plusieurs qui pensent ça aussi. C'est facile pour les gens qui ont un TDAH de vouloir partager. Une personne neurotypique, disons, va dire quelque chose. Et nous, on va vouloir partager parce qu'on ne veut pas oublier. Donc, là, ça sort tout de suite. Ça sort parfois trop pour les gens qui ne sont pas habitués à ça. Ils trouvent ça difficile. Ah, cette personne-là est tannante, elle parle trop.
0: Oui, ou elle parle trop d'elle. Mais c'est notre façon de dire, mais je connecte à ce que tu dis. T'sais.
2: Exactement.
1: C'est bon à savoir. Cove, quel conseil vous pourriez donner à des personnes qui veulent entretenir une amitié quand le TSA est présent, que ce soit chez elle ou chez l'autre?
3: Je dirais que ce qui est un peu difficile, enfin, ce qui est important, c'est d'apprendre à se connaître et d'apprendre à connaître ses capacités, apprendre puis essayer différentes choses, différentes configurations pour essayer de trouver des amis et avoir une introspection sur qu'est-ce qui a marché, qu'est-ce qui a pas marché, pourquoi, puis continuer à se réajuster. Et j'ajouterais aussi que c'est important de trouver au besoin du soutien psychologique et faire des thérapies, parce que c'est vrai qu'il y a ça peut être des expériences quand même difficiles. Et puis je pense que dans les statistiques, on le voit, il y a beaucoup plus de dépression, beaucoup plus de suicides, etc. Donc je pense que c'est vraiment important d'être capable d'aller chercher ce soutien. Moi, par exemple, je suis aussi allé chercher du soutien en communication avec de l'orthophonie pour faire des thérapies de communication, etc. Lu des livres sur comment ça fonctionne, les échanges sociaux, etc. Mais, donc il y a toujours des progrès qui peuvent être faits, mais c'est ça, essayer de trouver les bons contextes, puis surtout essayer de trouver des contextes avec lesquels on n'a pas besoin de masquer et on se sent bien, parce que sinon le coût risque d'être trop grand. Et essayer aussi de retrouver des gens autour de ses intérêts spécifiques. Moi, j'ai une maîtrise en sociologie. Alors, du coup, je vais à des activités de workshop sur des discussions de cas sociaux, comme par exemple avec Learning Loop ou ces choses-là.
1: Donc,
3: essayer de trouver un peu les configurations qui nous conviennent.
1: Ce sont d'excellents conseils. Merci. David Boudjena, un conseil pour encourager l'amitié de votre côté?
4: Pour encourager les amitiés, entre, vous voulez dire, entre les personnes neurotypiques et neuroatypiques?
1: Absolument. Ou même entre personnes neuroatypiques entre elles, c'est choix du chef. Vous y allez pour ce qui vous inspire.
4: C'est vrai que moi, j'ai créé un projet pour permettre aux personnes neuroatypiques et différentes de se rencontrer. Donc, je vais conseiller aux personnes qui cherchent à sortir d'une certaine solitude ou à agrandir leur réseau social de s'inscrire sur Atypico. Après, ce que je pourrais dire aussi, c'est que finalement, que ça soit entre personnes neurotypiques et neuroatypiques, finalement, on partage tous des points communs, même si une personne n'est pas neuroatypique. On peut avoir une passion en commun, peut avoir un fonctionnement en commun. Je pense qu'on a on parlait des hypersensibilités. On peut ne pas être neuroatypique et avoir une sensibilité au son. On peut aimer particulièrement un style de musique comme le métal sans être forcément neurodivergent. Je pense qu'en fait, finalement, c'est aussi une question d'ouverture et d'écoute et de découverte de l'autre. Parce qu'en fait, on a tous un côté plus un peu atypique en soi. Donc, il suffit juste de le trouver chez l'autre et voilà.
1: Et de l'embrasser. Le quotidien est tellement plus intéressant quand on le partage avec des gens dont le cerveau a un fonctionnement différent et fascinant. Je comprends tous ces défis, mais en tout cas, je tiens à encourager les gens à connecter avec les autres. Les personnes neuroatypiques dans mon entourage sont les plus fun. Je le répète, Stéphanie Deslauriers, votre plus récent livre est intéressant.

0: intitulé « Tu mérites mieux qu'un bain moussant ». Et en nous, on va pouvoir vous retrouver dans un nouveau balado créé par l'organisme Naître et Grandir.
1: Oui.
0: Nathalie Chénard, vous êtes cofondatrice de Connexion Neurodiverse Montréal. La prochaine activité du groupe va se dérouler le 25 juillet au Parc Jarry à Montréal à 14h. Oui. Avez-vous intéressé? Qu'est-ce que vous allez faire?
2: On va... C'est des discussions ouvertes.
0: Vous allez jaser.
2: Oui. Je voulais juste aussi ajouter que la Connexion Neurodiverse est ouverte non seulement aux gens qui sont neurodivergents, mais aussi aux gens, ce que je dis, c'est ouvert à tous les gens qui sont neurodivergents et ceux qui les aiment.
0: Ah,
2: donc, il y a des gens qui viennent pour comprendre, essayer de comprendre justement comment les personnes dans leur entourage fonctionnent, etc. Donc, c'est
0: très chouette. Ouais. David Boudjena, je rappelle que l'application Atypico est disponible au pays. On peut vouloir y faire des rencontres romantiques ou amicales, tout est possible. Je rappelle comment ça s'écrit, Atypico. Voyons, je boque, ça sera ça. Atypico et Cove Marquis Bortoli, merci d'être venu nous parler de votre réalité, c'est super généreux de votre part. Je termine en soulignant que la semaine dernière, on a fait une charte de recherche sur la neurodiversité à l'émission avec la neuropsychologue Eliane Chevrier. C'est disponible en rattrapage sur l'application Radio-Canada Audio pour les curieux et curieuses. Merci encore.
2: Merci.

0: Secret de coulisses, pendant la chanson, j'étais en train d'essayer d'acheter des billets pour le spectacle de notre prochaine invitée parce qu'il y a tellement de dates complètes et qu'il est tellement le fun que j'ai peur que les quelques billets qui restent disparaissent pendant l'entrevue. J'ai pas eu le temps. La fenêtre de son site web est ouverte sur mon écran et pendant le bulletin de nouvelles, je vais essayer d'acheter des billets en espérant qu'il en reste. Alors, il m'a fait rire tellement fort hier pendant que je préparais l'entrevue puis que je regardais ses numéros que mes collègues me demandaient continuellement « Mais qu'est-ce que tu regardes? Es-tu correct? » Je voudrais que toutes mes journées de travail soient comme ça. Il a remporté le prix de la révélation de l'année Juste pour rire 2021 puis celui de l'humoriste de l'année au Gala Dynastie 2023. C'est une étoile montante de l'humour, mais pourtant, il rôde présentement son premier spectacle solo, juste Mi-Ben. Bonjour, Mi-Ben Saint-Sylvain.
1: Salut, ça va bien?
0: Ça va, mon Dieu, ça va tellement bien.

0: Entendez-vous comment je suis excitée?
1: C'est incroyable.
0: De jaser avec vous. J'étais très contente de rencontrer Luc Picard hier, mais je sonnais pas comme ça. Il y a peut-être des gens qui nous écoutent puis qui vont vous découvrir aujourd'hui. Mm-hmm. Donc, je propose qu'on retrace votre parcours pour
1: J'écoute.
0: Commencer.
1: Vas-y.
0: Vous avez 30 ans.
1: 30 ans, yes.
0: Vous êtes né à Boston. Mm-hmm. Vous avez habité en Haïti.
1: Yeah.
0: Vous avez par contre grandi à Terrebonne, au Québec. Ouais. Et ça a clairement laissé des marques si on se fie à ce que vous pouvez raconter sur la scène du bordel.
2: L'autobus à Terrebonne, là, c'est un père absent, cette affaire-là. Hein? Tu peux juste espérer qu'il arrive. Il me dit qu'il arrivait. Il va arriver. Il m'a promis qu'il s'en fait. C'est ma fête en plus. Il arrive.
0: Ça, c'est drôle, là, mais à part attendre l'autobus comme un père absent, là, grandir à Terrebonne dans les années 2000, c'était comment?
1: C'était quelque chose, je vais pas mentir. Mais j'ai bien aimé ça quand même. J'ai eu des hauts et des bas, là, mais c'était l'adaptation. Dans le sens que, surtout que j'avais pas une personnalité autant extravertie que j'ai aujourd'hui. So, non, c'était vraiment... Moi, dis-toi que je suis arrivé à Terrebonne dans ma classe, j'étais le seul noir, là, tu vois. J'étais le seul haïtien de toute l'année, là.
0: Ouais.
1: Donc, j'ai entendu, tu sais, toutes les jokes que je donne à propos des Québécois, dans le drôle que comme dans le triste, mes oreilles l'ont vu, là. C'est à cause que j'ai vu, tu vois.
0: Mais justement, aujourd'hui, vous faites de très bonnes blagues au sujet du fait que vous étiez souvent la seule personne noire dans l'environnement dans lequel vous étiez en grandissant. Mais est-ce que ça a pris un moment avant que vous puissiez en rire?
1: Non, c'est quelque chose qu'on faisait avec ma famille. Ma famille, on est très... on aime vraiment beaucoup rire, là. So, mais toi, tu finis ta journée, t'as vécu tes affaires, tu fais un debriefing de tout ce qui s'est passé, puis tout le monde en rit, là.
0: T'as. OK, donc c'était un réflexe familial.
1: Rire, ouais, officiel.
0: De transformer ce malaise-là, parfois le racisme,
1: subit aussi,
0: blague à la maison.
1: Officiel à la maison, on en riait tout le temps, dans le sens où que tu peux pas toujours t'en plaindre. T'as une limite de plainte. Alors, rendu là, tu le transformes en rire. Tu le transformes en... c'est cocasse, là, pour nous, là, tu vois.
0: Ouais, ça, je comprends. En même temps, c'est déprimant. Je suis désolée d'entendre ça, très franchement. Vous étiez quel genre d'enfant, mais Benson, Sylvain?
1: Très, très timide, réservé. J'étais très dans ma bulle. Moi, j'étais un gars, j'aimais dessiner, les BD, tu vois. J'aimais la musique. J'étais vraiment quelqu'un... Genre, j'avais la misère à me faire des amis facilement, tu sais. Mais toi, quand t'arrivais à être mon ami, tu sais, on connectait rapidement, mais mettons, j'étais vraiment dans ma bulle, très dans ma bulle, tu vois.
0: Puis, est-ce qu'on aurait donc pu deviner que vous seriez un jour un humoriste en train de créer son premier spectacle solo en comptant déjà 70 000 abonnés sur Instagram?
1: Mais moi, non. Pas moi. Moi, non.
0: Mais est-ce qu'il y a des gens qui y croyaient? Alors, si vous n'y croyez pas?
1: Dans le sens où que avant que, mettons, quelqu'un me dise que je sois humoriste, moi?
0: Ouais.
1: Non. Non.
0: Mais quand est-ce que l'humour est apparu dans le champ des possibles?
1: Je me rappelle, j'étais avec mes amis, on est allé faire un road trip... à Vancouver, puis il y avait une fille qui était québécoise là-bas, tout le monde parle anglais, so là t'es comme « Oh, québécois, oh! » Puis là, j'arrêtais pas de niaiser parce qu'eux m'ont fait faire du camping, puis c'est la première fois que j'en faisais, puis j'étais très, trop proche, j'étais intimidé par tout ça. Puis ma face...
0: Je comprends, oui.
1: Puis comme je t'ai dit tantôt, mon mécanisme de défense, c'est d'en rire, so j'en riais, puis on niaisait là-dessus, puis la fille, elle pensait que j'étais humoriste, mais je trop proche, j'avais ma job, là, j'avais un 9 à 5, so j'arrive, je dis « Non, je suis pas humoriste », mais elle dit « Tu devrais l'être, tu devrais essayer ». Puis à cause de ça, c'est comme rester dans mon cerveau.
0: C'est une étrangère qui vous a pisté vers ce domaine.
1: Je me rappelle encore son nom, je pense que c'est Aurélie quelque chose.
0: Wow! Ben, on est diffusé partout au Canada, donc si Aurélie nous écrit, qu'elle nous fasse signe.
1: Ben oui.
0: Puis est-ce que c'est vrai que c'est le balado sous écoute de Mike Ward qui vous a vraiment permis de rêver à ça?
1: Ben oui, dans le sens où que ça a concrétisé le feu que j'ai eu là-bas, dans le sens où que, au début, je commençais à écouter les podcasts, puis dans le podcast, il expliquait, oh, il existe des open mic, tu peux aller là-bas. Puis là, j'ai fini par juste faire ma petite recherche, OK, trouver un open mic que tu peux juste écrire ton nom ou écrire à telle personne, puis y aller.
0: Oui, une soirée à micro ouvert.
1: Exactement, ouais.
0: Et en même temps, quand vous avez commencé à participer à ces soirées-là, vous l'avez caché à vos parents. Pourquoi, mi Benson Sylvain?
1: Mais dans le sens où que j'avais mon 9 à 5, j'avais ma job de bureau, ça faisait en sorte que, on dirait que ça faisait pas de sens pour, d'annoncer que comme un genre de changement de carrière super instable à mes parents, tu vois.
0: Donc, sans aller à l'École nationale de l'humour comme plusieurs autres le font.
1: Exactement.
0: Juste en vous lançant.

0: par instinct.
1: Imagine, même aller à l'école, j'aurais dit à ma mère, oh, il faut que je paye pour... Et elle aurait dit, mais tu travailles déjà, pourquoi ouais. tu... T'sais? Alors, c'était... Je me suis dit que j'allais essayer de prendre du niveau au début, prendre une aise dans l'humour. Puis après ça, quand ça allait être un peu plus confortable, j'allais commencer à l'annoncer. Ah, oh, yo, des fois, je fais ça.
0: Ça a été reçu comment? Des fois, je fais ça?
1: Est-ce que tu gardes ta job? Dans sens que ma mère voulait juste s'assurer que je sois habillé financièrement, tu vois. C'est plus ça, mais elle était comme, si c'est ça que tu veux faire, fonce, elle me fait juste, fais attention.
0: Votre style est très décontracté. Sur scène, on a l'impression de se faire raconter des histoires par un ami qui serait particulièrement divertissant. Pourtant, vous utilisez des thèmes explosifs pour faire rire. Moi, je vous ai vu entrer sur scène dans un gala juste pour rire en lançant « Yo, en forme les blancs! » ce qui m'a fait mourir de rire. Avant d'enchaîner sur ce sujet très léger, qui est le cours d'histoire moyen auquel vous avez eu droit au secondaire. Wow. Écoutons un extrait.
2: Comme mettons, moi j'avais un prof d'histoire, il m'a barré à côté comme si d'histoire. Je te jure, mettons sur les autochtones, il m'a rien dit ce gars-là. Oh, moi j'ai appris sur les pensionnats, là. J'étais dans une réserve autochtone, c'est une madame qui me racontait son histoire. Dis-toi que même moi j'étais émotif. Je pense que même moi j'avais du white guilt. J'étais comme, je peux pas croire mes ancêtres ont fait ça. Mon Québec! Ma fleur de lys! Et là, j'ai regardé un miroir après, j'ai réalisé, je suis chill!
0: Alors, les Québécois blancs, bonne source d'inspiration comique.
1: Ben oui, ça reste, ça fait partie de mon entourage, la veuve pas, surtout à Terrebonne et tout ça. Puis moi, non, les Québécois, ils me tuent de rire, je vais pas te mentir.
0: Mais on a encore de quoi vous faire mourir de rire après toutes ces années passées à Terrebonne, puis maintenant à Montréal, mi belle.
1: Ben oui.
0: On vous surprend encore.
1: Il y en a dit, j'ai réalisé, il y a des catégories. Il y a des catégories de Québécois, je commence à... Non, je deviens sommelier du Québécois tranquillement, vite, là. Je dis, OK, toi, lui est plus fruité, lui est sec. Je veux dire, je commence à tranquillement. Ouais.
0: Est-ce que vous pouvez rire de tous nos travers, selon vous?
1: On
0: le prend bien?
1: Ben, si c'est fait de bonne guerre, j'ai l'impression que le Québécois, il a de l'autodérision. Le Québécois n'a aucun problème de rire de lui si c'est fait avec un... Mais comme un peu n'importe qui, j'ai l'impression que si c'est fait avec un sentiment de je baigne un peu dans essayer de comprendre la culture au-delà de juste en rire. T'sais, mettons, j'ai l'impression que dans mes blagues, tu peux sentir que... Oh, c'est quelqu'un qui a littéralement habité dans le Québec, qui comprend les codes et tout.
0: Mais vous êtes Québécois et de la même façon, vous riez des stéréotypes haïtiens en prenant gentiment votre mère pour cible. Parfois, on va écouter un autre extrait d'un numéro qui m'a tué de rire, comme vous dites.
2: À chaque fois, ma mère, des fois, tu demandes des affaires simples. Oh, mamie, est-ce que tu peux me déposer pour aller à l'école? J'ai manqué l'autobus. Tu vois, l'école, c'est la place que tu veux que j'aille, là. Elle va dire une affaire, oh, moi quand j'étais en Haïti, je voulais vraiment apprendre. Moi j'allais à l'école tout seul, pieds nus. Je marchais des heures et des heures avec mes frères et sœurs sur les épaules. Toi je la regarde comme, t'aurais pu dire non. Moi ce qui m'énerve avec ça, c'est que c'est la madame qui a marché, bon, 3 heures avant l'école, 3 heures après l'école. Quand elle a besoin de la télécommande et l'affaire est juste là.
0: Ce qui suit dans le numéro est tellement drôle. Je veux que tout le monde aille le regarder sur YouTube. S'il vous plaît, vous imitez votre mère qui crie votre nom parce qu'elle veut la télécommande.
1: C'est fou.
0: C'est hilarant. C'est quoi votre rapport à la culture haïtienne, Mi Ben Sylvain?
1: Je vais toujours avoir une énorme affection pour la culture haïtienne dans le sens où c'est ma fondation, tu vois. C'est ma fondation. Mettons, si... Le fait que j'étais à Terrebonne, c'est un, mais le fait que chez nous, c'était haïtien, c'est un autre, mettons, comment dire, une grosse partie de qui je suis, tu vois. Ouais. Quand j'étais en Haïti, je l'ai réalisé aussi de comme, OK, ça, c'est mon identité, là, comme je le vois, le créole, chez nous, on parle créole à la maison, tu vois. Puis, juste la façon de vivre, la façon de voir la vie, la façon de, comment on fonctionne, nous, les Haïtiens, d'avoir accès à ça à la maison, ça est quelque chose que je vais toujours avoir une gratitude pour ça, tu vois.
0: Donc, vous connaissez vraiment de près les deux cultures. Vous en riez d'un bord comme de l'autre.

0: Est-ce qu'il y a des jonctions, des moments où vous vous dites, OK, les Québécois et les Haïtiens se retrouvent?
1: Ben oui, moi, je trouve que dans le côté où que les deux sont des bons vivants, en vrai, là. Le Québécois puis l'Haïtien aime rire, aime profiter de la vie, tu vois. Puis je pense que, mettons, autant mettons, dans une fête haïtienne qu'à la Saint-Jean, il y a la même énergie, tu vois. Puis j'ai l'impression des bons vivants.
0: Puis est-ce qu'il y a des aspects de ces cultures-là qui vous font parfois dire que vous vivez dans deux univers complètement différents, Mibenson, Sylvain?
1: C'est comment dire ça? C'est comment, mettons, les Haïtiens, comment on gère le stress comparé à comment les Québécois gèrent le stress?
0: Ah ouais?
1: Je réalise que c'est deux affaires différentes, dans le sens que le Québécois, il va vraiment voir le stress comme... Dans la façon que je l'ai observé, là, peut-être je me trompe, mais il va avoir le stress comme quelque chose à gérer. Tandis que l'haïtien, des fois, il va avoir le stress comme un accompagnateur, là. Comme il est là, ben, yo, je dois gérer le stress, comme. Ouais, il est là, là. Tu vois, s'il y a un panique, le panique est là. Si t'as pas ce qu'il faut pour le gérer, mais tu peux accepter plus facilement qu'il y a un panique qui se trouve à côté de toi, tu vois.
0: OK, super intéressant.
1: Ouais.
0: Toujours au rayon des sujets délicats qui caractérisent votre humour, vous parlez de religion sur scène.
1: C'est vrai,
0: c'est
1: ça.
0: C'est audacieux. Mm-hmm. Dans un numéro sur le fait d'être croyant qui a été présenté dans un gala Juste pour rire en 2022, vous vous moquez des catholiques non pratiquants puis vous expliquez avoir essayé d'être athée avant de réaliser que c'est, je vous cite, à chier. Écoutons un extrait.
2: J'ai des amis athées, ils sont tout le temps dans l'anxiété, le stress, tu connais ça? Crise de panique. Mais je peux les comprendre, eux, ils ont peur de la mort, là. Puis quand tu meurs, quand t'es athée, là... Ah, t'es mort, là, c'est fini, hein? Y'a pas de petite fête, y'a pas de petite ambiance, c'est dead, là. Je peux comprendre l'anxiété, t'imagines? T'as une grosse maladie grave, t'es athée. Ça veut dire que ta foi repose dans le système de santé du Québec.
0: Hey, des applaudissements pour des blagues de religion et de système de santé.
1: Wow.
0: Quand vous écrivez, est-ce que vous pensez au fait qu'il y a certains de vos sujets qui pourraient être sensibles?
1: Dans le sens où que je le sais que ça peut être un sujet sensible, mais je reste mettons, ancré dans ce qui me fait rire dans le sujet, tu vois.
0: Ouais.
1: C'est vraiment ce que je priorise, dans le sens où que dans la blague, moi, ce qui me faisait rire, dans cette blague-là précisément, ce qui me faisait rire, c'était l'idée de prendre ma perspective sur l'athéisme. Tu vois, j'en ai toute mon enfance, j'ai entendu, quand je disais à mes amis ou quand je disais à l'école que j'allais à l'église à chaque dimanche, j'entendais Mais eux, ils connectent tout là-dessus, tu sais. Eux, ils ont, c'est tous des catholiques non pratiquants, là, tu comprends? Puis, mettons, moi, ma perspective dans ma famille, dans mon environnement, on a aussi regardé ça de cette perspective-là, tu sais, de comme, ah, ben, comment eux, ils vivent, tu sais, pour moi, c'est limpide d'avoir Dieu dans ma vie, tandis que pour eux, ça ne l'est pas. Puis, comment tu vis dans les moments où que tu paniques, puis.
0: Ouais.
1: Puis je me suis dit, cette émotion-là que j'ai, c'est sur ça que je commence à écrire une blague, soit sur cette émotion-là.
0: Donc, le fait qu'un sujet soit sensible, ça vous a jamais freiné?
1: Non,
0: parce que
1: non.
0: Vous vous intéressez à l'émotion derrière cette sensibilité-là.
1: Exactement.
0: Puis, vous avez longtemps animé des soirées d'humour lors desquelles des humoristes venaient tester leurs blagues.
1: Yes.
0: Qu'est-ce qu'un humoriste ressent avant de présenter une blague pour la première fois devant le public quand elle peut être explosive?
1: C'est comme le point d'interrogation avant de savoir qu'une blague est drôle te ramène au début. Il te ramène à quand t'es dans un micro ouvert et t'as aucune idée si t'es drôle ou pas, ça te ramène directement à cette étape-là.
0: Mais est-ce que c'est pas complètement terrifiant?
1: Tout le temps, mais tu finis par être habitué, tu comprends? Dans le sens que le bonbon est incroyable aussi. Si c'est comme le fait de faire rire après d'avoir pris ce risque-là, c'est wow, c'était comme waouh là, tu dis,
0: Mais comment une personne introvertie, vous avez dit que c'est ce que vous étiez, mais Benson, se rend vers cette prise de risque-là?
1: Mais moi, c'est ça que faisait rire, dans le sens où que dans mon côté introverti, j'ai quand même envie de connecter avec les gens, puis ça reste que en dedans de moi, je voyais plein de codes, plein de trucs. Toutes les observations que je donne dans mes blagues étaient juste dans ma tête. Puis je pense que ça reste que je voulais quand même les sortir. Je voulais sortir toutes ces idées-là. Puis quand j'ai su que l'humour existait, puis que tu pouvais les manufacturer, puis les donner aux gens comme ça, ça m'a motivé là, tu vois.
0: Qui vous a appris à la manufacturer?
1: Mais plein de gens. Déjà l'observation en tant que telle, mais je pense que d'être

0: d'être avec toute mon équipe, Anna, Susama, Charles, Erickson et tout ça.
1: Voilà, il y aurait bien du nom de famille à donner. Anas Asuna, mm-hmm. Charles Brunet, mm-hmm. par exemple. Des, yes. des gens avec qui vous faites présentement d'ailleurs de la scène. On y reviendra.
0: Bien, ouais. D'être, mettons, de grandir avec eux dans mon apprentissage.

0: trouver ma façon de le faire là-dedans, ouais. Tu vois. Je pense que ça a été ma grosse école. Puis observer aussi tous les autres humoristes. Vraiment les regarder, faire comme... Moi, je suis un gars, là, mettons, dans le temps que j'animais, j'écoutais tout le monde, là, comme, OK, OK. Même des fois, des humoristes que tu dis, OK, c'est pas mon univers, mais je vais essayer d'ouvrir mes horizons, puis essayer de comprendre pourquoi les gens sont pétés de rire, là, en ce moment, tu vois.
1: Mm-hmm.
0: Puis je pense juste cette ouverture-là m'a aidé à comprendre mon crayon, tu vois.
1: Puis vous aspirez à quoi en tant qu'artiste aujourd'hui, Mi Benson Sylvain?
0: C'est sûr que mettons, moi, j'aimerais... Dans le temps que moi, justement, j'étais dans ma job, j'aimais tellement l'humour, j'aimais tellement consommer de l'humour. Je veux pouvoir donner de l'humour de la même façon que je voulais en consommer dans le temps, tu vois.
1: Donc, en gros volume?
0: En gros volume.
1: Vous croyez à ça, vous produire beaucoup et non pas réserver les blagues à un public en salle?
0: Non, moi, les blagues, c'est sûr que plutôt, il y a une différence entre ton spectacle qui est comme une partie de ton univers que tu donnes aux gens, selon moi. Mais mettons, dans tout le lot de faire un spectacle, il y a énormément de blagues qui sont hilarantes, mais qui existent juste dans un nuage que personne ne va voir, à part si tu es en personne au spectacle, tu vois. Puis moi, ces blagues-là, je trouve que des fois... C'est des bonnes blagues, comme la majorité des blagues que t'as entendues sur Internet, c'est des blagues que il y en a beaucoup que j'aurais peut-être pas nécessairement gardé pour mon spectacle, tu vois.
1: Mais qui méritent d'exister.
0: Qui méritent d'être entendues, puis que c'est une perspective en soi. Cette blague-là, uniquement en elle, est une perspective que je trouve que si j'avais juste gardé pour moi, les gens auraient pas pu connecter avec moi, tu vois.
1: Donc, l'univers numérique est super important dans le déploiement de votre pratique artistique.
0: Définitivement.
1: Ouais. Comment vous abordez alors la création de votre tout premier one-man show, Juste Mi Ben?
0: J'ai beaucoup d'écriture, beaucoup d'essais, erreurs. Le rodage, c'est vraiment quelque chose que je profite dedans pour vraiment être dans le laboratoire, essayer des idées. Comme je veux vraiment à gauche, à droite avec le spectacle. Mais là, ce que j'aime, c'est que ça commence à se concrétiser. Ça commence à... Mettons, si c'est une sculpture, là, on commence à voir le nez, on commence à voir les affaires. Puis non. Juste construire le spectacle comme écrire des jokes parallèlement. Les deux, c'est comme incroyable. C'est quelque chose que je recherchais beaucoup auparavant.
1: Ouais. J'espère bien qu'on commence à voir le nez parce que je rappelle qu'à peu près toutes les dates sont complètes pour votre rodage. Ça met de la pression ou ça rend joyeux?
0: Ça rend joyeux. J'ai hâte. Je me rappelle d'un temps où il n'y avait pas tous ces gens-là, là, tu vois. Je suis dans la gratitude à chaque show. Hein.
1: Mais c'est mérité. En tout cas, j'ai vraiment aimé découvrir votre univers.
0: Merci.
1: Je vous remercie pour cette discussion puis vos bonnes blagues, Mi Benson Sylvain.
0: Super
1: on peut
0: gentil.
1: Visiter le Mi Benson MiBenson.com pour connaître les dates prévues de la tournée Juste Mi Ben partout au Québec. On peut aussi vous voir sur scène à Québec le 6 août prochain dans le cadre du festival Juste pour rire. Et il y a le spectacle collectif Blague d'été auquel vous participez avec vos copains Charles Brunet et Anna Sasuna, entre autres, qui sera présenté plusieurs fois dans les prochaines semaines. Les dates se trouvent elles aussi sur votre site web.
0: Exactement.
1: Nous, dans 6 minutes, on sera de retour avec Florence Gagnon-Brouillet et Stéphanie Côté pour parler de l'histoire de notre alimentation. Puis on va lancer la chaire de recherche Point de repère en crise climatique. Donc, si vous avez des questions sur l'avenir, la façon d'adapter votre maison, ce que les assurances peuvent cesser de couvrir d'un coup ou pas, sur ce qu'on peut faire, sur ce qui est trop tard pour faire, envoyez-nous vos questions pointdepere@radio-canada.ca ou via la bulle de conversation de l'application Radio-Canada Audio. On a un super expert, Philippe Gachon, qui va y répondre en direct dans 6 minutes. Ah, c'est pas vrai, il y a l'histoire de l'alimentation avant, donc genre 26.
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0: alors que c'était plutôt la candidate verte Tate Willows qui a gagné le scrutin. Les responsables du groupe affirment qu'il s'agissait d'une erreur causée par un outil d'intelligence artificielle qui a généré des données inexactes basées sur une ancienne élection. La publication d'informations fausses ou trompeuses constitue une infraction à la loi électorale. Le dossier a été transmis au ministère de la Justice. Un rapport d'enquête du commissariat aux langues officielles met en cause l'administration portuaire d'Halifax pour non-respect de la loi sur les langues officielles. Nous avons le reportage de Lucie Souva-Vongay. Les détails.
1: Une plainte déposée le 5 juin 2025 à l'encontre de l'administration portuaire d'Halifax fait état d'un manquement par rapport au guide d'information du port. Elle n'a pas respecté les obligations de la loi en offrant une version française qui n'est pas équivalente à la version anglaise. Un guide encore disponible en ligne contient des liens qui amènent vers des sites en anglais ainsi que des images avec des légendes en anglais. Des erreurs qui pèsent dans la balance, comme nous l'explique le professeur titulaire de la faculté de droit de l'Université d'Ottawa, François Larocque.
2: Alors, la loi, ces langues officielles, ne pourrait pas être plus claire. Lorsqu'un service est disponible au public, il doit être disponible dans les deux langues officielles, et ce, dans des supports, des matériaux qui sont de qualité égale.
1: Une tentative de correction dans le document en français par l'administration portuaire d'Halifax s'avère insuffisante, selon la commissaire Kelly Burke. L'administration du port a 3 mois pour se conformer à la loi.
2: La commissaire pourrait conclure ce qu'on appelle une entente de conformité avec l'institution pour s'entendre que voici ce que vous allez faire dans les délais plus précis là, et apporter les correctifs suivants. Donc, cette entente de conformité-là, ça donne plus de mordant et de détails, si vous voulez, à la recommandation.
1: La commissaire a souhaité rappeler qu'elle s'attend à ce que toutes les organisations assujetties à la loi sur les langues officielles respectent leurs obligations linguistiques en tout temps, ce que l'administration du port s'engage à respecter et à résoudre. Ici Lucie Souva-Vongay, Radio-Canada, Halifax.
0: La municipalité régionale d'Halifax s'associe à l'Université Dalhousie pour tester l'installation de milieux humides flottants dans plusieurs lacs de la région. Ce projet pilote vise à absorber les surplus de nutriments causés notamment par le développement immobilier environnant pour prévenir la prolifération d'algues bleues, vertes et de bactéries. À la fin de l'été, les chercheurs récolteront et analyseront la matière végétale pour évaluer la quantité de polluants extraits de l'eau. La ville de Moncton utilise l'intelligence artificielle pour la traduction simultanée dans les réunions de conseil municipal. Ce projet pilote que la municipalité a lancé ce printemps suscite plusieurs réactions. Babatunde Nawone.
3: Si vous avez des difficultés avec le service,
4: ce qu'on entend, c'est la voix du nouveau service de traduction du conseil de ville de Moncton.
5: Il y avait vraiment un gros délai. Ça, on fait des ajustements.
4: L'interprète de la ville part bientôt à la retraite et son contrat avec la municipalité est arrivé à terme. Moncton dit n'avoir d'autre choix que de se tourner vers Wordly, une plateforme d'interprétation simultanée alimentée par l'intelligence artificielle. Mélissa Haché, gestionnaire des communications à Moncton.
5: C'est beaucoup d'heures. Si on considère qu'on a à peu près une trentaine de rencontres par année à plusieurs heures. Donc, c'est difficile de trouver quelqu'un qui est disponible pour faire ce montant de travail-là.
4: L'Association francophone des municipalités du Nouveau-Brunswick pense que l'intelligence artificielle s'impose comme une solution. Kassim Doumbia, le président, émet tout de même des recommandations.
6: S'assurer de l'exactitude de la transcription qui est faite par l'outil utilisé.
4: La ville assure avoir pris ses dispositions pour relever ce défi et celui de la protection des données. Pour l'Union des municipalités du Nouveau-Brunswick, un cadre réglementaire pour garantir les bonnes pratiques sera à définir si le recours à l'IA devient populaire.
7: On a certainement une discussion à avoir avec nos membres.
4: Le projet pilote va durer 1 an. À l'issue de cette période, la ville entend faire une réévaluation. Ici, Babatunde Lawani, Radio-Canada à Moncton.
0: Et on en sait plus sur la répartition des revenus du pont Gordie Howe entre le Canada et les États-Unis. La proposition d'entente de principe qui a été rendue publique hier soir révèle que le Canada s'engage à verser chaque année pendant 15 ans l'équivalent de 50 % des recettes nettes tirées du péage entre Windsor et Détroit. Les paiements seront versés dans un fonds de développement économique administré exclusivement pour le gouvernement américain. Le Canada a pourtant financé entièrement la construction du pont, estimé à plus de 6 milliards de dollars. Son ouverture officielle est prévue lundi. Le Canada n'est pas seul à se voir imposer de nouveaux tarifs par les Américains. Au Brésil, des droits de douane de 25 % sur plusieurs produits entrent en vigueur aujourd'hui. Le gouvernement indique qu'il ne prendra aucune mesure de rétorsion. Les chefs d'entreprise se sont opposés à l'application de la loi approuvée par le Congrès américain l'an dernier après l'offensive tarifaire lancée par l'administration

Voici vos informations. Élection Île-du-Prince-Édouard a ouvert une enquête après la diffusion de faux résultats lors de l'élection partielle du 13 juillet dans le district 16 de Cornwall-Meadowbank. La page Facebook WhatsApp PEI a brièvement publié qu'un candidat libéral l'avait remporté.

Trump contre des dizaines de pays. Tout comme le Canada, Washington affirme avoir imposé cette surtaxe en réponse à des pratiques commerciales déloyales de la part du Brésil. Et voilà, c'était l'essentiel de vos informations. Bonne journée à notre antenne.

Ici Rosemée Autonne-Témorin, vous écoutez Point de repère. Dans 30 minutes, vous pourrez poser toutes vos questions sur la crise climatique au chercheur Philippe Gachon, professeur titulaire au département des géographies de l'UQAM. Mais d'ici là, on va parler de nutrition.

0: C'est donc l'heure de plonger dans l'histoire de notre alimentation avec Florence Gagnon-Brouillet, historienne spécialiste de l'alimentation, et Stéphanie Côté, nutritionniste, autrice et conférencière. Bonjour!
1: Bonjour, bonjour à toi!
0: Stéphanie, c'est quoi le sujet qui a retenu votre attention cette semaine?
1: Aujourd'hui, on va faire le parcours d'un de nos chouchous, le maïs, ou si vous préférez, le blé d'Inde.
0: Un chouchou, sauf quand on a des broches. Je parle d'expérience.
1: Okay.
0: Florence, de votre côté, on vous a donné une mission cette semaine. C'est qu'on est tombé des nus, nous autres, en lisant un article du New York Times qui nous a appris l'existence d'un nouveau régime aux États-Unis, manger comme dans la Bible. Et donc, ce qu'on veut dire par là, c'est qu'on mange surtout des aliments qui sont mentionnés dans la Bible. Donc, on comprend qu'il n'y a pas beaucoup là, d'aliments transformés de manière industrielle au menu, pas plus que de lait pasteurisé. Et dans l'article, on soulignait que ça ressemble à beaucoup d'autres régimes qui nous ont été proposés, voyez mes guillemets, au cours de l'histoire. Donc, on a eu envie de vous entendre à ce sujet-là, Florence. Est-ce que ça fait longtemps qu'ils existent, les régimes?
1: Les régimes, ça fait... Ben, ça dépend par quoi on entend régime ou régime alimentaire, hein, parce que quand on parle de régime alimentaire...
0: Je ne mange pas de gluten et ce n'est pas mon choix.
1: Exactement, mais pour les régimes amaigrissants en eux-mêmes, ça fait moins longtemps.
0: OK, donc...
1: Et donc, on en parle.
0: Ben oui, plongeons dans ce sujet avant d'en venir à la Bible quand même.
1: C'est, absolument.
0: C'est une courbe de chronique étonnante, mais elle est justifiée par l'actualité.
1: Oui. Exactement. Donc, on va commencer par les débuts, puis je vais dire que j'ai des choses à dire.
0: Ah ben,
1: parce
0: j'espère.
1: Que là, oui, c'est ça. L'arrivée des beaux jours, moi, j'ai quand même trouvé que le sujet était inspirant quand vous m'en avez parlé, parce que l'été, ça rime souvent avec une vague d'images de femmes et d'hommes hyper-sexualisés, mais surtout d'injonctions à la minceur qui ont l'effet d'une bombe. Mm-hmm. Et entre vous et moi, je leur souhaite plutôt un flat. on voit où je me situe.
0: Et, c'est aussi votre premier jeu de mots de piscine de la saison.
1: C'est vrai,
0: j'apprécie
1: ça. Ah bon, ben parfait. Et donc, entre le corps idéal, parce que notez le singulier et l'ironie du singulier, et les conseils qui vont vraiment tabler sur la gestion de l'apport calorique, le piège à la minceur se referme insidieusement. Mm-hmm. Heureusement, on a quand même des belles initiatives dans les mouvements de positivité corporelle, la lutte contre la grossophobie, mais clairement, il reste encore du travail pour dénouer les lacets de ce fameux corset qui continue de nous étouffer.
0: Oui, puis on la voit reculer. Cette belle diversité corporelle, notamment avec l'arrivée de produits amaigrissants sur le marché, mais c'est un autre sujet.
1: Exactement. Et moi, je me dis de comprendre l'origine de cette envie de maigrir, c'est un premier pas aussi vers cette compréhension, puis vers peut-être le fait d'être capable de s'en sortir.
0: Oui.
1: Donc, comment on en est arrivé là? Ben, le rapport au corps, il est vraiment très complexe. Et la signification de la corporalité puis des normes de beauté qui lui sont associées vont vraiment changer en fonction de l'époque et du lieu. Donc, pour le Moyen Âge, c'est pas les mêmes standards de beauté, c'est pas les mêmes normes non plus au corps. Et Georges Vigarello, qui est un historien spécialiste des pratiques corporelles et des représentations, a d'ailleurs travaillé sur la perception des corps en disant que les corps gras ou imposants ont tantôt incarné la richesse et la réussite, tantôt la pauvreté et la paresse. Et donc, nous, au Canada, comment on se situe dans notre contexte canadien? Et là, dans son ouvrage « Rouge à lèvres et pantalon », j'aime beaucoup le titre de Suzanne Marchand. Oui. Elle va bien nous montrer comment les corps se sont progressivement libérés. C'est-à-dire que ça passe par le rejet du corset. Parce que si on pense à la mode et du Moyen-Âge, de la Renaissance, même de l'époque moderne, pensons aux fameuses chroniques de Bridgerton qui ne sont pas tout à fait parfaitement dans les codes, mais quand même, les corps ne sont pas très dénudés. Et donc, le...

0: La libération du corps fait en sorte qu'on a aussi cette envie de maigrir parce que on a finalement rejeté le corset, on commence à dévoiler la peau et la mode qui valorise les coupes simples et droites fait en sorte qu'on va commencer à suivre différents styles. On peut penser aux années folles hein, qui ont été plutôt tendances dans les dernières années, le style flappers, donc garçonne. On a également le style Twiggy, brindille, ouais. Des années 1960 où la mini-jupe fait son apparition. Donc, les standards de beauté se multiplient, mais surtout de minceur.
1: Oui, c'est ça.
0: Et on y ajoute également le concept de citoyen raté. Donc là, on a les avancées de la médecine qui vont dévoiler certaines maladies qui sont attribuables à l'obésité. Mm-hmm. Le devoir de citoyenneté va commencer à s'accompagner d'un devoir de santé et qui est aussi synonyme de minceur.
1: Oui, et qui est synonyme de minceur, mais on n'est pas nécessairement dans les faits. Là, on en a beaucoup discuté dans les dernières années. Donc, c'est dans ce contexte-là, si je comprends bien, que les régimes amaigrissants apparaissent au pays.
0: Exactement. Et donc, les compagnies d'assurance vont rapidement devenir aussi les porte-parole hein, de cette association.
1: Et comment oui, ça?
0: Parce que les compagnies d'assurance veulent que vous restiez en santé. Et donc, dans les années 40, la Metropolitan Life Insurance Company va commencer à développer des discours justement sur l'intérêt de rester mince.
2: Oh mon Dieu, qu'on n'avait pas tout compris. Hein, encore. Ah, la santé à tous les poids, c'était pas encore connu.
1: Diriez-vous qu'on a tout compris maintenant, Stéphanie?
2: Non, la science est un peu plus avancée
1: ça
2: sur
1: s'améliore.
2: Le concept de pouvoir être en santé à divers poids.
1: Ouais.
2: Cela dit, l'idéal de beauté, lui, est difficile à changer, on dirait.
1: Exact.
0: Et donc, ben c'est ça. Là, j'ai tablé un peu pour comprendre l'intérêt ou pourquoi on en vient à chercher cette fameuse minceur. Et les techniques de minceur, donc, vont se multiplier, mais c'est là que vont se diffuser les fameux régimes amaigrissants. Et là, Faustine Régnier a très bien cerné hein, comment les régimes amaigrissants vont se diffuser en Occident dans les années 60 et 70 pour la France et plutôt aux États-Unis. Et là, on peut se poser la question, mais pourquoi? Ben, c'est plutôt par rapport... en fait, c'est le rapport au plaisir alimentaire hein, qui est très ancré dans l'identité française. La question de la gastronomie. Donc, ça aussi, ça vient influencer notre perception de la minceur et des régimes. Mais pour le Canada, on a quand même ces deux influences.
1: Ouais.
0: Et bien que le mouvement d'américanisation va marquer de façon plus marquante le pays au lendemain de la Deuxième Guerre mondiale, en 1945, on voit justement là, qu'il y a quand même une vague de volonté d'aller vers la minceur.
1: OK.
0: Deux éléments à retenir. De nouvelles unités de mesure. On abandonne les unités de longueur et le ruban à mesurer pour mesurer sa taille, son poids. Et voilà. Puis on adopte les unités de poids et le pèse-personne.
1: Ah.
0: Tout ça dans la même période. Hein? Donc, il y a eu beaucoup de facteurs concomitants qui ont fait en sorte que, ben, on doit changer nos techniques de minceur. Parce que si on utilisait avant le fameux corset pour avoir la fine taille de guêpe, eh bien maintenant, quand on arrive sur la balance, ben, on ne peut plus tricher hein, parce que le poids affiché, il reste affiché tel quel. Donc, il faut modifier notre corps de l'interne en modifiant justement son alimentation.
1: Puis on la modifie comment à l'époque?
0: On la modifie avec, il y a les fameux régimes Weight Watchers qui vont faire leur apparition dans les années 60, après leur création. Ensuite, on a en 1961 le Coffee Reducing Diet de la compagnie Larson. Il y a tout plein de produits. Donc, non seulement il y a des régimes alimentaires, mais il y a aussi des produits qui vont être commercialisés pour couper la faim, pour réduire le sentiment de... Ben, pour augmenter le sentiment de satiété. On a également le régime Chiron qui fait de son côté la promotion d'un produit permettant d'apaiser et de diminuer l'appétit, voire de le supprimer. Bref, moi, ce qui me marque le plus dans ces arguments de vente, c'est que ces techniques de minceur sont considérées comme sans danger parce qu'il n'y a pas de recours à des drogues nocives ou des laxatifs. On comprend à l'opposé que c'est qu'il y en a des usages qui se font couramment de ces produits-là.
1: Oui, puis tu sais, non nocif, donc mangez moins. Je veux dire, je ne suis pas certaine que c'est nécessairement non nocif. Et c'est drôle parce que vous me parlez d'une toute autre époque, Florence, mais il y a quelques années, je suis allée faire mon épicerie et le cadeau qui était remis aux consommateurs, consommatrices, qui avait une facture d'un certain chiffre, c'était un coupe-faim. Et c'est absolument pas une blague. Et c'était dans une grande bannière qu'on retrouve partout, du moins au Québec, je ne sais pas pour le reste du pays. Puis j'étais comme, est-ce que c'est une blague? On est dans une épicerie, puis vous me donnez un coupe-faim. Vous n'avez aucune idée c'est quoi mon rapport à mon corps, à la nutrition.
2: C'est dangereux.
1: On donne ça à qui? À quel âge? J'étais tellement choquée et ça fait pas 10 ans.
0: Ben, c'est choquant parce que c'est violent. Puis là, ben, c'est rare que je me fais mon autopromotion, mais c'est même pas dans cette optique-là. C'est que dans un article que je viens tout juste de publier sur la violence faite aux femmes, j'ai constaté, comme bien d'autres chercheurs aussi, hein, je suis pas la première à lever le drapeau, que le devoir de minceur associé à la beauté n'est pas seulement diffusé par les médias, mais qu'il est aussi internalisé.
2: Ben, oui.
0: Parce que des fois, on se demande, ben oui, OK, les compagnies vont en parler, les médias vont le diffuser, mais est-ce que vraiment le consommateur va l'internaliser? Et la réponse, c'est oui. Je dirais, au tournant des années 1950, parce que ça, c'est mon corpus de prédilection, ma période, dans les courriers du cœur qui vont être tenus par la journaliste Alice Baer, on retrouve plein de lettres de femmes qui s'inquiètent d'être en surpoids. Donc, elles se demandent, est-ce que mon poids est normal? Est-ce que je ne devrais pas perdre quelques livres? Et ce ne sont pas que des femmes, mais aussi des jeunes filles de 11 ans. Donc, on voit que déjà dans les années 50, hein, c'est très, très, très internalisé.
1: Puis, quand est-ce que la religion catholique vient se mêler de nos régimes, parce que là, on apprend qu'elle le fait en ce moment aux États-Unis, possiblement ailleurs. L'article venait du New York Times. Mais ça, à quelle origine on peut remonter ce phénomène-là?
0: Ce phénomène-là, en fait, il est hautement complexe. Ben, de un, la religion catholique... Ben, OK, je recommence. Être mince ou s'imposer un régime, c'est pas juste une question de beauté. Donc là, je vous ai comme mis la table avec ce paramètre-là. Mais ça peut aussi être la traduction d'un sentiment de culpabilité qui va aussi être issu d'un rapport complexe au plaisir alimentaire.
1: Culpabilité, religion catholique.
0: C'est ça. Et donc, la gourmandise, comme l'explique le sociologue Jean-Pierre Poulain, et je le cite, est une activité coupable interdite par la règle religieuse, tout d'abord, qui protège le chrétien du péché, puis par la règle médicale de nos jours. Bon, la règle médicale, on la connaît plus, mais religieuse, un peu moins. Et c'est là que Philippe Mézy, professeur d'histoire moderne de Bordeaux, note que la doctrine chrétienne, telle que fixée dans ses débuts, donc à la fin de l'Antiquité, va condamner 5 formes de gourmandise. La première, l'excès d'avidité, l'excès de quantité, la recherche de mets raffinés, la préparation trop soignée des plats qui peuvent être communs et un désir de manger en dehors des heures prescrites. J'en connais qui sont déjà sur le banc de touche.
2: Mais oui, mais c'est incroyable.
1: C'est le plaisir, c'est juste la base.
2: Ce sont aussi des idées reprises par un paquet de régimes dont j'ai entendu parler.
0: Oui. Exactement, mais on est quand même très influencé encore par ces traditions judéo-chrétiennes. On est ancré encore là-dedans de ce rapport à la culpabilité, parce que pourquoi condamner la gourmandise? Et là, avant de commencer, je tiens à dire, ce ne sont pas toutes les confessions catholiques qui vont l'appliquer de la même manière. C'est vraiment à prendre avec un grain de sel aussi. Mais on a, dans la tradition, l'Église chrétienne encourage l'abnégation, donc le sacrifice de soi-même comme une offrande à Dieu, tel le Christ le fait sur la croix. Donc, se priver de nourriture ou de gourmandise devient donc un moyen de faire pénitence pour s'élever spirituellement, surtout dans les communautés contemplatives. Et chez les fidèles, on va encourager le jeûne, manger maigre le vendredi, donc éviter la viande, qui a aussi une connotation complexe que je n'ai pas le temps d'aborder, mais qui a un lien avec ce qui est charnel. Donc, on encourage poisson, les œufs, on évite les laitages, les corps gras. Et donc, voilà pour
1: ça. Tellement intéressant. Stéphanie?
2: C'est que la culpabilité, non seulement est associée quand on mange, on devrait se sentir coupable, mais en plus, l'ère des régimes aujourd'hui, c'est si on ne perd pas de poids, on devrait se sentir coupable. Fait que ça baigne là-dedans, c'est atroce.
1: On n'est tellement pas sortis du bois. Merci beaucoup, Florence. On va passer au prochain sujet avec une archive qui nous transporte en 1962. On y entend l'animateur Serge Deglin parler d'un phénomène populaire sur les ondes de Radio-Canada.
3: Jadis, la cueillette du blé d'Inde et les réjouissances et en cours pendant la soirée de l'épluchette étaient strictement affaires de famille et les étrangers étaient les voisins du même rang. En 1962, on organise tout et l'épluchette de blé d'Inde n'échappe pas à cette règle. Ainsi, certaines fermes du Québec se transforment en ranch et accueillent les touristes pour les soirées d'épluchette de blé d'Inde complètes avec danse folklorique, feu de camp dans la prairie voisine, promenade au clair de lune dans la charrette à foin et, bien entendu, dégustation des épis. La saison commence et si l'on en juge par le succès que remporte le Pincourt Ranch de Terrebonne, ces épluchettes, soirées dansantes, promenades en charrette et dégustations vont se répandre comme une traînée de poudre dans toute la zone de culture de maïs en province.
1: Nos maisons se transformaient en ranch.
2: Wow!
1: Le saviez-vous, Stéphanie Côté?
2: Pas jusque-là.
0: J'aime tellement les archives que vous dénichez, c'est incroyable.
1: L'équipe de recherche fait un travail fou là-dessus. À chaque fois, ça me fait sourire, je veux dire. Les promenades au clair de lune en charrette, là, ça me donne très, très envie d'avoir un nouveau programme de vacances pour dans un mois. Alors, Stéphanie Côté, parlons maïs. Son origine, pour commencer.
2: Il était une fois le maïs. Ça remonte à très, très longtemps. Ça remonte à environ 9000 ans. faut se reporter au Mexique. C'est là où est l'ancêtre du maïs, avec une plante de la famille des graminées qui s'appelle le théosinte. Le théosinte est muni d'un petit épi, tout petit épi, d'environ de 2 à 5 cm, avec quelques grains à peine. Mais à ce moment-là, on le cultivait quand même, on égrenait les épis, puis on faisait de la farine avec les grains de maïs. Cela dit, c'était pas très, très productif. Il a fallu des centaines, voire des milliers d'années pour que la sélection, en fait, que les agriculteurs là, de l'époque sélectionnent les épis plus gros, avec plus de grains, des grains plus faciles à enlever, et que cette sélection-là se fasse là, au fil de plusieurs années, en fait, des millénaires même, pour arriver au maïs que l'on connaît aujourd'hui. Fait que vraiment, ça s'est fait à force de patience et vraiment là, de sélection très minutieuse. Et donc, pour cette raison qui était, c'est le maïs ne prenait pas beaucoup de place au tout début, l'expansion à travers l'Amérique du Sud s'est faite autour de 5000 ans avant notre ère, mais ça a pris encore un 5000 ans avant que ça progresse vers l'Amérique du Nord.
1: Okay, donc, c'est vraiment un travail de longue haleine.
2: C'est de très longue haleine.
1: Avant de se rendre à l'épluchette, hein, il y a 2-3 étapes.
2: Il y a quelques étapes, effectivement. Donc, dans le premier millénaire là, de notre ère, oui, ça s'est rendu en Amérique du Nord. Dans le fond, le maïs a été longtemps un aliment de subsistance pour des grandes civilisations, que ce soit les Mayas, les Incas, les Aztèques et les Premières Nations, là, plus près de chez nous aussi. Et bon, mais ça a pris les explorateurs européens pour faire voyager davantage le maïs avec Christophe Colomb notamment qui est arrivé ici et qui a en fait qui l'a pris pour du blé hein, c'est pas pour rien que nous on l'appelle le blé d'Inde.
1: C'est pour ça. Je savais pas
2: moi non plus. Christophe Colomb qui se croyait en Inde trouvait que cette plante était probablement de la famille du blé, l'a appelé le blé d'Inde.
1: Ah, il était perdu lui.
2: Il était perdu. Mais c'est vraiment juste au Québec puis en Acadie où on appelle en français le maïs le blé d'Inde. C'est vraiment pas partout au monde là, qu'on lui accorde ce petit nom.
1: Ouais. Puis pour les premiers colons, ça représente quoi le blé d'Inde?
2: Mais au départ, c'était pas la céréale la plus en fait celle qui était favorite. On préférait le blé au maïs. Cela dit, quand il y a eu des époques de famine où c'était plus difficile, le maïs a pris le dessus parce que c'était facile à cultiver. Il y avait un bon rendement également. Donc, ça a vraiment aidé là, à la subsistance des peuples à ce moment-là, autant du côté des Européens vers le 17e siècle que vers pour les colons français aussi. Disons que le maïs a pris davantage de place au 19e siècle ici, notamment là, pendant une crise agricole, et puis a davantage été utilisé et son utilisation s'est diversifiée aussi avec l'apparition des conserves vers la fin du 19e siècle parce que là, ça devenait une manière beaucoup plus pratique de pouvoir l'avoir à l'année, le maïs.
1: Puis, à quel point il est cultivé aujourd'hui, Stéphanie?
2: Aujourd'hui, le maïs est la céréale la plus cultivée dans le monde, devant le riz, devant le blé.
1: C'est donc une céréale et pas un légume?
2: Oui, très bonne question.
1: Botaniquement, moi, je fais juste reprendre vos mots.
2: Oui, la question, en fait, de c'est quoi sa classe botanique? La céréale, c'est une céréale. Le maïs, oui, c'est une céréale, mais il existe plusieurs variétés de maïs. Le maïs grain, par exemple, qu'on va utiliser pour faire de la farine, pour faire de la semoule, pour faire la nourriture des animaux, ça, là, on dirait qu'on se pose pas de questions. C'est effectivement une céréale. Mais il y a le maïs sucré, qui a été développé au fil des années, que l'on mange comme un légume. C'est l'épi de maïs là, qu'on épluche, qu'on fait cuire, qu'on croque direct dedans ou qu'on égrène et qu'on met en conserve ou qu'on surgèle. Ça va être le même maïs sucré. Et ça, c'est le fruit... c'est un légume, mais
1: arrêtez de nous mélanger.
2: C'est le fruit de l'évolution. Le mot, c'est le fruit de l'évolution du maïs qui s'est fait au cours du 19e siècle aux États-Unis, vers la moitié du 19e siècle environ. Où là, on a commencé à sélectionner des... En fait, il y a eu une mutation génétique qui s'est faite naturellement.
1: OK, donc, oui, parce qu'on dirait que ça fait peur, mutation génétique. Oui. Mais ça s'est fait naturellement.
2: Oui, c'est ça. Ça se produit dans la nature. En fait, ce qui est arrivé, c'est que le grain, au lieu de... Parce que normalement, dans son mûrissement, le sucre du grain se transforme en amidon, quand on parle de la céréale. Mais pour avoir le maïs sucré, on veut que le sucre demeure du sucre.
1: Oui.
2: Pour qu'il soit sucré, pour qu'il soit juteux, pour qu'il soit croquant et tout ça.
1: Pour qu'il se marie à du beurre et du sel.
2: Et voilà. Donc, cette mutation s'est faite naturellement. Et donc, le maïs sucré est apparu. Puis là, oui, on a continué après ça à sélectionner les variétés les plus sucrées, qui poussent le mieux, qui donnent le plus de grains et tout ça. Mais donc, c'est comme ça que, oui, on peut l'appeler. En fait, on l'utilise comme un légume.
1: Est-ce que sa couleur a quoi que ce soit à voir avec sa saveur au maïs?
2: Non. Non. En fait, c'est vraiment ce qui détermine la saveur, ça va être la variété. Donc, il y a des... Il y a des dizaines et des dizaines de variétés de maïs jaune, de maïs blanc, de maïs deux couleurs aussi ou bicolore. Et c'est la variété qui va déterminer sa saveur, mais aussi les conditions dans lesquelles ils poussent. La terre, le soleil, les conditions dans lesquelles ils sont cultivés et les épis et aussi la fraîcheur des épis. Hein. Ça, on le sait tous. Plus ils sont frais, les épis, plus ils sont sucrés, plus ils sont, ben, plus on les aime finalement.
1: Comment je fais pour choisir l'épi qui sera sucré et pas trop pâteux?
2: Comment? En fait, quand on choisit des épis dans des marchés de bord de route, par exemple, des marchés publics, là, souvent, l'arrivage est du jour au même. On sait que c'est frais. Dans les épiceries, ben, peut-être que s'il y a un roulement, on a moyen d'avoir des épis qui sont frais aussi. Parce que quand on les mange le jour au même ou le lendemain, c'est là qu'ils sont à leur meilleur. Parce que progressivement, cette mutation génétique ne fait pas que garder le sucre dans le maïs. Au fil des jours, le sucre va se transformer en amidon, ce qui va donner un épi qui va être moins sucré, un peu plus pâteux, un peu moins agréable à manger. Donc, c'est pour ça que le maïs, notre épi de maïs, là, il faut le manger dans les 3-4 jours, gros maximum. Mais le plus tôt on le mange, le mieux c'est si on le veut vraiment sucré.
1: Et la rumeur veut que vous avez une méthode infaillible pour faire cuire l'épi de maïs, Stéphanie.
2: On peut faire cuire le maïs en 2 minutes. Hier, d'ailleurs, j'ai publié une vidéo sur mes réseaux sociaux pour le démontrer. Là,
1: êtes-vous
2: si vous
1: une adepte
2: voir.
1: Du micro-ondes?
2: Non.
0: C'est ce que j'allais demander.
2: J'ai même pas de four micro-ondes chez moi. Non, ça prend trop de place, tout simplement.
1: Ah, je comprends.
2: Mais la méthode, c'est dans une poêle, on met à peu près 2 cm d'eau. Quand l'eau bout, donc on met quand même à feu assez élevé, quand l'eau bout, on dépose les maïs qu'on a épluchés, là, et on met le couvercle, on calcule 1 minute, top chrono, on tourne, on remet le couvercle pour 1 autre minute, c'est tout. C'est prêt. Ça a pris 2 minutes et je peux mettre, selon la taille de ma poêle, je peux mettre 3, 4, 5 épis.
1: C'est du génie.
2: C'est du génie. J'ai découvert ça il y a peut-être 2 ou 3 ans, puis je ne fais cuire que de cette façon-là.
1: Du génie pour un lunch rapide, certainement pas pour une épluchette.
2: Ouais, non, là, si on est plusieurs convives, la méthode de la grosse casserole à l'eau bouillante
1: exactement.
2: Va peut-être privilégier.
1: Elle est débarquée quand, cette grosse casserole remplie d'épis dans nos vies?
2: L'épluchette de blé d'Inde, l'origine n'est pas tout à fait claire. En fait, on ne sait pas si ça découle des corvées agricole de la Nouvelle-France ou des fêtes des récoltes autochtones. Ce que l'on sait, c'est que ben, c'est probablement un mélange de tout ça. Entre autres, la corvée agricole de la Nouvelle-France, c'était qu'à la fin de la saison, quand il y avait du maïs pour les fins et les fous, il fallait, si on ne voulait pas les gaspiller, il fallait les conserver, ça en prenait du monde pour les éplucher, pour les égrainer. Donc, c'était vraiment une affaire de communauté. Le village se rassemblait, se relayait pour éplucher et s'occuper de ces maïs-là. Et bien, cette corvée se terminait par une fête pour remercier tout le monde d'avoir participé. Donc, c'est l'origine là, des épluchettes. Maintenant, c'est plus une corvée, c'est un plaisir sur toute la ligne.
1: Quelques fun facts, des faits amusants à partager lors de la prochaine épluchette avec les convives.
2: Combien il y a de grains sur un épi?
1: Je sais bien pas.
0: Est-ce que c'est systématiquement toujours le même nombre de grains?
2: Non. Il y a une moyenne, ça va dépendre de la taille des épis, mais il y aurait entre 400 et 1000 grains. Fait qu'on s'entend, il y a quand même une bonne marge, là, c'est ça. Fait qu'en moyenne, c'est 800, mais ce qui est le fun à savoir, c'est que le nombre de rangées varie entre 14 et 22 rangées. Donc vraiment, il y a des gens qui se sont attardés à ça. Et il y a toujours un nombre pair de rangées.
1: Ah oui?
2: Parce que la plante, quand elle pousse, il y a les épillets, là, ce qui sont les futures structures florales, se développent toujours par paires. Donc, quand il y a la fécondation de la plante, chaque paire va former 2 rangées de grains de maïs. Donc, c'est pour ça que normalement, là, à moins qu'il y ait des stress environnementaux, il paraît que oui, là, ça peut modifier le nombre de rangées, mais c'est toujours par paire et il y a à peu près un 800 grains à peu près par épinette.
1: Je dîne avec ma belle famille en mode barbecue samedi. J'ai l'intention de les épater avec ces nouvelles informations. On termine, Stéphanie, avec un peu de chauvinisme, peut-être?
2: Ben oui, avec l'appellation réservée, dite indication géographique protégée pour le maïs de Neuville. C'est un des rares aliments au Québec là, à pouvoir avoir ce type d'appellation. C'est depuis 2017 qu'on a cette appellation qui est réservée. Et c'est dans la région de Portneuf, là, dans le coin de Québec, que ce maïs de Neuville. Et il y a une réputation vraiment là, très fondée, avec une grande productivité. Le maïs, sa saveur est reconnue aussi. C'est pour ça que l'Association des producteurs de maïs de Neuville, en 2014, ont fait la demande au Conseil des appellations réservées et des terres terme valorisant. Et ça a pris quelques années avant que le dossier soit confirmé et que cette appellation-là soit arrivée.
1: Bravo! Merci beaucoup, Stéphanie Côté. Merci, Florence Gagnon-Brouillet. À très bientôt.
2: À bientôt.
1: Salut!

0: puis c'est comme ça.
1: Moi, je tiens à dire que ça sert encore à quelque chose là, d'être un bon gars. Ne vous fiez pas aux paroles de la chanson « Ça vend pas » de Dominique Pelletier, qui était, cela dit, bien bonne. À Point de repère, on cherche des points d'ancrage pour trouver un peu de contrôle dans notre vie. Puis s'il y a un phénomène devant lequel on se sent impuissant et impuissante, c'est bien la crise climatique. Alors, on va au moins essayer de mieux le comprendre aujourd'hui en posant une tonne de questions à notre expert du jour, Philippe Gachon, chercheur au Centre pour l'étude et la stimulation du climat à l'échelle régionale et professeur titulaire au département des géographies de l'UQAM. Bienvenue à la chaire de recherche Point de repère.
2: Bonjour, merci pour l'invitation.
1: Mais tout le plaisir est pour nous. Je me sens personnellement désarmée devant ce qui se passe, donc j'ai besoin de vos lumières. J'invite notre auditoire à nous envoyer ses questions via la bulle de conversation de l'application Radio-Canada Audio ou par courriel pointderepere@radio-canada.ca. Vous allez répondre du mieux que vous le pouvez en direct. Avant de se lancer, qu'est-ce que vous pouvez dire au sujet de l'été qu'on vit? Vous voyez le climat et ses effets de quel œil ces jours-ci, Philippe Gachon?
2: Alors, c'est tout un été, effectivement, parce que, bon, on parle beaucoup des feux de forêt en ce moment. On a eu des inondations, vous rappelez, au mois de juin. On a eu...
1: Un ouragan hier? Ou une tornade?
2: Une tornade. Mm-hmm. Ouais. Non, on a tout un été. C'est vrai ici, c'est vrai aussi en Europe. C'est vrai aussi dans beaucoup de régions du monde.
1: Avec une immense canicule en
2: ouais.
1: Europe.
2: Par contre, ce qu'on peut dire, on n'a pas battu nécessairement des records, par exemple à Montréal. Mm-hmm. Par contre, quand on va dans le nord, je prends l'exemple de Iqaluit, et c'est d'ailleurs symptomatique de ce pourquoi d'ailleurs on a des feux de forêt, notamment au nord du Québec, au nord de 51e parallèle, c'est qu'il a fait particulièrement chaud, sec, et on a battu des records à plusieurs reprises dans certains endroits au nord du Québec, Iqaluit, qui est au sud est de la baie de Baffin, qui est une magnifique région, où vraiment, à plusieurs reprises, on a battu des records, non seulement cet été, mais aussi cet hiver.
1: Ouf. OK, on se lance dans les questions en rafale. C'est quoi la différence entre la météo et le climat?
2: C'est une excellente question. Alors, je vais répondre d'abord, d'où ça vient étymologiquement météorologie? Ça vient du grec météore, qui veut dire particule en suspension dans l'atmosphère, et logos, qui veut dire discours. Donc, c'est la connaissance des phénomènes, des nuages qui se produisent dans l'atmosphère pour bien comprendre comment ils se forment, comment les prévoir.
1: Mais le discours des particules, c'est donc bien beau.
2: C'est magnifique. Et le climat. Alors lui, le climat vient du mot grec, lui aussi, qui veut dire inclinaison. C'est le premier facteur d'explication de la répartition du climat à l'échelle du globe. Mm-hmm. C'est-à-dire la quantité d'énergie qui nous vient du soleil et son inclinaison sur la surface terrestre. Et le climat, lui, c'est en fait l'ensemble des phénomènes météorologiques, par exemple, qui affectent la région de Montréal sur les périodes de 30 ans. Et on moyenne ça et on regarde la variabilité. Donc, si le climat change, ça veut dire que la météo change.
1: Je comprends. Puis, comment on peut prévoir le climat sur 75 ans quand on a de la misère à savoir la météo de demain?
2: Alors, il faut savoir que on fait deux distinctions. Les modèles météorologiques qu'on utilise pour faire de la prévision météorologique à court terme, comprendre et aussi représenter les processus, alors que les projections climatiques, ce sont non pas une projection déterministe. On veut pas savoir, par exemple, ni vous et moi, quel temps il va faire le 31 janvier 2050. On veut juste savoir, est-ce qu'on va avoir, en fonction des quantités, par exemple, de gaz à effet de serre qu'on va mettre dans les modèles, quelle est l'évolution plausible à partir de lois physiques et des principes notamment de chimie aussi, pour voir si dans le contexte de l'évolution des gaz à effet de serre, les scénarios qu'on met dans le modèle, quelle pourrait être éventuellement l'évolution plausible du climat.
1: OK, vous avez nommé effet de serre.
2: Oui.
1: Trois mots qui sont très importants, parce que quand moi j'étais jeune, la seule façon dont on parlait de la crise climatique, Philippe Gachon, c'était via l'effet de serre puis le trou dans la couche d'ozone. On parlait que de ça. Ça existe-t-il encore?
2: Alors, le trou d'ozone, un peu moins, parce qu'on a eu le protocole, d'ailleurs le protocole de Montréal, qui nous a permis de réduire notamment ce qu'on appelle les CFC, les chlorofluorocarbones, qui détruisaient l'ozone, en particulier l'ozone stratosphérique. Fait que ça va un peu mieux, mais c'est pas parfait. Il y a un peu plus d'ozone, notamment au pôle nord et au pôle sud. Alors, pour les gaz à effet de serre, c'est quoi l'effet de serre? Faut savoir que les deux tiers de l'énergie qui nous arrive du soleil, s'il n'y avait pas de soleil, on ne serait pas là, vous et moi, il n'y aurait pas de climat, évidemment, qu'on a. Les deux tiers sont absorbés à la fois par l'atmosphère, la surface et l'océan. Oui. À peu près la moitié, le tiers par contre repart en direction de l'espace. Cette chaleur-là, cette énergie qui arrive en surface, elle est rémise ensuite par la Terre, qui réémet en fonction de sa longueur d'onde, sa température moyenne, et ces gaz à effet de serre, qui sont la vapeur d'eau, le dioxyde de carbone, le gaz carbonique, le méthane et l'ozone, notamment dans les basses couches pour les principaux gaz à effet de serre, ils vont garder une partie, ils vont absorber une partie de ces réémissions d'énergie qui nous vient à la surface terrestre. Et donc, on comprend que plus on en a, ces gaz à effet de serre, plus on garde l'énergie, plus la surface va se réchauffer, plus l'air va se réchauffer. C'est comme dans le cas d'une serre. Quand on veut garder une partie de la chaleur, on met un toit et on garde cette énergie-là à l'intérieur du système.
1: Donc, c'est ce qui explique le réchauffement climatique, une expression qu'on a beaucoup utilisée. Maintenant, comment on explique que la Terre se réchauffe, mais qu'on connaît des périodes plus froides et des tempêtes plus graves?
2: Alors, la Terre se réchauffe, c'est indubitable. Quand on regarde par les séries, je vais juste faire un petit aparté là-dessus, les 800 000 dernières années, on a eu des périodes où le CO2, par exemple, la concentration de gaz carbonique dans l'atmosphère, était pendant les phases froides. Glaciaire.
1: Oui.
2: On avait un glacier ici il y a 20 000 ans à Montréal qui faisait 2 km de hauteur. On avait pendant ces phases froides à peu près 180 parties par million en volume dans l'atmosphère, donc une basse concentration et pendant les périodes chaudes, on est dans une période interglaciaire, à peu près 300 parties par million en volume. On n'a jamais dépassé ces valeurs-là.
1: OK.
2: Au cours des 800 000 dernières années. Aujourd'hui, nous sommes le 26, j'ai pris les données la semaine dernière, à peu près à 424 ppmv. On a augmenté par rapport à la période industrielle de plus de 55% de notre concentration. Donc, plus de gaz à effet de serre, ça a accumulé de l'énergie, ce réchauffement-là est indubitable. Par contre, pour répondre à votre question, c'est pas parce que le climat se réchauffe qu'il est homogène, ce réchauffement partout sur la surface de la Terre. Ça n'arrive jamais. On a des hivers, évidemment, qui sont différents des étés, surtout en particulier au Canada. Donc, on peut avoir, même dans le contexte du réchauffement, des périodes plus froides. Par contre, on va diminuer la probabilité d'avoir régulièrement ces périodes froides de longue durée et des températures extrêmement froides dans un contexte où ça va se réchauffer.
1: On reçoit déjà pas mal de questions de la part de l'auditoire. Je vous en lance une première, Philippe Gachon. Au Québec, est-ce qu'on a identifié les régions qui sont mieux positionnées face au bouleversement climatique, les endroits où il fera mieux vivre dans 50 ans? Question que tout le monde à l'écoute. Planifie un déménagement.
2: Il n'y a pas d'endroit idéal.
1: Bon, ben c'est une bonne nouvelle, ça.
2: Alors,
1: on est tous égaux devant la crise climatique.
2: Absolument.
1: Qu'il faut, évidemment, parce que les gens qui ont les moyens de se créer des bunkers, comme on le fait à Silicon Valley, sont déjà en train de le faire. Mais comment ça, il n'y a pas d'endroit meilleur qu'un autre?
2: Alors, je vais prendre encore une fois un exemple. Puis notre mémoire a une capacité qui oublie. Donc, on va se rapprocher très rapidement de ce qui s'est produit ces dernières semaines. Le sud du Québec a été beaucoup plus humide, on s'entend, on a tous hâte d'avoir moins d'orages. On a eu par exemple au mois de juin 21 jours sur 31 d'alerte d'orage en sud du Québec. Donc on a eu beaucoup d'humidité, on a eu de la chaleur aussi accablante, vous vous rappelez, avec des très très fortes humidités de valeur humidex.
1: Et tempête peut vouloir dire arbre qui tombe sur la voiture ou sur la maison.
2: Alors, dans le sud, on s'attend à avoir des vagues de chaleur plus importantes qui vont durer plus fréquentes, de durée plus importante, mais surtout qui vont commencer plus tôt et qui vont terminer plus tard.
1: Okay.
2: Ça, c'est un problème. Des pluies diluviennes, comme on a vu. Si on prend l'exemple du Nord, ou après ça, je vais prendre l'exemple de l'Est du pays, notamment le golfe du Saint-Laurent. Ben, dans le Nord, on va voir une augmentation de la fréquence, notamment des feux de forêt. Parce que le Nord est en train de se réchauffer encore plus que dans le Sud. Surtout pendant les intersaisons, en particulier au printemps, comme on le voit cette année.
1: Okay.
2: Et les anomalies sèches qui, combinées à la chaleur, font des feux de forêt d'une envergure comme on n'avait jamais vu. Ces quatre dernières années, 2023 était notre record de feux de forêt, avec un record au Québec. Mais quatre dernières années ont été exceptionnelles. Donc, Nord, ça veut dire plus de feux de forêt éventuellement aussi des précipitations et des orages avec de la foudre qui déclenche des feux de forêt. Dans l'Est, des tempêtes qui vont être plus intenses, qui vont modifier en termes de trajectoire, parce que le réchauffement va faire en sorte qu'on va avoir une modification de la trajectoire et de la position de ces tempêtes-là.
1: Mais déjà, des alertes d'ouragans et de tornades pas loin de la grande région montréalaise, c'est nouveau dans nos vies.
2: Absolument, on les observe évidemment un peu plus aujourd'hui qu'on les observait autrefois parce qu'on n'avait pas tous les instruments, etc. Mais clairement, on voit ces phénomènes-là de plus en plus intenses. Et c'est symptomatique aussi d'une atmosphère qui se réchauffe beaucoup en surface et qui continue à être froid dans l'altitude. Et c'est le cas en ce moment. Et cet ingrédient forte chaleur en surface et froid en altitude, ça génère de l'instabilité, des orages intenses et potentiellement des tornades.
1: Ok, puis dans l'Ouest?
2: Alors dans l'Ouest aussi, il y a des sécheresses plus importantes. Une des choses aussi qu'il va falloir absolument, et je vais en reparler peut-être à la fin, on a une alternance de plus en plus marquée de périodes de sécheresse, d'excès, trop d'eau et de pénurie d'eau. C'est quelque chose qui va nous affecter de plus en plus au cours des prochaines années. Et dans l'Est, évidemment, en particulier dans les prairies, c'est un enjeu majeur, évidemment.
1: Une autre question, cette fois de Catherine de Sept-Îles, je la trouve très pertinente parce que on a parlé de la canicule en Europe, du choix politique en France de ne pas favoriser la climatisation dans certaines installations publiques pour justement ne pas contribuer à la crise climatique. Catherine dit qu'elle aimerait vous entendre sur la climatisation à outrance pour contrer la chaleur. Quels sont les impacts de toute cette énergie utilisée pour refroidir nos logements?
2: C'est une excellente question. Alors effectivement, je pense qu'il va falloir être un peu plus précautionneux. D'abord, la climatisation d'une énergie. L'énergie, il faut la produire.
1: Bien
2: et puis
1: sûr.
2: Automatiquement aussi, potentiellement, nous, on a la chance au Québec d'avoir essentiellement l'hydroélectricité pour produire notre énergie, mais quand même, ça émet une partie des gaz à effet de serre. Il faut réduire notre consommation. Mais il y a, par exemple, l'utilisation des pompes à chaleur. À la fois pour chauffer, puis aussi pour réduire. Je vais donner un exemple parce que mon père a été un exemple. Je ne sais pas si c'est un exemple, mais en tous les cas, il a construit une des premières maisons solaires. Il a aussi mis une circulation de l'eau dans le sol
1: oui.
2: qui permettait non seulement

0: seulement de maintenir des températures relativement douces en hiver et de climatiser ou de réduire justement les températures trop élevées pendant la journée en été. C'est très bien. La circulation de l'eau, ces pompes à chaleur peuvent aider justement l'utilisation aussi des panneaux solaires qui peuvent permettre justement, on avait justement cette espèce de climatiseur non électrifié mais qui utilisait les panneaux solaires.
1: Ok, intéressant. Et parlant de panneaux solaires, une question de Marie-Claire reçue via la bulle de conversation. Quelles sont vos recommandations pour une famille vivant en ville qui va être plus robuste? Est-ce qu'il y a des gestes clés qui peuvent faire une différence, par exemple l'installation de panneaux solaires?
0: Oui, tout à fait. On commence à en voir sur les toits. On n'a pas juste des toits verts, mais aussi des gens qui peuvent utiliser des murs aussi, qui peuvent permettre aussi de capter une partie de cette énergie-là pour transformer ça évidemment en énergie. Alors définitivement, avoir aussi des murs végétalisés.
1: Oui.
0: Moi, en ce moment, je vous dis tout de suite, je vais être en vacances demain, il faut que je m'occupe de mon jardin. Mais j'adore ça, parce que c'est une vraie jungle. En ce moment, ça m'a permis de passer des nuits un peu moins torrides. Mm-hmm. La végétation, l'évaporation réduit. Donc, la présence de végétation en ville est extrêmement importante. Et c'est
1: on peut parler de plantes grimpantes là, sur la
0: Absolument.
1: Façade. C'est pas extrêmement compliqué.
0: Absolument. Puis l'autre chose aussi, en dehors de l'effet, on va dire, évaporation, on va permettre en fait, de réduire les températures pendant la journée, parce que ça, en fait, refroidit la surface, le processus d'évaporation. L'autre chose aussi, je termine là-dessus, pour ce qu'on appelle l'albédo, ou éviter justement que les surfaces, en particulier les murs, accumulent trop de chaleur pendant la journée, et cette chaleur-là est restituée pendant la nuit. Donc, plus votre mur est végétalisé, moins il absorbe la chaleur, et plus justement il garde une certaine fraîcheur pour éviter cette chaleur-là d'être redistribuée pendant la nuit, justement à l'intérieur des bâtiments, et je terminerai pour dire la circulation de l'air.
1: Oui.
0: Hier, on avait il y avait les orages qui s'en venaient. Effectivement, on a eu des tornades, mais laissez l'air circuler dans l'intérieur.
1: Oh, ça faisait du
0: bâtiment.
1: Bien, la petite brise dans l'appartement hier. Vous écoutez la chaire de recherche Point de repère sur la crise climatique. Vous pouvez nous envoyer vos questions. Le chercheur et professeur Philippe Gachon y répond en direct. Est-ce que les compagnies d'assurance peuvent changer une couverture pour inondation ou feu de forêt d'un coup?
0: Et aux inondations, la réponse est oui. Alors, on l'a vu ces dernières années, on a vu les primes augmenter. Moi, je suis dans la vallée du Richelieu, je peux vous dire qu'après l'inondation de 2011, on a vu non seulement ce qu'on appelle le montant qui n'est pas remboursé augmenter, puis aussi les primes augmenter. C'est vrai pour les feux de forêt. En fait, les compagnies d'assurance ne pourront pas, à elles seules, assumer les coûts qui s'en viennent. Donc, ils vont devoir dire, il y a déjà à peu près 15% des endroits qui ne sont pas assurables.
1: Où ça, au Québec ou au pays?
0: Québec, au Canada en général.
1: Oui, hein.
0: Et de plus en plus, les compagnies d'assurance vont pelleter la responsabilité sur le dos à la fois des personnes, mais aussi du gouvernement. Mm-hmm. Et il va falloir revoir cette façon dont on répartit justement ces coûts d'assurance entre le public et le privé.
1: Question de la part d'un auditeur nommé Richard. Est-ce que l'augmentation du nombre de feux de forêt puis la libération de particules et de poussière dans l'atmosphère pourrait avoir un effet modérateur sur le réchauffement climatique en filtrant le rayonnement du soleil sur la Terre par référence à l'hiver nucléaire? Votre sourire me réjouit parce que moi, je serais terrifiée de me faire poser cette question sans avertissement en direct.
0: Vous rappelez, l'autre jour, à Montréal, on avait une journée particulièrement, le ciel était rouge. Je reparlerai, si vous voulez, du ciel rouge tout à l'heure.
1: Oui.
0: Alors oui, les particules de suie, la combustion des arbres émet effectivement, modifie une partie, réduit la quantité d'énergie qui nous arrive en surface.
1: Mm-hmm.
0: Le seul problème, c'est que la quantité de CO2, faut pas oublier que les arbres, ce sont du carbone.
1: Ah, voilà.
0: Les arbres absorbent le CO2 pour produire via la photosynthèse de l'oxygène, donc captent le CO2, donc sont un puits de carbone. Par contre, quand on les brûle, c'est une émission directe de CO2. Et pendant 2023, la quantité de forêt qui a brûlé était tellement importante que la quantité de CO2 venant de la combustion de la forêt était plus importante que la totalité de nos émissions de CO2 pour l'ensemble du Canada pour un an.
1: Ouf.
0: Donc, oui, ça peut avoir un effet de réduction, évidemment, de l'énergie qui nous arrive, mais c'est des sources directes de CO2 extrêmement importantes pas juste pour nous, notre atmosphère, mais pour l'ensemble de l'atmosphère terrestre.
1: Et on nous parle beaucoup de captage, les stockages du carbone. Parlant de carbone, est-ce que ça va nous sauver, ça, Philippe Gachon?
0: Alors, c'est d'abord une solution technologique qui n'est pas sans risque et coûteuse pour la

0: l'instant, l'Agence internationale de l'énergie considère que c'est pas que c'est pas porteur, mais il y a tellement peu. Pour l'instant, il y a à peu près 76 projets à l'échelle mondiale qui permettent justement de capter ce CO2, de l'enfouir dans le sol. Mais c'est des quantités infimes, compte tenu...
1: Donc c'est marginal par rapport au travail à faire.
0: Pour l'instant, ça reste marginal. Ah. Et c'est une technologie qui, pour l'instant, est très coûteuse, qui est surtout utilisée par les industries gazières et pétrolières. Donc c'est une façon un peu de se dédouaner ce problème-là d'émissions de leur secteur. Ça ne veut pas dire que c'est une solution non viable, mais à court terme, c'est pas quelque chose, évidemment, d'utile pour vraiment réduire nos émissions. On doit travailler à la source.
1: Je vous soumets une autre question qui nous est parvenue via la bulle de conversation. Est-ce que l'interdiction ou la limitation de prendre l'avion pourrait devenir une mesure acceptable pour contrôler l'émission des gaz à effet de serre, selon vous? Moi, j'ai entendu des chercheurs émettre la théorie que, de mon vivant, je pourrais me voir assigner un nombre de kilomètres de vol permis, puis après, terminer l'avion.
0: On pourrait avoir, et on est capable de le faire aujourd'hui, avoir, en fait, notre empreinte carbone individuelle.
1: Exact.
0: Sur tout ce qu'on fait dans notre vie, notre consommation, l'utilisation pour le transport. Puis, au-delà, soit on paye une taxe, soit on dit, vous allez passer votre quota, tout bas, vous attendez l'année prochaine.
1: Mais question que les ultra-riches puissent continuer à avoir leur jette, quoi.
0: Absolument. Puis là, vous avez un point. Et c'est une question d'équité. Parce que plus on est riche, plus on émet les gaz à effet de serre, plus on a des grosses maisons, beaucoup de véhicules, des gros véhicules, plus on se transporte, notamment en avion. Ceci dit, le transport aérien est en train très rapidement, et on le voit avec Airbus, on le voit avec les compagnies aussi chinoises, etc., passer progressivement aussi, réduire leurs émissions. Ils ont fait un gros effort ces dernières années, c'est pas parfait. Peut-être que d'ici quelques années, on aura les avions complètement électriques. On le sait pas, pour l'instant la technologie est encore très coûteuse. On peut pas évidemment transporter autant de personnes évidemment dans ces avions-là. Mais oui, l'empreinte carbone est un moyen. Et je terminerai aussi pour dire que c'est important. Aujourd'hui, c'est accepté. On ne fume plus à l'intérieur, on taxe les fumeurs. Comment ça se fait qu'on ne taxe pas justement ceux qui consomment beaucoup plus ou qui émettent beaucoup plus de CO2 que la moyenne des individus, en particulier les personnes qui ont plus de moyens?
1: Intéressant. Il y a des auditrices qui nous demandent comment ne pas être cynique, comment garder espoir. Est-ce qu'il est trop tard pour agir, comme le dit le grand environnementaliste canadien David Suzuki, selon vous, Philippe?
0: Ah, David, il m'inspire encore. Mais je dirais non. D'abord, comme dit l'adage, comme disait ma grand-mère, que je pense tous les jours, il n'est jamais trop tard pour bien faire. C'est sûr que par contre, plus on attend, plus le problème à régler va être majeur. Donc, il est minuit moins une. On a, je vous parlerai peut-être juste après d'ailleurs, des bonnes nouvelles et des moins bonnes nouvelles en termes d'émissions de gaz à effet de serre, mais il faut prendre action. Et on voit que les pays qui ont pris l'action, les résultats sont probants. Je peux donner un exemple. L'Angleterre, depuis 1990, a réduit de moitié ses émissions de CO2.
1: Ah oui?
0: Parce qu'ils ont mis en place des programmes stables sur le long terme qui ne dépendent plus maintenant du changement de gouvernement. Parce que c'est l'ensemble de la société qui dit « ça suffit ». D'autres pays sont extrêmement en voie. La Chine en ce moment qui investit énormément évidemment dans la fabrication de batteries des véhicules électriques, réduire sa dépendance parce qu'ils dépendent beaucoup beaucoup du pétrole russe, entre autres, et du pétrole évidemment qui vient notamment du détroit d'Hormuz, etc. Donc réduire sa dépendance, c'est les pays qui sont capables de le faire. Par contre, il y a deux mauvais exemples ici en Amérique du Nord, c'est évidemment nos voisins du Sud et nous.
1: Ah, super.
0: Vous savez que les États-Unis, à eux seuls, sont responsables de 25% de la totalité des émissions de gaz à effet de serre depuis la révolution industrielle. Un seul pays.
1: Non, je ne savais pas.
0: Plus du quart de la des émissions totales de CO2. Donc, moi, je pense que si on fait partie du problème, on devrait faire partie de la solution.
1: Est-ce qu'on est en voie de faire partie de la solution, selon vous?
0: Certains pays, oui.
1: Mais
0: peut-être
1: nous?
0: Au Canada, je suis d'accord avec Stéphane Guilbeault. Auquel j'ai beaucoup de respect. Sa décision courageuse de quitter le gouvernement. Non, je pense qu'on fait machine arrière, puis plus on fait les allers-retours, plus on dit oui, puis après ça on dit non, plus ça prend énormément de temps pour retrouver une trajectoire de réduction qui est efficace. Et encore une fois, il y a deux mauvais élèves actuellement dans les pays du G20, qui sont les États-Unis et le Canada.
1: Comment on pourrait favoriser notre résilience collective face à la crise climatique? En terminant, Philippe Gachon.
0: Exactement ce que vous disiez tout à l'heure.

0: J'ai beaucoup aimé aussi les discussions que vous aviez sur la tolérance à la différence.
1: En début d'émission.
0: Absolument. Travailler sur l'innovation sociale. Accepter aussi de partager nos expériences.

0: institutionnel. Donc, oui, les solutions existent. Faut qu'il y ait un courage politique. Et je terminerai pour dire que ça, c'est une quelque chose qu'on a décidé de faire. On a créé d'ailleurs 70 scientifiques ici au Québec, un collectif de scientifiques pour l'action environnementale du Québec. Et on veut faire parler de nous, parce qu'évidemment, on veut retrouver cette trajectoire qu'on s'était tous fixé, évidemment, en réduisant nos gaz à effet de serre. On a des élections qui s'en viennent aux provinciales. On veut inciter aussi les partis politiques à s'engager. C'est quoi votre plan environnemental, votre plan climat? Parce qu'en ce moment, on s'entend qu'on a mis pas mal ça de côté. Mm-hmm. C'est pas juste parce que M. Guilbeault est parti, mais le dossier environnemental est absent du discours politique et des programmes politiques. Donc, on s'est réunis, les scientifiques. On trouve aussi une façon, comme vous, dans les médias aussi, faire parler de nous. Cet enjeu-là est tellement important. C'est l'avenir de notre société.
1: L'enjeu est vaste, Philippe. Qu'est-ce qui vous préoccupe le plus dans cette immense crise qui, avant, on disait qu'il se dessine, mais on a déjà les deux pieds dedans, puis j'ai l'impression qu'on est, c'est quoi l'animal qu'on plonge dans l'eau chaude? La grenouille dans l'expression, mais le homard dans nos cuisines. Mais j'ai l'impression qu'on sent pas l'eau qui se réchauffe, puis le danger qui grandit.
0: Ouais, à part de temps en temps, quand on a le feu comme en ce moment, puis on voit le ciel rouge. Mais effectivement,
1: Qu'est-ce qui vous préoccupe, vous?
0: Moi, ce qui me préoccupe, c'est justement l'absence de courage politique. Mmh. Et c'est pour ça qu'il faut se mobiliser, maire au front, faire un travail extraordinaire, pas juste sur les dossiers de Northvolt ou la contamination, évidemment, dans le cas de Rouyn-Noranda. On doit travailler pour nos enfants, pour les générations. Donc, je suis découragé par, effectivement, certains politiciens et certains programmes politiques. Mais je suis, par contre, encouragé. Moi, les jeunes, ils viennent m'en parler dans mes cours. Ils ont envie de se mobiliser. Puis ça, c'est quelque chose, aujourd'hui, on en parle. Vous rappelez, il faut revenir à ça, on avait 500 000 personnes dans les rues quand Greta Thunberg est venue.
1: C'était beau.
0: Ça veut dire qu'il y a quand même une mobilisation possible, travailler ensemble aussi sur le long terme, et ensemble à arriver aussi à mettre en place des solutions qui existent, mais simplement qui ne sont pas appliquées. Et je terminerai pour dire, ici on a la bourse du carbone, pourquoi on n'utilise pas cet argent-là disponible pour mettre en place des solutions? Former la relève, on a besoin de former la relève, justement, sur les nouvelles solutions.
1: Merci,
0: etc.
1: Pour cette dose d'espoir en fin de chaire de recherche. Philippe Gachon, vous êtes chercheur au Centre pour l'étude et la simulation du climat à l'échelle régionale et professeur titulaire au département des géographies de l'UQAM. Vous étiez aussi passionnant. Merci pour ça. Dans quelques minutes, nous, on va plonger dans les actualités de la culture populaire avec Jean-Michel Berthiaume et Malia Kounkou. Revenez-nous après le bulletin de nouvelles.

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4: Il est midi, midi 30 à Terre-Neuve, ici Maxime Bossonnet, voici vos informations. La première ministre du Nouveau-Brunswick veut que le gouvernement fédéral augmente sa part de transfert en santé. Susan Holt énonce le système de santé comme l'une de ses deux priorités, alors qu'elle participe au conseil de la fédération qui se déroule en ce moment à Charlottetown.
5: Anciennement, l'accord était 50-50. Moitié payé par le gouvernement fédéral, moitié payé par le gouvernement provincial. Aujourd'hui, le gouvernement fédéral, il paye 21%. Alors nous autres, on a les autres 29% à nous autres. On pense que ce ne reflète pas le besoin.
4: Et Susan Holt aimerait que le fédéral paye à nouveau la moitié des coûts. Et pendant ce temps, des groupes d'intérêt en santé manifestent en ce moment à Charlottetown en marge du Conseil de la Fédération. Ils dénoncent ce qu'ils appellent la propagation d'un système de santé à deux vitesses au Canada. Le projet de loi 11 en Alberta permettrait aux médecins de décider au cas par cas s'ils facturent les patients directement ou bien le régime public. Le militant

0: en Jean-Claude Basque, co-président de la coalition pour la santé du Nouveau-Brunswick, a peur de l'effacement progressif du public dans les soins de santé de sa province.
1: Il y a de plus en plus au Nouveau-Brunswick de privés. Il y a toute la question des cataractes, il y a la question aussi des foyers de soins. On laisse beaucoup plus au privé. C'est un danger pour le Nouveau-Brunswick, puis avec ça qu'en Alberta, c'est encore pire. On a vraiment peur que ça... Ce qui se passe en Alberta, si ce n'est pas arrêté, ça va continuer, surtout en Ontario, Saskatchewan et ailleurs.
0: Et par ailleurs, le premier ministre de l'Île-du-Prince-Édouard, Rob Lance, qui accueille, je le disais, le Conseil de la Fédération, espère pouvoir remettre à plus tard la discussion sur la menace américaine de droits de douane de 50%. Le premier ministre insulaire préfère que les discussions d'aujourd'hui portent sur le système énergétique et le système de santé et laisser à demain la discussion qui entoure les droits de douane, alors que le premier ministre du Canada, Mark Carney, doit être présent. Et puis la première ministre du Québec, Christine Fréchette, et son homologue de Terre-Neuve-et-Labrador, Tony Wickham, ont discuté de leur côté de l'avenir de l'entente de Churchill Falls. Il s'agit de la première rencontre en personne entre les deux dirigeants. Ils affirment faire confiance aux négociateurs et ajoutent que les pourparlers progressent. Voici Christine Fréchette.
2: On a réitéré le fait que les équipes de négociation travaillaient à bon rythme, que les choses avancent et voilà, qu'on cheminait vers une conclusion à plus ou moins brève échéance. Mais j'ai senti une volonté de sa part de conclure cette entente-là.
0: Et Christine Fréchette espère parvenir à une entente avant les élections prévues au Québec cet automne. Tony Wickham voudrait quant à lui obtenir une meilleure compensation et une plus grande part de l'énergie produite que ce qui est prévu dans l'accord de principe qui date de 2024. Dans le reste de l'actualité, une enquête du coroner du Nouveau-Brunswick recommande la mise en place de soins paramédicaux sur place dans les commissariats afin de protéger la santé des personnes en garde à vue. Cette enquête fait suite au décès en 2022 d'un homme à Moncton qui avait été placé en garde à vue par la GRC alors qu'il était alcoolisé et qui a été retrouvé inanimé au milieu de la nuit. Le jury a formulé 7 recommandations visant à prévenir des décès similaires, notamment l'installation de capteurs biométriques dans les commissariats afin de surveiller la respiration et le rythme cardiaque. Le jury préconise également de ne pas dépasser 2 personnes par cellule et que les agents de police effectuent leur contrôle des personnes en garde à vue à tour de rôle. L'organisme de surveillance de la police de la Nouvelle-Écosse mène actuellement une enquête après le décès d'un jeune homme de 19 ans lors d'une poursuite policière. Selon l'équipe d'intervention en cas d'incident grave, le CERT, des agents de la GRC ont tenté de stopper un véhicule à Havre-Boucher samedi soir, mais le conducteur a pris la fuite. Toujours selon l'organisme de surveillance, le conducteur a quitté la route et a eu un accident alors qu'il tentait d'échapper à la police. Le conducteur a été déclaré mort sur les lieux. Toujours en Nouvelle-Écosse, le gouvernement fédéral a annoncé un financement de 10 millions de dollars destiné à étendre les services intégrés pour la jeunesse à l'ensemble de la province. Ce financement vise à aider davantage de jeunes de toute la Nouvelle-Écosse et leurs familles à accéder à des services de santé de proximité. À l'international, c'est un nouveau départ pour la galerie d'Apollon du musée du Louvre à Paris, 9 mois après le spectaculaire cambriolage d'octobre 2025, où un commando s'est emparé de 8 bijoux de la couronne française. La salle s'est ouverte sans les bijoux, qui n'ont toujours pas été retrouvés. Les autres collections qui étaient exposées ont aussi été retirées. Voici le président-directeur du musée, Christophe Le Ribaud, et une visiteuse venue constater l'état dépouillé de la salle.
3: On a évidemment des schémas des travaux qui sont engagés pour la sécurité, mais il faut aller au-delà, avoir plus d'ambition pour que le musée soit plus beau, plus accueillant, qu'il puisse tenir son rang de plus grand musée du monde.
4: Malheureusement, les bijoux sont plus là, mais peut-être qu'un jour ils vont réapparaître, un peu comme la Joconde. J'espère que ça sera la même histoire pour les bijoux.
0: Et la galerie d'Apollon redevient donc une salle de cérémonie. Son contenu sera exposé plus tard dans l'aile Richelieu du musée du Louvre. La sécurité a été renforcée grâce à l'ajout de caméras de surveillance et d'un système anti-intrusion. Et puis Donald Trump menace de bombarder des infrastructures civiles iraniennes chaque fois que l'Iran tirera sur un navire dans le détroit d'Ormuz. Le président américain soutient sur son réseau social que des ponts et des centrales électriques seraient visés, même dans la capitale Téhéran. Le détroit est toujours verrouillé. L'armée américaine a mené une 11e attaque nocturne sur l'Iran qui a répondu en bombardant des bases américaines au Koweït, en Jordanie et à Bahreïn. Voilà ce qui complète vos informations. C'était Maxime Bossonnet. Merci d'être à l'écoute.

0: Vous écoutez Point de repère, je m'appelle Rosemée Autonne-Témorin et je vous présente nos guides de la culture pop. Malia Kounkou, journaliste et fondatrice de l'infolettre Chambre d'écho, puis Jean-Michel Bertion, docteur en sémiologie et chargé de cours à l'UQAM. Salut beau duo!
1: Allô,
0: merci de me soutenir pendant que j'essaie encore d'acheter des billets pour Mi Benson, Sylvain.
2: On y croit.
0: Et que je vois les salles où il restait quelques billets se remplir et que je n'ai toujours pas eu le temps d'aller à la salle de bain pendant le bulletin nouvelle et d'acheter mes billets. C'est un enfer, cet emploi-là. Parlons de Disney pour commencer.
3: 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Moana, l'océan t'a choisi, mon enfant. Retrouve Maui. Il faut restaurer le cœur de Tefiti et sauver notre peuple.
0: Hey, on est encore dans l'épopée cette semaine parce qu'on parlait du film L'Odyssée la semaine dernière. Puis comme on s'y attendait, ben ça a cartonné. Ça attire les foules au cinéma. On s'attendait à ce que le film Moana, dont on vient d'entendre un extrait, fasse la même chose. Mais non, on parle de résultats décevants pour le film de Disney qui reprend avec des humains, des vraies personnes, l'histoire d'un film animé qui était pourtant super populaire. Qu'est-ce que le naufrage de Moana dit sur notre rapport à la culture populaire, selon vous, Malia?
2: Ben pour moi, Moana a été fait trop tôt. Parce que, par exemple, je vais prendre un exemple absolument évident qui est celui du Roi Lion.
0: Oui.
2: Le Roi Lion, on a tous grandi avec, on
0: a tous les mêmes blessures et traumatismes.
2: Oui. On a tous crié en même temps que Simba.
0: Ça a pas de bon sens.
2: Donc, ça a eu le temps, en fait, de macérer, en fait, dans la culture pop. Ça a eu le temps de devenir un classique. Puis, c'est vraiment devenu, vraiment un objet nostalgique, en fait. On s'est tous approprié, puis on veut le revoir et le voir sous toutes les formes possibles et imaginables. C'est pour ça qu'il y a des comédies musicales du Roi Lion qui fonctionnent
0: bien, oui.
2: Le live action a aussi fonctionné. Bon, il y a eu
0: donc,
2: des
0: live action, cette idée de reprendre un film animé avec des humains.
2: Exactement, en bon français. Puis là, Moana, je ne dis pas que le film et l'histoire ne sont pas mémorables, mais ça ne s'est pas suffisamment ancré dans notre imaginaire. On n'a pas eu encore le temps de vraiment En fait, l'histoire n'a pas eu le temps de se propager, en fait,
0: c'était
2: pour qu'on en redemande.
0: C'était pas encore un classique.
2: Exactement, tout simplement.
0: Jean-Michel Bertillon, il y a Dwayne The Rock Johnson, qui était l'acteur le mieux payé d'Hollywood en 2024, qui est encore dans qui est encore dans le palmarès des mieux payés. Il est l'une des têtes d'affiche de Moana. C'est aussi un lutteur, donc j'imagine que vous l'adorez.
4: Ah, oh, absolument. Sans contredit.
0: Est-ce qu'on l'adore comme public?
4: Bien, ça, c'est intéressant parce que, autant que The Rock a été important et est quand même assez, son nombre est quand même assez large sur l'histoire de la lutte contemporaine, dans les dernières années, on commence à accumuler quelques écueils dans sa transformation de lutteur professionnel à acteur hollywoodien. Mm-hmm. Ça commence autour de WrestleMania 41. Il a fait une apparition en Final Boss qui n'a pas vraiment levé. Et après ça, les gens ont commencé à observer. Ben, regardons la carrière cinématographique de The Rock et regardons un peu, en quelque sorte, comment il est une faucheuse pour les franchises. en quoi
0: une faucheuse pour les franchises.
4: Ouais, puis on s'amuse à regarder. Bon, quand The Rock est arrivé dans la franchise de Fast and the Furious, il a cumulé quelques chicanes avec Vin Diesel. Donc, la franchise a commencé à battre de l'aile.
0: Rapide et dangereux,
4: exactement. Exactement. Quand on regarde aussi la première itération de ce qu'on appelle le DCU, le DC Universe, l'univers filmique des comics de DC, mais c'est l'itération avec The Rock, Black Adam, qui a été la grande débandade, le moment où est-ce que cette franchise-là s'est déconfite. Il semblerait que le sort vilain de la carrière de The Rock vient s'abattre sur Moana aussi. Peut-être que c'est lui qui va signer la mort des franchises en prise de vue réelle.
0: C'est beaucoup de pression.
4: C'est pas moi qui le dis.
0: Et il va avoir de la misère à dormir, le pauvre de
4: Je crois pas. Je pense qu'un grand oreiller plein de billets et de cartes et de lingots comme Picsou. Là, ouais.
0: Son oreiller est rempli d'argent. Quelle image.
4: Il est correct.
0: Peut-être qu'on aime aussi pas tant ça, voir des humains jouer des personnages animés.
4: Ben, moi, c'est ça l'observation que je trouvais qui était intéressante. C'est que dans le timing, on est tous, on se retrouve un peu dans un moment où est-ce qu'on dit non à l'intelligence artificielle.
0: Mm-hmm.
4: L'espèce de non-merci retentissant où les gens utilisent ces outils-là pour être capables de faire des transformations. Tu sais, Moana, c'est une animation qui passe en prise de vue réelle. C'est quelque chose qu'on aurait pu demander à un générateur.
0: Absolument.
4: Je pense qu'on est dans un climat où les gens font une association, malgré que Moana n'est pas faite avec les outils d'intelligence artificielle. On est quand même dans une espèce

0: de refus des deux bords.
1: Ouais.
0: Fait que je pense que philosophiquement, les gens veulent pas cette transformation-là.
1: Intéressant. En terminant, Malia, on peut aussi se questionner sur la pertinence de recycler les mêmes histoires.
2: Ouais, hein. Peut-être qu'on devrait arrêter. Je pense que mon humble avis est qu'on devrait peut-être mettre le holà sur vraiment cette tendance à faire des reprises sur des reprises sur des reprises sur des reprises. La nostalgie, je pense que ça marche une fois, peut-être deux, trois fois si on est chanceux. Mais là, avec Moana, qui n'est pas le seul exemple, là, forcément, j'ai mon esprit qui ne veut pas me donner d'autres exemples, mais je pense que Moana est là vraiment instanté l'exemple le plus criant qui prouve qu'il y a une sorte de pas de ras-le-bol, mais de fatigue, en fait. Mmh. On a besoin de voir des choses nouvelles. Puis, Jean-Michel, la première émission qu'on a eue, tu nous parlais de Backrooms, de Obsession, qui sont nés de la culture web, vraiment, de quelque chose de nouveau, tout simplement. Je pense qu'il y a une soif de nouveauté dans le cinéma qu'on devrait juste embrasser.
1: Mmh. Ah, c'est bien dit.
3: Bien dit. Si vous avez des suggestions, écrivez-nous à pointderepere@radio-canada.ca.
1: Votre esprit peinait à vous donner un autre exemple, Malia, mais notre réalisateur Sylvain Houd m'en a glissé un à l'oreille. Blanche-Neige aussi, oui, était un gros échec en prise de vue réelle. Dans quelques minutes, Malia, vous allez nous parler des changements faits du côté d'Instagram pour valoriser les stories et ces vidéos éphémères, hein, publiées généralement que pour 24 heures, mais là, changement. Je veux le mentionner tout de suite parce que j'aimerais sonder notre auditoire. Est-ce que vous réfléchissez beaucoup à ce que vous publiez en stories? Est-ce que vous regardez celles des autres, mais sans vous commettre? Et pourquoi vous espionnez le monde? Bref, c'est quoi votre rapport à ce type de contenu?
2: Prenez vos secrets.
1: Écrivez-nous, ça va certainement nourrir nos réflexions en ondes. Il y a la bulle de conversation qui est là pour vous, sinon le courriel pointderepere@radio-canada.ca. Mais d'ici là, Jean-Michel, vous commencez ça fort en nous plongeant dans l'érotisme. C'est un spectacle qui vous a inspiré. Expliquez-nous, s'il vous plaît.
0: Ah ben, en fait, c'est le spectacle Lire des fanfictions érotiques avec Coco Béliveau qui a eu lieu vendredi.
1: J'adore cet humoriste.
0: C'était hallucinant. Coco Béliveau qui présente ce cabaret-là le 17 juillet dernier.
1: Dans le cadre du Festival Juste pour rire.
0: Exactement. Je suis sorti avec la rate bien dilatée, évidemment, parce qu'il y avait... bon, déjà, à la base, c'était quelque chose qui m'intéressait, mais une des choses qui a été fascinante dans cette soirée où est-ce qu'elle invite des personnes pour faire des lectures publiques de création individuelle, c'est l'espèce de constat que c'est important qu'est-ce qu'il faisait. Puis
1: oh,
0: autant
1: oui?
0: que ça avait l'air d'un spectacle loufoque, puis tout ça, j'étais comme... Non, il y a quelque chose de politique, social, d'importance dans la subversion de leurs actes.
1: Ouais. Et là, les personnes, peut-être, qui nous écoutent... Ne connaissent pas tout le principe de fanfiction.
0: Merci beaucoup.
1: Encore moins fanfiction érotique. Alors, définition, monsieur le chargé de cours?
0: J'ai tendance à passer très rapidement là-dessus. Merci beaucoup de me demander une définition parce que la fanfiction, en fait, c'est une reprise individuelle d'une franchise préétablie. Donc, Qu'est-ce qu'on fait? C'est qu'on prend un monde qu'on connaît bien, que ce soit Moana, que ce soit Backrooms ou peu importe.
1: Blanche-Neige, Harry Potter.
0: La vie de cuisine de The Rock. Et on décide écrire une histoire alternative. On fait une fiction de fan à côté. La fanfiction érotique, comme le titre le dit, c'est qu'on fait les aventures sexuelles, érotiques, sensibles de ces personnalités ou de ces personnages-là.
1: Et donc, ça vient de l'amateur, l'amatrice, du fan. Donc, pas besoin d'être un auteur ou une autrice publiée pour publier ce récit, souvent sur Internet. Et là, dans ce cabaret, si je comprends bien, des humoristes ont écrit un récit érotique inspiré d'une histoire populaire, puis sont venus la livrer sur scène.
0: C'est exactement ça.
1: Et c'était important. Expliquez-nous pourquoi.
0: C'était important, c'était extraordinaire. C'était tellement bon que je le sais que les gens qui étaient dans la salle savent tout, partagent tout le fait d'un moment unique. Là. T'sais, l'électricité passait, tout le monde capotait. Parce que on s'amusait à subvertir des textes. On jouait avec qu'est-ce qu'ils veulent dire puis qu'est-ce qu'ils pourraient dire. Fait qu'un des exemples, le premier, c'est en fait Liliane Blanco-Binette qui est venue présenter un récit sur la première relation sexuelle entre Timon et Pumba du Roi Lion. Puis ça, c'est important quand même de le mentionner, là, parce qu'on utilise des textes pour enfants. C'est pas pour enfants, c'est pour adultes. On joue avec la nostalgie.
1: Et Timon et Pumba ne sont pas des enfants, mais deux animaux. Qui sont des amis dans le film et non pas des conjoints. Mais là, ici, on leur invente une vie amoureuse.
0: C'est ça. Ce sont aussi des dessins. Hein. Il faut mentionner qu'aucun animal n'a été abusé pendant la création de cette fanfiction-là, malgré qu'on mélange plein de choses, des corps disproportionnés, des odeurs corporelles, des kinks, des préférences, des choses comme ça. J'ai trouvé ça super intéressant parce que... autant que c'est amusant, autant que c'est agréable, on rit et tout, il y a comme cette affaire-là de

0: se mettre dans un espace mental où ces œuvres de jeunesse-là vieillissent avec nous.
1: Ah, intéressant.
0: Et là, on est comme, ah oui, effectivement, dans le texte principal du Roi Lion, il n'y a pas de place pour une relation homosexuelle entre ces deux hommes-là. Exactement.
1: Ben, il n'y a pas de place pour une relation homosexuelle, en tout cas dans ma lecture du film.
0: Mais elle peut exister. Mm-hmm. Elle existe grâce à l'imaginaire de Liliane Blanco-Binette. Elle est capable d'amener ça et de faire germer cette graine-là dans ta tête en disant, regarde, moi je commence, je te raconte une histoire, puis toi, fais ton bout de chemin par la suite avec.
1: Ouvre ça, tes horizons.
0: Exactement. Je trouve que ça défait l'autorité du texte, ça défait l'autorité des images imposées, puis tout d'un coup, tu peux te dire, ah oui, OK, il y a cette relation-là, elle existe.
1: C'est vrai.
0: Comment est-ce qu'elle se déploierait?
1: Beaucoup, Timon et Pumba. Coco Béliveau, elle, a lu un texte sur Bibi et Geneviève.
0: Ouais.
1: On s'est vraiment attaqué à des idoles de jeunesse, si je comprends bien.
0: Oui. Pour jouer encore avec avec cette sympathie-là, là, c'était très drôle parce que moi, j'ai invité ma fille de 15 ans, sachant parfaitement bien que c'est les filles de 15 ans qui produisent la majorité des fanfictions érotiques.
1: Intéressant.
0: Fait que je trouvais ça très drôle parce que c'est une exploration de la sexualité, c'est une exploration de où est-ce qu'on se place dans le cadre, comment est-ce qu'on est contre le cadre imposé de l'hétéronormativité, par exemple. Là, Coco Béliveau présente un truc sur Bibi et Geneviève. Il faut que je google Bibi et Geneviève pendant parce que ma fille a aucune idée de ce qui est en train de se passer.
1: Peut-être qu'il y a des gens qui nous écoutent pour qui c'est le cas aussi. Geneviève est une femme, Bibi est une marionnette extraterrestre.
0: Oui.
1: Et
0: bien membré, il semblerait, d'après l'imaginaire de Coco Béliveau.
1: Dans mon souvenir des épisodes, elle ne l'est pas, par contre, rappelle.
0: Ben ça, c'est entre le marionnettiste et sa création. Mais voyez, autant que c'est drôle, autant que ça peut paraître étrange, en écoutant cette fanfiction-là, une des choses qui me revenait, c'était l'idée qu'on est dans les traditions même de la comédie dell'arte.
1: Ah oui?
0: On revient au Punch and Judy, on revient à cette idée de la marionnette qui est à la fois parfois violente, parfois cochonne. Tu sais, d'être capable de jouer avec ces places-là, on est capable de jouer avec cet espace liminaire-là dans l'imaginaire, à la manière de qu'est-ce que Bakhtin disait avec le carnavalesque. On prend l'autorité puis on la vire à l'envers. Mm-hmm. Puis on dit, c'est nous autres les rois, c'est nous autres les reines, et c'est les dirigeants qui sont tout d'un coup les personnes qui sont talarisées.
1: Hier, je discutais avec Anthony Vincent, un essayiste qui a écrit toute une réflexion très informée sur la réappropriation d'insultes. Et il s'intéresse beaucoup au carnaval, justement, comme ce lieu où on se réapproprie des pouvoirs, où on met en scène des luttes. Donc, vous avez vu ça dans cette lecture de fanfiction érotique.
0: Et encore plus, c'est super intéressant ce que vous dites, parce qu'il y a cette notion-là de l'autorité du texte.
1: Oui.
0: Tu sais, je pense à Jérémy Larouche qui est venu présenter un truc sur Le Seigneur des Anneaux, où il a pris une propriété intellectuelle connue qui est sacrée. On ne peut pas toucher à Lord of the Rings, mais on fait des affaires extrêmement malaisantes avec des parties génitales du Balrog, en utilisant Gandalf à un certain moment. C'est vraiment de dire... Non, c'est pas juste Tolkien, c'est pas juste Jackson. Il y a nous autres aussi qui est capable de dire quelque chose
1: nous
0: avec cette
1: œuvre. Nous avons le pouvoir sur cette œuvre.
0: Fait qu'il y a une réappropriation, comme vous le mentionnez, de on a le droit de dire ça. Ça appartient pas à un studio, ça appartient pas à une autorité. Nous aussi, on peut faire des jokes de pénis.
1: Ce qui revient à votre définition de la culture populaire, soit ce moment
0: merci.
1: Où c'est la population qui s'empare d'une œuvre.
0: La dernière, qui est pour moi très importante, parce que là, on parle de cochonceté, on s'amuse à être folichon, et ainsi de suite, mais Michel Desrochers, elle a débarqué pour faire une fanfiction qui n'est pas... Ben, en fait, qui est fortement sexuelle, évidemment, mais qui tombait dans le sensible, qui tomblait dans
1: si
0: les motifs.
1: Si je peux me permettre, Michel Desrochers, formidable humoriste, est aussi une redoutable improvisatrice. Et toutes les fois où je l'ai vue jouer en impro, quand elle tombait dans la dramatique, elle écrasait tout le monde.
0: Elle est tellement bonne.
1: Un génie, oui.
0: Mais sa plume aussi est extraordinaire,
1: oui, oui.
0: Parce qu'elle a fait un truc d'une sensibilité immense entre le personnage de Gilda Roy et celui de Michel Barrette dans Kilomètre Heure. Et c'était... touchant à souhait.
1: Télésérie culte québécoise, Gilda Roy incarne un mécanicien, Michel Barrette c'est son ami, puis ils boivent de la bière ensemble en parlant de char.
0: Mais il y a une tension qui existe depuis tant de saisons entre eux, puis il y a un moment où est-ce qu'il y a quelqu'un qu'il faut qui répare le galloper de l'autre, et c'est une soupape de trop.
1: Dans
0: et
1: la fanfiction de Michel Desrochers.
0: Puis là, ça devient un moment de tendresse immense. Michel Desrochers réussit à truffer son texte de références littéraires. Tu sais, ça devient du grand art littéraire à la fin. Moi, j'étais complètement abasourdi parce que on rentre pour entendre des histoires cochonnes, puis on sort avec... Aïe, c'était bien touchant de sentir les mains tremblantes de Michel Barrette sur le chest de Gilda Roy. C'est super, super beau. Puis c'est là où j'étais comme ému de cette idée-là, de la force. T'sais, tu rentres parce que ça tente de rire, tu sors, tu fais... Non, il y a un grand potentiel, il y a beaucoup de force.

0: dans la possibilité d'artistiquement prendre ces textes-là, les transformer, leur donner une seconde vie, mais aussi de nous normaliser dans cette idée-là d'une sexualité débridée, une sexualité qui va dans toutes les directions, qui s'explore, qui parle des corps, qui parle des âmes, et que quand on enlève la bride de ce cheval fou, on a des résultats extraordinaires. Fait que merci beaucoup pour ça. Si vous êtes intéressé à en lire, je sais qu'il y a Sarah Hébert aussi.
1: Notre collègue radio-canadienne.
0: Exactement.
1: Sarah H.
0: Produit des fanfictions érotiques, notamment une sur House of the Dragon qui est sortie récemment, Tout feu, tout flamme. Et elle a fait un truc aussi sur Fille de Caleb que j'ai pas lu encore. J'ai vraiment hâte de lire. Ça s'appelle Kamoura Scrap, apparence de possession.
1: Hey, je le savais pas. Là, je me demande si on parle de la même Sarah Hébert. Sarah
0: on parle de la même Sarah Hébert, oui.
1: Voyons donc, elle fait ça. En terminant, Jean-Michel, je trouve important de mentionner que cette fiction érotique créée par les amateurs, mais surtout les amatrices, vous l'avez bien dit, ce sont des femmes, c'est un genre qui est regardé de haut. Donc, comment vous pouvez nous recommander de plonger dans cet art qu'on estime être une sous-culture sans intérêt très souvent?
0: Ben, je pense que c'est ce que je viens de faire pour les dernières 8 minutes. J'essayais d'encourager le fait qu'on peut accepter ça, on peut...
1: Mais est-ce que vous ne serez pas jugé par vos pairs universitaires?
0: Ça m'inspire totalement d'être jugé par ces gens-là. Ah, je suis vraiment désolé de dire de cette manière-là. Je les estime immensément. C'est des très bonnes personnes, mais ils n'ont pas le droit de me dire qu'est-ce que je peux aimer et qu'est-ce que je peux pas aimer.
1: Ah, j'adore. Merci, Jean-Michel Bertillon. Malia Kounkou, on va maintenant parler d'autosurveillance. Oui. Qu'est-ce qui se passe sur Instagram ces jours-ci?
2: Il se passe qu'Instagram me propose un abonnement plus depuis maintenant peut-être 2-3 semaines. Et c'est un abonnement qui, en tout cas, quand Instagram me le pousse sur mon écran, ce qu'il pousse surtout, c'est les fonctionnalités de stories. C'est-à-dire que je pourrais, j'emploie cette conjugaison-là parce que non, je n'ai pas pris cet abonnement-là, mais avec l'abonnement plus, je pourrais, par exemple, avoir des stories qui sont priorisées par rapport aux stories normales.
1: Oh, donc, on me les pousserait davantage à moi, qui est votre abonné, parce que vous payez un abonnement. Ah, super!
2: Voilà. En plus de ça, j'ai des emojis spéciaux avec lesquels je peux réagir à vos stories. Elles peuvent durer plus de 24 heures, elles peuvent durer jusqu'à 48 heures. Oui,
1: donc, non seulement je vais les voir plus, mais plus longtemps.
2: Exactement, c'est pas fini. Certaines peuvent, alors si j'ai bien compris, je peux publier une story pour une certaine audience et puis en publier une autre pour un groupe spécifique. Donc je peux diviser en fait tout simplement mon public et puis leur distribuer des images et puis des vidéos et j'espère qu'ils seront contents. Mais surtout, je peux voir qui a regardé ma story et combien de fois elle a été regardée.
1: Parce qu'on peut tous et toutes voir qui a regardé notre story, mais j'ai aucune idée si la personne sur qui j'ai le béguin l'a regardé 8 fois, comme je l'espère.
2: Oui,
1: c'est un cas fictif, en passant, je n'ai le béguin sur personne, à part mon formidable amoureux. quel rôle, donc, jouent les stories dans notre utilisation d'Instagram si Meta voit une opportunité mercantile dans un nouvel abonnement qui vraiment est axé sur ce modèle de communication-là?
2: Ben c'est ça, c'est vraiment ce qui m'a interpellée parce que je me suis dit, mais Instagram a quand même mis en place beaucoup de fonctionnalités gratuitement, comme le fait que maintenant on peut changer l'ordre des publications sur notre fil d'actualité ou vraiment même l'ajout de musique, l'ajout de localisation.
1: Oui.
2: C'est nullement, c'est totalement gratuit. Mais là, Instagram est prêt à nous faire payer. Donc, ça veut dire qu'il y aura forcément un public qui sera...
1: Il y a de la demande.
2: Ça. Oui, c'est ça, il y a de la demande. Il y a de la demande, pourquoi? Parce que les stories ont vraiment... vraiment, elles jouent un rôle qui est... qu'on ne soupçonne pas, mais qui est vraiment crucial, en fait, dans notre utilisation des réseaux sociaux, mais aussi dans notre façon de voir le monde, de voir les rapports humains. Par exemple, sur les réseaux sociaux, qu'est-ce qu'on partage dans les stories? On partage des photos, on partage des moments, on partage des moments qui ne sont pas forcément totalement spontanés, mais vraiment...
1: On est plus dans la banalité, quand même.
2: On est dans la banalité, dans le quotidien qui est mis en scène, quand même.
1: Mais toujours, ce sont les réseaux sociaux.
2: Exactement. Mais il y a vraiment ce côté-là où on peut se mettre en vitrine, on peut mettre le meilleur côté de nous-mêmes et puis faire passer ça comme quelque chose de spontané, puis compter sur un peu la crédulité de notre public.
1: Oui, je comprends.
2: Mais on peut... Et puis on peut aussi archiver ces moments-là, puis faire en sorte qu'ils gardent une longévité qui dépasse les 24 heures. Donc, par exemple, c'est pour ça qu'il y a des highlights. Je ne sais pas trop comment traduire ça.
1: Mais c'est un vocabulaire qui est en anglais. On n'y peut rien.
2: On n'y peut rien.
1: C'est méta.
2: C'est ça.
1: Mais travaille en anglais.

0: Oui, totalement, Mark Zuckerberg.
1: Merci. C'est de sa faute.
0: C'est de sa faute.
1: Encore.
0: Oui, puis le rôle aussi qu'on peut conférer aux stories, c'est un rôle de... Vraiment un rôle de contact indirect un peu avec les autres, mm-hmm. dans le sens où on ne veut pas forcément dire à l'autre que je garde un œil sur toi,
1: mais je te surveille. Ah non, mais honnêtement, je vais vous donner un exemple terrible, mais en même temps politique. Lors de toute vague de dénonciation de gestes à caractère violent sur le plan sexuel, mm-hmm. je peux voir de nouvelles personnes qui débarquent dans mes stories, question de voir est-ce que je dirais des choses ou pas. Puis ça, pour moi, c'est un geste de surveillance, mais aussi de crainte. Là, je veux dire, on a l'impression que tout ça, c'est banal, puis c'est bon enfant, les stories, mais non, étant donné que la parole se libère sur les réseaux sociaux, cette surveillance et l'autosurveillance dont on peut faire preuve aussi mm-hmm. a vraiment un sens important.
0: Puis c'est intéressant que, justement, vous voyez des gens qui débarquent de nulle mm-hmm. part sur vos vues de stories. Mais j'ai presque l'impression que j'ai presque envie de supposer que beaucoup plus de personnes que ça sont venues voir vos stories et voir si vous réagissiez d'une certaine façon, mais peut-être que vous les avez pas vues.
1: Mais absolument.
0: Tout simplement parce qu'ils ont des faux comptes.
1: Oh,
0: c'est ça.
1: Mais ça, c'est terrible. Donc, on peut aussi, on peut espionner des gens via ces stories.
0: Oui.
1: Et je me demande si la monétisation qu'on veut faire avec ce nouvel abonnement n'a pas un lien avec le rapport des jeunes générations aux stories, qui ne publient plus là, de publications officielles sur la grille Instagram, mais davantage des stories.
0: Mais les grilles Instagram sont, je pense, devenues de plus en plus obsolètes. C'est peut-être pour ça que les modifications que Instagram offre sur tout simplement le profil sont totalement gratuites parce que tout simplement il n'y aura pas de public.
1: Ouais.
0: Mais effectivement, oui, la Gen Z et puis la Gen Alpha publient surtout sur leur story, publient et puis mettent ensuite leur story en highlight. Pourquoi ? Ben, ma supposition, c'est qu'il y a vraiment une peur d'être perçu sur Internet, il y a une peur de laisser une trace qui puisse ensuite être préjudiciable sur leur futur.
1: Une peur que nous, millénarios et millénariales, n'avons pas eue.
0: Ils nous ont vu aller, puis ils se sont dit « Ok, on ne va pas faire les mêmes erreurs. »
1: Mais je suis très heureuse de servir de contre-exemple.
0: Il faut ce qu'il faut.
1: Merci beaucoup, Malia Kounkou. Merci Jean-Michel Bertiomme. À la semaine prochaine. Demain, Annie Broccoli en studio, notre trio d'expérience pour parler de suranticipation, de politique, de maladie aussi, de popularité de la sardine, parce qu'on ratisse large. Tarif douanier avec Rachel Chagnon qui va revenir à la base de cette notion. Et David Robichaud, lui, va revenir à la base de l'arbitrage sportif. Ah oui, je partage votre grimace, Jean-Michel.
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Bonjour, bon mercredi. Très contente de vous retrouver. Vous savez, quand on fait une émission d'actualité l'été, il y a des thèmes qui reviennent, hein, les feux de forêt depuis quelques années, bon, les noyades, les accidents de la route, malheureusement, et maintenant les tarifs, hein, la guerre commerciale avec les États-Unis. Ça fait deux étés qu'on vit avec les soubresauts de Donald Trump à se demander chaque fois jusqu'à quel point est-ce que ça va être catastrophique pour les secteurs touchés? Est-ce que l'économie canadienne va être ébranlée? En même temps, on sent quand même que les provinces tentent de s'ajuster en favorisant notamment le commerce interprovincial, donc le commerce entre elles, de l'alcool, entre autres. Vous avez les premiers ministres qui sont réunis en ce moment à Charlottetown pour le Conseil de la Fédération et qui se sont mis d'accord hier.

0: c'est intéressant, pour permettre à un plus grand nombre de brasseurs et de distillateurs canadiens de vendre de l'alcool directement aux consommateurs, pas seulement dans leur province d'origine. Je dis les provinces se sont mises d'accord, mais il y en a une qui n'a pas signé, le Québec. C'est la seule province qui ne l'a pas fait. Bon, ce qu'on nous expliquait du côté du gouvernement de Mme Fréchette, c'est que ça prenait des changements législatifs pour permettre la vente d'alcool interprovincial, que la CAQ n'a pas eu le temps de s'y attaquer avant la fin de la session parlementaire, donc ça ira après les élections. Alors, on va avoir en réaction Mathieu Beauchemin, qui est président du Conseil des vins du Québec. Il sera avec nous dans quelques minutes pour réagir. Et ce sera aussi un de nos sujets de notre grand angle vers 12h25. Également à l'émission, pourquoi les consultations liées aux troubles alimentaires augmentent l'été? Il y a des nouvelles données qui viennent d'être dévoilées par Anorexie et Boulimie Québec qui montrent une hausse de 73 % des consultations chez les 17-25 ans pendant la période estivale. Et les garçons ne sont pas épargnés. Donc, on va recevoir Lise-André Massé, qui est nutritionniste vers 12h10, pour mieux comprendre le phénomène. Et en fin d'émission, avez-vous déjà fait un tour du Château Frontenac à Québec? L'entreprise qui est propriétaire de l'hôtel patrimonial, le Fairmont, qui est un symbole de la ville, le Château Frontenac, a décidé d'annuler ses tours ouverts au public pour ne pas déranger les clients qui séjournent à l'hôtel et qui paient cher pour leur chambre. Ça risque de faire réagir. On aura la porte-parole du château avec nous vers 12h50. Et d'ailleurs, vendredi, notre panel portera sur le tourisme. La question qu'on vous pose, vous, est-ce que vous avez encore les moyens de prendre des vacances? Pourquoi les voyages coûtent si cher? Il y a deux experts du milieu touristique qui seront avec nous pour répondre à vos questions. Donc, vous pouvez nous les envoyer par courriel à midi.info à commercialradio-canada.ca. Ou sur la plateforme audio, vous cliquez sur la bulle de conversation qui se trouve à côté de ma photo. Mais d'abord, on va faire le point donc sur le commerce. On va faire le point sur le commerce interprovincial. Désolé, la Fédération canadienne de l'entreprise indépendante qui se réjouit que l'accord pan-canadien sur la vente directe d'alcool aux consommateurs soit désormais en vigueur. Alors, on a voulu comprendre ce que ça voulait dire concrètement pour les producteurs, les consommateurs canadiens. Avec nous pour en parler, Mathieu Beauchemin, il est président du Conseil des vins du Québec. Il est lui-même vigneron, copropriétaire du domaine du Nival. Monsieur Beauchemin, bonjour.
1: Bonjour.
0: Donc, il y a cet accord sur la possibilité de vendre directement de l'alcool aux consommateurs canadiens un peu partout au pays, qui est désormais en vigueur, bon, sauf au Québec. Comment est-ce que vous réagissez à ça?
1: Bien, on est effectivement un peu ni figue ni raisin, c'est-à-dire que c'est dommage que, pour le moment, du moins, le Québec soit un pied à l'intérieur puis un pied à l'extérieur de cette entente-là. On sait que le Québec, on a lu là, que le Québec avait l'intention de se joindre ou de mettre en place les processus nécessaires pour participer à cette entente-là, mais pour le moment, on n'y est pas encore. Je vous dirais que ce qu'on trouve dommage aussi comme industrie québécoise, c'est que on a très peu d'informations sur ce qui s'en vient. Donc là, on a été finalement tenu pas mal à l'écart de du processus de négociation. Et en ce moment, on ne sait pas ce que ça veut dire. On ne sait pas à quel moment, quels sont les changements législatifs qui doivent être mis en place au Québec et quel est notre échéancier et à quel moment on pourra pleinement participer à ce nouveau marché-là, finalement.
0: Et si le Québec fait partie de cet accord, parce qu'on comprend que c'est quand même l'intention là, du gouvernement de la CAQ, qu'est-ce que ça changerait concrètement pour vous?
1: Bien, c'est clair que d'une part, ça nous ouvre des nouveaux marchés pour la vente de nos vins. Les vignerons québécois produisent bon an mal an environ 5 millions de bouteilles en ce moment. On est en route vers à peu près 7 millions en 2030 avec les vignes qui sont déjà plantées. Donc, c'est clair qu'il y a une augmentation de la production. 5 millions de bouteilles aujourd'hui, c'est à peine 2 % du marché québécois. Donc oui, il nous reste beaucoup de place pour croître ici à l'intérieur de nos frontières, mais reste qu'il y a de plus en plus d'intérêt des consommateurs canadiens pour les produits québécois. On le voit, on l'entend, notamment des gens qui viennent en vacances au Québec, qui profitent des belles tables à Montréal, en région, et qui boivent des vins québécois et qui souhaitent en avoir. Donc, il y a une opportunité de ce côté-là pour la croissance de nos ventes. Il y a aussi, et nous, ce qu'on trouve dommage, qu'on n'y soit pas encore avec ça, mais ce qu'on voyait là-dedans, c'est une belle opportunité aussi pour assouplir un petit peu, donner un petit peu d'espace, un petit peu d'air aux vignerons québécois, assouplir le cadre réglementaire, même à l'intérieur du Québec, pour la livraison de nos vins. Parce qu'à ce jour, parmi les provinces productrices de vin au Canada, on est encore la seule province où c'est pas possible pour un vigneron de faire livrer son vin chez le consommateur québécois par un bureau later, un Post-Canada ou une

0: tierce partie. En Ontario, en Colombie-Britannique, on peut le faire, mais au Québec, on doit encore livrer nous-mêmes avec notre camion nos bouteilles chez nos clients de Rimouski, Saguenay ou Gatineau.
1: En même temps, pour que des clients, par exemple, de l'Ontario ou de la Colombie-Britannique achètent votre vin, il faut qu'ils le connaissent. Comment vous allez faire pour faire ça? Bon, vous m'avez parlé du tourisme, les gens qui viennent en vacances. Est-ce qu'il y a d'autres moyens qui pourraient exister?
0: Mais pour le moment, je vous dirais qu'on n'a pas exploré énormément ces autres canaux-là, étant donné la difficulté. Là, on a souvent dit que c'était plus facile de vendre du vin aux États-Unis ou en aux États-Unis, un peu moins aujourd'hui, mais jusqu'à la présente administration, c'était plus facile de vendre aux États-Unis qu'en Ontario. Donc aujourd'hui, on pense qu'il y a des opportunités de ce côté-là. Il y aura du travail à faire, évidemment, pour se faire connaître. Par contre, comme industrie, on a déjà des avenues, si on veut. On a déjà des vignerons québécois qui, malgré que c'était difficile d'envoyer du vin ailleurs au Canada, on a déjà des vignerons qui le font à petite échelle. Donc, il y a déjà, si on veut, une base qui est là. Mm-hmm. Il va falloir bâtir là-dessus pour la suite. Peut-être plus participer. On a eu tendance par le passé à concentrer nos efforts sur le marché québécois, mais tout ce qui est salon de vin, etc., ailleurs au Canada. Donc, il y a des opportunités de se faire connaître. Ce sera à nous de les prendre lorsque ce sera possible d'envoyer nos vins ailleurs.
1: Vous en avez parlé il y a quelques instants, les nouveaux tarifs américains sur l'alcool canadien. Jusqu'à quel point est-ce que c'est dommageable pour vous? Ça représentait combien de parts de marché pour le Québec, les États-Unis?
0: Et pour en ce moment, c'est très peu. En fait, c'est extrêmement marginal. Je vous dirais qu'à part de façon très anecdotique, il y a à peu près pas de vin québécois qui était vendu aux États-Unis. Nous-mêmes, on avait vendu un peu de vin aux États-Unis avant la pandémie. Je vous dirais qu'on était quand même quelques vignerons québécois à exploiter de façon très marginale ce marché-là. Évidemment, bon, post-pandémie, puis encore plus depuis l'administration Trump, il y a pratiquement plus personne qui vend de vin aux États-Unis. Donc, en gros, l'ajout de tarifs de 50% sur l'alcool canadien, mm-hmm, pour les vignerons québécois, ça n'a à tout simple pratique aucun impact.
1: Oui, puis il n'y a pas non plus de produits américains sur les tablettes de la SAC ou de la LCBO. Est-ce que, justement, le fait de ne pas avoir cette compétition des États-Unis, pour vous, ça a été bénéfique pour les vins québécois?
0: Absolument. On a vu depuis, si on remonte à février 2026, mais février 2025, février-mars, lorsqu'il y a eu les premières menaces, les premiers tarifs qui ont été mis en place et qu'il y a eu les réactions des monopoles provinciaux, là, du retrait des bouteilles américaines sur les tablettes, on a vu un gros mouvement vers l'achat local. En réponse, et on parle pas nécessairement d'un remplacement de la bouteille californienne, le client qui allait acheter une bouteille de vin californien, c'est pas instantanément en remplacement tourné vers un vin québécois, mais on de façon plus globale, plus générale, on a senti un mouvement des clients en faveur de l'achat local. Ils ont souhaité privilégier l'achat de bouteilles locales au détriment non seulement des vins américains, mais aussi de vins français, de vins espagnols, donc de faire une plus grande place, peut-être par patriotisme ou par réalisme économique aussi, de se dire on va donner une plus grande place
1: une chance au Québec.
0: Locaux.
1: Oui.
0: Et les clients qu'on est allé conquérir comme ça, à qui on a fait découvrir nos vins, même si demain matin on a des vins américains qui reviennent sur les tablettes, ils vont pas immédiatement se dire ok, j'arrête d'acheter québécois et je recommence à acheter des vins californiens. Donc on pense que les gains qu'on a fait sont des gains durables, des gains à long terme qui vont demeurer dans le futur.
1: Mathieu Beauchemin, président du Conseil des vins du Québec, merci beaucoup d'avoir été avec nous. C'était très intéressant.
0: Merci à vous. Au revoir.
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1: Et on va poursuivre sur le sujet avec notre correspondant Sébastien Desrosiers qui se trouve donc à Charlottetown pour ce Conseil de la Fédération. Sébastien, bonjour.
3: Bonjour, Laurence.
1: Bien, on va poursuivre sur cet accord là, des provinces sur l'alcool. Bon, évidemment, les premiers ministres qui l'ont signé présentent ça comme une bonne nouvelle là, pour l'économie canadienne.
3: Oui, bien, dans le contexte où l'accès à notre premier marché d'exportation est plus restreint, ça fait plusieurs mois qu'on nous parle de façon d'augmenter le commerce interprovincial. Les barrières qui concernent la vente d'alcool constituent un obstacle majeur. Et c'est pas d'hier qu'on en parle, ça fait des années. Il y en avait été question en 2017 quand les provinces ont négocié ce qu'on a appelé l'ALEC, l'accord de libre-échange canadien. Elles avaient convenu d'un plan d'action en 2019. L'an dernier, tous les premiers ministres au rendez-vous annuel du Conseil de la Fédération Fédération en Ontario avait

0: signé un protocole d'entente pour lever les barrières commerciales, dont celle sur l'alcool, d'ici mai 2026. Alors, c'est ce qui explique pourquoi on en est rendu là aujourd'hui. Certaines d'entre elles n'ont pas attendu. Le Nouveau-Brunswick, par exemple, avait déjà autorisé la pratique l'an dernier. La première ministre Susan Holt nous a dit que les résultats étaient positifs, que les consommateurs néo-brunswickois ont acheté plus local que jamais dans les derniers mois. Il y a que le Québec qui n'a pas signé d'entente, c'est-à-dire que c'est comme vous l'avez dit, 9 provinces qui ont conclu cet accord-là hier. Ce qu'on nous explique, c'est que en fait, ça prend des changements législatifs au Québec pour permettre la vente d'alcool directement aux consommateurs entre le Québec et les autres provinces. Des changements législatifs que le gouvernement de la coalition Avenir Québec n'a pas eu le temps de faire adopter durant la dernière session parlementaire. Je comprends que c'est une question qui ne fait pas l'unanimité non plus. Autant au sein du gouvernement que dans le marché, là, quand on se demande, quelles sont les conséquences pour la SAC, la Société des alcools du Québec, d'ouvrir le marché comme ça aux producteurs de partout au pays. Alors bref, c'est un travail qui devra être complété par un prochain gouvernement après les élections générales de cet automne au Québec.
1: Oui, puis au-delà du commerce interprovincial, évidemment, ce qui préoccupe les provinces, c'est le conflit commercial avec les États-Unis. Bon, le sujet est au cœur de cette rencontre à Charlottetown. Et ce matin, c'est intéressant, ils ont voulu montrer front uni, même si on sentait hier qu'il y avait peut-être des désaccords quant à l'approche à adopter face à Washington entre M. Ford et Mme Fréchette, par exemple.
0: Ben oui, des divergences d'opinion se sont définitivement manifestées quant à la stratégie à adopter face à Washington. Donc, les premiers ministres aujourd'hui tentent de s'accorder. Ils se sont rassemblés ce matin pour participer à une rencontre de travail dont l'ordre du jour a été un peu bousculé. Il devait être question de santé, de sécurité et d'abordabilité. Entre autres, on nous dit que ces enjeux-là vont toujours faire partie des discussions, mais on présume que le conflit commercial avec les États-Unis est devenu le premier sujet de discussion. Autour de la table, effectivement, on sait que Doug Ford adopte un ton plus combatif. Il veut riposter au président américain qui l'a qualifié d'intimidateur. D'autres, comme Christine Fréchette, sont d'avis que l'heure n'est pas à la menace. Alors, est-ce qu'une fissure est en train de se former dans le front uni au pays? Le président du Conseil de la Fédération, le premier ministre de l'île du Prince-Édouard, Rob Lenz, nous assure que non. Il s'est arrêté devant les journalistes avant la rencontre un peu plus tôt aujourd'hui. Il a dit que c'est important de se serrer les coudes à l'aube des négociations cruciales qui s'amorcent pour l'économie canadienne. Le premier ministre du Manitoba, Wabkenou aussi, Laurence, dit « Il n'y a rien comme un ennemi commun pour nous rassembler et il n'y a pas meilleur ennemi présentement que Donald Trump. » Il ajoute que c'est comme une famille où les frères et sœurs peuvent avoir des chicanes, mais quand quelqu'un de l'extérieur s'en mêle, habituellement, ça va assez mal pour cette personne-là. Alors, j'ai trouvé l'image plutôt intéressante.
1: Oui, on va voir si c'est le cas, par contre. Hein?
0: C'est ça. C'est le défi du Conseil de la Fédération de maintenir l'harmonie, au moins jusqu'à ce que le premier ministre Mark Carney arrive demain pour une rencontre qui va être le point d'exclamation, si vous voulez, de ce sommet de 3 jours à l'île du Prince-Édouard.
1: Et puis, un autre sujet qui risque de faire réagir, il y a certains de ces premiers ministres qui seraient prêts à défendre le Canada en cas de référendum au Québec.
0: Oui, ben c'est le cas du premier ministre du Manitoba, justement, avec un référendum en Alberta cet automne et l'élection possible d'un gouvernement du Parti québécois. La souveraineté est aussi à l'ordre du jour. Et Wabkenou, entre autres, a laissé entendre qu'il pourrait s'impliquer dans une campagne référendaire si ça se concrétise. Alors, il a été prudent en disant que c'est hypothétique, mais il a quand même voulu envoyer un message aux Québécois en français en disant « Nous sommes des Canadiens et Canadiennes, alors... on encourage les Québécois à nous rejoindre. » Il dit que la présence du Québec est importante, entre autres pour les communautés francophones au pays. Ça demeure quand même assez inhabituel, hein, Laurence, pour un premier ministre d'une autre province de s'immiscer un débat à proprement parler québécois.
1: Oui, ça peut être un jeu dangereux.
0: Oui, et à ça, M. Queneau dit, ben, écoutez, c'est notre pays, il faut faire entendre notre voix. Susan Holt, aussi du Nouveau-Brunswick, a dit, j'ai des choses dont je dois m'occuper dans ma province, mais si une campagne référendaire arrive, on va faire la promotion d'un Canada uni. Alors, c'est assez intéressant, j'ai l'impression, effectivement, que ça va être accueilli très froidement par les indépendantistes du Québec et que ça pourrait alimenter les discussions politiques au pays au cours des prochaines semaines, des prochains mois ou même des prochaines années.
1: Absolument. Sébastien, merci beaucoup.
0: Ben, je vous en prie. Au revoir.

0: On change de registre. On va parler d'OpenAI parce que la semaine dernière, la compagnie donc d'intelligence artificielle Hugging Face révélait avoir été victime d'une cyberattaque complètement automatisée par l'IA, l'intelligence artificielle. Et hier soir, OpenAI révélait que c'était ses modèles d'intelligence artificielle qui étaient à l'origine de ce piratage. Alors, selon OpenAI, ces modèles se sont échappés de l'environnement virtuel lors d'un exercice interne de sécurité pour pirater Hugging Face avant de résoudre l'exercice. Alors, on va essayer de comprendre le tout avec notre journaliste Fanny Tan, qui fait partie de l'équipe des décrypteurs. Bonjour Fanny.
1: Bonjour.
0: Alors, pouvez-vous nous donner d'abord un peu de contexte là, sur cette attaque contre Hugging Face?
1: Oui, absolument. En fait, c'est la compagnie justement d'intelligence artificielle Hugging Face qui avait révélé la semaine dernière avoir été victime d'une attaque 100% automatisée. Et jusqu'à hier soir, on connaissait ni l'auteur derrière l'attaque, ni le grand modèle de langage qui avait été utilisé pour perpétrer cette attaque-là. Et c'est une attaque qui avait été dépeinte par plusieurs experts en cybersécurité comme un tournant dans le paysage des cybermenaces. L'attaque aurait submergé les systèmes de Hugging Face de plus de 17 000 actions automatisées en l'espace d'une fin de semaine et était, selon les dires de Hugging Face, automatisée vraiment de bout en bout.
0: Oui, et OpenAI a fait ensuite des révélations. Hein?
1: Oui, c'est un gros revirement de situation, là, digne d'un film de science-fiction. Hier soir, OpenAI publiait sur son site web un communiqué dans lequel il admettait que c'était OpenAI elle-même qui avait involontairement piraté Hugging Face. En gros, là, OpenAI menait un test de sécurité à l'interne et durant ce test-là, ben, une combinaison de ces modèles d'IA a par elle-même piraté l'environnement virtuel de l'exercice, donc piraté l'environnement de OpenAI pour s'en échapper et trouver la réponse en dehors de l'environnement. Et donc, la combinaison de ces modèles-là, une fois arrivée sur Internet, a identifié Hugging Face comme une source probable de réponse pour résoudre le test de sécurité et a donc piraté Hugging Face pour voler les situations de l'exercice de sécurité.
0: Alors, comment est-ce qu'on peut expliquer que les modèles d'OpenAI aient réussi à s'enfuir là, de leur environnement virtuel? C'est quand même fou.
1: Oui, ben, c'est assez intéressant parce qu'on le sait que les modèles d'IA américains possèdent des garde-fous pour empêcher qu'ils soient utilisés à des fins malveillantes. Mais dans le cadre du test, ces garde-fous-là ont été retirés parce que justement, le but du test, c'était d'évaluer les capacités offensives des modèles d'IA d'OpenAI. Puis c'est encore plus intéressant parce que justement, la semaine passée, Hugging Face disait avoir dû utiliser un modèle qu'on appelle de type OpenWeight, un modèle chinois plus ouvert que les modèles américains pour analyser la cyberattaque qu'elle avait subie. Et selon la compagnie, les modèles d'IA américains contenaient trop de garde-fous et empêchaient son équipe de sécurité d'aller plus loin dans leur analyse de la cyberattaque. Mais justement, ces garde-fous-là ont été retirés lors du test. Et donc, selon OpenAI, tout porte à croire, et là je cite, là, tout porte à croire que les modèles d'IA se sont concentrés de manière excessive sur la recherche d'une solution pour le test de sécurité, allant jusqu'à prendre des mesures extrêmes, donc le piratage de Hugging Face, pour atteindre l'objectif du test.
0: Et dans le monde de la cybersécurité, qu'est-ce que ça signifie, cet incident-là?
1: Bien, beaucoup de choses. En fait, il y a eu plusieurs réactions là, suite à cet incident-là. Déjà, selon le PDG de Hugging Face, Clément Delangue, OpenAI n'aurait pas agi de manière malveillante. OpenAI affirme aussi que son IA a agi de manière autonome, donc cette attaque-là était accidentelle. D'ailleurs, suite à l'incident, OpenAI a invité Hugging Face à faire partie de son programme Trusted Access for Cyber, qui est un type de programme déjà existant, là, on l'a vu avec Anthropic, où les compagnies, des compagnies sélectes ont un accès au modèle de cybersécurité d'OpenAI pour identifier leurs vulnérabilités informatiques et les corriger avant que ces modèles-là soient disponibles au grand public. Évidemment, il y a beaucoup d'inquiétudes qui ont été exprimées face au fait que OpenAI semble avoir effectivement perdu le contrôle de son IA lors de ce test-là. Il y a Greg Kazar, qui est député démocrate du Texas à la Chambre des représentants des États-Unis, qui a qualifié cet incident-là d'alarmant. Selon lui, l'intelligence artificielle se développe à un rythme qui est extrêmement rapide et tout ça sans véritable réglementation pour garantir la sécurité. Il a aussi appelé, entre autres, à la mise en place de tests de sécurité indépendants obligatoires et aussi à la divulgation obligatoire des incidents de sécurité. Il y a certains experts en cybersécurité qui ont été interrogés dans la presse, notamment par le magazine Wired. Ils croient que ce n'est pas la fuite de l'IA sur laquelle on devrait se concentrer, mais plutôt sur les failles dans l'environnement virtuel d'OpenAI qui ont permis au modèle d'IA de s'échapper. Pour eux, le cœur de l'histoire est aussi là. Il y a d'autres experts en cybersécurité qui vont encore plus loin, qui suspectent un coup marketing de la part d'OpenAI. Il y a Jake Moore, qui est conseiller mondial en cybersécurité.

0: chez ISET, une compagnie de cybersécurité, qui a été interrogé par la BBC. Et lui, il croit que les révélations d'OpenAI de hier pourraient revêtir une certaine dimension compétitive. Il dit que c'est possible qu'OpenAI tente de mettre en valeur ses propres capacités offensives dans une sorte de démonstration de force dans la foulée de l'engouement médiatique autour du modèle Mythos d'Anthropic, qui est le concurrent direct de OpenAI. En tout cas, on sait que OpenAI et Hugging Face disent tous les deux continuer leur enquête sur l'incident.
1: Mais disons que quand on entend que OpenAI a perdu le contrôle de son intelligence artificielle, c'est pas très rassurant.
0: Effectivement, ça fait un peu peur.
1: Fanny, merci beaucoup.
0: Merci à vous.
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1: Bonjour Marjorie.
3: Bonjour Laurence.
1: Bon, une nouvelle qui ne va pas plaire aux consommateurs, le prix du pétrole qui continue de monter ce midi.
3: Oui, le Brent qui a même brièvement dépassé les 95 $ américains le baril, mais on est en dessous des 94 $ américains en ce moment. C'est quand même une hausse de plus de 2 $ encore une fois. Le WTI à New York, un petit peu sous les 87 $ américains le baril, une hausse aussi d'à peu près 2 $. Pourquoi? Pourquoi ça continue à monter? Ben, c'est que les espoirs de désescalade entre Washington et Téhéran diminuent.
1: Oui.
3: Avec Marco Rubio, sans surprise, hein, avec le secrétaire d'État américain cette fois-ci, qui dit que l'Iran n'est pas sérieux dans ses négociations. En plus, les risques pour le transport de pétrole ont augmenté, hein, dans les dernières heures. Vous avez vu, il y a 4 pétroliers qui ont changé de direction dans la mer Rouge ce matin. Il y a des nouvelles menaces des Houthis. Ça s'ajoute au blocage presque complet du détroit d'Ormuz et ça paraît vraiment à la pompe. Le prix moyen au pays aujourd'hui, 1,76 $ le litre. C'est plus au Québec, vous savez. 1,89 $ en moyenne au Québec.
1: Oui, on frôle le 2 $, là.
3: Oui, c'est 8 cents de plus qu'une semaine. C'est 16 cents de plus qu'un mois. Ça veut dire quoi, ça, pour un plein de 50 litres? Ça veut dire 8 $ de plus aujourd'hui quand on fait le plein qu'il y a un mois. Alors, ça pèse évidemment sur le budget des ménages. Aux États-Unis aussi, d'ailleurs, ça passe pas inaperçu. Hein. Là-bas, la moyenne a dépassé les 4 $ américains le gallon. Ça, si on fait la conversion pour nous, c'est l'équivalent de 1,51 $ le litre en dollars canadiens. Bon, vous me direz que c'est moins qu'ici, mais les Américains sont pas habitués à ça. Puis il y a comme un seuil psychologique quand on dépasse les 4 $ le gallon aux États-Unis. Ils aiment vraiment pas ça. Et c'est un seuil très psychologique, mais aussi très politique, hein.
1: Oui.
3: Parce qu'on est à moins de 4 mois des élections de mi-mandat. Et ça pèse sur la popularité de Donald Trump. Et ça contribue aussi à l'incertitude économique des deux côtés de la frontière.
1: Ouais. Puis cette incertitude économique dont vous parlez, elle continue aussi à peser sur le marché de l'habitation au pays, là.
3: Ouais. Les baisses de prix dans les gros marchés chauds au pays n'ont pas suffi pour ramener les acheteurs sur le marché. C'est ce que nous dit la Société canadienne d'hypothèques et de logements aujourd'hui. On dit que l'activité devrait rester modérée toute l'année. Oui, à cause de l'incertitude économique, mais aussi à cause du ralentissement démographique, entre autres. Moins de demandes, bien sûr. La SCHL qui prévoit maintenant que les prix des habitations vont baisser cette année avant de recommencer à augmenter un petit peu en 2027 et en 2028. Mais ça, c'est le portrait national. Vous savez, comme moi, Laurence, que l'immobilier, c'est très, très régional. Et si on regarde par province, le portrait est vraiment très, très diversifié. Au Québec, on prévoit encore des hausses de prix modestes cette année. Dans les prairies, des hausses plus fortes des prix. Il y a aussi une forme de rattrapage dans les prairies, il faut dire. Oui, parce que les prix étaient beaucoup plus bas que, par exemple, ici en Ontario, en Colombie-Britannique ou au Québec.
1: Il y avait eu des années difficiles aussi, je pense, en Alberta, avec la chute des prix du pétrole dans les années 2016 jusqu'à 2020. Là,
3: Et là, il y a eu un rattrapage. En Ontario, en Colombie-Britannique, où les prix demeurent plus élevés que dans le reste du pays, bien sûr, malgré les baisses qu'on a connues. Les problèmes d'abordabilité, ça se poursuit et ça devrait continuer de faire reculer l'activité selon la SCHL. L'autre élément préoccupant, c'est la construction. Les mises en chantier devraient continuer à diminuer, particulièrement en Ontario et en Colombie-Britannique, justement. Donc, ça pourrait causer des problèmes plus tard. Il y a moins de demandes aujourd'hui, oui, mais si les constructeurs ne bâtissent pas assez maintenant, on pourrait manquer de logements quand la demande va finir par revenir. Alors, pour les locataires, dans le rapport de la SCHL, en terminant là-dessus, il y a quand même un léger répit. On dit que les taux d'inoccupation augmentent à Toronto, Vancouver, Montréal, dans les grands centres. Et ça devrait ralentir la croissance du prix des loyers. Mais la SCHL dit que les loyers, évidemment, restent quand même chers par rapport aux revenus des ménages. Et ça, bien sûr, on le savait déjà.
1: Oui. Puis une nouvelle qui va intéresser bien de nos auditeurs. À Washington, donc cette nouvelle offensive tarifaire contre le Canada, ça commence à provoquer une riposte politique.
3: Oui, il y a un sénateur démocrate qui vient indirectement à notre défense.

France aujourd'hui. Il veut limiter le pouvoir de Donald Trump d'imposer des tarifs douaniers. C'est Roy Wyden qui a déposé un projet de loi. Il veut retirer une partie des pouvoirs tarifaires au président et redonner plus de contrôle au

0: utilisent les tarifs contre nous. C'est encore contesté de la part d'élus américains parce que les consommateurs américains en souffrent. Il y a des entreprises américaines qui en souffrent. On a eu d'ailleurs un autre exemple de ça ce matin avec la comparution, plutôt le témoignage du représentant au commerce Jamison Greer qui était devant un comité des finances du Sénat américain. Et il y a un sénateur du Vermont, Peter Welch, qui vient d'énumérer dans la dernière heure des exemples d'entreprises qui souffrent à cause du traitement de l'administration Trump envers le Canada, les menaces, les tarifs sur les produits canadiens. Et lui, il dit, ça nous prend plus de clarté, plus de prévisibilité. Et d'ailleurs, c'est dans ce témoignage-là ce matin que Jamison Greer a dit qu'il espérait trouver une forme d'accord avec le Canada et le Mexique avant la fin de l'année. Alors ça vient de sortir dans la dernière heure, mais vous voyez, les pressions continuent à venir de l'interne aussi aux États-Unis.
1: Oui, puis ça reste ça, une bonne partie de la stratégie canadienne. Hein. Comme vous l'avez dit, que la pression vienne des États-Unis et que ça soit ça qui fasse changer d'avis à M. Trump à suivre. Bon, l'incertitude économique qui profite toutefois à l'indice principal à Toronto ce midi.
0: Oui, parce que ça pousse le pétrole et l'or en hausse, ce qui pousse les secteurs de l'énergie et des matériaux en hausse. C'est pour ça que le TSX monte encore d'un 0,5% ce midi. L'or monte de 86 $ américains l'once à cause de l'incertitude, 4160 $ américains. Et comme le TSX est beaucoup plus exposé au secteur de l'énergie et au secteur orifère que les indices américains, il profite de l'incertitude en ce moment. Il monte parce que les titres du secteur de l'énergie, des matériaux montent pendant que les indices américains font du surplace ce midi. C'est une des raisons qui explique le petit contraste qu'on voit aujourd'hui. Mm-hmm. Alors que le Nasdaq, le S&P 500, on est pas mal à l'arrêt ce midi.
1: Et en quelques secondes, on attend des résultats de grandes entreprises technologiques après la fermeture des marchés.
0: Et ça explique l'hésitation sur le Nasdaq, entre autres. Alphabet, la société mère de Google, et Tesla qui vont publier leurs résultats après 16 heures. Ça risque de faire bouger les marchés. Et je suis pas mal sûre qu'on va s'en reparler, Laurence, demain midi.
1: Absolument. Merci beaucoup, Marjorie.
0: À demain.
1: Alors, après le Radio-Journal, restez avec nous. On va parler de ces consultations pour troubles alimentaires qui sont en hausse l'été chez les 17-25 ans. Et c'est la fin des visites guidées pour le grand public au Château Frontenac. On vous explique pourquoi après le Radio-Journal.
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6: Ce midi, au Radio-Journal Conseil de la Fédération, les premiers ministres plaident pour un Canada fort et uni face à l'administration américaine.
7: On nous encourage les Québécois de nous rejoindre.
8: On serait là pour défendre et promouvoir un Canada uni.
6: Et les référendums en Alberta et possiblement au Québec planent sur la rencontre. Pont Gordie Howe, le Canada devra verser la moitié des recettes de péage pendant 15 ans. Et les feux continuent de se propager en Ontario, 12 nouveaux brasiers confirmés aujourd'hui. Bonjour, ici Louis de Belleval. Bienvenue au Radio-Journal. Le deuxième jour du Conseil de la Fédération à Charlottetown, à l'île du Prince-Édouard, se déroule dans l'ombre des menaces tarifaires de Donald Trump. Les négociations commerciales avec les États-Unis sont au cœur d'une rencontre entre les premiers ministres des provinces et des territoires. Sébastien Desrosiers sur place. Sébastien, les premiers ministres ont voulu montrer un front uni ce matin.
9: C'est-à-dire que des divergences d'opinion se sont manifestées quant à la stratégie à adopter face à Washington. Les premiers ministres tentent de s'accorder aujourd'hui. Ils se sont rassemblés ce matin pour participer à une rencontre de travail dont l'ordre du jour a été bousculé. Autour de la table, on sait que Doug Ford adopte un ton plus combatif. Il veut riposter au président américain qu'il a qualifié d'intimidateur. D'autres, comme Christine Fréchette, sont d'avis que l'heure n'est pas à la menace. Alors, est-ce qu'il y a une fissure dans le front uni au pays? Le président du Conseil de la Fédération, Rob Lentz, nous assure que non.
10: The important thing is that we are all united. We've got to show strength and resolve.

0: resolve and get through this together.
1: Alors, selon lui, il est important de se serrer les coudes à l'aube de négociations cruciales pour l'économie canadienne.
2: Et puis, par ailleurs, Sébastien, des premiers ministres seraient prêts à défendre le Canada en cas de référendum au Québec.
1: Oui, celui du Manitoba, Wab Kenou, estime que dans le contexte particulièrement, il faut faire la promotion de l'unité. Il croit qu'il reviendra aux Québécois de décider, mais il ajoute qu'il n'hésiterait pas à voter pour le maintien de la province au sein de la Fédération.
3: Je n'aime pas les référendums parce que pour moi, c'est, si on aurait une question au Manitoba, ça serait oui ou like vraiment oui, avec beaucoup d'énergie.
1: Alors, avec ses collègues, il doit participer à une conférence de presse cet après-midi pour faire le point sur les discussions entre les premiers ministres.
2: Sébastien Desrosiers à Charlottetown, merci beaucoup.
1: Je vous en prie.
2: Et puis, dans ce contexte tendu avec Washington, on apprend que le Canada devra verser aux États-Unis la moitié des recettes nettes tirées du péage du nouveau pont Gordie Howe au cours des 15 prochaines années. C'est ce que prévoit l'entente de principe dévoilée hier soir, même si le Canada a financé la totalité de la construction. Estelle Côté-Sroka, l'opposition réclamait depuis longtemps les détails de cette entente.
4: Le Parti conservateur et le Nouveau Parti démocratique voulaient en connaître la teneur et on apprend que la moitié des recettes seront versées en un fonds de développement économique États-Unis-Canada, mais géré par le gouvernement américain. On partage donc les profits avec les Américains, alors que l'entente initiale de 2012, avant la construction du pont, prévoyait que le Canada allait conserver les revenus du péage jusqu'au remboursement total de la construction du pont, qui lui a coûté plus de 6 milliards de dollars. Mais pour éviter des frictions avec les Américains, le Canada a accepté récemment de revoir le partage des recettes. Et c'est vu par le Parti conservateur comme si le premier ministre Mark Carney se pliait aux demandes américaines. Le parti reproche au gouvernement d'avoir manqué de transparence et de se contredire. La ministre de l'Industrie, Mélanie Joly, a tenté de se faire rassurante alors que les discussions entourant l'accord Canada-États-Unis-Mexique s'intensifient.
5: Je pense que le gouvernement va agir avec toute transparence. Notre objectif, c'est de pouvoir justement faire en sorte que les Canadiens soient au courant. Je pense que les Canadiens ne sont pas naïfs. Je pense qu'ils savent que on vit une situation difficile au Canada où l'administration Trump a des objectifs clairs de rapatrier plusieurs des emplois dans le secteur manufacturier.
4: La cérémonie d'inauguration conjointe entre le Canada et les États-Unis a été annulée.
2: Merci Estelle.
4: Au revoir.
2: La lutte contre les feux de forêt se poursuit dans le nord de l'Ontario où des dizaines de feux de forêt sont toujours actifs. Plus de 1800 personnes ont déjà été forcées de quitter leur domicile dans la province. Je joins Francis Plourde à Vancouver, en Colombie-Britannique, qui fait elle aussi face à des feux de forêt. Et Francis, commençons d'abord par l'Ontario. De nouveaux incendies sont déclarés depuis hier.
6: Oui, on note présentement 185 feux actifs dans la province. 146 d'entre eux sont dans le nord-ouest, dont une douzaine qui ont été confirmés au cours des dernières 24 heures, des feux qui ont été rapidement pris en charge. Ça dit, les résidents d'Uppsala, près de Thunder Bay, qui avaient quitté volontairement leur localité la semaine dernière, ont commencé à retourner chez eux. On écoute le chef des pompiers d'Uppsala, Doug Kisbrink.
7: We're plenty staffed for small fire years, like, you know, but these big ones, I don't think we are, and you know that's probably a question for the future.
6: Donc, elle dit que la province est prête pour des saisons de feu normales, mais pas pour des situations comme celle-là. Des leaders autochtones ont d'ailleurs critiqué hier la gestion du gouvernement Ford. Le ministre des Ressources naturelles, Mike Harris, a indiqué aujourd'hui qu'il parlerait aux chefs autochtones dans le cadre d'un bilan plus vaste de la situation.
2: Et puis, en Colombie-Britannique, les ordres d'évacuation se multiplient dans le canyon du Fraser.
6: Oui, les résidents de Boston Bar, environ 200 kilomètres au nord-est de Vancouver, doivent évacuer leur domicile en raison d'un nouvel incendie de forêt. C'est le troisième dans le secteur. Au total, dans la province, 600 propriétés font l'objet d'un ordre d'évacuation, tandis que les 9000 résidents de Kimberley, dans le sud-est de la Colombie-Britannique, doivent se préparer à quitter rapidement si les feux à l'ouest de leur communauté se rapprochent davantage.
2: Francis Plourde à Vancouver, merci beaucoup.
6: Je vous en prie.
2: En Ukraine, la nomination d'un nouveau chef de l'armée est loin de faire l'unanimité au sein de la population. Le président Zelensky a choisi le général Mykhailo Drapaty au moment où il est déjà plongé en pleine crise politique depuis la semaine dernière. Éric Plouffe a préparé ce qui suit.
8: La population de Kiev est divisée à propos de la nomination d'un nouveau commandant en chef de l'armée ukrainienne. Ce résident espère que le nouveau général est une

0: sorte de génie et qu'il saura bien s'entourer. Mais il estime en même temps que cette nomination ne changera pas radicalement le cours du conflit. Cette jeune Ukrainienne se réjouit pour sa part de l'arrivée de ce nouveau chef de l'armée, alors que son prédécesseur traînait, selon certains, la réputation d'avoir peu d'égard pour la vie des soldats. Elle est confiante que l'Ukraine verra des résultats d'ici quelques mois. En Russie, le porte-parole du Kremlin, Dmitri Peskov, ne croit pas que la nomination d'un nouveau chef de l'armée ukrainienne entraînera des changements sur le front. Par ailleurs, le ministre russe des Affaires étrangères, Sergei Lavrov, a fait savoir qu'il allait rencontrer demain le secrétaire d'État américain Marco Rubio aux Philippines. Les deux politiciens devraient discuter des conflits en Ukraine et au Moyen-Orient. Pendant ce temps, l'Union européenne, elle, est toujours à la recherche d'un accord sur une nouvelle série de sanctions contre la Russie. Depuis l'invasion russe de l'Ukraine en février 2022, les 27 pays qui font partie de l'Union européenne ont sanctionné des pans entiers de l'économie russe ainsi que de nombreuses personnes ou entités. Éric Plouffe, Radio-Canada, Montréal.
1: Voilà, c'est ce qui conclut la portion nationale et internationale du Radio-Journal.
2: À Moncton, ici Maxime Bossonnet, voici vos informations. Deux pêcheurs sont morts en mer hier dans la péninsule de Baie Verte, au nord-ouest de Terre-Neuve. La garde côtière canadienne a été alertée vers 14h15 de la disparition de trois personnes à la suite du naufrage de leur embarcation au large de Brent's Cove. Une opération de recherche a été organisée avec un hélicoptère, un avion et des navires venus en renfort. Un bateau qui se trouvait à proximité a réussi à secourir un survivant et à récupérer le corps d'une première victime. Le corps du second pêcheur a été localisé le long du rivage. En Nouvelle-Écosse, les cyclistes empruntant la piste cyclable du pont Angus Hill McDonald à Halifax sont invités à ralentir. Halifax Harbour Bridges a reçu de nombreuses plaintes et constaté que des cyclistes dépassaient la limite de 25 km à l'heure qui leur était imposée. Cette recrudescence d'incidents est liée à l'augmentation du nombre de cyclistes empruntant le pont par rapport aux années précédentes. Plus de 10 000 personnes utilisent la piste cyclable durant l'été. Le gouvernement fédéral a annoncé un financement de 10 millions de dollars destiné à étendre les services intégrés pour la jeunesse à l'ensemble de la Nouvelle-Écosse. Ce financement vise à aider davantage de jeunes de toute la Nouvelle-Écosse et leurs familles à accéder à des services de santé de proximité. La première ministre du Nouveau-Brunswick veut que le gouvernement fédéral augmente sa part de transfert en santé. Susan Holt énonce le système de santé comme l'une de ses deux priorités alors qu'elle participe au Conseil de la Fédération qui se déroule à Charlottetown. Susan Holt aimerait que le fédéral paye à nouveau la moitié des coûts. L'autre priorité de la première ministre du Nouveau-Brunswick, c'est l'énergie. Il s'agit à ses yeux d'un secteur important pour la province maritime qu'il faut encore développer pour dynamiser l'économie. Voilà ce qui complète vos informations régionales. C'était Maxime Bossonnet. Merci d'être à l'écoute.

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1: Rebonjour. Dans une trentaine de minutes, on va parler de l'impact de l'intelligence artificielle sur le bilinguisme. Le Devoir, il y a quelques jours, avait un papier intéressant sur un outil québécois, ConversaFlex, pour aider des employés anglophones à apprendre le français. En même temps, est-ce que l'IA encourage vraiment l'apprentissage des langues? Je vous pose la question, petite histoire personnelle. Quand je réservais un logement pour cet été à Montréal, j'ai fait affaire avec une entreprise. Bon, j'échangeais avec eux par courriel en français. Puis à un moment donné, j'ai dit, ben, est-ce qu'on peut se parler au téléphone rapidement pour régler une question? Et la femme avec qui je communiquais m'a dit, ben, je ne parle pas français, même si elle m'écrivait toujours en français. Donc, elle utilisait l'IA pour faire de la traduction instantanée. Donc, à 12h40, on va recevoir Olivier Dyens. Il est professeur à l'Université McGill, spécialiste de ces questions entourant l'apprentissage des langues et l'intelligence artificielle. Est-ce que l'IA est bonne ou mauvaise, justement, pour la connaissance du français? Donc, ce sera d'environ 30 minutes. Mais d'abord, l'été, avec la chaleur, on n'a pas vraiment le choix de se dévêtir, de dévoiler davantage notre corps. Pour certaines personnes, c'est une période particulièrement difficile. Selon les données que publie aujourd'hui la plateforme virtuelle de soins de santé Dialogue avec Anorexie et Boulimie Québec, on assiste là, pendant la période estivale à une très forte hausse des consultations liées aux troubles alimentaires. Écoutez, les chiffres sont éloquents. Hausse de 54 % des consultations au pays, de 57 % au Québec. Et chez les 17 à 25 ans, le groupe le plus touché là, par les troubles alimentaires, l'augmentation est de 73 %. Alors, pour comprendre ce qui se cache derrière cette augmentation, je suis en compagnie de Lise-Andrée Massé. Elle est nutritionniste, diététiste, responsable de l'éducation et de la prévention chez Anorexie et Boulimie Québec. Bonjour, Madame Massé.
2: Bonjour.
1: Alors, pourquoi l'été?
2: Ben, comme vous l'avez mentionné, l'été, il fait chaud, puis les vêtements sont plus légers. On montre notre corps comme on le montre pas normalement l'hiver. Puis on se cachera pas qu'il y a une pression sociale oui. Pour se montrer, il faut être parfait.
1: Est-ce qu'il y a plus de gens qui développent des troubles alimentaires durant l'été ou ce sont des gens qui en ont déjà des troubles alimentaires et là, on peut dire que c'est juste exacerbé là, par la période estivale?
2: On n'a pas de chiffres pour nous dire qu'ils se développent plus durant l'été. Mais c'est sûr que c'est plus difficile pour les personnes qui souffrent l'été parce qu'ils sont beaucoup plus confrontés à leur image. Mm-hmm. Mais aussi, on peut penser que le développement des troubles alimentaires, bien, si j'ai déjà des facteurs déjà installés puis que j'ai une fragilité, bien, peut-être que ça va être propice au développement. Mais on n'a pas de chiffres.
1: Oui, parce que les jeunes qui viennent vous voir,
2: ouais.
1: Qu'est-ce qu'ils vous disent exactement?
2: Bien, premièrement, j'aimerais juste rajouter des petites stats là, parce que ça vient expliquer. Là. Premièrement, ils nous disent, parce que selon Équilibre, là, c'est 26 % des Québécois âgés de 14 ans qui affirment qu'ils ne sont pas capables de sortir en public si leur apparence n'est pas là, soignée.
1: Ah oui, ils peuvent pas juste sortir comme ça.
2: Non, c'est ça. Fait qu'il y a une pression. Fait qu'ils nous disent effectivement que les réseaux sociaux aussi ont tendance à baisser leur estime de soi. Puis leur image corporelle est plus fragilisée parce qu'on se compare mm-hmm. vraiment plus. T'sais, dans le temps, dans les années 90, notre génération, c'était les revues. Mais là, maintenant, c'est les réseaux sociaux puis c'est omniprésent.
1: Est-ce que vous avez l'impression que le problème est pire qu'il y a quelques années?
2: Moi, je trouve que oui. Souvent, on a l'impression qu'on a une diversité corporelle, qu'on peut avoir notre place, puis on travaille fort pour ça. Mais encore là, je pense qu'avec l'accessibilité des réseaux puis cette pression-là qui nous est dans la face, là,
1: mm-hmm. on voit tous les jours sur les écrans.
2: Puis il paraît qu'on peut voir jusqu'à 3000 publicités par jour. Puis oui. si l'algorithme nous montre uniquement par rapport à l'image puis la pression, ben on pense que c'est ça.
1: Mais en même temps, on avait quand même l'impression dans les dernières années qu'il y avait eu des changements culturels, qu'on était beaucoup plus ouvert à différentes images corporelles, diversité des corps. Là, est-ce qu'on est en train de faire un retour en arrière?
2: C'est-tu un retour en arrière? Je pense que c'est juste la prolongation de ce qui se passe, c'est parce que c'est vrai que on accepte moins les commentaires sur le corps, sur l'image, on avance quand même, tu sais. Mm-hmm. Mais les régimes sont encore là. J'ai même envie de dire que de plus en plus entre guillemets de gourous qui vont justement sur les réseaux sociaux, parler de les nouveaux... Tu sais, c'est encore là, ces diètes-là, puis cette pression-là.
1: Oui, puis avec l'arrivée de médicaments comme l'Ozempic, j'imagine que ça n'a pas aidé non plus.
2: Non, c'est certain. Puis le fait qu'on prescrit ça sans se poser la question pourquoi la personne veut perdre du poids, c'est quoi les motivations internes, bien, c'est un peu comme... Si on prescrirait les antidépresseurs juste parce que tu as une peine d'amour. Mm-hmm. Tu sais, c'est pas parce que tu veux perdre du poids qu'il faut perdre du poids. Tu sais, ça dépend.
1: Est-ce que les jeunes qui viennent consulter, justement, vous en parlent de l'Ozempic, disent « je veux être là-dessus, je veux être là-dessus », est-ce que ça revient souvent?
2: Ça revient. C'est sûr qu'ils en entendent parler. Fait oui. qu'ils pensent que c'est une solution assez facile. On a des jeunes qui peuvent nous dire, par exemple, « ben c'est normal que je veuille perdre du poids, là, on en parle partout. » C'est comme normaliser que mm-hmm. c'est correct puis que c'est pour la santé.
1: Oui, parce que, bon, il y a plusieurs troubles alimentaires oui. aussi. On pense évidemment, bon, il y a l'anorexie, la boulimie. Est-ce qu'il y en a d'autres aussi?
2: Oui, on oublie trop souvent, je pense, les hommes, les garçons. Il y a la bigorexie, qui est un peu l'anorexie inverse, dans le sens qu'on va avoir une obsession, pas de perte de poids, mais de prise de masse musculaire. Puis tous les comportements vont être obsessionnels par rapport à l'alimentation puis le sport pour arriver à cette prise de masse.
1: Puis, donc, des gens qui passent leur journée au gym, par exemple.
2: Oui, qui peuvent prendre des anabolisants, des drogues pour être capables d'arriver à cette prise de masse, puis ne voient même pas que c'est suffisant. Ils sont plus capables, comme la personne ne se voit pas assez mince jamais, bien, le garçon ne se voit jamais assez musclé.
1: Et est-ce qu'on le voit dans les statistiques d'aujourd'hui, ça?
2: On voit qu'il y a une augmentation de gens qui viennent chercher de l'aide pour ces sujets-là. Mm-hmm. Mais j'aimerais dire que c'est sûr qu'on sait que les hommes viennent moins chercher de l'aide. On sait également que, vu que le trouble n'est pas connu, bien, la personne ne sait pas que c'est un problème. Fait que c'est dur d'aller chercher de l'aide si tu ne sais pas que... Ça existe.
1: Oui. Bon, Anorexie et Boulimie Québec, vous êtes un organisme sans but lucratif. Vous proposez des groupes de soutien, de l'accompagnement. Vous faites aussi de la prévention. Ouais. Est-ce que vous êtes capable d'aider tous les gens qui cognent à votre porte?
2: On aimerait ça, mais malheureusement, il y a toujours une question de soutien monétaire, de ressources. Mm-hmm. Fait que, t'sais, oui, on a une ligne d'écoute, le texto, le clavardage, et les groupes de soutien, mais on voudrait pouvoir faire plus. C'est sûr que je pense qu'on pourrait aider encore plus de gens si on avait le soutien qu'il faut. Mais déjà, on peut dire que cette année, on a aidé plus de 50 000 personnes comparé à l'année passée, qu'on était aux 40 000 personnes.
1: Est-ce que les jeunes vous le disent? Ça, c'est difficile de trouver la bonne personne ressource. Puis l'été aussi, parce qu'il y a des gens, des spécialistes qui prennent des vacances en plus.
2: Oui, c'est très dur. Puis tu sais, le système de santé, j'en parle, là, parce que j'ai des statistiques devant les yeux, là, mais on dit que entre 2016 puis 2023, là, c'est plus de 11 000 Canadiens âgés entre 6 et 20 ans qui ont été hospitalisés pour un trouble de comportement alimentaire. Puis les gens, ce qu'ils trouvent difficile, c'est qu'il n'y a pas de soutien entre mm-hmm. le moment où, oui, OK, tu as un problème, mais l'aide. Fait que nous, à NEB, on est au milieu.
1: Et ça peut être combien de temps le délai entre les deux?
2: Ça peut être plus d'un an. Ouais. Fait qu'entre le moment où je sais que j'ai un problème puis j'ai besoin d'aide, puis le moment où je vais être épaulée, tu sais, dans le système de santé, c'est sûr qu'ils vont aller prendre les gens qui sont hypothéqués plus. Tu sais, il y a pas le. Mais entre-temps, bien, ça va pas. Puis là, après ça, il faut que tu ailles voir des spécialistes, mais ça coûte de l'argent. Fait qu'à NEB, on est là pour pallier à ça, aider, mais on voudrait faire plus, c'est sûr.
1: Puis qu'est-ce qui peut se passer en un an si on ne consulte pas?
2: Malheureusement, les troubles alimentaires, ils ont les taux de décès les plus élevés.
1: Donc,
2: chez les jeunes, mais même chez les adultes. On oublie que ça touche les adultes. Mais nous, chez ANEP, ce qu'on a remarqué beaucoup dans la dernière année, c'est la complexité des cas qu'on a au téléphone, puis au texto, puis au clavardage. Il y a plus de souffrance. On nous parle plus d'idées suicidaires. On nous parle de mutilation. On nous parle, tu sais, ça va ensemble. Tu sais, c'est une souffrance qui est omniprésente chez les gens. Puis on sent qu'il y a plus besoin d'aide encore.
1: Donc, pour les jeunes qui nous écoutent, les parents aussi, comment est-ce qu'on fait pour reconnaître un trouble alimentaire?
2: Bien, premièrement, c'est sûr qu'on voit souvent que la personne va s'isoler, va avoir des changements de comportement au niveau de leur alimentation puis au niveau de leur sport. Vont parler plus de nourriture puis d'image corporelle puis d'insatisfaction. Mais il n'y a pas nécessairement un changement au niveau du poids. T'sais, j'ai envie de dire, il ne faut pas attendre que la personne perde beaucoup de poids pour dire qu'il y a un problème. Ça commence dans la tête puis ça va se manifester par, oui, le corps, mais des fois, ça ne se voit pas du tout. La personne, puis même, ce qui est plate, c'est qu'on va souvent les encourager parce qu'on va penser qu'ils font des bons changements. Ils mangent moins de biscuits, ils s'entraînent. Mais là, si on valorise la personne par ça, ben on augmente les chances parce que de tomber dans le trouble, parce que la personne va être valorisée par les changements qu'on voit.
1: Oui. Ouais. Je rappelle en tout cas que vous avez une ligne d'écoute chez Anorexie et Boulimie Québec disponible par téléphone ou texto 1-800-630-0907. Je veux mentionner aussi l'excellent balado de notre collègue Geneviève Garon intitulé « Dans le trouble », justement, où elle va à la rencontre de gens qui vivent avec des troubles alimentaires. Vous le trouverez sur notre site Internet. Lisandre Massé, c'était fort instructif. Merci beaucoup d'avoir été avec nous.
2: Merci beaucoup.
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1: Alors, on s'en va en Ukraine maintenant parce qu'après 6 jours de manifestations qui ont vu des milliers de personnes défiler dans les rues de Kiev, le président Volodymyr Zelensky a écouté le peuple et il a nommé un nouveau commandant en chef de l'armée. La rue lui avait donné jusqu'à vendredi pour remanier son gouvernement. Et le point de départ de tout ça, c'est le limogeage du ministre de la Défense, Mikhailo Fedorov, qui a provoqué la colère de la rue et ça bouge beaucoup depuis. Alors, on fait le point avec Emmanuelle Chaz, qui est correspondante pour RFI et France 24 en Ukraine. Je la joins à Kiev. Bonjour Emmanuelle.
3: Bonjour Laurence, ravie de vous retrouver.
1: Alors, pour les gens qui ne suivent pas ça au quotidien, qu'est-ce qui s'est passé pour qu'il y ait justement cette grogne populaire là aussi intense en Ukraine?
3: Eh bien, écoutez, vous l'avez mentionné, c'est le départ de Mikhailo Fedorov, un jeune et un très populaire ministre de la Défense qui avait été nommé en janvier, et donc son quasi-limogeage, puisqu'il a été poussé à la démission par Volodymyr Zelensky lors de ce remaniement. Eh bien, il a beaucoup interrogé au sein de la population, puisque pendant ces 6 mois, Mikhailo Fedorov a été très efficace. Il a notamment tenté d'endiguer la corruption dans son ministère, avec des licenciements en masse, par exemple. Alors, selon lui, il n'y en avait pas eu assez. Il est aussi connu pour être l'architecte du programme qu'on appelle l'armée des drones, qui vise à procurer beaucoup plus de drones à l'armée ukrainienne.
1: Oui, pour épargner des vies humaines, finalement.
3: Tout à fait. Et c'est pour ça, notamment, que Mikhailo Fedorov a gagné en popularité donc ces derniers mois, non seulement auprès des militaires, mais aussi auprès de la population, puisqu'il faut bien se rendre compte que l'armée ukrainienne, c'est une armée qui est composée en partie de centaines de milliers de civils qui se sont portés volontaires ou qui ont été mobilisés. Et puis, il a réussi aussi à procurer beaucoup plus de drones à cette armée ukrainienne qui ont été utilisés dans des frappes de longue et de moyenne portée qui ont voit sur le terrain, ont permis à l'Ukraine de prendre l'avantage face à la Russie en frappant justement à l'arrière des lignes et en causant beaucoup de dommages, notamment sur l'économie russe, lorsque les frappes tombent sur les raffineries de pétrole.
1: Oui, et la question que tout le monde se pose, et j'imagine que beaucoup d'Ukrainiens se la sont posée aussi, c'est s'il était si populaire que ça, pourquoi est-ce que Volodymyr Zelensky a voulu le mettre de côté?
3: Absolument. Et donc, cette semaine, il y a beaucoup d'informations qui apparaissaient un peu au compte-gouttes. Et Volodymyr Zelensky lui-même avait dit que finalement, il avait remercié Fedorov parce que Mikhailo Fedorov ne s'entendait pas avec le commandant en chef des armées, Oleksandr Syrsky, celui qui a été donc limogé hier soir. Sauf que Oleksandr Syrsky n'est pas populaire comme l'est Mikhailo Fedorov. Pourquoi? Eh bien, parce que, en fait, son surnom avant d'accéder au poste de commandant en chef des armées, c'était le boucher. Parce que la perception, c'était qu'il ne prêtait pas attention au coût humain des stratégies qu'il déployait, des stratégies que beaucoup pensent datées du temps soviétique et qui ne correspondent pas à la réalité actuelle du terrain.
1: Ouais, et là, on comprend que la rue a eu raison de lui. Est-ce que ça veut dire que M. Fedorov va être de retour au sein du gouvernement?
3: Alors, c'est ce que se demandent en fait les gens qui ont participé aux manifestations, parce que la nomination de Mikhailo Drapaty en tant que commandant en chef des armées, eh bien, c'est une victoire pour la rue, puisque c'était l'une de leurs revendications. Sauf que pour l'instant, Mikhailo Fedorov, il n'est toujours pas dans le paysage de ce gouvernement. Volodymyr Zelensky, hier soir, en annonçant le départ d'Oleksandr Syrsky, a dit qu'il avait rencontré une nouvelle fois Mikhailo Fedorov et qu'il lui avait proposé une position de pouvoir, sans préciser laquelle. Or, Mihailo Fedorov a commenté, il a salué la décision d'amener Mihailo Drapati comme commandant en chef des armées, mais il ne s'est pas prononcé et il a d'ailleurs décliné l'offre de Volodymyr Zelensky. Il se dit que le désormais ex-ministre de la Défense, eh bien, si effectivement son départ était lié à la présence d'Oleksandr Sirski, ne comprendrait pas pourquoi on ne le ramènerait pas à son poste. Et puis aussi, il faut se dire que puisque son équipe travaillait déjà sur les dossiers depuis 6 mois, ça n'a aucun sens en pleine guerre de ne pas rappeler cette équipe pour travailler avec le nouveau commandant en chef des armées.
1: Oui, et puis sous M. Fedorov, ce qu'il faut aussi expliquer, c'est qu'il y a eu des avancées, des gains de l'Ukraine quand même.
3: Absolument. Je parlais tout à l'heure des frappes de longue et de moyenne portée. Elles ont vraiment permis à l'Ukraine de prendre l'avantage sur l'armée russe. Par exemple, lorsque les bases arrière de la Russie sont frappées, ça veut dire qu'il y a des problèmes pour l'armée russe de s'approvisionner en pétrole. Par exemple, on voit ce qui se passe en Crimée illégalement occupée également en ce moment. Il y a des très fortes pannes d'électricité. Il y a des pénuries très graves dans les stations essence. Et ceci, non seulement pour les militaires, mais aussi pour les civils. Tout cela, en fait, ça empêche la machine de guerre russe de fonctionner à plein régime et ça permet à l'Ukraine de tenir en échec cette armée russe le long de la ligne de front, en tout cas de lui permettre de ne pas avancer et même de regagner du terrain.
1: Bon, je le disais en début d'entrevue, vous êtes à Kiev. Quel est le moral des Ukrainiens en ce moment? Est-ce qu'ils sont confiants là, pour la suite des choses face à la Russie?
3: Alors, c'est un peu compliqué d'être en ce moment dans la capitale ukrainienne parce que, comme vous le savez, on en parle souvent, il y a aussi les frappes russes qui se sont intensifiées en fait ces derniers temps. Ça veut dire que quasiment toutes les nuits, il y a des drones dans le meilleur des cas et plusieurs missiles dans le pire des cas qui s'abattent sur la capitale ukrainienne. Ça cause des dégâts évidemment matériels et surtout humains. Et le problème, c'est que l'Ukraine en ce moment n'a pas les moyens d'assurer complètement sa défense anti-aérienne. La faute au manque de missiles intercepteurs Patriot, par exemple. Mmh. Et donc, l'Ukraine, elle continue de demander du soutien à ses amis occidentaux. Ce soutien, il tarde un peu à arriver dans les délais. Et ça veut dire que la population, elle est très éprouvée par ces frappes. Elle l'est encore plus quand elle doit gérer en parallèle une crise politique comme celle que nous sommes en train de voir.
1: Ouais, et puis, justement, quelle est la popularité de M. Zelensky avec cette crise politique? Est-ce que son leadership est contesté?
3: Alors oui, et ce qui est intéressant, c'est de voir que les Ukrainiens sont très conscients qu'ils ne peuvent pas avoir d'élection en l'état puisque le pays est sous état d'urgence et que constitutionnellement, lors de la loi martiale, il ne peut pas se dérouler d'élections. Et puis ces élections, elles seraient rendues compliquées puisqu'il y a des millions d'Ukrainiens qui ont été déplacés, des millions d'Ukrainiens qui sont réfugiés et des centaines de milliers d'Ukrainiens qui se battent sur le front. Donc très difficile d'apporter son bulletin de vote finalement. Et la popularité de Volodymyr Zelensky, effectivement, elle est en berne cette semaine et peut-être aussi un fait très intéressant, Mihailo Fedorov, il a gagné en popularité ces 6 derniers mois, sauf que cette dernière semaine, cette popularité, elle est passée de 35% à 65%. Mmh. Il a même surpassé la popularité de Volodymyr Zelensky.
1: Très intéressant. Emmanuel Chaz, je rappelle que vous êtes correspondante pour RFI et France 24 en Ukraine, à Kiev. Merci d'avoir été avec nous aujourd'hui.
3: Merci à vous.
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1: Alors, Mylène Moisan, chroniqueuse au quotidien Le Soleil, Jonathan Valois, ancien chef de cabinet de différents ministres du gouvernement Legault, sont avec nous aujourd'hui. Bonjour à vous deux.
4: Bonjour.
5: Bonjour, Laurence.
1: Alors, on va parler de cet accord entre les provinces sur la vente directe d'alcool aux consommateurs canadiens. Jonathan, je commence avec vous.
4: Oui.
1: Bon, tout semble dire que c'est une bonne nouvelle. Bon, là, le Québec n'y est pas encore. Qu'est-ce que vous en pensez?
4: Bien, c'est clair qu'à partir du moment où on entend de plus en plus parler du fait que peut-être qu'on devrait commencer à réfléchir à réintroduire les produits américains sur les tablettes des sociétés des alcools, les commissions des liqueurs, peu importe comment elles s'appellent dans différentes provinces,
1: oui.
4: Ben, les consommateurs vont se dire, ben, peut-être, et ça sera à moi de décider mon boycott, mais ce geste de recul, qui pourrait avoir l'air d'un geste de recul, va certainement être regardé aussi sur l'autre optique qui est de dire, mais pendant qu'il y a des bouteilles qui arrivent d'ailleurs, est-ce que nos propres producteurs d'ici sont capables d'utiliser le marché intérieur canadien à sa pleine capacité? Donc, il fallait avoir cette conversation-là parce qu'on ne veut pas, comme politicien, se retrouver à devoir faire des concessions avec les États-Unis et ne pas faire de gains ou du moins de régler quelques dossiers avec les autres provinces canadiennes. Donc, à quelque part, le dossier de l'alcool devient ce dossier, ben, c'est pas sans dire que c'est un dossier d'unité canadienne, là, mais quand même un dossier aussi où on le voit, cette pomme de discorde avec les États-Unis, tout ça. Donc, le dossier de l'alcool devient quelque chose qui peut, pour bien des gens, être facilement, on le comprend très bien, on le comprend et on peut donner, et on peut donner la réplique aux politiciens. Donc, en ce sens-là, qu'il y ait des avancées, ben, des avancées sur papier, bientôt on le verra, on espère, dans la réalité. Je pense que c'est dans l'ordre des choses.
1: Mylène, qu'est-ce que vous en pensez? Puis le fait que le Québec fasse bande à part, finalement, parce qu'eux n'ont pas encore signé cet accord, on dit qu'on a besoin de faire des changements législatifs. Qu'est-ce que vous en pensez?
5: Exactement. En fait, ce que le Québec fait, c'est en fait il fait la mauvaise chose dans les deux cas. Hier, on apprenait qu'il ouvrait la porte, que la province ouvre la porte à remettre les produits des États-Unis sur les tablettes, et aujourd'hui, on apprend qu'ils ne veulent pas ou qu'ils n'ont pas les moyens ou qu'ils n'ont pas les règlements nécessaires exactement pour emboîter le pas, pour faire un vrai front commun, que toutes les provinces ensemble se mettent ensemble pour ouvrir les frontières. Et ça, c'est quelque chose qui date de plusieurs années. Là, on est au mois de juillet, évidemment, mais ça aurait dû être travaillé en amont. La question de l'alcool pose problème là, depuis que Trump est arrivé. Donc, il y a eu beaucoup, beaucoup d'efforts aussi qui ont été déployés là, pour augmenter le commerce interprovincial. Une des premières lois de M. Carney, ça a été la loi sur l'unité de l'économie canadienne et ça porte ses fruits. Donc, je pense que là-dessus, le Québec là, doit être beaucoup plus réactif pour aller de l'avant et pas mettre des exemptions. Il fait toujours bande à part et ça ne servira pas la province, au contraire.
1: Ouais, mais comment vous expliquez, Jonathan, que le Québec n'ait pas été plus pressé dans ce dossier-là?
4: Il y a toutes sortes de réalités, toutes sortes de lobbies, toutes sortes de contraintes, très certainement. On peut même se le dire, là, c'est même compliqué pour des producteurs québécois d'avoir même accès aux tablettes de la Société des alcools du Québec. Donc,
1: d'envoyer leur alcool aussi à des consommateurs au Québec. Exactement. On le disait en début d'émission qu'on ne peut pas envoyer par Pure Leader, contrairement à d'autres provinces, par
4: exemple. Donc, ce problème-là, il est même à l'intérieur du Québec. Donc, imaginez-vous là, si on réglait et s'il y avait des producteurs de la Colombie-Britannique, des vins de la Colombie-Britannique ou de Niagara Falls, qui pouvaient nous envoyer leurs bouteilles ici plus facilement qu'on est capable à l'intérieur même du Québec. Donc, c'est tout de comment on avance ce dossier-là sans avoir l'air de, justement, de pas avoir les bonnes priorités. Mais quelque part, il faut le faire avancer, ce dossier-là, parce qu'il risque d'avancer à des endroits qu'on ne veut pas qu'il avance, alors que, justement avec les États-Unis, alors qu'on n'aura pas réglé des choses qui devaient être réglées à l'intérieur du Québec et aussi avec les autres provinces canadiennes.
1: Bon, on le disait un peu plus tôt, les premiers ministres des provinces sont réunis donc tous à Charlottetown pour cette rencontre de la Confédération. Et là, il y a des premiers ministres qui seraient prêts à défendre le Canada en cas de référendum au Québec. Je pense entre autres au premier ministre du Manitoba, Wab Kinou. Qu'est-ce que vous en pensez, Mylène?
5: Ben c'est intéressant quand même. C'est une sortie quand même assez osée, je dirais, à ce stade-ci. Parce que traditionnellement, là, on laisse les provinces, on laissait le Québec tranquille jusque... Bon, peut-être qu'il voudrait se présenter comme le chef du prochain Lovin.
1: Oui, c'est un jeu dangereux, ça.
5: Ben voilà. Donc, c'est ça, c'est peut-être une arme à deux tranchants. Bon, on comprend son attachement pour le Canada, mais je pense que c'est peut-être un peu maladroit là, de se prononcer à ce stade-ci.
1: Jonathan?
4: Ah, la même chose, je veux dire... tout de suite, on pense au Lovin. Tout de suite, on pense à cette grande là, manifestation d'amour que les gens et là même, là, dans ce cas-là, des élus d'ailleurs du Québec nous disent par rapport des Canadiens. Et en ce sens-là, en politique, là, surtout lorsque vient le temps de parler de choses aussi, ou on pourrait dire, aussi importantes, notamment pour l'avenir d'une nation, que ce soit le Canada ou le Québec, c'est d'abord... ne pas nuire. Donc, est-ce que j'aide vraiment? Et d'ailleurs, même tous les premiers ministres fédéraux ont eu la même réaction par rapport au Québec. C'est je m'intégrerai pas dans ce débat-là si je sens que je nuis à la cause que j'aimerais bien faire avancer. Et donc, on a une déclaration comme ça, c'est certain. Peut-être qu'elle va avoir une bonne... Ça va bien résonner dans sa province, mais ici, c'est clair qu'on vient de donner du matériel, notamment au Parti québécois pour les souverainistes d'ici.
1: Oui, et puis en même temps, on a vu M. Carney se prononcer sur la loi sur la clarté il y a quelques mois. Ça aussi, ça avait fait beaucoup réagir. Moi, la question, Mylène, que je me pose tout le temps, c'est est-ce que, justement, les politiciens anglophones sont conscients que pour bien des Québécois, un événement comme le Lovin, c'est difficile à accepter, là, ça ne passe pas.
5: Non, je pense qu'il y a effectivement un manque de sensibilité. Là, ben, je pense que c'est pas nouveau pour Monsieur Carney. Donc, effectivement, je pense qu'il gagnerait là, à être plus sensible aux expériences ou peut-être même aux traumatismes là, de certains Québécois par rapport au référendum passé. Puis aussi, on va regarder aussi dans le rétroviseur le référendum en Alberta, parce que Monsieur Carney a dit que la loi ne s'appliquait pas étant donné que c'est un référendum pour savoir si on veut avoir un référendum. Mais n'empêche que ça donnera quand même un signal intéressant, là.
1: Oui, absolument. Je veux vous entendre aussi sur les détails de l'entente sur le pont Gordie Howe, donc qui doit relier Windsor à Détroit. Inauguration officielle qui est prévue lundi prochain, le 27 juillet. Bon, le Canada qui devra verser des paiements annuels équivalents à 50 % des recettes nettes tirées du pont au cours des 15 premiers exercices de l'exploitation du pont. Les paiements qui seront versés à un fonds de développement économique États-Unis-Canada, géré exclusivement par le gouvernement américain. Mylène, est-ce que le Canada s'est fait avoir avec cette entente de principe?
5: Mais c'est un peu la même histoire qui se répète. Hein. Monsieur Trump, en février, a menacé de bloquer l'ouverture du pont. Il a forcé le Canada à renégocier une entente qui avait été négociée et donc l'a forcé à faire des concessions. Donc, on en est encore là. Dans ce dossier-ci, ce qui me dérange le plus, c'est un peu la façon dont le premier ministre a géré le dossier, de ne pas avoir donné l'heure juste dès le départ. Je pense que c'est ce qui va lui faire plus mal que la concession qu'il a fait pour les versements là, des revenus nets.
1: Jonathan, parce que en même temps, il y a certains analystes qui disent l'important, c'est que le pont ouvre ultimement pour le commerce entre le Canada et les États-Unis et pour justement l'économie canadienne. Ce qu'il faut, c'est que ce pont ouvre. C'est pas que la distribution des revenus n'est pas importante, mais au final, ça serait ça le plus important. Qu'est-ce que vous en pensez?
4: Bien, c'est qu'à partir du moment où le Canada était le seul à payer le pont, à partir du moment où, quand même, cette entente-là, c'est les redevances qu'on va devoir diviser, c'est après la dette, après l'exploitation, les coûts d'exploitation du pont. Donc, c'est pour ça que le premier ministre canadien dit cette entente-là ou ce que Donald Trump nous a arraché, bien, c'est un peu symbolique. Mais dans l'ordre du symbole, l'idée qu'il n'y ait pas de célébration conjointe et que le Canada dise non, moi je ne fais pas de cérémonie d'ouverture avec les États-Unis là-dessus, ça envoie un message qui va être reçu à Détroit, et on le sait qu'à Détroit, il y a aussi une base démocrate qui est là, et ça donne des outils aussi. Et moi je regarde beaucoup les gestes du gouvernement fédéral sur jusqu'où on est en train de donner aussi des outils aux démocrates pour les élections de mi-mandat et tout ça, parce que à la fin, négocier avec Donald Trump, c'est difficile, mais d'aider peut-être ceux qui essaient aussi de diminuer ou d'un peu le retenir dans ses pouvoirs ultimes, bien, il y a peut-être là quelque chose. Ça reste que c'est complètement désolant pour réel, Gordie Howe, né au Canada, qui a joué à Détroit, il y avait quelque chose là. Ça devait être le pont, je sais pas, des bons amis, de la bonne entente, tout ça. Et là, c'est rendu le pont de la discorde. Il y a quelque chose là qui est réellement très désolant dans toute cette histoire-là.
1: Oui, puis c'est le symbole de la discorde, en fait, en ce moment.
4: Exactement.
1: Mylène, Jonathan, toujours très intéressant de vous entendre. On se retrouve demain.
5: À demain.
4: À demain.
5: Au revoir.
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1: Dans une dizaine de minutes, on va faire un tour du côté de Québec. Le château Frontenac qui a mis fin à ses tours ouverts au public. Des visites qui incommodaient les clients de l'hôtel. La directrice des relations publiques du château sera avec nous vers 12h50. Mais pour tout de suite, on va continuer à parler d'intelligence artificielle, mais dans une perspective peut-être un peu moins épeurante que ce que nous racontait notre collègue Fanitan un peu plus tôt à l'émission. On va parler d'IA et d'apprentissage des langues. Est-ce que l'intelligence artificielle est un outil qui peut nous aider à mieux communiquer dans une langue étrangère? Ou est-ce qu'au contraire, en nous facilitant la tâche, l'IA peut aussi en quelque sorte nous décourager apprendre cette langue? Alors, avec nous pour quelques éléments de réponse, Olivier Dayens, directeur du département des littératures de langue française, de traduction et de création de l'Université McGill, auteur aussi de l'ouvrage « L'humanité artificielle, quand l'IA nous réinvente, qui renaît ?» qui a été publié en avril dernier aux éditions XYZ. Bonjour.
6: Oui, bonjour.
1: Alors, est-ce que l'IA, selon vous, d'entrée de jeu, est-ce que c'est davantage un atout pour l'apprentissage des langues ou est-ce qu'au contraire, ça peut mettre en danger là, notre volonté d'apprendre des langues étrangères comme le français, par exemple, pour les anglophones?
7: Vous savez, je pense que ça dépend surtout de l'utilisation qu'on fait de la langue et pourquoi est-ce qu'on veut apprendre une langue ou utiliser une langue étrangère. Et je vous dirais qu'il y a deux fonctions principales. Il y a la fonction, disons, fonctionnelle, hein, donc on a besoin d'une langue pour commander un croissant, pour se faire servir dans un restaurant, pour communiquer de façon, disons plus normale avec la banque, etc. Et pour ça, oui, l'intelligence artificielle va nous aider parce qu'il n'y a pas vraiment de, on n'a pas d'attachement à la langue quand on fait des choses comme ça. C'est vraiment un véhicule pour transmettre une information. Et ensuite, la relation émotive ou émotionnelle qu'on peut avoir avec une langue. Donc, on apprend une langue parce qu'on a envie de découvrir sa culture, sa cuisine, sa façon de voir le monde. Et à ce moment-là, je ne vois à peu près aucun danger que l'IA pourrait poser par rapport à cette chose-là. Et vous comprenez que cet amour des langues, c'est quand même une proportion probablement beaucoup moins grande que l'utilisation des langues pour le fonctionnel. Donc, pour le fonctionnel, c'est à peu près certain, d'après moi, que l'intelligence artificielle, on va beaucoup l'utiliser. Parce que, justement, le but dans le fonctionnel, c'est de transmettre une information. C'est pas forcément d'apprendre la culture ou la perception du monde de l'autre langue.
1: Oui, parce que l'exemple que je donnais, c'est justement cet employé dans une entreprise. Bon, je réservais un appartement, on s'échangeait en français à l'écrit, puis quand je lui ai demandé de pouvoir l'appeler, elle m'a dit, ben, je ne parle pas français. Donc, cet employé-là en question, ça serait davantage fonctionnel, son usage du français, là.
7: C'est ça. Et puis, le fonctionnel, on peut lui dire, bon, il peut aller dans plusieurs niveaux, mais évidemment, c'est un très bon exemple parce qu'on communique avec un agent d'immeuble ou avec une banque, etc. Le but, c'est qu'on se fasse comprendre clairement dans une langue ou l'autre. Bon, évidemment, c'est pas neutre, hein. Si je suis francophone à Montréal, j'aimerais bien qu'on communique avec moi en français. Donc, il y a quand même une partie un peu émotive par rapport à ça. Mais que l'autre, disons, qui soit anglophone ou autre, me réponde dans un bon français grâce à l'IA, personnellement, j'y verrais pas une faute ou un problème par rapport à ça.
1: Mais est-ce que vous attendez, par exemple, dans le cas québécois, est-ce qu'il y a des entreprises qui soient établies ici qui, bon, peut-être recrutent justement des employés de l'extérieur qui ne parlent pas bien français et qui disent, ben, finalement, t'as pas nécessairement besoin de beaucoup parler français parce qu'on va pouvoir se servir de l'IA. Est-ce que vous voyez ce genre de scénario se pointer à l'horizon? Encore davantage,
7: bien sûr,
1: peut-être. Oui.
7: Je pense que oui, mais encore une fois, qu'est-ce qui nous dérange dans l'employé qui serait recruté par une compagnie pour venir et qui parlerait pas français, par exemple? Ce qui nous irrite, ça serait que cette personne-là ensuite s'établisse.

0: Québec.
1: Oui.
0: Ils ne partagent pas notre culture à ce moment-là. Vous voyez, ça revient à ce côté émotif, en fait. C'est pas la fonction qui nous dérange, c'est plus que la personne s'installe et elle s'extrait d'une immense partie de la culture québécoise et elle ignore cette partie-là. Je pense que ça serait plus ça qui nous dérangerait. Et le fait aussi qu'une compagnie qui serait installée à Montréal refuserait de participer à la culture francophone de cette ville. Pas besoin d'aller très très loin, là, on l'a bien vu avec Air Canada.
1: Oui. Hein,
0: c'était vraiment le message avait été transmis après l'accident, mais c'était la partie émotive qui nous a beaucoup dérangé.
1: Mm-hmm.
0: La même chose avec le discours à la Chambre de commerce.
1: Oui. De façon plus large, dans le monde, est-ce que vous vous attendez à ce que l'IA rende les gens moins bilingues, trilingues? Est-ce que vous vous attendez à ce qu'on voit moins de connaissances des langues sur la planète?
0: Écoutez, probablement en partie, mais moi je pense que ça revient beaucoup à l'origine en amont. Pourquoi est-ce que je veux apprendre une langue? Si c'est parce que j'ai besoin de faire des investissements dans un autre pays, aujourd'hui probablement que j'apprends la langue si je l'apprends d'une façon, encore une fois, très très peu émotive.
1: Mm-hmm.
0: Et n'oublie pas qu'aujourd'hui, de toute façon, on a un genre de d'IA qui s'appelle l'anglais. Hein, donc, on utilise déjà un véhicule que tout le monde partage pour pouvoir communiquer entre divers pays. C'est très, très rare. Je vais dans un pays que je connais peu. Je vais, par exemple, en Chine. Je ne parle pas mandarin. Les gens ne parlent pas français. Donc, on essaie de baragouiner en utilisant l'anglais. Ça serait la même chose avec l'IA. Mais si je veux, par exemple, étudier la Chine et son histoire, à ce moment-là, je ne vais pas utiliser l'IA parce que je ne comprendrai pas, je n'arriverai pas au but de ce que j'essaie d'atteindre.
1: Vous êtes dans le milieu éducatif. Est-ce que pour justement les professeurs qui enseignent les langues, l'apprentissage des langues, est-ce que vous leur recommandez en salle de classe d'utiliser l'IA ou est-ce que c'est à bannir justement pour que les élèves puissent développer leurs compétences linguistiques? Est-ce que c'est un bon outil l'IA quand on veut apprendre une langue?
0: Je pense que c'est la même chose que... En fait, c'est toujours le même problème que nous pose l'IA, pas simplement dans l'apprentissage des langues, dans l'apprentissage en général ou même dans la vie de tous les jours. C'est toujours le même problème. Comment l'utilise-t-on et à quoi nous sert-elle? Si j'utilise l'IA pour me faire des raccourcis, pour faire semblant, évidemment, peu importe dans le domaine dans lequel je suis, ça va être négatif. Si j'utilise l'IA, par exemple, pour me dire « Ok, j'ai écrit un texte dans une langue que j'essaie d'apprendre, souligne-moi les erreurs que j'ai faites, sans me dire exactement quelles sont ces erreurs, et donne-moi des exercices qui pourraient être utiles. » À ce moment-là, l'utilisation est extraordinaire. Mais évidemment, si je m'en sers pour faire des raccourcis, elle est très puissante pour faire ça aussi.
1: Oui.
0: Ce que je voudrais vous dire, en fait, c'est beaucoup plus un problème humain qu'un problème technologique.
1: Oui.
0: Quel est le but de mon apprentissage des langues? Quel est le but de mon apprentissage des connaissances? Est-ce que je vais atteindre simplement, disons, la certification, peu importe si j'ai appris des choses ou non? Ou est-ce que je veux vraiment apprendre une nouvelle façon de faire, une nouvelle façon d'être ou une nouvelle culture?
1: Olivier...
0: Il y a plein de gens, vous le savez, plein de touristes qui vont dans des pays et qui n'apprennent que jamais la langue du pays.
1: Oui.
0: Je veux dire, on l'a vu.
1: Ils apprenaient quelques phrases. Bon, peut-être seront-ils encore moins tentés de le faire.
0: Voilà.
1: Olivier Dienz, directeur du département des littératures de langue française, de traduction et de création de l'Université McGill. Merci beaucoup d'avoir été avec nous aujourd'hui.
0: Merci beaucoup.
1: Bonne journée.
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1: Bonjour, Rania.
3: Bonjour, Laurence.
1: Alors, les États-Unis auraient conclu un accord de coopération avec l'Arabie saoudite pour le développement d'un programme nucléaire civil. C'est ce qu'affirment plusieurs médias américains qui présentent cette annonce comme une victoire pour le royaume saoudien.
3: Oui.
1: S'il est officialisé, cet accord, qu'est-ce que ça voudrait dire justement pour les Saoudiens?
3: Ben, c'est une demande de très longue date de la part de l'Arabie saoudite qui insiste en fait sur son droit de développer le programme nucléaire civil. Et un tel accord donnerait à l'Arabie saoudite un accès aux technologies américaines, à l'expertise américaine pour développer ce programme-là. Les Américains, de leur côté aussi, ils en tireraient bénéfice puisque ça veut dire que ce sont aussi les compagnies américaines qui vont donc développer ce programme-là. Il y aura d'importants contrats. Il y a d'ailleurs une clause qui serait incluse dans cet accord-là, une clause valide pour 30 ans, qui donnerait la priorité aux entreprises américaines. On parle de milliards de dollars en revenus pour le secteur nucléaire américain.
1: Et bon, cette annonce, elle ne fait pourtant pas le bonheur des Israéliens qui s'opposent à un tel accord, là, sans garantie.
3: Oui, c'est ça. Et c'est ça qui est étonnant, en fait, dans l'annonce d'aujourd'hui. Parce que pendant très longtemps, que ce soit les républicains ou les démocrates américains, ils ont toujours... lier le fait de donner le droit aux Saoudiens de développer leur programme nucléaire à la condition de normaliser leurs relations avec les Israéliens et donc de rejoindre, même sous Joe Biden, qui a longtemps refusé aussi ce droit aux Saoudiens, en disant qu'il fallait rejoindre les accords d'Abraham, donc ces accords qui ont été signés en 2020 par plusieurs pays arabes, dont les Émirats arabes unis, le Bahreïn, le Maroc, avec Israël pour normaliser les relations. Et cette condition semble donc aujourd'hui complètement écartée. L'Arabie Saoudite l'a répété, et elle n'est pas sur le point de normaliser ses relations avec Israël. Surtout, en fait, même si c'était une option qui était sur la table il y a quelques années, mais depuis la guerre israélienne contre Gaza, au Liban également, cette idée a été complètement écartée pour le moment. Et donc, ce n'est pas étonnant que ce genre d'annonce fâche les Israéliens. Il y a le ministre du patrimoine, qui est un ministre de l'extrême droite israélienne, qui a dit que Israël devrait faire tout son possible pour empêcher la conclusion de cet accord-là, en disant qu'il n'y a rien en fait qui garantisse que les Saoudiens à long terme ne deviendraient pas hostiles envers Israël. Même l'opposition israélienne aussi est contre cet accord-là. Avigdor Lieberman, qui était l'ancien ministre israélien de la Défense, qui dit craindre qu'un tel accord va en fait entraîner une course aux armements dans la région.
1: Oui, puis c'est une crainte qui est partagée aussi par des élus américains aussi.
3: Oui, surtout que contrairement aux Émirats arabes unis, qui eux ont un programme nucléaire civil, mais les Émirats arabes unis ont signé un pacte de défense. Ça, c'était aussi l'autre condition. Pacte de défense qui, en fait, garantirait que le pays ne va pas enrichir de l'uranium sur son territoire. Et l'Arabie Saoudite ne l'a pas fait. Donc, il n'y a pas ce pacte qui existe aujourd'hui. L'accord devrait être soumis au vote au Congrès dans les prochains jours. Le Congrès aura 90 jours pour statuer. Il faudra une majorité des deux tiers, mais Donald Trump ne semble pas inquiet. D'ailleurs, l'administration Trump s'est voulue rassurante en disant qu'un tel accord, en fait, donnerait aux Américains un grand contrôle sur ce programme nucléaire civil, si jamais ils vont de l'avant avec ça en Arabie Saoudite. Et donc, ça veut dire qu'ils feront tout pour que ce programme-là ne soit pas détourné à des visées militaires.
1: Et comme c'est souvent le cas avec M. Trump, cet accord avec l'Arabie Saoudite soulève des questions de cohérence parce qu'il y a la guerre américaine contre l'Iran qui a été déclenchée en raison des craintes là, entourant l'enrichissement de l'uranium.
3: Oui, et les Iraniens qui ne cessent de répéter que ce programme-là est de nature civile, qu'il est de nature pacifique, qu'il n'est pas militaire, mais les Américains et évidemment les Israéliens qui refusent d'y croire, sachant que l'Iran quand même produit de l'uranium enrichi à 60%. Le seuil nécessaire pour fabriquer une bombe atomique, c'est 90%. Le seuil qui est requis pour le nucléaire civil, c'est entre 3 et 5%, donc c'est bien au-delà du seuil requis pour le civil. Et pour les recherches pour la recherche médicale, c'est environ 20%. Donc on est là aussi loin de là. L'autre enjeu, en fait, c'est aussi d'ordre sécuritaire, parce qu'on voit très bien que les pays du Golfe ne sont pas à l'abri de cette guerre américaine contre l'Iran, cette guerre au Moyen-Orient.
1: Non, ça a été une des grandes révélations, en fait, de cette guerre en Iran.
3: Absolument, oui. alors que la sécurité était vraiment ce qui faisait la différence entre les pays du Golfe et le reste du monde arabe. Mais aujourd'hui, donc, ils sont pris pour cible par des missiles iraniens, les Iraniens qui ripostent aux frappes américaines en ciblant donc les infrastructures, même les infrastructures énergétiques. Et donc, qu'est-ce qui garantirait que dans l'avenir, une centrale nucléaire ne serait pas prise pour cible, que ce soit par les Iraniens ou même par les Houthis au Yémen? Donc, c'est sûr qu'il y a beaucoup d'ambitions pour cette région-là, des ambitions économiques, technologiques et autres. Mais pour y parvenir, il faut quand même un certain niveau de sécurité.
1: Absolument. Rania, merci beaucoup.
3: Merci, Laurence.
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1: On va terminer l'émission en parlant tourisme. Vous êtes sans doute nombreux à prévoir un séjour à Québec cet été, mais peut-être ne savez-vous pas que depuis le 1er juillet, il n'est plus possible de faire une visite guidée du Château Frontenac, à moins d'être client du prestigieux hôtel. Je rappelle que le Château Frontenac, hein, c'est un véritable symbole de la ville de Québec. C'est reconnu comme lieu historique national du Canada, situé au cœur de l'arrondissement historique du Vieux-Québec, qui fait partie du patrimoine mondial de l'UNESCO. Alors, qu'est-ce qui explique cette décision? Je pose la question à Sabrina Coutu, directrice des relations publiques intérimaires au Fairmont, le Château Frontenac. Bonjour, Madame Coutu.
4: Bonjour.
1: Alors, pourquoi est-ce que vous avez décidé de mettre fin aux visites guidées du Château Frontenac?
4: En fait, la réponse est simple. Est-ce que vous avez remarqué la quantité de touristes qu'il y a dans le Vieux-Québec? Je pense que la destination devient de plus en plus populaire et c'est aussi le cas pour Fermont-le-Château-Frontenac. Donc, en ce moment, on est en train de gérer une belle histoire de succès. Alors, tous les touristes viennent bien évidemment dans notre établissement et en ce moment, on se doit de vraiment respecter la qualité du service qu'on offre à nos clients qui viennent au château. Donc, on a décidé au fur et à mesure, au fil des années et des mois, de prendre des décisions qui font en sorte que nos clients vont avoir le meilleur service possible au Château Frontenac. Alors, cette décision-là s'est prise dans cette veine.
1: Est-ce qu'il y avait beaucoup d'augmentation de la demande pour les visites? Est-ce que vous pouvez la quantifier, cette augmentation?
4: Malheureusement, j'ai pas de statistiques avec moi à vous présenter, mais toutefois, tous les chiffres de la destination sont clairs. Il y a vraiment une augmentation généralisée des visites dans le Vieux-Québec. Je pense que si on regarde justement pour la province ou pour la ville de Québec, il y avait une augmentation de 3,2% de l'augmentation comparativement à tous les secteurs au Canada. Donc, définitivement, on n'est pas la seule à vivre cette super belle popularité-là.
1: Ouais. Est-ce qu'il y a des clients qui s'étaient plaints de ces touristes qui venaient au Château Frontenac?
4: Mais c'est sûr que les clients à l'hôtel, on va se le rappeler, c'est des invités qui sont luxe et qui payent un prix luxe, soyons honnêtes. Donc, bien évidemment, ils s'attendent à recevoir un service qui est à la hauteur du prix qu'ils payent pour venir dans notre établissement. Donc, ils s'attendent à avoir justement une tranquillité d'esprit quand ils viennent. Donc, oui, on avait eu certaines plaintes au niveau des clients à l'hôtel directement pour l'achalandage accru dans l'hôtel. Donc, c'est pas pour rien justement qu'on a pris des décisions nécessaires là, pour rétablir la situation.
1: Vous le dites, le Château Frontenac, c'est un hôtel de luxe. Pas tout le monde a les moyens de se payer une nuit d'hôtel au château. Est-ce que c'est souhaitable que des lieux historiques, justement comme le Château Frontenac, ne soient accessibles finalement qu'aux plus riches?
4: En fait, je vais changer un peu ce discours parce qu'on a quand même des périodes de l'année qui sont plus accessibles. Notamment, on parle de Noël dès novembre. Donc, dès le moment, le 1er novembre, on a une super belle programmation où est-ce que les gens, justement, de la ville de Québec peuvent profiter aussi du Château Frontenac à des prix vraiment plus abordables. Mais ce n'est pas non plus seulement l'hébergement qui est pour les clients. On a tellement des beaux restaurants. On a des expériences extraordinaires. Parlons, par exemple, de l'heure du thé ou des moments dans l'année que même la salle de bal est ouverte au public pour Noël, pour Pâques. Donc, je pense que pour vivre l'expérience Château Frontenac, les gens ne sont pas obligés de payer des prix pour dormir à l'hôtel, mais peuvent tout simplement venir profiter de notre offre de restauration, de nos événements pour venir visiter, vivre un petit moment magique au château.
1: Mais pourquoi ne pas avoir simplement réduit le nombre de tours offerts? Je comprends que vous ne voulez pas que le château devienne un zoo, là, puis qu'il y ait trop de touristes à l'intérieur, mais pourquoi ne pas quand même permettre à certains touristes qui pourraient s'inscrire d'avance, d'avoir accès à ce lieu qui est très symbolique là, de la ville de Québec, qui fait partie du patrimoine.
4: Mm-hmm. Ben, en fait, il faut se le rappeler aussi, l'hôtel, en fait, ça a toujours été un hôtel et non un musée. Puis si on peut se rappeler, les tours guidés à la base ont été créés à un moment où est-ce qu'il manquait de visites au château. Donc, on voulait justement créer une plus forte augmentation de la clientèle. Donc, on a créé ces tours guidés-là à ce moment-là. En ce moment, on doit vraiment jouer avec l'augmentation justement de ces clients-là qui viennent à l'hôtel. Et puis, je le rappelle, vous l'avez mentionné au début de l'entrevue, les tours guidés ne sont pas arrêtés. Donc, en fait, on donne des tours guidés même plus personnalisés aux clients qui sont en hébergement à l'hôtel. Donc, les tours ont été réduits et cette façon de réduire justement ces tours guidés a été de les offrir seulement aux clients en hébergement. Donc, juste en faisant ce changement-là, on a encore des tours guidés au château.
1: Oui, mais il faut quand même payer pour pouvoir y avoir accès.
4: Oui, définitivement. Mais comme mentionné, la demande était vraiment trop importante. Et là, ça allait créer peut-être les gens vont aller être fâchés, là, peut-être, de ne pas avoir de place pour visiter le château. Au travers de tout ça, on a juste pris une décision pour le mieux de notre client et de notre service.
1: Est-ce que vous avez reçu des plaintes jusqu'à maintenant ou des touristes, justement, qui sont déçus de ça?
4: Non, même pas. Même qu'au contraire, juste avant de venir en studio pour vous parler, on parlait avec nos nouveaux employés de l'expérience client qui ont justement été engagés pour offrir ces tours de guidés là à l'hôtel historique. Et puis, ils nous mentionnaient que justement, toutes les gens qui viennent à l'hôtel, qui posent des questions, bien évidemment, comprennent c'est quoi la situation et à la place profitent justement de nos établissements pour faire une petite visite par eux-mêmes de l'hôtel dans les restaurants.
1: Bon, vous voyez ça de façon positive. En même temps, comme je le disais au début, début, le Château Frontenac, quand on regarde les images de Québec, on le voit toujours. Là. Je comprends que c'est un hôtel, mais en même temps, il y a bien des gens qui vont se dire l'accès du public à ce lieu historique ne devrait-il pas avoir préséance là, sur le confort des clients à l'hôtel?
4: Bien, en fait, je sais que je me répète, mais l'hôtel, à la base, a toujours été un hôtel. T'sais, on n'est pas un musée, on n'est pas... je comprends qu'on fait partie de... On est une icône là, de la ville de Québec, on fait partie du panorama. Donc, les gens, dès le moment qu'ils viennent à Québec, veulent voir le Château Frontenac. Mais je pense que, justement, ils peuvent le voir, oui, de l'extérieur...

en venant à l'intérieur pour profiter des établissements. Mais tu sais, on a plein aussi de petits événements qui ont été modifiés en conséquence. Donc, par exemple, je pense notamment, je ne sais pas si vous connaissez notre Les Arbres de l'Espoir, c'est notre événement caritatif

0: dépendamment du moment de l'année. Donc, on a des prix qui varient selon l'achalandage
1: mais
0: de la saison.
1: Mais disons cet été. Oui.
0: Oui. Ben en fait, si on parle justement, on parlait de novembre, hein, qui est quand même un bon moment.
1: Ben moi, je parle du mois d'août ou du mois de juillet en ce moment. Parce que nous, on regardait, c'était au-dessus de 500 $. Est-ce que ça correspond au prix?
0: Oui, ça correspond au prix quand même. Veux pas, on est un établissement de luxe, donc on a des prix de luxe, mais on s'assure que le service soit à la hauteur justement de ces prix-là.
1: Sabrina Coutu, directrice des relations publiques intérimaires au Fairmount, le Château Frontenac. Merci d'avoir été avec nous aujourd'hui.
0: Ça fait plaisir. Merci à vous.
1: Bonne journée. Et d'ailleurs, vendredi, notre panel portera sur le tourisme. La question qu'on pose, vous, est-ce que vous avez encore les moyens de prendre des vacances? Vous pouvez nous envoyer vos questions par courriel midiinfo@commercialradio-canada.ca ou sur la plateforme audio, vous cliquez sur la bulle de conversation qui se trouve à côté de ma photo. Alors, après Midi Info, c'est l'heure d'été avec Julien Poirier-Malo. Bonjour, Julien. Julien, êtes-vous là?
2: Oui, vous m'entendez bien, Laurence?
1: Oui, je vous entends très bien. Qu'avez-vous? Quel est votre beau programme aujourd'hui? Une expression galvaudée.
2: On va la prendre, cette expression-là. Notre beau programme, la comédienne Louise Latraverse qui vient nous raconter son été formidable. Et puis, discussion avec Jean-François Provençal des Appendices qui tient depuis près d'un an une ligne ouverte sur son compte Twitch. On est près de la ligne ouverte la nuit à la radio. Vous savez, imprévisible, riche en personnages. Il va venir nous raconter tout ça.
1: Et on vous écoute avec grand plaisir. À tout de suite.
2: Merci, Laurence.
1: Voilà, c'est tout pour aujourd'hui, pour cette émission de Midi Info. Merci à toute la super équipe de cette émission. Bonne journée et à demain.

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3: Bon après-midi, ici Maxime Bossonnet, voici vos informations. Lors du Conseil de la Fédération à Charlottetown, à l'île du Prince-Édouard, plusieurs premiers ministres provinciaux et territoriaux ont signé hier une entente visant à élargir la vente directe d'alcool aux consommateurs au-delà des frontières provinciales. Cette entente s'inscrit dans les efforts déployés par les gouvernements en vue d'éliminer les obstacles au commerce intérieur et ainsi créer de nouvelles possibilités pour les producteurs locaux. Sébastien Roy, président directeur général de la distillerie Fils du Roi au Nouveau-Brunswick, est heureux de voir les provinces travailler ensemble, même si pour son marché, ce n'est qu'un petit pas en avant.
4: C'était quand même permis, mais c'était une zone grise. On ne savait pas. Des fois, on contactait d'autres producteurs. On pouvait-tu envoyer de l'alcool? On ne pouvait pas. C'est la bonne trajectoire, mais c'est un marché niche. Je veux dire, par là, si quelqu'un achète une bouteille, il faut en vendre 12 clients pour vendre une caisse. Donc, c'est pas des marchés de volume, mais c'est quand même une bouteille à la fois. Le plus grand gagnant, c'est le client.
3: Et l'entente a été signée par les premiers ministres du Nouveau-Brunswick, de la Colombie-Britannique, du Manitoba, de l'Alberta, de la Saskatchewan, de l'Ontario, de l'île du Prince-Édouard et de Terre-Neuve-et-Labrador. Par ailleurs, le premier ministre de l'île du Prince-Édouard, Rob Lance, qui accueille le Conseil de la Fédération, espère pouvoir remettre en bonne partie à plus tard la discussion sur la menace américaine de droits de douane de 50%. Le premier ministre insulaire souhaite que les discussions d'aujourd'hui portent sur le système énergétique et le système de santé et laisser à demain la discussion qui entoure les droits de douane, alors que le premier ministre du Canada, Mark Carney, doit être présent à Charlottetown. Et pendant ce temps, la question d'une campagne référendaire au Québec s'est immiscée dans les discussions du Conseil de la Fédération. La première ministre du Nouveau-Brunswick, Susan Holt, affirme qu'elle est présente au Conseil notamment pour promouvoir un Canada uni.
5: Pour le Nouveau-Brunswick, on est toujours là pour avancer notre pays parce que c'est clair que nous sommes plus forts ensemble. L'union, ça fait la force. Ça, c'est notre point de vue qu'on partage. On parle d'énergie. Il y a un gros partage d'énergie entre le Québec et le Nouveau-Brunswick.
3: Et son homologue du Manitoba, Wapkinou, souhaite que la belle province demeure au sein du Canada, notamment pour soutenir les communautés francophones ailleurs au pays. Le Parti québécois, qui promet de tenir un référendum sur la souveraineté dans un premier mandat, est en tête des

0: des sondages en vue des élections du 5 octobre au Québec. Dans le reste de l'actualité, les communautés de la péninsule de la Baie Verte à Terre-Neuve sont en deuil. Deux pêcheurs ont perdu la vie en mer alors qu'ils pêchaient la morue. Marie-Ève Dussablon a plus de détails.
1: Ce qui devait être une journée ordinaire en mer s'est transformé en drame au nord de l'île de Terre-Neuve. Deux pêcheurs de morue ont perdu la vie lorsque leur embarcation a fait naufrage au large de Brent's Cove, dans la péninsule de la Baie Verte. Le drame secoue cette communauté tissée serrée de 150 habitants, où la pêche est au cœur de la vie quotidienne.
2: Sea gives, but it takes. And when it takes, it hurts very, very deeply.
1: La mer donne, mais quand elle reprend, ça peut faire mal. Très mal, affirme Lynn Paddock, députée progressiste conservateur de Baie Verte Green Bay. La garde côtière canadienne indique avoir reçu mardi en milieu d'après-midi un signalement faisant état du naufrage d'une embarcation. À ce moment, trois personnes étaient portées disparues. Deux des trois hommes portés disparus ont été retrouvés par un bateau. L'un des deux hommes repêchés était déjà décédé, le second a été retrouvé sans vie sur le rivage. Le troisième homme, l'un des deux frères, a survécu. Une perte immense, explique la mairesse de Brent's Cove, Colleen Haas.
3: Because everybody knows everybody, like you said, and a very sad day for everyone.
1: La péninsule de Baie Verte a déjà connu son lot de tragédies en mer et selon M. Paddock, chacune d'elles laisse une nouvelle cicatrice et ravive d'anciennes blessures, y compris les siennes.
2: For anybody that has experienced loss at sea, it also opens old wounds.
1: Il ajoute qu'il faut maintenant se soutenir pour apaiser la peine. Le premier ministre Tony Wakeham a d'ailleurs déclaré que la province était en deuil suite au décès de ces deux pêcheurs. Ici Marie-Ève Dussablon, Radio-Canada, Saint-Jean-Terre-Neuve.
0: On en sait un peu plus sur la répartition des revenus du pont Gordie Howe entre le Canada et les États-Unis. La proposition d'entente de principe qui a été rendue publique hier soir révèle que le Canada s'engage à verser chaque année, pendant 15 ans, l'équivalent de 50% des recettes nettes tirées du péage entre Windsor et Détroit. Le Canada a pourtant financé entièrement la construction du pont, estimé à plus de 6 milliards de dollars. La ministre de l'Industrie, Mélanie Joly, a été questionnée à ce sujet lors d'une conférence de presse ce matin.
4: On peut être rassuré du fait que le premier ministre Carney et le président Trump sont en contact constant. Il y a personne qui va être choqué par le fait que je dise qu'il y a beaucoup d'imprévisibilité de la part de l'administration américaine. Cette imprévisibilité, elle est gérée par le Canada, par le gouvernement, mais aussi par tous les gouvernements à travers le monde.
0: Et par ailleurs, le Canada ne participera pas à la cérémonie conjointe avec les États-Unis pour l'ouverture du pont qui devait avoir lieu vendredi. L'événement est donc annulé. Et puis, de nouvelles images vont bientôt faire leur apparition sur les paquets de cigarettes au pays. Les photos d'un bébé envahi par la fumée, d'une toilette remplie d'urine sanglante et d'un côlon atteint d'un cancer font partie d'une nouvelle série d'avertissements qui seront visibles d'ici le 1er août. Le tabagisme reste la principale cause évitable de maladies et de décès prématurés au pays. Selon Santé Canada, il tue environ 48 000 personnes chaque année. Voilà ce qui complète votre bulletin d'information. C'était Maxime Bossonnet. Merci d'être à l'écoute.

agressif, mais c'était, on est de bonne humeur, là, je vous rassure. Aujourd'hui, à l'émission, la visite de la comédienne Louise Latraverse qui vient nous raconter son été formidable. Elle qui est présentement en tournée au Québec pour son spectacle L'Amour Chris. Jean-François Provençal, membre des Appendices, nous parle de la ligne ouverte qu'il tient sur ses réseaux sociaux chaque semaine. Ça et du Donjons et Dragons post-apocalyptique qu'il s'apprête à animer. Coup d'œil avec notre chroniqueuse Élise Jeté sur un festival de musique 100% féminin organisé en Californie. Initiative d'Olivia Rodrigo qui a été inspirée d'un événement semblable en 99. Et puis en culture gastronomique, les conseils du chef Amine Labi pour réussir ses grillades alors qu'il se dit tout et son contraire sur Internet. Je m'appelle Julien Poirier-Malo. Bienvenue à l'heure d'été.

0: Et j'en profite pour dire que c'est J-1 pour l'équipe de l'heure d'été parce qu'on aura le plaisir de diffuser en direct du Parvis Radio-Canada au festif de Baie-Saint-Paul demain. Émission spéciale, on est très très contents de ça. Émission spéciale pour l'ouverture du festival qui se tient jusqu'à dimanche sur des scènes réparties un peu partout à travers la ville avec une programmation qui est à presque 50% gratuite. Là, c'est très cool pour le festif et j'ai envie là-dessus justement de saluer tout de suite nos deux chroniqueurs, Élise et Amine, qui sont là. Salut à vous deux.
1: Allô.
0: Élise, bon, toi, tu t'en parcours des festivals partout à l'année longue. Qu'est-ce qu'il y a de spécial au festif à Baie-Saint-Paul?
1: Ben, d'abord, le paysage, là. Je pense que à la base, c'est ça qui m'a fait tomber en amour avec le festif et la raison pour laquelle j'y retourne à chaque année. C'est notamment et en premier lieu pour la scène du quai, où est-ce qu'on a vraiment la vue sur le fleuve, les montagnes au loin, il y a une petite brise de mer, on sent le début de l'eau salée pendant qu'on voit le spectacle. C'est quand même spécial comme environnement, mais après, il y a tous les shows de soir aussi, où est-ce qu'on nous amène, par exemple, dans un pit de sable, où est-ce qu'il y a des chars écrasés sur un camion, puis comme...
0: On parlait de décor post-apocalyptique,
1: oui,
0: on est
1: ça,
0: un peu là, mais... c'est un vrai de vrai pit à sable qui est prêté, qui est loué, je sais pas, en partenariat avec le festif pour y faire un spectacle dans le fond du trou.
1: Oui, puis on a l'impression d'arriver sur une autre planète. On arrive là en autobus scolaire, puis on repart en autobus aussi, puis c'est comme si on avait passé un moment sur une autre planète pendant un instant pour les louanges, notamment, qui seront en spectacle là en fin de semaine.
0: Samedi soir, effectivement. Grosse programmation, beaucoup de monde et des scènes. C'est ça qui est le fun aussi, c'est que oui, il y a un certain nombre de spectacles qui sont payants, mais il y a beaucoup de spectacles qui sont gratuits. Donc, même si vous achetez rien, aucun billet, vous vous pointez là à Baie-Saint-Paul, puis il y a moyen d'aller voir de la très bonne musique en direct. Amine, bon, je comprends que t'as pas encore eu toi ton baptême du festif, mais t'es familier avec l'industrie des festivals de musique en tant que chef parce que t'as déjà cuisiné pour des festivaliers, tu cuisines aussi pour les artistes eux-mêmes. Ça, c'est un volet plus méconnu des festivals.
2: Ouais, ça, c'est cette année, on va commencer dans deux semaines là pour Oshiaga, on aura la chance de cuisiner pour les artistes. Mais l'année passée, j'ai fait pour le grand public avec mon restaurant Lumi. C'était tout un challenge.
0: Hey, j'imagine.
2: Toute une expérience.
0: Des gens qui ont chaud, qui ont faim, qui sont impatients.
2: Ah, puis on finit.
0: Et là, des artistes, ça mange quoi des artistes, Amine?
2: On a quand même des menus assez déterminés. On est plusieurs restaurateurs de Montréal qui vont être présents cette année, mais c'est vraiment des menus qui sont un petit peu plus élaborés. Ben, je dirais beaucoup plus élaborés que ce qu'on offre au grand public.
0: Est-ce que c'est par curiosité, je veux pas qu'on en parle pendant 15 minutes, mais est-ce que c'est à la demande de certains artistes? Est-ce que c'est le fameux bol de M&M avec juste des rouges, là, admettons, est-ce que vous avez des demandes comme ça dans vos menus?
2: Écoute, j'ai Yves qui gère ce volet-là avec Evan Cole, lui pourrait t'en dire plus parce que c'est lui qui gère les artistes. Moi, ça va être vraiment ma première expérience, mais on a des menus déterminés. Et par après, chaque équipe, parce que les artistes, ils viennent pas seuls, ils viennent avec des grandes, grandes équipes, il faut toutes les nourrir. Donc, je pense que c'est ça aussi qui différencie un festival à l'autre. Je pense que le volet gastronomique, je pense que ça peut attirer des artistes dans une ville gastronomique comme la nôtre.
0: En plus, et ben mine de rien, un artiste bien nourri est un artiste qui sera probablement meilleur sur scène.
2: Certainement.
0: Donc, merci de mettre ta pierre à l'édifice, Amine. Mon prochain invité est un membre fondateur des Appendices. Il anime chaque semaine une ligne ouverte sur la plateforme de diffusion Twitch et il va animer vendredi une joute de Donjons et Dragons à thématique post-apocalyptique. Ça se passe au Festival ludique international de Montréal. Et là, je comprends que ce sera quelque chose comme un rare bain de foule pour lui qui, de son propre aveu, ne voit presque jamais personne sauf sa blonde, son enfant et le groupe avec qui il joue à Magic. Salut, oui. Jean-François Provençal.
3: C'est 100% vrai ce que tu viens de dire. C'est quand même, oui. Ben, en fait, je vois personne, mais on dirait que vu que j'ai une ligne ouverte puis je vois plein de gens finalement, tu sais, il y a comme, je suis en contact avec une multitude de personnes, mais je suis chez nous tout seul.
0: Oui. Écoute, ça, c'est un de mes coups de cœur récents à ligne ouverte. On va y revenir dans un instant. Je veux qu'on parle d'abord de justement de cette activité, de cette joute de Donjons et Dragons. Tu vas faire ça avec Dave Bellil, lui aussi, donc on connaît des appendices. Pour ceux qui sont pas familiers, rappelle-nous en gros c'est quoi Donjons et Dragons.
3: Donjons et Dragons, c'est comme une partie d'improvisation, mais avec des dés. Donc, on va dire des choses, puis on va voir si ça fonctionne avec les dés.
0: Okay.
3: Puis, en gros, c'est vraiment ça. C'est juste, on raconte une histoire, puis on s'amuse. Là,
0: OK, en mettons un petit peu plus précis, parce que t'es dans un univers un peu particulier aussi, l'univers de Donjons et Dragons.
3: Oui.
0: Toi, tu vas être est-ce que je comprends que vous allez être tous les deux maître du donjon?
3: Non, c'est pas nous le maître du donjon, c'est Pierre-Louis Renaud qui fait partie de l'équipe Etu Game, qui sont associés aussi au festival le film. Et puis moi je suis un joueur, mais je participe autant à l'histoire juste en faisant des propositions puis tout ça.
0: Avec des personnages très très très incarnés.
3: Oui.
0: C'est des parties qui peuvent durer longtemps aussi, je sais pas dans ce cas-ci là, mais
3: non, là ça va être plus court parce que justement on est devant on est sur scène, donc c'est pas comme dans notre salon, tu sais, c'est vraiment un autre contexte là.
0: Et
3: donc,
0: là, sais-tu déjà avec qui tu vas jouer?
3: Oui, je joue avec Dave Bellil et Simone, mais je me souviens pas de son nom de famille.
0: Mais vous êtes des amateurs de Donjons et Dragons?
3: Oui. J'ai joué très très longtemps avec mon ami Dave dans un concept, justement un podcast qu'on faisait avec les gens de It's Game. Puis j'ai joué aussi personnellement chez nous avec mes amis. Puis c'est un jeu qui est magnifique. C'est vraiment un super beau jeu.
0: C'est pas pour rien qu'il y a une communauté d'amateurs qui est aussi grande à travers le monde aussi. Ouais. Est-ce que t'es du genre vraiment intense quand tu joues à Donjons et Dragons?
3: Non, pas vraiment. Moi, je me sers de Donjons et Dragons pour raconter une histoire comique souvent. J'essaie de justement c'est comme un film un peu, c'est ma version, c'est comme si j'écrivais un film hollywoodien humoristique.
0: OK,
3: c'est Marvel, c'est tout ça là.
0: Là je comprends que ça va être aussi un peu post-apocalyptique.
3: Oui, ça se peut.
0: Ça va se refléter comment ça?
3: Ben en fait, ils nous ont pas encore averti du contexte parce que tu sais nous on rentre là puis on fait voici ton personnage. Ah, OK, puis là on y va, c'est comme une partie d'improvisation. Fait que je sais pas c'est quoi mon personnage encore, je connais même pas l'histoire, le début, tu sais, mais le post-apocalyptique, moi, j'adore ça.
0: Ah ouais, OK, ben c'est dans tes cordes.
3: Ben oui, j'adore tout ce qui est post-apocalyptique. Je trouve que c'est la thématique de l'humain qui essaie de survivre à travers une catastrophe. Je trouve ça super le fun.
0: En tout cas, il y a matière à rire, là. Autant en rire qu'en pleurer. Non?
3: Ben, c'est ça. C'est très, très dramatique, quand même, comme contexte. Mais il y a aussi un côté humoristique là-dedans qu'on peut aller chercher, bien sûr. Mais c'est un peu loin.
0: Bon, cet événement-là, Jean-François Provençal, va être aussi une espèce d'occasion de rencontre avec toi pour tous les adeptes de l'année magique de Morio.
3: Oui.
0: Ça, c'est le balado, donc, que tu animes chaque semaine sur Twitch, plateforme qui est utilisée notamment pour la diffusion en direct, de jeux vidéo, mais pas seulement. Il se fait toutes sortes de choses maintenant là-dessus.
3: En fait, je dirais que même c'est la moitié de Twitch, c'est des
0: de
3: jeux vidéo.
0: Au début, c'était beaucoup ça.
3: Oui, exact. C'est beaucoup des gens qui vont peindre, qui vont discuter, qui vont faire des émissions de radio même. Il y a toutes sortes de choses. C'est vraiment juste de la diffusion en direct.
0: Écoutez, se lancer dans Twitch, c'est quelque chose parce que vous allez passer beaucoup de temps. En gros, moi, je trouve que ce qui distingue Twitch, c'est un peu la lenteur. Là. C'est qu'on se lance là, c'est en direct.
3: Ouais.
0: Il faut pas être pressé, mais on est là dans une certaine contemplation, des fois avec la communication aussi, en dialogue avec l'autre. Bon là, dans ton cas, toi, chaque épisode dure quoi? Deux heures et demie à peu près.
3: Ouais.
0: Explique-nous comment ça marche.
3: Ben en fait, en gros, j'ai une ligne ouverte, dans le fond, les mercredis de 20h à 22h, où je reçois des appels, mais j'ai aussi un autre moment donné où je fais une diffusion en direct, puis je sais pas c'est quand. Des fois, c'est le samedi soir, des fois, c'est le lundi midi, puis tout ça. Puis après ça, je prends les appels, puis je fais un montage des meilleurs appels, puis je le mets en podcast, dans le fond.
0: Là, j'aimerais ça qu'on écoute peut-être un extrait pour donner une idée. C'est un extrait que t'as partagé dernièrement. Discussion avec un auditeur sur, un grand mensonge du monde animalier.
3: Okay.
4: Fait que les autruches mettent pas leur tête dans le sable. Ça, c'est weird.
5: Non, ben, pendant qu'ils ont observé le même comportement que chez les poules, genre, qui picossent le sol.
4: Ouais.
5: Puis qui ont étendu ça comme, ils crissent leur tête dans le sable, puis whatever. Ouais, mais, mettons, la force que ça prendrait pour faire ça, déjà, impossible.
4: Mais
5: après ça, ils vont suffoquer.
4: Oui.
5: C'est du sable, donc ça bouge, c'est pas fixe, c'est pas comme un nid de terre, fait que ça leur tombe sur la tête.
4: Je me suis jamais... Tu sais, des fois, tu vois cette image-là, je me suis jamais posé la question, ça se peut-tu, comment ça se fait, pourquoi il fait ça. Tu sais, dans ma tête, c'était juste comme naturel, les autruches, la tête dans le sable, mais oui.
5: Oui, ben c'est tellement accepté justement à cause des dessins animés, mais c'est comme les éléphants, tu sais, tout le monde pense qu'ils peuvent voler, mais non, ça c'est juste Dumbo.
0: C'est juste Dumbo. Les éléphants ne volent pas, les autruches se mettent pas la tête dans le sable.
3: Non, mais l'auditeur niaisait, là.
0: mais c'est ça, l'auditeur niaisait, il y a de la folie, il y a quelque chose de très imprévisible, et les gens t'appellent des fois en tant qu'eux-mêmes, des fois en tant que personnage.
3: Ouais, des fois ça arrive, ils vont niaiser, tu sais, ça arrive, mais dans ce temps-là, j'embarque dans l'histoire, tu sais, je me dis, OK, go, on y va, tu sais.
0: T'as aucune idée à quoi t'attendre. Toi, tu prends des appels. Et là, faut le dire, parce que je trouve que c'est un peu comme un espèce... On est à mi-chemin entre les lignes ouvertes de nuit à la radio.
3: Ouais.
0: Il y a un peu de l'époque de Call TV aussi pour l'aspect imprévisible. Et les streamers pour le visuel avec l'espèce de chat en direct, le néon rose en arrière de toi aussi.
3: Oui.
0: Finalement, tu te lances là-dedans. Là, les gens appellent.
3: Oui.
0: Je vois même qu'il y a un numéro pour les Européens qui t'écoutent aussi.
3: Oui.
0: se prononcent sur ce que tu veux, puis après ça, toi, tu jases avec eux.
3: Ouais, c'est vraiment, j'accueille les discussions, j'écoute ce qu'ils ont à dire, puis j'essaie de pas trop juger aussi, puis de, on y va, tu sais. Puis ça reste anonyme aussi, tu sais. Il y a plein de gens qui m'appellent avec toutes sortes de choses super surprenantes. Il y a quelqu'un qui m'a appelé qui est paraplégique parce que c'était garoché en bas du centre Eaton. Puis là, j'étais comme, oh non, je te jure. Puis là, elle disait, genre, je t'appelle parce que j'espère que mon fils va t'entendre. Puis là, j'étais comme, aïe, c'est bien étrange. Mais tout ça, j'ai des confessions de moi. Il y a quelqu'un qui m'a appelé parce qu'il avait perdu son pouce la semaine d'avant. Parce que celui et son frère, il avait comme aiguisé un... Tu sais, les rubans mesurés.
0: Ouais.
3: Ça avait rentré rapidement, puis il avait perdu son pouce. Puis là, il me parlait de ça. Puis j'étais comme, OK. Fait que j'ai toutes sortes d'appels comme ça. Puis des fois, c'est des affaires comme des inepties, comme justement les autres. J'ai toutes sortes d'affaires. Des fois, j'ai des personnages aussi qui m'appellent, du monde qui font semblant... C'est n'importe quoi, là, tu sais. Fait que c'est tout le temps, c'est de l'improvisation un peu, mais en même temps, c'est beaucoup d'écoute aussi.
0: Il y avait quelque chose de presque pandémique, moi, quand je t'écoutais, parce que c'est, tu sais, le fameux seul mais ensemble.
3: Ouais.
0: Le fait que tu te retrouves avec, en dialogue avec une personne, puis après ça, les gens qui écrivent sur le chat, qui commentent en direct aussi.
3: Ouais.
0: Ça répond à une espèce de besoin, j'ai l'impression. C'est genre, là, surtout la case horaire aussi, tu fais ça le soir. Ouais. Il y a quelque chose d'intime.
3: Ben, je pense que c'est, le désir de communauté. J'ai comme l'impression que, tu sais, on a besoin de connexion un peu. Genre, les gens ont oublié c'était quoi se parler. T'sais, on est tous pris dans nos téléphones, puis dans nos petits mondes, puis dans nos bulles. Tandis que là, il y a vraiment un sentiment de communauté. C'est la gang du podcast. T'sais, les gens sont tous là. Je connais les auditeurs. C'est ça qui est spécial, c'est que j'anime un show avec les auditeurs du show. Puis c'est très communautaire. Je donne un espace très à la communauté. Puis j'essaie de faire... je fais des messages pour eux. T'sais, s'ils veulent faire une publicité, ben je la lis avant mes épisodes. Après ça, ben il y a aussi des images, les gens peuvent m'envoyer des images, exactement. Il y a comme un côté très communautaire à tout ça, puis je veux créer un espace de rencontre avec les gens, puis que on se parle, c'est tout.
0: Ça se passe sur le web, mais là je comprends qu'il y a déjà eu des rencontres.
3: Ouais.
0: Avec comment ça se passe, parce que là on sait que des fois quand on rencontre des gens avec qui on a l'habitude de parler sur le web, ça peut être un gros malaise. Est-ce que c'est le fun ou...
3: Ben c'est sûr qu'il y a une petite gêne quand même au départ, mais en même temps c'est vraiment, en fait je le sais que c'est des jaseux, tu sais, fait que ça, j'ai pas de stress, ils vont jaser ça, puis j'ai pas besoin d'animer rien, tu sais, c'est des gens qui aiment ça parler ou écouter. Fait que on a jasé, en fait c'était comme aller dans un pique-nique avec des amis. Fait que là, tu t'assois, bonjour, comment ça va, puis c'est spécial de connaître autant la vie d'inconnus que je connais pas nécessairement leur prénom.
0: c'est vrai que vu de même, c'est un peu particulier. On sait que l'écosystème des réseaux sociaux, surtout celui du streaming de Twitch entre autres, parle pas beaucoup à l'écosystème des médias traditionnels.
3: Ouais.
0: Toi, t'as un peu un pied dans les deux.
3: Ouais.
0: On t'a vu d'ailleurs à Big Brother Célébrité, il y a pas si longtemps. Est-ce que ce genre d'aventure-là, c'est une façon de garder un pied dans des deux côtés, d'élargir ton public, ou ça paye aussi les factures, j'imagine?
3: Ça paye aussi les factures, c'est sûr. Ben oui, mais c'est surtout que je voulais vraiment faire Big Brother, parce que j'adore le jeu. Mais je vois pas, et pour moi, c'est pas mutuellement exclusif, ces deux choses-là, dans le sens que, tu sais, il y a les médias traditionnels qui payent ma vie, dans le sens que je travaille là-dedans. Mais après ça
0: reste ça qui paye ta vie.
3: Exact. Puis après ça, ben j'ai mon côté divertissement, où justement, je m'amuse avec mon propre média de mon côté, puis j'ai bien du plaisir avec ça. Mais tu sais, pour moi, il y a pas de, c'est pas grave. Les deux sont bons, là, tu sais.
0: Est-ce que c'est une vache à lait, la ligne ouverte, ou pas encore?
3: Non, vraiment pas. Je dirais que je fais pas tant d'argent avec ça.
0: Je pose la question parce que ce genre de modèle-là peut, dans des grands marchés comme aux États-Unis, générer énormément d'argent.
3: Ouais.
0: On n'est pas à la même échelle
3: j'ai
0: ici.
3: J'ai déjà fait, j'avais un ancien podcast avant qui s'est complètement effondré, mais je faisais pas loin de 200 000 par année. Avec ce podcast-là. Ouais, mais on était quatre, fait qu'on se divisait ça, plus les dépenses, plus toutes sortes d'affaires. Fait que, on avait le salaire minimum finalement en faisant ça à temps plein, mais c'est très possible. Puis t'as pas besoin de beaucoup d'auditeurs qui payent. Tu sais, 2000 personnes qui donnent 5$ par mois, ça fait quand même 10 000$ par mois. Ça fait 100 000$, 120 000$ par année. 2000 personnes, je rappelle. 2000 personnes qui donnent 5$, c'est pas beaucoup.
0: C'est
3: là.
0: Pas énorme.
3: Non.
0: Le message est lancé. Je veux qu'on termine, Jean-François, en parlant un peu des appendices, parce que bon, même si l'émission a Télé-Québec, c'est officiellement terminé il y a à peu près 10 ans. Le contenu des appendices reste super populaire encore. Là, je voyais que la chanson « J'ai faim » plus que Alain cumule presque 10 millions de vues sur YouTube, ce qui est gigantesque à l'échelle du Québec.
3: Oui, oui.
0: Toi puis Julien Corvée, vous avez un balado dérivé aussi, les Appendices.
3: Oui.
0: Ça doit être le fun quand même, de, même si vous êtes plus forcément là, de sentir que les gens aiment encore autant ce que les appendices ont mis au monde.
3: Il y a une nouvelle vague de gens qui découvrent les appendices. On a tout mis sur YouTube. Tous les épisodes sont là, fait qu'il y a beaucoup de gens qui nous découvrent. Puis en fait, c'est des auditeurs qui nous écoutaient quand ils étaient adolescents, qui là, le découvrent avec leurs enfants. C'est vraiment très spécial. Il y a aussi beaucoup d'Européens qui nous écoutent. Donc, ça continue d'augmenter. Là, il y a tout le temps des vues sur nos vidéos.
0: Ça traverse les frontières de la francophonie.
3: Oui. Ben oui, en fait, la moitié des abonnés de YouTube, je pense qu'on est genre 140 000. C'est des Européens.
2: On est à la mode chez les Européens.
0: Oui, ben surtout en plus, Amine, qui est une gigastar sur Instagram avec 1 million d'abonnés, je pense.
3: Wow.
0: Je pense que c'est un bon exemple. Donc, l'atelier de Donjons et Dragons avec toi et Dave Bellil, ça aura lieu dans le quartier latin à Montréal ce vendredi. On te retrouve aussi sur Twitch les mercredis pour l'année magique de Morio.
3: Ben, je diffuse aussi sur YouTube, Facebook et Instagram, sur toutes les plateformes.
0: Sur
3: dans
0: les
3: fond.
0: Différentes plateformes.
3: Peu importe où vous me suivez, je diffuse là.
0: Twitch, c'est quand même un bel univers dans lequel vous pourrez aussi peut-être aller vous plonger. Jean-François Provençal, merci beaucoup d'avoir été là.
3: Merci.
0: Dans un instant, un festival de musique 100% féminin lancé par Olivia Rodrigo. Mais d'abord en musique, cette charmante chanson de Lumière, c'est le projet solo d'Étienne Côté. Voici Amitié déchue sur les ondes d'ici première.
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0: lumière et amitié déchue sur les ondes d'ici première. Vous êtes toujours à l'écoute de l'heure d'été. Petit détour à Irvine, en banlieue de Los Angeles maintenant, pour parler du Daisy Chain Fields, grand festival de musique entièrement féminin, lancé par Olivia Rodrigo, la première artiste pop de sa génération à mettre sur pied un événement comme celui-là. Alors, Élie Jeté, tu t'es penchée là-dessus. Là, ça commence dans quoi? Un petit peu plus d'un mois, là.
1: Exact. Je suis très, très excitée. Je suis vraiment déçue de ne pas y aller, là. C'est ma grande déception de l'été. Mais beaucoup le présentent déjà comme le Lilith Fair de la génération Z. Olivia Rodrigo qui reprend pas officiellement la marque Lilith Fair, mais elle reprend clairement l'esprit. Donc, j'ai pas le choix de t'expliquer. C'est quoi Lilith Fair pour ceux et celles qui ne sont pas familiers? Premièrement, c'est ma passion, pour ne pas dire mon obsession. un concept de la fin des années 90 qui a été nourri l'automne dernier avec la parution d'un documentaire qui s'appelle Lilith Fair Building a Mystery.

0: there wasn't a lot of support for women. We weren't able to do what it was we knew we could do. I
1: belong. Representation for women in rock music wasn't there.
2: And worse, you're being pitted against each other.
3: Look at all these summer festivals. They're all male-dominated.
4: Donc, extrait de la bande-annonce, on entend Sheryl Crow, Emily Saliers, Liz Phair et Sarah McLachlan, la Canadienne, raconter comment le milieu rock et l'univers des festivals étaient dominés par les hommes. Ça affectait la confiance des femmes de l'industrie. En plus de créer une espèce de climat de compétition entre elles, c'est ce qu'on a voulu casser, là.
5: Ben oui, parce que c'est né d'un préjugé de l'industrie musicale. À l'époque, les programmateurs de radio, les promoteurs de festivals aussi disaient, on peut même pas faire jouer deux femmes de suite à la radio ou les mettre sur la même affiche de festival parce que le public ne viendra pas.
4: Deux, pas quinze.
5: Et pas une programmation entière. Donc, Sarah McLachlan a créé le festival précisément pour démontrer que cette idée-là était fausse et le pari a été un succès phénoménal. Parce que dès la première édition en 97, Lilith Fair est devenu le festival de musique le plus rentable de l'année en Amérique du Nord.
4: Wow.
5: 16 millions de dollars américains de recettes cette année-là. En 3 ans, ça a généré plus de 52 millions de dollars. Donc, il se promenait seulement des femmes et il répondait aux questions. Il était vraiment revendicatrice. Il y avait quelque chose de très beau de voir autant de femmes se rassembler et montrer que ça se pouvait. De monter sur la scène juste entre filles et de...
4: D'avoir un immense public.
5: D'avoir un immense public qui n'était pas composé que de femmes, doit-on le mentionner aussi. C'était pas seulement un festival, c'était aussi un projet philanthropique. Il y avait $1 sur chaque billet vendu qui était remis à un organisme communautaire local qui venait en aide aux femmes ou aux filles. Le festival a aussi contribué à faire naître des artistes. En fait, leur donner peut-être un petit chemin plus facile vers la célébrité. Nelly Furtado, par exemple, Christina Aguilera, Dido ont fait partie de la programmation. À une époque où elles n'étaient pas connues. Elles étaient encore en train...
4: Oui, Nelly Furtado, fin 90, effectivement.
5: Exactement, c'est ça. Elles étaient toutes jeunes. Puis, dans le fond, dans la dernière année, on les avait mis sur... on avait commencé à essayer de faire connaître davantage d'artistes. Donc, on les mettait sur des plus petites scènes. Mais on se rendait compte que finalement, les gens y allaient quand même. On donnait vraiment de la visibilité à tout le monde. Le festival était beaucoup plus diversifié aussi que qu'est-ce qu'on peut s'en souvenir. Parce que, bon, ce qui marque davantage, c'est les chanteuses folk qui avaient beaucoup de succès à l'époque. Mais il y avait aussi Missy Elliott, Erykah Badu qui faisait partie de la programmation, donc vraiment des grandes artistes dont on parle encore aujourd'hui. Sarah McLachlan a mis fin au festival en 99 parce qu'elle était épuisée. Il y a eu une tentative de relance en 2010, mais ça a échoué pour une question de d'argent évidemment, d'organisation aussi. C'était très difficile. Le contexte musical avait changé, même s'il y a encore beaucoup de masculins, si on veut, là, ouais, dans l'industrie de la musique.
4: C'est encore un enjeu.
5: Mais le succès du festival a complètement changé la perception des festivals féminins.
4: Donc, ce festival-là, je le rappelle, il s'appelle Lilith Fair. Pour les intéressés, le documentaire Lilith Fair, Building a Mystery, qui est sorti l'an dernier, pour s'y plonger. Là, on est au moins 27 ans plus tard, après la dernière édition. La version d'Olivia Rodrigo va ressembler à quoi?
5: Ouais, donc Daisy Chain, que ça s'appelle. On ne pourra pas y aller à ce festival, comme je le disais tantôt, parce que les billets se sont vendus en 30 minutes seulement. Donc, ça s'est rempli. J'adore le succès, en fait, que ça a quand même. Je suis déçue de pas pouvoir y aller, mais je suis vraiment ravie que les billets se soient vendus. J'ai décidé de vous faire vivre quelques bribes du festival, étant donné qu'on pourra pas y aller. Premièrement, c'est important pour moi de vous dire que le nouvel album d'Olivia Rodrigo, You Seem Pretty Sad for a Girl So in Love, c'est son troisième album, c'est sorti en juin. Je l'écoute à profusion et je suis pas le public cible de cet album-là.
4: Le public cible?
5: En fait, c'est de la pop pour la génération Z, donc les gens un petit peu plus jeunes que moi, peut-être.
4: Okay.
5: Mais j'avais pas prévu aimer ça, mais j'adore ça. J'adore ça.
4: C'est bon,
5: c'est vraiment du bonbon. Je vous propose d'entendre une chanson.

0: Donc, c'est tiré de son plus récent album, Olivia Rodrigo, Drop Dead.
1: Oui. Et ce qui est merveilleux de la part d'Olivia Rodrigo, c'est qu'elle affirme haut et fort son inspiration, qu'elle a dit que ça vient de Lilith Fair, son idée de faire ça. Dans le magazine People, il y a Paula Cole qui faisait partie des figures emblématiques de Lilith Fair à l'époque, qu'elle attendait ce moment-là depuis tellement longtemps et qu'Olivia Rodrigo réalise enfin son rêve en faisant revenir l'idée derrière Lilith Fair.
0: C'est vrai que c'est une longue pause quand même.
1: Pause, ça a pris du temps avant que quelqu'un reprenne ce flambeau-là. Ça devait pas être simple, mais bon, le lien est très très facile à faire et on continue à le voir. D'ailleurs, Stevie Nicks et Bikini Kill vont faire partie de la programmation, donc des artistes qui viennent de cette époque. Sarah McLachlan va également faire une apparition.
0: Grande voix des années 90.
1: Ben oui, ouais. Pis, je veux dire, elle en faisait partie là, de la tournée, fait qu'on retourne vraiment aux origines de l'idée. On peut entendre un extrait de Bikini Kill aussi.

0: On est dans le punk féministe.
1: Oui.
0: Début 90.
1: Ah, ça fait du bien. Ça va bien se mélanger tout ça sur scène. J'en suis convaincue. Et les profits, on garde la même mentalité. Donc, vont être versés à des organismes comme Planned Parenthood qui aident les femmes qui sont enceintes,
0: qui ont besoin d'un avortement.
1: Qui ont besoin d'un avortement également. L'idée, c'est que le festival serve non seulement à divertir, mais aussi à financer des causes liées aux femmes et aux filles, comme le faisait les Lit Fair. Et tu sais, il y aura des millions de dollars qui vont être remis parce que là, évidemment, ils ont tous vendu les billets. Puis je pense pas que quand on voit un succès comme celui-là, on peut laisser ça mourir après

0: édition, là, lorsqu'on voit que ça fonctionne, faut que ça continue par la suite.
1: Ouais, effectivement. Et là, bon, tu disais c'est mené, c'est l'initiative d'Olivia Rodrigo, qui est quand même une figure importante de sa génération. Pourquoi c'est une bonne chose que ce soit elle, au-delà de la popularité?
0: Ben, c'est parce qu'en ce moment, c'est la plus grande star de la pop féminine chez les moins de 30 ans. Donc, elle est l'icône parfaite pour mener le bal parce qu'elle a la position idéale pour tendre la main vers les autres femmes et leur donner de la visibilité. Elle a choisi des artistes très connus, mais le concept dans les années 90 qu'elle ramène aussi, c'était d'utiliser des gros noms pour attirer des foules, pour ensuite faire découvrir des talents plus naissants. Parmi les artistes un peu moins connus de la programmation de son édition à elle, il y a le groupe punk rock originaire du Texas, Dice Pits.

0: Là aussi, on va chercher des inspirations, j'ai l'impression, dans le début des années 90, dans le
1: absolument,
0: son.
1: Absolument, puis elle n'hésite pas non plus à aller dans un style qui n'est pas du tout le sien. Ouais. Donc, on n'est pas dans un, on n'est pas en mono, en mono sujet, là, en termes de musique. On a vraiment plusieurs choses différentes.
0: Ouais, le mandat du festival prend le dessus sur, on veut un style qui va tourner autour d'Olivia Rodrigo, là.
1: Complètement. Ouais. L'autre bonne nouvelle, c'est que son public, à elle, est majoritairement composé de jeunes femmes qui ont jamais connu les Led Fair, donc peut-être qu'ils ont même jamais entendu ce nom-là. Donc, ça va faire découvrir cet héritage-là à une nouvelle génération. J'en ai bien l'impression. Donc, Daisy Chain qui désigne une chaîne de marguerites tressées. L'image évoque l'entraide, la solidarité, la transmission entre générations de femmes. Donc, ça correspond parfaitement au concept du festival, si on y pense pendant quelques secondes. Et le festival est fait pour cette génération-là qui n'était pas née, comme je le disais, mais qui est née. Qui est né pendant la fin des années 90, dont cet artiste qui fera partie de la programmation est né en 98, donc en plein, en milieu des belles années de Lilith Fair, c'est Chappell Roan.

0: au moment où Nelly Furtado montait sur scène pour la première fois.
1: Moi, ça me... Exactement, là.
0: Je trouve ça difficile à entendre.
1: Ben oui, c'est difficile pour nous, pour notre âge. Là, ça en dit long sur quel âge on a, mais c'est correct. C'est, tout est beau. Mon prochain souhait, Julien, ce serait qu'on retrouve un grand festival 100% féminin au Canada. J'aimerais ça qu'on transporte cette idée-là ici, au Québec, avec des artistes d'ici. Ça serait tellement beau. Il y a le groupe Militant, Pas de filles sur la prog, donc prog pour programmation, qui lance des messages en ligne au festival qui n'ont pas ou peu de femmes dans leurs événements musicaux.
0: Donc, il y a déjà une conscientisation très forte autour de ça.
1: Il y a une conscientisation qui est très forte. Ils ont organisé un spectacle 100% féminin récemment au mois de juin, je crois. On est en droit d'espérer grand, d'espérer qu'on va donner plus de moyens à des organisations qui ont envie de faire ça. Et moi, j'aurais plein d'idées pour la programmation d'un festival ici, 100% féminin. Je suis certaine qu'on a les artistes et le talent pour le faire.
0: Je suis sûre que tu as entendu, Élise. Même chose s'il y a des relationnistes de ce festival qui t'entendent, qui ont quelques billets de presse pour toi, peut-être.
1: Oui,
0: je suis sûre que tu restes très intéressée.
1: Complètement.
0: Élise Jeté, merci beaucoup d'avoir été avec nous. Daisy Chains, c'est à Irvine, en Californie, à partir du 29 août prochain. Dans un instant, l'été formidable de Louise Forestier, mais d'abord en musique, l'électropop de Superplage avec La Tulipe à l'heure d'été. Bon mercredi sur les ondes d'ici première.

0: une première place au palmarès de mes lapsus dans mon expérience radio, je vous dirais Louise Latraverse, bonjour.
1: Bonjour.
0: J'ai une bulle au cerveau, que voulez-vous? Vous dites, vous le riez, Louise Forestier, Louise Latraverse, ça arrive souvent.
1: Et ça nous arrive, là, Louise et moi, depuis toujours. Et puis, on s'est entendu que quand ils me disent bonjour, Louise Forestier, je dis merci, bonjour. Puis Louise fait la même chose. Parce que sinon, là, si on dit non, c'est pas, là, ça finit plus. Hein. Les gens s'excusent, puis se réexcusent.
0: Donc là, j'aurais pu. Ce que vous me dites, c'est que j'aurais pu vous appeler Louise Forestier jusqu'à la fin de l'entrevue. Vous n'auriez rien dit.
1: Oui, tout ça aurait été bien. Elle chante d'abord beaucoup mieux que moi.
0: Écoutez, on est content de vous attraper, Louise Latraverse, parce que vous êtes en tournée cet été dans 14 villes du Québec pour présenter votre spectacle L'Amour Christ, que vous présentez depuis 2024. C'est une tournée dans le Rosec, le réseau des organisateurs de spectacles de l'Est du Québec, qui est un circuit assez mythique. Là, vous êtes passé par 8 villes déjà, Bas-du-Fleuve, Gaspésie, Chaudière-Appalaches. Il vous en reste 6. Et là, nous, on regardait la liste, puis on se disait, ça doit être un été assez formidable. Merci. Mais... c'est pour ça qu'on voulait vous inviter. Et pour tout vous dire, l'année dernière, nous, on a reçu Diane Tell pour qu'elle vienne nous raconter un été formidable, n'importe lequel. Puis elle a justement choisi l'été lors duquel elle avait fait la tournée du Rosec en 2012. Qu'est-ce qu'il a de spécial, ce circuit-là du
1: Rosec? C'est parce que c'est tellement bien organisé, parce que tu vois, moi, là, je pars, là, puis je m'en vais. Écoute ça, là. Aux Îles-de-Madeleine, je m'en vais à Tadoussac, Port-Cartier, Natashquan, Havre-Saint-Pierre, Sept-Îles. Écoute, c'est un rêve, là. Tu veux aller là, c'est sûr, de faire cette tournée-là. Alors, c'est une tournée magnifique. Pardon, bien organisé, c'est... Oh, j'adore ça!
0: De quelle façon parcourir le Québec? Là, on parle de l'Est du Québec, mais peu importe que ce soit l'Est ou le Nord ou le Sud ou l'Ouest, de parcourir le Québec comme ça, ça aide à s'en amouracher du Québec.
1: Ben, c'est d'abord de le connaître, parce que les gens ne font pas beaucoup ces grandes distances-là sous prétexte que c'est des grandes distances. Est-ce que je peux... toucher.
0: Ah ben oui, mon Dieu, allez-y. Des grandes distances, parce que c'est vrai que c'est un grand circuit avec beaucoup de kilométrage à faire, mais en même temps...
1: c'est d'une beauté. C'est sûr qu'il y a des bouts... Excusez-moi.
0: Il n'y a pas de problème.
1: Il y a des bouts où il y a ben des épinettes. Tu sais, je veux dire, il faut que tu aimes les épinettes. Mais moi, je me fais une Saguenay, tu sais. Je suis née dans les épinettes. Ah oui. Oh, je ne l'avais pas vu.
0: Ben oui, un verre d'eau, il n'y a pas de problème. Il y a beaucoup d'épinettes. C'est sûr que faire de la route au Québec, surtout en allant vers l'Est, on en croise pas mal.
1: Il y a des épinettes, mais...
0: c'est la destination en même temps. C'est la route qu'il faut pour s'y rendre.
1: Plus tu t'en vas vers le Nord, plus elle rapetisse.
0: Oui.
1: Comme moi. Plus je m'en vais vers le Nord, là, plus vers la fin, là, on rapetisse. Mais c'est tellement magnifique. Il y a des forêts d'épinettes à un moment donné. Là. Je pense que c'est dans le bout de Sept-Îles, un peu. Il y a une côte qu'on descend, je ne sais pas laquelle, il ne faut pas me demander les noms, mais c'est d'une telle splendeur, là. C'est magnifique.
0: Donc, beaucoup de beauté, tournée stimulante, je comprends que ça peut être fatigant de tourner comme ça par bout, parce que ça reste beaucoup de villes, ça reste beaucoup de distance.
1: Oui, mais pour vous... c'est tellement bien organisé. D'abord, on est dans des voitures extrêmement confortables, merci Martin Leclerc, notre bon producteur, mais tu sais, on s'occupe tellement bien de nous. Moi, j'ai aucun problème à faire de la route, parce que j'aime ces paysages. Je suis une fille du Nord, je suis une fille du Saguenay. Je suis élevée dans ces paysages-là et je suis tellement heureuse de voir le pays. J'adore
0: ça. Et là,
1: ça.
0: Qu'est-ce que vous faites entre les représentations? Et là, je sais que vous avez une petite pause en ce moment. Vous écrivez, vous dessinez.
1: Ah, je tricote, c'est pas vrai, je tricote pas. On a déjà tricoté des bouts. Au théâtre, on tricote des fois. Qu'est-ce que je fais, Julie? Je fais mes affaires de ville que j'ai pas le temps de faire, mais surtout, je reste parce que j'ai un très beau jardin, mais j'ai eu c'est quoi là, les bêtes sauvages qui se promènent là dans les quartiers de Montréal?
0: Les ratons?
1: Des
0: ratons laveurs? Ouais.
1: Des crises de ratons laveurs qui m'ont passé dans la face, je fais mourir là.
0: Il était quelle heure?
1: Ben, il était de bonne heure, il était comme 7 heures le matin ou quelque chose comme ça, parce que moi, je me lève très tôt.
0: Mais là, on est dans leur monde, ça veut dire, si on est très tôt le matin. Là.
1: Ben oui, mais c'est sûr, mais tu sais, je veux dire...

0: bien, là, mais sans pas se poser rentrer sur ma galerie. C'est non, ma c'est galerie, sûr. C'est pas leur galerie.
1: Faut respecter la limite des marches.
0: Écoute, je suis restée le bouche bée, mais c'est des grosses bêtes.
1: Ils sont rendus gros. Ils sont rendus gros.
0: Là, je me suis dit, je peux plus faire sortir ma petite chatte qui allait jouer dans son jardin.
1: Oh non, je la garderai dans
0: puis
1: le jardin.
0: Moi, ouais. La grosse chatte, elle sort pas non plus. Je vais me faire manger les orteils.
1: Donc, il y a un peu de contemplation dans ces étés-là. Contemplation face à la faune urbaine qui tourne autour de chez vous.
0: Moi, je suis une contemplative de nature. La contemplation, ça fait partie de ma vie. Parce que c'est une forme de méditation. Hein. Tu regardes dehors. Moi, je regarde dehors là, parce que je fais toujours cet exercice-là. Tu regardes dehors, mais tu regardes. C'est-à-dire qu'il faut que tu te vides la tête, là, tu sais, de penser. Il ne faut pas que tu penses, tu regardes. C'est une autre affaire. Tu regardes, mais si tu regardes l'arbre, regarde l'arbre pour de vrai. Tu ne l'as jamais vu, ton arbre. Parce que tu ne l'as jamais regardé.
1: On le voit, mais on ne le regarde pas, c'est ce que vous dites.
0: Oui, on le voit, mais on ne le regarde pas. Alors là, tout à coup, tu vois les couches, tu sais, les plures. C'est tellement beau, un arbre. Là, tout à coup, je me mets à m'émerveiller devant mon arbre. Et puis, je regarde un peu comme ça dehors, ce qui me calme beaucoup. C'est ma forme de méditation.
1: C'est intéressant de vous entendre parce qu'on en parlait hier à l'émission de cette pénurie d'émerveillement un peu qu'on a ces jours-ci parce que le monde va pas forcément extrêmement bien. Donc, oui, effectivement, il faut savoir aller chercher les sources d'émerveillement là où elles sont. Oui. Parlons de cet été formidable, de vos étés formidables parce que vous en avez traversé beaucoup. On veut vous entendre un peu là-dessus. Quand je vous dis vos étés les plus formidables. Vous, est-ce que ça vous ramène plus à la jeunesse? Ça vous ramène plus à l'enfance?
0: Oui, les étés formidables, c'est l'enfance, c'est au Saguenay. Il y avait trois lacs. Nous autres, on a eu le lac Docteur, le lac Claire, puis le lac Emmuraillé. Alors, Emmuraillé, c'est le lac de mon grand-père, et c'était effectivement emmuraillé. C'était des montagnes, un petit lac entouré de montagnes.
1: Enclavé un peu, là, oui.
0: Vraiment emmuraillé. Et moi, je me souviens, toute jeune, hein. Je montais l'escalier, puis je prenais la route, c'est des routes de terre, j'ai rencontré un ours, un gros ours brun, pas un ours brun.
1: On fait le saut.
0: Ben là, je me suis figée et je n'ai pas bougé. Quel est l'instinct qui m'a, au lieu de courir, je suis restée là, je l'ai regardé, il m'a regardé, on s'est regardé. Puis il a pris le champ ou la forêt, puis il m'a laissé tranquille. Mais c'est quand même incroyable, il ne m'a pas attaqué, il ne m'a rien fait. Mais j'étais stoïque, là. Je n'ai pas bougé. Et j'ai su après que lorsque tu rencontres un ours, il ne faut pas que tu cours.
1: Ben non, mais c'est ce que j'ai envie de dire. C'est ce qu'on lit dans les livres. Ouais. C'est ce qu'on se dit. On ne sera jamais capable de faire ça si ça nous arrive pour de vrai. Vous l'avez fait.
0: Je suis une héroïne.
1: Donc, des étés au Saguenay, parce que vous venez d'Arvida, des étés au Saguenay, dans la nature, comme ça.
0: Dans la nature. Il y avait trois lacs. On était toujours dans un lac. C'était une telle merveille. D'abord, Arvida, c'était une ville incroyable parce que c'était une ville de compagnie. Donc, une ville riche qui avait des patinoires partout. Puis moi, je me levais la nuit à 4 heures du matin, je me sauvais de chez nous, je passais par la fenêtre pour aller patiner quand j'avais eu mes premiers patins de Barbara Ann Scott, mon idole. Ça fait que j'allais patiner la nuit quand ma mère a su ça. Elle s'en apercevait pas, je passais par la fenêtre, j'allais patiner.
1: En même temps, il y a pire à faire que de patiner. On pourrait faire bien pire la nuit.
0: À la taverne, prendre un coup, coucher avec... Non, j'allais pas, je le dirai pas.
1: On se l'imagine, hein? On va combler les vides dans notre tête. Vous qui avez tant voyagé, en plus, je trouve ça le fun que vous nous rameniez à l'enfance comme ça, parce que vous en avez vu du pays. Vous avez passé de longs moments à l'international aussi. Oui. Je sais que vous avez fait un long voyage en Inde dans les années 90.
0: Oui. Oui.
1: Pourtant, c'est à l'enfance que vous nous ramenez. Est-ce que dans ces étés de voyage, vous en retirez vous en gardez des bons souvenirs?
0: Oui, mais tout voyage est un... Si t'es intéressé au monde, si t'es intéressé à découvrir de nouvelles choses, tous les voyages sont intéressants. Je peux pas croire que tu fais un voyage. Je veux dire, moi, j'ai fait l'Inde pendant 3 mois. Tout était passionnant. Parce que d'abord, tout est si différent. Tu apprends que des choses différentes. Évidemment, les Indiens sont des gens extrêmement courtois et très, très, très accueillants. Alors, c'est merveilleux d'être en Inde. Mais là, je te parle, je suis allée, moi, dans les années 70. Le monde a changé, hein. Et beaucoup, beaucoup, beaucoup. Là, évidemment, les gens voyagent. À ce moment-là, les gens ne voyageaient
1: beaucoup
0: pas
1: moins à l'époque.
0: Ouais. Alors là, il y a du monde partout. Ça fait que moi, je suis contente de rester dans ma cour.
1: Vous l'avez fait au bon moment.
0: Oui, j'ai fait au bon moment.
1: Ce périple-là, effectivement. Louise Latraverse, je vais vous appeler Louise. Ça va être plus simple. Puis je vous invite à m'appeler Jonathan. Comme ça, on va être quitte.
0: OK, Jonathan.
1: Louise Latraverse, votre spectacle L'Amour Christ poursuit sa tournée à travers le Québec. La prochaine représentation, ben, vous êtes chanceux, c'est aux îles. Donc, vous le disiez tantôt.
0: On va aux îles de Madeleine.
1: Vous êtes tellement
0: avec
1: chanceuse.
0: Avec mes amis qui sont là, je suis tellement contente d'y aller. Oui, je suis ravie.
1: Ça va être un bel accueil le 28 juillet prochain. Pour les autres dates, effectivement, c'est sur le site du Rosec. Louise, merci beaucoup d'avoir été avec nous aujourd'hui.
0: Merci beaucoup,
1: un
0: Jonathan.
1: Grand merci. Elle est tellement bonne joueuse. Dans un moment, le chef Amine Labi sur sa leçon de barbecue. Mais d'abord, voici Louane Larobina avec Pointe-Saint-Pierre sur les ondes d'ici première.

0: Louane Larobina avec Pointe-Saint-Pierre sur les ondes d'ici première. Amine Labie, chef et copropriétaire du restaurant Leila à Montréal, et je le disais plutôt star d'Instagram, disons-le. Toujours avec nous pour jaser culture gastronomique. Il fallait au moins une fois, Amine, cet été parler de barbecue, parce que bon, on voit passer plein de tendances virales encore sur les réseaux sociaux, les planchas, les smash burgers qui continuent d'être très populaires encore. Et même, pas le choix de vous faire entendre ça, écoutez, c'est une nouvelle affaire, le ASMR du barbecue. Écoutez, 3 heures de viande comme ça qui cuit sur le grill. J'espère qu'ils l'ont mis en boucle, puis c'est pas la même côtelette qui cuit pendant 3 heures parce qu'elle va être peut-être un peu sèche à la fin. Amine, toi, tu souhaitais revenir à la base aujourd'hui avec l'espèce de cours 101 dont on a toujours besoin.
1: Oui, le cours 101, parce que aussi, je pense que le barbecue, c'est fait pour rassembler. Donc, la plupart du temps, un barbecue, il faut inviter du monde. Là. C'est l'été, il fait beau.
0: C'est moins le fun de faire ça seul.
1: Seul, c'est moins le fun. Il faut inviter du monde. Puis pour inviter le monde, je trouve tout le temps qu'on en fait un peu trop. Là, genre. Alors, le barbecue, il faut aller vraiment assez simple. Puis aussi, ce qu'on oublie, c'est quand on reçoit des gens à la maison,

0: c'est qu'on oublie de prendre le temps avec ses invités. On est tout le temps occupé à faire son truc à la fois. Donc moi, je trouve qu'il faut juste bien s'organiser. 3-4 éléments, pas trop en faire. Puis aussi de profiter de la saison. Parce que là, le barbecue, moi, quand on parle de barbecue, on parle de brochettes, on parle de viande grillée. Surtout de légumes aussi, très important. Des légumes, des salades, vraiment, c'est quelque chose qui va venir rendre ce barbecue encore meilleur. Puis c'est très important de se préparer. Parce que même nous, en cuisine, on va se préparer pour être prêt pour le service. Comme ça, quand les invités arrivent, on a quand même plusieurs éléments de prêt. Puis ouais. Aussi, on a le temps de profiter aussi.
1: Des fois, ça a l'air improvisé, mais la meilleure improvisation est celle qu'on prépare, effectivement, Amine. Donc, des idées, un peu de choses qu'on peut faire pour épater la galerie.
0: Pour moi, c'est sûr que le barbecue, je le divise tout le temps en quatre parties. Ce que j'aime faire, c'est vraiment une viande principale, que ce soit du poulet, que ce soit un bon steak. C'est sûr que barbecue, là, moi, je suis très viande rouge, très poisson, mais le barbecue l'été, je suis plus viande rouge que poisson. Si je veux manger léger, je vais aller vers le poisson, mais il n'y a rien de mieux qu'un bon steak, une bonne viande rouge bien grillée.
1: Tant qu'il est bien cuit,
0: Tant qu'il est bien cuit, très important.
1: OK, ça, c'est la première des quatre sections.
0: Ça, c'est le premier élément.
1: C'est pas vraiment ta grille en quatre. Là.
0: Non,
1: c'est...
0: pas juste la grille. Là. Si je reçois du monde, j'ai quatre choses à faire. Okay. Je ne veux pas trop en faire.
1: Okay. Donc,
0: on va commencer toujours quatre.
1: Chef magique.
0: Un bon steak. Après ça, on va aller avec une option végétarienne. Donc, des légumes grillés. Quelque chose vraiment qui va venir pour ramener le steak au prochain niveau. Que ce soit des légumes, des champignons. On peut aller dans les asperges. Tout ce gris, même une salade grillée, là, c'est excellent. Après ça, une bonne salade. Une bonne salade, c'est vraiment primordial dans un barbecue. Et le quatrième, c'est des accompagnements. Ça peut être du riz, ça peut être des sauces. Ça peut être vraiment juste des choses qui vont remplir nos tables. Donc, une fois qu'on a ces quatre éléments-là, on est vraiment prêt pour le barbecue. Là, c'est sûr que... La cuisson, c'est quand même très, très important, surtout si on fait de la viande rouge. Avant même d'arriver à la cuisson, il faut vraiment parler à son boucher ou trouver un bon boucher parce que la qualité de la viande va vraiment faire toute la différence. Je préfère mieux, on en mange moins, mais une viande de bonne qualité, déjà, c'est meilleur pour la digestion, ça va se digérer beaucoup mieux et aussi le goût va être incroyable. Donc, faites confiance à votre boucher, trouvez-vous un bon boucher, ça va vraiment vous aider.
1: Donc, première étape, la viande de qualité, puis ensuite, pour s'assurer d'avoir une bonne cuisson, j'ai l'impression que l'erreur qu'on fait souvent, c'est de partir le barbecue trop fort. C'est quelque chose que toi, tu constates, tu sais, parce qu'on veut jamais trop la cuire. Oui,
0: ouais, c'est sûr que partir le barbecue trop fort, c'est quand même quelque chose qu'on fait assez souvent. Mais moi, ça ne me dérange pas de le partir trop fort.
1: Okay.
0: Mais une fois qu'il est chaud, là, on va vraiment venir jouer avec le feu. Si on jouer
1: avec... Oh, il était facile. Ouais. Ouais.
0: Donc, jouer avec le feu. Donc, si on est sur du charbon, toujours un côté bien rempli avec le charbon et l'autre côté, on laisse vide. Pourquoi? Au cas où que notre viande est bien grillée, on veut continuer la cuisson, on va la mettre un petit peu à côté. Si c'est un barbecue à gaz, on va vraiment allumer. Si on en a quatre, on en allume trois, on en laisse tout le temps un de vide parce que celui-là, ça va nous aider pour bien bouger nos éléments sur le barbecue.
1: OK.
0: Très important aussi de laisser reposer sa viande avant la cuisson et après la cuisson. Donc avant la cuisson, on veut la tempérer, l'amener à température, donc on peut la saler généreusement, peut-être une demi-heure, une heure à l'avance.
1: Rappelle-nous pourquoi c'est important de la saler généreusement.
0: Parce que quand on sort la viande du frigo, l'intérieur est quand même très froid. Donc quand on va la cuire, quand on cuit un steak, ce qui arrive, c'est que c'est un muscle, on a tous les jus qui vont se concentrer au milieu. Si le milieu est très froid, on ne va pas avoir une cuisson uniforme. Donc quand la viande est bien tempérée, non pas qu'on va la cuire moins sur le barbecue, on va avoir le jus qui est bien répandu. Mais ça aussi, il faut laisser reposer. Et quand on laisse reposer, on peut mettre du beurre, on peut mettre des aromates, de l'ail et des herbes, on s'amuse. C'est très, très important.
1: Donc, laisser reposer, même si on ne le fait pas mariner, parce qu'évidemment, quand on le fait mariner, c'est une chose, mais même si on ne le fait pas mariner, c'est important de la laisser reposer.
0: 100%. Et pour les coupes, on peut très bien s'amuser. Là. Vraiment, les coupes, les contrefilets, les ribeyes, les bavettes, vraiment, chacun a son goût. Là. Si on aime des pièces plus épaisses, on peut vraiment aller dans des T-bones. Ce qui est cool aussi avec les coupes, c'est qu'on a des coupes comme la bavette qu'on peut mariner. Puis ça, c'est vraiment une cuisson assez rapide. Peu sur le barbecue, puis après ça, on laisse reposer, puis on est prêt.
1: Admettons qu'on l'a sorti, on l'a fait reposer, elle n'est pas assez cuite. Comment on rattrape ça? Est-ce que ça se rattrape?
0: Ça se rattrape très bien. Moi, j'ai une astuce, on le fait même au restaurant, des fois, ça peut nous arriver. Quand vous tranchez votre viande et que vous voyez qu'elle n'est pas assez cuite, ce que vous faites, c'est que vous la tranchez au complet et que vous laissez la viande coller comme si on ne l'avait jamais tranchée. Laissez pas d'espace entre la viande.
1: Parce que c'est là que ça va sécher, puis ça va se vider de son jus.
0: Et là, on va mettre un petit peu de beurre, un petit peu de jus et on repart ça dans le four dans le barbecue, quelques minutes pour réajuster la cuisson.
1: OK, fait que ça se rattrape une viande qu'on aurait sortie trop tôt. Ensuite, d'autres trucs incontournables?
0: C'est sûr que d'autres trucs incontournables, pour moi, c'est la sélection de ce qu'on va boire par rapport à ce qu'on va manger. Ah, très important. Et pour moi, le plus important,

0: commence avec des petits trucs à grignoter au début en attendant de manger et on étire la soirée le plus longtemps possible.
1: Lors du barbecue avec de la bonne bouffe, des bons invités, de la bonne musique
0: de la
1: aussi.
0: Bonne musique.
1: On sent que t'es déjà un peu dans l'esprit des festivals. Amine, toi qui nourris les artistes de certains festivals, tu nous en parlais en ouverture. J'en profite pour rappeler que nous, ben demain, on sera justement au festif de Baie-Saint-Paul. Entrevue entre autres avec Lisandre, avec Lou-Adrienne Cassidy, avec Loud qui seront avec nous. Venez nous voir sur place au Parvis Radio-Canada. C'est en plein cœur de Baie-Saint-Paul. Amine Labie, donc, ben merci beaucoup d'avoir
0: été
1: là.
0: Merci à toi, merci pour l'invitation.
1: À très bientôt. Dans un moment, c'est Acteur de changement avec Rebecca McConnell qui reçoit Claire Trottier, qui a déjà été qualifiée de l'ultra riche, la plus atypique du Québec. Ça s'annonce intéressant. Au micro, c'était Julien Poirier-Malo. Merci d'avoir été là et bon mercredi à l'antenne d'ici première.

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4: À Terre-Neuve, ici Maxime Bossonnet, voici vos informations. Les deux candidats à la chefferie du Parti progressiste conservateur du Nouveau-Brunswick ont croisé le fer hier soir à Saint-Léonard lors du premier débat de la campagne. S'il est élu, Daniel Alain, avec son expérience politique, croit pouvoir allier le Nord et les zones urbaines à sa cause, des régions à conquérir pour sa formation politique. Don Monahan, lui, pour sa part, se définit comme le candidat du changement. Charles-Étienne Drouin a assisté au débat.
5: Les gens du Nouveau-Brunswick veulent voir un leader qui va aller dans chaque région.
6: Daniel Alain souligne que les racines des conservateurs progressistes sont déjà profondes dans les régions rurales du Nouveau-Brunswick. Pour rebâtir le parti, il estime être l'homme de la situation et veut user de séduction dans des circonscriptions actuellement libérales.
5: Dans les trois grosses villes, on n'a aucun membre, puis on n'a aucun membre dans le Nord. Ça, c'est ma force. Je suis d'un milieu urbain dans Moncton et ma force, c'est connaître les gens du Nord.
7: Why should New Brunswickers believe your plan today when you were in power once?
6: Mardi soir, lors du débat, le candidat Don Monahan a lancé quelques flèches à son adversaire Daniel Alain, notamment en lien avec ses précédentes occupations à titre de ministre. Don Monahan se définit comme le candidat progressiste conservateur d'un souffle nouveau, un vent qu'il estime nécessaire pour convaincre davantage d'électeurs.
8: Quelqu'un qui a travaillé vraiment pour tout ce qu'il y a eu dans la vie, tout ça, puis pas quelqu'un avec une carrière politique.
6: Les candidats progressistes conservateurs doivent débattre à nouveau devant public, cette fois jeudi à Saint-Jean. Ici Charles-Étienne Drouin, Radio-Canada, Saint-Léonard.
4: Toujours au Nouveau-Brunswick, le projet de logement adapté et abordable HAN Logement se déplacera dans le quartier Saint-Jacques à Edmundston. La construction devait avoir lieu sur le terrain du parc Jeanne Viano, mais il devra plutôt voir le jour à l'extrémité de l'avenue Paul Grondin à Saint-Jacques. Donc, une clause datant des années 1960 veut que le terrain du parc Jeanne Viano soit destiné aux activités sportives et pour les jeunes seulement. Le maire d'Edmundston, Eric Marquis, n'est cependant pas trop inquiet de ce revirement de situation.
9: En l'installant dans le parc Jeanne Viano, le projet du départ, bien on devait avoir un lien avec le transport en commun. Donc, ça va tout simplement être un autre endroit avec le service qui sera encore disponible. Puis, ce qu'il faut comprendre, c'est qu'on aille à Saint-Jacques, qu'on aille à Edmundston, c'est 5 $ pour avoir un trajet. Donc, ça ne changera pas à Saint-Jacques.
4: Les logements HAN est un organisme sans but lucratif du Québec qui se spécialise dans le développement de logements abordables et adaptés. 24 de ces logements verront le jour à Edmundston. En Nouvelle-Écosse, les cyclistes empruntant la piste cyclable du pont McDonald à Halifax sont invités à ralentir. Halifax Harbour Bridges a reçu de nombreuses plaintes et constaté que des cyclistes dépassaient la limite de 25 km/h qui leur était imposée. Cette recrudescence d'incidents est liée à l'augmentation du nombre de cyclistes empruntant le pont par rapport aux années précédentes.

0: De 10 000 personnes utilisent la piste cyclable durant l'été. Dans le reste de l'actualité, la première ministre du Québec, Christine Fréchette, et son homologue de Terre-Neuve et Labrador, Tony Wakeham, ont discuté de leur côté de l'avenir de l'entente de Churchill Falls. Il s'agit de la première rencontre en personne entre les deux dirigeants. Ils affirment faire confiance aux négociateurs et ajoutent que les pourparlers progressent. Voici là-dessus Christine Fréchette.
1: On a réitéré le fait que les équipes de négociation travaillaient à bon rythme, que les choses avancent et voilà qu'on cheminait vers une conclusion à plus ou moins brève échéance. Mais j'ai senti une volonté de sa part de conclure cette entente-là.
0: Et Christine Fréchette espère parvenir à une entente avant les élections prévues au Québec cet automne. Tony Wakeham voudrait quant à lui obtenir une meilleure compensation et une plus grande part de l'énergie produite que ce qui est prévu dans l'accord de principe qui date de 2024. Environ 900 feux de forêt brûlent toujours au pays, dont près de 200 en Ontario, où les incendies auraient déjà ravagé plus de 734 000 hectares de forêt. La saison est d'ailleurs en voie de devenir la plus dévastatrice depuis 1969, année où la province a commencé à compiler ces données. Francis Plourde fait le point sur la situation en Ontario, mais aussi en Colombie-Britannique.
2: À l'heure actuelle, plus de 180 feux de forêt font rage dans le nord de l'Ontario, dont 12 qui se sont déclarés au cours des dernières 24 heures, selon la province. Des feux de petite taille qui ont rapidement été pris en charge. Au total, 53 incendies demeurent non maîtrisés. Selon les autorités provinciales, plus de 1800 personnes ont dû quitter leur domicile. 12 des 13 communautés évacuées sont des communautés autochtones. D'ailleurs, les dirigeants de plusieurs Premières Nations réclament une enquête publique sur la gestion des incendies de forêt par l'Ontario. Ils accusent la province de les avoir laissés se débrouiller seuls. Sur les ondes de CBC, le ministre des Ressources naturelles, Mike Harris, a indiqué qu'il parlerait aux chefs autochtones et ferait un bilan de la situation. Par ailleurs, en Colombie-Britannique, les ordres d'évacuation se multiplient dans le canyon du Fraser. Les résidents de Boston Bar, à environ 200 km au nord-est de Vancouver, doivent évacuer leur domicile en raison d'un nouvel incendie de forêt. C'est le troisième dans le secteur. Au total, 600 propriétés font l'objet d'un ordre d'évacuation en Colombie-Britannique, tandis que les 9000 résidents de Kimberley, dans le sud-est de la province, doivent se préparer à quitter rapidement si les feux à l'ouest de leur communauté se rapprochent davantage. On compte 89 feux actifs à travers la province, dont 4 considérés très importants. Ici Francis Plourde, Radio-Canada, Vancouver.
0: Et voilà ce qui complète votre bulletin d'information. C'était Maxime Bossonnet. Très bon après-midi à notre antenne.
3: C'est la devise officielle depuis 1939, celle que l'on trouve à la fois sur le Parlement comme sur les plaques d'immatriculation. Mais d'où vient-elle exactement? Ici Maxime Coutier, à Aujourd'hui l'Histoire. Québec, je me souviens.
4: Au-dessus de 3 feuilles d'érable, symbole de la terre canadienne et du lion britannique, symbole de notre allégeance actuelle à la couronne britannique, dominent les fleurs de lys, témoignage de la Nouvelle-France et de la monarchie. Au-dessus, ces 3 simples mots, je me souviens, ce sont les armes et la devise du Canada français.
3: Une description des armoiries de la devise du Canada français, c'était à notre radio dans nos archives en novembre 1943. Bienvenue à cette émission spéciale enregistrée devant public. Nous sommes à Québec, au Musée de la Civilisation. Bonjour, merci beaucoup d'être là. Série spéciale consacrée à l'histoire de la vieille capitale. Alors ce soir, oui, elle est inscrite au-dessus de la porte principale du Parlement, gravée dans la pierre pour l'éternité. 3 mots, une courte phrase, dont la signification demeure plus ou moins floue. Je me souviens, oui, mais de quoi exactement ?

0: Oui, je me souviens, je ne l'oublierai pas, je l'ai dans la mémoire.
1: Je m'en souviens pas.
2: Je me souviens de tant de belles choses que si je les énumérais toutes.
3: Moi, je me souviens, mais je me demande si les Canadiens français se souviennent assez.
4: Bon, c'est à lui, hein, c'est un étranger.
5: Je me souviens de ceux qui sont allés l'autre bord.
6: Pour moi, là, je vais te dire, comme symbole, ça veut rien dire.
7: Tout le passé du Québec,

0: Les atrocités qui ont pu se passer contre les gens qui parlent la langue française.
1: C'est un peu comme notre fierté nationale, notre emblème.
2: Mais ça me fait penser à l'histoire du Québec puis tout.
3: Moi, je me souviens, ça me fait penser au bureau de licence.
4: Faut se rappeler qu'on n'est pas le nombril du monde, disons.
5: Ben, moi, ça me fait surtout penser à la guerre qu'il y a eu entre les Anglais et les Français.
6: C'est bien nous, ça. Je me souviens, c'est à nous. C'est pas à d'autres pays, c'est à nous.
7: La signification du « Je me souviens » Vox Pop à notre radio, c'était en octobre 1986. Oui, à la fin du 19e siècle, elle devient partie intégrante des armoiries du Québec. En 1939, un texte de loi en fait la devise officielle. Mais à la Révolution tranquille, le gouvernement l'évacue tranquillement au profit de la Fleur de Lys. En 78, le gouvernement de René Lévesque la récupère et la fait inscrire sur les plaques de voiture. Le « Je me souviens » remplace la belle province, une façon de tourner le dos au provincialisme de l'ancienne formule. Ah, pour nous parler de la devise officielle du Québec, mon invité ce soir, Jonathan Livernois. Il est professeur titulaire et directeur du département de littérature, théâtre et cinéma à l'Université Laval avec nous. Bonjour.
8: Bonjour Maxime.
7: Je me souviens de quoi? C'est la grande question à laquelle on n'a pas vraiment la réponse.
8: On n'a pas vraiment la réponse. Il faut partir de l'architecture, au fond. C'est le point de départ, il faut bien comprendre. C'est l'hôtel du Parlement. Donc, rappelez-vous, le concepteur est Eugène-Étienne Taché. Hein? Les Taché forment une famille politique bien connue, conservatrice. Son père, même, sera co-premier ministre de la province du Canada. Et Taché est ingénieur, va aussi travailler dans les canaux dans le Haut-Canada, mais il se fait aussi architecte. Donc, il se fait plaisir un peu par la bande.
7: Quand même,
8: et,
7: oui.
8: Bon, c'est un gouvernement conservateur à Québec en 1875 et on a besoin d'un nouveau parlement. Hein, celui qu'on a au Parc Montmorency, hein, l'actuel Parc Montmorency, ne fait plus l'affaire. Donc, on va donner un contrat à un certain conservateur, c'est-à-dire Eugène-Étienne Taché. Mais il est très intéressant, Taché, parce qu'il veut sortir... Vous savez, à Québec, bon, il y a le courant victorien, il y a toutes sortes de choses, il y a le néoclassicisme anglais qui était très présent. Mais lui va s'inspirer d'autres choses. Il va aller en France, va faire un voyage initiatique, comme plusieurs font à cette époque-là, chez les bourgeois, néanmoins. Donc, on voit l'agrandissement du Louvre. Ça va bien l'impressionner, ça, Taché. Il va... Bon, on sait que l'agrandissement du Louvre va peut-être marquer pour certains la naissance du Second Empire, hein, l'architecture du Second Empire. Mais lui, il va s'intéresser peut-être pas tant, oui, à l'agrandissement, mais beaucoup au vieux Louvre. Et ça va beaucoup le marquer et il va vouloir reprendre un peu ce classicisme français dans sa propre construction. Donc, et aussi marqué par la statuaire du Louvre. Donc, il se dit, ben, au fond, il va peut-être falloir faire une espèce de livre d'histoire avec mon Parlement. Donc, il est féru d'histoire, il va lire beaucoup F.X. Garneau, notamment, il va être aidé par Napoléon Bourassa, qui est le gendre de Papineau, et les deux vont établir une sorte de programme historique sur l'immeuble. Et là, on en arrive justement en 1883, parce que ça va prendre un certain temps, on parle de 1877 à 1885, et en 83, on décide, bon, on va installer cette devise, les armoiries qui existent déjà, et on va installer l'istel « Je me souviens ». Alors, ça vient de lui vraiment, parce que ce n'est pas dans les armoiries que la reine Victoria nous a donné en 1868.
7: Donc, gravé sur la pierre, mais bon, il fait inscrire cette phrase-là au-dessus de la porte principale.
8: Oui.
7: Mais pourquoi il fait ça? On ne sait pas exactement.
8: Ben, exactement, c'est ça. Il y a plusieurs hypothèses. D'abord, il faut bien voir que c'est devant. Hein, c'est ce qu'on a appelé longtemps. Maintenant, c'est la porte de la famille amérindienne à cause de la statue de la petite famille amérindienne des Abénaki. On a devant, là, qui est assez importante aussi dans la structure de l'histoire que veut raconter Taché. Et au-dessus de ça, on a une statue de Wolfe et une de Montcalm. Hein, les deux sont face à face, mais côte à côte. Alors, ça montre aussi une espèce de volonté de conciliation. Donc, faisons attention à des interprétations trop nationalistes, peut-être.
7: Oui, parce que c'est pas nécessairement revanchard quand on voit la présence de ces statues-là.
8: Absolument, parce qu'on a autant des statues donc, de gouverneurs, en fait, des armoiries de gouverneurs français, des armoiries de gouverneurs anglais à peu près sympathiques aux francophones.
7: Oui.
8: Donc, tout ce programme-là n'est pas simplement canadien-français ou issu de la Nouvelle-France. Il y a donc toute une histoire post-Nouvelle-France. Il y a des explications, des hypothèses qu'on peut énumérer. Il y a Gaston Deschênes, qui était longtemps historien à l'Assemblée nationale, ici, qui en proposait quelques-unes. Taché, ce serait peut-être inspiré d'une parole, d'une chanson qu'on connaît assez bien, Un Canadien errant, chanson d'Étienne, mais d'Antoine Gérin-Lajoie. Il y a un couplet, une parole. Va dire à mes amis que je me souviens d'eux. Hein, peut-être. On évoque aussi un vers de Victor Hugo. Hein, j'entendais près de moi rire les jeunes hommes et les graves vieillards dire je me souviens. Moi, personnellement, j'en ajoute quelques-uns en tant qu'historien.
7: Allez-y.
8: Faisons-nous plaisir. Ben oui. Ici, pour ça. Pas. Il y a le memento mori des Romains. Hein? Il y a cette idée qu'on rappelait aux généraux victorieux dans l'Antiquité latine. Hein? Ben, vous êtes mortels, vous avez gagné, mais rappelez-vous de mourir. Vous êtes des mortels. Hein? C'est ça le memento mori, qui rappelle aussi la parole de la Genèse. Hein? Souviens-toi, homme, que tu es poussière et que tu redeviendras poussière. Donc, une espèce de formule de modestie, d'humilité, qu'on peut peut-être appeler à des hommes politiques à l'époque, hein, qui entrent au Parlement.
7: C'est vrai?
8: N'oublie pas que tu vas mourir. Memento mori.
7: Oui, et que t'es là temporairement.
8: Temporairement. Bon, est-ce qu'il y a de ça? Pourquoi pas? Mmh. Et autre chose que j'aimerais ajouter, c'est l'hypothèse de ces formules qu'on retrouve beaucoup dans les chansons traditionnelles. Je pense par exemple à la chanson « Ma délire » qui a été reprise récemment. Et on a ce bout de phrase, ce bout de parole. « T'en souviens-tu, ma charmante Louise? Hein? T'en souviens-tu? » Il y a peut-être un peu de tout ça. Donc, ça donne une espèce de richesse à cette indétermination, en quelque sorte.
7: Oui, mais il y en a certains, peut-être, qui se sentent exclus du jeu. On l'a entendu dans le passé, les anglophones, notamment. Ben, les autochtones qui disent, c'est un jeu, mais c'est un jeu canadien-français.
8: Absolument. Donc, c'est certain que certains vont y reconnaître ce Canada français. Est-ce que c'est vraiment ce qu'a voulu faire Taché? J'évoquais il y a un instant donc ces statues, donc les pêcheurs à la Nigogue aussi, devant. Mais, chose certaine, il y a une espèce d'hypothèse, presque une légende urbaine qui s'est développée au fil des années, notamment dans certains milieux anglophones, où on disait, vous vous trompez, je me souviens, c'est le début d'une citation qui serait la suivante. « Je me souviens que, né sous le lys, je crois sous la rose. » Autrement dit, donc, je serais né sous le lys français et j'aurais grandi sous la rose britannique. Eh bien, c'est pas vrai. Hein, ça, c'est vraiment une légende urbaine. Ouais. Je sais pas si c'est urbaine, mais en tout cas, c'est une légende. Et c'est tout simple, au fond, l'explication. D'ailleurs, c'est mon ami Christian Blais, historien que vous avez déjà reçu, qui disait, je le cite, « Taché est aussi le créateur de la médaille du tricentenaire de la ville de Québec, donc en 1908, sur laquelle il a inscrit les paroles suivantes. « Dieu aidant, l'œuvre de Champlain, née sous les lys, agrandie sous les roses. » Alors là, oui, on a cette citation-là, mais on a fini par confondre.
7: On a fait un amalgame.
8: Un amalgame.
7: Les deux. Ouais. Mais à la fin du 19e siècle, la devise, elle devient partie intégrante des armoiries du Québec. Puis là, la formule, elle est reprise un petit peu partout. Alors, pour preuve, ce texte de Thomas Chappet, historien, ministre, c'était lors d'un discours le 24 juin 1895.
9: La province de Québec a une devise dont elle est fière et qu'elle aime à graver au fronton de ses monuments et de ses palais. Cette devise n'a que trois mots. Je me souviens. Mais ces trois mots, dans leur simple laconisme, valent le plus éloquent discours. Oui, nous nous souvenons. Nous nous souvenons du passé et de ses leçons, du passé et de ses malheurs, du passé et de ses gloires.
7: Donc, on l'entend, la formule, elle est adoptée, mais c'est en 1939 qu'une loi en fait la devise officielle. Et curieusement, c'est pas Duplessis qui l'adopte, mais c'est plutôt Adélard Godbout.
8: Oui, effectivement, c'est assez particulier parce que faut savoir que Thomas Chappet, c'est pas n'importe qui, hein, c'est un conseiller législatif. Il aura, du moins à ma connaissance, la plus longue carrière politique au Québec, 54 ans. Quand même pas mal.
7: Quand même.
8: Et il est très proche de Duplessis. Hein, Duplessis va même en faire un ministre sans portefeuille à une certaine époque, à la fin de sa vie. Et oui, c'est une explication, oui, c'est une présence. Donc, on se dit, Duplessis, ça va de soi. Et vous avez raison, Maxime, c'est Adélard Godbout. Et c'est pas une loi, c'est un arrêté ministériel. Donc, c'est... Alors qu'il aurait dû peut-être davantage consulter, on connaît pas vraiment les circonstances. En tout cas, j'ai pas pu retracer la chose. Mm-hmm. Mais il décide le 9 décembre 1939 de dire, ben voilà, ce sont nos nouvelles armoiries. Donc là, on va intégrer vraiment, je me souviens officiellement, la couronne britannique, que d'ailleurs le gouvernement Legault a fait récemment sauter. Mm-hmm. Mais c'était donc cette idée en 1939. Et là, la devise devient officielle. Et évidemment, ça devient extraordinaire pour n'importe quel politicien à l'époque, parce qu'on peut dire, X a oublié, moi je me souviens. Donc là, ça devient une espèce d'expression qu'on va pouvoir récupérer. On parlait tantôt de l'indétermination de Taché. Ça permet de mettre n'importe quoi.
7: Donc, ben, de lui donner un sens. Et Duplessis va le faire, il va pas gêner, lui.
8: Et voilà, Duplessis aussi ne se gênera pas.
7: Ouais. Il lui donne une connotation nationaliste.
8: Tout à fait. Je peux donner un petit exemple. En 1800, il était tout jeune. En 1947, donc à l'Assemblée législative, il va dire ceci, c'est pas très long, mais c'est révélateur. C'est le temps de s'unir contre les centralisateurs. Ottawa. Mmh.
10: Oui.
8: La province ne consentira jamais à porter des chaînes et devrait toujours se souvenir de sa devise « Je me souviens avec fierté » quand elle traite avec les autres. Restons fidèles et souvenons-nous notre devise placée sur son blason il y a 64 ans. Le temps était l'union sacrée pour la sauvegarde de nos droits dans la réalisation d'une, attention, saine collaboration qui ne saurait souffrir d'aucun compromis. Donc oui, je me souviens, mais quand même, on a toujours Wolf et Montcalm juste au-dessus pour nous rappeler la collaboration.
10: Voilà, mais fier autonomiste en même Duplessis, là, dans ce cas-ci, dans un contexte politique, mais il va la citer à maintes occasions.
8: Tout à fait.
10: Puis pour preuve, ici, lors d'un discours plutôt banal, c'est pour inaugurer une école, l'École centrale des arts et métiers à Montréal, en mars 1947.
11: Alors, où la province de Québec est à l'aube d'un développement industriel inconnu, nous n'avons pas le droit de faire machine en arrière. Il nous faut avancer. Il nous faut avancer avec une rapidité compatible avec une prudence raisonnable. Il nous faut nous perfectionner. Donnez à la race et à la province et aux parents un retour de reconnaissance et de gratitude basée sur la devise de la province de Québec, je me souviens, retour de reconnaissance et de gratitude qui se traduit par les bénéfices qui découlent au point de vue social, au point de vue familial, au point de vue national, du plein épanouissement des talents et des activités humaines.
10: Voilà, donc il cite ici le « Je me souviens », puis il va le faire à maintes reprises. Mais curieusement, la devise sera tranquillement délaissée au début de la Révolution tranquille, hein, remplacée même sur les documents officiels par la fleur de lys. Alors pourquoi on lui associe comme ça, au début des années 60, une connotation passée?
8: Ben, il y a probablement une part de la Révolution tranquille qui est en partie, bon, qui existe comme phénomène, mais qui a été évidemment exacerbée par les témoins et les acteurs de l'époque qui ont voulu mettre de côté certains symboles. Et évidemment, tout ce qui pouvait se rapprocher de l'autonomisme, de ce qui faisait très Duplessis, ben, on a voulu marquer la fin d'une époque. Donc, on a laissé de côté. Et ces symboles-là, donc ces phrases-là, vont entrer dans une espèce de période de latence. Ça va revenir plus tard, on va en parler dans un instant. Mm-hmm. À telle enseigne que quand on décide de changer les plaques d'immatriculation, du moins d'indiquer un petit quelque chose, une petite devise, ben on va choisir la belle province.
10: Oui.
8: On est en 1963.
10: Oui. Ce qui est assez curieux, parce que bon, la belle province, ça fait slogan publicitaire un peu.
8: C'est un slogan publicitaire.
10: C'est comme on voit aux États-Unis ou dans le reste du Canada.
8: Ben, vous avez tout à fait raison. Puis c'est pas probablement un calque du modèle anglais. On pense évidemment à un exemple, le Garden State pour le New Jersey ou bien le Peach State pour la Géorgie. Ça fait très convivial, ça fait très amical, ça fait pas très revendicateur.
10: Non.
8: Et il y a le mot, évidemment, province, qui n'a pas particulièrement bonne presse, chez les nationalistes, et notamment chez les gens du RIN, par exemple, qui là vont commencer à se dire, cette belle province, il faut peut-être la faire éclater.
10: Oui, mais justement, bon, dès son adoption en 1963, ça fait pas l'unanimité. On trouve justement ce slogan-là un petit peu trop provincial, puis à ce propos, pour ou contre le slogan « La belle province », on écoute Michel Roy, du Devoir à l'époque, et André Dallemagne, du RIN, le Rassemblement pour l'indépendance nationale. C'était à ce moment-là, en janvier 1963.
12: André Dallemagne, Michel Leroy, êtes-vous d'accord avec cette mention « La belle province » sur les plaques d'immatriculation de la province de Québec?
13: Je veux rendre hommage, premièrement, au souci de publicité assez sincère chez nos amis de l'Office provincial de la publicité. Cela dit, je ne suis pas d'accord avec ce slogan « La belle province ». Je ne vois pas très bien où on a pris ça et je ne vois pas très bien ce qu'il signifie exactement. Je ne vois pas non plus pourquoi chacun des automobilistes serait forcé de le porter obligatoirement sur sa voiture.
12: Oui, je suis tout à fait d'accord avec ça. Je crois moi aussi que ça part d'un très bon sentiment, d'un souci de propagande touristique qui peut avoir son utilité. Seulement, en plus des raisons que vient de donner M. Roy, il y a aussi, moi je m'opposerais personnellement au mot « province » là-dedans. Je trouve que depuis quelque temps, le gouvernement du Québec fait un assez bon travail en essayant de répandre l'idée de l'État provincial, c'est-à-dire de l'État du Québec. Et voilà qu'après nous en avoir parlé pendant 2 ou 3 ans, on se met à mettre non seulement sur des documents officiels, mais même sur ce qui est destiné à montrer le visage du pays, du Québec, on se met à mettre en vedette le mot « province ». Ça me semble un peu illogique.
10: Et plus tard dans l'extrait, Michel Roy va dire « Il y a un relent de folklore qui ne correspond pas au Québec actuel, mais pourquoi pas, à ce compte-là, sortir des vieux slogans ?» Comme je me souviens, la vieille devise du Québec.
8: Oui.
10: C'est quand même incroyable. Il dit ça en 1963. Alors, comment cette vieille devise qui fait l'objet de moqueries en 63 va-t-elle se retrouver sur nos plaques 15 ans plus tard?
8: Ça, c'est fascinant.
10: En 78.
8: C'est la rapidité des choses. On est dans la Révolution tranquille, si on accepte l'idée de ce phénomène qui va dans tous les sens. Mais en 78, donc, qu'est-ce qui se passe? Bien, on a un gouvernement péquiste. Donc, le gouvernement du Parti québécois, qui est élu le 15 novembre 1976, va vouloir très certainement élargir sa base nationaliste en vue du référendum. Donc, certains clins d'œil du côté des unionistes. Notamment, on n'est pas très loin, la statue de Maurice Duplessis, que je connais bien, qui est devant le Parlement, c'est le gouvernement péquiste qui va la sortir de son entrepôt. Était caché là pendant 15 ans. On la ramène, on dit voilà, on reconnaît le passé. Je me souviens, mais bon. Et là, il y a tout un mouvement aussi, j'en ai déjà parlé à l'émission, retour, on parle de folklore, mais dans une perspective plus positive, le patrimoine canadien-français. Oui. Donc là, on va associer le geste, le changement. Je me souviens sur les plaques d'immatriculation. On va l'associer beaucoup à Lise Payette, hein, qui est la ministre à ce moment-là, qui va piloter, on le sait, en 77-78, toute la réforme, évidemment, de l'automobile, la SAC, tout ça. Mais ça demeure un peu confus, les raisons pour lesquelles ça a été changé. Puis, qui est le véritable initiateur ou initiatrice? C'est pas si simple.
10: Il y a tout un débat à ce sujet-là. Qui y a pensé, puis pourquoi, puis dans quel but?
8: Exactement. C'est pas clair, là. C'est pas très clair. Ce qu'on peut retrouver, si on se fie, disons, à la presse de l'époque, c'est presque un simple entrefilet de la presse canadienne. Donc, on voit l'importance qu'on donne aujourd'hui à la chose. En 76, on est au mois de décembre, ça apparaît dans la presse, dans le Soleil, mais c'est pas très important. Je peux vous en faire la lecture. Les mots « La belle province » seront remplacés en 1978 sur les plaques d'immatriculation par la devise « Je me souviens ». Ce changement a été apporté à la demande du ministre des Transports, Lucien Lessard, qui a cependant respecté le choix des couleurs, marron sur fond blanche, je m'en souviens de ça d'ailleurs, fait par l'ancien ministre Raymond Bayou, qui avait été défait à ce moment-là, qui est un libéral. La nouvelle inscription, selon M. Lessard, correspondra beaucoup plus à la réalité québécoise que la belle province, choisie en 1963, qui semble être un calque et une traduction, pardon, des plaques américaines. Je me souviens qu'il confirme 3 siècles de présence francophone en Amérique du Nord, a été inscrit au 19e siècle à l'Assemblée nationale par l'architecte Eugène-Étienne Taché.
10: Donc là, on y revient.
8: On y revient, mais voyez, c'est une nouvelle qui se perd presque dans les nouvelles du matin.
10: Hein? Oui, c'est du factuel.
8: Alors, Lucien Lessard aurait décidé à ce moment-là donc de dire, OK, on va trouver une nouvelle devise, quelque chose de plus proche, justement, de ce nationalisme dont je parlais il y a un instant. Mais Lise Payette va avoir une version différente. Elle va dire, c'est moi qui suis responsable de la chose.
10: Oui, dans un contexte d'affirmation nationale, en tout cas, elle va le répéter, on va l'écouter ici. C'est lors d'une émission sur la mémoire, justement, mars 1999, donc beaucoup plus tard. Claude Tossier, l'animateur, lui montre à ce moment-là une plaque en lui disant, ben, c'est vous qui êtes à l'origine de cette plaque-là.
14: C'est à une réunion des députés où la question a été soumise à tout le monde en disant, on cherche une idée, puis on est pressé, parce qu'il fallait que ce soit réglé en quelques jours. Comment j'ai dit, il me semble que je me souviens, il n'y a plus personne qui sait que c'est la devise du Québec. On commence comme ça.
15: C'était la devise, ça l'était déjà.
14: C'est la devise du Québec depuis toujours. Donc, ça va nous rafraîchir la mémoire. Je me souviens quand on vient d'être élu comme gouvernement. C'est une sacrée bonne idée de se souvenir de ce qu'on a promis. Et je trouvais que ça aidait ce peuple sans mémoire que nous sommes. C'est juste voir ce slogan se promener sur toutes les voitures. Il me semble que ça devait nous rappeler d'où on vient, qui on est, tout ça. Mais Dieu que ça nous manque.
10: Voilà, version de Lise Payette en 1999. On pourrait dire Paris réussi, parce que là, depuis ce temps-là, on voit partout cette devise sur les plaques d'immatriculation. Elle est présente. Mais 50 ans plus tard, c'est quoi la signification?
8: C'est la signification, effectivement. La signification vient aussi avec toutes les histoires qui se sont ajoutées au fil des années, la récupération de la devise. Mm-hmm. On a parlé tantôt d'une espèce de tendance plus nationaliste, certains parleront d'une tentative peut-être un peu revancharde, mais il y a aussi, imaginez-vous, pensez dans les années 80 au titre de la biographie de René Lévesque, attendez que je me rappelle.
10: Oui, c'est vrai.
8: De l'autre côté, il y a Pierre Bourgault qui va lui répondre dans un livre, moi je m'en souviens. Bon, ça avait été ça dans les années 80.
10: Oui.
8: On a entendu à l'introduction une chanson du groupe de ma jeunesse, French Beat.
10: French Beat, oui, dans les années, fin des années 80.
8: Fin des années 80, je me souviens, ou je m'en souviens selon les versions, qui avait été enregistrée dans le sillage, ou dans le cadre plutôt, des querelles linguistiques et le charcutage de la loi 101, d'ailleurs, le Bill 101 qu'on entend dans la chanson. Alors là, vous voyez, on la récupère un peu à toutes les sauces, selon ses allégeances. Mais quand on revient à l'idée de Taché, c'est quand même pas mal. Sans complément, il rappelle un peu l'indétermination profondément québécoise, peut-être même sans le savoir. Mm-hmm. Je me souviens. Mettez donc ce que vous voulez dans ce « je me souviens ». Mais par contre, rappelez-vous, de mon côté, j'ai placé Wolfe et Montcalm côte à côte.
10: Oui.
8: Alors, c'est bien certain que lui ne se situe pas dans une perspective résolument nationaliste, peut-être plus de collaboration, mais ça laisse quand même la porte ouverte à la postérité et à ce qui est devenu finalement ce message « je me souviens ». Voilà.
10: C'est profondément québécois, ça.
8: Profondément québécois, c'est le génie de Eugène Étienne Tech.
10: Jonathan Liverdois, mon invité, il est professeur titulaire à l'Université Laval. Merci beaucoup.

0: d'avoir été là.
1: Merci Jonathan. Maxime.
0: Au plaisir. Merci également à Radio-Canada. Merci au Musée de la Civilisation pour l'accueil. Merci surtout à vous, le public, d'avoir été là en si grand nombre ce soir. Merci beaucoup. Et puis, en terminant, on vous propose de tester vos connaissances sur l'histoire de la ville de Québec en vous rendant sur la page d'Aujourd'hui l'Histoire via l'application Radio-Canada Audio. Alors, vous cliquez sur la bulle de conversation et puis sur « Participer à l'émission ». Et là, vous aurez sur place donc un jeu questionnaire, un quiz portant sur nos émissions cette semaine. Merci à toute l'équipe. Ici Maxime Coutier là-dessus. Bonne soirée. À une prochaine. Au revoir.

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Bienvenue à votre rendez-vous de fin d'après-midi en Nouvelle-Écosse, à l'île du Prince-Édouard, sur l'île de Terre-Neuve également et même à l'extérieur. Je sais qu'il y a des gens qui nous écoutent à l'extérieur de cette région. Il n'y a rien de mal avec ça. Tout le monde est bienvenu à la Mouvée. Merci beaucoup. C'est une émission qui se veut près des communautés, près des gens. Et j'accueillerai dans quelques minutes Isabelle Arsenault à l'île du Prince-Édouard qui va participer au Pride Fest à l'île du Prince-Édouard pour une danse carrée. Alors, j'ai bien hâte de l'accueillir à l'émission. Quoi d'autre? J'ai joué au boulingrin hier et je le mentionnais en fin d'émission. Je me posais des questions par rapport au nom. C'est du lawn bowling, qu'on dirait en anglais. Boulingrin, c'est peut-être le bowling green. C'est ça, cette déformation de ce mot-là, cette expression-là qui a donné boulingrin. C'était un lieu magnifique, Halifax, le St. Mary's Lawn Bowling Club, et puis une petite activité sociale avec une gang d'amis qui se rassemblera samedi pour un mariage. Alors, c'était juste une activité différente à faire en groupe. Il a fait vraiment très beau. Je suis contente que c'était hier, cette activité-là, et non aujourd'hui. Il y a des nuages et des précipitations dans beaucoup de nos régions maintenant. En fait, il y a eu beaucoup de pluie forte à Halifax. Je parle pour moi-même, mais en regardant le radar plus tôt aujourd'hui, je voyais vraiment qu'il y avait des grosses averses qui tombaient un petit peu partout. Et c'est une bonne chose. Hein? On voit ce qui se passe dans l'Ouest, les avis concernant la qualité de l'air. On la prend, cette pluie. Et on peut-être même qu'on en prendrait, on devrait en prendre un peu plus. Mais en tout cas, je vais faire un petit survol, un aperçu météo pour la Nouvelle-Écosse ce soir. Des nuages avec des averses qui vont continuer. Possibilité d'orage durant la nuit. Du brouillard également. Minimum entre 13 et 18 degrés. Pour demain matin, des averses. Le brouillard finira par se dissiper et le ciel finira par se dégager en après-midi pour donner place au soleil et quelques nuages. Maximum demain entre 20 le long des côtes et 26. À l'île du Prince-Édouard, quelques averses ce soir avec du brouillard, minimum 19. Demain, brouillard et nuages le matin. Soleil et nuages l'après-midi, avec un maximum de 24. Terre-Neuve, Saint-Jean, ce soir et cette nuit, des averses ou de la bruine intermittente, du brouillard aussi qui se formera, minimum 16 durant la nuit. Demain, 60% de probabilité d'averses ou de bruine le matin, alternance de soleil et de nuages par la suite. Maximum entre 20 et 26, 20 dans les secteurs côtiers et aussi humidex pour Saint-Jean-Terre-Neuve demain. Le ressenti entre 28 et 34. Et oui, ça, c'est même pour les secteurs côtiers. Pour Stephenville et la péninsule de Port-au-Port, ce soir et cette nuit, de la pluie ou de la bruine intermittente. Des rafales de vent à 80 près de la côte ce soir. Température stable près de 19. Et demain, la pluie ou de la bruine intermittente, maximum 20. Avec un humidex de 26. On a en ce moment de la pluie à Stephenville, il fait 21. Du vent et des nuages à Saint-Jean, on a 18. Pluie aussi à Charlottetown, 23 degrés. De la bruine à Sydney, 22. 22 aussi à Chéticamp, mais c'est nuageux. Et il y a du vent aussi. Halifax et Yarmouth, c'est nuageux pour le moment, avec 20 degrés. On écoute en musique Marie-France Lantin avec « Enfin ».

0: Il est 15h38 dans les Maritimes, 16h08 à Terre-Neuve. On est en pleine saison de la fierté à travers le pays. Le mois de juin, c'était le mois de la fierté, mais ici, chez nous, c'est la saison des festivals. C'est vraiment en juillet que ça commence. Il y a eu le Festival de la fierté à Saint-Jean-Terre-Neuve durant la fin de semaine dernière. Ici, en Nouvelle-Écosse, Halifax Pride bat son plein jusqu'à dimanche. Et à l'Île-du-Prince-Édouard, le PEI Pride Festival, Festival de la fierté de l'Île-du-Prince-Édouard, a lieu à partir de demain jusqu'au 2 août. Et dimanche, Peers Alliance organise la Pride Fest 26 Square Dance. C'est au Centre Belle Alliance de Summerside, une soirée de danse carrée animée par la calleuse Isabelle Arsenault, qui est avec nous. Bonjour Isabelle, bienvenue à La Mouvée.
1: Bonjour.
0: Alors, pourquoi faire un événement de danse sociale traditionnelle, danse carrée, pour le Festival de la fierté?
1: C'est vraiment bien placé, je trouve, parce que les danses carrées, les danses sociales, c'est vraiment parfait pour rassembler les gens, puis se réunir un à un, puis de se mettre ensemble pour danser, jouer, de sourire et de rire, écouter de la belle musique tout en même temps.
0: Peut-être nous rappeler ou nous expliquer, décrire, c'est quoi la danse carrée?
1: Les danses carrées, c'est des danses sociales très traditionnelles. Fait que chaque région va avoir leur propre danse carrée. Ce que moi, je vais présenter ou caler, c'est juste des danses de la région de l'Île-du-Prince-Édouard et de d'autres régions aussi. Fait que vraiment, c'est des danses en partenaire. Vous êtes en partenaire, puis ensuite, à l'intérieur des partenaires, il y a aussi, il va y avoir des grands cercles, puis faire des, c'est moi qui va animer les mouvements. Fait que c'est vraiment très simple, les mouvements qui vont être guidés, et c'est juste de suivre ce que je call.
0: Et donc, votre rôle comme calleuse, c'est vraiment de diriger comme une chef d'orchestre?
1: Oui, on peut dire de quoi de même. Fait qu'avant chaque danse, je vais expliquer les mouvements très simples. Fait que il y a vraiment comme 4 petits mouvements de base, puis à l'intérieur de chaque set carré, ils vont toujours revenir. Fait qu'une fois que on apprend les pas de base, c'est vraiment très simple à suivre, puis c'est vraiment trop le fun aussi.
0: C'est en avoir fait un petit peu, c'est vraiment, puis aucune expérience est nécessaire, hein?
1: Oui, exactement. En fait, c'est ça qui est vraiment le fun, c'est que c'est tout le monde est la bienvenue, puis on accepte vraiment tout le monde de tous les âges, de tous les coins, et t'as pas besoin d'avoir de l'expérience, puis aussi c'est ça qui rajoute un peu le fun, c'est que ceux-là qui ont l'expérience vont venir aider ceux qui c'est peut-être leur première fois, qui des fois ça crée un peu de chaos aussi, qui rend ça le fun aussi.
0: Donc ça s'adresse à qui? Qui aimeriez-vous voir là?
1: Vraiment n'importe qui s'intéresse à venir participer. C'est vraiment de tous les âges, puis n'importe qui peut venir. J'essaie d'être le plus accommodant à avoir qu'est-ce qui est dans la salle aussi. Fait que pour ceux qui sont à l'écoute, je serais vraiment contente de vous voir à la danse.
0: Donc, quel type de danse est-ce que vous allez... est-ce que vous le savez à l'avance ou vous déterminez ça une fois là et les participants là?
1: Oui, c'est prédéterminé. Fait que les danses traditionnelles, c'est traditionnel. Ça fait très, très longtemps que ça se passe. Fait que pour être un peu plus technique, il y a comme ça s'appelle des figures. Fait qu'il y a déjà des danses prédéterminées qui s'appellent une figure. Fait qu'à l'intérieur d'une danse, il y aura 3 figures, disons. Je vais juste expliquer les petits pas de base, puis un peu avant de commencer le déroulement de la figure. Et ensuite, la musique commence, puis c'est ça qui est le fun aussi, que je colle à mesure. Fait que pas besoin de s'en souvenir ou de savoir trop quoi qu'on fait avant de commencer. C'est juste à avoir une petite révision avant de commencer, puis là, c'est parti, on danse.
0: Vous avez mentionné musique. Il y aura des musiciens présents, n'est-ce pas?
1: Oui, c'est ça. On a deux musiciens vraiment extraordinaires, bien reconnus. On a Romy Munkus et Tom Gammons aussi qui vont... Romy joue du violon, puis Tom à la guitare. Puis oui, c'est ça. Ça va swinguer, puis il va avoir du beau rythme.
0: J'aimerais en savoir un peu plus sur votre parcours, votre intérêt pour la danse traditionnelle, la danse carrée. Ça vient d'où?
1: Moi, personnellement, j'ai toujours été dans les parties de cuisine. J'ai toujours eu la musique traditionnelle dans ma maison ou dans mes alentours. J'ai fait la gigue pas mal toute ma vie. En fait, je dis que je fais de la gigue depuis que je suis dans la vente de mon mère, à ma mère, de faire des petits kicks dans le ventre. Mais oui, c'est ça. Mais c'est vraiment ce qui m'a vraiment piqué l'intérêt, c'est quand j'ai venu à faire des danses carrées, puis que moi, personnellement, j'ai vraiment eu tellement de plaisir, j'arrêtais pas de rire. Mon visage faisait mal à force que je souriais pendant des heures. Fait que c'est vraiment à ce moment-là où que j'ai eu l'ambition de vouloir faire ça puis apporter ces rassemblements.
0: Ça me fait sourire en entendant ça parce que la dernière fois que j'ai participé, c'était une danse calée de Nathalie Robichaud et la Société acadienne de Clare. Et puis, ben c'est ça, j'étais crampée de rire. Puis c'était vraiment, il y avait une belle ambiance. Tout le monde était là pour apprendre, pour s'amuser. Donc, calée, les danses, pour vous, Isabelle, c'est nouveau ça ou ça fait quand même un bout de temps?
1: Ouais, c'est assez nouveau là. Fait que pour moi, la musique puis comme le timing, c'est dans mon sang. Fait que ça me vient assez facilement. Puis on dirait que c'était juste la prochaine chose qui me venait. Mais ça va pas en faire plusieurs que j'en fais. Fait que alors, je suis vraiment vraiment excitée de pouvoir apporter cette nouvelle partie de ma vie.
0: Est-ce que ça regroupe, selon ce que vous avez vu jusqu'à présent, est-ce que ça regroupe vraiment différentes générations ou je ne sais pas, est-ce que c'est plus populaire auprès des jeunes ou des moins jeunes? Qu'est-ce que vous observez par rapport à ça?
1: Oui, c'est ça qui est vraiment beau à voir, c'est que c'est vraiment de toutes les générations qui vont se rassembler. Fait qu'on a des tout jeunes de 7 ans jusqu'à, j'ai vu quelqu'un de 90 ans qui était venu à une danse une fois. Alors il y a vraiment pas de limite à la personne qui vient danser. Puis c'est vraiment inclusif, accessible à tous les gens à venir participer.
0: Ben, c'est un rendez-vous donc dimanche soir au Centre Belle Alliance à Summerside. C'est de 19h à 21h, 19h à 21h, oui, de 7h à 9h le soir. Puis aussi, je veux mentionner que un peu avant ça, il y aura la Pride Walk et un barbecue à Summerside. Donc ça, c'est de 17h à 19h. Donc juste avant, on va marcher, on va prendre un peu de manger un peu de barbecue, puis ensuite on va danser. C'est ça l'idée?
1: C'est ça, exactement.
0: Et aussi, il y a un défilé à Charlottetown, c'est samedi à 10h le matin. Peersalliance.ca pour les événements. Je vous souhaite beaucoup de plaisir, beaucoup de participants, participantes. Et Isabelle Arsenault, calleuse de danse carrée. Bon événement. Puis à une prochaine fois.
1: Merci beaucoup. À la prochaine.
0: Stats qu'on écoute en musique. Voici Make Up.

Je veux parler d'une couple d'événements qui vont avoir lieu dans le cadre du Pride Halifax, Halifax Pride, c'est-à-dire un festival de la fierté LGBTQ+ à Halifax.

Ce soir, en fait, à 18h, il y a une soirée trivia, mais à thématique Heated Rivalry. Donc, si vous avez vu cette série revue, vous connaissez bien tous les détails de cette série très, très populaire, ben rendez-vous au Boardroom pour cette soirée trivia. Ça commence à 18h. Il y a également, il y aura aussi une soirée drag. C'est une soirée drag et burlesque. C'est au Staggers à Dartmouth que ça va se dérouler. Donc, ce soir, oui, à partir de 20h, il y a encore plein d'autres activités encore à venir jusqu'à la fin de semaine pour le festival Pride Halifax. Toutes sortes des activités sportives, des activités artistiques, d'artisanat également, et bien sûr des soirées de danse. Donc, allez voir halifaxpride.com pour le calendrier d'événements. Encore beaucoup, beaucoup de choses à venir dans le cadre du festival Pride. Je vous invite toujours à communiquer avec nous à l'émission La Mouvée. S'il y a des choses que vous voulez qu'on annonce, on est dans la saison forte des événements, des festivals. S'il y a des choses que vous voudriez que moi je mentionne sur nos ondes, faites-nous signe, envoyez-nous un message et vous pouvez le faire sur la page de La Mouvée qui se trouve sur l'application gratuite Audio, également la page de La Mouvée à partir du site ici radiocanada.ca. Il y a une petite bulle pour nous joindre à côté de ma photo. Vous pouvez taper ou cliquer là-dessus pour envoyer votre message à l'équipe de La Mouvée. C'est toujours bien apprécié lorsque vous faites ça, et même quand vous envoyez un message juste pour nous dire bonjour, on apprécie ça également. Super plage avec deux par deux rassemblés. Donc oui, une reprise de cette chanson de Pierre Lapointe.

Tout est en tout, hein. On découvre tellement des choses intéressantes parfois. Parfois, c'est par pur hasard, comme j'ai juste fait une recherche. Pierre Lapointe, qu'est-ce qu'il fait ces jours-ci? Et ça, Superplage, cette version de sa chanson « Deux par deux rassemblés », où il rassemblait Superplage et Thaïs également. Puis là, j'ai vu qu'il y a pas très longtemps, à la fin du mois de juin, il y a eu une réédition, une réimpression de son album « La forêt des mal-aimés », sorti il y a 20 ans. Donc, c'est des vinyles de l'édition 2016 de cet album qui sont disponibles sur le site pierrelapointe.com. Et ça me rappelle cet album-là. C'était vraiment mes débuts à Radio-Canada. Cet album jouait partout. Puis j'avoue, entre vous et moi, là, je me suis tannée de Pierre Lapointe, puis je n'étais pas trop fan. Mais au fil des années, je suis venue à apprécier sa musique, puis sa personnalité aussi, et ses textes également. Donc, si vous voulez redécouvrir ou même découvrir cet album qui a lancé sa carrière à Pierre Lapointe, qui a vraiment été un grand succès dès le début, ça a été la consécration de cet artiste sur la scène musicale québécoise et même, je dirais, canadienne. Alors, oui, allez découvrir l'album « La forêt des mal-aimés » et peut-être redécouvrir en format vinyle. On se dirige vers le bulletin nouvelles régional, national et international. Et au retour de la mouvée, on aura la chronique environnement avec Benoît Livernoche. Il sera question des photos qu'on prend tous les jours, même toutes les secondes parfois, un comportement qui a un effet sur notre environnement. Alors, Benoît Livernoche viendra nous présenter ça. Et bien d'autres choses à venir. Ah oui, il sera question de la réponse du Canada aux tarifs douaniers avec un professeur d'études politiques et internationales, Gilbert Gagné. Restez à l'écoute de l'émission La Mouvée.

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4: Bon après-midi, ici Maxime Bossonnet, voici vos informations. Au Nouveau-Brunswick, la semaine dernière, le fraudeur Daniel Barr a reçu une peine de 5 ans de prison. Il devra aussi rembourser plus de 530 000 dollars qu'il a soutiré à différents entrepreneurs. Il a fallu 4 ans entre le dépôt des accusations en 2022 et la peine de Daniel Barr. Mais pour certaines victimes, les événements remontent à près de 10 ans. Rachel Gauvin a rencontré deux entrepreneurs pour qui cette fraude a ruiné une partie de leur vie.
5: Luc Bernard n'aurait jamais cru être trahi de la sorte par son ami Daniel Barr.
6: On connaissait très bien, on sortait de dîner, je le considérais un ami.
5: À l'époque, Luc Bernard voulait ouvrir une usine dans le Restigouche pour transformer des déchets organiques en granules combustibles. Il a versé 100 000 $ à Daniel Barr en échange d'un prêt de 4 millions pour réaliser son projet. De l'argent qu'il avait reçu des assurances suite au décès de son fils.
6: Ça, c'est comme si que la plaie de son décès a ouvert de nouveau. J'ai fait une grosse dépression avec ça. Ça a duré 5 ans que la misère a fonctionné.
5: En 2019, Étienne Haché et sa famille voulaient ouvrir une usine de cannabis médical dans la région de Miramichi. Ils ont rencontré Daniel Barr à travers un courtier financier. Ils ont perdu 200 000 $ dans cette relation d'affaires.
7: J'étais assis de mon lit le soir, puis je pensais à qu'est-ce qu'on aurait pu faire de mieux, qu'est-ce qu'on a manqué, qu'est-ce qu'on a fait de mal.
5: Daniel Barr a été accusé en juillet 2022 et c'est seulement 4 ans plus tard, dans un deuxième procès, qu'il a été reconnu coupable de fraude et de blanchiment d'argent. Malgré les longues années en cours, les victimes croient que justice a été rendue.
7: Ça va beaucoup mieux, savoir qu'il est dans une place que personne ne voudrait aller. Il faut qu'il fasse 5 ans dans une place qu'il ne verra pas le soleil, peut-être.
5: Ici Rachel Gauvin, Radio-Canada, Charlot.
4: L'organisme de surveillance de la police de la Nouvelle-Écosse mène actuellement une enquête après le décès d'un jeune homme de 19 ans lors d'une poursuite policière. Selon l'équipe d'intervention en cas d'incident grave, la CERT, des agents de la GRC ont tenté de stopper un véhicule à Havre-Boucher samedi soir, mais le conducteur a pris la fuite. Toujours selon l'organisme de surveillance, le conducteur a quitté la route et a eu un accident alors qu'il tentait d'échapper à la police. Le conducteur a été déclaré décédé sur les lieux. Toujours en Nouvelle-Écosse, un incendie a détruit hier soir une éolienne dans le sud-ouest de la province. Les pompiers n'ont pas pu atteindre le sommet de l'éolienne d'une hauteur de 78 mètres. Le même parc éolien de West Pumnico avait connu un incendie similaire en 2019. Mis en service en 2005, le parc éolien de Pumnico Point est l'un des plus anciens de la Nouvelle-Écosse. Terre-Neuve-Labrador a nommé un nouveau pilote en chef, un poste qui a connu un roulement fréquent ces dernières années dans la province. Un groupe de pilotes avait même averti en mai que les bombardiers d'eau pourraient être immobilisés si le poste restait vacant. Ce rôle est important dans le contexte de la gestion des opérations aériennes, notamment lors des incendies de forêt et de la sécurité des vols. Près de 100 personnes, notamment des membres de groupes d'intérêt en santé, ont manifesté ce midi à Charlottetown, à l'île du Prince-Édouard, en marge du Conseil de la Fédération. Ils dénoncent ce qu'ils appellent la propagation d'un système de santé à deux vitesses au Canada. Le projet de loi 11, en Alberta notamment, permettrait aux médecins de décider au cas par cas s'ils facturent les patients directement ou bien le régime public. Jean-Claude Basque, coprésident de la Coalition pour la santé du Nouveau-Brunswick, a peur de l'effacement progressif du public dans les soins de santé de sa province.
8: Il y a de plus en plus au Nouveau-Brunswick de privé. Il y a toute la question des cataractes, il y a la question aussi des foyers de soins.

0: Moi, on laisse beaucoup plus au privé. C'est un danger pour nous rendre. Puis, avec ça qu'en Alberta, c'est encore pire. On a vraiment peur que ça qui se passe en Alberta, si c'est pas arrêté, ça va continuer, surtout en Ontario, Saskatchewan et ailleurs.
1: Et pendant ce temps, la première ministre du Nouveau-Brunswick veut que le gouvernement fédéral augmente sa part de transfert en santé. Susan Holt énonce le système de santé comme l'une de ses deux priorités alors qu'elle participe au Conseil de la Fédération.
2: Anciennement, l'accord était 50-50. Moitié payé par le gouvernement fédéral, moitié payé par le gouvernement provincial. Aujourd'hui, le gouvernement fédéral, il paye 21%. Alors, nous autres, on a les autres 29% à nous autres. On pense que ce ne reflète pas le besoin.
1: Et Susan Holt aimerait que le fédéral paye à nouveau la moitié des coûts. L'autre priorité de la première ministre du Nouveau-Brunswick, c'est l'énergie. L'heure est aussi aux discussions sur le commerce intérieur au Canada pendant ce Conseil de la Fédération. Conseil qui a débuté hier avec l'annonce d'une entente pan-canadienne sur l'alcool. Celle-ci permet les transactions directes entre les producteurs et les consommateurs d'autres provinces. Voici là-dessus Jean-Claude Damour, ministre des Affaires intergouvernementales du Nouveau-Brunswick.
3: Puis janvier 2025, on a avancé de façon proactive. Vous allez comprendre quelques exemples. On a fait l'élimination des limites personnelles pour l'importation d'alcool au Nouveau-Brunswick. On était à la dernière province. Mais aussi, il faut regarder dans d'autres sphères, lorsqu'on regarde au niveau de la main-d'œuvre, la mobilité de la main-d'œuvre, pour faciliter l'arrivage et l'arrivée de gens d'ailleurs au Canada pour venir travailler au Nouveau-Brunswick.
1: Et c'était Jean-Claude Damour, ministre des Affaires intergouvernementales du Nouveau-Brunswick. Voilà ce qui complète vos informations. 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C'était Maxime Bossonnet. Merci d'être à l'écoute.

puis c'est Nathalie Guédry. Bienvenue à La Mouvée. Avenir. De quoi il serait question? Ah oui, la chronique environnement avec Benoît Livernoche.

Oh, il y a de quoi dans l'air. Oh, phew. Ben oui, des journées de même. Des fois, quand on n'est pas supposé de rire, c'est là où on peut juste pas s'empêcher. On doit rire. Faut que ça sorte. Et ben oui, des fois, quand on fait de la radio, ça arrive quand on est en onde. Alors, ben voilà. Voilà pourquoi je suis comme ceci. Ce que je veux vous proposer dans la prochaine heure de la movie, ça va être bien intéressant. Mon collègue Benoît Livernoche nous présente cet été la chronique environnement. Donc, ça prend un différent format. Benoît, qui est journaliste à l'émission La Semaine Verte sur ICI Télé, et il a accepté de présenter pour nous à la radio un reportage chaque semaine pour ben, toutes les stations à travers le pays. Alors, ben oui, il sera question cette semaine des photos et du volume de... pas le volume, le comportement qu'on a. On a tendance à en prendre beaucoup de photos et les effets que ça peut avoir sur les lieux naturels. Alors, ben oui, c'est un phénomène de notre société que Benoît Livernoche a décidé d'examiner. On vous présentera ça dans une dizaine de minutes à peu près. Également, il sera question de la réponse du Canada aux tarifs douaniers. Oui, on en parle beaucoup depuis que cette décision de l'administration américaine là d'imposer encore plus de tarifs douaniers. Alors, Gilbert Gagné, il est professeur à l'Université Bishop's. Il viendra nous éclairer sur différents points. Ça, c'est à venir dans une vingtaine de minutes. Et voilà, c'est ce qu'on vous propose dans cette portion. On aura un petit peu plus tard ma collègue Marine Ernoux qui parlera des rencontres du Conseil de la Fédération à Charlottetown. Typiquement, ça serait dans ce créneau, dans cette portion de la movie qu'on l'inviterait pour nous parler, nous présenter son sujet du jour. Mais il y a événement, conférence de presse en ce moment. Donc, c'est pour ça que Marine Ernoux viendra un petit peu plus tard. Et puis, un petit peu plus tard aussi, à la movie, on va découvrir un musicien jazz d'Halifax qui rend hommage à un producteur, un musicien de l'univers hip-hop. C'est Jérémy Boudreau, qui est musicien jazz, qui rend hommage et fait des reprises de MF Doom. Alors, on aura ce contenu pour vous un petit peu plus tard à l'émission La Mouvée. Pour la météo, c'est des nuages, c'est de la pluie pour les prochaines heures. En Nouvelle-Écosse, ce soir, des nuages avec des averses et possibilité d'orage durant la nuit. Du brouillard également, minimum entre 13 et 18 degrés. Demain matin, des averses et le brouillard se dissipera. Mais le ciel se dégagera en après-midi pour donner du soleil et des nuages. Maximum très doux entre 20 demain le long des côtes et 26. Île-du-Prince Édouard, quelques averses ce soir avec du brouillard, minimum 19. Demain, du brouillard et des nuages pour commencer le matin. Soleil et nuages en après-midi avec un maximum de 24. Terre-Neuve, Saint-Jean, ce soir et cette nuit, des averses ou de la bruine intermittente. Nappe de brouillard se formant ce soir, minimum 16. Et demain, 60% de probabilité d'averses ou de bruine le matin. Soleil et nuages en après-midi, maximum entre 20 et 26. Humidex en vigueur aussi, entre 28 et 34. Donc 28, oui, même le ressenti, même dans les secteurs côtiers. Pour Stephenville et la péninsule de Port-au-Port, ce soir et cette nuit, pluie ou bruine intermittente et des rafales de vent à 80 près de la côte ce soir. Température autour de 19. Demain, pluie ou bruine intermittente avec un maximum de 20. Mais un humidex de 26. On a en ce moment de la pluie à Stephenville, il fait 21. Des nuages et du vent à Saint-Jean avec 17. Charlottetown, 23 avec des nuages. Sydney, de la bruine, il fait 22. Et des nuages à Chétiquan, on a 21. Nuageux aussi pour la Nouvelle-Écosse continentale. Halifax indique 20 et Yarmouth aussi. Beau Léon fait comme si, c'est sa chanson.

Merci d'écouter l'émission La Mouvée. Je voulais mentionner qu'il y a la série Les Veillées à la Picasse. Ben, il y en a déjà eu une. La dernière, c'est dimanche que ça va avoir lieu. Dimanche soir à 18h, il y a exposition d'art, mais il y a aussi spectacle à l'extérieur. Il y aura en musique Annick Fougère à 18h. 19h, c'est Dolores Boudreau et Adam Cool, puis Teresa et Tom Chiasson à 19h30. Donc, apportez votre chaise pour avoir une place confortable et ça coûte 5$ pour voir ce spectacle-là. Donc, la série Les Veillées à la Picasse. Donc, où sais-tu Adam Cook avec Dolores Boudreau? Je me demande, je pense que l'affiche a peut-être coupé son nom. Mais en tout cas, Dolores Boudreau sera certainement là. Il y aura un petit bar ouvert avec des choses à boire, des petites choses à manger que vous pourrez acheter. Mais je voulais rappeler ce rendez-vous, l'éveillé à la Picasse. On en avait parlé il y a quelques semaines à la Mouvée. On va passer à la chronique environnement avec Benoît Livernoche. Pour s'y rendre, voici Naomi et Jules avec la chanson « Karma ».

0: Aujourd'hui, à la chronique environnement, le journaliste Benoît Livernoche réfléchit à un phénomène de notre société. La quantité phénoménale de photos qu'on prend tous les jours, voire à toutes les secondes, c'est un comportement qui a un effet sur notre mémoire, mais aussi sur les lieux naturels. Benoît Livernoche en a discuté au micro de mon collègue Rudy Desjardins.
1: Je pense que tout le monde qui nous écoute, on est tous un peu derrière nos appareils photos, surtout depuis l'avenue des téléphones intelligents et tout ça. On en prend-tu de la photo, on va dire ça. Hein? Je parlais avec un de mes amis qui a eu un enfant il y a quoi, même pas 2 mois, il est rendu à 3 000-4 000 photos. Il faut quand même bien se rappeler qu'à une époque, on avait seulement 24 poses là. Et on devait choisir les photos. Et aujourd'hui, ben, on prend tout, là. On multiplie et c'est vraiment ça. Et quand je m'inclus là-dedans, j'ai pas de gêne à dire. J'aime pas prendre des photos de moi-même devant des monuments ou toutes sortes de trucs. Mais c'est vrai que je fais de la photo de paysage, par exemple, ou de ville, n'importe quoi. Mais là, on s'installe. J'ai mon bon appareil. J'utilise pas toujours mon téléphone, là. Mais c'est vraiment ça. Et, OK, celle-là, elle est bonne. Oh, on se tasse un peu. Là, on avait le poteau électrique, là, dans l'image. On se tasse, on a une meilleure photo. Et là, finalement, on se retrouve avec une quantité phénoménale de photos dans nos appareils à gérer. Et ça devient ingérable, là, vraiment. Là. En tout cas, dans mon cas, là, j'ai du temps à mettre là-dedans. Là. J'ai des retours là, de voyages qui se sont faits il y a 2 ans. Et j'ai même pas fini de traiter les photos.
2: Oui, vous le dites, la quantité de photos qui est prise mondialement là, est assez phénoménale. Ça donne un peu le vertige.
1: Ben, ça donne le vertige, je regardais ça, là, il y a des chiffres qui circulent, mais en tout cas, on dit là qu'à chaque seconde, il y aurait une soixantaine de milliers de photos qui sont prises. Wow. Et ce sont des milliards de photos par année, imaginez-vous. Et c'est souvent, là, comme je dis, une multiplication de la même photo, de nous-mêmes, d'un enfant et tout ça, et c'est constant et constant et constant. Là. C'est alors où on se parle présentement, il y a des milliers de photos qui sont en train de se faire prendre, là, partout à travers le monde, c'est quand même incroyable.
2: Et surtout, c'est l'impact de ces photos-là qui est indéniable parce que bien souvent, ça s'en va soit sur des médias sociaux ou sur un nuage qui copie notre disque dur informatique, oui, de notre téléphone. Donc, ça prend de l'espace en stockage.
1: Et j'ai eu un message aujourd'hui même que mon stockage d'iCloud est rempli. Donc, ce message-là arrive souvent, faut gérer ça. C'est certain que lorsqu'on parle d'enjeux de centre de données, on en parle assez fréquemment dans les nouvelles, hein, ça fait de la pagaille à plusieurs endroits. Est-ce qu'on va avoir un centre de données? Est-ce que ça va réchauffer l'eau, l'utilisation de l'eau, l'utilisation du territoire? On voit ça, l'utilisation du territoire agricole à peu près partout au pays, aux États-Unis, dans le monde, c'est une question, mais une photo, c'est une donnée. Chaque fois qu'on envoie un courriel, qu'on se partage et tout ça, ben c'est indéniable, c'est lié automatiquement, on l'oublie pas, on l'oublie en fait. C'est quand on prend une photo, ben il y a quelque chose qui le gère, qui le stocke à quelque part et ça doit être géré. Donc les centres de données, ben je pense que c'est assez évident là, que c'est un sérieux enjeu.
2: Mais là, nous, Benoît, là, chaque semaine, on se parle d'environnement. C'est quoi, ouais, l'impact de ces photos-là pour la nature?
1: Et là, je pense que c'est assez évident. Moi, j'ai eu la chance récemment d'aller au parc Yellowstone aux États-Unis. Et j'étais allé il y a une quinzaine d'années, bon, peut-être presque 20 ans, et c'était vraiment dans les débuts de Facebook. Et je peux vous dire, il y a une grosse différence. Et tout le monde le dit à qui, qui veut l'entendre, là, depuis qu'on a Instagram, entre autres, les sites touristiques, les sites naturels sont bondés de gens qui veulent absolument montrer qu'ils sont allés à cet endroit-là. Et il y avait des articles très intéressants il y a quelques années, entre autres un article qui parlait des lacs Geoffrey en Colombie-Britannique. On disait il y a une espèce de branche qui flottait sur l'eau, on pouvait marcher et les gens allaient un à un prendre une photo d'eux-mêmes, donc devant ce lac avec le paysage. Il y a des lieux touristiques comme en Norvège, on appelle ça la langue de troll, par exemple, et c'est vraiment une roche qui flotte sur le paysage, la manière qu'on prend une photo, c'est incroyable. C'est

0: beau à voir. Mais ce que ça a pour effet, c'est que ça attire les gens constamment. On veut avoir la même photo, on veut avoir une photo meilleure de nous-mêmes. Et je n'ai pas de gêne à le dire, je n'aime pas prendre des photos de moi-même parce que ce qui m'intéresse personnellement, c'est le paysage. Mais c'est certain que les gens veulent montrer qu'ils sont allés là, ils en sont fiers. C'est une mode et ça crée des litiges à plusieurs endroits. Là, je vous parlais du parc Yellowstone, il y a des belvédères sont remplis constamment et ça roule des gens qui prennent des photos d'eux-mêmes devant la chute, devant le geyser, comme je dis, et c'est une multiplication donc de photos comme ça qu'on voit à travers le monde. Et je lisais un article, entre autres, récemment dans le quotidien La Presse de Montréal, où on se posait la question, est-ce qu'à un moment donné, ce qu'on voit, on peut le garder pour nous-mêmes? Si c'est un secret, là, si c'est un lac tranquille et tout ça, est-ce qu'on peut prendre la photo? Oui, mais la garder pour nous-mêmes plutôt que de montrer ça au monde entier.
1: Par contre, Benoît, une bonne photo peut changer également la façon dont on voit l'environnement, dont on voit une cause peut-être environnementale également. Ça peut aider à la sensibilisation.
0: Oui, ça c'est certain. On l'a vu dans l'histoire, protection des milieux, ça a passé par des images. On a vu les zones de guerre, les conflits, les enjeux avec les policiers, par exemple, aux États-Unis, des photos, des vidéos, ça aide. Hein, c'est indéniable. On peut dénoncer de cette façon-là. L'enjeu, c'est la quantité maintenant. Là, c'est presque une noyade, un raz-de-marée de photos qui arrivent constamment. Et donc, on vient un peu... annuler l'effet bénéfique des photos en prenant en quantité industrielle, c'est presque un mot minimal. C'est stratosphérique la quantité de photos qui se prend. Mais c'est certain qu'une bonne photo, il y a toujours des gens qui font des bonnes photos, qui prennent le temps et que cette photo-là a un impact assez important pour la sensibilisation. Mais évidemment, comme je le répète, c'est la quantité qui est le problème.
1: Bon, est-ce qu'il y a des pistes de solutions peut-être pour nous aider à apprécier le moment présent, prendre des photos qui ont peut-être plus de valeur, moins de photos, mais de meilleures photos?
0: Moi, je répète, et c'est un exercice, je le dirais même pour moi-même, c'est de profiter du moment. Je lisais des articles à l'effet que notre mémoire, notre cerveau presque est en train de changer. À force de prendre des photos, des événements et tout ça, on vient qu'on mélange les événements. Si on prend pas le temps de profiter de ce moment-là, mais comment l'imprimer dans notre cerveau, dans notre mémoire? Donc, c'est évident du point de vue philosophique de s'installer. Je parlais tout à l'heure du coucher de soleil, de regarder le coucher de soleil, de le vivre avec les yeux. Notre appareil photo, qui est incroyable, là, notre vision, on a un meilleur souvenir, on sent le moment, mais c'est certain que si on est toujours derrière des appareils photo, le nôtre ou bien celui des autres, c'est un enjeu. Il y a des gens qui me disent faire de l'ornithologie. Je pourrais vous en parler dans une autre chronique parce que je m'intéresse beaucoup à l'ornithologie. C'est magique là, ce qu'on fait avec la photo d'ornithologie. On est capable de voir les détails des oiseaux et tout ça, mais que là, les lieux où il y a des espèces soit en péril, des espèces rares, on se retrouve avec un groupe de photographes et on est même plus capable d'entendre l'oiseau tellement il y a des flashs, des bruits de caméra et le monde est pressé, que c'est plus un événement, c'est plus intéressant de vivre ça. Il y a des gens qui me disent aller à Pointe-Pelée, par exemple, dans le sud de l'Ontario, là, durant ce qu'on appelle le festival des oiseaux, là, on peut voir la migration des oiseaux, c'est paqueté de monde. Des gens qui courent après la photo de l'oiseau, alors que regarder l'oiseau, prendre le temps, c'est peut-être ça ce qu'il faudra apprendre, réapprendre à faire. En tout cas, c'est pas facile, hein, parce que ça nous touche tous. Ça me touche en tout cas moi personnellement, et je pense qu'il y a un grand travail à faire.
2: C'était Benoît Livernoche. Il est journaliste, vidéaste et réalisateur à l'émission La Semaine Verte, et il était au micro de Rudy Desjardins pour cette chronique environnement. Bon, donc Jason maintenant.

0: Il est 16h30 dans les Maritimes, 17h à Terre-Neuve. Merci d'écouter l'émission La Mouvée. C'est Nathalie Guédry qui vous accompagne. Eh bien, de nouveau frappé par une surtaxe de 50 % sur plusieurs centaines de produits canadiens, le Canada doit maintenant songer à une réplique pour l'administration Trump. Le premier ministre Mark Carney affirme évaluer toutes les options possibles et ne balaie pas de la main une potentielle réplique. Alors que les provinces et territoires sont réunis au Conseil de la Fédération à Charlottetown, ne s'entendent pas tous sur la façon de répondre à ces tarifs. Mais quelle stratégie devra adopter le premier ministre Mark Carney? J'en discute avec Gilbert Gagné, professeur titulaire au département d'études politiques et internationales de l'Université Bishops au Québec. Bonjour et bienvenue à La Mouvée.
1: Bonjour.
0: Les provinces et territoires sont réunis aujourd'hui dans le cadre du Conseil des fédérations. J'en discuterai en fait plus tard avec ma collègue à Charlottetown, Marine Ernoux. Mais selon vous, à quel point est-ce que l'annonce de nouvelles menaces tarifaires bouscule l'agenda prévu?
1: Ben, malheureusement, ça ne peut que bousculer l'agenda dans la mesure où toutes les provinces canadiennes exportent largement vers les États-Unis, et puis une nouvelle salve tarifaire comme il risque d'y avoir si les tarifs sont effectivement mis en place. Évidemment, ça ne peut qu'occuper beaucoup de place dans les discussions, ce qui était probablement ce que souhaitait M. Trump, qui n'a de cesse de vouloir faire la une dans l'actualité.
0: Et certains premiers ministres des provinces canadiennes se sont exprimés sur la meilleure façon de gérer cette crise. Où se situent les provinces quant à la façon de répondre à Washington?
1: Il me semble qu'il y a un large consensus pour une réponse, disons, modérée, qui correspond à l'approche que le gouvernement fédéral a adoptée depuis le début, étant donné, évidemment, que l'on est très dépendant du marché américain. Une réponse plus forte risquerait d'amener des contre-représailles américaines qui, au bout du compte, nous feraient encore plus de mal qu'aux États-Unis. Mais j'ai de la sympathie pour la position avancée par Doug Ford de l'Ontario, qui a toujours été, lui, en faveur d'une réponse plus musclée de la part d'Ottawa. Mm-hmm. Mais, vous imaginez, en Alberta, au contraire, la première ministre souhaite

0: souhaite qu'Ottawa fasse des compromis pour qu'on en arrive à une entente permettant le plus rapidement possible de renouveler l'accord Canada-États-Unis-Mexique, l'ACEUM. Mais ces positions de Daniel Smith et puis de Doug Ford sont nettement minoritaires. Comme je le disais, c'est vraiment une réponse modérée et qui suppose aussi qu'on ne soit pas nécessairement pressé de renouveler l'ACEUM parce que, moi, me semble-t-il, avec une administration américaine de mauvaise foi qui est essentiellement protectionniste, on n'a aucune garantie que même après avoir obtenu ce qu'on pourrait appeler, entre guillemets, une entente permettant de renouveler l'ACEUM, on ne sera pas sujet pour d'autres prétextes à d'autres impositions de tarifs ou autres mesures restrictives au commerce.
1: Oui, il y a quand même un extrêmement haut niveau d'imprévisibilité dans tout ça, n'est-ce pas?
0: Voilà. C'est exactement ce que recherche l'administration Trump. L'administration Trump, elle est foncièrement protectionniste. Elle n'a accepté l'ACEUM que parce que c'est dans l'intérêt des États-Unis, mais en même temps, l'administration américaine ne s'est jamais cachée qu'elle souhaitait obtenir de plus en plus d'investissements, mais en sol américain, et a même fait savoir aux investisseurs que s'ils voulaient de la certitude et de la prévisibilité qui pourrait écouler leur stock aux États-Unis, il fallait qu'ils le produisent aux États-Unis. Alors évidemment, puis ça, on voit déjà les conséquences néfastes pour le Canada et le Mexique. Beaucoup d'investissements qui autrement auraient probablement eu lieu au Canada, non seulement dans l'industrie automobile, mais dans plusieurs autres industries, se font aux États-Unis précisément à cause du contexte d'incertitude qui, on le disait, est sciemment provoqué, entretenu et encouragé par l'administration Trump.
1: Et le Canada travaille à diversifier ses exportations en signant des ententes avec d'autres pays. Est-ce que c'est réaliste de penser que cette diversification pourrait réduire les effets des tarifs imposés par l'administration américaine?
0: Oui, ça va réduire, c'est-à-dire que la stratégie, c'est de réduire dans la mesure du possible notre dépendance face au marché américain.
1: Mm-hmm.
0: Mais comme les États-Unis sont une superpuissance économique et notre seul voisin immédiat, jusqu'à nouvel ordre, les États-Unis vont demeurer notre principal partenaire. Le pays avec lequel on fait le plus d'échanges. Mais là, ça me semble incongru de parler des États-Unis comme d'un partenaire commercial.
1: Oui, partenariat imprévisible,
0: non,
1: en fait.
0: Il va falloir revoir une bonne partie de notre vocabulaire
1: ouais.
0: Quand on parle des relations canado-américaines.
1: Ben, c'est ça, on a pendant tellement longtemps pu dépendre l'un de l'autre, peut-être nous. Ben oui, certainement nous, un peu trop, certains diraient, des États-Unis. Mais c'est tout ça pour dire que cette expérience de tarifs douaniers, ben c'est pas la première fois que ça arrive. Mark Carney a déjà dû jongler avec d'autres vagues tarifaires dans les derniers mois. Qu'est-ce qu'on a appris de ces expériences passées qui pourraient nous servir dans le futur?
0: Moi, il y a deux exemples qui me viennent à l'esprit où l'administration Carney a semblé faire des concessions aux États-Unis pour améliorer, disons, le contexte le climat dans les relations bilatérales, et ça n'a rien donné. J'en veux l'abolition de la taxe, c'est-à-dire la non-adoption de la taxe sur les services numériques, et récemment, la décision demandant au CRTC de ne pas de diminuer les redevances qu'ils avaient exigées de la part des fournisseurs de services en ligne.
1: Mm-hmm.
0: Alors, tout ça, c'était fait pour, améliorer les relations avec Washington, puis on voit bien que ça ne donne rien. Alors, faire des concessions à Washington, pas avec une administration protectionniste et de mauvaise foi comme l'administration Trump, une approche modérée, celle qui n'exclut pas des

0: des représailles, mais encore une fois, des représailles, ciblées et puis modérées. C'est tout ce qu'on peut espérer. Mais bon, comme je vous disais, moi, j'ai une certaine sympathie pour la position ontarienne, parce que c'est vrai que être toujours sur la défensive face à l'administration Trump, c'est frustrant, mais vous savez, ça n'échappe pas à l'administration américaine que le Canada est très dépendant des États-Unis. Et c'est d'ailleurs pourquoi ils ne se gênent pas pour nous envoyer des salves tarifaires, tout ça, pour augmenter la pression, puis obtenir, encore une fois, de plus en plus de concessions qui sont obtenues. Moi, j'appelle ça de l'extorsion, mais bon, que voulez-vous?
1: Faut adapter le vocabulaire, comme vous l'avez souligné.
0: Oui,
1: Gilbert Gagné, merci pour vos observations à propos de ça. Un plaisir de discuter avec vous. Je rappelle que vous êtes professeur titulaire au département d'études politiques et internationales de l'Université Bishop's. Merci, puis à la prochaine.
0: Au revoir, Madame Guidry.
1: France d'amour qu'on écoute en musique maintenant.

0: 3 minutes dans les Maritimes, 17h13 à Terre-Neuve. À quoi on peut s'attendre par rapport à la météo dans les prochaines heures? Je vais aller à l'île du Prince-Édouard, où on attend quelques averses encore ce soir avec du brouillard. Minimum 19 degrés. Demain, du brouillard et des nuages le matin. Soleil et nuages en après-midi avec un maximum de 24 degrés. Nouvelle-Écosse ce soir, des nuages avec des averses et possibilité d'orage durant la nuit. Du brouillard également, minimum entre 13 et 18 degrés. Demain matin, des averses. Le brouillard va se dissiper et le ciel se dégagera en après-midi pour donner du soleil et des nuages. Maximum entre 20 le long des côtes et 26 à l'intérieur des terres. Saint-Jean-Terre-Neuve, ce soir et cette nuit, des averses ou de la bruine intermittente. Les nappes de brouillard aussi qui vont se former ce soir et cette nuit. Minimum 16 degrés. 60 % de probabilité d'averses ou de bruine demain matin. Alternance de soleil et nuages par après. Doux et humide, maximum entre 20 et 26, 20 pour les secteurs côtiers, mais un humidex, un ressenti entre 28 et 34, oui, même 28, un ressenti dans les secteurs côtiers. Pour Stephenville et la péninsule de Port-au-Port, ce soir et cette nuit, pluie ou bruine intermittente, des rafales de vent à 80 près de la côte ce soir, température stable autour de 19, et pour demain, pluie ou bruine intermittente, maximum 20, humidex 26. On a en ce moment des nuages à Yarmouth et du vent également, il fait 21. Halifax, des nuages et du brouillard avec 20 degrés. Chétiquan, 21, c'est nuageux et venteux. De la bruine à Sydney avec 22. Charlottetown, des gros nuages avec 22 degrés. De la pluie à Stephenville, on a 20 et à Saint-Jean-Terre-Neuve, ciel nuageux avec 17 degrés.
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0: Il est 16h49 minutes dans les Maritimes, 17h19 à Terre-Neuve. Ben, la semaine dernière, l'entreprise d'intelligence artificielle Hugging Face révélait avoir été victime d'une cyberattaque complètement automatisée par l'IA. Hier soir, OpenAI révélait que c'était ces modèles d'IA qui étaient à l'origine de ce piratage. Selon OpenAI, ces modèles d'intelligence artificielle se sont échappés de l'environnement virtuel lors d'un exercice interne de sécurité pour pirater Hugging Face afin de résoudre l'exercice. La journaliste Fanny Tan de l'équipe des décrypteurs en a discuté avec ma collègue Laurence Martin. Elle nous donne un peu de contexte sur l'attaque contre Hugging Face.
1: C'est la compagnie, justement, d'intelligence artificielle, Hugging Face, qui avait révélé la semaine dernière avoir été victime d'une attaque 100% automatisée. Et jusqu'à hier soir, on connaissait ni l'auteur derrière l'attaque, ni le grand modèle de langage qui avait été utilisé pour perpétrer cette attaque-là. Et c'est une attaque qui avait été dépeinte par plusieurs experts en cybersécurité comme un tournant dans le paysage des cybermenaces. L'attaque aurait submergé les systèmes de Hugging Face de plus de 17 000 actions automatisées en l'espace d'une fin de semaine. Et était, selon les dires de Hugging Face, automatisé vraiment de bout en bout.
2: Oui, et OpenAI a fait ensuite des révélations. Hein?
1: Oui, c'est un gros revirement de situation, là, digne d'un film de science-fiction. Hier soir, OpenAI publiait sur son site web un communiqué dans lequel il admettait que c'était OpenAI elle-même qui avait involontairement piraté Hugging Face. En gros, là, OpenAI menait un test de sécurité à l'interne et durant ce test-là, ben, une combinaison de ces modèles d'IA a par elle-même pirater l'environnement virtuel de l'exercice, donc pirater l'environnement de OpenAI pour s'en échapper et trouver la réponse en dehors de l'environnement. Et donc, la combinaison de ces modèles-là, une fois arrivés sur Internet, a identifié Hugging Face comme une source probable de réponse pour résoudre le test de sécurité et a donc piraté Hugging Face pour voler les situations de l'exercice de sécurité.
2: Alors, comment est-ce qu'on peut expliquer que les modèles d'OpenAI aient réussi à s'enfuir là, de leur environnement virtuel? C'est quand même fou.
1: Oui, ben, c'est assez intéressant parce qu'on le sait que les modèles d'IA américains possèdent des garde-fous pour empêcher qu'ils soient utilisés à des fins malveillantes. Mais dans le cadre du test, ces garde-fous-là ont été retirés parce que justement, le but du test, c'était d'évaluer les capacités offensives des modèles d'IA d'OpenAI. Puis c'est encore plus intéressant parce que justement, la semaine passée, Hugging Face disait avoir dû utiliser un modèle qu'on appelle de type OpenWeight, un modèle chinois plus ouvert que les modèles américains pour analyser la cyberattaque qu'elle avait subie. Et selon la compagnie, les modèles d'IA américains contenaient trop de garde-fous et empêchaient son équipe de sécurité d'aller plus loin dans leur analyse de la cyberattaque. Mais justement, ces garde-fous-là ont été retirés lors du test. Et donc, selon OpenAI, tout porte à croire, et là je cite, là, tout porte à croire que les modèles d'IA se sont concentrés de manière excessive sur la recherche d'une solution pour le test de sécurité, allant jusqu'à prendre des mesures extrêmes, donc le piratage de Hugging Face, pour atteindre l'objectif du test.
0: Wow! Donc, dans le monde de la cybersécurité, que signifie cet incident? On écoute là-dessus encore une fois Fanny Tan.
1: En fait, il y a eu plusieurs réactions là, suite à cet incident-là. Déjà, selon le PDG de Hugging Face, Clément Delangue, OpenAI aurait pas agi de manière malveillante. OpenAI affirme aussi que son IA a agi de manière autonome, donc cette attaque-là était accidentelle. D'ailleurs, suite à l'incident, OpenAI a invité Hugging Face à faire partie de son programme Trusted Access for Cyber, qui est un type de programme déjà existant. Là, on l'a vu avec Anthropic, où les compagnies, des compagnies select ont un accès au modèle de cybersécurité d'OpenAI pour identifier leurs vulnérabilités informatiques et les corriger avant que ces modèles-là soient disponibles au grand public. Évidemment, il y a beaucoup d'inquiétudes qui ont été exprimées face au fait que OpenAI semble avoir effectivement perdu le contrôle de son IA lors de ce test-là. Il y a Greg Kazar, qui est député démocrate du Texas à la Chambre des représentants des États-Unis, qui a qualifié cet incident-là d'alarmant. Selon lui, l'intelligence artificielle se développe à un rythme qui est extrêmement rapide et tout ça sans véritable réglementation pour garantir la sécurité. Il a aussi appelé, entre autres, à la mise en place de tests de sécurité indépendants.

0: pendant obligatoire et aussi à la divulgation obligatoire des incidents de sécurité. Il y a certains experts en cybersécurité qui ont été interrogés dans la presse, notamment par le magazine Wired. Ils croient que c'est pas la fuite de l'IA sur laquelle on devrait se concentrer, mais plutôt sur les failles dans l'environnement virtuel d'OpenAI qui ont permis au modèle d'IA de s'échapper. Pour eux, le cœur de l'histoire est aussi là. Il y a d'autres experts en cybersécurité qui vont encore plus loin, qui suspectent un coup marketing de la part d'OpenAI. Il y a Jake Moore, qui est conseiller mondial en cybersécurité chez ISET, une compagnie de cybersécurité, qui a été interrogé par la BBC. Et lui, il croit que les révélations d'OpenAI de hier pourraient revêtir une certaine dimension compétitive. Il dit que c'est possible qu'OpenAI tente de mettre en valeur ses propres capacités offensives dans une sorte de démonstration de force dans la foulée de l'engouement médiatique autour du modèle Mythos d'Anthropic, qui est le concurrent direct de OpenAI. En tout cas, on sait que OpenAI et Hugging Face disent tous les deux continuer leur enquête sur l'incident.
1: Fanny Tan, qu'on écoutait, journaliste auprès de l'équipe des décrypteurs, au micro de Laurence Martin à l'émission Midi Info.

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Peter Chatterton avec Allons voir. Allons voir ce qui se passe dans le monde, dans le pays, dans nos provinces et les informations qui s'en viennent dans quelques instants. Et au retour, la suite de la movie. Et en fait, on aura...

0: 6h30 à Terre-Neuve.
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4: À 17h30 à Terre-Neuve, ici Maxime Bossonnet, voici vos informations. Les premiers ministres des provinces et territoires s'adressent en ce moment aux médias pour la conférence de presse de clôture de leur réunion estivale. L'hôte de cette rencontre du Conseil de la Fédération, le premier ministre de l'île du Prince-Édouard, Rob Lance, a indiqué qu'ils ont notamment parlé de la guerre commerciale avec les États-Unis, de la hausse du coût de la vie et du commerce interprovincial. Son homologue du Québec, Christine Fréchette, affirme de son côté vouloir miser sur la collaboration.
5: Parce que les Canadiens s'attendent à ce que nous collaborions les uns avec les autres, que nous joignions nos efforts et également qu'on assure la sécurité puis leur prospérité. Prospérité de nos économies puis également d'offrir du travail également dans des secteurs d'avenir. Aujourd'hui, nos discussions, elles étaient tournées vers les Canadiens puis les Canadiennes, les Québécois, les Québécoises et la façon dont nous avons convenu d'additionner nos forces.
4: Et le premier ministre Mark Carney arrivera à l'île du Prince-Édouard ce soir. Il participera demain à une réunion avec ses homologues. Et au premier jour de ce Conseil de la Fédération, hier, un accord pan-canadien sur la vente d'alcool a été signé. Entente qui survient après la menace du président américain Donald Trump d'augmenter une nouvelle fois les frais de douane à 50% sur certains produits canadiens, dont l'alcool. Lucie Souvanavong a recueilli des réactions en Nouvelle-Écosse.
6: Pour moins dépendre du marché américain, les premiers ministres ont conclu une entente pour permettre aux producteurs d'alcool de vendre leurs produits directement aux consommateurs partout au pays. 9 provinces ont déjà signé l'entente, dont la Nouvelle-Écosse. Le directeur des affaires législatives de la région Atlantique pour la Fédération canadienne de l'entreprise indépendante, Frédéric Dionnet, explique que c'est une bonne nouvelle pour les amateurs d'alcool.
7: C'est pas très clair le processus quand même, mais le principe de la chose, c'est d'être capable de pouvoir commander du vin et de le faire livrer à domicile directement d'une autre province.
6: Un accord qui peut sembler avantageux pour certains, mais qui reste encore flou pour les brasseurs, selon le cofondateur et président de la brasserie Garrison à Halifax, Brian Titus.
8: The devil's in the details.
6: Mais l'entente satisfait les producteurs comme le chef vigneron et innovateur chez Benjamin Bridge, Jean-Benoît Deslauriers.
9: Bah, c'est une excellente nouvelle. C'est une nouvelle qui vient alléger des paramètres qui autrefois étaient assez restrictifs. On pourrait même aller jusqu'à dire que c'était plus difficile de faire affaire entre provinces canadiennes, par exemple, qu'entre pays de l'Union européenne.
6: Selon un communiqué de la province, le Québec et le Yukon appuient l'accord et ont l'intention de le signer à leur tour à une date ultérieure. Ici Lucie Souvanavong, Radio-Canada, Halifax.
4: Et la question, oui, d'une campagne référendaire au Québec s'est immiscée aujourd'hui dans les discussions du Conseil de la Fédération. La première ministre du Nouveau-Brunswick, Susan Holt, affirme qu'elle est présente au Conseil, notamment pour promouvoir un Canada uni.
10: Pour le Nouveau-Brunswick, on est toujours là pour avancer notre pays parce que c'est clair que nous sommes plus forts ensemble. L'union, ça fait la force. Ça, c'est notre point de vue qu'on partage. On parle d'énergie. Il y a un gros partage d'énergie entre le Québec et le Nouveau-Brunswick.
4: Et son homologue du Manitoba, Wapkinou, souhaite que la belle province demeure au sein du Canada, notamment pour soutenir les communautés francophones ailleurs au pays. Le Parti québécois, qui promet de tenir un référendum sur la souveraineté dans un premier mandat, est en tête des sondages en vue des élections du 5 octobre au Québec. Dans le reste de l'actualité, les communautés de la péninsule de Baie-Verte à Terre-Neuve sont en deuil. 2 pêcheurs ont perdu la vie en mer alors qu'ils pêchaient la morue. Marie-Ève Dussablon a plus de détails.
11: Ce qui devait être une journée ordinaire en mer s'est transformé en drame au nord de l'île de Terre-Neuve. 2 pêcheurs de morue ont perdu la vie lorsque leur embarcation a fait naufrage au large de Brent's Cove. Le drame secoue cette communauté tissée serrée de 150 habitants où la pêche est au cœur de la vie quotidienne.
12: But it takes, and when it takes, it hurts very, very deeply.
11: La mer donne, mais quand elle reprend, ça peut faire mal. Très mal, affirme Lynn Paddock, députée progressiste conservateur de Baie Verte Green Bay. La garde côtière canadienne indique avoir reçu mardi en milieu d'après-midi un signalement faisant état du naufrage d'une embarcation.

0: À ce moment, trois personnes étaient portées disparues. Deux des trois hommes portés disparus ont été retrouvés par un bateau. L'un des deux hommes repêchés était déjà décédé. Le second a été retrouvé sans vie sur le rivage. Le troisième homme, l'un des deux frères, a survécu. Une perte immense, explique la mairesse de Brent's Cove, Colin Haas.
1: Because everybody knows everybody, like you said, and a very sad day for everyone.
0: La péninsule de Béverte a déjà connu son lot de tragédies en mer et selon M. Paddock, chacune d'elles laisse une nouvelle cicatrice et ravive d'anciennes blessures, y compris les siennes. Il ajoute qu'il faut maintenant se soutenir pour apaiser la peine. Le premier ministre Tony Wakeham a d'ailleurs déclaré que la province était en deuil suite au décès de ces deux pêcheurs. Ici Marie-Ève Dussablon, Radio-Canada, Saint-Jean-de-Terre-Neuve.
2: Le gouvernement de la Nouvelle-Écosse consacre plus de 2,2 millions de dollars à la réduction des émissions de gaz à effet de serre dans 20 entreprises différentes du secteur des produits de la mer et de l'aquaculture. La province a annoncé hier ce financement en précisant que ces fonds serviront à aider les entreprises à adopter des technologies permettant de réduire les émissions et la dépendance aux combustibles fossiles. Au Nouveau-Brunswick, le projet de logement adapté et abordable HAN Logement se déplacera dans le quartier Saint-Jacques à Edmundston. La construction devait avoir lieu sur le terrain du parc Jeanne Viennot, mais il devra plutôt voir le jour à l'extrémité de l'avenue Paul Grondin. Une clause datant des années 1960 veut que le terrain du parc Jeanne Viennot soit destiné aux activités sportives et pour les jeunes seulement. Le maire d'Edmundston, Eric Marquis, n'est cependant pas trop inquiet de ce revirement de la situation.
3: En l'installant dans le parc Jeanne Viennot, le projet du départ, on devait avoir un lien avec le transport en commun. Donc, ça va tout simplement être à un autre endroit, avec le service qui sera encore disponible. Puis, ce qu'il faut comprendre, c'est qu'on aille à Saint-Jacques, qu'on aille à Edmundston, c'est 5 $ pour avoir un trajet. Donc, ça ne changera pas à Saint-Jacques.
2: Et les logements HAN est un organisme sans but lucratif du Québec qui se spécialise dans le développement de logements abordables et adaptés. 24 de ces logements verront le jour à Edmundston. Voilà ce qui complète vos informations. C'était Maxime Bossonnet. Merci d'être à l'écoute.

Ici Nathalie Guédry. Bienvenue à La Mouvée. À venir, on prend des nouvelles au sujet de la rencontre des premiers ministres à Charlottetown.

c'est important de changer l'immeuble de place de temps en temps. On s'habitue peut-être parfois un peu trop à la disposition des meubles dans la maison. On change le décor un petit peu ici à la Mouvée. Ben, pas trop quand même. Mais on aurait l'habitude d'entendre ma collègue Marine Ernoux, journaliste à Charlottetown. Ben, on aurait eu l'habitude souvent. On l'accueille à l'émission dans la portion entre 16h et 17h, 16h30, 17h30. Mais en raison du conseil de la Fédération à Charlottetown qui fait des points de presse durant certaines heures, mais elle viendra dans une dizaine de minutes, Marine, pour nous parler de ces rencontres auprès du Conseil de la Fédération, donc les premiers ministres des 13 provinces et territoires qui sont rassemblés à Charlottetown. Alors, c'est ce qui s'en vient dans les prochaines minutes. On aura aussi Christina Cormier avec un aperçu du téléjournal Acadie. Et dans une trentaine de minutes, on va découvrir un musicien jazz d'Halifax qui sort un projet de reprise d'un artiste hip-hop bien, bien actif sur la scène new-yorkaise, mais en fait qui est décédé en 2020, MF Doom. Donc, c'est l'Acadien Jérémy Boudreau avec un projet qui s'appelle Trilliac. Et ma collègue Caroline Lévesque l'a reçu ce matin à l'émission Le Réveil. Donc, il est venu en studio. Donc, on a cru bon, mais c'est intéressant ce qu'il fait. Donc, on a cru bon vous présenter

cette entrevue à la Movie. C'est ce qui s'en vient dans la dernière portion. Cette dernière portion, c'est 50aine de minutes qui restent à cette Movie pour aujourd'hui. Mais pour la météo, encore des précipitations, du temps nuageux sur beaucoup de nos secteurs, la majorité de nos secteurs en fait, la pluie cessera là dans la nuit et demain une journée pas pire qui s'en vient. Pour je vais commencer à l'île du Prince-Édouard. Quelques averses ce soir avec du brouillard, minimum 19 degrés. Demain, brouillard et des nuages le matin, mais du soleil et des nuages en après-midi, avec un maximum de 24 degrés. Pour la Nouvelle-Écosse ce soir, des nuages avec des averses et possibilité d'orage durant la nuit, du brouillard aussi, minimum entre 13 et 18 degrés. Demain matin, des averses, le brouillard se dissipera et le ciel se dégagera en après-midi pour donner du soleil et des nuages, maximum entre 20 le long des côtes et 26. Pour Terre-Neuve, Saint-Jean, ce soir et cette nuit, des averses ou de la bruine intermittente, le brouillard aussi, minimum 16 degrés. Et pour demain, 60 % de probabilité d'averses ou de bruine le matin, mais soleil et nuages en après-midi. Maximum entre 20 dans les secteurs côtiers et 26 degrés à l'intérieur des terres, mais il y a un humidex qui s'ajoute à ça, donc le ressenti entre 28 dans les secteurs côtiers et 34 à l'intérieur des terres. C'est chaud pour Saint-Jean-Terre-Neuve, ça quand même. Pour Stephenville et la péninsule de Port-au-Port, ce soir et cette nuit, pluie ou bruine intermittente et des rafales de vent à 80 près de la côte ce soir. Mercure autour de 19 degrés. Pour demain, pluie ou bruine intermittente, maximum 20 degrés. Humidex 26 pour demain pour la côte ouest. On a en ce moment de la pluie à Stephenville avec 21, des nuages à Saint-Jean, il fait 17, il pleut à Charlottetown, on a 22 degrés, c'est de la bruine à Sydney, 22 là aussi. À Chétiquan, on a 21 degrés avec des nuages et du vent. Pour Halifax, il fait 19 degrés. Je vois que l'asphalte est en train de sécher, mais il y a quand même un petit peu de brouillard encore, mais oui, c'est quand même, c'est des nuages et des nuages aussi, et du vent à Yarmouth où il fait 20 degrés.

Clara Luciani avec l'abbé. Je voulais mentionner une activité qui aura lieu dans le cadre du Pride Fest à l'île du Prince-Édouard. C'est à Summerside. C'est au Centre Belle Alliance, en fait, une danse carrée acadienne. Un petit peu plus tôt à l'émission, je recevais Isabelle Arsenault qui va être la calleuse de cette danse-là. C'est à 19h, de 19h à 21h, dimanche soir, oui, au Centre Belle Alliance. Mais si vous voulez réécouter écouter cette entrevue-là, vous pouvez facilement aller voir, aller consulter notre page, notre présence sur la page de la Movie qui se trouve sur l'application Audio, également sur le site ici Radio-Canada.ca. Et oui, c'était au tout début de la Movie qu'on a pu l'écouter, cette entrevue-là. Vraiment très sympathique, Isabelle Arsenault. Et si, pendant que vous êtes là, si vous voulez nous envoyer un petit message, peut-être nous faire part d'activités qui sont présentées chez vous, gênez-vous pas, ça me fait toujours plaisir d'annoncer les événements, les festivals. La Movie se veut près des communautés, alors faites-nous signe s'il y a des choses à diffuser, à transmettre, à mentionner en ondes. Et si vous voulez juste nous dire bonjour, ça c'est bien correct aussi. Vous pouvez aussi consulter les chansons qu'on vous présente à l'émission La Movie. Et si vous êtes dans le cas de l'application audio, vous pouvez découvrir toutes les émissions d'ici Première, d'ici Musique, des balados également. Alors, voilà, je voulais juste mentionner ça. Je veux mentionner que dans quelques instants, j'accueillerai ma collègue Marine Ernoux il y a beaucoup d'attention là sur ce conseil de la Fédération, donc les premiers ministres qui sont réunis à Charlottetown. Marine viendra nous parler de ça. Pour se rendre jusqu'à elle, voici le groupe Sale Barbe avec Ces oiseaux-là.

0: Il est 17h20 dans les Maritimes, 17h50 à Terre-Neuve. Eh bien, les projecteurs nationaux sont tournés vers l'île du Prince-Édouard cette semaine parce que Charlottetown accueille depuis hier la réunion estivale du Conseil de la Fédération qui regroupe les premiers ministres des 13 provinces et territoires. Et face aux nouvelles menaces tarifaires américaines, l'agenda de la rencontre a été bousculé et le commerce avec nos voisins du Sud monopolise l'attention. Le président américain menace d'imposer des droits de douane de 50 % sur de nombreux produits, des produits laitiers, des décorations de Noël, même des bâtons de hockey. Et aujourd'hui, c'est le deuxième jour de la rencontre et la conférence de presse de clôture est en cours. Ma collègue journaliste Marine Ernoux est avec nous pour parler de cette rencontre. Bonjour Marine.
1: Bonjour Nathalie.
0: Alors, qu'est-ce qu'on peut retenir pour l'instant de cette conférence de presse de clôture?
1: Alors oui, Nathalie, comme vous le disiez, elle est toujours en cours. Elle a même commencé il n'y a pas si longtemps. Ils n'étaient pas vraiment à l'heure, mais le communiqué de presse a été publié. Et dans un contexte économique et géopolitique incertain, les premiers ministres envoient un message assez clair au gouvernement fédéral. Ils demandent des partenariats prévisibles et plus de souplesse, surtout dans le domaine de la santé et de l'économie. Alors d'abord sur la santé, sur le plan de la santé, les premiers ministres s'inquiètent de ce qu'ils qualifient de falaise fiscale à l'approche de mars 2027. Pourquoi mars 2027 ? Parce que c'est la date à laquelle les ententes de financement avec le fédéral arrivent à échéance, se termine. Et donc, les premiers ministres demandent un engagement à long terme d'Ottawa, un engagement qui inclut, Nathalie, une hausse garantie d'au moins 5% par an du transfert canadien en matière de santé à partir de 2028, sans conditions rigides qui pourraient, selon les provinces, freiner leur marge de manœuvre. Et pendant la conférence de presse, Christine Fréchette, la première ministre du Québec, a d'ailleurs souligné et a demandé un financement prévisible dans le domaine de la santé et plus de certitude à long terme pour améliorer l'accès aux soins de santé. Rob Lentz, le premier ministre de l'île du Prince-Édouard qui préside cette rencontre estivale, a lui aussi insisté sur le domaine de la santé. Il a rappelé que c'était une priorité des insulaires. Il a rappelé que le principe fondamental au Canada, c'était un accès universel aux soins de santé. C'était un principe prépondérant au Canada. Et il a dit aussi qu'il y avait eu des discussions robustes sur le sujet avec les autres provinces. Et notamment des discussions robustes sur le rôle que doit jouer le fédéral dans le domaine de la santé.
0: Et par ailleurs, pour lutter contre le coût de la vie, Marine, les premiers ministres réclament des investissements importants.
1: Oui, il réclame des investissements importants dans le domaine du logement et aussi dans le domaine des garderies, un secteur important pour les communautés francophones en situation minoritaire, parce qu'il juge le modèle actuel, le modèle fédéral actuel, il le juge trop inadéquat et à court terme. Et donc, ils veulent un financement là aussi prévisible, on parle beaucoup de prévisibilité. Mmh. Ils demandent donc un cadre de financement prévisible sur 10 ans pour les services de garde d'enfants, parce qu'ils rappellent aussi qu'un service de garde abordable, accessible, c'est un moteur de l'économie parce que ça permet aux familles, aux parents de retourner travailler. Et au niveau économique aussi, Nathalie, les provinces demandent à être étroitement associées aux futures négociations de l'accord Canada-États-Unis-Mexique. Elles veulent vraiment être impliquées. Et d'ailleurs, Christine Fréchette, la première ministre du Québec, elle a insisté là-dessus sur la volonté d'être impliquée de façon systématique et approfondie dans ces négociations internationales. Aussi, les premiers ministres ont rappelé l'importance pour eux de renforcer l'économie du commerce intérieur. Donc, il y a différentes mesures qui sont prévues, différentes mesures que les premiers ministres demandent par rapport au renforcement de l'économie du commerce intérieur.
0: Maintenant, Marine, déjà ce matin, les premiers ministres Susan Holt et Rob Lentz avaient partagé leurs priorités durant une mêlée de presse.
1: Oui, tout à fait. Pour parler d'énergie, de santé. Et d'ailleurs, ce thème d'énergie est revenu dans le communiqué de presse final et dans la conférence de presse de cet après-midi. Les premiers ministres ont rappelé l'importance de la sécurité énergétique, des provinces et donc du Canada. Et ils appellent le fédéral à consolider la position du Canada en tant que superpuissance énergétique mondiale. Et ils rappellent qu'un approvisionnement fiable, abondant en énergie abordable, eh bien, c'est essentiel pour développer des opportunités économiques. Et d'ailleurs, Susan Holt, la première ministre du Nouveau-Brunswick, a rappelé que sa province était un centre énergétique sa province était prête à appuyer ses voisins parce qu'elle a rappelé que le Nouveau-Brunswick était leader en matière d'énergie nucléaire, d'hydraulique, de biomasse. Et donc, elle était prête à partager cette force avec ses voisins pour assurer la sécurité énergétique des provinces maritimes et du Canada. Et elle a rappelé aussi que c'était une force par rapport aux États-Unis parce que le Nouveau-Brunswick exporte de l'énergie aux États-Unis. Et donc, elle voit sa province comme un carrefour énergétique des maritimes et un moteur, et ça représente pour elle un moteur de croissance économique. Et d'un autre côté, Rob Lentz, lui, à la mêlée de presse de ce matin, il avait rappelé l'importance de la santé. Il avait dit que c'était une priorité et on le retrouve dans le communiqué de presse de cet après-midi. Mm-hmm. Et d'ailleurs, j'ai oublié de vous préciser, Nathalie, que par rapport à l'énergie, à la sécurité énergétique, Rob Lentz insiste, lui, sur l'importance des câbles énergétiques sous-marins qui relient la province, l'île du Prince-Édouard, au Nouveau-Brunswick. Pour lui, c'est une priorité dans ses discussions avec Ottawa. Il espère un financement partagé pour remplacer ces câbles électriques sous-marins.
0: Et Marine, pour revenir brièvement sur la première journée de la rencontre hier, qu'est-ce qui en est sorti?
1: Oui, eh bien, la première journée, il en est sorti ce fameux accord pan-canadien sur la vente d'alcool, mmh, dont vous avez déjà dû entendre parler. Donc, mmh, désormais, les producteurs d'alcool peuvent vendre leurs produits partout au pays, directement aux consommateurs. L'accord a été signé par 9 provinces, dont 4 provinces de l'Atlantique. Le Québec a signé l'accord, mais doit encore procéder à certains changements législatifs. Et le Nouveau-Brunswick, donc une province des Maritimes, a été le chef de file dans ce dossier. Par contre, il va falloir encore attendre un an pour que tout le pays, ou presque, emboîte le pas au Nouveau-Brunswick. Mais en tout cas, ce qu'on peut retenir pour l'instant, Nathalie, de cette conférence de presse finale, de ce communiqué de presse final, c'est quand même une unité qui a été affichée par les premiers ministres, une unité. Et maintenant, ils vont rencontrer demain Marc Carney, le premier ministre, et donc ils vont échanger sur les différents thèmes qui ont été abordés dans la conférence de presse et dans le communiqué de presse.
0: Oui, c'est venu à point, ça arrivait, le timing, comme on dirait en anglais, par rapport à ces annonces de tarifs américains et cette rencontre des premiers ministres. Ben oui, c'est beaucoup de choses qui se passent, qui se discutent à ce Conseil de la Fédération à Charlottetown. Merci beaucoup, Marine Arnoux, de nous avoir présenté ça aujourd'hui.
1: Merci beaucoup, Nathalie. Bonne fin d'émission.
0: Merci. À la prochaine. Mike Clay avec Tuto Passa. Et juste après, Christina Cormier viendra nous donner un aperçu du téléjournal Acadie.

0: c'est le moment de prendre un aperçu du Téléjournal Acadie, présenté ce soir dès 18h, 18h30 à Terre-Neuve. Et c'est Christina Cormier qui sera à la barre de l'émission et qui est avec nous pour, nous donner un aperçu. Bonsoir, Christina.
1: Bonsoir, Nathalie.
0: Je lève mon verre à votre santé. Il sera question d'alcool.
1: Oui, parce que hier, au Conseil de la Fédération à Charlottetown, les premiers ministres ont conclu une entente pour permettre aux producteurs d'alcool de pouvoir vendre leurs produits partout au pays directement aux consommateurs. Donc, il y a 9 provinces qui ont déjà signé l'entente, le Québec et le territoire du Yukon comptent le faire aussi. Mais on se pose la question, qu'est-ce que ça va changer pour les consommateurs? On s'en va un peu plus loin avec cette entente. Donc, notre collègue Agathe Boucard va nous en dire plus. Et bien sûr, comme vous en avez parlé avec notre collègue Marie Nernoux, eh bien, c'était le deuxième jour du Conseil de la Fédération. Donc, encore les tarifs, tout ça, ça demeure sur la table des discussions. Mais en marge du Conseil de la Fédération, il y avait une centaine de personnes et des groupes d'intérêt en santé qui ont manifesté ce midi à Charlottetown. Donc, ils dénoncent ce qu'ils appellent la propagation d'un système de santé à deux vitesses au Canada. Donc, ils demandent au gouvernement fédéral d'intervenir parce que le projet de la loi 11 en Alberta permettrait aux médecins de travailler à la fois au public et au privé. Donc, en plus de tout ce qui se passe au Conseil de la Fédération, eh bien, il y avait des gens qui étaient sur place pour l'occasion, étant donné la présence des premiers ministres. Mm-hmm. On va aussi toujours aller du Prince-Édouard, mais du côté du MPO, on s'en va à la journée porte ouverte du MPO de Charlottetown. C'est une occasion de pouvoir rencontrer le personnel qui travaille, d'échanger avec eux, d'en savoir un peu plus sur leurs activités quotidiennes. Donc, notre collègue Laura Meter est allée faire un tour ce matin lors de cette journée porte ouverte du MPO.
0: Tous ces sujets et bien plus à venir au Téléjournal Acadie à compter de 18h, 18h30 à Terre-Neuve avec vous, Christina Cormier. Merci beaucoup pour tout ça et bon téléjournal.
1: Merci beaucoup, Nathalie.

le groupe Pluton-sur-Mer avec cette observation intéressante. On s'entend pas bien. Il y a des éléments dans le ciel qui s'entendent pas bien non plus, hein, des précipitations, même possibilité d'orage. Pour la météo en Nouvelle-Écosse ce soir, des nuages avec des averses et possibilité d'orage durant la nuit. Du brouillard également, minimum entre 13 et 18 degrés. Demain matin, des averses, le brouillard se dissipera et le ciel se dégagera en après-midi pour donner du soleil et des nuages. Maximum entre 20 le long des côtes et 26 à l'intérieur des terres. Île-du-Prince-Édouard, quelques averses ce soir avec du brouillard, minimum 19. Demain, du brouillard et des nuages. Le matin, du soleil et des nuages l'après-midi, avec un maximum de 24 degrés. Terre-Neuve-Saint-Jean ce soir et cette nuit, averses ou bruine intermittente. Des nappes de brouillard aussi, minimum 16. Demain, le matin, 60 % de

probabilité d'averse ou de bruine. Par après, soleil et nuages. Maximum entre 20 dans les secteurs côtiers et 26 à l'intérieur des terres, mais il y aura un humidex, donc un ressenti de 28 dans les secteurs côtiers et 34 à l'intérieur des terres. Et en terminant sur la côte ouest à Stephenville et la péninsule de Port-au-Port, ce soir et cette nuit, pluie ou bruine intermittente, rafale de vent à 80 près de la côte ce soir, température stable près de 19, pluie ou bruine intermittente pour demain, maximum 20, avec un humidex de 26. On a en ce moment, allons à Yarmouth, on a du vent et des nuages avec 20 degrés. Halifax, pas mal la même chose, il fait 19. Sydney, on a 22 avec de la bruine. Chitikan, ce sont des nuages avec 21 degrés. Charlottetown, du vent et des nuages. Il fait 22. De la pluie à Stephenville, on a 21 degrés. Et à Saint-Jean-Terre-Neuve, un ciel nuageux avec 17 degrés.

Framboise avec Rose. J'aime beaucoup des lignes de basse actives là, comme ça dans cette chanson. Ça fait danser. C'est ça le résultat. Il est 17h44 dans les Maritimes, 18h14 à Terre-Neuve. On continue. Je continue de parler de musique, mais un peu plus en profondeur.

0: Profondeur parce qu'il y a un musicien de jazz d'Halifax qui a sorti un projet de reprise de chansons hip-hop. C'est l'Acadien Jérémy Boudreau avec son projet Trilliac, des reprises de MF Doom. Ça, c'est un des MC, un des producteurs les plus novateurs de l'histoire du hip-hop, très actif dans la scène new-yorkaise. C'était quand même alternatif ce qu'il faisait, par exemple du jazz avec du scratch. Un rappeur masqué comme un personnage et il faisait référence à lui-même dans la troisième personne. Il a fait partie du groupe hip-hop américain Mad Villain avec le producteur et rappeur Madlib. MF Doom est tristement mort à Londres en 2020 des complications d'une maladie. Il avait seulement 49 ans. Et donc, ce musicien d'Halifax, Jérémy Boudreau, est venu en studio ce matin au Réveil Nouvelle-Écosse Terre-Neuve pour présenter son projet musical hommage à cet artiste en entrevue avec Caroline Lévesque. Et il a commencé par expliquer comment il a connu la musique de MF Doom et ce que sa musique représente pour lui.
1: MF Doom étant un artiste et ces jours-ci, au moins, il est vraiment, vraiment populaire. Depuis sa mort, ça fait 6 années, il a vraiment, vraiment gagné beaucoup de popularité, au moins parmi ma génération. Pour moi, je pense que j'ai trouvé sa musique via Internet, sur les médias sociaux, par exemple, sur Instagram puis TikTok. C'est vraiment un peu plus... on aime vraiment prendre sa musique et juste l'utiliser dans les vidéos des Reels, quoi. Ouais. Il y a quelques chansons pour lui qui sont allées vraiment virales. Et je crois que c'est par ce moyen-là que j'ai trouvé une de ses chansons. C'était une de ses chansons, je crois, c'était comme Rap Snitches ou quoi. Et j'ai entendu ça, c'était comme, ah, c'est sympa, j'aime ça. Je vais découvrir sa musique encore plus.
2: Alors, donc, vous l'avez découvert après sa mort?
1: Oui, ben, je connais, j'étais conscient qu'il était vraiment original et vraiment innovateur en tant qu'artiste, même avant sa mort, mais c'est pas jusqu'après sa mort où je me suis inséré dans sa musique vraiment.
2: Ouais, intéressant. Ouais. Ben, on va écouter un extrait de MF Doom, en fait, plusieurs extraits de différentes chansons qu'il a faites.

0: Alors ça, c'est des extraits de MF Doom, un rappeur new-yorkais qui est, ma foi, très novateur. Il allait puiser dans le old school rap. Il était vraiment, il s'adaptait à toutes sortes d'époques, de styles. Comment vous avez eu l'idée, Jérémy Boudreau, de partir ce projet-là de reprise de l'œuvre de MF Doom?
1: Avec mon projet Triliac, c'est-à-dire, j'ai toujours... Pour moi, j'ai une pratique en tant que musicien dans l'art jazz, et puis j'ai toujours pratiqué ça. Juste comme en termes, j'ai pratiqué la jazz dans une sens classique. J'ai fait comme je jouais les chansons dans des bars, je fais des compositions, blablabla. Mais il est arrivé à un point où ce que j'ai réalisé que le jazz en tant que musique et en tant qu'art, ça s'étendait bien plus que dans son sens classique, si ça fait du sens. J'ai réalisé, une fois que j'écoutais d'autres genres de musique, des fois certains artistes pop, certains artistes hip-hop dans ce cas-ci aussi, j'entendais toutes ces sortes de caractéristiques de jazz dans ces sortes de musiques-là. Ouais. Et surtout aussi dans l'approche de MF Doom, dans sa sorte de ressources et dans sa sorte d'approche et de sa musique, ça transmettait parfaitement à la forme de jazz. Et je voulais prendre ses instrumentales, les mettre dans un trio et juste récontextualiser sa musique vraiment et offrir une perspective nouveau pour l'audience.
0: Recontextualiser sa musique, c'est intéressant parce que je pense que vous mettez aussi, vous faites beaucoup d'improvisation hein, sur scène. Et d'ailleurs, il y a pas de paroles dans votre projet.
1: Non.
0: Donc vous avez pas de rappeur pour. Alors c'est quand même assez différent finalement votre approche de sa musique.
1: Oui, différent. En sorte du fait que nous on prend juste 2 ou 4 bars ou morceaux de sa musique et on improvise purement là-dessus. Et c'est une approche minimale, maximaliste, où on prend juste ces 2-4 morceaux et on essaie d'élaborer et juste voyager aussi lointain qu'on peut avec ces petits morceaux-là et juste montrer on peut encore apporter cette approche de jazz dans cette scène de hip-hop qui n'est pas aussi lointain et non remis de la scène de jazz non plus.
2: Et Jérémy Boudreau, vous improvisez donc avec des instruments différents, c'est ça?
1: Juste avec une quatuor, alors la guitare, la piano, puis les tambours et puis la basse électrique. La quatuor c'est assez classique, mais notre approche, j'espère au moins, c'est assez innovatif et intéressant.
0: Je pense que oui, on va écouter d'ailleurs un solo de guitare de vous, Jérémy, de votre représentation la semaine dernière au Café Listen à Halifax avec Triliac. On l'entend tout le monde, mais votre solo de guitare sort un peu de tout ça là.
1: J'espère.

0: Ah, on sent que tout le monde s'amuse là.
1: c'était vraiment dans un endroit vraiment intime. La café, ça contenait pas plus que 60-80 personnes, alors c'était vraiment bourré.
2: Ah ouais? Ouais. Il y avait beaucoup de monde.
1: Vraiment intime, c'était vraiment, vraiment bien.
2: Parce que c'est quand même de la musique qui est très niche. Hein? C'est un genre de public qui doit connaître MF Doom à la base.
1: C'est pas tout le monde qui le connaît, mais vraiment, je te dis, tout le monde qui était dans ce café-là, j'essayais, OK, on va jouer cette chanson ici, et tout le monde est comme, ouah!
2: Ouais. Est-ce que ce projet-là, c'est un moyen de faire connaître l'œuvre de MF Doom un petit peu plus au grand public?
1: Absolument. Musique est vraiment, vraiment personnelle envers moi. J'adore sa musique. Vraiment, vraiment. Et puis, c'était son 55e anniversaire. Ouais. Alors, sur cet anniversaire-là, je pensais que c'était vraiment une opportunité à vraiment juste apporter sa musique à l'audience publique, vraiment. Parce que je disais à tout le monde, hey, je fais ce gig ici. C'est comme, c'est qui MF Doom? Alors, je suis comme, hop, OK, c'est l'opportunité. Viens voir, viens découvrir sa musique, quoi.
2: Ouais, le rappeur masqué. D'ailleurs, on le voit, ce masque-là sur l'album Matt Villainy en 2004. Oui, l'album fort, album culte, qui est devenu de plus en plus culte ces dernières années. Oui. Jérémy, en terminant, on doit se quitter, mais hier, vous avez enregistré votre premier album jazz.
1: Ah, oui.
2: Dites-nous-en un peu plus.
1: Oui, alors, je fais plusieurs saveurs de jazz. Ici, c'est mon trio de guitare, c'est mes compositions à jazz. J'ai enregistré 7 morceaux. J'ai enregistré tout jour hier, jusqu'à 10h, jusqu'à 9h au soir. Alors, c'était comme 12h de travail. Mais c'est tout terminé. L'enregistrement est terminé. On passe maintenant à la production. Et puis, on n'a pas encore une date quand ça va sortir. Mais une fois que j'arrange la monnaie et puis tout ça et la production, je t'en reparlerai plus tard. Hein.
2: Wow! Ben, on a hâte d'en parler, surtout de l'entendre, cet album-là, quand ça sortira. Et puis vous repartez à la fin de l'été à Toronto. Hein? Vous êtes étudiant en musique.
1: Oui, je fais ma maîtrise à l'Université de Toronto. Oui, ouais, musique technologique.
2: Est-ce qu'on va pouvoir voir Trilliac d'ici la fin de l'été?
1: On travaille vraiment fort parce que j'ai pas beaucoup de temps ici qui reste à Halifax, mais on essaie d'arranger un autre concert. Alors, j'espère vraiment, vraiment. C'était vraiment le fun le premier. Je veux vraiment faire une deuxième.
3: Ah, à suivre. Donc, le musicien acadien d'Halifax, Jérémy Boudreau, en entrevue ce matin avec Caroline Lévesque et Adrien Blanc était présent dans cet entretien également. Merci encore une fois à l'équipe du Réveil Nouvelle-Écosse Terre-Neuve pour cette entrevue. César Schmitt en musique qu'on entend maintenant à chaque fois.

Merci d'avoir été à l'écoute aujourd'hui. Avant de vous quitter, en fait, ah oui, je devrais vous dire qu'il y a un communiqué qui est sorti, c'est le Francofest 2026 à Halifax. C'est l'équipe du CCGH qui a sorti ce communiqué pour annoncer que les deux premiers spectacles du Francofest 2026, ben les billets sont maintenant disponibles. Donc, les Blue Charms, avec Le Diable à 5, vont jouer le vendredi 23 octobre. Ça va être dans le nouvel espace culturel La Chaloupe à Halifax. Donc ça, c'est 23 octobre. Le vendredi 30 octobre, Zachary Richard sera en spectacle à la salle Georges Cottreau. C'est un vendredi soir, 19h30. Donc les billets pour ces deux spectacles-là du Francofest sont maintenant disponibles. J'ai bien hâte à la movie de demain. Savez-vous pourquoi? Parce que mon collègue animateur Stéphane Garneau va faire se prêter au jeu de La Vie en musique. Lui qui va bientôt remplacer Denis Duchesne à votre samedi et par la suite viendra me remplacer au mois d'août durant mes vacances. Alors, vous auriez intérêt d'écouter ce segment Ma Vie en musique pour le connaître un petit peu plus ou le connaître tout court. Alors, Stéphane Garneau, demain. Percy Egan aussi sera un de mes invités. Il est de la Nouvelle-Écosse. Il va courir à travers la province pour sensibiliser, pour recueillir des fonds pour Feed Nova Scotia. Alors, parmi mes invités demain à l'émission La Mouvée. Et aussi ma collègue journaliste Kira Morellon va nous présenter son reportage sur le commerce local dans le quartier North End à Halifax. Et bien d'autres choses à la movie de demain. Merci d'avoir été des nôtres. Merci à l'équipe Zachary Feltham, à la mise en onde, à la musique et Maud Rivard-Ostrat à la recherche. Moi-même, c'est Nathalie Guédry. Je vous souhaite une agréable soirée. Portez-vous bien et à demain.

Dugal dans quelques minutes en moteur de recherche après le bulletin de nouvelles. La méditation pourrait-elle aider à combattre une infection ou une maladie? À quelle distance de la scène perçoit-on une désynchronisation entre les

0: Premier ministre des provinces et territoires ont montré un front uni à la réunion du Conseil de la Fédération. Les négociations commerciales avec les États-Unis ont été encore aujourd'hui au centre des discussions à l'île du Prince-Édouard. Sébastien Desrosiers est sur place.
1: Il n'y a rien comme un ennemi commun pour se rapprocher, selon le premier ministre du Manitoba. Ses collègues et lui en ont trouvé un.
2: And there's no more popular opponent in Canada right now than Donald Trump.
3: The important thing is that we're all united.
1: Nous devons rester unis, croit Rob Lentz, le président du Conseil de la Fédération. L'ordre du jour de sa rencontre annuelle a été bousculé par le conflit commercial avec les États-Unis. Des divergences d'opinion se manifestent autour de la table.
4: We can't keep rolling over for Donald Trump.
1: Doug Ford maintient qu'il faut riposter contre le président américain, une approche qui ne fait pas l'unanimité, d'autant plus qu'un nouvel accord de libre-échange semble hors de portée à court terme.
5: Et c'est dans des moments comme ceux-là où on se dit que des réunions comme celles-là sont d'autant plus nécessaires.
1: Mais plus que jamais, l'heure est à l'unité, répète Christine Fréchette, qui, comme ses collègues, préfère se concentrer sur ce qui les rassemble.
5: Moi, je vais travailler pour qu'il n'y ait pas de déclenchement de campagne référendaire.
1: Pour préserver l'unité au pays, certains comme Susan Holt et Wabkenou pourraient même aller jusqu'à défendre le Canada en Alberta, où se tient un référendum cet automne, ou encore au Québec.
6: On serait là pour défendre et promouvoir un Canada uni.
7: Nous sommes des Canadiens et Canadiennes. Alors, nous encourage les Québécois de nous rejoindre.
1: Autrement dit, l'Union fait la force selon eux, mais les résultats ne le démontrent pas encore. Ils accueilleront jeudi le premier ministre Mark Carney, avec qui ils tenteront d'établir un plan de match, alors que s'amorcent des négociations cruciales pour l'économie canadienne. Ici Sébastien Desrosiers, Radio-Canada, Charlottetown.
0: Et le retrait de l'alcool américain dans certaines provinces a fait partie des sujets abordés lors de la réunion annuelle à Charlottetown. Pour certains premiers ministres, pas question de faire marche arrière. Mais comme l'explique Diana Gonzalez, la légalité de cette pratique soulève des questions.
8: L'administration de Trump menace d'imposer des droits de douane de 50% sur une panoplie de produits canadiens, en évoquant un traitement discriminatoire sur certains produits américains comme l'alcool.
9: Ni l'Ontario, ni les autres provinces du Canada n'avaient le droit, en vertu des règles du droit du commerce international, de retirer ces produits-là des tablettes.
8: Geneviève Dufour, professeure à la faculté de droit de l'Université d'Ottawa.
9: Après, on peut considérer que c'est peut-être légitime, dans le cadre de la guerre commerciale qu'il y a entre les deux pays, de poser certains gestes. Monsieur Trump multiplie les mesures commerciales illégales. Mais en droit du commerce international, on n'a pas le droit de se faire justice à nous-mêmes.
8: Cette fois, l'administration Trump invoque l'article 338 de la loi tarifaire de 1930.
9: Pour pouvoir agir, c'est pas son droit américain qui le sauve. Il faut qu'il sollicite les règles du droit international.
8: Mais des provinces comme la Colombie-Britannique n'entendent pas plier. Au Conseil de la Fédération cette semaine, le premier ministre David Eby a affirmé qu'il n'est pas question de remettre l'alcool américain sur les tablettes. Ces Québécois sont du même avis.
10: Clairement, on n'a pas beaucoup de mainmise, fait que faut trouver tout ce qu'on peut.
11: Je vois pas pourquoi on encouragerait les États-Unis.
8: Dans un contexte où l'administration Trump utilise l'arme des tarifs pour faire pression lors de négociations. Ici Diana Gonzalez, Radio-Canada, Montréal.
0: Et par ailleurs, près de 100 personnes ont manifesté aujourd'hui à Charlottetown en marge du Conseil de la Fédération. Ils dénoncent ce qu'ils appellent la propagation d'un système de santé à deux vitesses au Canada. Le projet de loi 11 en Alberta est pointé du doigt. Il permettrait aux médecins de décider au cas par cas s'ils facturent les patients directement ou bien le régime public. Jean-Claude Basque, co-président de la Coalition pour la santé du Nouveau-Brunswick, a peur de l'effacement progressif du public dans les soins de santé de sa province.
12: Il y a de plus en plus au Nouveau-Brunswick de privé. Il y a toute la question des cataractes, il y a la question aussi des foyers de soins. On laisse beaucoup plus au privé. C'est un danger pour nous, Brunswick, puis avec ça qu'en Alberta, c'est encore pire. On a vraiment peur que ça qui se passe en Alberta, si c'est pas arrêté, ça va continuer, surtout en Ontario, ça se cache moins ailleurs.
0: Dans le reste de l'actualité, la police a arrêté un homme de 30 ans en lien avec deux incendies suspects visant des installations de télécommunications dans la région de Saint-Jean à Terre-Neuve. Il a été accusé de méfaits et d'incendies criminels. La police enquête sur 6 incendies suspects survenus ces derniers jours et qui visaient notamment des tours de télécommunications. Un incendie a détruit hier soir une éolienne dans le sud-ouest de la Nouvelle-Écosse. Les pompiers n'ont pas pu atteindre le sommet de l'éolienne d'une hauteur de 78 mètres. Le même parc éolien de West Pemnico avait connu un incendie similaire en 2019. International, en terminant en France, la galerie d'Apollon du musée du Louvre à Paris a rouvert 9 mois après le spectaculaire cambriolage d'octobre 2025.

0: où un commando s'était emparé de 8 bijoux de la couronne française. Des bijoux qui n'ont toujours pas été retrouvés. Voici quelques personnes rencontrées sur place lors de la réouverture de la galerie.
1: Je suis arrivée ici à 9h moins 10. Je suis venue exprès pour être là à l'ouverture. Réouverture. D'un côté, on sent qu'il y a un vide, mais d'autre part, il y a toutes ces richesses. Je pense qu'on va les apprécier davantage.
2: C'est malheureux qu'on doive en arriver là, en fait, hein, de devoir prendre des dispositions plus importantes et en même temps normales, vu qu'il y a déjà eu un vol.
0: Et la sécurité a été renforcée grâce à l'ajout de caméras de surveillance et d'un système anti-intrusion. Voilà ce qui complète vos informations. C'était Maxime Bossonnet aux Nouvelles en Atlantique. Aujourd'hui, je vous souhaite une très bonne soirée et merci d'être à l'écoute.
3: Alors bonsoir tout le monde, on va revenir sur cet été de festival parce que à peu près tout le monde, en tout cas on vous le souhaite d'être passé dans un festival évidemment. Si vous aimez les foules, on a eu ce spectacle mémorable, je n'y étais pas dans Gilles de Poitrine, je les aime beaucoup mais c'est être entre, je sais pas, 50 000, 75 000, 100 000 personnes, je sais plus, je n'avais pas cette force. Mais sachez que ce spectacle à grand déploiement en termes de d'auditoire n'arrive pas à la cheville d'un festival mythique que j'ai découvert en préparant l'émission aujourd'hui. Peut-être étiez-vous au Summer Jam at Watkins Glen dans l'État de New York. Ça, c'était en juillet 1973. On y retrouvait The Allman Brothers, quand même, Grateful Dead, quand même, et The Band. C'est quand même une bonne affiche. Saviez-vous combien il y avait de gens là-bas? Il y avait 600 000 personnes. 600 000 personnes. Il paraît que ce spectacle-là a probablement aidé à faire de votre expérience dans un festival cet été quelque chose de magnifique. Et on va comprendre pourquoi dans quelques secondes à Moteur de Recherche.

Ce soir, en moteur de recherche, où on répond à vos questions en sciences, santé, technologie, environnement, consommation. On va parler de jeux vidéo narratifs. Vous savez, c'est les jeux où il y a beaucoup, beaucoup de fins possibles. Pourquoi sont-ils si rares? La méditation pourrait-elle aider à combattre une infection ou une maladie? On va parler de la couleur du rosé. On va essayer de lever le mystère une fois de plus sur cette divine couleur de ce divin nectar. Et à quelle distance de la scène perçoit-on une désynchronisation entre l'image et le son lors d'un spectacle en plein air?

0: tout le monde, amateurs de musique en plein air ou pas, on vous aime pareil. Et on va maintenant parler de toutes sortes de choses. Dans cette belle heure, il sera question de méditation et de combat contre des maladies. On a aussi notre ami Rémi Charest qui est là, avec qui on va parler de rosé. Il va nous lever le voile sur cette couleur qui enjolive notre été. On a Laurent Lassalle aussi avec nous ce soir, avec qui on va parler de jeux vidéo, avec ces jeux qui ont des fins souvent extrêmement ramifié. Il y a plusieurs joueurs joueuses qui n'ont pas les mêmes fins dans leur expérience. Mais auparavant, je vous présente tout de suite notre amie Caroline Trau. Bonsoir Caroline.
1: Bonsoir Mathieu.
0: Je dois dire que vous avez élargi ma culture musicale quand j'ai vu dans vos notes cette notice. D'ailleurs, je vais demander, cette anecdote. D'ailleurs, je vais demander à Rémi Charest. Bonsoir Rémi.
2: Bonsoir, bonsoir.
0: Rémi, est-ce que vous connaissiez The Summer Jam at Watkins Glen? Honnêtement.
2: Oui, j'avais déjà entendu parler du Summer Jam, pas du tout du nombre de personnes. Moi, quand on parlait de records, je pensais au Us Festival qui avait été organisé par un des fondateurs, Steve Wozniak, un des fondateurs d'Apple, au début des années 80. Ça, c'était 200-250 000 par jour sur trois jours. Mais 600 000, si c'était tout en même temps, là, en tout cas,
0: paraît que c'est en même temps, que c'était quand même assez chaotique. On peut l'imaginer.
2: D'ailleurs, j'imagine c'est un peu comme un gène de poitrine, puis que pas tout le monde a vu le spectacle.
0: Ouais, probablement. Sauf que on a pris des moyens pour que les gens aient une expérience, disons, potable, même s'ils étaient très loin de la scène. Caroline Trombe, bonsoir.
1: Bonsoir.
0: Parlez-nous de ce petit dispositif qu'on a mis au point au Summer Jam at Watkins Glen.
1: C'est un dispositif qui est maintenant très courant aujourd'hui. C'est ce qu'on appelle une ligne de délai numérique, et ce serait l'une des premières utilisations de ces lignes de délai numérique qui permettent de synchroniser le son qui arrive de la scène et le son qui est diffusé par les tours de haut-parleurs qui sont disposés à différentes distances de la scène. Donc on va en reparler tout à l'heure
0: pour répondre à la question. Ce dispositif.
1: Exactement.
0: À la base. Alors, si vous avez assisté à ce spectacle, écrivez-nous. J'aimerais avoir des témoignages. Il paraît que c'était quand même quelque chose. On a comme invité du jour, on est très heureux de le recevoir. Il s'appelle Steven Lorès. Il est professeur de neurologie au Centre Cerveau de l'Université Laval, titulaire de la chaire d'excellence en recherche du Canada sur la neuroplasticité. Il est également l'auteur de l'ouvrage La méditation, c'est bon pour le cerveau, entre autres livres, parce qu'il en a écrit beaucoup. D'ailleurs, son dernier s'intéresse à la question de l'expérience de la mort imminente. Ça s'appelle « L'expérience de la mort imminente, science et spiritualité ». Il est au bout du fil, on le joint à Québec. Bonsoir, Steven Lorès.
3: Bonsoir.
0: Steven Lorès, parlez-nous de votre livre « La méditation, c'est bon pour le cerveau ». C'est publié chez Odile Jacob. C'est à la suite de recherches, disons, assez concluantes là, que vous avez notamment menées là, pour écrire ce livre.
3: Oui, c'est une rencontre, en fait, avec Mathieu Ricard, ce moine bouddhiste qui m'a fait découvrir un nouveau monde. Et puis, on l'a étudié, plein d'autres, avec toutes nos machines pour voir qu'est-ce que ça fait quand on va apprendre la méditation, gérer le stress différemment, et ça change la structure et le fonctionnement de notre cerveau.
0: Carrément, carrément. Mais cela dit, les prétentions à guérir des maladies, comme on dit, c'est assez fort de café, là. Mais on va voir qu'est-ce qui est possible de faire avec cette machine pour venir à bout, notamment, en tout cas, c'est certaines personnes qui nous disent ça, d'infections ou d'autres choses. Alors, on va en parler dans quelques minutes. Très heureux de vous accueillir parmi nous, Steven Lorès. Lorès, à tout à l'heure.
3: À tout à l'heure.
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0: Avec notre ami Laurent Lassalle, une bande sonore d'un jeu dont on va beaucoup parler cette année, c'est Grand Theft Auto 6. Ouais, ça sort au mois de novembre, c'est ça?
1: Oui, ça sort en novembre, puis c'est très, très, très, très attendu.
0: Voilà, on sait que le dernier a fait des milliards en quelques
1: absolument.
0: Jours.
1: Absolument. Ouais. Hey, c'est sorti en 2013, puis ça, ça a généré des revenus records.
0: Il y a encore beaucoup de joueurs. Hein?
1: Oui, ben c'est surtout parce que le mode en ligne est encore très à la mode.
0: Voilà. Il y a quelqu'un qui veut savoir, c'est Éloi de Montréal qui se demande si... Il rappelle le concept de livre dont vous êtes le héros, par exemple, où il y a des jeux qui s'inspirent de ça. Detroit Become Human, Until Dawn, Heavy Rain, pour n'en nommer que quelques-uns. Ces expériences, souvent qualifiées de films interactifs, reçoivent un accueil critique enthousiaste. Ça, c'est vrai. Pourtant, un constat s'impose, ces titres restent des exceptions dans le paysage vidéoludique. Malgré l'évolution technologique, l'engouement du public, l'industrie semble frileuse à l'idée de multiplier les jeux à embranchement narratif complexe. Qu'est-ce qui se passe, Laurent? Pourquoi est-ce que ce ne serait pas aussi répandu que ça le justifierait, ces jeux-là?
1: C'est probablement pour les mêmes raisons que la formule dont vous êtes les héros ne domine pas non plus le marché littéraire. Les auteurs et les créateurs de jeux aiment leurs histoires avec un début, un milieu, une fin, dénouement, etc. Et l'idée de déroger à la règle peut nuire au message qu'on souhaite transmettre. Car souvent, les jeux vidéo, il y a un message derrière l'histoire.
0: Ouais.
1: Qui plus est, le succès d'estime de ces jeux les prix qu'ils reçoivent, mais ça ne se traduit pas toujours par des revenus alléchants pour les éditeurs. Si on place la sous-catégorie des jeux à choix multiples dans la grande famille des jeux vidéo narratifs, ils ne représentent qu'une mince portion des revenus totaux de l'industrie qui capitalise surtout sur les jeux multijoueurs. 42,3 milliards de dollars américains pour les jeux solo, ça représente 18,7% des revenus de l'industrie, contre 171,6 milliards de dollars américains pour les jeux multijoueurs, ça, c'est 76% de l'industrie. Pourtant, la dernière fois qu'un jeu multijoueur a été consacré meilleur jeu de l'année aux Game Awards, c'était en 2016 avec Overwatch.
0: Ah, OK, donc c'est très populaire, mais d'un point de vue critique, c'est peut-être pas les jeux qui récoltent les éloges.
1: Non, c'est ça.
0: Moi, je vais vous dire, comme expérience de joueur, on dirait que plus je vieillis, moins je joue multijoueur et j'aime bien mes jeux solo tout seul dans mon coin. Est-ce que je suis normal? Est-ce que je ressemble aux gens de mon âge?
1: Mathieu, vous êtes absolument normal. Plus on vieillit, moins on est attiré par les jeux multijoueurs. Il y a 70% des joueurs de 19 ans et moins qui veulent jouer du multijoueur contre, par exemple, 26% des joueurs de 45 ans et plus.
0: C'est moi,
1: donc,
0: ça.
1: Vous êtes tout à fait normal.
0: Ouais, ouais.
1: Lorsqu'on demande aux joueurs s'ils préfèrent, ce qu'ils préfèrent entre un jeu solo et multijoueur, ça, c'est peu importe l'âge, 53% des gens penchent en faveur des expériences solo. C'est ce qu'ils nous disent.
0: Ouais.
1: Mais c'est pas parce que les jeux multijoueurs apportent plus d'argent qu'il y a nécessairement plus de monde qui y joue.
0: Ouais.
1: C'est juste qu'ils sont prêts à payer plus. C'est le modèle économique en fait actuel qui favorise largement les jeux multijoueurs infinis, qui incite les joueurs à payer continuellement, de manière ponctuelle, sur une plus longue période.
0: Ouais, effectivement. Si on regarde d'un strict point de vue sonnant et trébuchant, si on fait un jeu, par exemple, qui a besoin de 2, 3, 4 fins différentes selon les choix qu'on va mener durant notre aventure, il faut les programmer, ces fins-là.
1: Exactement.
0: Il faut avoir des artistes qui vont designer les décors, les personnages et tout ça.
1: Nécessairement.
0: Ça coûte, c'est 5 fois le prix d'une fin, linéaire.
1: D'un jeu linéaire. Un peu plus linéaire. Ouais, oui, tout à fait. En fait, dans sa question, Éloi nous parle de l'évolution technologique comme un argument qui devrait favoriser la multiplication de ce genre de jeu. Mais dans les faits, ça augmente drastiquement le budget, comme vous dites, Mathieu. Il faut tenir compte de la captation de mouvement, le tournage des acteurs, le doublage, parce que les jeux sont de plus en plus disponibles justement en un paquet de langues, puis non seulement la traduction, mais parfois c'est même la voix carrément des doubleurs qui sont présents. La modélisation 3D supplémentaire pour chacune des conséquences des actions prises par le joueur. Comparativement à l'expérience d'un jeu narratif conventionnel d'environ 12 heures, le travail nécessaire pour un jeu triple A en branchement narratif peut représenter le double, voire le triple, selon la complexité et la quantité de choix d'embranchement possible. On peut présumer que l'intelligence artificielle, pour revenir justement à l'évolution technologique, ça pourrait peut-être permettre aux studios souhaitant de produire ce genre de contenu de mieux tirer leur épingle du jeu économiquement. Mais c'est un terrain tout aussi miné que dans les autres sphères de l'industrie du divertissement. Il y a eu beaucoup d'emplois perdus dans l'industrie du jeu vidéo et on soupçonne fortement que c'est l'intelligence artificielle qui est en cause. Donc, c'est certain que c'est délicat comme situation.
0: Mais ces jeux-là, donc, à embranchement narratif multiple, est-ce qu'ils sont portés, menés... est-ce qu'on va les voir disparaître à plus ou moins...
1: En voie d'extinction.
0: En voie d'extinction à plus ou moins terme.
1: Non, je dirais surtout qu'ils sont condamnés à demeurer une niche. C'est pas non plus comme s'ils avaient tous été des échecs d'un point de vue économique. Parmi les exemples récents, on a le jeu The Quarry, produit par Supermassive Games en 2022, qui a été bien accueilli. Mais on tombe dans deux niches qui se croisent parce que c'est aussi un jeu d'horreur. Bref, tout porte à croire qu'il aurait été rentable, mais les données à son sujet ne sont pas publiées. Ouais.
0: Mais on a des jeux, par exemple, en mode ouvert, où il est possible de faire des quêtes selon ce qui nous tente. On pense à Zelda, là, pour ne pas
1: oui, Zelda, nommer, là, Zelda ouais. Tears of the Kingdom ou Elden Ring, c'est absolument le genre de jeu, si on souhaite justement avoir un peu plus d'impact sur l'espèce de scénario, mais ces jeux-là nous permettent souvent de faire, dans l'ordre qu'on désire, les certaines séquences de leur histoire. Fait que ça ne veut pas dire que ça va nécessairement changer la fin, mais au moins, on peut structurellement jouer un peu avec le concept. Il y a aussi les jeux qui permettent d'accomplir des missions de diverses façons. Par exemple, en mode attaque ou furtivité. Le nouveau 007 First Light en est un excellent exemple, bien que le choix de la méthode n'influence pas le scénario. Donc, on a la même fin, mais on peut y aller de façon discrète. On peut bluffer si jamais on se fait prendre, ou on peut décider de simplement sortir de l'artillerie lourde et défoncer tout le monde.
0: Est-ce que c'est... Oui, évidemment, c'est James Bond.
1: Ouais,
0: est-ce que c'est aussi bon qu'on le dit? Vous avez joué?
1: Ah oui, non, moi, j'ai beaucoup
0: très, très bon.
1: Je pense que c'est un des meilleurs James Bond.
0: Ah ouais, OK, parfait.
1: Il ne faut pas oublier non plus les jeux indépendants. Il y a des jeux indépendants qui s'en donnent à cœur joie. Donc, si on n'est pas obsédé à l'idée de jouer triple A, ben, y a des jeux indépendants comme The Stanley Parable, qui est un incontournable. Puis évidemment, Grand Theft Auto 6, on en a parlé en début de segment, ça pourrait changer la donne. Parce qu'il faut se rappeler que les deux précédents opus avaient de multiples fins. Et comme Grand Theft Auto 5 a surtout capitalisé sur son mode en ligne, ben, ça va être intéressant de voir si Rockstar va faire les choses différemment d'un point de vue embranchement scénaristique et à quel point ça pourrait influencer l'industrie dans les années à venir. Pour rappel, Grand Theft Auto 5 a été lancé en 2013. Il s'est vendu à 230 millions d'exemplaires à ce jour et a généré plus de 10 milliards de dollars américains en revenus.
0: On parle en équivalence cinématographique là, de la Ligue de Star Wars. On est dans la Ligue de Star Wars. On est dans
1: c'est du gros
0: canon. Le Seigneur des Anneaux. On est dans ce genre-là.
1: Si on explore les embranchements narratifs de manière différente, ben, probablement que ça va influencer l'industrie. À peut-être explorer un peu plus ça, puis peut-être que justement Éloi va être content de voir de nouveaux jeux avec des choix multiples.
0: Voilà. Alors, on remercie Éloi pour son excellente question. Toujours un plaisir de vous accueillir en ce studio, mon cher Laurent Lassalle.
1: Plaisir partagé, Mathieu.
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0: On joint au bout du fil un spécialiste du cerveau, c'est Steven Lorès, qui est professeur de neurologie au Centre Cerveau de l'Université Laval, titulaire de la chaire d'excellence en recherche du Canada sur la neuroplasticité. Il est également l'auteur d'une flopée d'ouvrages sur la question, dont celui qui nous intéresse aujourd'hui, la méditation, c'est bon pour le cerveau, publié chez Odile Jacob en 2019. Rebonsoir Steven Lorès.
1: Bonsoir.
0: Alors, on a une question ici de Steve Simard. Et là, je vous demande de bien l'écouter parce qu'il y a des choses dont il nous parle, dont moi, à propos desquelles je me pose beaucoup de questions, des énoncés comme celui-ci. Il est généralement admis par la science que l'effet placebo ne peut avoir qu'un impact sur les symptômes d'une maladie comme une infection virale et non sur son temps de guérison. Mais comme il est démontré que la méditation peut agir sur le système nerveux parasympathique en réduisant son activité, alors on peut imaginer qu'elle libère alors de l'énergie inutilement mobilisée par le système parasympathique pour combattre des menaces extérieures, pour combattre l'infection ou la maladie. Est-ce une hypothèse qui est plausible et qui a déjà été testée scientifiquement? Merci Steve Simard pour votre question. Mais d'emblée, Steven Lorès, j'aimerais vous interpeller sur les énoncés de notre auditeur. Par exemple, est-ce que c'est vrai qu'il est généralement admis par la science que l'effet placebo ne peut avoir qu'un impact que sur les symptômes d'une maladie? C'est vrai ou pas ça?
1: C'est peut-être un peu trop simpliste, un peu noir-blanc. Parfois, c'est aussi bien la cause que les symptômes. Ce qui est clair, c'est que le stress, hein, qui est important à notre survie, mais quand ça devient trop longtemps, eh bien ça peut nuire à notre système immunitaire.
0: Mais est-ce que le placebo n'agit que sur les symptômes?
1: Alors le placebo, c'est fascinant. Hein. C'est tout ce que je vais faire comme médecin, prescrire une pilule, même une intervention chirurgicale. Il y a une attente et il y a un effet. Même la couleur de la pilule va jouer un rôle. C'est fascinant et je pense qu'on pourrait plus exploiter d'ailleurs ce fameux effet placebo. Mais ici, on va parler de la méditation et je pense qu'il n'y a pas que l'effet placebo pour expliquer l'impact de ces techniques de réduction de stress.
0: Quand on parle de méditation, on parle de quoi? Comment on la définit? Comment la définissez-vous?
1: Oh, c'est comme une gymnastique mentale. En fait, on passe pas mal de temps dans notre tête. On peut pas s'en empêcher, on pense. Hein. Mm-hmm. On a des perceptions, hein, ceux qui nous écoutent, tout ce qui passe par nos sens, on a des émotions. Et aujourd'hui, plus que jamais, garder notre attention à une seule chose, hein, cette discussion qu'on a pour le moment, ça peut être un défi. On a parlé des jeux vidéo, les réseaux sociaux, etc. Donc, il y a vraiment cette invitation à s'intéresser. Qu'est-ce qui se passe là, entre mes deux oreilles? Et la méditation, c'est quelque part un entraînement, un peu comme aller au gym. Mais là, on va pas entraîner ses muscles, on va entraîner ses neurones pour garder cette attention se focus à une seule chose.
0: Est-ce que ça a un effet démontré sur le stress qu'une personne peut ressentir?
1: Oui. Alors, le stress, c'est nécessaire à notre survie. Comme je disais, s'il y a un tigre là dans le studio, eh bien, on va produire adrénaline, cortisol, mon cœur va battre plus vite, ma tension artérielle, et ça va me permettre de fuir ou de me battre. Hein? Mais non, il y a pas beaucoup de tigres dans nos vies. C'est un danger souvent aussi imaginé et on est très fort pour ramener cette émotion encore et encore. Ça peut donner de l'anxiété, ça peut vraiment prendre beaucoup d'espace mental. Et alors, ça devient neurotoxique, hein. On l'a étudié avec nos scanners, et ça a une série de conséquences, y compris sur le système immunitaire, comme on va discuter, mais aussi sur les paramètres inflammatoires. Donc oui, apprendre comment mieux gérer le stress, c'est probablement une bonne idée.
0: Mm-hmm. Parce que le stress a des effets réels sur toute une flopée de mécanismes de nos systèmes internes. Qu'est-ce qu'on connaît, par exemple, de l'effet du stress sur notre système immunitaire, Stephen Lawrence?
1: Alors, ça a été démontré. Il y a cette réaction qu'on appelle sympathique. Hein, donc, il y a un danger et je vais être en mode alerte danger. Il y a aussi un sort de frein. Ça, c'est le mode parasympathique. Et donc, si je vais être trop longtemps avec trop de stress, ça va impacter négativement ma capacité à combattre des maladies, à faire des anticorps, à activer mes cellules qui vont être importantes pour la défense contre les microbes, les virus, etc. On l'a par exemple testé chez des personnes qui ont reçu un vaccin contre la grippe. Et il y avait deux groupes. Un groupe qui avait fait 8 semaines de réduction de stress par la pleine conscience, c'est un programme bien documenté, mm-hmm. D'ailleurs je le conseille à chacun, et puis un groupe contrôle. Et on a vu que ceux qui avaient fait de la méditation, eh bien, ils ont produit plus d'anticorps.
0: Ah ouais, c'est incroyable quand même. Qu'est-ce qui vous a surpris?
1: Oui,
0: mais qu'est-ce qu'on connaît de ces mécanismes-là, Stephen Lawrence? Parce que c'est quand même fort, là. On a le même vaccin. Et là, j'imagine qu'on va corriger, évidemment, pour du bruit entre les cohortes et tout ça. Il y a beaucoup de facteurs, évidemment, là, qu'il faut corriger. Mais on peut dire cela. Qu'est-ce qu'on sait du lien entre... Notre auditeur parle qu'on libère de l'énergie d'un système vers l'autre. Là. Bon, évidemment, c'est plus compliqué que ça. Qu'est-ce qu'on sait du fait que la méditation va rendre le vaccin plus efficace?
1: Ben, c'est pas une sorte d'énergie magique. Hein, là.
0: On s'en doute. Ouais.
1: Apprendre à gérer hein, mieux tout ce qui nous arrive dans la vie. Et on le sait, même si c'est complexe, qu'il y a vraiment un lien entre ce que je pense, aussi l'activité physique, le sommeil, ce que je mange. Il y a beaucoup, beaucoup de facteurs, comme vous dites. Mais je pense qu'aujourd'hui, on peut dire, et des analyses, des différentes études sur, par exemple, des milliers de personnes montrent qu'il y a bel et bien un effet, et d'ailleurs, c'est un domaine de recherche très actif, qu'on appelle la psychoneuro-immunologie. Donc, on va vraiment voir un effet au niveau du système immunitaire, on a parlé des anticorps, au niveau inflammatoire, même au niveau du vieillissement, on le voit, je l'ai décrit dans mon bouquin, au niveau de nos chromosomes, on a des petits, on appelle télomères, ça va protéger mon ADN, et quand j'ai trop de stress, eh bien, je vais voir plus d'impact négatif, et la bonne nouvelle, c'est que la méditation, mais aussi le sommeil, peut inverser ce phénomène.
0: Mais de là à dire qu'on peut se protéger de certaines infections, de se protéger de certaines maladies, j'imagine qu'il y a un pas que certaines personnes franchissent. En quoi est-ce qu'il faut se prémunir peut-être contre la pensée magique qui vient avec le fait qu'on va associer le fait de méditer à peut-être un facteur de protection? Qu'est-ce qu'il faut, où est-ce qu'il ne faut pas aller quand on, peut-être, on en met un peu trop là, dans ces vertus-là? Qu'on donne à la méditation.
1: Oui, c'est un message très important. Je pense que trop souvent, on va un peu polariser. Je le vois comme médecin, des patients qui me disent ben, « moi, je ne crois pas dans les médicaments », d'autres qui disent « pour moi, la méditation, je n'y crois pas ». Donc, ce n'est pas une question de croyance, ce n'est pas l'un ou l'autre. C'est vraiment, je pense, le défi, et c'est aussi avec la chaire d'excellence au Centre Cerveau à l'Université Laval, de donner un rôle plus central, plus actif aux patients, aux citoyens, et de combiner le meilleur des deux mondes. Donc, une médecine qui devient hyper spécialisée, hyper technologique, et puis, on parle de méditation, de l'activité physique, toutes ces habitudes de vie. Je pense que c'est là où, aujourd'hui, la médecine doit aller, de combiner les deux. C'est clair que si je vais méditer, ça va pas me protéger contre tout. Si je tombe malade, il faut aussi des médecins, des médicaments. Mais pas que ça. Je pense que trop longtemps, on a été un peu, peut-être paresseux. Hein. Mm-hmm. On veut une solution rapide, ouais. Hein. Prescrivez-moi une pilule. Et il y a quand même, à côté de ça, une série de choses qu'on peut faire.
0: Ouais. Vous avez mentionné la bonne alimentation, vous avez mentionné le sommeil. Donc, la méditation devient un élément dans une bonne hygiène de vie. Est-ce que des gens qui sont aux prises, par exemple, avec des problèmes chroniques, dont on dit que l'exercice physique, la bonne alimentation peut aider à en diminuer en tout cas les symptômes. Est-ce que de la même manière, la méditation peut aider peut-être à baisser, à réduire une médication, à faire en sorte qu'on aura moins d'effets secondaires de tel ou tel médicament? Est-ce qu'on peut aller là?
1: Oui, donc je pense qu'il y a une série d'études, y compris de notre labo, qui va, par exemple, des personnes qui ont eu un cancer, hein, donc ils ont reçu chimiothérapie, radiothérapie, chirurgie, etc. Et on va proposer des techniques comme la méditation, mais aussi l'auto-hypnose. Il y a une série d'autres techniques pour, quelque part, aider leur qualité de vie, comment gérer ces symptômes. Donc, vraiment, cette complémentarité, je pense qu'aujourd'hui, bah, pour chacun de nous, hein, notre bien-être mental, y a beaucoup d'attentes là, à tout âge. Et donc, apprendre, et je pense que cela devrait déjà, à l'école, avoir plus ouais. D'attention. Hein. On continue à mettre l'accent sur la connaissance, et vous avez parlé de l'intelligence artificielle, ben, c'est de reconnecter avec mes émotions, comment je me sens, comment est-ce que l'autre se sent, comment est-ce qu'on peut collaborer ensemble. Donc, il n'y a pas que les médicaments. Ce qui est important, peut-être, comme médecin, c'est de vraiment insister, c'est pas une croyance, hein, les études cliniques contrôlées montrent que l'impact de la méditation peut être aussi grand que l'effet de la médicaments, les somnifères, les anxiolytiques, les antidépresseurs, les antidouleurs. Donc vraiment, il y a un effet où tous les mécanismes et tout le détail complexe entre mon bien-être mental et mon fonctionnement aussi bien cérébral que physique et immunitaire ne sont pas encore connus. Mais je pense qu'aujourd'hui, on peut quand même inviter chacun à mieux prendre soin de soi. Mmh. Et ces techniques, vraiment, ça vaut la peine de les considérer comme complémentaires.
0: Voilà. Et on ne comprend pas encore tous les mécanismes et leurs liens entre eux, mais on sait qu'il y a quelque chose et que cliniquement, on observe des choses qui se passent et qui méritent qu'on le propose, à tout le moins, à des patients. Ben, merci, Steve Simard, pour votre excellente question. Stephen Lorès, je rappelle que vous êtes professeur de neurologie au Centre Cerveau de l'Université Laval, titulaire de la chaire d'excellence en recherche du Canada sur la neuroplasticité. Vous êtes auteur de l'ouvrage « La méditation, c'est bon pour le cerveau » publié chez Odile Jacob. Merci beaucoup pour ces précisions.
1: Merci. Prenez soin de vous.
0: Merci. Au revoir.
1: Au revoir.
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0: La mystérieuse couleur du rosé, c'est ce qu'on va voir tout à l'heure avec Rémi Charret, et on va lever le mystère sur ces écrans qui montrent un son qui a l'air en synchronisation avec, dans les festivals, avec un musicien qui est à des centaines de mètres. Alors, qu'est-ce qui se passe? Est-ce qu'on a une illusion? Et alors, Caroline Traub va nous expliquer de quoi il en retourne. Auparavant, 881 372, c'est la quantité d'individus d'une seule espèce qu'on a abattue durant l'année 2024-2025 en France seulement. Selon vous, de quelle espèce s'agit-il? On est à près de 900 000. Est-ce que vous avez une idée?
3: J'ai aucune idée.
0: Non, non. Rémi, non plus?
4: Non.
3: Le poulet?
0: Non. On est dans, j'aurais dû dire, une espèce sauvage. Ah. C'est le sanglier. Selon Dieu. 881 000 sangliers. Ça, c'est en France, 2024-2025.
3: C'est un million.
0: Effectivement. c'est un grand dossier paru dans le magazine scientifique Epsilon où, en fait, on apprend qu'on n'a aucune idée du nombre de sangliers qu'on retrouve en France. Puis le seul chiffre, en fait, sur lequel on peut s'appuyer, c'est le nombre de sangliers qu'on a tués. Donc, en 1974, on était à 30 000. En 2024-2025, on en a tué, par la chasse, près de 900 000. Et les populations de sangliers exploseraient aussi partout dans le monde et pas seulement en Europe, selon une biologiste de l'Université de la Floride qui est interviewé dans ce grand dossier. Le sanglier est aussi problématique aux États-Unis et en Amérique du Sud. Selon plusieurs biologistes aussi, les sangliers pourraient constituer une des espèces qui pourrait rafler la mise de la loterie de l'Anthropocène, soit cette ère qui est caractérisée principalement par l'impact des activités humaines. Comment on pourrait résumer ça? Eh bien, le sanglier serait biologiquement et évolutivement parlant un genre de véhicule blindé. Écoutez bien ça. La liste est longue comme le bras. Les femelles peuvent se reproduire très tôt, d'une part. Et contrairement à d'autres ongulés sauvages qui donnent naissance à un ou deux petits, les portées de sangliers, c'est 5 à 6 marcassins. Elles peuvent aussi donner 2 portées par année. Au sein d'une même portée, les marcassins peuvent aussi venir de pères différents, ce qui élargit le pool génétique. S'ils s'hybrident avec des cochons domestiques qui sont sélectionnés pour être prolifiques, et bien là, c'est le coup d'accélérateur pour l'espèce. Au niveau de l'alimentation, on rapporte aussi que c'est un animal très opportuniste. Il mange à peu près tout. On sait qu'il mange des glands, mais il adore aussi le maïs, le colza, les tubercules, les insectes et à peu près tout ce que les humains jettent. On raconte aussi qu'il ne déteste pas manger des cadavres. Alors, quand on vous parle d'un animal opportuniste, c'est le cas. Il s'adapte aussi à peu près à toutes les conditions climatiques ou presque sur Terre, de moins 30 à plus 40 degrés Celsius. En Amérique du Sud, on rappelle aussi que le sanglier a d'ailleurs réussi à franchir la cordillère des Andes. C'est quand même pas rien là, pour se rendre au Chili. En France, il a réussi à coloniser une île, tenez-vous bien, située à 8 kilomètres des côtes. Il a nagé pour se rendre là. Dans le dossier du magazine Epsilon, on raconte aussi qu'il est très tolérant au bruit et qu'on n'aurait encore rien vu parce qu'il rencontre aujourd'hui, le sanglier, des conditions optimales en France, c'est-à-dire un paysage agricole moderne quasi vide. Et là, je cite le magazine, de grands prédateurs naturels avec des petits îlots forestiers qui servent de refuge, d'immenses champs où ils peuvent, ces sangliers, se nourrir et se camoufler. On note aussi l'expansion de routes vertes qui deviennent aussi des autoroutes à sangliers. Donc, c'est pas seulement pour les randonneurs et pour les vélos, mais c'est aussi pour les sangliers. Selon le chercheur Tomasz Podgorski de l'Institut polonais de recherche sur les mammifères, on ne peut même pas parler de surpopulation de sangliers encore, car il n'y a pas de phénomène d'autorégulation, pas de famine. Les capacités d'accueil du milieu n'ont pas encore été atteintes. Au contraire, car les ressources seraient encore de plus en plus abondante pour ces derniers. Alors, le 21e siècle sera-t-il celui des sangliers? Le magazine Epsilon conclut qu'il va falloir au minimum apprendre à vivre avec ces mammifères parce qu'il sera tout simplement impossible de les éradiquer.
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0: Bonjour, j'ai assisté à un spectacle du Festival d'été de Québec. Je me suis aperçu que l'image des écrans géants n'était pas synchronisée avec le son du groupe de musique en étant dans la fin de la foule, donc au bout là, complètement. Ma conjointe qui était près de la scène n'a pas perçu de désynchronisation. J'ai été surpris qu'on puisse percevoir cette désynchronisation sur une courte distance. On en discute avec Caroline Traube, qui est ingénieure de formation, professeure titulaire en acoustique et informatique musicale, secteur des musiques numériques, à la Faculté de musique de l'Université de Montréal. Rebonsoir, Caroline.
3: Rebonsoir, Mathieu.
0: Alors voilà, on va parler des physiques de perception, d'ingénierie du son. C'est vraiment votre domaine.
3: On
0: adore ça. Alors, on va le rappeler, hein, le son, c'est très, très lent par rapport à la lumière.
3: Oui, en effet. On va commencer par le point de vue de la physique. Et pour comprendre le phénomène, il faut comparer les deux vitesses, c'est-à-dire celle de la lumière et celle du son. La lumière, donc l'image qui nous parvient, c'est un signal lumineux, c'est-à-dire des ondes électromagnétiques, qui est extraordinairement rapide. Elle se propage à près de 300 000 km par seconde. Et à cette vitesse, les quelques dizaines ou quelques centaines de mètres qui nous séparent d'une scène sont parcourus

0: parcourue pratiquement instantanément et pour notre cerveau, l'image arrive donc sans délai perceptible. Le son, en revanche, c'est beaucoup plus lent. Dans l'air, alors ça dépend de la température, à 22 degrés, il se propage à environ 345 mètres par seconde. Ça correspond à 1242 km par heure, ça c'est la vitesse Mach 1. Le son met donc presque 3 secondes pour parcourir 1 km, ou encore 3 millisecondes pour 1 mètre, ou encore 1 milliseconde par pied. Voilà.
1: Ok, voilà.
0: Ça donne une idée. Ça donne une idée. Et donc, cette différence entre les vitesses, on en prend bien conscience quand on assiste à un spectacle de feux d'artifice. Hein, on voit l'explosion de la fusée dans les airs et le bang sonore nous arrive un peu plus tard. Idem pour l'orage. On peut d'ailleurs compter le nombre de secondes entre l'éclair et le tonnerre pour savoir approximativement à quelle distance la décharge électrique va se produire. C'est produite plutôt.
1: Ouais.
0: Alors, revenons au contexte peut-être du spectacle de musique en plein air. Alors, si on regarde un batteur frapper sur une caisse claire et qu'on a une certaine distance de la scène, le son va nous arriver après un certain délai.
1: Oui, c'est logique. Ouais. Mais à partir de quel moment est-ce que notre cerveau va sentir un délai entre le son et l'image, Caroline?
0: Alors, on va se donner une petite idée de l'ordre de grandeur du délai. Alors, imaginons qu'on est à 34 mètres de la scène. Alors, j'ai pris des chiffres tout ronds pour qu'on soit facile à calculer. Hein, donc, juste rappeler, la vitesse est une distance par unité de temps. Et donc, pour calculer le temps qui correspondant à une distance particulière, on va diviser la distance par la vitesse. D'accord ? Donc, si on est à 34 mètres de la scène et que le son se propage à 340 mètres par seconde, le son va mettre environ 34 divisé par 340, c'est-à-dire un dixième de seconde, c'est-à-dire 100 millisecondes. À 68 mètres, ce serait deux fois plus, 200 millisecondes. À 100 mètres, ce serait 300 millisecondes. Et pendant ce temps-là, évidemment, l'image, nous arrive instantanément.
1: OK. Donc, à partir de combien de distance est-ce qu'on commence à sentir qu'il y a quelque chose qui ne fonctionne pas?
0: Alors, donc, en réalité, notre cerveau est plus tolérant qu'on pourrait le croire. Alors, c'est étudié par le domaine de la psychophysique. Et dans ce domaine, on parle d'une fenêtre d'intégration audiovisuelle. Tant que le décalage est relativement faible, nous avons l'impression que le son et l'image sont parfaitement synchronisés. C'est ce qui se passe au cinéma. Cinéma, 24 images par seconde. Ouais. On a un délai d'à peu près de 41 millisecondes. On n'y voit que du feu. Par contre, alors une chose aussi à mentionner, c'est que on va accepter beaucoup plus facilement qu'un son arrive légèrement après l'image que l'inverse. L'inverse est beaucoup plus dérangeant.
1: Ouais, ouais, effectivement.
0: Alors, les études en psychophysique, elles vont montrer qu'à partir d'un retard d'environ 80 à 100 millisecondes, là, le décalage commence à devenir perceptible dans de nombreuses situations. Alors, évidemment, ça dépend du type d'événement, de la personne et du contenu sonore. Alors, 100 millisecondes, vous vous souvenez, 100 millisecondes, ça correspond justement à une distance d'environ 34 mètres, 112 pieds. Et c'est pas si grand que ça comme distance. C'est juste un peu moins que, j'ai vérifié la longueur de la salle de la maison symphonique. C'est 18 mètres sur 14 mètres. Donc 34 mètres, c'est un petit peu moins que le double de la profondeur de la salle de la maison symphonique.
1: Oui, et donc, dans les grands concerts, on l'a vu, puis il y a peut-être des gens qui ont assisté là, récemment à ces concerts-là. On voit des tours, par exemple, qui sont... Évidemment, il y a les haut-parleurs de la scène, mais il y a des tours, on dirait, de relais là, qui sont dans le milieu là, de la foule. C'est fait pour réduire ce phénomène-là, j'imagine.
0: Alors, je mentionnais en passant que je suis très content d'avoir pu rejoindre Mario Saint-Onge, qui est un spécialiste des techniques de sonorisation, qui travaille régulièrement sur des grands événements en plein air. Et il a travaillé, il s'avère, sur le festival d'été qui était mentionné par notre auditeur Jacques Leblanc entre 1997 et 2004 et qui connaît bien la situation. Il m'a apporté des considérations pratiques qui sont vraiment intéressantes. Alors, c'est là qu'intervient la générie acoustique. Dans ces grands festivals, on va avoir ces tours qu'on va placer. Alors, en pratique, aujourd'hui, c'est tous les 80 mètres. Alors, pourquoi? C'est pas une question de manque de puissance des haut-parleurs. C'est parce que les hautes fréquences vont s'atténuer plus vite que les basses fréquences.
1: Okay.
0: Et donc, tous les 80 mètres, on va diffuser le son. Et on va d'ailleurs, avec les dispositifs actuels, analyser le spectre de fréquence et s'assurer de rééquilibrer la balance spectrale du son avec donc cette répétition du son. Alors maintenant, pour éviter que... donc c'est un système de renforcement du son finalement. Et pour éviter qu'il y ait un phénomène d'écho, puisque le son qui vient de la scène, il nous arrive après un certain délai.
1: Ouais.
0: Et donc, c'est c'est l'art du calcul du délai hein, dont on parlait tout
1: donc,
0: à l'heure.
1: Il faut donc factoriser tous ces trucs, ces paramètres-là, quand on va envoyer le signal pour que le son sorte notamment dans les haut-parleurs qui sont dans le milieu de la foule.
0: Exactement. Si on se trouve à côté d'une tour de délai, eh bien, le son qui va nous arriver de cette tour va être retardé d'un certain délai qui correspond à peu près au temps de propagation de la scène jusqu'à la tour ou jusqu'à la zone qui est couverte par la tour.
1: Mais les écrans qui vont être proches, par exemple, de ces haut-parleurs-là, Caroline, est-ce que ça veut dire, par exemple, qu'on va donc synchroniser l'image sur, j'imagine, sur l'écran qui est proche d'haut-parleurs avec le son qui sort du haut-parleur.
0: Les auditeurs, les auditrices ont ces situations en tête. Donc, parfois, on a juste un grand écran près de la scène et parfois, on a des petits écrans, plusieurs écrans qui se trouvent à différentes distances et souvent à proximité des tours. Alors, il y a plusieurs manières de gérer cette synchronisation. En théorie, en fait, on pourrait retarder l'image transmise aux écrans pour qu'elle soit synchronisée avec la tour de délai la plus proche. La synchronisation, son image, serait excellente pour les spectateurs dans cette zone. Mais il faut savoir que la chaîne de signal vidéo, elle possède déjà un délai intrinsèque dû au traitement numérique, les caméras, mélangeurs vidéo, encodeurs, les écrans LED. Et l'ensemble peut représenter 50 à 150 millisecondes, voire davantage selon les équipements. De plus, c'est Marion Saint-Onge qui me précisait que les délais numériques pour la vidéo sont extrêmement complexes et coûteux. Donc, en général, on va combiner son et image dans la même structure pour réduire les coûts et l'espace. Alors, une autre option, c'est de garder tous les écrans synchronisés. Mm-hmm. Et c'est ce qu'on va privilégier d'habitude, parce que si on est en arrière et qu'on a...
1: Puis qu'on voit les images succéder à des millisecondes différentes.
0: Voilà, si on voit l'image qui est dans le fond, puis l'image qui est plus proche, comme l'image nous parvient quasi instantanément, ben, ça va nous déranger d'avoir un décalage. Donc, en général, on va privilégier la synchronisation des images. Mais du coup, les tours de délai, par contre, elles vont être retardées. Si on est proche, on est plus en arrière. Et donc, c'est tout à fait normal que notre auditeur, Jacques, ait perçu un décalage entre l'image et le son. Donc, supposant qu'il regardait l'image qui était au fond de la scène.
1: Parce que dans le fond, il faut faire une moyenne pour l'ensemble de la foule. Parce qu'on ne peut pas, dans le fond, satisfaire tout le monde. Parce que tout le monde est dans des distances différentes.
0: En effet. Et ça, c'est aussi les problèmes que doivent gérer les sonorisateurs spécialisés dans ces systèmes-là, c'est d'essayer de satisfaire le plus grand nombre possible. Et c'est absolument impossible parce que dès qu'on se décale par rapport à la tour, ben les délais sont différents, mais on essaie de trouver le meilleur compromis.
1: Heureusement, notre cerveau nous permet quelques petits délais.
0: Oui, on en profite.
1: C'est ça. Voilà. Alors, notre cerveau est capable, disons, d'attacher toute cette courte pointe pour qu'on puisse avoir une expérience optimale, évidemment, quand des gens ont bien fait leur travail. Merci beaucoup, Caroline Traube. Je rappelle que vous êtes ingénieure de formation, professeure titulaire en acoustique et informatique musicale, secteur des musiques numériques à la Faculté de musique de l'Université de Montréal. Vous répondez à la question de Jacques Leblanc. Merci.
2: Moteur de recherche, consommation.
1: On termine cette émission avec notre ami Rémi Charest, conjoint dans nos studios de Québec. Rebonsoir, Rémi.
3: Rebonsoir.
1: Alors, il y en a peut-être qui nous écoutent avec un rosé. Puis moi, je dois vous dire, bien honnêtement, quand j'ai vu cette question-là arriver, je me suis dit, je la connaissais, la réponse, parce que j'ai déjà su comment on faisait du rosé, puis j'avais complètement oublié toutes mes notions. Alors voilà, vous allez nous rafraîchir la mémoire, parce que je pense que c'est le cas pour bien des gens qui nous écoutent. Alors, qu'est-ce qui donne la couleur au rosé, Rémi Charest? S'il vous plaît, votre cours.
3: Alors, c'est les anthocyanes. Merci. Bonsoir. On va laisser en déboucher un. Je fais un petit détour quand même pour parler des sangliers, parce que les sangliers, ils bouffent aussi beaucoup de raisins, surtout quand il fait chaud et sec. Ouais.
1: Okay,
3: ils sont vraiment partout et ils sont très adaptables.
1: Ils font des ravages chez les vignerons aussi.
3: Chez les vignerons dans le sud en particulier, il y a beaucoup de ces cas-là dans un coin où justement on fait beaucoup de rosé. Donc, retour au sujet des rosés.
1: Quel beau lien.
3: Merci. Les anthocyanes, c'est une famille de couleurs dans les rouges, mauves, violets, qui se trouvent dans la peau des raisins, parfois dans la chair. Il y a certains raisins qu'on appelle les raisins teinturiers qui ont non seulement la peau, mais la chair du raisin elle-même est colorée. Mais tout ça pour dire que c'est la même chose que quand on fait des rouges. Hein. C'est, que ce soit des rosés ou des rouges, c'est les mêmes composés qui donnent la couleur. La différence, c'est qu'il y en a moins. Pourquoi il y en a moins? Ben là, au fond, il y a deux grandes façons de faire du vin. On peut presser les raisins immédiatement et fermenter le jus. Et on peut aussi macérer les raisins dans leur propre jus, mais donc avoir une fermentation où on va garder tout le raisin et parfois même les rafles de la grappe. Donc, on va avoir les peaux, les pépins, la chair, tout va y être. Et si on prend des raisins blancs, ben si on fait du jus, on fait du vin blanc. Si on garde les peaux et tout l'ensemble du raisin, ben on fait des vins, des blancs de macération qu'on appelle communément des vins oranges. Si on fait ça avec des raisins rouges, on fait de la macération, ça donne du rouge. Et si on fait peu ou pas de macération, ça donne des rosés. Voilà. Alors, c'est ça qui fait les rosés essentiellement, c'est qu'on prend des raisins rouges et il y a un peu de couleur qui reste. Mais évidemment, puis d'ailleurs, c'est pas impossible de faire un blanc à partir de raisins noirs, de raisins rouges. En Champagne, on voit ça beaucoup. L'assemblage normal, là, régulier des champagnes, le plus souvent, c'est Chardonnay, Pinot Noir et Pinot Meunier, à peu près un tiers chacun, là, pour vulgariser très simplement, parce qu'il y a toutes les variations. Mais en ayant ces trois-là, ben, il y a deux raisins rouge là-dedans. Mais si on les presse immédiatement et très délicatement, il n'y a presque pas de couleur qui ressort.
1: D'où l'expression blanc de noir.
3: Blanc de noir, voilà. Ah, des blancs de noir, c'est de là que ça vient. C'est que c'est un vin blanc produit à partir de raisins noirs. Tout à fait. Ah. Et là, si on brouille les choses, c'est que les champenois, ils font du vin blanc comme ça, puis après, ils vont ajouter un peu de vin rouge, 2, peut-être 3 % pour faire les rosés très souvent, parce qu'on fonctionne tellement par assemblage en champagne pour créer surtout les grandes marques, parce qu'on veut des styles uniforme d'année en année, que c'est beaucoup par assemblage comme ça. Les plus petits vignerons vont aussi faire ce qu'on appelle des rosés de saignée, où là, on laisse macérer un moment. Puis au fond, ce qu'on veut faire, c'est on fait du rouge et on retire une partie du jus au début de la fermentation. Donc, ce jus-là n'a qu'un peu de couleur.
1: Des rosés après, de saignée.
3: Qu'on appelle, parce que donc, au fond, on saigne la cuve qui va servir à produire du rouge. On enlève une partie du liquide qui est dedans. Et ce liquide-là, ça fait un mou rosé. Le reste de ce qui reste dans la cuve avec les peaux et tout ça, ça va faire du vin rouge de ce côté-là. Donc, il y a toutes sortes de méthodes pour le faire. Parfois, on peut assembler...
1: Il n'y a pas une méthode, là, si je comprends bien. Il y en a vraiment plusieurs.
3: Non, parce qu'on peut aussi faire des rosés. Il y en a un que j'ai goûté québécois qui était fait avec du Frontenac blanc et puis du Sainte-Croix en rouge. Le Sainte-Croix, ça donne beaucoup de couleurs. Mettre du blanc avec ça, ça équilibrait les choses, faire un rose clair. Bon, ça arrive. Il y a toutes sortes de façons de faire. On peut faire des rosés qu'on va élever des années dans des barriques. Il y a une maison espagnole qui s'appelle López de Heredia qui fait des 27 ans, c'est des grandes réservas en rosé. Bref, il y a vraiment une variété extraordinaire, mais la grande, grande majorité des rosés qu'on fait, c'est des rosés qui sont faits avec des raisins rouges et qui sont pressés rapidement et qui vont être très clairs. Et cette tendance-là, là, être très clair, c'est pas une affaire qui arrive naturellement parce que la maturité choisie, tout simplement, est faite. C'est très technique. C'est-à-dire comment on presse, comment on va élever. Il y a des jeux de ce qu'on appelle de stabulation. C'est des façons de mettre les lits et les solides en suspension dans les vins pour fixer la couleur. S'il y a de l'oxydation, on fait des couleurs qui sont plus orangées. Si on tient les vins à l'abri de l'oxygène, ça va être plus... ça va aller plus vers le mauve, rose, un rose mauve, là, si vous voulez. Garde ces couleurs-là. La raison pour laquelle les rosés sont pâles majoritairement, c'est une tendance qui a commencé à cause du succès des vins, des rosés de Provence, qui sont quand même très dominants là-dedans. C'est une portion là, importante du marché du rosé mondial. Et les rosés pâles sont associés... Bon, les rosés de Provence étaient appréciés. C'est un rosé qui est généralement assez sec. Et l'association s'est faite entre un rosé sec et une couleur pâle par rapport, par exemple, à une certaine époque, il y avait beaucoup des White Zinfandel, donc des rosés qui étaient produits à partir des Zinfandel, mais qui étaient très colorés et aussi sucrés. Donc, on peut dire, on a associé plus de couleurs à plus de sucre, alors que ça n'a rien à voir. Si vous pensez à des vins rouges, ils ne sont pas plus sucrés, là, naturellement. Il n'y a pas de lien entre la couleur. C'est des choix qu'on fait dans la façon dont on vinifie. Et bien franchement, les rosés que bien des gens pensent secs, il peut y avoir une certaine quantité de sucre résiduel qui les ajuste, parce que aussi quand c'est plus froid, on perçoit plus l'acidité, l'amertume, et le sucré vient enrober ça. Là. Donc, il y a beaucoup de fabrication là-dedans. Là. C'est pas quelque chose qui est naturel, mais je dois dire que c'est bien fait, parce que généralement, là, un beau petit rose bien ajusté, c'est quand même assez inspirant.
1: Donc, il y a une mode aussi là, dans les robes des rosés, mais dites-nous, quelle est la proportion de rosés, de rouge et de blanc qu'on retrouve actuellement en termes de vente ici? Est-ce que ça bouge? Est-ce que ça a évolué?
3: Ouais, je pense que c'est une tendance qui va en parallèle avec la montée des blancs. Hein. Pour dire, là, j'avais oublié le chiffre tantôt, mais c'est vraiment saisissant. En 2005 et 2020, il y a un centre du rosé en Provence, évidemment, parce que c'est la capitale du rosé, mais ils font beaucoup de recherches et ils mesurent l'intensité de la couleur et les tonalités de couleur. Puis l'intensité de couleur des rosés a baissé de 60% en moyenne à l'échelle mondiale en 2005 et 2020. Alors, c'est pour vous dire que c'est vraiment une tendance forte, mais ça va aussi avec une baisse de la vente de vins rouges et une montée des blancs qui s'est faite depuis quelques années. Dans les années 90 jusqu'aux années 2000, on était beaucoup dans les rouges. C'est ça qui était valorisé. Il y avait eu le paradoxe français là, où on disait le vin rouge, c'est bon pour la santé et tout ça, puis ça favorisait. Puis les Parker, les Wine Spectator de ce monde qui encourageaient des gros rouges, ben, il y a eu une fatigue de ça. Et donc, on est arrivé avec des vins, une préférence pour des vins plus légers. Les gens se sont tournés vers le blanc et le rosé aussi va dans ce sens-là, mais je pense que de clarifier les couleurs, c'est une tendance générale qu'on voit aussi dans les rouges. En fait, avec un peu d'anarchie, t'as des vignerons naturels aussi qui font des roses foncées, un peu plus foncées, juste pour dire, ben, c'est comme ça que le vin sort. Je fais moins un vin technique, mais il y a une grosse tendance au rouge léger aussi. On le voit, là, quand même beaucoup des rouges qui sont faits pour être rafraîchis, qui ont une robe beaucoup plus transparente, translucide, je devrais dire, mais avec une couleur plus claire, qui va être plus fuchsia, pivoine ou des choses comme ça que les rouges très foncés, le rubis ou violacé qu'on avait avant. Et pour dire à quel point cette tendance-là s'est mise, il y a 15 ans environ, on était presque à 80% de vin rouge, un peu moins de 20% de vin blanc et 2 à 3% de vin rosé. Aujourd'hui, 47,1% l'année dernière à la SAQ pour comme indicateur, 47,1% c'était du rouge, 46,8% c'était du blanc, donc presque à égalité, 6% de rosé. Ce qui veut dire que les rouges sont maintenant, mais les rouges sont minoritaires dans les ventes de vin.
1: Quand on compare au rosé et au blanc combiné. Ben voilà Rémi, merci beaucoup pour ce petit cours. On apprend toujours un petit peu plus avec vous. Merci infiniment, toujours un plaisir.
3: Santé.
2: Les onglets de nos collaborateurs.
1: Caroline, vous avez découvert Les Aventuriers du Rail. C'est un jeu de table. Il paraît que c'est très bon pour jouer en famille durant les vacances.
0: On était dû pour découvrir ce jeu. On adore avec les deux ados à la maison. On a plus de temps l'été pour jouer avec la famille, les amis. Donc, je recommande. Il y a plusieurs éditions qui couvrent plusieurs régions du monde avec des versions évolutives qui permettent de faire des campagnes. Alors,
1: Les Aventuriers du Rail, jeu de société pour toute la famille pour ses vacances. Rémi, la maquette du berger bas qui représente Québec autour de 1806 est exposée.
3: Oui. Elle a été réalisée par un monsieur Duberger et un monsieur Baye, qui est le colonel Baye qu'on connaît bien à Ottawa là, pour le nom du marché et tout ça, qui a fait le canal Rideau aussi. Mais c'est une très, très grande maquette donc qui a été réalisée à cette époque-là, très, très, très détaillée. Et elle a été déplacée sous la terrasse du frein dans les espaces d'exposition qui sont là. Elle va être là jusqu'au 7 septembre.
1: Voilà.
3: Donc, on peut voir ce que la ville avait l'air. C'est vraiment extrêmement précis et détaillé.
1: C'est beau. J'ai vu les photos. C'est assez magnétique. Merci, Rémi. On termine avec Laurent, la chaîne One Short Eye sur YouTube.
4: Oui, sur l'histoire justement des speedruns de jeux d'aventure. Speedrun, c'est une course pour terminer un jeu vidéo le plus rapidement possible. Puis des entrevues vraiment fascinantes. Allez voir ça.
1: Voilà, One Short Eye sur YouTube. C'est là-dessus qu'on se laisse ce soir et on est là demain. Soyez-y. Merci beaucoup. Bye-bye.
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0: L'intelligence artificielle s'emballe et pirate par elle-même la plateforme d'une autre entreprise.
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0: Bonsoir à tous et à toutes. On va bien sûr parler ce soir à l'émission des nouveaux tarifs qui sont imposés par les États-Unis au Canada, qui ont été au cœur des discussions au Conseil de la Fédération aujourd'hui à Charlottetown. Le représentant au commerce américain qui a dit aujourd'hui espérer pouvoir présenter des options au président américain, au Canada et au Mexique pour des ententes intérimaires d'ici la fin de l'année. Et le premier ministre ontarien Doug Ford, lui qui semble isolé, le seul à vouloir répliquer plus durement à Donald Trump avant de négocier. Mais on voulait débuter l'émission aujourd'hui avec un sujet qui fait des vagues en Europe alors qu'on est en pleine saison des compétitions d'athlétisme. La Fédération européenne d'athlétisme et l'Union européenne de la radio-télévision ont publié un guide pour éviter la sexualisation du corps des athlètes féminines lorsqu'elles sont filmées pendant leurs épreuves. Et on vous en parle ce soir parce que c'est une initiative qui fait réagir ici alors que de plus en plus de sportives remettent en question la coupe de leur uniforme et la manière dont elles sont représentées dans les médias. C'est ma collègue Andréane Williams qui s'est intéressée à ce sujet. Elle est avec moi en studio. Bonsoir, Andréane.
2: Bonsoir.
0: C'est une initiative européenne qui vous a donné envie donc de vous pencher sur la question plus large de la sexualisation des femmes dans le sport.
2: Oui, parce que dans les dernières années, on a vu de plus en plus de femmes athlètes remettre en question l'uniforme que leur impose leur fédération sportive. On peut penser par exemple à la joueuse de tennis Serena Williams, dont les tenues ont fait beaucoup parler, ou encore aux joueuses de handball norvégiennes qui ont été mises à l'amende en 2021 pour avoir refusé de jouer en bikini. Alors que leurs confrères, les hommes, eux, en handball, peuvent jouer avec des culottes courtes amples. Donc, pourquoi le double standard? C'est ce que ces joueuses demandaient. Donc, tout ça soulève des questions sur l'inclusion, l'accessibilité au sport, les barrières aussi que ces règles peuvent représenter pour les femmes quand on sait que les filles ont de plus en ont plus tendance à arrêter la pratique du sport à l'adolescence que les garçons. Donc, ce sont des questions que j'ai eu envie d'explorer, surtout que les Jeux du Commonwealth débutent demain à Glasgow, en Europe. Donc, de quoi faire réfléchir les téléspectateurs, mais aussi les fédérations sportives qui mettent en place ces règles-là. La bonne nouvelle, c'est que les choses évoluent quand même. On offre de plus en plus d'options aux femmes sur leur tenue ou leurs équipements, mais il reste encore beaucoup de chemin à faire. Je vous invite à écouter ce que j'ai préparé pour vous.
3: Moi, je suis confortable en maillot de gym.
2: Delphine Côté passe une grande partie de son temps en léotard. À 17 ans, cette gymnaste de haut niveau s'entraîne de nombreuses heures par semaine. Son maillot est comme une seconde peau.
3: Moi, ça n'a jamais été un problème pour moi. Au contraire, j'aime pas ça, mettre des cuissards. Mais je sais qu'il y a des gymnastes qui préfèrent ça. T'sais, fait que je pense que c'est vraiment selon chaque personne.
2: Ce choix, les gymnastes ne l'ont toutefois pas toujours eu. Elles ont maintenant l'option de se couvrir les jambes en compétition, mais pendant longtemps, seul un léotard ajusté et parfois échancré était permis. Une tenue très différente de celle portée par les gymnastes masculins, autorisée à porter des pantalons ou encore des culottes courtes. La sociologue du sport et professeure à l'École des sciences de l'activité physique à l'Université Laurentienne, Barbara Ravel.
4: Je pense qu'en 2026, on n'est pas dans un monde où on nous dit clairement « tu dois être habillé » dans la plus petite tenue si tu es une femme parce que ça va vendre mieux. Mais est-ce que ces pressions-là existent encore indirectement? Je pense que oui.
2: Les athlètes professionnels sont d'ailleurs de plus en plus nombreuses à dénoncer les uniformes imposés par leur fédération. En 2021, par exemple, les joueuses de l'équipe norvégienne de handball de plage ont été sanctionnées pour avoir refusé de jouer en bikini. La même année, l'équipe nationale allemande de gymnastique artistique a fait sensation en adoptant le juste au corps intégral couvrant les bras et les jambes aux Jeux olympiques de Tokyo. Un geste qui n'est pas passé inaperçu pour la gymnaste Laurence Schumann. Ski Rodrigue, 17 ans.
5: Moi, j'ai vraiment aimé ça, puis je trouve que ça l'a pas enlevé rien à la performance.
2: Devant ces actes de protestation, des fédérations commencent à changer leurs règles. Cet été, en pleine saison de compétition, la Fédération européenne d'athlétisme et l'Union européenne de radio-télévision ont publié un guide pour éviter que les femmes athlètes soient sexualisées lorsqu'elles sont filmées en compétition. Le guide indique entre autres quels angles de caméra permettent de mettre en valeur les aptitudes

0: technique des athlètes sans mettre l'accent sur des parties du corps qui pourraient les sexualiser. À nouveau, la sociologue du sport, Barbara Ravel.
1: On fait des gros plans sur la poitrine, par exemple, et on met l'accent sur, au point de vue visuel, clairement, on sexualise les femmes. On fait un petit peu marche arrière donc avec ce guide-là.
0: Au Québec, des fédérations sportives mettent-elles aussi des mesures en place pour protéger leurs athlètes. La directrice générale de Gymnastique Québec, José Gélina, suivie du directeur général de Volleyball Québec, Guillaume Prougoulet.
2: Quand il y a des séances photos, je sais qu'auprès de Gymnastique Québec surtout, et je sais que Gymnastique Canada aussi, il y a une rencontre avec les médias. On leur dit, ben, il y a certains angles que tu as, selon tel mouvement, vous pouvez pas prendre. Donc, il y a de l'information qui est véhiculée.
3: Le guide, moi, je l'ai vu, puis tout de suite, quand je l'ai remarqué, je dis, oh, wow, quelle bonne idée, puis il était bien fait. Oui, on va explorer l'idée au Québec de pouvoir mettre en place ça. Je vais en parler avec mes collègues des autres sports qui peuvent être concernés par ça.
4: Je reviens dans des touches intérieures. Là.
0: Jade Généreux joue au volleyball pour l'UQAM. Elle a fait le choix de porter des leggings au lieu de cuissards courts pour des questions de confort. Elle aimerait que les médias mettent davantage de l'avant les aptitudes sportives des femmes plutôt que leur physique.
4: On va filmer les signaux en arrière des fesses au beach parce que, OK, on voit les fesses. Mais au final, l'intention derrière ça, est-ce que c'est de filmer la stratégie ou est-ce que c'est vraiment de filmer qu'est-ce qui va plaire aux téléspectateurs? T'sais? Moi, ce que je trouve important premier lieu, c'est de filmer la performance. J'ai comme l'impression que ça dévalorise notre talent qu'on a au Québec. Le sport masculin, on filmerait pas ces shots-là.
0: Cette sexualisation, les sportives la ressentent même lorsqu'elles pratiquent des sports longtemps considérés comme moins féminins, comme le soccer, par exemple. C'est le cas de la Française Mélissa Plaza, ancienne joueuse professionnelle de soccer.
5: Ça donne lieu à des scènes assez ubuesques, hein, parce que vous avez des joueuses qui, dans le vestiaire, se maquillent, se mettent du fond de teint, du mascara, qui se lissent les cheveux, alors qu'il y a 80% de taux d'humidité qui est annoncé et que dans 5 minutes, elles ressemblent à un caniche. Enfin, ça n'a juste aucun sens.
0: Pour la directrice générale du club de gymnastique Les Dynamiques, Isabelle Rochelot, l'important est surtout de créer un environnement inclusif et sécuritaire.
6: Tant qu'on s'en va dans le bon sens, de permettre justement aux athlètes de porter le cuissard ou le legging en entraînement, même sur les plateaux de compétition, ici, c'est encouragé. Puis oui, j'ai vu des athlètes pour qui c'est un enjeu à la puberté ou prépubère. À l'approche des règles, effectivement, certains ne se sentent plus confortables. Puis je pense que ça peut créer vraiment un arrêt de la pratique du sport.
0: Une manière de garder les filles actives, alors que selon l'organisme Femmes et Sport au Canada, plus d'une fille sur cinq abandonne le sport pendant l'adolescence. Ici Andréane Williams, Radio-Canada, Montréal.
7: Alors, qu'est-ce que vous en pensez? Est-ce que c'est quelque chose que vous aviez déjà remarqué, ça, ce double standard avec les athlètes féminines et masculines? Est-ce qu'on devrait avoir un guide ici au Canada, peut-être même en Amérique du Nord, pour donner une idée de ce qu'on doit filmer et comment on doit le filmer? Écrivez-nous sur la bulle de conversation. Si vous allez sur l'application audio, vous n'avez qu'à cliquer sur la bulle, donc à côté de ma photo. Vous pouvez aussi nous écrire à notre adresse courriel à sanousregarde@radio-canada.ca. On veut vous lire.

0: À la veille d'une rencontre avec leur homologue Mark Carney à Charlottetown, les premiers ministres des provinces et territoires ont voulu montrer un front uni aujourd'hui, presque complètement. Les négociations commerciales avec les États-Unis ont dominé les discussions jusqu'ici à la rencontre annuelle du Conseil de la Fédération. Alors, on joint sur place notre collègue Sébastien Desrosiers. Bonsoir, Sébastien.
1: Bonsoir, Julie.
0: Malgré les divergences d'opinion, l'heure est à la collaboration.
1: Oui, ben c'est clairement le message qu'ont voulu envoyer les premiers ministres qui ont tenu une rencontre de plusieurs heures, une rencontre de travail ici aujourd'hui à Charlottetown. Une rencontre dont l'ordre du jour a été bousculé. Évidemment, il devait être question de santé, de sécurité, d'abordabilité, entre autres. On nous dit que ces enjeux-là ont toujours fait partie des discussions, mais on constate que le conflit commercial avec Washington s'est retrouvé tout en haut de la liste des priorités. La question qui s'est posée durant la conférence de presse cet après-midi, en fait, c'est quand aura-t-on un accord de libre-échange avec les États-Unis, c'est-à-dire que depuis le début de la semaine, on nous parle d'un échéancier de 30 jours avant que de nouveaux tarifs entrent en vigueur. Ça semblait être le délai accordé aux deux parties pour s'entendre. Là, le représentant américain au commerce, Jamieson Greer, a parlé aujourd'hui d'une conclusion des négociations avant la fin de l'année. Donc, on écoute ce qu'en pensent les premières ministres du Québec, Christine Fréchette, et de l'Alberta, Daniel Smith.
2: Notre souhait, c'est qu'un cadre stable soit mis en place dès que possible. 2027, c'est dans quelques mois. Alors, s'il y a des négociations qui nous amènent au début de 2027, ce serait l'idéal.
3: I'm bullish, but I'm not entirely confident we'll get there.
4: I think this is a window, this month that we have, or 28 days. I remain as bullish and maybe hopefully more optimistic as Premier Moe that we can actually get a deal before the
1: Alors, month is up. Alors, vous avez entendu Scott Moe de la Saskatchewan et Daniel Smith de l'Alberta qui disent c'est une fenêtre dont il faut profiter, demeure optimiste. Bon, alors ça, c'est pour la plupart des membres du Conseil de la Fédération. Mais vous avez de son côté Doug Ford, lui, qui continue de plaider pour une riposte forte. Il a répété aujourd'hui qu'on ne pouvait pas se laisser faire par Donald Trump. Voici un extrait d'une entrevue qu'il a accordée à nos collègues de CBC ce soir.
5: We need a Team Canada approach led by the Prime Minister. I can't do it alone. I feel some days that I'm standing alone protecting Canada. I need everyone else to get on side.
1: Alors, il dit qu'il se sent seul. Parfois, c'est vrai qu'il est un peu le mouton noir du Conseil de la Fédération. Son cas pose certainement, Julie, un défi pour Mark Carney qui va être ici demain pour s'entretenir avec les premiers ministres et qui cherche à maintenir la bonne entente et à satisfaire un peu tout le monde alors que s'amorce un blitz de négociations crucial pour l'économie canadienne.
0: Beau défi, en effet. Par ailleurs, Sébastien, certains des premiers ministres seraient prêts à défendre le Canada en cas de référendum au Québec.
1: Oui, alors avec un référendum en Alberta cet automne et l'élection possible d'un gouvernement du Parti québécois, la souveraineté est aussi à l'ordre du jour à ce sommet. Et Wabkenou du Manitoba, entre autres, a laissé entendre qu'il pourrait s'impliquer dans une campagne référendaire au Québec si ça se concrétise. Il a même voulu envoyer un message aux Québécois en français en disant que la présence du Québec est importante pour les communautés francophones au pays. Ça demeure quand même assez inhabituel pour un premier ministre d'une autre province de s'immiscer dans un débat à proprement parler québécois. Et ça, M. Canou dit, ben écoutez, c'est notre pays, il faut faire entendre notre voix. On l'écoute de même que Susan Holt du Nouveau-Brunswick.
6: Yeah, this is our country. This is Canada. We all have a voice in telling our fellow Canadians that we want to stick together and maintain the true north, strong and free. Nous sommes des Canadiens et Canadiennes. Alors, nous encourageons les Québécois de nous rejoindre.
7: Oh ben, les politiques en Québec sont les politiques en Québec. Moi, j'ai beaucoup à régler dans la province du Nouveau-Brunswick pour m'occuper, mais on serait là pour défendre et promouvoir un Canada uni.
1: Des propos qui ont été accueillis très froidement par le Parti québécois, entre autres, alors que la première ministre Christine Fréchette s'est contentée de dire qu'elle allait se battre pour qu'il n'y ait pas de campagne référendaire.
0: Sébastien Desrosiers qui nous parlait en direct de Charlottetown. Merci beaucoup.
1: Je vous en prie. Au revoir.
0: À 5 jours de l'ouverture du pont Gordie Howe, qui a été construit pour désengorger le trafic frontalier entre Détroit et Windsor, on apprend que le Canada devra verser aux États-Unis la moitié des recettes nettes qui ont été tirées du péage du pont au cours des 15 premières années. C'est ce que prévoit l'entente de principe qui a été conclue entre les deux pays et qui a été dévoilée hier soir. Pourtant, le Canada a financé la totalité de la construction de ce pont. Ces révélations surviennent dans un un contexte de tension commerciale. Vous le savez, les États-Unis menacent d'imposer de nouveaux tarifs douaniers de 50 % et les discussions entourant l'accord Canada-États-Unis-Mexique s'intensifient. Le reportage là-dessus d'Estelle Côté-Sroca.
8: Le pont Gordie Howe reliera bientôt la ville de Windsor en Ontario à celle de Détroit au Michigan. Un emplacement stratégique au cœur de l'industrie automobile présente de part et d'autre de la frontière. Un symbole de l'intégration des économies canadiennes et américaines. Mais ce pont de plus de 6 milliards de dollars est aussi le foyer de frictions politiques. Le Canada, qui a entièrement payé sa construction, devra verser la moitié des recettes tirées du pays aux États-Unis pendant les 15 premières années. Et pourtant, il y a une semaine, le premier ministre Mark Carney avait affirmé qu'aucun partage de revenus n'aura lieu tant que la totalité de la dette n'aura été remboursée.
9: Any sharing of the toll revenue won't happen until all of the debt.
8: C'est aussi ce que prévoyait l'entente initiale entre le Canada et les États-Unis, signée avant la construction du pont, qui a été revue par le gouvernement de Mark Carney. Le Parti conservateur tire à boulets rouges sur les libéraux, qui l'accusent de contradiction et de manque de transparence. Le lieutenant politique du Québec, Pierre Paulus.
10: Le gouvernement dit toujours oui aux Américains, à Donald Trump. Et c'est ce qui fait en sorte que, oui, c'est grave. Et en plus, c'est 6,4 milliards de dollars de l'argent des Canadiens qui ont été investis dans ce pont-là. Et on pourra pas se rembourser au rythme où on aurait pu le faire si on avait maintenu l'entente initiale.
8: Selon le député conservateur, c'est de très mauvais augure, alors que les négociations entourant l'accord Canada-États-Unis-Mexique s'intensifient.
10: Ça démontre clairement qu'on a nos relations sont brisées avec les Américains. Mark Carney, les libéraux, ne réussissent pas à nous démontrer qu'il y a une forme de relation bilatérale, concrète, positive.
8: Devant la menace américaine d'imposer de nouveaux tarifs douaniers de 50 %, le Canada a même annulé la cérémonie d'inauguration conjointe avec les États-Unis prévue vendredi pour souligner l'ouverture du pont. Le Canada organisera ses propres célébrations. La ministre fédérale de l'Industrie, Mélanie Joly, tente de se faire rassurante malgré toute l'incertitude qui plane sur les relations entre les deux pays.
11: Les Canadiens ne sont pas naïfs. Je pense qu'ils savent que on vit une situation difficile au Canada où l'administration Trump a des objectifs clairs de rapatrier plusieurs des emplois dans le secteur manufacturier.
12: Good news from this latest tariff tantrum from Mr. Trump.
8: Les nouvelles menaces tarifaires de l'administration Trump pourraient même être favorables au Canada, selon l'ancien député libéral Ralph Goodale, qui est membre du comité consultatif sur les relations économiques entre le Canada et les États-Unis. Il estime que le président américain ouvre la porte à de sérieuses conversations pour négocier une entente favorable aux deux pays.
12: They are ready to have a serious conversation. Maybe they're ready to be serious about negotiating with Canada.
8: Aux États-Unis, le représentant au commerce Jamieson Greer a mentionné en comité sénatorial qu'il avait reçu des signaux positifs du Canada qui n'envisagerait pas de riposter à la nouvelle menace tarifaire.
13: I'm hopeful that before the end of the year, we can have at least options for President Trump.
8: D'ici la fin de l'année, il espère pouvoir présenter au président américain, au premier ministre canadien et à la présidente mexicaine des options pour envisager des ententes intérimaires.
13: To consider potential, interim arrangements.
8: La pression s'accentue sur Ottawa. Il reste maintenant 28 jours pour éviter que de nouveaux tarifs douaniers américains frappent le Canada. Ici Estelle Côté-Sroca, Radio-Canada, Ottawa.
0: La nouvelle salve de tarifs annoncée par Donald Trump contre le Canada survient à un moment où le tourisme canadien reprenait timidement aux États-Unis, au Vermont notamment, où je retrouve ce soir Marie-Hélène Rousseau. Bonsoir.
14: Bonsoir.
0: Je vous retrouve à quel endroit exactement?
14: Je me trouve à Easburg, qui est un endroit bien populaire auprès des Québécois, entre autres pour le vélo de montagne. D'ailleurs, on peut voir à plusieurs endroits des drapeaux canadiens flotter. La signalisation aussi, qui est en français dans les sentiers de vélo de montagne. L'an dernier, on était venu ici presque à pareille date pour rencontrer des commerçants qui nous disaient connaître une baisse notable de l'achalandage de touristes canadiens. Cette année, on nous dit que la clientèle canadienne commence à revenir, donc de façon progressive depuis le printemps. Sans avoir de données précises, on nous dit que la présence des Canadiens, et entre autres, on peut voir des plaques d'immatriculation du Québec dans les stationnements. La directrice générale de l'association là, qui gère les sentiers de vélo se réjouit du retour des Canadiens, mais convient que chaque fois que le conflit commercial s'intensifie, il y a des répercussions dans les petites communautés comme celle de East Burke. Elle dit trouver ça épuisant de voir une fois de plus des annonces qui nuisent aux relations entre les deux pays. C'est également ce qu'en pense un commerçant qu'on a rencontré plus tôt qui s'appelle Burton Hinton, qui était heureux cette année de retrouver les Canadiens. L'année dernière, il parlait de pertes financières allant jusqu'à 20% pour son petit marché d'alimentation qui est situé en plein cœur du village. Cette année, c'est difficile à chiffrer, mais il estime quand même là, que le retour des Canadiens est profitable pour lui et il espère là, de tout cœur que les nouveaux tarifs n'auront pas trop d'impact pour son commerce. On l'écoute.
15: C'est préoccupant. On sentait qu'on faisait du progrès dans nos relations et ensuite un autre événement arrive. C'est décourageant. Ça n'arrête pas d'arriver. C'est fatigant.
0: Ouais, alors on sent une espèce de découragement, je dirais. Quel est le discours des touristes canadiens à qui vous avez parlé, Marie-Hélène?
14: C'est assez variable. J'ai entre autres croisé un peu plus tôt ce matin une douzaine de Québécois qui ont l'habitude de venir passer une semaine chaque été en groupe. Ils avaient pris une pause l'année dernière là, en raison de la situation politique et nous ont dit qu'ils ont choisi de revenir cette année en soulignant que les citoyens du Vermont sont accueillants et souvent n'approuvent pas les décisions de leur président. Ces cyclistes savaient aussi que le regroupement qui s'occupe des pistes de vélos de montagne avait beaucoup souffert là, du boycott des Canadiens qui refusent de venir aux États-Unis. Ils ont donc choisi, eux, de reprendre leur passe annuelle cette année. Au village, j'ai aussi croisé un citoyen de Prévost qui s'appelle Stéphane Roberge, qui lui disait être plutôt inconfortable d'être ici ce matin avec ces nouvelles annonces de Donald Trump. On l'écoute également une Ontarienne, Mme Labarge.
16: Je pense que les gens d'ici, ils sont vraiment déçus d'avoir quelqu'un qui cause la friction avec leurs voisins canadiens.
17: Moi, j'ai hâte de repartir. J'ai hâte de repartir, là, je fais ma petite ride le matin, puis je m'en vais, je pense pas revenir.
14: On sent aussi un certain malaise chez des Américains face aux décisions de leur gouvernement. Ce matin, un citoyen d'East Burke est venu nous rencontrer à notre véhicule de Radio-Canada. Il tenait à venir nous voir comme il le fait régulièrement avec des citoyens canadiens qui viennent à East Burke. Il voulait nous présenter des excuses. Voici son message, Tom Broderick.
18: I just wanted to apologize, you know, to you.
19: Je veux seulement m'excuser à vous et à votre pays parce que les mauvaises relations que nous entretenons viennent de mon gouvernement, pas de moi. La majorité des Américains ont une très bonne opinion du Canada, mais notre gouvernement ne nous représente plus. Peut-être qu'il représente le tiers de la population, mais ce n'est pas nous.
0: Bon, on en prend bonne note, Marie-Hélène. Est-ce qu'on a des chiffres maintenant sur le nombre de Québécois qui ont choisi d'aller passer leurs vacances aux États-Unis?
14: Pour l'instant, l'augmentation semble plutôt faible par rapport à l'année dernière, mais l'Agence des services frontaliers du Canada va avoir une meilleure idée à la fin des vacances de la construction, alors que les voyageurs reviendront au pays parce que ce sont vraiment ces données qui sont comptabilisées, donc les entrées des États-Unis vers le Canada. Pour le premier week-end des vacances de la construction, on parle d'une augmentation d'environ 3 % des passages à la frontière, donc c'est plutôt faible. Le surintendant du district frontière Est de l'agence note plusieurs changements dans les comportements des Canadiens cette année aussi. Il nous dit qu'au-delà des principes de peut-être refuser de venir aux États-Unis, c'est beaucoup une question d'argent avec un taux de change qui est très élevé, qui freine les Canadiens. On va écouter Jean-Frédéric Cloutier.
20: Ce qui arrive cette année, là, si je vous dirais, par rapport aux années antérieures, on observe que il y a beaucoup de voyages plus courts, là, de quelques jours au lieu d'une semaine. Il n'y a presque pas d'achat non plus de au retour là, que les gens déclarent. Là. Puis la raison principale qui est invoquée, c'est que c'était trop cher. Pour les passages des Américains, je vous dirais qu'eux, il y a peut-être une hausse là, de leur clientèle là, d'environ 6 % par rapport à l'année dernière.
14: Reste à voir maintenant comment vont se passer les prochaines semaines. On a senti beaucoup d'inquiétude aujourd'hui au Vermont.
0: Marie-Hélène Rousseau, merci beaucoup pour ce compte-rendu.
14: Au revoir.
0: Au revoir. Restez à l'écoute. Plus tard à l'émission, dans l'espoir d'attirer de nouveau des touristes après des mois de guerre régionale, Dubaï offre des réductions aux résidents qui invitent leurs proches à séjourner dans l'émirat. Mais d'abord, OpenAI, le développeur de ChatGPT, a révélé un incident qu'il qualifie de, je le cite, « sans précédent ». Son système d'intelligence artificielle s'est emballé et il a piraté de son propre chef une autre entreprise d'intelligence artificielle, ce qui soulève d'importants enjeux de cybersécurité. Élise Allard se joint à moi en studio pour en parler. Bonsoir Élise.
2: Bonsoir Julie.
0: Élise, qu'est-ce qu'il en est exactement de cet incident qu'OpenAI qualifie quand même de majeur?
2: Eh bien, l'entreprise est en train d'effectuer des tests techniques, d'évaluer les capacités de deux de ses modèles les plus avancés d'intelligence artificielle en laboratoire. Et qu'est-ce qu'un modèle d'intelligence artificielle? C'est une sorte de cerveau, c'est un programme capable de comprendre des données, de prendre des décisions ou encore de générer du contenu par lui-même. OpenAI cherchait donc à évaluer les capacités de cyberattaque de ses récents modèles en leur donnant des tâches à effectuer dans un environnement d'essai contrôlé, ce que l'entreprise appelle un bac à sable, où l'accès à Internet est très limité pour des raisons évidentes de cybersécurité. Mm-hmm. Mais le hic, c'est que l'intelligence artificielle en question a réussi à sortir du bac à sable, à trouver une faille pour accéder à Internet, pour ensuite aller pirater les serveurs d'une autre entreprise spécialisée en intelligence artificielle, la jeune pousse d'origine française Hugging Face. Donc, l'intelligence artificielle d'OpenAI a compris que Hugging Face pouvait l'aider à effectuer les tâches qu'on lui demandait d'accomplir. D'ailleurs, dans un communiqué, le cofondateur et PDG d'Hugging Face, Clément Delangue, a déclaré avoir détecté une intrusion dans ses systèmes la semaine dernière. Il dit « Nous soupçonnions que la cyberattaque pouvait provenir d'un laboratoire de pointe compte tenu de la sophistication de l'agent. Mm-hmm. » Et donc, ce laboratoire-là, c'était nul autre qu'OpenAI, qui a nié, lui, dans un communiqué, avoir connu un incident de sécurité majeur. D'ailleurs, les deux entreprises mènent une enquête actuellement pour mieux comprendre ce qui s'est passé. À ce sujet, on écoute le chercheur en intelligence artificielle, Philippe Beaudoin.
21: C'est une série de failles de sécurité qui ont été exploitées. La première, c'est pour accéder à l'Internet depuis les serveurs sécurisés d'OpenAI. Donc, il y a un petit trou, là, une petite faille de sécurité qu'on appelle un « zero day » en anglais, donc qui n'était pas encore documentée. Et une fois qu'ils étaient sur Internet, ils pouvaient aller sur le site de Hugging Face, mais encore là, pour aller plus loin, ils avaient besoin de se connecter au site de Hugging Face, donc d'avoir des noms d'utilisateurs et mots de passe. Et là, ils ont utilisé une autre faille de sécurité qui était présente sur le site de Hugging Face pour réussir à faire ça.
0: On trouvait en réunion ce matin que cette histoire-là était un peu anxiogène parce qu'évidemment, ça fait craindre le pire en matière de cybersécurité.
2: Oui, parce que si les modèles d'intelligence artificielle d'OpenAI peuvent décider de pirater une entreprise de leur plein gré, eh bien, ils pourraient choisir de pirater d'autres plateformes qui contiennent des données sensibles. Hein. On pense aux données bancaires, aux infrastructures informatiques des gouvernements, à la défense nationale aussi. Et il faut dire que cette révélation d'OpenAI survient dans un contexte d'inquiétude aux États-Unis par rapport aux capacités en matière de cybersécurité des modèles les plus puissants d'intelligence artificielle. Justement, le mois dernier, le président Donald Trump signait un décret qui permet au gouvernement américain d'évaluer les risques pour la sécurité nationale posés par des systèmes d'intelligence artificielle les plus avancés avant leur publication en ligne. Mais est-ce que ce sera suffisant? On écoute le chercheur Philippe Beaudoin.
21: Ça ralentit, disons, le déploiement de modèles qui pourraient être utilisés ou exploités rapidement par des personnes mal intentionnées. Peut-être pour nous permettre de mettre en place des modèles de force équivalente qui peuvent protéger. Mais encore là, la question, c'est de savoir qui va avoir accès aux modèles qui permettent de protéger les systèmes. Est-ce que ça va être juste la défense américaine, une poignée de grandes entreprises, puis les autres vont être à la merci des cyberattaques? Il n'en sait rien. Disons que le fait qu'on rajoute cette contrainte-là, ben, c'est aussi une espèce de constat qu'on n'a pas vraiment de solution miracle au problème.
0: Rien pour nous rassurer. Quelle leçon, Élise, est-ce qu'on doit tirer de cet incident?
2: Eh bien, le PDG de Hugging Face a indiqué, et là je le cite, « Cet incident confirme une conviction que nous avons depuis longtemps. La sécurité de l'intelligence artificielle ne sera pas assurée par une seule entreprise travaillant dans le secret. » Mais ce qui est moins rassurant, c'est qu'OpenAI a écrit dans son communiqué que ce qui s'est produit devrait se généraliser avec la prolifération de modèles dotés de capacités cybernétiques de plus en plus poussées. Selon l'animateur du balado Mon Carnet, Bruno Guglielminetti, cette histoire pourrait servir à ne pas répéter les mêmes erreurs.
22: Ça va faire école. Il y a eu de la négligence parce que tous les systèmes de sécurité n'avaient pas été mis en place pour s'assurer qu'une telle situation se produise. Alors, vous pouvez être sûr que chez OpenAI, mais aussi chez Anthropic, chez Mistral, même chez Cohere, ici au Canada, il y a des barrières qui vont être plus importantes, qui vont être mises en place.
0: En espérant que ce sera le cas, Élise Allard, merci beaucoup pour ce compte-rendu.
2: Je vous en prie.
0: Au revoir.
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0: Le président américain Donald Trump a donné son feu vert à un dossier très sensible, la vente de centrales nucléaires au cours des prochaines années à l'Arabie saoudite. L'accord parle de nucléaire civil pour l'Arabie saoudite. L'objectif officiel, c'est de produire de l'électricité nucléaire pour pouvoir exporter de plus grandes quantités de pétrole. Mais l'accord mentionne aussi la possibilité pour l'Arabie saoudite de pouvoir enrichir l'uranium sur place chez elle, plutôt que d'être importée. Le projet pourrait donc, à terme, permettre à l'Arabie saoudite de se doter de l'arme nucléaire, une perspective qui suscite notamment de l'inquiétude en Israël, seul pays doté de la région. C'est donc dire que cette décision du gouvernement américain vient encore une fois bouleverser l'ordre établi au Moyen-Orient. Pour en parler, je reçois Raphaël Jacob, chercheur associé à l'Observatoire sur les États-Unis de la chaire Raoul Dandurand. Bonsoir.
4: Bonsoir, Julie.
0: Alors, pourquoi est-ce que l'administration Trump a décidé d'accepter cet accord avec les Saoudiens? Pourquoi ça se passe maintenant? Parce que c'est pas la première fois qu'on en parle.
4: C'est pas la première fois qu'on en parle. Le timing, permettez-moi l'anglicisme, il est clé ici. À la fois du côté américain et peut-être surtout du côté saoudien. Une chose dont on a relativement peu parlé de notre côté de l'océan depuis les derniers mois, depuis bien avant même le début de la guerre actuelle en Iran, c'est qu'il y avait un sérieux malaise dans la relation entre les Saoudiens et les Américains. Et sans vous donner un cours d'histoire interminable, il faut réaliser que dans la région, le partenaire, nonobstant évidemment Israël, là, le plus important des Américains depuis la fin de la Deuxième Guerre mondiale, ce sont les Saoudiens, pour des raisons élémentaires, bien sûr, de nature énergétique. À partir du moment où les Saoudiens ont commencé à sentir de réelles tensions dans la relation avec Washington, parce que d'un côté, Washington s'engage depuis la fin des années 40 à assurer la protection du régime saoudien, de la famille royale saoudienne. De l'autre côté, évidemment, les Saoudiens s'engagent à fournir Washington en énergie. Mm-hmm. Donc, à partir du moment où les Saoudiens ont commencé à se dire peut-être que notre protection n'est plus aussi assurée qu'elle ne l'était avant, ils ont commencé à regarder ailleurs. Et les rumeurs dont on parlait relativement peu, mais qui étaient extrêmement importantes, c'était celle d'un rapprochement avec le Pakistan. Il, lui, a l'arme nucléaire depuis quand même belle lurette. Et donc, en septembre dernier, les Saoudiens et les Pakistanais ont signé un accord formel de défense mutuelle. Donc, ça ne faisait pas partie, si on veut, formellement d'une protection nucléaire. Mais à Washington, quand on lisait moindrement entre les lignes, le signal qu'on recevait, c'est si on laisse les choses aller, tôt ou tard, les Saoudiens vont peut-être nous donner le droit d'honneur et aller complètement du côté pakistanais. Et ils pourraient entraîner avec eux d'autres joueurs potentiellement de la région. Donc, d'un point de vue stratégique à Washington, il y avait un incitatif, évidemment, à faire quelque chose pour rapprocher les Saoudiens. Mm-hmm. J'ajoute aussi rapidement, parce que c'est très complexe, regardez ce qui se passe, non pas depuis les dernières années, mais ce qui se passe depuis la dernière semaine. Ce que les Houthis, le groupe, évidemment, armé allié des Iraniens, ont annoncé dans les dernières heures, c'est-à-dire qu'ils allaient entièrement bloquer les exportations pétrolières d'Arabie saoudite dans la mer Rouge.
0: Oui.
4: L'instigateur de tout ça, en énorme partie, c'est Washington, évidemment. Donc là aussi, il y a une espèce de besoin d'impératif, tout au moins d'incitatif à Washington, d'envoyer un message aux Saoudiens comme quoi on est avec vous, on va s'arranger pour voir vos besoins. Donc, on est là-dedans, mais évidemment, ça fait très vivement réagir, ne serait-ce que parce que j'ajoute très rapidement ceci. Pendant la campagne de 2024, la campagne présidentielle aux États-Unis, Donald Trump répétait encore et encore et encore que la menace planétaire numéro un, selon lui, devinez c'était quoi? C'était la prolifération nucléaire.
0: Mm-hmm.
4: C'est pas difficile d'arrimer ça avec l'annonce d'aujourd'hui.
0: Oui, bien, ça m'amène naturellement à ma prochaine question, parce que là, l'Iran cherche à obtenir l'arme nucléaire. Israël est réputé posséder l'arme nucléaire. Donc, dans toute la région du Moyen-Orient, il y a une crainte que le pays voisin ne finisse par se procurer l'arme atomique. Est-ce que l'accord avec l'Arabie saoudite ne va pas précipiter cette course-là?
4: C'est exactement ça la question à laquelle l'administration va être confronté à la fois à l'échelle nationale, à la fois, soit en passant, auprès des pays alliés. Parce que ce ne sont pas seulement les Iraniens qui ne la trouveront pas drôle. Ce seront également, assurément, les Israéliens. Donc, il y a ça et il y a aussi le front domestique. C'est-à-dire que cette entente-là, qui a été signée, là, selon ma compréhension, littéralement dans les dernières minutes, doit être soumise au Congrès. Et là, je le résume très brièvement parce que l'histoire est complexe, là, mais pour renverser l'accord, le Congrès aura besoin des deux tiers des votes dans les deux chambres. Mm-hmm. Autrement dit, C'est un petit peu comme ce qu'on avait eu lorsque Barack Obama avait signé le fameux accord sur le nucléaire avec l'Iran dans les années 2010. Le Congrès majoritairement désapprouvait, mais n'avait pas été capable d'aller chercher les deux tiers pour bloquer l'entente. On pourrait avoir quelque chose de similaire cette fois-ci, c'est-à-dire une espèce de vent de résistance à Washington, beaucoup de critiques et de pression politique pour ne pas aller dans ce sens-là, mais pas suffisamment de votes pour le bloquer. Donc, aux dernières nouvelles, cette entente-là va de l'avant, même si à la fois à l'international et à la maison, il va y avoir beaucoup de questions et assurément beaucoup d'inquiétudes également.
0: Mm-hmm. Bon, puisque vous parlez de la maison, on voulait revenir en sol américain pour vous parler des courses pour les primaires qui ont lieu à travers le pays. En Arizona, c'est un candidat républicain soutenu par Donald Trump, Jay Feely, qui a remporté l'investiture pour l'élection de novembre prochain au poste de représentant. C'est une élection qui s'ajoute à la victoire de plusieurs autres candidats républicains, eux aussi soutenus par Donald Trump ces dernières semaines. Et puis en parallèle, du côté démocrate, il y a plusieurs candidats de la gauche du parti qui l'ont emporté, comme à New York ou au Colorado. Et le 4 août prochain, dans le Michigan, un candidat qui se positionne lui aussi à gauche du parti se présente contre une élue qui, elle, est appuyée par la direction du Parti démocrate. Alors, ça m'amène à ma question.

0: question, est-ce qu'il va y avoir en novembre des circonscriptions dans lesquelles il y aura des duels entre des candidats MAGA et des candidats pratiquement socialistes?
1: Mais dans certains cas, ce n'est même plus pratiquement socialiste. C'est ouvertement socialiste. Vous savez, les Républicains ont accusé les démocrates pendant des années d'être des socialistes. De Hillary Clinton à Barack Obama à Joe Biden, et la réplique démocrate, c'était tout le temps de dire que c'était de l'enflure républicaine. Là, on est rendu en 2026 dans des situations où vous avez nommé New York, vous avez nommé le Colorado, où on a des candidats démocrates qui sont ouvertement socialistes et qui gagnent les primaires de leur parti. Et du côté républicain, on a non seulement des candidats MAGA, on a une quasi-impossibilité, si on n'est pas un candidat MAGA, d'émerger victorieux dans une primaire. Et ça, on peut le chiffrer. Et c'est incroyable, mais vrai. En date d'aujourd'hui, Julie, vous prenez les quelques 200-300 candidatures que Donald Trump a personnellement appuyées dans différentes primaires républicaines à différents postes élus en vue des élections générales de novembre prochain. C'est 97 % de ces candidats-là qui ont fini par gagner.
0: Ah oui, hein?
1: Autrement dit, et soit en passant, parce que ça, on comptabilise ça année après année, depuis l'arrivée de M. Trump sur la scène nationale en 2016, c'est le niveau le plus élevé qu'on a jamais recensé. Autrement dit, même si sa cote d'appréciation, sa cote d'approbation a chuté, il est aussi, sinon plus influent au sein de son propre parti.
0: Quand même.
1: Donc, on a ça du côté, quand même, absolument. Donc, on a ça du côté républicain, ce qui crée évidemment une espèce de, non seulement d'incitatif, mais de nécessité à se coller sur Trump, sur ses propos et sur certaines de ses positions les plus contestées, les plus controversées. Le meilleur exemple qu'on peut donner avec ce qui s'est passé hier en Arizona, c'est que le type, M. Biggs, qui a gagné la primaire pour le poste de gouverneur, face à la gouverneure sortante qui, normalement, une démocrate, serait extrêmement vulnérable en Arizona, qui est un État qui a quand même voté pour M. Trump par plus de 5 points de pourcentage en 2024. On s'est doté du côté républicain hier, donc, d'un candidat qui a voté pour rejeter la certification des résultats électoraux en 2020, la fameuse contestation électorale de Donald Trump. Donc, on a ça d'un côté. Et du côté démocrate, écoutez, en ce qui me concerne, Julie, je fais ça là aussi brièvement, c'est peut-être l'histoire la plus importante de l'été 2026 en matière de politique intérieure aux États-Unis, ce qui est en train d'arriver au sein du Parti démocrate. C'est à la fois une rébellion et une transformation. C'est-à-dire qu'on avait eu un parti qui allait de plus en plus, depuis la fin des années 90, le départ de Bill Clinton, vers la gauche idéologique. Mais là, c'est une gauche qui est littéralement décomplexée et qui, dans certains cas, met de l'avant des candidatures qui sont pour le moins exotiques et controversées. Vous avez parlé de M. Syed au Michigan. On pourrait parler de M. Plattner, qui était forcé, évidemment, de se retirer de la course au Maine. Donc, on se ramasse avec des candidats qui plaisent beaucoup, beaucoup au noyau dur de chaque parti, mais qui sont carrément répugnants pour la masse critique du reste de l'électorat américain.
0: Oui, ça risque de donner des résultats, ou en tout cas une élection polarisante.
1: Ben c'est ça. En fait, c'est exactement ça. Et là aussi, on peut le chiffrer. Je vous reviens avec l'exemple de l'Arizona.
0: En quelques secondes.
1: Ça va être ça en quelque sorte. Je sais. Vous, vous avez raison, ça va donner lieu, si on continue sur cette voie-là, à une élection, des élections à l'échelle nationale qui seront très polarisantes. Et il n'y a aucune fin en vue. Loin de là, on s'en va dans l'autre direction.
0: Bon, alors, pas certaine que tout ça soit rassurant, mais c'était assurément intéressant, par contre. Raphaël Jacob, je rappelle que vous êtes chercheur associé à l'Observatoire sur les États-Unis de la chaire Raoul Dandurand. Merci beaucoup.
1: Merci, Julie.
0: Au revoir.
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0: Durement touché par la guerre américaine contre l'Iran et la fermeture du détroit d'Ormuz, les monarchies du Golfe, autrefois considérées comme des véritables havres de paix et de prospérité, eh bien, cherchent maintenant à diversifier leurs économies qui dépendent fortement du pétrole, mais aussi du tourisme. Bonsoir, Rania.
3: Bonsoir, Julie.
0: Certains pays vont jusqu'à offrir des incitatifs financiers pour attirer les visiteurs étrangers.
3: Oui, c'est le cas de Dubaï, l'émirat de Dubaï. Qui était en tout cas réputé mondialement comme une destination de luxe, de démesure, de modernité. Dubaï, qui avant la guerre était considéré comme le paradis aussi des influenceurs, ces créateurs de contenu donc qui affluaient par centaines pour y lancer leur entreprise, puisque Dubaï ne perçoit pas d'impôts ou de taxes de la part des travailleurs qui y résident. Et donc il y avait avant la guerre, parce que Dubaï était quand même très durement touché par les missiles iraniens qui ripostent aux frappes américaines. Contre son sol. Et ils accueillaient plus de 20 millions de visiteurs par année à cause de ces projets hors normes, de ces îles artificielles, ces hôtels, etc. Et donc, depuis 5 mois, l'Émirat a connu une chute massive de la fréquentation touristique. Et donc, là, aujourd'hui, ce qu'on apprend, c'est que l'Émirat va offrir des incitatifs financiers aux résidents qui parviennent à convaincre leurs proches ou leurs amis à leur rendre visite, à aller visiter cette ville. Donc, si vous connaissez des gens qui habitent Dubaï, sachez que vous pouvez, jusqu'à la fin du mois d'octobre, si vous décidez d'y aller, de bénéficier d'avantages qui sont estimés à plus de 1 000 $ canadiens. Ça vient sous la forme de rabais pour des séjours dans des hôtels, des tours dans des parcs d'attractions, des soupers dans des restaurants, etc.
0: Et pourtant, la situation sécuritaire n'est pas vraiment rassurante dans cette région du monde-là. Ça ne s'est pas particulièrement amélioré dans les dernières semaines.
3: Non, on voit quand même que c'est toujours très, très instable. Et d'ailleurs, c'est ce qui nous fait aussi douter de l'efficacité de cette mesure-là. D'autant plus que les compagnies aériennes, plusieurs compagnies aériennes en tout cas, qui ont suspendu leur vol vers Dubaï. Cette semaine, Air France qui a dit avoir suspendu ses vols depuis et vers l'aéroport de Dubaï jusqu'au 27 juillet, KLM jusqu'au 23 août. Donc, on voit mal comment le tourisme peut se relever dans cet émirat quand des vols de compagnies aériennes aussi importantes sont suspendus. Ceci dit, la saison haute à Dubaï, ce n'est pas en plein été, puisqu'il fait quand même plus de 50 degrés. Là-bas, c'est plutôt à l'automne ou encore en hiver, où les températures sont beaucoup plus modérées. Donc, peut-être il faudra attendre un peu aussi pour voir si ça va reprendre ou pas.
0: Oui, ça sera peut-être pas si évident que de gagner ce 1 000 $ là.
3: Voilà.
0: Quels sont les autres pays, Rania, qui sont les plus touchés dans le Golfe économiquement, j'entends, par la guerre?
3: Oui, alors il y a plusieurs médias qui disent que ce sont essentiellement les économies les plus dépendantes du détroit d'Ormuz, donc qui est bloqué, qui risquent de voir leurs économies se contracter le plus. Alors l'agence Reuters, par exemple, et le quotidien français Le Figaro ont publié des études qui démontrent les deux que le Koweït et le Qatar connaissent à ce jour le plus grand recul sur le plan économique, donc dans la région du Golfe. Par contre, l'Arabie Saoudite et le Sultanat d'Oman sont les seules économies de la région qui devraient encore connaître une croissance cette année, plus faible qu'estimée avant la guerre, mais quand même. L'Arabie Saoudite parvient à contourner en fait le blocage du détroit d'Ormuz à travers le port de Neom, donc qui est situé à l'ouest, dans l'ouest du royaume, qui donne directement sur la mer Rouge. Donc c'est une façon pour le royaume de détourner ce blocage-là. Du côté du Sultanat d'Oman, eh bien le terminal d'exportation du pétrole, lui, il se situe, parce qu'Oman est directement situé en face de l'Iran et partage le détroit d'Ormuz avec l'Iran, mais son terminal d'exportation est situé en dehors du détroit. Donc, ça lui permet de ne pas être exposé aux perturbations des transports maritimes qu'on connaît en ce moment.
0: Mais cette situation-là risque de changer si la guerre s'élargit encore plus longtemps.
3: Surtout pour l'Arabie Saoudite, je vous dirais, parce que justement, le port de Neom profite aussi du fait de la mer Rouge, justement, qui donne sur la mer Rouge. Et du côté de la mer Rouge, eh bien, il y a le Yémen, il y a les rebelles Houthi qui sont des alliés de l'Iran et qui menacent depuis plusieurs jours.
0: On en parlait hier.
3: C'est ça, de bloquer donc ce détroit de Bab el-Mandeb, ce qui fait en sorte qu'à ce moment-là, l'Arabie Saoudite va perdre toutes les issues possibles pour exporter son pétrole. Et là, se retrouverait donc plus dans le camp du Koweït et du Qatar et risque de voir effectivement subir des pertes beaucoup plus graves.
0: Alors, il y a certains pays du Golfe qui cherchent plutôt à investir en Afrique.
3: C'est encore un autre moyen de diversifier justement. Selon le think tank britannique Chatham House, les pays membres, donc les pays du Golfe, ont investi plus de 100 milliards de dollars en Afrique au cours des dernières années. Et la plupart de ces montants-là proviennent des Émirats Arabes Unis et de l'Arabie Saoudite. Il faut dire que l'Afrique n'est pas bien loin aussi de la région du Golfe. Et plusieurs pays du Golfe ont déjà aussi des investissements dans les pays, notamment du Soudan, la Libye, donc plus les pays arabes. Maintenant, on dirait que la tendance se situe plus vers l'Afrique de l'Est, mais aussi l'Afrique du Sud. Donc, plusieurs opportunités ici.
0: Rania Massoud, merci beaucoup.
3: Merci à vous.
0: Au revoir.

0: quitter son emploi de bureau, stable et en ville, pour devenir ce qu'on appelle des nomades digitaux. Il s'agit de jeunes qui utilisent les nouvelles technologies pour travailler à la campagne. Des dizaines de Chinois choisissent ce mode de vie qui demeure marginal, mais qui reflète une remise en question grandissante du modèle de réussite traditionnel. Dans le cadre de notre série « Changer de vie » qui est présentée par les médias francophones publics, Cléa Broderst et Lei Liang se sont rendus à Huzhou, à 2 heures à l'ouest de Shanghai, là où les rizières ont remplacé les gratte-ciels.
1: Pendant des années, la trajectoire semblait toute tracée. Obtenir un diplôme, décrocher un emploi stable, acheter un appartement, puis fonder une famille. Mais pour certains jeunes Chinois, cette promesse ne fait plus rêver. Yazi a 30 ans. Il y a quelques années encore, elle occupait un emploi classique en ville. Aujourd'hui, elle travaille à son compte et partage son temps entre plusieurs communautés de nomades digitaux.
2: J'ai commencé à réfléchir davantage à l'équilibre entre vie professionnelle et vie personnelle. J'avais surtout envie d'explorer qui j'étais vraiment. En ville, il est difficile de créer des liens au quotidien. J'avais certes des amis, mais ils travaillaient tous la semaine et on ne se voyait que le week-end. La plupart du temps, j'étais seule. Ici, les échanges sociaux se sont multipliés naturellement. C'est une expérience très enrichissante et agréable.
1: Le changement est suffisamment radical pour qu'elle ait choisi de ne pas en parler à ses parents.
2: Je ne leur ai pas dit que j'avais quitté mon emploi à temps plein, sinon ils m'auraient poussé à retrouver un travail classique.
1: Comme beaucoup de parents chinois, les siens associent encore la réussite à la stabilité professionnelle. Un décalage générationnel que l'on retrouve souvent dans ces communautés de nomades digitaux, où beaucoup racontent avoir dû justifier leur choix auprès de leur famille. Comme elle, plusieurs centaines de jeunes sont passés par ce village transformé en communauté de travailleurs indépendants. Le projet a été lancé en 2021 par Su Song.
3: Dans notre société, les jeunes sont éduqués à poursuivre la réussite conventionnelle. Bonnes études, bon emploi, classe moyenne, logement, famille. Ils réalisent que l'épanouissement personnel et émotionnel ne vient pas de cette réussite définie par la société. Il provient des liens d'amitié et de la vie en communauté, des choses que la ville ne propose plus.
1: Pour Mumu, 33 ans, cette prise de conscience est née dans son ancien bureau.
4: Je travaillais dans un espace sans lumière naturelle. Je passais mes journées devant un ordinateur à produire des contenus qui ne correspondaient pas à ce que je voulais exprimer. Quand je voyais le beau temps dehors, j'avais l'impression de gaspiller ma vie.
1: Aujourd'hui, elle gagne moins qu'avant et ses revenus sont parfois instables. Mais elle affirme avoir retrouvé quelque chose de plus important, le contrôle de son temps.
4: Je ne me sens plus simplement comme une travailleuse exploitée, je me sens comme une personne qui vit pleinement.
1: Cette liberté a toutefois un prix. Lily a elle aussi quitté le monde de l'entreprise pour lancer ses propres projets dans cette région rurale proche de Shanghai.
5: Mes revenus sont plus faibles qu'auparavant et j'ai même moins de temps libre. Avant, j'avais 20 jours de congé annuel pour de longues vacances. Aujourd'hui, ce n'est plus possible.
1: Une réalité loin de l'image parfois idéalisée du nomadisme digital. Pourtant, elle ne souhaite pas revenir en arrière.
5: Je ne me voyais pas continuer mon ancien métier jusqu'à 50 ou 60 ans. Dans nos secteurs, la pression est très forte. Je n'avais tout simplement pas envie de continuer cette vie jusqu'à la retraite.
1: Le phénomène reste limité, mais il s'inscrit dans une évolution plus large de la société chinoise. Après des décennies de croissance rapide, certains jeunes cherchent désormais un autre équilibre. Pour eux, la réussite ne se résume plus uniquement à la carrière, au logement ou au niveau de revenu. Selon Su Song, cette évolution n'aurait d'ailleurs pas été possible sans l'amélioration générale du niveau de vie.
3: Grâce à une certaine sécurité économique, beaucoup peuvent désormais prendre le risque d'arrêter un travail qui ne leur plaît plus pour réfléchir à ce qu'ils veulent vraiment faire.
1: Mais le travail n'est pas la seule raison de leur départ. Pour Su Song, les grandes villes chinoises souffrent aussi d'un déficit de liens sociaux. Un paradoxe dans des métropoles de plusieurs millions d'habitants où de nombreux jeunes vivent pourtant dans un profond isolement.
3: Aujourd'hui, beaucoup vivent dans des immeubles où ils ne connaissent même pas leurs voisins. C'est une génération qui grandit dans la solitude.
1: Pour beaucoup, ces communautés servent autant d'espace de travail que de lieu de vie. À la campagne, les repas se partagent, les activités aussi. Une vie collective qui a convaincu Xi Sheng, ancien développeur informatique.
6: Avant, je rencontrais des gens, mais nos échanges restaient superficiels. Ici, j'ai rencontré des personnes avec qui je peux parler de mes projets, de mes rêves. J'ai aussi rencontré des personnalités très inspirantes.
1: Il affirme gagner aujourd'hui presque deux fois plus qu'avant et partage son temps entre la Chine et l'Asie du Sud-Est. Revenir à son ancien rythme de bureau,

0: Même pour le même salaire, je ne pourrais plus reprendre un travail à horaire fixe. C'est impensable pour moi.
1: Pour ces jeunes Chinois, changer de vie ne signifie pas forcément travailler moins, mais reprendre la main sur leur temps, leurs relations et leurs priorités. Une aspiration encore minoritaire, mais qui témoigne de l'évolution des attentes d'une partie de la jeunesse chinoise. Cléa Broderst-Leyang, Huzhou, RFI.

0: Et on termine l'émission ce soir en vous parlant de littérature. On souligne cette année les 50 ans du décès d'une grande écrivaine, Agatha Christie. Elle a publié 66 romans policiers avec ses personnages Hercule Poirot et Miss Marple, en plus de 150 nouvelles et de 18 pièces de théâtre. Après tout ce temps, son œuvre demeure d'actualité. Elle est enseignée dans les écoles, elle est adaptée au cinéma et surtout, les histoires d'Agatha Christie sont toujours très populaires dans les librairies. En rappel, le reportage de Vincent Rességuier.
1: Bonjour!
2: Josiane Letourneau est libraire depuis 28 ans.
1: Oh, génial! Super! Okay.
2: Elle conseille la clientèle avec passion et enthousiasme chez Mediapol à Montréal.
1: Merci!
2: Où on trouve une belle sélection de romans d'Agatha Christie.
1: Donc, évidemment, on a quand même une belle sélection, je pense. Puis, de toute façon, en fait, c'est une œuvre qui est quand même facile pour les libraires de commander.
2: Ils ont été traduits dans une centaine de langues et plus de 2 milliards d'exemplaires ont été vendus à travers le monde.
1: Tu sais, Le Crime de l'Orient Express, ils étaient 10.
2: Josiane Letourneau est une amatrice de romans policiers et elle connaît l'œuvre de la Reine du Crime sur le bout des doigts.
1: Ça a été l'autrice que j'ai lue quand je suis un peu sortie de la littérature jeunesse. Je suis tombée dans un monde où j'ai lu juste un livre après l'autre. J'ai pas été capable de m'arrêter.
3: Donc, vous êtes une fan?
1: Absolument. Ah oui, moi, je suis encore une fan maintenant. Et ce qui est super fascinant quand tu relis Agatha Christie, puis quand tu l'as lu très, très jeune, c'est que forcément, avec la maturité puis l'expérience de vie, il y a des choses que tu captes différemment.
2: Et elle parle ici de l'évolution des mentalités, des références historiques ou encore des portraits sociologiques qui s'entremêlent avec les intrigues policières.
1: Et tout ça à travers un personnage en particulier qui, moi, a été mon favori dès le départ, c'est Hercule Poirot.
3: Évidemment.
1: Évidemment. Hercule Poirot, qui est cette espèce de dandy, qui a toutes sortes de petites manières, obsessif-compulsif. Il est insupportable, il est exaspérant, mais il est savoureux.
4: Tout le monde a un alibi irréprochable. Qui donc pourrait bien avoir commis ces meurtres?
5: Et c'est là, justement, ce qui me pose problème.
2: Hercule Poirot, ancien policier belge devenu détective, aussi célèbre pour sa perspicacité que ses moustaches en croc, des bacchantes qui sont devenues un symbole dans les nombreuses adaptations au cinéma ou à la télévision.
4: J'ai passé une nuit affreuse.
3: Oh. Pourquoi, à votre avis, on aime encore Agatha Christie aujourd'hui?
1: Parce que je trouve que c'est un univers très tordu. Les ressorts qui sont à l'œuvre, le bien et le mal, les histoires familiales, les rivalités, l'argent, ben c'est les mêmes raisons pour lesquelles on commet des crimes maintenant, je pense en tout cas. Fait que il y a rien qui a vieilli vraiment au point de vue de la psychologie. Et tu sais, quand Poirot à la fin arrive là, puis plip plip plip, il démolit ça. Là, on comprend qu'en fait, tout va se dévoiler. C'est quand même assez jouissif.
4: Il y avait sûrement quelque chose de première importance dans cette mallette. Quelque chose qui était un lien entre l'assassin et le crime.
6: Mais quoi?
4: Ah!
7: Il y a deux personnes dans la section avec...
2: Son collègue Mike C. Vienno est libraire-acheteur. Et dans ses commandes, les livres d'Agatha Christie occupent une place de choix, notamment grâce au regain de popularité du roman policier. Selon le bilan Gaspard, le genre a connu une croissance des ventes de près de 10% en 2024 et en 2025.
8: On s'est chuté un peu dans les années 70-80, ce type de vision de roman de gare, tout ça, mal écrit, mal fait, rapide, tout ça. Maintenant, c'est beaucoup plus recherché. Les gens voient moins ça comme la sous-littérature et il y a des fervents lecteurs de policiers.
3: Est-ce que Agatha Christie a des héritières?
8: Ah, je pense que oui, définitivement. Ils ont dû être influencés largement par Agatha Christie. Du Marion Brunet, du Christelle Deschamps, il y a plein de romans, du Max Monoé. Il y a une façon d'écrire un ton très, très particulier, très individuel, mais en même temps qui crée un genre de collectivité parmi ces autrices-là. Et pour ne pas trop coller et ne pas faire pareil, pour pas qu'on les accuse de plagiat ou de ne répéter que la méthode Agatha Christie, ils ont modifié, ont transféré. Mais on voit au niveau de l'enquête, au niveau des personnages, au niveau de la psychologie des personnages, entre autres, il y a une influence directe.
2: Une tendance qu'on retrouve chez les auteurs québécoises, selon la romancière Cassie Bérard, professeure en création littéraire à l'Université du Québec à Montréal.
9: Évidemment, on va penser à Christine Brouillette avec Maud Graham. On a Louise Penny, Maureen Martineau, Joanne Seymour. Beaucoup de femmes aussi dans l'environnement du polar au Québec, là, qui étaient aussi un des exploits d'Agatha Christie, là, d'être une femme qui écrit, qui se fait connaître et qui va avoir une gloire et traverser les frontières. En fait, là, ses œuvres ont été traduites dans plein de langues, ont traversé les cultures. Donc ça, c'est vraiment aussi un exploit, là, évidemment encore plus dans les années 1920.
2: Et selon Cassie Bérard, l'œuvre d'Agatha Christie n'a pas fini de nous surprendre.
9: Pierre Bayard, qui est un essayiste français dont j'aime beaucoup les livres, s'est intéressé à revenir sur les textes d'Agatha Christie, entre autres, pour réouvrir les enquêtes policières. Il s'est intéressé à son livre là, qui l'a fait connaître, Le meurtre de Roger Ackroyd. Et puis, au fond, il nous dit que l'enquêteur Poirot s'est trompé dans son enquête. Et puis, l'alternative de Pierre Bayard est encore plus intéressante que celle du livre d'Agatha Christie. Donc là, on a comme deux versions. Puis ce phénomène-là de lecture est vraiment riche.
2: De son côté, la libraire Josiane Letourneau prépare la prochaine génération de lecteurs.
1: Souvent, aux jeunes qui veulent lire de la littérature policière, je leur suggère Agatha Christie. Ça reste quelque chose qui est quand même assez facile d'approche. Une de mes histoires préférées, ah ben c'est de Comte Poirot qui a été publié à la fin des années 30. Lisez ça, c'est génial.
2: Ici Vincent Risséguier, Radio-Canada, Montréal.
0: Et c'est ainsi que se termine cette émission ce soir. Je vous lis des commentaires qu'on a reçus concernant notre reportage sur les tenues des athlètes qui pourraient être sexualisées. On a eu un courriel de Maryse de Piémont qui nous dit « J'ai 72 ans et j'ai vu les tenues des athlètes féminines devenir de plus en plus, disons, sexualisées. Je trouve que ce sont de beaux corps, mais il est vrai, très sexualisés. » Et puis, un autre commentaire d'un autre auditeur, Jean-Pierre, qui dit « Est-ce qu'il serait possible aussi de traiter des uniformes des jeunes filles au secondaire dans les écoles privées et, je dois le dire, dans les écoles publiques aussi qui adoptent, elles aussi, les uniformes. » Alors, vous pouvez continuer de nous écrire si vous avez aimé ou moins aimé votre émission. Ça nous fait toujours plaisir de vous lire. Je m'appelle Julie Dufresne et au nom de toute l'équipe, je vous dis merci beaucoup d'avoir été des nôtres ce soir et je vous retrouve demain à la même heure.

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7: Bonsoir, ici Rebecca Kwan, à l'île du Prince-Édouard. Le premier ministre de la Colombie-Britannique, David Eby, invite les États-Unis à décider s'ils souhaitent ou pas faire affaire avec le Canada. Il a dénoncé à la conférence de presse de clôture de la réunion du Conseil de la Fédération l'annonce de nouveaux droits de douane américains cette semaine. Son homologue du Nouveau-Brunswick, Susan Holt, a pour sa part voulu souligner l'importance de l'unité canadienne dans un contexte économique difficile.
8: On peut utiliser toutes nos forces pour un meilleur pays, plus fort quand on fait des négociations avec les États-Unis et plus capable de livrer les services de santé que tout le monde veut.
7: Les premiers ministres des provinces et territoires vont rencontrer demain leur homologue fédéral Mark Carney à Charlottetown. En plus de la guerre commerciale avec les États-Unis, il compte notamment parler avec lui des transferts fédéraux en santé. Par ailleurs, l'accord

0: corps d'un bon œil.
1: Pour moins dépendre du marché américain, les premiers ministres ont conclu une entente pour permettre aux producteurs d'alcool de vendre leurs produits directement aux consommateurs partout au pays. 9 provinces ont déjà signé l'entente, dont la Nouvelle-Écosse. Le directeur des affaires législatives de la région Atlantique pour la Fédération canadienne de l'entreprise indépendante, Frédéric Dionnet, explique que c'est une bonne nouvelle pour les amateurs d'alcool.
2: C'est pas très clair le processus quand même, mais le principe de la chose, c'est d'être capable de pouvoir commander du vin et de le faire livrer à domicile directement d'une autre province.
1: Un accord qui peut sembler avantageux pour certains, mais qui reste encore flou pour les brasseurs, selon le cofondateur et président de la brasserie Garrison à Halifax, Brian Titus.
3: The devil's in the details.
1: Mais l'entente satisfait les producteurs comme le chef vigneron et innovateur chez Benjamin Bridge, Jean-Benoît Deslauriers.
4: Bah, c'est une excellente nouvelle. C'est une nouvelle qui vient alléger des paramètres qui, autrefois, étaient assez restrictifs. On pourrait même aller jusqu'à dire que c'était plus difficile de faire affaire entre provinces canadiennes, par exemple, qu'entre pays de l'Union européenne.
1: Selon un communiqué de la province, le Québec et le Yukon appuient l'accord et ont l'intention de le signer à leur tour à une date ultérieure. Ici Lucie Souvanavong, Radio-Canada, Halifax.
5: Le Canada devra verser aux États-Unis la moitié des recettes nettes tirées du péage du nouveau pont Gordie Howe au cours des 15 prochaines années. C'est ce que prévoit l'entente de principe dévoilée hier soir. Le Canada a pourtant financé entièrement la construction du pont, estimé à plus de 6 milliards de dollars. Le député conservateur de Charlebourg-Haute-Saint-Charles, Pierre Paulus, estime qu'Ottawa n'aurait pas dû conclure une telle entente avec l'administration Trump.
6: Le gouvernement dit toujours oui aux Américains, à Donald Trump. Et c'est ce qui fait en sorte que, oui, c'est grave. Et en plus, c'est 6,4 milliards de dollars de l'argent des Canadiens qui ont été investis dans ce pont-là. Et on ne pourra pas se rembourser au rythme où on aurait pu le faire si on avait maintenu l'entente initiale.
5: Le pont international Gordie Howe, qui relie Windsor en Ontario à Détroit au Michigan, doit ouvrir à la circulation lundi. Des milliers d'hectares de forêts continuent de brûler partout au pays, avec près de 900 feux actifs au Canada. En Ontario, les incendies ont forcé plus de 1 800 personnes à quitter leur domicile et 12 des 13 communautés évacuées sont celles de Premières Nations. Pendant ce temps, en Colombie-Britannique, 600 propriétés font l'objet d'un ordre d'évacuation dans le sud-ouest de la province, notamment. Le Parti libéral du Québec retire la candidature du comédien Michel Savard dans la circonscription de Gouin. Le parti s'était d'abord dissocié des propos du candidat qui avait traité les péquistes de petits nazis sur Facebook le printemps dernier, mais a finalement jugé que le maintien de sa candidature n'était plus possible. Et en terminant au sport, plus de 140 athlètes vont représenter le Canada aux Jeux du Commonwealth qui débutent demain à Glasgow en Écosse. Cette compétition sportive rassemble les nations qui ont été colonisées par la Grande-Bretagne depuis 1930. Les explications de Théo Quentin.
7: La délégation canadienne est menée par des champions olympiques comme Damien Warner au décathlon, Maude Charron en haltérophilie ou encore Ethan Katzberg au lancer du marteau. La sprinteuse originaire de Gatineau, Audrey Leduc, va prendre part aux 100 mètres, aux 200 mètres et au relais 4x100 mètres.
8: Je suis vraiment excitée. Ça va être une super belle équipe. Je vais faire 3 épreuves. C'est un peu plus court que les Jeux et les championnats du monde. Donc, ça va être un peu plus rushant, je dirais.
7: Fraîchement médaillée d'or dans l'épreuve du 200 mètres au championnat panaméricain, Leduc pourrait monter sur le podium à Glasgow.
8: Mon objectif, ça va faire des records personnels. Donc, j'ai super hâte de pouvoir toucher la piste pour commencer ce processus.
7: L'organisation des Jeux du Commonwealth peut remercier Glasgow. En 2023, l'État de Victoria, en Australie, qui devait organiser l'événement, s'est retiré en raison des dépassements de coûts. La métropole écossaise s'est donc proposée pour accueillir les Jeux. Les grands rendez-vous sportifs décident généralement d'ajouter des sports ou des matchs à leur programme, mais les Jeux du Commonwealth font chemin inverse. Cette année, 10 sports seront au programme, contre 19 en 2022. Ici Théo Quentin, Radio-Canada, Montréal.
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0: Aujourd'hui, la place du nucléaire dans l'avenir énergétique du Canada avec Yvan Trancard, doctorant en génie nucléaire, et Alison Simard de Nature Québec. Bonjour tous les deux.
1: Bonjour.
2: Bonjour.
0: Le retour des Pigargues à tête blanche dans les prairies avec la journaliste Laurence Tachereau. Allô?
3: Bonjour.
0: L'analyse de cycle de vie, la comprendre et pourquoi pas l'utiliser au quotidien avec Cécile Bull, professeure à l'ESG UQAM. Bonjour.
4: Bonjour.
0: Et nos agents doubles se demandent si scoutisme et écologie marchent main dans la main. Bonjour Magali Simard-Galdès et Godefroy Laurendeau.
5: Bonjour.
2: Bonjour Catherine.
0: Feu vert, c'est parti.

0: On a besoin de plus en plus d'électricité. À quelles conditions avez-vous l'impression qu'on pourrait ou qu'on devrait ou pas accepter d'avoir recours à l'énergie nucléaire?
1: Je pense que ça dépend de chaque région, un peu avec ses besoins et les facilités qu'ils ont d'accéder à l'énergie propre.
2: Je pense qu'il faut explorer toutes les avenues. On est rendu là. Fait que, considérons-le avec tout ce que ça peut impliquer. Il faut vraiment que ce soit solide là, au niveau sécurité.
3: Je vais vous avouer que je m'y connais un peu moins au niveau de l'énergie nucléaire. Le mot fait peur un peu.
4: J'ai l'impression qu'il y a des façons d'avoir accès à l'énergie nucléaire qui seraient peut-être mieux que ce qu'on a eu par le passé. Il pourrait y avoir des solutions nucléaires plus écologiques que ce qu'on a présentement. Mais je ne sais pas si la technologie est réellement accessible en ce moment.
0: Merci beaucoup. C'est à ça qu'on va réfléchir, justement.
5: Et oui, c'est à ça qu'on va réfléchir aujourd'hui avec nos deux invités très éclairés, Yvan Trancard et Alessane Simard. Mais on a lancé la question sur nos réseaux sociaux, puis vous voyez, sur la rue aussi, les réponses sont très variées, très nuancées. Philippe Gaboury, ce type d'énergie a amplement fait ses preuves, il suffit d'avoir un bon plan de remisage pour les déchets. Martin qui dit, considérant que le nombre de décès liés à l'énergie nucléaire est inférieur de beaucoup à ceux causés par l'industrie pétrolière, considérant que l'éolien et le solaire peuvent varier dans le temps, il faut que la centrale nucléaire soit installée sur un terrain sûr et à bonne distance des zones habitées. À ce compte, je suis favorable. Vraiment des gens qui ont pris le temps de très bien réfléchir. Il y a des gens qui sont contre. Il y a quelques auditeurs, mais pas tant que ça, qui ont dit à aucune condition. Et il y en a qui invoquent des solutions alternatives, comme Charles qui dit « Il faudrait d'abord collectivement retrouver davantage d'énergie disponible juste en étant moins énergivore. Pour le reste, les énergies renouvelables doivent être priorisées en tout temps. » Alors, la question est lancée. On va faire, bien sûr, notre tour de table. Beaucoup d'autres réponses ici de nos auditeurs que je pourrais peut-être évoquer. Godefroy Laurendeau?
6: Bien, j'ai l'impression que l'enjeu sous-jacent, c'est avant de penser au nucléaire, il ne faut pas l'éliminer de un, mais il faut considérer la trajectoire énergétique. Qu'est-ce qu'on doit réfléchir en tout premier lieu avant de se lancer dans des dépenses pharaoniques de type nucléaire? Il y a d'autres options.
5: Il y a d'autres options.
6: Ouais, la sobriété, évidemment.
5: Évidemment, la première qui te vient à l'esprit.
6: C'est celle la plus difficile à réfléchir, je pense.
5: La plus difficile à vendre politiquement, peut-être aussi, Magali?
7: Moi, je reste quand même un peu sceptique par rapport au nucléaire. Ce qu'on voit beaucoup, c'est une accumulation. On est dans une addition énergétique. On n'est pas dans une vraie transition. Puis ce découplage-là entre empreinte écologique, tu sais, qu'est-ce qu'on va faire avec l'énergie qu'on ajoute? Oui, on parle de décarbonation, mais ce qu'on voit, c'est aussi produire plus de choses. Ça prend des ressources naturelles. Il y a d'autres limites à considérer à part l'énergie. Donc, je me dis, en ayant plus d'énergie, on va finir par produire davantage.
5: C'est intéressant, cette question du remplacement d'une énergie par rapport au fait d'additionner les énergies. Il y a Guillaume qui dit, à la condition que l'énergie produite remplace d'autres sources, plutôt que d'augmenter la capacité globale ou de simplement réduire le prix. Et Rock qui dit, diminution équivalente des énergies fossiles. On demandait à quelles conditions l'énergie nucléaire. Alors, pourquoi pas, effectivement, en appeler à ça. Dire, OK, pour le nucléaire, à condition que ça soit contrebalancé. Alors, on va y aller avec Yvan Trancard. Votre position, elle a été mise sur la table dans une lettre. Je ne sais pas si on va l'évoquer dans quelques instants, mais qu'est-ce que vous voudriez ajouter tout de suite, en amont de notre discussion?
8: Je pense qu'il y a beaucoup d'efforts de communication qui devraient être faits de la part des gouvernements provinciaux et fédéraux au sujet du nucléaire, parce que on ne sait pas nécessairement, quand on avance le nucléaire, si c'est pour justement, comme vous disiez, soit remplacer une énergie intense en carbone, ou si c'est...

0: contraire, pour additionner des énergies supplémentaires. Et donc, je pense qu'il y a beaucoup d'efforts de vulgarisation et de communication à faire sur cette énergie, parce que c'est très difficile à connaître. Il y a aussi des internautes qui en ont parlé. C'est pas évident de tout connaître, et il y a beaucoup de vulgarisation et d'efforts à faire, parce que...
1: Donc, commençons par nous informer collectivement, c'est ce que j'entends. Cécile Bull, spécialiste du cycle de vie.
2: Oui, alors... À mon avis, il faut regarder le problème de façon plus large. Je pense qu'il faut regarder l'ensemble du système énergétique, et je pense qu'on rejoint beaucoup de choses qu'on a déjà dites, c'est-à-dire quels sont les besoins, est-ce qu'on peut améliorer notre façon de consommer l'énergie, donc consommer moins d'énergie, optimiser le parc immobilier. On a tout un gisement ici, et ainsi de suite. Et effectivement, si on voit que dans la trajectoire de nos besoins, de la transition, on a besoin de nucléaire, il ne faut pas non plus jeter le bébé avec l'eau du bain. L'analyse de cycle de vie nous dit que c'est une énergie qui est très peu carbonée, qui est très performante. C'est certain que ce n'est pas une analyse de risque. C'est certain qu'on laisse aussi des déchets pour un temps très très long. On parle de centaines de milliers d'années. Donc on lègue un impact à nos générations futures, mais on est face à une urgence qui implique des solutions tout de suite. Donc
1: si je comprends bien, il y a une urgence, mais il faut faire attention de ne pas trancher trop vite, encore une fois, d'analyser l'ensemble de la situation.
2: Je pense qu'il faut vraiment une réponse nuancée. Et, voilà. Et je pense que la sobriété est aussi à prioriser.
1: Oui, alors Alison Simard, on va vous entendre tout à l'heure aussi dans notre discussion sur le nucléaire, mais quelque chose à mettre sur la table tout de suite?
3: Oui, ben, je suis bien contente d'entendre le mot sobriété. En effet, c'est la première solution, et ça, et l'efficacité énergétique. Puis en fait, c'est que présentement, les avancées dans les technologies de stockage à grande échelle sont tellement, justement, de plus en plus avancées qu'on pourrait avoir du solaire et de l'éolien avec du stockage à grande échelle qui vont nous permettre d'avoir une énergie qui va être fiable et qui va être même beaucoup plus compétitive au niveau économique que le nucléaire.
1: On aura certainement l'occasion d'en reparler. Il y a la question des coûts. Ça aussi, on va y revenir, mais les auditeurs sont très sensibles à ça. David qui dit que c'est la forme d'électricité la plus chère à produire. Donc, non. Favorisons l'éolien, le solaire, qui sont des formes les moins coûteuses. Et si elles sont jumelées à des batteries, il n'y a plus de problème d'intermittence. Philippe, rôle marginal pour les centrales nucléaires. Elles sont trop chères et trop longues à construire. Et Olivier qui dit, avant de penser à développer un nouveau secteur énergétique à grands coûts de centaines de milliards, il faudrait assainir nos finances publiques. Laurence Tachereau, du côté de l'Alberta.
4: Oui, ben, j'aime bien l'idée de remplacer une énergie plutôt que d'additionner les sources d'énergie. Vous l'avez dit, Catherine, je suis en Alberta. Ici, on chauffe encore beaucoup, on s'alimente encore beaucoup avec du charbon, du gaz naturel. Donc, la condition pour moi, ce serait peut-être d'innover en changeant ces sources d'alimentation-là. Le charbon, malheureusement, on le sait, c'est très, très polluant. Donc, pourquoi pas remplacer une partie du charbon par d'autres formes d'énergie, et le nucléaire semble être une solution ici qui est de plus en plus abordée.
1: Ben, merci à tout le monde. Continuez de nous écrire.
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6: La décision de sortir du nucléaire a été prise en Belgique il y a 20 ans. À l'époque, l'énergie atomique faisait craindre le pire. Mais aujourd'hui, dans le contexte des changements climatiques et de la crise énergétique en Europe, des environnementalistes et des gouvernements veulent faire marche arrière.
1: C'est la journaliste Dominique Forgette qu'on entendait, journaliste de l'émission Découverte. Il s'agit d'un reportage présenté par Découverte en 2023 qui était frappant parce que probablement pour la première fois de manière aussi soignée puis approfondie, on donnait la parole à des écologistes qui avaient un peu changé de bord par rapport à l'énergie nucléaire, qui commençaient à croire qu'il fallait la considérer. Vous savez, on est à la quatrième saison de Feu vert, puis on n'avait pas encore ouvert cette grande question. Puis c'est une lettre ouverte publiée en janvier dans la presse qui nous a un peu donné le signal. Elle est co-signée par des étudiants de Polytechnique Montréal et elle prend position en faveur du nucléaire au Québec dans ce qu'on appelle notre mix énergétique. Et il y a un des co-signataires qui est avec nous, c'est Yvan Trancard. Bonjour. Bonjour. Il est étudiant au doctorat en génie nucléaire à Polytechnique. Et on a convoqué aussi Alice-Anne Simard, qui est directrice générale de Nature Québec. Bonjour.
7: Bonjour.
1: Et on aurait pu croire que Nature Québec fermait la porte et ne voulait considérer aucune discussion sur le sujet, mais c'est pas le cas. Ils étaient ouverts, ils sont ouverts à réfléchir à la question. J'ai envie de demander à Alison d'abord, est-ce qu'il y a eu un genre de changement de cap du mouvement écologiste que vous constatez? Même si fondamentalement, peut-être que vous finissez par en arriver aux mêmes conclusions. Est-ce qu'il y a une ouverture à la réflexion qui est plus grande à plusieurs endroits dans le monde?
3: Oui, assurément. Je peux vous parler du moins pour Nature Québec. On a eu l'année dernière, finalement, une réflexion. On se questionnait à savoir, est-ce qu'on va réviser notre position historique? Parce que Nature Québec, bon, historiquement, on s'est toujours opposé au nucléaire. Notamment, tu sais, on a coordonné la coalition qui avait mené à la fermeture de la centrale Gentilly 2. On avait organisé aussi en 2015 un symposium mondial sur l'uranium. Donc, on s'est questionné justement avec... on avait à l'époque Stephen Guilbeault, aussi ministre de l'Environnement, qui disait que l'énergie nucléaire pouvait faire partie du mix énergétique pour la carboneutralité. Justement, les gouvernements, le gouvernement fédéral qui mettait ça de l'avant aussi dans ses objectifs pour 2050. Donc, on s'est dit à Nature Québec, on va regarder, on va se questionner. Et c'est ce qu'on fait pour plusieurs sujets finalement. Et on regarde les études scientifiques les plus à jour, on regarde les rapports d'experts, expertes aussi les plus à jour. Et après avoir regardé ça, et surtout en se basant notamment sur le sixième rapport du GIEC là, qui date de 2022, qui dit finalement que dans le mix énergétique mondial, l'énergie nucléaire va seulement avoir une partie quand même un peu marginale finalement. Et considérant ici là, le fait qu'au Québec et au Canada, on a quand même plusieurs sources d'énergie renouvelable qui sont bien établies, qui fonctionnent bien, notamment bon, l'hydroélectricité, évidemment, l'énergie éolienne et solaire aussi, puis le stockage. On a décidé de ne pas réviser notre position historique et de maintenir une position là, en opposition à l'énergie nucléaire parce qu'elle n'est pas nécessairement avantageuse économiquement. Finalement, la gestion des déchets nucléaires pose évidemment des risques pour les générations futures et pour notamment même la qualité de notre eau potable actuellement. Bref, pour toutes ces raisons-là, on s'est dit, on garde notre position.
1: Vous venez de presque tout mettre sur la table. Bien sûr, on va prendre le temps d'y aller un peu plus point par point. Mais d'abord, j'aimerais demander, Yvan Trencard, dans votre lettre, vous dites, face au changement climatique, refuser d'envisager le nucléaire serait se priver d'un atout majeur. Pourquoi ça vous semble si naturel et logique?
0: Je pense que quand on regarde le mix énergétique canadien aujourd'hui, parce qu'on parle du Canada, on a quand même une grande part de l'électricité qui est... Enfin, une grande part. C'est la seconde plus grosse part de l'électricité, 15% qui est fournie par le nucléaire.
1: À l'échelle du Canada,
0: oui. À l'échelle du Canada, exactement. Donc, en fait, on a une expertise qui est disponible ici. Et si on considère, comme le GIEC, que c'est une énergie propre au même titre que les autres, en fait, pourquoi se priver d'un atout qu'on a ici, alors qu'on pourrait dépendre d'autres agents extérieurs? Il y a des nuances au niveau de l'énergie nucléaire, mais sur la question des réacteurs Kando en particulier, il y a une expertise qui existe ici. Et après, j'entends toutes les questions de coûts et de déchets. Il y a plein de choses qu'on peut relativiser et surtout nuancer vis-à-vis des autres énergies.
1: Quel est son avantage? Alors, si justement, on dit que c'est la plus chère et de loin, et qu'il y a le problème des déchets. Alors, quel est l'avantage du nucléaire?
0: Alors, le premier avantage, sans doute, c'est que c'est une énergie fiable et qui permet de soulager le reste du réseau. Enfin, quand je pense en particulier au Québec, où on a une grande part d'hydroélectricité, en fait, le fait d'avoir une énergie de base qui puisse être ajoutée, on ne parle pas de 40 réacteurs, là, on parle juste de quelques réacteurs qui permettent de soulager le réseau, ça permet après, éventuellement, à l'hydroélectricité de combler le pas. Et en fait, il ne faut pas opposer non plus les énergies renouvelables au nucléaire dans cette question-là, puisque les deux peuvent le faire. Ouais. La différence, c'est qu'il y en a un qui est pilotable, l'autre qui ne l'est pas.
1: Mais Yvan, quand vous parlez d'une énergie de base fiable, si on regarde à l'échelle du Québec, c'est pas mal ce que l'hydroélectricité remplit comme rôle.
0: Oui, effectivement, mais on a deux choses déjà. Il y a des besoins d'électrification qui vont augmenter, malgré le fait qu'on veut être sobre, bien entendu. Mais le problème, c'est qu'il faut aussi transitionner sur les énergies au carbone qu'on utilise déjà, notamment pour les transports et les bâtiments. Et pour ça, on a besoin de transitionner vers des énergies bas carbone. Donc, on a besoin à la fois d'augmenter la base et à la fois d'augmenter la pointe.
1: On va rappeler la base. Il y a la notion d'énergie, qui est ce qui va servir au gros de nos besoins. Et il y a la notion de puissance qui va être la pointe. Alors, quand on veut augmenter la base, c'est là que le nucléaire vous semble une bonne idée?
0: Exactement, oui.
1: D'accord. Mmh. Et ça permet peut-être de construire moins de nouveaux barrages, ce qui à chaque fois est évidemment un casse-tête.
0: Exactement, c'est un casse-tête à la fois donc, financier, comme les centrales nucléaires, et à la fois d'un point de vue impact environnemental. En fait, bon, là, on va comparer différentes énergies qui n'ont pas du tout les mêmes impacts, mais il y a toute la question de l'acceptabilité l'acceptabilité sociale des barrages autant que des centrales nucléaires.
1: Oui, là-dessus, j'aimerais entendre Alissane Simard, d'ailleurs. Nature Québec, vous êtes très sensible à cette question, l'impact que peut avoir la construction d'un barrage. Le solaire, l'éolien, il y a aussi des grandes emprises au sol comparées au nucléaire. C'est un des avantages du nucléaire. Est-ce que vous êtes sensible à cet argument-là?
3: Oui, évidemment, et c'est pour ça qu'on met de l'avant avant tout la sobriété énergétique et l'efficacité énergétique pour... Parce qu'au final, l'énergie qu'on... le kilowattheure qu'on ne consomme pas, c'est le meilleur, là. Ça, c'est certain. Ensuite, pour venir combler quand même nos besoins, parce qu'on va toujours avoir besoin d'énergie, on reste convaincu que l'énergie éolienne et solaire restent les meilleures options, parce que justement, quand vous parlez de l'énergie, là, de la base, ben, le solaire et l'éolien peuvent facilement combler ces besoins-là. Et ben, il y a quand même des gisements de vent qu'on appelle assez intéressants un petit peu partout au Québec qui permettraient d'établir des éoliennes. Puis au niveau de l'énergie solaire, il y a aussi des beaux gisements, disons, du soleil amplement, finalement, là, sur le territoire où on peut mettre ça. Donc, au final, c'est plutôt au niveau de la pointe, c'est certain, c'est plutôt au niveau donc de la puissance, mais les technologies justement de stockage à grande échelle peuvent venir nous permettre là, de stocker cette énergie-là. Puis ben justement, on a cet avantage-là au Québec où l'hydroélectricité, nos barrages finalement, nos réservoirs constituent des immenses batteries finalement pour venir répondre aux besoins de la pointe. Et après ça, il y a d'autres technologies qui peuvent venir aussi en complément. Par exemple, ben, les thermopompes, ce sont des options. Les accumulateurs de chaleur également. Donc, il y a comme un éventail d'options finalement qui sont mûres.
1: Qui sont pas encore assez exploitées. C'est ça?
3: Exactement, mais... et qui sont mûrs et qui sont économiquement beaucoup plus rentables là, que l'énergie nucléaire.
1: D'accord avec vous que les thermopompes, c'est quand même une technologie qui est mûre, qui est mature. Moins sûr à propos du stockage à grande échelle d'énergie intermittente, Yvan Trancard, est-ce que c'est un de vos arguments de dire on n'en est pas là encore, des batteries géantes pour stocker du solaire ou de l'éolien, on ne les a pas?
0: C'est vrai que quand on regarde le mix énergétique mondial de chaque pays, en fait, on voit effectivement très peu de systèmes. Enfin, même, je ne connais aucun système où il y a des systèmes de stockage de la batterie à grande échelle. En fait, la grande majorité des systèmes gèrent la pointe, comme on l'a dit précédemment, avec du gaz naturel et de l'hydroélectricité. Donc, en fait, le fait d'argumenter sur le fait de promouvoir les renouvelables en disant on va faire des batteries. En fait, on peut même dire la même chose du nucléaire, c'est-à-dire le nucléaire va faire la base, mais la réalité, c'est que dans tous les cas, faut du stockage, faut de la gestion de pointe, et dans le cadre du Québec, bon, c'est l'hydroélectricité peut faire le travail, mais dans le cas du Canada au sens plus large, là, c'est plus compliqué. Donc, en particulier quand on regarde les zones isolées, que vous soyez du nucléaire ou de des énergies renouvelables. Vous avez des questions de stockage d'énergie qui sont importantes.
1: Qui restent là. On va rappeler d'ailleurs, vous avez dit 15% de l'électricité au Canada en ce moment est produite grâce à l'énergie nucléaire, mais en Ontario, par exemple, c'est 50%. Il y a eu récemment un projet de réfection des centrales en Ontario qui a été fait dans les délais, mais qui a fait beaucoup augmenter le coût de l'électricité en Ontario, cela dit. Est-ce que c'est une de vos craintes aussi, Alissane Simard, de voir l'électricité coûter beaucoup plus cher avec le nucléaire?
3: Oui, absolument, parce que finalement, pour de l'énergie éolienne ou solaire, par exemple, on se situe habituellement autour de 2 à 10 cents du kilowattheure, alors que le nucléaire, c'est entre 14 et 22 cents du kilowattheure. Ça peut même être plus que ça. Bref, c'est le coût du nucléaire grimpe, et ce qu'on constate aussi un petit peu partout, c'est qu'il y a souvent même beaucoup de dépassements de coûts. Présentement, les nouvelles technologies de l'industrie nucléaire qui sont mises de l'avant, là, notamment les petits réacteurs modulaires, présentement, il n'y en a aucun dans le monde qui est en opération parce que c'est économiquement pas viable. Donc, quand on parle de, par exemple, les technologies de stockage à grande échelle, ils n'ont pas encore fait leurs preuves, aussi les technologies nucléaires qui sont mises de l'avant présentement par l'industrie comme finalement la solution pour le futur n'ont pas fait leur preuve non plus.
1: Alors là-dessus, effectivement, Yvan Trancard, ça fait des années qu'on en parle, les fameux petits réacteurs modulaires qui étaient censés être vraiment la solution pour fabriquer de l'électricité dans des milieux très éloignés, pour fabriquer en usine carrément ces petits réacteurs-là, ce qui permettrait vraiment de les fabriquer plus vite et tout. Pourquoi ça fonctionne pas? Il y a deux projets là, qui sont morts aux États-Unis, en Utah, en Idaho récemment, parce que les coûts explosent à chaque fois?
0: Alors, la question du coût, elle est toujours intéressante d'un point de vue de l'énergie. Je vais répondre d'abord à votre question, puis après je vais un peu revenir sur le coût. D'abord, sur les petits réacteurs, ce qu'il faut comprendre, c'est comme c'est souvent des nouveaux prototypes, alors en général, ils sont souvent repris de plus gros réacteurs, mais ça reste des nouveaux prototypes. Il faut qu'ils passent toutes des étapes de régulation qui peuvent prendre du temps. La régulation, ça prend du temps. Le temps de construction, ça prend du temps. Et in fine, ça va se rembourser, mais sur du très, très long terme. Donc, c'est une énergie. Et là, j'aborde la question du coût. On parle souvent du centime au kilowattheure ou même au kilowatt installé, mais il faut faire très attention à ces chiffres parce que il y en a certains qui prennent pas en compte, par exemple, le facteur de charge ou le fait que justement vous aviez besoin.
1: Le facteur de quoi?
0: Le facteur de charge, c'est le taux d'utilisation de la centrale. Donc, par exemple, pour une éolienne, vous aurez l'éolienne qui va fournir l'électricité 30% du temps. En moyenne. Là où une centrale nucléaire, ce sera plutôt 70 à 80%.
1: Ah, je comprends. Donc, elle est moins rentable qu'on le pense, l'éolienne, parce que c'est intermittent, c'est ce que ça revient à dire?
0: C'est plutôt, ça reflète l'intermittence de l'éolienne. Oui. Et donc, derrière, dans les coûts, il faut prendre en compte ça.
1: Oui, c'est ça.
0: Et il faut prendre en compte aussi la question du stockage. Donc, en fait, moi, j'ai tendance à me méfier des chiffres. pas nécessairement à l'avantage du nucléaire, mais souvent, il y a des chiffres qu'on voit apparaître et on se dit, mais c'est un peu insensé, comment il y a des gens qui exploitent que du nucléaire? Alors qu'on me dit que c'est super cher, comment ça se fait? Et en fait, il y a des questions de facteur de charge et de durée de vie aussi. C'est-à-dire, une centrale nucléaire, ça peut durer 80 ans. Le temps de 80 ans, ça a le temps de se rembourser.
1: De s'amortir. Ce qui n'est pas le cas, vous diriez, du solaire ni de l'éolien?
0: Si, mais c'est en fait, le temps d'amortissement est plus court dans le cadre de l'éolien. Mais la différence, c'est que le nucléaire est très peu coûteux à exploiter. Enfin, le prix de l'uranium est assez
1: bon. Une fois que c'est démarré, disons-le.
0: Une fois que c'est démarré. Donc, en fait, sur du très long terme, mm-hmm. ça se rembourse. Typiquement, si vous faites payer, j'ai fait le calcul très rapidement, si vous faites payer l'électricité aux 8 cents de kilowattheure, le prix de l'électricité au Québec, la centrale de Giantilly 2, elle se rembourse au bout de 15 ans, avec 6 milliards de coûts d'installation. Et après, vous avez le déclassement de la centrale qui vous prend en compte aussi. Ça coûte, on peut estimer 6 milliards aussi. Ça se rembourse aussi en 15 ans. Donc, la question du prix, c'est pas nécessairement une question du cent au kilowattheure, c'est vraiment une question de, faut regarder le système
1: l'horizon
0: en entier.
1: Dans le temps. Du cycle de vie en entier, dirait Cécile Bull.
2: Le coût du cycle de vie.
1: Oui, c'est ça.
3: Exact. Ouais. Mais à ce moment-là, si on considère le cycle de vie en entier, il y a des coûts que vous ne mentionnez pas, c'est le coût de la gestion des déchets nucléaires. Donc, par exemple, là, il y a un premier dépôt géologique là, qui va être à 650 mètres de profondeur là, qui devrait ouvrir d'ici 2050 dans le nord-ouest de l'Ontario. Et on estime présentement que le projet devrait coûter 26 milliards de dollars. Ouais. Mais ces coûts-là, finalement, de la gestion des déchets nucléaires ne sont pas pris en compte non plus dans l'analyse là, des coûts du nucléaire finalement. Et c'est une facture aussi qui va devoir être assumée par les générations futures aussi, parce que la gestion des déchets nucléaires, c'est des centaines de milliers d'années que des déchets peuvent demeurer radioactifs.
1: Problématique, oui. Yvan, une réponse à ça en terminant?
0: Très rapide, 26 milliards de dollars, on parle de quand même pour 20 réacteurs, même plus potentiellement, puisqu'il y a la capacité pour plus. Donc en fait, à amortir sur chaque réacteur. Donc ça peut paraître cher, mais le coût du déclassement de la centrale et le coût de la construction sont bien plus élevés.
1: D'accord, mais si on parle d'un site, il faudra penser à transporter ces déchets-là, il y a évidemment des implications. Bref, est-ce qu'on fait un appel en terminant à la sobriété? Là-dessus, on va être tout le monde d'accord?
0: Oui, évidemment.
1: Ça, c'est bien.
3: Oui.
1: Alors, sobriété pour éviter d'avoir à trop, finalement, mettre de l'avant des technologies hyper coûteuses et encore, oui, qui présentent encore des risques, même si quand même les risques sont beaucoup mieux gérés qu'autrefois.
3: Exact. Et après tout, l'énergie solaire, faut pas oublier qu'un accident d'énergie solaire, c'est juste une belle journée ensoleillée. Donc.
1: Merci beaucoup à tous les deux. Donc, Alison Simard, qu'on vient d'entendre, elle est directrice générale de Nature Québec, et Yvan Trancard, qui est étudiant au doctorat en génie nucléaire à Polytechnique Montréal.
3: Merci, au revoir.
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Ça fait du bien de temps en temps de parler d'une réussite. Et c'est ce que Laurence Tachereau nous a proposé de souligner, la réussite de conservation des pigargues à tête blanche.

0: blanche. On a accompli ça dans les prairies canadiennes, mais on en jasait avant l'émission. Puis Magali, tu disais que tu en as vu.
1: Ah oui,
0: dans la région où tes parents vivent,
1: oui,
0: près de Rimouski.
1: Oui, à Saint-Mathieu-de-Rioux, sur le lac, il y a un couple de pigargues à tête blanche qui sont là à chaque printemps. C'est absolument magnifique. Ils sont juste sur le bord de la route, dans les arbres, on les voit.
0: Ouais.
1: Très, très beaux
0: on
1: oiseaux.
0: On commence effectivement à voir au Québec, mais Laurence Tachereau, est-ce que c'est rendu banal d'en voir dans les prairies?
2: Ben presque banal. Moi, ça m'impressionne encore, mais on en voit beaucoup à côté du bureau, la rivière Beau.
0: Ah oui?
2: Je peux prendre des marches puis en voir des coupes, des nids. C'est quand même assez impressionnant.
0: Alors, l'oiseau frôlait l'extinction il y a quelques décennies à peine. C'est un retour, évidemment, qui réjouit les gens qui sont passionnés d'oiseaux, mais tout le monde, parce qu'en général, c'est bon signe là, quand une espèce revient. Alors, qu'est-ce que c'était, effectivement, la situation là, dans les années 70?
2: Ben, en fait, avant d'aller dans les années 70, parlons de la situation aujourd'hui, là, parce que n'ayons pas peur des mots, c'est presque un retour remarquable dans le monde de la conservation. On serait à 110 000 individus. Ça, c'est selon, à travers le Canada, selon des décomptes d'initiatives citoyennes. Par exemple, je sais pas si vous êtes familière, Catherine, avec le recensement des oiseaux de Noël où des citoyens, là, se rassemblent le jour de Noël pour compter des espèces d'oiseaux. Ben, c'est ça. 110 000 individus à travers le Canada, c'est une augmentation de 800% depuis les années 70, depuis 1970, selon l'organisme Nature Counts. Cette augmentation-là, vous l'avez mentionné, elle varie selon les régions, mais c'est vraiment dans les prairies, une partie du Québec et de l'Ontario que la hausse est la plus impressionnante, là, avec un bond de 4000% depuis 1970.
0: Oh là là.
2: Quand même, 4000%. D'ailleurs, je suis allée le constater sur le terrain. Je me suis promenée dans un parc de Calgary, un parc urbain avec Brian Keaton, qui est un naturaliste, documentariste aussi bien connu ici. Et en quelques minutes à peine, là, avec nos jumelles, les deux, on a repéré un couple. Pour moi, c'était quand même un moment fort, mais pour Brian, on le disait, c'était presque banal. Ben, il est encore tout de même très impressionné à chaque fois qu'il voit des oiseaux, parce que c'est vraiment un ornithologue passionné. Mais ce qu'il me disait, c'est que c'est pratiquement garanti, là, dans certains parcs, de voir des aigles à tête blanche, des pigargues. Et pourtant, dans les années 70, là, selon des décomptes qu'on a pu trouver les deux ensemble, aux États-Unis, on comptait plus ou moins 400 couples seulement de pigargues à tête blanche. Donc, on a fait une augmentation impressionnante.
0: Alors, comment est-ce qu'on explique ce retour en force du pigargue à tête blanche? Qu'est-ce qui a changé, Laurence?
2: Ben, c'est sûr qu'il n'y a pas de recette miracle, là, quand on parle de conservation. Ça prend du temps, ça prend des efforts, mais il y a deux éléments vraiment qui ressortent. D'abord, il y a la réglementation. J'ai parlé avec Colin Ware, qui dirige le centre Alberta Birds of Prey, qui est un refuge pour les oiseaux de proie, là, dans le sud de l'Alberta. Puis ce qu'il me disait, c'est que le pigargue, ben, maintenant, il est protégé par des réglementations comme la loi sur la convention concernant les oiseaux migrateurs. C'est donc illégal aujourd'hui de chasser un oiseau de proie comme l'aigle à tête blanche. Et cette idée-là, ça peut paraître presque inconcevable de chasser un aigle, mais c'était très commun à l'époque, dans les années 60-70. Il existait cette espèce de fausse croyance que les aigles s'en prenaient au bétail. Donc, les fermiers, ben, ils pensaient ainsi protéger leurs animaux. Un autre élément qui est vraiment crucial, c'est l'interdiction du DDT, hein, ce pesticide extrêmement nocif pour l'environnement. Ce que ça faisait, c'est que ça rendait la coquille des œufs tellement fragile qu'elle s'écrasait simplement sous le poids de la mère aigle qui couvait ses œufs. Donc, en éliminant le DDT, ben, on a redonné une chance de naître à toute une génération d'oiseaux aigles. Puis finalement, en Alberta, précisément, ce que Colin Ware me disait, c'est que, toutes les mesures de rétablissement des cours d'eau, ça a permis d'offrir à nouveau là, un habitat propice pour que les oiseaux puissent faire leur nid sur le bord des rivières ici, comme à Calgary.
0: Effectivement, l'habitat, c'est toujours une question clé. Alors pourquoi justement Calgary en particulier?
2: Ben, c'est pas le Mexique, mais c'est quand même presque un tout inclus parfait pour l'aigle ici, là, grâce aux efforts de restauration des cours d'eau, je le disais. Donc, il y a de la nourriture à profusion, il y a la présence d'arbres matures pour nicher. Il y a aussi un détail géographique intéressant, mais Calgary est situé sur la voie, finalement, là, migratoire, la route migratoire entre l'Alaska et le Sud. Donc, au lieu de poursuivre leur route, beaucoup, parce que c'est des oiseaux migrateurs, mais beaucoup d'oiseaux, décident de prendre Calgary comme ville d'accueil et d'y rester à l'année longue. On a quand même un climat plutôt clément, plutôt doux en hiver. Quoique je vous dirais qu'au cours de la semaine dernière, on a eu des températures très froides qui avoisinaient les 30 degrés. Mais normalement, les moins 30...
0: Oui, d'accord.
2: les moins 30, mais normalement, on a quand même un climat assez doux en hiver. Donc, ça permet d'avoir des oiseaux qui restent, des oiseaux de proie qui restent à l'année longue. Et je le mentionnais, là, justement, en marchant sur le bord de la rivière, moi, ça m'impressionne encore toujours. Mais pour beaucoup, de voir des oiseaux comme ça, quand je prends ma marche, je les vois, puis ça n'a pas l'air de tellement les impressionner. C'est rendu presque banal. Et justement, pour Brian Keating, ben cette banalisation-là de l'observation de l'aigle, c'est en soi une des plus belles victoires. On l'écoute.
3: The bald eagle story is one of the most positive and one of the most remarkable conservation success stories out there. It, when I was growing up, my gosh, to see a bald eagle, stop the car, get out, get the
4: C'est drôle de l'entendre.
2: C'est exactement ça. Ce qu'il me disait, c'est que c'est une des plus grandes réussites parce que quand il était jeune, de voir un aigle, c'était vraiment un événement. Là, on arrête, on pèse sur les freins, on arrête la voiture. Exact. Ah oui, très expressif ce monsieur. On sort les jumelles. Aujourd'hui, ben, les gens passent puis ils se disent carrément ah, ben encore un aigle, puis ça, mais c'est la clé du succès.
4: Voilà, c'est le signe de succès par excellence. Laurence Tachereau, journaliste à Radio-Canada en Alberta, basée à Calgary. Merci beaucoup.
2: Merci.
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0: Le CIREG a 25 ans. Le CIREG, c'est ce lieu où on fait des calculs extraordinairement compliqués. Mais Magali sourit, Magali est réjouie. Parce que qu'est-ce qu'on calcule? On fait de l'analyse de cycle de vie au CIREG. On a avec nous donc Cécile Bull, qui est co-directrice du Consortium international de recherche sur l'analyse de cycle de vie et la transition durable, qui est la principale unité de recherche de ce CIREG en question. Et elle est professeure aussi donc au département de stratégie et responsabilité sociale et environnementale de l'ESG UQAM. Donc, 25 ans, c'est une bonne occasion de vous recevoir, Cécile Bull, d'autant plus qu'un de vos buts en ce moment, c'est de démocratiser l'analyse de cycle de vie. Mais on va commencer par faire un genre de portrait robot de l'analyse de cycle de vie. Quels seraient les éléments de base, là, pour ceux qui partent de plus loin, pour comprendre qu'est-ce que ça comprend, l'analyse du cycle de vie?
1: Oui, donc l'analyse de cycle de vie. Donc, l'idée, c'est de regarder ce que l'on n'a pas sous les yeux. Donc, c'est de révéler l'empreinte environnementale en tenant compte de l'ensemble du cycle de vie, des produits ou des services que l'on est en train d'analyser. Donc, par exemple, on va se poser la question, depuis l'extraction des matières premières, si je veux réaliser l'analyse de cycle de vie d'une voiture électrique, par exemple. Au lieu de regarder juste la phase d'utilisation, c'est pas parce que je n'ai pas de pot d'échappement que je n'ai pas d'émissions, je vais me poser la question, mais comment est-ce qu'elle a été fabriquée? Quelle a été l'extraction des matières premières? Leur transformation, leur transport, leur utilisation, la phase d'utilisation, la fin de vie, comment est-ce qu'on a produit l'électricité qui va servir à l'alimenter? Pour regarder à chacune de ces étapes, quelles sont les émissions qui sont associées? Quelles sont les ressources qui sont utilisées? Donc, pour rendre un service donné, quelles sont tous les échanges entre l'environnement et mon système de produit pour être capable ensuite de mettre une gravité environnementale sur chacune de ces émissions, pour être capable d'avoir le portrait de l'ensemble des enjeux environnementaux pour un produit donné.
0: Pas juste le climat, là. Oui. Vous alliez ajouter donc l'extraction, ça peut être la destruction d'habitat, un tas de choses.
1: Tout à l'heure, on parlait d'énergie, par exemple, on pourrait se poser la question, ben, on est en train de réduire l'empreinte carbone, est-ce qu'on n'est pas en train de déplacer l'impact vers l'utilisation des ressources, par exemple? Donc, on commence à regarder comme ça des potentiels déplacements d'impact.
0: Oui, alors, pour chaque produit, on peut faire ça. Chaque produit, là, la tasse que j'ai dans ma main, le micro dans lequel je parle, l'écran qu'on regarde, on peut faire cette analyse de cycle de vie. Mais pour le consommateur, ça peut devenir aussi être une façon de comparer deux produits ou comparer deux solutions. Est-ce que c'est souvent ce qu'on vise à faire avec l'analyse de cycle de vie, ultimement?
1: Alors,
0: des choix, dans un sens?
1: Tout à fait, exactement. L'analyse du cycle de vie, c'est un outil d'aide à la décision. Donc, c'est pour choisir entre deux options, parce que tout a un impact environnemental, mais l'idée, c'est d'identifier ce qui a le moins d'impact environnemental entre deux alternatives qui rendent le même service. Donc, initialement, ça a été assez peu utilisé par les consommateurs, parce que c'est compliqué de faire une analyse de cycle de vie. C'est pas quelque chose que tout le monde peut faire devant son choix à l'épicerie. Par contre, on se rend compte qu'on accumule beaucoup de connaissances qui ont une énorme valeur pour les consommateurs. Ouais. Donc l'idée, c'est comment est-ce qu'on peut transférer ces connaissances vers les citoyens pour faire en sorte que chacun ait les bons ordres de grandeur en tête. Parce qu'on a énormément d'intuitions environnementales. Chacun est expert en environnement, on sait toujours exactement ce qu'il faut faire. Mais quand on met des chiffres là-dessus, on voit les ordres de grandeur et on voit que parfois l'impact n'est pas là où on le pensait.
0: On oublie des choses.
1: C'est un peu comme on voit la pointe de l'iceberg, on voit ce que l'on a sous les yeux, on voit notre bac de recyclage, on voit à la rigueur l'essence qu'on met dans notre voiture, mais tout ce qu'il a fallu faire en amont, tout ce qui va avoir lieu en aval, c'est quelque chose sur quoi on a des œillères et l'analyse de cycle de vie révèle ce qui se passe ailleurs.
0: Alors, continuons à l'échelle du citoyen. Les secteurs de nos vies qui ont le plus d'empreintes, c'est la nourriture, le transport, le logement. Là, Cécile Bull, je vais vous le dire, ce qu'on rêve, bien sûr, d'avoir une application dans notre téléphone. On pourrait scanner le code de n'importe quoi et obtenir automatiquement une analyse de cycle de vie toute faite.
1: On a les mêmes rêves.
0: Comparé avec un autre produit. Pourquoi est-ce que c'est encore une utopie?
1: Alors, on n'en est pas encore là parce que quand on va à l'échelle du produit, c'est certain qu'il faut vraiment aller faire une analyse qui est très complexe pour chacun des produits. On n'en est pas encore là, mais on n'en est pas loin. En Europe, il commence à y avoir des étiquetages environnementaux qui sont basés sur l'analyse de cycle de vie, qui sont obligatoires, par exemple en France, sur les vêtements, ça devient quelque chose qui est récurrent. Les bâtiments, chaque fois qu'on construit un nouveau bâtiment, il faut faire une analyse de cycle de vie.
0: Et là, il faut que ce soit normé. Il ne faut pas que ce soit le fabricant de téléviseurs qui ait sa petite méthode personnelle.
1: Exactement.
0: Il faut que ce soit une méthode reconnue d'analyse de cycle de vie.
1: Exactement. Donc là, en Europe, il y a eu un long projet pilote pour mettre en œuvre cette démarche-là, mais c'est quelque chose qui est en train de passer dans la pratique. Donc c'est quelque chose qui devient accessible aux citoyens. Et l'idée, au Québec, en fait, on n'en est pas encore là, parce qu'on n'a pas de réglementation par rapport à tout ça, d'une part, et parce que les données, pour l'instant, manquent pour être capable d'avoir ces informations-là. Par contre, on est en train de travailler à les générer, ces données-là, au moins pour l'essentiel, c'est-à-dire pour comprendre quels sont les grands ordres de grandeur, pour après arriver à aller collecter des données plus précises pour chacun des petits gestes du quotidien.
0: Je comprends. Et prochainement, vous allez mettre en ligne un outil de visualisation. On est encore à une espèce de cartographie. Là, on n'est pas du tout dans une application qu'on va traîner dans notre poche pour visualiser les données d'empreinte carbone des ménages québécois. À quoi vous voulez que ça serve, si c'est le but en terminant?
1: Mais je pense que l'idée, c'est vraiment d'aller mettre les bons chiffres dans les mains des citoyens pour pouvoir favoriser le dialogue, pour pouvoir comprendre qu'est-ce qui compte vraiment, pour pouvoir mettre en perspective qu'est-ce qu'il faut faire pour passer à l'action. Puis pouvoir prendre conscience aussi du chemin qui reste à faire. Si on regarde l'empreinte de la consommation d'un Québécois moyen, on est à environ 14,5 tonnes de CO2 équivalent par personne. C'est beaucoup plus que ce qu'on calcule quand on regarde la production au Québec, où on est à un peu moins de 10 tonnes par habitant.
0: Mais là, c'est que vous allez chercher tous les coûts environnementaux extérieurs consomme.
1: En tenant compte de tout ce qui est importé au Québec, en tenant compte de nos modes de vie. Mais si on fait une mise en perspective par rapport à un budget qui devrait être de l'ordre de 2 tonnes de CO2 équivalent par personne et par an, 14,5 tonnes, on voit qu'il y a énormément de chemin à faire. Tout à l'heure, on parlait de l'importance de la sobriété. Ben, on voit l'importance de réfléchir à des modes de consommation plus efficaces d'un point de vue environnemental. On a vraiment du chemin à faire.
0: Merci beaucoup, Cécile Bull, d'avoir pris le temps de passer en studio.
1: Merci
0: et bon 25e anniversaire au CIREG.
1: Merci.
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0: Ah, des jeunes scouts avec leur moniteur. C'est un reportage de Radio-Canada Estrie sur le scoutisme. Et on avait envie de soulever cette question-là. Est-ce que le scoutisme et l'écologie vont forcément main dans la main? On a mis deux agents doubles au travail. Magali Simard-Galdès, qui en une phrase va nous dire quoi?
6: Si je pouvais retourner en arrière, je demanderais à mes parents de m'inscrire au scout.
0: Ah oui, d'accord, belle révélation. Et Godefroy Laurendeau?
7: Oui, communauté.
0: Communauté, en un seul mot, en un seul mot. Alors, on va se lancer, Magali, en examinant d'abord l'origine du mouvement très rapidement. Là, on ne fera pas le mouvement complet.
6: Mais finalement, on a l'impression qu'on sait c'est quoi les scouts, mais le sait-on vraiment? Alors, les scouts ont été fondés en 1907 par Robert Baden-Powell, qui était un lieutenant général de l'armée britannique. Et ce militaire-là s'est demandé comment est-ce qu'on peut faire pour former les jeunes à être de bons citoyens. Et puis, plus de 100 ans plus tard, il y a des scouts partout dans le monde. Il a réussi. Il fait encore des bons citoyens aujourd'hui.
0: C'est l'impression qu'on a. Mais qu'est-ce qu'ils font, les scouts?
6: Les scouts, en fait, c'est une grande organisation mondiale qui est un peu comme en strate. Il va y avoir l'organisation mondiale qui fait les grands principes. Ensuite, il y a les associations nationales qui décident un petit peu plus précisément. Ensuite, ça descend au district, au niveau régional. Et là, on arrive au groupe à l'échelle locale où c'est vraiment là où ça se passe. Il y a des unités dans les groupes. Les jeunes sont regroupés par âge, entre 7 et 25 ans, et parfois par genre, ça dépend des groupes. Et ce qui est intéressant, c'est qu'ils sont très, très autonomes, ces groupes-là.
0: Ah, d'accord. On avait l'impression que tu parlais d'une pyramide hiérarchique,
6: mais
0: non.
6: C'est ça qui est drôle, en fait.
0: L'autonomie est importante.
6: C'est une pyramide, mais toute l'autonomie vient d'en bas.
0: Ah,
6: on est dans une espèce de pyramide ascendante, bottom-up, comme on dit. Donc, la pleine agentivité des groupes et des unités est toujours là.
0: Je comprends. Mes cousins étaient scouts et c'était des rencontres chaque semaine. Est-ce que c'est encore ça?
6: C'est encore ça. Les jeunes se rencontrent à chaque semaine, souvent dans des sous-sols d'église, dans un petit vestige quand même du passé religieux de ce mouvement-là.
0: Parce que maintenant, c'est laïque, là,
6: maintenant,
0: on va le dire.
6: C'est laïque. Oui. En effet, il y a deux camps extérieurs par année. C'est là où la nature entre complètement en jeu. Il y en a un en hiver qui dure quelques jours et un été qui va être souvent une semaine. Des fois, certains groupes sont plus crinqués. Ils vont repartir plus qu'une semaine. Et là, ils atteignent toutes sortes d'objectifs pédagogiques. Lors de ces rencontres-là, on veut que les jeunes trouvent de l'autonomie, qu'ils arrivent à s'auto-encadrer. Et vraiment, ils font la promotion de l'engagement communautaire dans ces rencontres.
0: Donc, le mot environnement n'est pas là, mais comment il peut s'inscrire?
6: Bien, il s'inscrit dans l'engagement communautaire. Et puis, parce que c'est la base, c'est d'être un bon citoyen, donc pour les citoyens qui nous entourent, mais aussi pour l'environnement qui nous entoure. Il y a deux côtés à l'environnement chez les scouts. Il y a le côté institutionnel où là, la démarche est exemplaire. Les scouts sont alignés sur les objectifs de développement durable des Nations Unies.
0: Ah, quand même.
6: Ça, je le rappelle, c'est 17 cibles pour sauver le monde d'ici 2030. Je pense pas qu'ils vont y arriver, mais quand même, l'intention est bonne. Alors, les assos nationales et l'Organisation mondiale du scoutisme fournissent des ressources pour les groupes ou les unités. Et là, le contenu est vraiment top niveau. Il y a des suggestions d'activités sur le photovoltaïque, sur la pollution plastique, des bases de données, des activités en veux-tu, en v'là. Il y a des badges thématiques. Et il y a des modules de formation aussi pour les animateurs, ceux qui accompagnent les unités. Vraiment, le module de formation à l'environnement de l'Association des scouts du Canada devrait être présenté à tout le monde. C'est un document de 40 pages qui résume en gros les grands principes.
0: Oh, c'est impressionnant.
6: Oui, c'est très, très, très bien fait. Dans la vraie vie, par contre, hein, je le disais tantôt que les unités et les groupes ont la pleine agentivité sur les activités qu'ils choisissent de faire. Je me disais, est-ce qu'il y a vraiment un enfant de 12 ans qui va aller sur le site de l'OMMS choisir une activité? La réponse, c'est pas tant que ça. Il y a peut-être des groupes qui sont gérés plus par des parents bénévoles où là, les parents vont aller chercher des activités. Mais le groupe auquel j'ai parlé, celui de Côte-des-Neiges, est vraiment géré par les jeunes. Et c'est sûr que parfois, il y a certains projets thématiques qui arrivent. Là, ils ont fait un potager qui appelle le potascout où il y a des projets de recyclage. Mais là où l'environnement est vraiment au cœur de la vie du scout, c'est à cause que c'est implicite en fait aux activités. Parce que l'idée, c'est de transmettre les valeurs citoyennes à travers le contact avec la nature.
0: Oui.
6: Donc, ça va favoriser l'accessibilité au plein air pour plusieurs familles qui n'en font pas. On me disait qu'il y a plusieurs jeunes que c'est la première fois qu'ils vont en forêt, c'est la première fois qu'ils dorment dehors, c'est la première fois qu'ils font un feu. Il y a toute la notion de laisser la nature telle qu'on l'a trouvée.
0: Ah, donc, de gérer les déchets.
6: Arrive, la gestion des déchets. Il n'y a rien comme faire l'expérience d'être dehors, de marcher 12 kilomètres, d'essayer de survivre à 5 degrés une journée et moins 25 le lendemain à cause des variations de température. Les jeunes font l'expérience des changements climatiques en live, en direct dans leurs activités. En France, à cause de la sécheresse, il y a certains camps d'été qui ont dû être annulés ou repenser. Mmh. Donc là, c'est très, très concret. Donc, c'est des grandes prises de conscience par rapport à la nature, à notre impact et aussi ce que ça signifie d'avoir de la lumière, d'avoir de la chaleur. Mmh. Il y a un autre aspect que moi, j'ai trouvé très, très intéressant, mais c'est l'aspect démocratique, l'aspect décidé ensemble. Hein. Il y a Yves-Marie Abraham qui était là la semaine dernière
0: semaines,
6: ou
0: l'autre,
6: là,
0: deux semaines.
6: Le titre de son livre, c'est « Produire moins, partager plus, décider ensemble ». Ben, c'est ça que les jeunes ils font chez les scouts. Ils décident ensemble, ils font même l'expérience de différents modes démocratiques, qui ne sont pas nécessairement nommés, hein, mais l'alternance, chacun son tour, de passer au vote. Tous les projets doivent être voulus, choisis, planifiés, réalisés, évalués, fêtés par et pour les jeunes.
0: Ça, c'est là, je trouve, vraiment, ça fait partie des statuts des scouts.
6: Ouais.
0: Intéressant.
6: Donc ça, c'est quelque chose qui est très intéressant.
0: Et est-ce que ça fonctionne? Est-ce qu'on a pu mesurer l'impact du scoutisme chez des jeunes adultes, maintenant?
6: Ben oui, c'est-tu pas merveilleux pour notre chronique d'aujourd'hui? Il y a une étude d'impact du scoutisme qui a été publiée en mai 2020. Elle a été commandée par l'Association des scouts du Canada. Elle a été réalisée par l'Université de Montréal. 90% des jeunes qui ont fait les scouts disent que le scoutisme a contribué à ce

0: s'intéressent aux enjeux environnementaux et 65 % disent sensibiliser les gens de leur communauté aux enjeux sociaux après avoir fait les scouts. Donc, ça continue et ça percole, tout au long de la vie.
1: Merci beaucoup, Magali. Godefroy, on t'a confié de faire une immersion, passer une soirée d'hiver avec les scouts. Raconte-nous comment
2: ça s'est
1: passé.
2: Moi, je me suis toujours méfié des gens en uniforme qui savent faire beaucoup de nœuds. Et donc, je suis jamais allé dans les scouts. Et donc, j'ai eu la chance de découvrir la vie d'un groupe, justement, un des groupes dont tu parlais, Magali. Et c'est le groupe 1 de Montréal. C'est le groupe Saint-Jean-Berchemin, qui est un groupe qui a tout simplement 100 ans.
1: OK, dans le sens, c'est le premier qui a existé à Montréal. Saint-Jean-Berchemin.
2: Il porte le groupe, le nom, le numéro 1.
0: Je pense que ça serait le premier.
1: Mais oui, c'est logique.
2: Voilà. Donc, 1926, ils fêtent leur 100 ans cette année. Et donc, par un mercredi d'hiver vraiment froid, là, je suis arrivé dans ce sous-sol d'église-là. Je suis arrivé avant tout le monde. Et donc, j'ai accueilli celle qui devait m'accueillir, c'est Julie Blaudin de T, mieux connue là-bas sous le nom de Libellule. Alors, c'est elle la chef de ce groupe-là, donc l'identité du groupe, la couleur, ce que tu disais, Magali, ça semble vrai, ça dépend beaucoup de l'équipe qui est là, c'est un groupe très, très dynamique. Et donc, j'ai vu cet espace-là se remplir de vie en quelques minutes et je voulais vous ramener un peu une idée de ce que ça pouvait faire.
1: Une image sonore,
2: j'avais mon enregistreuse et on a un petit montage des groupes qui se réchauffent un peu et de Julie qui me parle du fonctionnement, en gros, de ce groupe-là.
3: À la digue, castor. À la digue,
4: un groupe de 25 adultes bénévoles qui donnent 2 heures de temps en réunion, plus les préparations par semaine, plus les camps, 2 à 5 camps par année, selon les tranches d'âge, en dehors de la ville de Montréal, pour être dans la nature, dans des camps, des bases de plein air.
1: Oui, alors ça repose sur beaucoup de bénévolat, hein, il faut le souligner tout de suite.
2: Absolument. Personne des gens que j'ai rencontrés là-bas était payé pour faire ce qu'ils faisaient là. Et moi, j'ai croisé donc les castors, les plus jeunes, qui ont 7-8 ans, les louveteaux, qui eux ont entre 9 et 11 ans. Et dans le groupe de louveteaux qui était là, donc chaque unité, là, c'est un 25-30 personnes, enfants, il y avait 2 louveteaux, des louvettes, qui avaient la tâche de ramener un gibier à leur groupe.
1: Un gibier?
2: Et qu'est-ce que c'est un gibier? C'est un exposé oral sur un thème de l'environnement et on peut obtenir un badge. Et donc, j'ai pu écouter, très touché, un exposé sur l'okapi. Voilà, j'en suis sorti transformé. Et les éclaireurs, eux, sont plus vieux. Ils ont, c'est des gens de secondaire 1 à 3 et eux passaient toute la soirée dehors un mercredi par moins 15, moins 16, moins 17, on gelait bien raide. Et donc, c'était une pratique générale d'un camping d'hiver qui s'en venait. Ils devaient monter des tentes de prospecteurs. Et c'est très beau à voir parce que les plus vieux soutiennent les plus jeunes. Les groupes sont organisés en sous-groupes de 6. Et donc, j'ai des extraits aussi de ce que ça pouvait avoir l'air, ces jeunes-là, en train de monter des tentes. Et aussi ceux qui étaient cachés à l'intérieur, les plus vieux, les pionniers, qui entendaient les conseils d'un expert en camping d'hiver.
4: Toute la formation hiver tient au fait qu'ils sont capables de monter les tentes, d'installer les poêles à bois et ensuite de dormir en faisant des rondes de feu. Parce qu'il ne faut pas que le feu s'éteigne la nuit quand ils dorment. C'est pas très technique, mais ça demande un petit peu d'organisation quand même, puis de créativité, parce que les tentes prospecteurs, des fois, sont pleines de surprises.
5: Il faisait moins 27 en haut et j'avais sur le dos mon couvert. J'avais pas de manteau, mais étant donné que j'avais d'autres couches par-dessus, j'étais bien avec ça. Sauf quand j'ai arrêté de bouger.
2: Donc, on se prépare pour ces camps-là, c'est la grosse affaire.
1: Tout à fait, et on l'a dit tout à l'heure avec Magali, les scouts adhèrent à l'idée de laisser aucune trace derrière eux. Ça implique de se préparer à ça aussi.
2: Oui,
1: là.
2: Puis ça, Julie m'en parlait, donc les grands qui vont aller faire du temps d'attente de prospecteurs vont devoir amener des sacs pour ramener tous leurs déchets, y compris leurs petits besoins.
1: Ah, pour vrai?
2: Oui, et si ça, c'est pas formateur de revenir de la nature avec un petit sac, c'est prendre conscience qu'on doit s'occuper de l'environnement. L'environnement était partout dans ce que j'ai vu en filigrane, derrière tout, les exposés. Donc, vraiment, c'était... Mais ce qui frappait plus, c'était la vie communautaire. Vraiment, de voir ça, là, en 2026, pas d'écran, pas de téléphone qui traîne, rien.
1: Et donc, tout le monde qui a pas l'air... Personne n'a l'air de s'ennuyer.
2: Personne n'a l'air de s'ennuyer du tout. Wow. Ça grouille. Puis là, tout le monde se prépare pour ce camp. C'est super dynamique.
1: On a soulevé tout à l'heure la question des études qui montrent que ça laisse des traces. Toi, t'as rencontré quelqu'un chez qui ça a laissé des traces.
2: Volet terrain, puisque moi, j'ai jamais été entouré de scouts. J'ai parlé, j'ai cherché autour de moi. J'ai trouvé Olivier, qui est un jeune de 24 ans, qui a été scout. Et donc, je savais pas trop, c'est le fils d'un ami. Et je suis tombé sur un bon spécimen, parce que lui a été scout 12 ans. Donc, la moitié de sa vie chez les scouts. Et là, je lui ai demandé s'il pensait avoir été transformé puis être plus sensibilisé sur le plan environnemental. Il n'était pas prêt à dire que ça l'avait transformé. Oui, ça a eu un impact sur sa vision de l'environnement, mais ça va plus loin que ça, selon lui. On l'écoute.
6: Je pense que c'est plus large que ça. Mais beaucoup mes valeurs en tant que personne en termes de le partage, l'intégration, et être intégré à des gens année après année, mais de quand même suivre aussi des personnes qui sont plus vieilles et plus jeunes que toi, puis d'avoir ces liens-là que tu n'as pas nécessairement quand tu es à l'école ou ailleurs dans le monde. C'est rare que tu aies en contact avec des gens qui sont 3 ans plus vieux que toi ou des gens qui sont 3 ans plus jeunes que toi. Vraiment, beaucoup de partage de connaissances, beaucoup de partage de vie à ce niveau-là, c'est vraiment c'est une grande richesse. C'est sûr que d'un point de vue de faire du plein air, etc., c'est sûr que ça m'a donné la piqûre. Puis encore aujourd'hui, je recherche ces highs-là, mettons.
1: Mais ce qu'on entend là-dedans, là, c'est une excellente formation à ce qu'on appelle la démocratie participative.
2: On dirait.
1: Qui, elle, est une des clés, semble-t-il, pour l'avenir, effectivement, de nos milieux écologiques. Alors, vos feux en terminant, Magali.
0: Ben, feu rouge à une jeunesse qui reste à l'intérieur, le nez scotché sur son téléphone. Feu jaune aux démarches de développement durable très institutionnelles. C'est bien, mais ça doit percoler sur le terrain. Et feu vert aux jeunes qui décident ensemble et qui jouent dehors.
1: Et Godefroy.
2: Ben, feu rouge, certains groupes manquent de place. Donc, c'est pas facile de se trouver une place comme scout, il y a des groupes très actifs. Feu jaune, éveil à l'environnement, oui, mais il ne faut pas leur faire porter ça sur leurs petites épaules de scout, c'est trop. Feu vert, c'est tout cet engagement, ce bénévolat, c'est beau à voir.
1: Ben, merci beaucoup tous les deux. Magali Simard-Galdès, qui est chanteuse opéra et spécialiste en développement durable, et Godefroy Laurendeau, qui est chroniqueur à la balado de Fred Savard et biologiste de formation. Merci beaucoup tous les deux. Donc, longue vie au mouvement.
0: Oui. Longue vie au mouvement.
1: Longue vie au mouvement, scout. Scout un jour, scout toujours, qu'on dit. La semaine prochaine, Feu vert est de retour. Et savez-vous quoi? On s'en va faire un tour à Rimouski. L'émission va être enregistrée là-bas. Et on va parler beaucoup d'autonomie régionale dans une perspective environnementale. On vous lance la question, d'ailleurs. Est-ce qu'il y a des initiatives près de chez vous qui s'illustrent à ce sujet-là? Puis là, on ne parle pas seulement aux gens, bien sûr, de la région de Rimouski. Un peu partout, ce serait intéressant d'avoir d'autres exemples. Mais là-bas, à Rimouski, on va mettre de l'avant plusieurs initiatives à ce chapitre-là. Merci beaucoup, Alexandre Leclerc, qui était à la technique, notre stagiaire Lilouane Santos. La recherche est assurée par Gabriel Lamontagne-Allais et Alexis Bouliane. Et c'est Chloé Sondervorst qui réalise Feu vert. Portez-vous bien, tout le monde. On se retrouve.

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3: Bonsoir, ici Rebecca Kwan. Les premiers ministres des provinces et territoires ont montré un front uni à la réunion du Conseil de la Fédération. Les négociations commerciales avec les États-Unis ont été encore aujourd'hui au centre des discussions à l'île du Prince-Édouard. Sébastien Desrosiers est sur place.
4: Nothing unites like a common opponent.
5: Il n'y a rien comme un ennemi commun pour se rapprocher, selon le premier ministre du Manitoba. Ses collègues et lui en ont trouvé un.
4: And there's no more popular opponent in Canada right now than Donald Trump.
6: The important thing is that we're all united.
5: Nous devons rester unis, croit Rob Lentz, le président du Conseil de la Fédération. L'ordre du jour de sa rencontre annuelle a été bousculé par le conflit commercial avec les États-Unis. Des divergences d'opinion se manifestent autour de la table.
7: We can't keep rolling over.
5: Doug Ford maintient qu'il faut riposter contre le président américain, une approche qui ne fait pas l'unanimité, d'autant plus qu'un nouvel accord de libre-échange semble hors de portée à court terme.
8: Et c'est dans des moments comme ceux-là où on se dit que des réunions comme celles-là sont d'autant plus nécessaires.
5: Mais plus que jamais, l'heure est à l'unité, répète Christine Fréchette, qui, comme ses collègues, préfère se concentrer sur ce qui les rassemble.
8: Moi, je vais travailler pour qu'il n'y ait pas de déclenchement de campagne référendaire.
5: Pour préserver l'unité au pays, certains comme Susan Holt et Wabkenou pourraient même aller jusqu'à défendre le Canada en Alberta, où se tient un référendum cet automne, ou encore au Québec.